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1: Il est 3h, le flash évacling. 3 départements actuellement en vigilance orange pour les orages cette nuit. Le Tarn et Garonne, le Tarn et la Haute-Garonne. Quant à la canicule, elle concernera à partir de ce midi 22 départements du centre et du sud-est. Le feu dans le massif du Claps dans la Drôme a encore progressé. 370 hectares brûlés, 50 de plus en une journée. 4 pompiers légèrement blessés. Ça fait une semaine qu'ils luttent contre un incendie poussé par un vent du sud. Une enquête ouverte après la blessure d'un enfant de 8 ans brûlé au deuxième degré au visage et au thorax par l'explosion d'une balle squishy, ces jeux anti-stress très colorés et très tendance. La mère a porté plainte, c'est le parquet de Saint-Omer dans le Pas-de-Calais qui se charge de cette enquête. Gérald Darmanin accusé de trahison par l'Association nationale de police judiciaire après sa note au ministère de l'Intérieur qui détaille les nombreuses défaillances dans le traitement des violences sexuelles sur mineurs. C'est son bilan de ministre de l'Intérieur que l'actuel ministre de la Justice torpille aujourd'hui, estime dans un communiqué l'association. Alors que le garde des Sceaux parle dans cette note commandée après l'affaire Liana de dossiers fantômes, d'enquêtes à l'abandon ou perdues et de manque de formation et d'effectifs. Israël rejette le plan américain pour Gaza, accepté par le Hamas. Le premier ministre israélien Benjamin Netanyahou refuse de retirer ses troupes de l'enclave avant que le Hamas ne soit complètement désarmé. Pour l'instant, c'est un fragile cessez-le-feu qui est en place à Gaza depuis octobre dernier. Des illusions américaines aussi du côté de Détroit d'Ormuz. Pas de réouverture tant que toutes les conditions de Téhéran ne sont pas acceptées. La réouverture du Détroit vire au bras de fer. L'Iran demande la fin du blocus de ses ports, la fin définitive de la guerre et l'indemnisation des dégâts causés par ce conflit. Ça va s'arranger, ça finit toujours par s'arranger, répond Donald Trump, qui promet depuis des jours une réouverture de la voie maritime. La Syrie annonce un accord avec Moscou sur l'avenir de ses deux bases russes sur son territoire. Deux bases qui ont servi au soutien de Bachar el-Assad jusqu'à sa chute fin 2024. L'ancien dictateur grand allié de Moscou est d'ailleurs encore réfugié en Russie. Ces deux bases sont donc destinées à devenir des centres de formation au terme d'un an et demi de négociations. Le numéro 1 mondial de tennis, Yannick Sinner, après Carlos Alcaraz, jette l'éponge au Masters 1000 de Cincinnati. L'Italien renonce à cause d'une blessure au genou droit à 3 semaines de l'US Open, dernier grand chelem de la saison. Environ 1 million de visiteurs au festival Interceltique cette année selon les organisateurs. L'édition 2026 qui vient de se terminer établit un nouveau record à Lorient au terme de 10 jours de festivités au rythme de la musique celte et au pas des danses traditionnelles.
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2: En 1944, le journaliste François Crouzet avait 13 ans. Adolescent exilé avec ses parents collabos à Sigmaringen. Et en 1988, Crouzet se souvenait de l'atmosphère en France à la Libération.
3: Les gens de la collaboration qui étaient gravement engagés se sont rendus compte à ce moment-là que les menaces de mort qu'ils recevaient tous les jours et qui touchaient non seulement eux mais leurs femmes et leurs enfants risquaient d'être mises à exécution.
4: Vous allez payer pour tous ceux qui sont morts à cause de vous. À mort les collabos.
2: Ainsi, à la fin de l'été 1944, devant les menaces de la résistance, celles et ceux qui ont adhéré au régime de Vichy s'inquiètent et s'organisent.
3: Donc ils ont pensé qu'il valait mieux faire partir les gens qui leur étaient chers. Les faire partir où ? Les uns ont essayé de les abriter à la campagne, les autres se sont dit que le mieux était quand même de les mettre à l'abri de leurs alliés, de leurs amis de l'époque qui étaient les Allemands.
2: Et donc, à l'image de plusieurs centaines de Français, la famille Crouzet intègre la grande migration pétainiste vers Sigmaringen.
5: Il y avait un programme qui nous avait séduit. Travail, famille, patrie nous séduisait. C'est ce qui avait déterminé au départ notre engagement.
2: À l'automne 1944, on l'ignore souvent, une colonie entière de collabos français débarque dans le Bad Württemberg. Presque 2000 personnes, célébrités et anonymes, espèrent trouver refuge dans ce château en Allemagne sous l'égide du vieux maréchal, le héros d'un monde immuable.
6: Je veux assurer à mes compatriotes le réconfort des certitudes éternelles.
2: Devant la débâcle des certitudes éternelles, les pétainistes s'empressent de franchir le Rhin et s'installent dans la petite ville de Sigmaringen. Commence dès lors une forme d'occupation à l'envers. Des Français prennent possession de cette bourgade allemande dans une atmosphère de décadence. Alors, qui sont réellement celles et ceux qui ont fait le choix de suivre Philippe Pétain jusqu'au bout? À quoi ressemble leur vie quotidienne dans cette Allemagne au bord de l'abîme? Et quel rôle joue Louis-Ferdinand Céline au cœur de cette communauté d'exilés? C'est ce que vous allez découvrir dans ce nouvel épisode.
7: Aujourd'hui, sereine mais impitoyable, la France accuse. Et les visages de ceux qui croyaient faire de l'ouest de l'Europe le jardin de loisirs de l'Allemagne victorieuse sont blêmes.
2: Je m'appelle Philippe Collin et vous écoutez Le Crépuscule des Bourreaux. Troisième épisode, la colonie des collabos.
8: Vous allez ployer le genou en terre en signe de dévotion envers le maréchal en qui la France s'incarne.
9: Tentons maintenant de nous approcher du wagon DSS. Aux fenêtres pendent à côté de drapeaux tricolores les drapeaux noirs marqués des deux SS en forme d'éclair.
10: Est-ce que ça vous gêne si on dit que en 1941 vous étiez un jeune fasciste?
11: Non, ça ne me gêne pas.
10: Bon.
12: Les jeunes, après moi, vive le maréchal!
13: Je parle de Pétain, je parle de Laval.
14: Je souhaite la victoire de l'Allemagne.
13: Je parle de Sigmaringen. C'est un moment de l'histoire de France qu'on voit venir.
15: Les jurés ont parlé. Oui, Pétain est coupable.
16: Ici Nuremberg.
17: La France vous demande que justice soit faite.
2: Le récit débute le samedi 30 novembre 2024. Il est presque 15h, il fait froid dans le Bad Württemberg et l'historienne Bénédicte Vergès-Chaignon nous décrit le décor.
18: Nous sommes sur le quai de la gare de Sigmaringen. Deux petits pavillons de style néoclassique encadrent un pavillon plus petit mais muni d'une horloge indispensable dans une gare. Et puis des plaques émaillées ou des mosaïques nous indiquent que nous sommes bien à Sigmaringen. Et la gare de Sigmaringen a eu une importance absolument cruciale au temps où les réfugiés français étaient ici.
2: C'est dans cette gare de Sigmaringen qu'est arrivée 80 ans plus tôt la longue cohorte des exilés du régime de Vichy.
18: Alors la plupart des gens arrivent par le train, effectivement. Et cette gare de Sigmaringen va être la plaque tournante de l'immigration française pendant ces quelques mois.
19: Je vous souhaite bonne chance. Vous en aurez autant besoin que moi.
20: Je connais personne ici, moi.
21: Et moi non plus.
2: Parmi ces centaines de personnes qui ont choisi de se réfugier en Allemagne à l'automne 1944, on recense pêle-mêle des familles, des journalistes, des scouts, des fonctionnaires, des artistes, des miliciens ou encore des sportifs. Un monde bigarré qui tente de trouver ses marques dans cette toute petite ville. Un étrange spectacle décrit par Georges Scapini, ancien ministre du régime de Vichy.
22: Georges Scapini, dans Mission sans gloire, 1960. La grande rue est sillonnée en tous sens par des miliciens bruyants.
23: Les habitants !
22: À l'intérieur d'une brasserie, un homme assis seul et mélancolique, devant un verre de mauvaise bière, un chat perché sur son épaule, triste. L'étrange cohue des émigrés sans but déambule misérablement vers un parc public. Des hommes, des femmes de tous âges, traînant des gosses par la main, et qui semblent ne pas être encore réveillés d'un rêve angoissé. La population de Sigmaringen, sans indulgence, considère ces envahisseurs gênants, pour la plupart miséreux. Tout cela serre le cœur, c'est lugubre. Pour le comble, il y a du soleil, et la désespérance de cette vision s'en trouve accentuée.
0: Sigmaringen, c'est un petit bourg, on va dire, 7000 habitants à l'époque. Les réfugiés français sont autour, enfin, c'est une évaluation de 1500 personnes. C'est énorme, on est compte.
1: C'est en proportion, c'est beaucoup, oui.
0: C'est énorme. Enfin, ça fait changer quasiment la nature de la population de la ville.
1: L'historien Henri Rousseau.
0: La plupart de ces réfugiés ou émigrés, on les appelle comme on veut, ne vivent évidemment pas au château. Il y en a très peu qui vivent au château. Ils sont logés dans les hôtels, vont dans les cafés. Mange très mal, enfin, tous les témoignages concordent là-dessus, et surtout, sont au milieu d'une population hostile. Et ça, ça vaut la peine de dire un mot là-dessus, parce que nous sommes ici en territoire catholique. Quand on arrive au château, bah, la première chose qu'on voit en montant la rampe pour arriver au château, c'est cette immense église qui est caractéristique de la région. C'est une population qui est restée fidèle au prince. Alors évidemment, on n'est plus à l'époque médiévale, mais la famille princière des Hohenzollern-Sigmaringen exerçait, enfin c'est comme ça que je l'ai compris en tous les cas, encore une sorte de protection morale. En tous les cas, ils leur sont restés fidèles. Voilà. Et la branche elle-même est une branche catholique. Donc, le prince a été arrêté, enfin, la famille a été arrêtée et évacuée.
4: Nous étions arrêtés par la Gestapo le même jour que le maréchal Pétain était arrivé ici à Sigmaringen.
0: Parce que la famille est soupçonnée d'avoir aidé au revirement du roi de Roumanie qui appartient à la famille des Hohenzollern, lequel a fait un changement d'alliance et s'est retourné pour soutenir les alliés. Bon. Donc il y a une hostilité à ces arrivants qui sont quelque part associés au départ du prince. Et puis, alors c'est assez étrange, mais ce sont des collaborateurs des nazis. Les gens de Sigmaringen ne les voient pas comme des collaborateurs des Allemands, ils les voient comme des collaborateurs des nazis. Mais on n'est pas dans une terre où le nazisme a prospéré. Et donc, ces gens sont vus au mieux avec suspicion, au pire avec crainte. Et ça, je le sais pour avoir interrogé des habitants qui avaient vécu cette période. Beaucoup de gens de Sigmaringen, leurs habitations ont été réquisitionnées pour abriter des réfugiés, des miliciens. Et une de ces habitantes de Sigmaringen m'avait dit « J'ai dû recevoir un milicien, j'ai eu très peur. » Donc, encore une fois, les miliciens qui arrivent ici sont précédés d'une réputation épouvantable en Allemagne. On est en Allemagne, on n'est pas en France. Hein, et donc ça dit bien que l'atmosphère était compliquée quand même pour ces Français ici.
21: Qu'est-ce que vous voulez ?
1: Elisabeth Gosselin, villageoise allemande de Sigmaringen.
24: C'était tout à fait normal qu'on avait peur que les Français qui étaient chez nous dénoncent comme anti-allemands, anti-nazis. Chez nous, sur l'étage, il y avait un journaliste et dans une autre chambre, il y avait la femme de milicien avec leur fille. La fille, elle pouvait avoir 17 ans. Voilà.
1: Les vagues successives d'exilés pétainistes s'entassent à la va-vite dans les logements de Sigmaringen. Une ville bien trop exiguë pour absorber ce flux continu de réfugiés français.
18: Oui, en réalité, Sigmaringen a été choisi par Hitler pour son château, pour des raisons lourdement symboliques et pas du tout pour des raisons pratiques. Alors, sans doute, ce qui aurait été pratique, c'était de répartir tous ces réfugiés à l'intérieur de cet immense château, mais il n'en était pas question. Donc, il restait dans le bourg où il s'était entassé dans les auberges et les hôtels existants. Bon, On n'est pas dans une station touristique de grande envergure, donc le tour est vite fait, si bien qu'il y a des hébergements chez l'habitant et puis beaucoup de bâtiments publics ou de bâtiments collectifs sont utilisés, soit pour héberger les Français, soit pour installer des services qui leur sont destinés.
3: Vous avez de l'argent ?
5: Pas beaucoup.
3: Bon, donnez-moi vos papiers. Je vais vous faire un bon de logement.
18: Mais tout ça se fait non seulement petit à petit, mais surtout vraiment à coup d'improvisation. Et d'ailleurs, les débuts ont été particulièrement chaotiques, puisqu'une fois arrivés à la gare, les Français avaient tendance à y rester, ne sachant quoi faire d'eux-mêmes et personne ne leur donnant d'indications.
6: Si vous pouviez nous donner un coup de main pour les bagages.
7: En avant pour la manœuvre.
21: Oui, mes cocos.
18: Donc il y avait là un espèce de campement de fortune, et bien sûr, qui dit campement de fortune dit conditions de vie assez difficiles, avec éventuellement des risques pour la santé.
25: Il va falloir qu'on filtre les entrées. J'ai peur qu'on soit très vite débordé. Il nous faut des compresses et des pansements. Ce qu'il faut qu'on trouve absolument, c'est des sulfamides. Il nous en reste combien ?
18: 8.
1: En 1988, Françoise Lucher, femme de Jean Lucher, exilée elle aussi à Sigmaringen en 1944, se souvenait de manière pittoresque de la réalité sordide de cette débâcle des collabos.
26: Cette ville qui était complètement endormie, ça c'est vrai, hein, c'est une petite ville de province, petite. Tout d'un coup, il y a des gens de tous les milieux qui arrivent là, qui vont dans les magasins, qui remplissent les salons de thé, alors que c'était la guerre, il n'y avait plus d'hommes. Donc tout d'un coup, on voit des hommes, tout d'un coup, on voit un tas de monde assez intéressant. Et il y avait tous ces jeunes de la milice, parce qu'il y avait un camp qui n'était pas très loin.
27: Le camp de Sissen.
26: C'est ça. Et alors, ça m'a fait un peu triste, parce que j'ai vu quelques jeunes gens de ce camp qui venait au Beren, parce que le Beren était plein de tous ces soldats avec des grands bérets bleus marines.
1: Le Beren, c'était un des hôtels de Sigmaringen.
26: Et il y en avait quelques-uns qui étaient comme des chefs scouts. Ça m'avait vraiment frappé. Je me souviens d'un certain garçon, un aristocrate, qui était venu nous voir, qui m'expliquait qu'il avait des graves problèmes parce qu'il avait au moins, je sais pas, une vingtaine de jeunes garçons, peut-être de 14-15 ans, qu'il avait ramenés là. Qu'il n'avait rien à manger, personne ne s'en occupait. Il était parti comme ça, vous savez, il venait de Corrèze, il était parti avec un idéal. Il se retrouvait avec tous ses enfants, ses jeunes, et personne ne pouvait l'aider.
28: Qu'est-ce qu'il faut ? Voiture !
29: Service !
30: Entraîne !
31: Discipline !
32: Travail !
33: La France aux Français !
1: En fuite, très mal approvisionnée et mal logée, la colonie des collabos a vite recours au système D.
22: Petites annonces dans le journal La France, 22 novembre 1944. Échangerai raglan, laine, bon état, contre canadienne, doublée, bon état. Échangerai parfum, bas de soie naturel, et autres, contre parapluie, bon état. Échange or pour dentier, contre bottes homme 42 ou femme 38-39, ou vêtements chauds, homme ou femme.
3: Tu vends des lacets ?
5: Pas par choix, tu t'en doutes ? Pour manger ? Comme en plus je vends rien, mais je la saute.
1: Enfin, devant les faibles capacités d'accueil de Sigmaringen, se met en place à proximité de la gare un campement de fortune pour accueillir les tout derniers réfugiés.
18: Et c'est vrai que sans être catastrophique, la situation sanitaire, elle est assez médiocre. À Sigmaringen, il n'y a pas beaucoup de personnel médical disponible pour la colonie française, d'où la popularité, la notoriété de Céline, alias le docteur des touches, au sein de cette communauté.
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1: Flanqués de leur chat Bébert et de leur ami, le comédien fasciste Robert Le Vigan, le couple des touches arrive à Sigmaringen début novembre 1944. Cet exil de Louis-Ferdinand Céline et de Lucette est pris en charge par les autorités allemandes. Il ne s'agit nullement d'une cavale improvisée. Et à Sigmaringen, la vedette littéraire des pro-nazis français est logée à l'hôtel Leuven, premier étage, chambre 11.
22: Céline, dans D'un château l'autre, 1957.
7: Au premier étage du Leuven, au numéro 11, notre taudis, je dis taudis, oui, deux paillasses, et quelles ? J'en ai vu d'autres, certes, bien d'autres.
8: Saleté !
7: Je vous parle énormément de WC, particulièrement ceux du Leuven. C'est qu'on était sur le même palier, la porte en face, et qu'il désemplissait pas.
8: Ah, terminé, merci.
7: Tous les gens de Sigmaringen, de la brasserie et des hôtels, venaient aboutir là, forcément, la porte en face.
8: Je vous salue, monsieur. Oh, moi, monsieur, je ne vous salue pas. Bien en bas.
1: Quatre-vingts ans plus tard, en novembre 2024, je retrouve l'historien Renaud Meltz dans une rue de Sigmaringen, au pied de l'immeuble qui abritait jadis l'hôtel Leuven. À quoi ça ressemble aujourd'hui ?
9: Alors, contrairement à d'autres lieux qui sont restés dans leur jus, on a ici un bar oriental, Gabi's Bar, et une steakhouse. Donc on a d'une certaine façon complètement changé d'époque, et en même temps, dans leurs fondamentaux, les bâtiments n'ont pas changé, et on voit bien ce qu'étaient les dimensions quand même assez importantes d'un hôtel qui a pu être cossu et qui est tout d'un coup complètement envahi avec une surpopulation pendant les quelques mois de cette occupation à l'envers de Français dans la ville de Sigmaringen. On imagine très bien le froid qu'il pouvait faire à l'intérieur avec les problèmes de chauffage.
8: Ferme la porte !
9: Quoi, on est au mois de novembre encore, toute fin du mois de novembre, il fait déjà un bon petit froid bien glacial, légèrement humide, avec un temps un peu brumeux. Et on peut très bien imaginer concevoir les fantômes. Et celui qui nous parle le plus évidemment ici, c'est Céline, dont il ne faut pas forcément prendre au pied de la lettre, bien sûr, la trilogie sur cette période, et notamment d'un château l'autre. Mais en croisant ce récit, en essayant de le décoder à la lumière d'autres journaux, aux mémoires, mais surtout des journaux sur le vif, je pense notamment aux notes de Déa jour après jour. On peut penser aussi aux souvenirs de Corinne Luchère, à ceux de Rebattet. Il y a beaucoup de témoins qui permettent de ressusciter l'ambiance, l'atmosphère qu'il pouvait y avoir dans cet hôtel.
22: Marcel Déa, dans son journal, le 28 octobre 1944. Atmosphère de douce folie que je baptise Sigmaringite et qui prend des formes diverses.
1: Donc dans cet hôtel Leuven, il y a Céline, son épouse, Lucette Destouches, mais Lucette Almanzor, évidemment. Alors, quel rôle il joue, ce Céline, dans cette communauté d'émigrés français à Sigmaringen, Renaud Meltz ?
9: D'une certaine façon, Céline, il est un peu toujours à contre-courant. Et le pessimisme, la façon qu'il a de révéler aux exilés qu'ils sont foutus, qu'ils sont perdus, que la guerre est désormais gagnée pour les Alliés, il sert un peu de détecteur, de révélateur à la détresse que les autres ne veulent pas s'avouer. D'ailleurs, il a des soucis un peu avec la police. On lui demande de ne pas parler trop haut parce qu'il y a une vraie police allemande qui règne en fait sur Sigmaringen malgré l'illusion de l'extraterritorialité française. Et il y a même des affiches qui sont là pour dissuader les gens de tenir des propos défaitistes encore jusqu'en avril 45.
10: Le pessimisme porte malheur. Qui n'a rien à perdre peut tout risquer.
9: Or, Céline, à chaque fois qu'il croise un Français, se fait un plaisir de massacrer les illusions et qui appuie là où ça fait mal, à savoir, ça y est, à Paris, l'épuration a commencé et on peut commencer à se faire une idée très nette de ce qui va nous arriver, nous, les vaincus de l'histoire.
7: Que ferez-vous, monsieur Abetz, quand l'armée Leclerc sera ici, à Sigmaringen, ici même, au château? Mettons, Céline, je vais dans votre sens. Je vais exagérer avec vous, défaitiste. J'admets que nous soyons vaincus, là, puisque vous y tenez. Il restera toujours quelque chose du national-socialisme. Nos idées reprendront leur force, toute leur force. Nous avons semé, Céline, semé, répandu le sang, les idées, l'amour. Il s'extasiait de s'entendre parler. Rien du tout, Abetz, absolument rien. Vous vous rendrez compte, ce sont les vainqueurs qui écrivent l'histoire. Elle sera cocotte, la vôtre, d'histoire.
9: Faut pas oublier que Céline n'est pas un écrivain, Sigmar Engen. Il est un médecin, en fait, un des deux médecins qui s'occupent de la colonie française. Mais ceux qui ne l'ont jamais vu découvrent cette espèce de gouaille d'esprit extrêmement caustique. Et ça donne le ton, quand même, effectivement, de cette vie fictive, de cette vie qui, déjà, semble une caricature d'elle-même.
22: Céline, dans la revue Art du 19 juin 1957, interviewée par André Parino. Croyez-moi, ce n'est pas par vocation que je me suis trouvée à Sigmaringen. Mais on voulait m'étriper à Paris. Parce que je représentais l'anti-juif, le fasciste, le salaud, l'ordure, le prophète du mal. Donc je me suis retrouvée en compagnie de 1142 condamnés à mort, français, dans un petit bled allemand. Ça valait le coup d'œil, croyez-moi. Une cellule de 1142 types qui crèvent de rage, cernés par la mort.
11: Moi, je regrette rien. Tout ce qu'on a fait, c'était pour la France, pour l'Europe, pour la race.
22: On ne voit pas ça tous les jours.
1: Arrivé de son plein gré à Sigmaringen, contrairement à Pétain ou à Laval, Louis-Ferdinand Céline est donc officiellement nommé médecin de la colonie des collabos français.
12: Faites entrer le suivant.
1: Mais en vérité, le bon docteur des touches a un objectif très concret.
13: Pour Céline, sa présence à Sigmaringen se justifie uniquement par son désir de passer en Suisse.
1: Odile Roinette est historienne.
13: On est près du lac de Constance et on est donc à pas très loin de la Suisse. Donc ça, c'est le vrai but de Céline. Mais le but qu'il va mettre en scène et qui par ailleurs l'occupe malgré tout, c'est de soigner des Français de la collaboration de Sigmaringen. On sait aussi qu'il pouvait disposer d'une entrée au château. Ainsi que sa femme d'ailleurs, qui pouvait aller s'entraîner, puisqu'elle était danseuse à l'intérieur des salles du château.
14: Alors moi, j'allais m'entraîner dans le château.
1: Lucette Destouches, 1985.
14: Et j'ai fini par être dans la salle de musique. C'était glacial. Et c'était du marbre par terre, ce qui était pour beaucoup mieux.
15: Ah oui.
14: Et c'est là que je m'entraînais le matin pendant une heure ou deux.
13: Donc il avait un statut très privilégié et surtout, il pouvait passer d'un monde à l'autre. Et dans le roman qu'il va écrire, D'un château à l'autre, il y a aussi beaucoup de choses sur en fait ce passage qu'il fascine entre les collaborateurs les plus célèbres, ceux qu'il appelle les nantis et puis les autres. Et donc il joue beaucoup là-dessus.
16: Mais dites-moi pourquoi ce château-là vous intéressait particulièrement à décrire.
17: Ah bah parce qu'il était curieux.
1: Louis-Ferdinand Céline, 1957.
17: J'imaginais très bien la vie du Moyen-Âge, c'est-à-dire les seigneurs chez eux, et puis les vilains en bas. Là, vraiment, c'était une condition médiévale, parce qu'on peut considérer que les ministres passés en sommeil, comme ils s'appelaient, ou en activité, étaient véritablement dans la position de seigneur, alors que les collaborateurs du vulgum étaient vraiment dans la condition de vilains.
16: Vous ne voulez pas me donner les raisons pour lesquelles finalement ce château vous a intéressé, enfin, pourquoi vous avez eu envie d'en parler, enfin,
17: Il est intéressant en ce soit qu'il est assez cinéma, n'est-ce pas?

0: durant cet automne 1944.
1: C'est un des rares moments où Louis-Ferdinand Céline, docteur des Touches, a été, disons, irréprochable.
0: L'écrivain Pierre Assouline.
1: Parce que, bon, pendant la guerre, j'en parle même pas sous l'occupation, avant la guerre avec ses pamphlets, etc. Et même après la guerre, son absence de reniement de tout ce qu'il avait fait, tout ce qu'il avait dit. Mais là, dans ce moment-là, quand il débarque avec sa canadienne crasseuse, à l'intérieur, il y a des lingots d'or, parce qu'il a emmené des lingots en partant, c'est tout ce qu'il pouvait emmener. Et donc, Céline, avec l'unique docteur français à part lui, qui est le docteur Jacot, décide de réquisitionner le cabinet d'un dentiste allemand qui avait été mobilisé au front. Et ils ouvrent une consultation. Et il y a 2000 Français, ils sont deux médecins. Et il y a vraiment des urgences.
2: Tenez, venez donc avec moi, je vais vous montrer un cas de gangrène tout à fait pittoresque. Le tibia est sorti de la jambe de plus de 10 cm. Ça a l'air d'une blague.
1: Il y a pas mal de gens qui sont malades, qui sont blessés. Et là, pendant les 7-8 mois que ça va durer, on voit Céline d'abord soigné pratiquement tout le temps, pro bono. Il ne fait pas payer les gens, parce que personne n'a d'argent. Enfin, c'est... Donc c'est la misère. Hein. Mais surtout, ce qui est intéressant, c'est qu'il habite un petit hôtel, Leuven. Il a une chambre. Ils sont, lui, sa femme et le chat, dans cette chambre. Je l'ai visité, c'est tout petit. Hein. Eh bien, tous les soirs, le patron de l'hôtel a pu en témoigner, tous les soirs, il y avait la queue dans le couloir qui menait à la chambre de Céline, de miliciens et autres qui venaient se faire soigner. Voilà. Et donc, il continuait le soir à soigner tous ces gens gratuitement.
3: Merci, docteur, vous êtes bien bon.
4: Allez.
3: Au revoir, docteur.
4: Voilà.
1: Et quand il ne faisait pas ça, il lisait des livres à la bibliothèque du château, ou alors il interrompait des meetings, parce qu'il y a toujours des meetings collabos, où on promettait de reconquérir la France et l'Europe.
5: Une société française disloquée, qui voit s'effondrer l'un après l'autre tous les piliers qui l'ont soutenu dans les temps de gloire. La famille, la vertu, la propriété, la patrie.
1: Et lui, quand il y allait, c'était pour faire un scandale, en se levant en plein meeting, pour hurler, mais vous avez rien compris, vous serez pendu à des crocs de boucherie, vous aussi. Tout ça est perdu, vous êtes inconscient, vous êtes naïf, etc. Et donc il se faisait un peu jeter, quoi. On lui disait arrêtez. Donc il repartait, il avait fait son petit scandale.
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0: Durant cet automne glacial, le jeune François Crouzet, 13 ans en 1944, a peut-être été reçu en consultation par le docteur Destouches.
7: Faites entrer le suivant.
0: Qui sait ? Cet adolescent français a suivi son père en Allemagne, Guy Crouzet, journaliste collaborationniste et proche de Lucien Rebattet. Alors, à quoi ressemblait la vie d'un gamin de 13 ans à Sigmaringen ?
8: Salut,
9: salut,
8: salut.
0: La réponse par François Crouzet lui-même, en mars 1988, dans Les Nuits Magnétiques, sur France Culture.
10: On jouait beaucoup au bridge le soir.
11: Trois carreaux.
12: Passe.
11: Trois piques.
12: Passe.
10: On se recevait de chambre en chambre, vaille que vaille, avec le thé ou les ersatz de thé, de café qu'on pouvait se procurer. On allait dans les environs quémander chez les paysans de la nourriture ou du schnapps. On flirtait surtout beaucoup, beaucoup, beaucoup. Alors ça, il y avait, Dieu merci, un assez grand nombre de jolies femmes. Et ça suffisait à entretenir un certain nombre d'intrigues, et quelquefois tourner mal, tourner au drame.
13: Tu es arrogant et demeuré.
14: Arrogant et demeuré, mais toi t'es stupide et gnangnan.
0: Quand on a 13 ans, on badine à Sigmaringen. Mais on étudie aussi, avec un professeur très particulier.
15: Et voici maintenant l'écrivain de l'année, Lucien Rebattet.
10: Je travaillais beaucoup avec Rebattet à l'époque parce que à 13 ou 14 ans, c'était bien joli de savoir l'allemand et de faire le salut de la jeunesse hitlérienne et de marcher pieds nus. Mais il fallait quand même que je fasse de vagues études. Et Rebattet m'apprenait le latin.
16: Ferro,
4: Ferro Ferrae,

0: beaucoup travaillé avec Rabatek, qui était un personnage tout à fait fascinant. Un petit bonhomme perpétuellement en mouvement, une face de pomme ridée, avec une bouche agitée, des yeux pleins d'étincelles, une voix à la fois grave et grimpante. Et moi, je faisais du latin avec lui, mais il m'engueulait tout le temps parce que je ne comprenais pas.
1: Ferro, ferrae.
2: Vous comprenez bien le sens ?
3: Très très bien, oui. Pourquoi ?
4: Lucien Rebattet, fasciste et fier de l'être, exerçait sans doute son emprise intellectuelle sur l'esprit en construction d'un jeune homme de 13 ans. Un adolescent qui a peut-être aperçu d'autres lignes d'horizon que celles martelées par Rebattet.
0: On lisait aussi, on lisait beaucoup. Il y avait au château une bibliothèque dont la section française était très bien fournie. Il y avait tout Zola, tout Maupassant, tout Bourget, et on lisait sans arrêt.
4: Fréquenter la bibliothèque du château, ça nourrit l'âme, mais surtout, ça tue le temps. Et ça, c'est très précieux à Sigmaringen.
5: Alors en fait, c'est vrai que pour la colonie française de Sigmaringen, il faut s'occuper. Car tout le monde n'a pas la chance d'avoir un travail, même si les membres de la commission gouvernementale se sont efforcés de recruter du personnel pour montrer qu'ils servaient à quelque chose et qu'ils faisaient quelque chose. En particulier, le commissaire à l'information, Jean Lucher, qui a réussi à recruter une centaine de personnes. Mais bon, voilà, en réalité, il n'y a pas grand-chose à faire.
6: Quatre cœurs.
7: Qu'est-ce que tu fais, tu passes ?
6: Je pense.
5: Donc, la commission des loisirs ou la commission sportive, voilà, qui se sont constituées en ville, sont là pour occuper les gens. Donc, on va faire des conférences. Il y a un cinéma à cette époque-là à Sigmaringen. Donc, au moins, ça donne l'occasion de voir les actualités allemandes. Et puis, il va y avoir diverses manifestations artistiques, puisque des comédiens, des musiciens, des artistes font partie de ces réfugiés. Et puis, il y a le sport.
8: Journal La France, 7 novembre 1944. Rubrique Football. L'amicale des Français de Sigmaringen organisait, dimanche dernier, un dernier galop d'entraînement pour leur équipe représentative qui doit, dimanche prochain, rencontrer l'équipe belge de l'Akertan.
5: Alors, le sport, il est incarné à Sigmaringen par le nageur Jacques Cartonnet. Peut-être que ce nom dit quelque chose à vos auditeurs, car il a été le grand rival d'Alfred Nakache.
9: Le 100 mètres nage libre met en présence les trois meilleurs Français, Daris, Cartonnet et Nakache.
4: Pathé Gaumont, 1936.
9: L'ancien recordman du monde que l'on voit à l'extrême droite, fut battu par Nakache, qui parcourut les 100 mètres en 1 minute 1 seconde, remportant ainsi le titre de champion de France.
5: Et Jacques Cartonnet, eh bien, il a des opinions politiques d'extrême droite qui l'ont amené dès avant la guerre au sein du Parti populaire français, dans les journaux desquels il a écrit à partir de la deuxième moitié des années 1930. Il a continué sous l'occupation et ceci explique pourquoi il est réfugié en Allemagne. Et à Sigmaringen, il continue ses activités, alors pas ses activités nautiques, puisque en réalité, dans la période, se baigner dans le Danube, c'est trop demandé même à un athlète, mais il dispense ses conseils sportifs pour s'entretenir, pour faire de la gymnastique. Et il écrit même dans le journal La France pour donner ses conseils.
10: Jacques Cartonnet, dans le journal La France, 29 octobre 1944. Pour que vive la France, jeune en avant.
11: Allez, go ! Suivant !
10: Jeune, fais confiance au gouvernement et à l'élite révolutionnaire que tu as accompagné en Allemagne et qui se débarrasse chaque jour de ses scories. Jeune, accomplis ton travail avec joie. Fais-toi respecter par ta tenue.
3: Enlève les mains de tes poches, Michel.
10: Ta discipline librement consentie. Ton exécution rapide de tout ordre donné. Cultive ton corps pour imposer ta force. Cultive ta volonté pour vaincre. Jeune, en avant.
7: Pour la France !
5: Alors, à Sigmaringen, donc, on est censé avoir reconstitué la France dans toutes ses activités et sa diversité. Et donc, bien entendu, il nous faut des intellectuels collaborationnistes qui écrivent, qui débattent, qui font des colloques et des réunions. Alors, on va avoir un certain nombre, effectivement, de conférences et d'échanges avec des hommes comme Lucien Rebattet, qui est l'auteur du grand best-seller non fictionnel de l'occupation, Les Décombres. Il y a des anciens directeurs ou éditorialistes de journaux de la collaboration, comme Alphonse de Chateaubriand, à ne pas confondre avec l'autre. Et tous ces gens, eh bien, discutent comme si de rien n'était de la contribution de la France et des intellectuels français à l'Europe nouvelle, comprendre l'Europe sous domination allemande, et insistent tous, à distance du front néanmoins, sur la nécessité que des combattants français contribuent au sauvetage de l'Europe contre les hordes soviétiques qui s'approchent de plus en plus de l'est de l'Allemagne.
4: Dans cette colonie des collabos, même les miliciens s'ennuient. Ils sont désœuvrés, comme s'en souvenait très bien Georges Rouchouze, garde du corps du secrétaire général adjoint de la milice.
11: Alors à Sigmaringen, l'emploi du temps était le suivant. Aller passer les après-midi, lorsqu'on avait des tickets dans les pâtisseries, quand il y avait des gâteaux, et puis le reste du temps, eh bien, à se promener. Même nous avions pour tuer le temps, comme j'avais, avec d'autres camarades, pratiqué le rugby, on avait formé une équipe de rugby où on s'amusait entre nous, comme s'amusent des enfants qui sont complètement désœuvrés. Et puis, le soir, lorsque on le pouvait, car il y avait une discipline assez dure de la part des Allemands, on pouvait, avec des femmes allemandes, s'accoupler. Il m'est arrivé, moi, le faire en hiver, sur un banc, après avoir chassé la neige. Car il était presque impossible à une femme allemande d'emmener un Français ou un étranger chez elle. Car il y avait des sanctions très sévères.
4: Pour tous ces réfugiés de Sigmaringen, une même obsession, le retour en France.
12: Vive la France, Albert.
4: Quand et comment va-t-on rentrer au pays ?
12: Vive la France.
4: Mais il faut essayer d'oublier cette attente. Et pour faire diversion, on fréquente le Café Schön. Le Café Schön, c'est un des lieux emblématiques de la sociabilité de cette communauté d'exilés.
13: C'est une pâtisserie. Ça l'est toujours, d'ailleurs.
4: Un café où je retrouve l'historien Henri Rousseau au milieu de la clientèle de l'automne 2024.
13: Et visiblement, à l'époque, si on en croit d'abord Céline, qui en parle tout le temps, c'était un lieu de rencontres, de discussions. Et donc, il apparaît pratiquement dans tous les témoignages. On est même pas une centaine de mètres du château.
4: Frida Schön, propriétaire du Café Schön.
14: Ils sont arrivés. Ils ont convoqué mon mari pour réquisitionner le café. À partir de ce jour, la maison était occupée. et nous ne nous servions plus que des Français. Il n'y avait que des hommes en uniforme. Les Allemands n'avaient plus le droit d'entrer. Les Français faisaient la cuisine et nous, quatre ou cinq filles, nous étions là pour les servir. Toute la journée, ils nous suivaient, les armes à la main.
13: Et donc, je suis venu ici en 1982. Je voulais évidemment voir les lieux. Et celui qui en a le plus parlé, évidemment, c'est Céline dans D'un château l'autre. Et j'avais avec moi un exemplaire du livre publié en folio Gallimard. C'était une très belle édition, avec une très belle photo surtout. C'est ça l'important, une très belle photo de Céline sur la couverture. Et le livre était à côté de moi. Et la serveuse qui vient prendre ma commande, qui n'était pas toute jeune, une soixantaine d'années, regarde le livre et s'exclame « Herr Doktor, Herr Doktor !» J'expliquais qui j'étais, que j'étais un historien, etc. Mais c'est pour dire que Céline a laissé un souvenir assez fort à Sigmaringen. On le sait d'ailleurs, puisqu'il y a des témoignages là-dessus, parce qu'il n'était pas un simple émigré comme les autres. Il était médecin. Et donc voilà, il a laissé ce souvenir et j'ai gardé en tête cette exclamation « Monsieur le docteur, Herr Doktor ». Voilà, c'est une petite anecdote personnelle.
4: Cette enclave de Sigmaringen a longtemps été perçue dans notre mémoire nationale à travers la seule mise en scène qu'en a donnée Louis-Ferdinand Céline en 1957 dans son roman « D'un château l'autre ».
7: Foutu berceau Hohenzollern, pardi. Juché qu'il était sur son roc, traviole, biscornu de partout, dehors, dedans, toutes ses chambres, dédales, labyrinthes, tout, tout prêt à basculer l'eau depuis 14 siècles. Quand vous irez, vous saurez.
4: Alors d'abord, pourquoi ce titre ?
15: D'un château l'autre, ça évoque évidemment le château des Hohenzollern à Sigmaringen et de fait.
4: Odile Rouanette.
15: C'est une référence évidemment directe à ce château, mais c'est aussi l'envers du décor de Sigmaringen, c'est-à-dire le taudis, les taudis dans lesquels vivait la colonie. Et dans le roman, il met toujours en parallèle le château et les taudis qu'il appelle ironiquement des palaces, etc.
4: Ensuite, est-ce qu'on peut considérer ce roman de Céline comme une source historique ?
15: Non. Pas du tout. Pas du tout parce que c'est d'abord et avant tout un roman qui flirte avec l'histoire. Alors, Céline se prétend chroniqueur. Hein. D'ailleurs, il compare à certains moments son travail avec celui des chroniqueurs du Moyen-Âge, hein, Froissart et Comines. Donc, il y a ce côté « je vais vous raconter un moment de l'histoire de France ». Alors, il précise certes pas le plus glorieux, hein, avec un petit sourire, mais donc je vais vous raconter ce moment, mais évidemment, c'est d'abord et avant tout une fiction. Il invente, il transpose, il joue. Et c'est un moment de jubilation littéraire extraordinaire pour lui, parce que, évidemment, ce qu'il va décrire, c'est l'apocalypse. Et il adore ça. Depuis Voyage au bout de la nuit, c'est son monde. Le monde qui s'écroule, la mort, la maladie, tout ça, c'est une sorte de sujet extraordinaire pour lui. Et là où il est un grand écrivain, c'est justement de choisir ça. Il n'a pas choisi de nous décrire sa vie pendant la collaboration à Paris. Non, pas du tout. Ça ne l'intéresse pas. Ce qui l'intéresse, c'est de saisir ce moment où un monde s'effondre, qui était son monde, en fait. Qui était son monde depuis 1937.
4: Enfin, quel est le véritable enjeu politique pour Céline ? Avec ce roman sur son expérience à Sigmaringen, publié en 1957.
15: Il s'agit de construire en réalité un contre-discours, c'est-à-dire de concurrencer, d'écrire une autre histoire de Sigmaringen qui ne sera pas l'histoire du point de vue des résistants, du point de vue des alliés, du point de vue des libérateurs. Il veut écrire l'histoire du point de vue des vaincus. Il veut nous montrer qu'il existerait je le dis bien au conditionnel, une autre histoire de Sigmaringen. Donc, il s'agit vraiment de contrecarrer une certaine image du rôle des alliés dans l'effondrement du régime nazi et de salir aussi l'image des alliés. Il veut faire une histoire des vaincus et pour ça nous montrer un certain nombre de vérités qui sont siennes, qui sont celles d'un nazi en réalité. Céline était nazi, il voulait la victoire de l'Allemagne, il a tout fait jusqu'au dernier moment pour cela. Et il continue en fait. Et là, il peaufine une rhétorique qui est celle d'expliquer au fond que, bien sûr, il est depuis toujours persécuté, mais surtout que ce qu'on raconte aux Français, à l'opinion publique et aux Européens et plus largement dans le monde entier sur la libération de la France, ça n'est pas le véritable récit, que les libérateurs, ce sont les massacreurs, que lorsqu'on jette des bombes sur toutes les villes allemandes, qu'on détruit évidemment beaucoup de vies civiles, on n'est d'une certaine manière pas plus pardonnable que les nazis s'en prenant à la population juive, pas seulement allemande, mais évidemment de toute l'Europe. Donc c'est ce discours-là qu'il réinscrit en fait, notamment dans D'un château à l'autre. Il refait l'histoire à sa manière.
4: Démonstration par l'exemple.
9: Ça enregistre, là ? Mmh. Bon, on y va ?
4: En 1985, Lucette Destouches a accordé de longs entretiens à Frédéric Vitoux, qui nous a confié ses enregistrements.
9: Allez, on y va. Ça va être difficile.
4: Vous allez entendre comment la femme de Louis-Ferdinand Céline décrit le rôle du docteur Destouches à Sigmaringen.
16: Et Louis achetait ses médicaments qui faisaient venir de Suisse, contrebande, pour soigner ses malheureux Français. Il n'y avait pas de médicaments, il n'y avait pas de morphine, il n'y avait rien. Et les mômes qui naissaient mouraient. Et les Allemands avaient cette hypocrisie de dire tous les enfants, les nouveau-nés, d'un mois, on va les envoyer dans un camp, à Sissonne, je ne sais pas où ça se trouve, Sissonne, c'était à côté, soi-disant, pas loin de Sigmaringen. Et ils nous disaient, ben, comme ça, les enfants auront quelque chose à manger, ils seront soignés. Alors, les gens qui avaient, ce sont des Français, un enfant, il n'y avait rien à leur donner à manger, on lui confiait à ce camp. Un mois après, le môme était mort.
9: Pourquoi ?
4: Écoutez bien le raisonnement de Lucette.
16: C'est exprès. Alors, on parle des Juifs, vous comprenez ? Mais ils tuaient tout le monde qui était inutile.
17: Mais est-ce qu'il les tuait ou est-ce qu'il les...
16: Mais il les s'est crevé.
4: Lucette Destouches relativise. Des nourrissons qui meurent à Sigmaringen, c'est la même chose que les enfants juifs qu'on extermine dans les chambres à gaz. Donc, les Français de Sigmaringen seraient victimes des Allemands comme les Français juifs. C'est ahurissant. Avec son roman, Céline cherche à inverser les valeurs.
15: Le livre est un livre politique. Par exemple, il attaque la résistance. Par exemple, De Gaulle, dans D'un château à l'autre, est appelé Charlot. Et Charlot n'a jamais été dans les tranchées.
7: Pas plus vous avez vu Charlot descendre en tranchée, bazooka en poigne, refouler les tanks Fritz, ruser Matou.
15: Donc qu'est-ce qu'il fait là, en fait, mine de rien ? Donc il attaque De Gaulle, combattant de la Première Guerre mondiale, dont on sait qu'il a été fait prisonnier à Douaumont en 1916 et que c'est une blessure terrible pour De Gaulle. Donc il attaque aussi le courage de cet officier parmi tant d'autres qu'a été De Gaulle pendant la Première Guerre mondiale. Et il reprend un argument fondamental de la propagande antisémite des années 30 qui est les Juifs. Alors De Gaulle n'est pas juif, mais peu importe pour Céline, c'est pas grave. Ils ne sont jamais allés combattre en première ligne. Ils faisaient partie des embusqués. Donc De Gaulle est présenté comme un embusqué dans D'un château à l'autre. Et ça passe en fait un petit peu sous les radars parce que c'est une petite notation comme ça, entre trois points d'exclamation, trois petits points. Mais le discours politique, il est là.
4: À Sigmaringen, le trait d'union entre tous ces exilés français, c'est la haine de la République.
18: Ce n'est pas renverser la République que nous voulons. et la purifier, la rendre autoritaire.
4: Il était donc normal que leur héros atterrisse parmi eux à l'automne 1944.
15: Dès le voyage au bout de la nuit, il attaque par exemple la République. Pour lui, la République, c'est le régime ONI qui a mis en place le service militaire obligatoire. Et pour lui, le service militaire obligatoire, c'est l'instrument du massacre de 1914.
19: Beauté Auguste.
20: Mort la France.
15: Et bien évidemment, dans cette République, il a des cibles particulières. Et déjà, évidemment, les Juifs proches des Républicains qui ont participé à la construction de cette Troisième République. Donc jusqu'en 1940 et ensuite. Donc voilà, je crois qu'on doit veiller sans relâche pour expliquer que ces textes ne sont pas anodins.
4: En conclusion de ce troisième épisode, retenez d'abord qu'à Sigmaringen, il n'y avait pas que Pierre Laval, Philippe Pétain et quelques ultras de la collaboration à l'abri dans leur château. Ce sont des centaines de Français qui sont venus trouver refuge dans l'ombre du vieux maréchal.
21: Je connais personne ici, moi. Et moi non plus.
4: Une colonie de collabos en déliquescence, décadente, mal logée et mal nourrie. Une communauté d'exilés qui attend avec impatience son retour au pays.
22: Vive la France, Albert.
4: Et qui fait semblant de croire à son unité, au service d'une France éternelle qui s'enfonce chaque jour un peu plus dans l'infamie.
23: Je veux assurer à mes compatriotes le réconfort des certitudes éternelles.
4: Parmi eux, un Louis-Ferdinand Céline survolté. Le bon docteur des touches prophétise le pire et s'amuse sans cesse à fouetter les angoisses de ses compagnons d'infortune. Mais soudain, au moment des fêtes de Noël 1944, l'espoir change de camp au point d'inquiéter les Alliés.
24: L'offensive allemande, entreprise il y a une quinzaine de jours, a été pour beaucoup de Français un dur réveil.
4: Les Allemands contre-attaquent, les exilés de Sigmaringen sont euphoriques et les Français de France prennent conscience que la victoire finale n'est pas acquise.
24: Croyait-on qu'une puissance militaire comme l'Allemagne allait jeter l'éponge après une série de revers, qu'un régime qui a décidé une fois pour toutes de triompher ou d'entraîner l'Allemagne dans sa chute, allait se laisser abattre sans réagir?
4: Comment l'offensive des Ardennes laisse entrevoir aux collabos un retour en terre promise, c'est l'horizon du prochain épisode. Le crépuscule des bourreaux, un récit de Philippe Collin, réalisé par Violaine Ballet. Lecture, Elsa Le Poivre, de la Comédie Française. Assistance éditoriale, Irène Menahem, Fanny Petit et Alice Doucerin. Documentation sonore, Frédéric Martin. Prise de son à Sigmaringen, Gilles Gallinaro. Mixage, Basile Bocquer. Prochain épisode, La Divine Surprise.
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1: Il est 4h, le flash Eva Kling. L'Europe occidentale connaît à ce stade son été le plus chaud jamais mesuré. La France n'est pas la seule à connaître un été exceptionnel, constate ce matin Copernicus, 2,7 degrés de plus que la normale en juin et en juillet. Une chaleur inédite sur la quasi-totalité de l'Hexagone, mais aussi de l'Espagne, de la Belgique, de la Suisse, du sud du Royaume-Uni et du sud-ouest de l'Allemagne. En plus de ces chaleurs, le programme européen alerte aussi sur une sécheresse inédite et sur la température à la surface des océans mondiaux. Et les vagues de chaleur ne sont pas terminées. 22 départements du centre et du sud-est en vigilance orange canicule. À partir de ce midi, c'est 9 de plus qu'hier, indique Météo France. D'autres font face au risque d'orage. 3 départements actuellement en vigilance orange, le Tarn-et-Garonne, le Tarn et la Haute-Garonne. Une météo qui favorise les incendies dans la Drôme. Le feu dans le massif du Claps poursuit sa progression, poussé par un vent du sud. 370 hectares brûlés. En Lozère, un nouvel incendie s'est déclaré hier après-midi au nord de Montpellier. Déjà 150 hectares parcourus et une vingtaine de maisons évacuées. Un ouvrier agricole de 45 ans en détention provisoire est jugé mardi pour plusieurs départs de feu volontaires dans les Deux-Sèvres et dans le Maine-et-Loire. À plusieurs reprises, il est aperçu par les gendarmes tout près des incendies. Il transporte un chalumeau dans sa voiture. En garde à vue, l'homme reconnaît les faits. Pas de réouverture du détroit d'Hormuz tant que toutes les conditions de Téhéran ne sont pas acceptées. L'avertissement des gardiens de la Révolution destiné aux Américains. Ça va s'arranger, ça finit toujours par s'arranger, répond Donald Trump, qui promet depuis des jours une réouverture de la voie maritime. Le plan américain pour Gaza aussi rejeté par Benjamin Netanyahou est la seule voie à suivre pour éviter un nouveau 7 octobre, estime le représentant du Conseil de paix. De son côté, le Premier ministre israélien refuse de retirer ses troupes sans le désarmement total du Hamas. Benjamin Netanyahou tente de soigner sa base électorale à 2 mois des élections législatives. Un décret de plus pour plus de transparence sur les chiffres des EHPAD, décret qui rentre en vigueur aujourd'hui et qui oblige les établissements d'hébergement pour personnes âgées à publier le taux d'encadrement, d'absentéisme et de rotation du personnel. Le but, permettre aux familles de se faire une idée de l'établissement sur des chiffres concrets. Demi Vollering, grande gagnante du Tour de France Femmes et avec la manière, à Nice, elle passe la ligne d'arrivée en solitaire. La Néerlandaise remporte la grande boucle pour la 2e fois de sa carrière. Les championnats d'Europe d'athlétisme débutent aujourd'hui à Birmingham au Royaume-Uni. La délégation française ne manque pas d'ambition, emmenée notamment par Jimmy Gressier, champion du monde du 10 000 mètres.
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Ah oui, ce morceau d'Anita et J Balvin, une Brésilienne et un Colombien, réunis sur un titre qui n'est pas rare d'entendre résonner sur les dance floors français. Car ces dernières années, partout dans l'Hexagone, des DJ, des collectifs, des lieux de fête font vivre les musiques latines auprès d'un public toujours plus large. Mais en réalité, vous allez l'entendre dans cet épisode, ça fait bien longtemps que les rythmes latinos font danser la France. Une longue histoire de fêtes, de passeurs et d'échanges musicaux, c'est le programme de cet épisode. Et cette histoire, on va la remonter depuis l'intérieur d'une soirée reggaeton parisienne.

0: 700 personnes sont présentes ce soir au Mazette, une péniche amarrée sur les quais de Seine, non loin de l'Accor Hotel Arena, où vient de se produire la superstar espagnole Rosalia. Le concert terminé, une partie de ses fans fait durer le plaisir à l'after party organisé par le collectif Jetlag, média en ligne spécialisé dans le reggaeton, qui organise des soirées un peu partout en France. Et pour saisir un peu de l'ambiance, j'ai envoyé Pablo Pérez, qui m'a aidé à produire ce podcast, poser quelques questions aux fêtards.
1: Bonsoir. Excusez-moi de vous déranger en pleine photo.
2: Bonsoir.
1: Vous êtes des habitués des soirées reggaeton comme ça?
2: Moi oui.
1: C'est quoi votre prénom?
2: Ainhoa. J'ai d'origine du Pérou et je suis espagnole. Donc j'ai baigné dans ça depuis toute petite. Et c'est vrai que ça fait du bien de retrouver ce style de musique, ce genre de soirée en Europe. Alors qu'on sait, c'est deux mondes différents quand même.
0: Sur le dance floor, il y a les habitués, comme Ainhoa, mais aussi les amateurs occasionnels, voire les parfaits novices. Hugo, Alan et Cyprien sont venus fêter un anniversaire.
3: Je suis venu plusieurs fois l'été, surtout parce que j'aime bien la péniche. Mais alors, soirée reggaeton et tout, j'en ai eu une peut-être ici. Là, on est venu vraiment pour l'amener notre pote. Après, soirée reggaeton, toujours sympa. Hein.
4: C'est pas une musique où t'as besoin de connaître l'artiste ou de connaître les paroles pour apprécier la soirée. C'est plus une atmosphère où ça, c'est très connoté. Été, bonne ambiance. Et du coup, il n'y a pas besoin de forcément venir en voulant écouter une musique. Juste, ça passe et c'est agréable pour tout le monde, je pense.
3: Moi, j'écoute beaucoup de sons d'habitude un peu plus électro, tech et tout. Et ça me fait du bien d'avoir des sons qui y a un peu cet aspect-là. Mais en même temps, ça va un peu chercher des rythmiques différentes, plus dansantes et moins boom-boom, moins avec des hauts BPM, etc. C'est plus un truc qui se partage.
5: Entonces, tu nombre?
6: Camila.
5: Camila, encantado. De dónde eres?
6: Del Salvador.
0: Vous avez entendu cet accent? Et ouais. On s'appelle pas Pablo Pérez pour rien. Pablo qui discute donc avec Camila, qui vient de lui dire « Je suis du Salvador ».
6: Là, on est dans une soirée jet lag. Les soirées jet lag et les soirées, par exemple, Mamacita, elles sont connues pour mettre beaucoup de reggaeton, pour mettre beaucoup de perreo, ce qu'on appelle en Amérique latine. Donc, c'est beaucoup de soirées pour danser explicitement, pour danser sans filtre, pour danser collés serrés, on va pas se mentir, on danse comme ça et voilà, c'est connu pour ça. En France, c'est vrai que c'est pas dans tous les endroits où tu te dis, tu peux être loud, on va dire, ou tu peux te sentir un monde comme latino toi-même, parce que c'est vrai, les latinos, on est bruyant, quoi, enfin, on va pas se mentir, on est comme ça, quoi, mais c'est vrai que dans des soirées comme ça, on va pas s'en fâcher, quoi. Moi, je me sens hyper à l'aise parce que, bien sûr, j'arrive dans un endroit où je me sens chez moi, en fait. Je écoute la musique latino et je me dis, je suis au Salvador.

0: il y a 10 ans ou il y a 7 ans, quand je suis arrivée à Paris, il n'y avait pas du tout ce genre de soirée. Donc ça fait hyper heureuse que maintenant il y a des soirées latino, qu'il y a des, vraiment des, une communauté des personnes latinos qui se réunissent pour justement vivre la culture latino. Et c'est, honnêtement, c'est incroyable parce que il y a même des Français qui ne connaissaient pas la culture latino qui viennent voir ce que c'est la culture latino, ce que c'est la musique. Et ce n'est pas que pour la musique, c'est vraiment la culture.
1: Et puis, en se baladant dans la fête, oui, parce que j'ai laissé le micro à Pablo, mais j'étais venue danser moi aussi, on est tombé sur Robin, Beloca de son nom de DJ, membre fondateur du Média et des soirées de Jetlag. On lui a demandé à quand remontaient les premières soirées du collectif.
2: Les premières soirées, donc 2021, à la Bamba, à Paris, qui était un open air vers le parc de Vincennes, si je ne m'abuse. En fait, ce qui était trop chouette, c'était d'avoir un média justement pendant des années, de pouvoir se dire « cool, on va pouvoir écouter tous les morceaux dont on parle tant dans l'émission de radio que sur le média, sur Instagram et dans le média digital, pour se dire « cool, on va aller ensemble communier autour de ces morceaux-là ».

T'avais les Yoago Lekeme Dalagana de Bad Bunny qui était sorti en 2020. T'avais énormément de Balvin parce que ça fait partie des artistes qui a aidé le reggaeton à exploser en France. Donc l'album Colores. Donc en fait, t'avais toute cette veine-là un peu de 2016 à 2021 qui avait permis de souder déjà les gens autour de cette musique-là. 2022, la bascule totale avec Un Verano Sinti. 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Alors on peut le voir maintenant via les disques d'or qu'a eu Bad Bunny sur cet album. Je crois que cet album est double disque d'or ou platine. Et Motomami aussi qui a permis de prendre un autre typologie de public, mais un public peut-être plus déjà espagnol et qui vient plus du R&B. Ouais, ces deux albums vraiment ont pu prendre des publics pour le coup assez différents, mais les ramener dans cet esprit de on a envie de faire la fête ensemble grâce à ces albums-là.

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1: Nous, on a toujours vu une similarité dans notre public, c'est-à-dire un mix entre un public, en effet, latino ou d'origine latine, et ou espagnol, un public français, mais qui est parti en Erasmus ou en voyage en Espagne ou en Amérique latine et qui a envie de retrouver ça, et une petite minorité, on va dire 10-20% de curieux. Les purs curieux qui ont un peu entendu, ont dit que ça allait être cool. Typiquement, beaucoup de personnes qui n'écoutaient que de l'électro ou que du rap sont venues une fois à une soirée de jet lag. Et après ça, nous ont dit, en fait, il y a une telle énergie, tellement de sourires, une telle bonne vibe. En fait, derrière, on a envie de revenir. On a eu de plus en plus de demandes dans plein de villes. Donc à chaque fois, on s'est dit, ah, on irait bien là-bas. Ah ouais, ok, cool. Et on a commencé à aller dans plein de villes et on a vu que dans plein de villes, il y avait des communautés qui avaient soif de reggaeton et de musique latine. Et après, c'est hyper intéressant parce qu'en fait, tu vois aussi, en fonction des villes, des communautés très différentes. Typiquement, exemple très concret, à Brest, une communauté de dominicains de malades. Tu vas avoir à Strasbourg, forcément, énormément de personnes en Erasmus, dont aussi beaucoup d'Espagnols, énormément de Colombiens à Montpellier, à Strasbourg aussi. Et je ne sais pas pourquoi, donc là, on aimerait trop creuser, à dire, attends, mais quel a été le flux migratoire qui a pu se passer dans telle ville ou telle ville ?
2: Si vous avez des éléments de réponse, n'hésitez pas à m'écrire, ça m'intéresse aussi. Ce soir-là, au Mazette, la fête s'est prolongée jusque très tard, sur les coups de 5h du mat. Et dans les jours qui ont suivi, on a rencontré, plus au calme, d'autres acteurs des nuits latinas parisiennes.
3: Je m'appelle Daniel Romero. Dans l'univers de la musique latine à Paris, on connaît plus sous DJ El Dani. Je produis donc et j'organise donc des événements de musique latine. Je te dirais plus particulièrement depuis post-Covid. On produit donc des événements de musique latine, la rumba, mega fiesta latina, mais qui est dans le fond, c'est trois différents types d'événements latinos qu'on fait dans cette salle qui est le cabaret sauvage, où on, quand même, mine de rien, depuis 4-5 ans, on arrive à rassembler plus de 1000 personnes par édition. On est régulièrement à guichet fermé, enfin, même en fait, des fois, on comprend pas, en fait, des fois, ça nous arrive. Mais donc, en gros, pour te dire que. On défend à mort la culture latine, quoi. Je te dirais que mes deux sensibilités musicales principales, c'est la salsa et le reggaeton. C'est-à-dire qu'on aura ces deux styles musicaux qui vont être un peu plus mis à l'avant. Mais à côté de ça, on fait tout ce qu'on fait, c'est vraiment dans une démarche de vouloir donner une visibilité aux latino-américains ici en France et aux franco-latino-américains et également à toutes les personnes qui sont peut-être pas forcément latino-américaines mais qui aiment la culture latine.
4: Alors moi c'est Rod, j'ai commencé comme DJ dans le milieu de la nuit et maintenant je suis coproducteur chez Mamacita Productions depuis 4 ou 5 ans. En fait on est arrivé post-Covid, juste post-Covid, en voyant la nécessité, la demande qu'il y avait dans la musique latine, surtout dans le reggaeton, mais tout le monde me disait mais moi j'écoute du reggaeton mais mes potes ils écoutent pas forcément et je sais pas quoi faire, je sais pas où sortir parce que justement à l'époque il n'y avait pas de communauté ou même de collectif.
2: Ce qui ne veut pas dire qu'on ne dansait pas sur du reggaeton avant le Covid. Simplement, pour trouver les bonnes soirées, il fallait connaître, faire partie de la communauté. DJ El Dani, qui se définit comme latino-parisien, c'est important pour lui, est passé derrière les platines au début des années 2000.
3: Là, je te parle de ça, c'était 2001, donc vraiment début 2000. Le premier vecteur comme ça qui me vient à l'esprit, mine de rien, c'est Radio Latina, 99 FM. C'était clairement, je pense, le média dans lequel on pouvait avoir les bons plans, en fait, de savoir aussi où est-ce qu'il y avait, allait y avoir un concert, où est-ce qu'il allait y avoir une soirée dans une période où il n'y avait pas les réseaux sociaux, il n'y avait pas cette facilité de communiquer aussi facilement autour d'un événement.
5: En exclusivité sur Latina, Latin Clan, cette formation composée des jeunes latinos du côté de Londres, qui sera vendredi pour la grande soirée reggaeton du côté du Canal Opus à partir des 23h et jusqu'à l'aube.
3: Et parallèlement, les communautés aussi, je pense, elles ont toujours fait des fêtes en fait, entre elles. Quoi. J'ai toujours eu les échos de soirées de la communauté colombienne.
4: On faisait des soirées, des événements dans des salles communautaires à Paris. Je me rappelle de l'espace Masséna, Charles Michel, voilà. C'est vraiment des espaces que des producteurs louaient. Chez les Latinos, on fait la fête de 7 à 77. Donc vraiment, tu avais dans ces salles-là vraiment, c'était des soirées, hein. C'était du 20h, 5h du matin, 6h du matin. Et il y avait des enfants jusqu'à 23h minuit qui étaient là et qui couraient autour des gens qui dansaient. Et c'était salsa, bachata. Mais pour les jeunes, ils commençaient à mettre un petit peu de reggaeton par-ci par-là jusqu'à ce qu'il y ait un collectif qui se forme. Enfin, au moins 2-3 DJ qui se sont formés, qui ont commencé à dire bah, viens, on fait la même chose, mais que pour les jeunes et que dans le reggaeton.
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6: DJ Jiménez, c'est quelqu'un qui fait partie d'un collectif qui s'appelle Barrio 68. C'est là que je me dis, mais il y a des soirées reggaeton à Paris. Il me dit, ouais, d'ailleurs, je t'invite si tu veux. Et là, c'est un point de non-retour. J'ai découvert, comme je disais, un autre monde. Il y a des Uruguayens à Paris. Il y a des Cubains, il y a des Chiliens, il y a tout ça, machin. Ouais, ils sont tous là, dans un tout petit club, et ils aiment leur musique, qui représente leurs origines et tout ça, et ils viennent faire la fête. Et j'ai trouvé ça magnifique. Je voulais être là tout le temps. Je dirais pas que je suis le seul non-latino dans la pièce, mais par contre, il y a quelques non-latinos, et on se reconnaît tout de suite. Et on se regarde du genre, hey, t'es là toi? Ok. Ok, ah, tu connais ça, ok, c'est bien, hein. Mais tout ça qu'avec les yeux, hein, sans se parler, on se comprend. Et c'est mignon, j'ai envie de dire. Pour moi, c'est ceux qui ont eu la vision sur ce que ça allait devenir.
7: Tu peux pas vivre la musique latine sans la danser, c'est pas possible. Je pense même qu'il n'y a pas plus musicologue que les danseurs. En tout cas, un très bon danseur. Tu vois, t'es vraiment obligé d'être à l'affût de la moindre petite percussion, du moindre petit truc, parce que c'est un certain mouvement d'épaule. Et je pense que c'est le rapport à soi, à son corps, et c'est aussi le rapport à l'autre. Parce que du coup, c'est vrai que la plupart des musiques latines se dansent quand même à deux. Dans le cha-cha, le merengue et la salsa, la bachata, c'est des musiques à deux. Et donc, ça crée une relation particulière à l'autre. Dans un monde où on ne fait pas forcément toujours confiance aux autres, où c'est pas évident en plus, où on est très dans l'individualisme. Et soudain, il y a un peu ce truc de voilà, on est en connexion spécifique.
8: Et puis il y a aussi une sensualité dans la danse qui est, qu'on ne trouve pas forcément dans d'autres danses et qui est très agréable.
9: En fait, il y a un bon compromis entre à la fois le côté un peu sportif, les passes, etc. et tout ce qui est, on peut beaucoup s'exprimer.
10: La salsa, c'est un virus, une fièvre qui embrase la capitale. Cette musique contraste avec la techno ou le rap, beaucoup plus froid. La salsa, elle, rime avec chaleur, gaieté et rencontre, car la salsa se danse surtout à deux.
2: Ce reportage, diffusé sur France 3, il date de 1997. Cette année-là, la France est en pleine Cuba mania. Je suis retombée sur des articles d'époque, aussi bien dans Le Monde que dans La Dépêche du Midi, qui racontent l'essor des soirées salsa, des écoles de salsa, des festivals et des bars cubains. Cet engouement soudain, il doit beaucoup à cet album-là.

0: celui du Buena Vista Social Club. Étonnante histoire que celle de ces musiciens cubains, des vétérans réunis en studio à La Havane en mars 96, à l'initiative de deux producteurs américains. Certains d'entre eux ont arrêté de jouer ou de chanter depuis bien longtemps, ils n'ont aucune idée de ce qui les attend. Pendant 6 jours, ils vont revisiter ensemble leurs souvenirs, leur répertoire, et graver sur disque une relecture de l'âge d'or de la musique cubaine. L'album sort en 1997, le bouche à oreille et le documentaire de Wim Wenders feront le reste.
1: Artisan Entertainment presents The Buena Vista Social Club. They were part of a wonderful tradition that was just waiting to be rediscovered.
0: Le Buena Vista Social Club devient vite un phénomène mondial. Un Grammy Award, 9 millions d'albums vendus à ce jour, c'est le plus grand succès de l'histoire de la musique cubaine. Il trouve en France un écho particulier et pour DJ Eldany, un peu à double tranchant.
2: Je dirais qu'il y a une certaine vision cliché qui s'est créée à l'époque dans la tête de beaucoup de gens, très axée autour de Cuba, et après en France comme si tout était Cuba.
0: Mais cette passion française pour la musique, la danse et la fête à la cubaine, elle remonte en réalité beaucoup plus loin.
3: Nous voici aujourd'hui à 2 pas de la place Blanche, rue Fontaine, à l'enseigne de la cabane cubaine. De ne pas nous retrouver dans un décor cubain ne nous gênera ni vous ni moi, pour la simple raison que nous ignorons ce que peut être un décor cubain. Les amateurs de pittoresque pourront quand même se satisfaire d'une palissade de bambou en plâtre, plantée de part et d'autre de l'escalier qui mène au sous-sol, dans la salle même du cabaret. De toute façon, ce n'est pas là l'important, et l'on ne vient pas ici pour se croire à Cuba, mais pour danser. Et sur ce point, les amateurs de danse sud-américaine auront tout lieu, je pense, d'être pleinement satisfaits. Car l'orchestre Castellanos est un ensemble véritablement cubain et de la meilleure qualité.
0: La cabane cubaine, 42 rue Fontaine, dans le 9e arrondissement de Paris. Une rue qui compte, à l'entre-deux-guerres, tellement de cabarets latinos qu'on la surnomme la Calle Cubana, la rue cubaine. On y joue de la rumba, du mambo, du cha-cha-cha. Le musicien Don Barreto a contribué à l'essor de ces rythmes dans le Paris des années folles.
4: À votre arrivée à Paris en 1926, la musique populaire cubaine était inconnue.
5: Absolument inconnue. Les gens n'étaient pas habitués à entendre. Ça soupait. Et au bout d'un mois, c'était la boîte la plus connue de Paris.
4: Tous les cabarets voulaient prendre des noms cubains. Il y a eu la cabane cubaine.
5: Et alors, tous les grands vedettes qui venaient à Paris, tous les grands musiciens, Josephine Baker, n'importe qui venait là, tout le monde y venait dans ce boîte.
0: Quelques années avant l'arrivée de Don Barreto à Paris, un autre ambassadeur des musiques latines sévissait dans le même quartier, le Brésilien Pixinguinha. Cet enregistrement, il date de 1922, l'année où ce grand compositeur, arrangeur, flûtiste, saxophoniste né à Rio débarque à Paris pour une résidence de 6 mois au cabaret Scheherazade. Il en profite pour se produire dans d'autres villes, notamment à Bordeaux. Partout où Pixinguinha passe, la presse est unanime et le public au rendez-vous. Pourquoi je vous raconte tout ça? Parce que les années folles ont laissé des traces. Elles ont inauguré, en France, une longue tradition d'intérêt pour les musiques latines, mais aussi d'accueil des musiciens du continent. En provenance du Brésil, de l'Argentine, du Chili, dans les années 70-80, ils sont très nombreux à fuir les dictatures militaires pour trouver refuge en France.
6: La France, elle a été aussi le pays d'accueil des réfugiés politiques brésiliens. Et ces gens-là, ils venaient avec une musique de super qualité.
0: Souvenez-vous de cette voix, vous l'avez entendue dans l'épisode précédent. C'est celle de Marcio Farraco, musicien brésilien arrivé en France à la fin des années 80. En débarquant à Paris, il découvre une communauté brésilienne déjà bien enracinée, qui a ses habitudes, ses lieux pour se retrouver, jouer et danser.
6: Il y avait un café qui s'appelait Discophage, où tout le monde était là-bas. Donc il y a beaucoup d'artistes français très connus qui étaient là tous les jours. En fait. Et donc quand je suis arrivé, il y avait vraiment beaucoup de bons musiciens et qui jouaient partout ici, dans les galas et tout ça. Il y avait des gens qui avaient déjà fait une carrière, comme Nazaré Pereira, qui avait déjà était une grande star de toutes les télés.
7: Lazare, je vous attends. Bonsoir. Ah. Et ben voilà, elle nous fait ça à la brésilienne. Nazaré, bonsoir.
8: Bonsoir.
7: Vous, vous représentez le Brésil côté nord-est.
8: Nord-est et l'Amazonie, quoi. Puisque je suis issue de cette région de l'Amazonie.
9: La première chanson que j'ai enregistrée, ici en France, s'appelle « Cheiro da Carolina », l'odeur de Caroline.

0: Les Français ont beaucoup, beaucoup aimé, ils aiment jusqu'aujourd'hui la musique brésilienne, les Français. Beaucoup, beaucoup, beaucoup. Et c'est grâce à eux que j'ai fait carrière. Que je peux me considérer quelqu'un qui fait partie de ces groupes des années 80, qui a porté la musique brésilienne. Mais comme j'ai porté, alors c'est là que vient la musique amazonienne, la musique du Nord-Est, une musique avec des racines, on parle des arbres, on parle de la culture locale, des choses comme ça.
1: Oui, c'est pas étonnant, la France est très ouverte à ça. Je pense que c'est le pays le plus ouvert à ça. Parce que quand je suis arrivé en Europe, je suis allé en Angleterre, la dernière nouvelle qu'ils avaient de la musique brésilienne, c'était Carmen Miranda, cette fille qui avait les bananes sur la tête, comme ça. Et, tout. Et même si ici aussi on a des a priori, parce que quand je suis arrivé ici, c'était pas tout de suite signé, je travaillais à Saint-Tropez, je jouais pour les milliardaires, tout nu là-bas et tout habillé dans les montagnes, dans les mêmes. Mais il n'y a pas que ça, il y a beaucoup d'ouverture.
2: Paris, c'est une ville que vous aimez beaucoup, non?
3: Ah oui, Paris, c'est ma deuxième ville, mettons. Et j'ai vécu presque 6 ans.
4: Vinicius de Moraes.
3: Et alors, j'ai une très grande intimité. C'est une ville peut-être que je connais mieux que Rio. Alors, j'ai de très grands amis. C'est une ville où je sens absolument chez moi.
5: Et à Paris, il y a beaucoup d'atmosphère, parce que même j'ai beaucoup d'amis français, je ne sais pas pourquoi.
4: Baden-Powell.
5: Ils sont comme les Brésiliens.
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0: Il y avait des chanteurs français qui prenaient des chansons de bossa nova, traduisaient en français. Ils faisaient connaître un peu la musique brésilienne à travers des adaptations en français.
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1: Georges Moustaki, alors, Georges Moustaki, on a chanté ensemble beaucoup de fois. Hein. On a fait beaucoup, beaucoup de chansons. Il a amené Águas de Março.

0: Mars. Georges Moustaki reprend ici un classique brésilien de Tom Jobim et Vinicius de Moraes, Águas de Março, Les eaux de Mars. Cette chanson, je l'adore. Non seulement parce que la traduction française est d'une poésie folle, mais aussi parce qu'elle raconte l'autre versant du Paris latino, celui des passionnés de musique latine. Ces musiciens, ces journalistes, ces voyageurs français qui s'en sont inspirés, ces passeurs qui ont tout fait pour les faire parvenir jusqu'à nos oreilles. C'est ce qu'on va voir dans la phase B de cet épisode.
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Longue histoire des nuits latines parisiennes, de la cabane cubaine des années folles aux soirées reggaeton d'aujourd'hui. Mais l'autre versant du Paris latino, que vient de nous introduire Georges Moustaki, c'est celui des passeurs. Ces Français qui ont noué des liens avec l'Amérique latine, qui s'en sont inspirés dans leurs propres disques, qui ont signé des artistes, organisé des concerts, des musiciens, des journalistes, des passionnés, qui ont tout fait pour que ces musiques parviennent jusqu'à nos oreilles. Et côté Brésil, il y a Georges Moustaki, mais il y a aussi ce monsieur-là,

0: Pierre Barou, le grand passeur de musique brésilienne.
1: Ça, c'est une histoire bouleversante. Ça démarre il y a 33 ans. J'étais parti en autostop au Portugal. Et un jour débarque un monstre total, Sivuca, musicien du nord-est du Brésil, qui est considéré comme un des immenses musiciens de cette planète, avec Ernesto Pascoal, avec bon. Et il débarquait à Lisbonne, parce qu'à l'époque, pour un musicien brésilien, il mettait le pied à Lisbonne d'abord, c'était la même langue, et j'étais fasciné. J'allais l'écouter tous les soirs, et Sivuca jouait des mélodies à l'époque. Dans le plus grand délire, j'aurais pas pu imaginer des enchaînements harmoniques pareils, c'était les premières musiques de Jobim. Dont une chanson qui s'appelle Chega de Saudade, dont j'étais fou.

0: cerveau. Le rythme, on ne l'a jamais entendu. C'est vraiment quelque chose de complètement nouveau.
1: Véronique Mortaigne, journaliste musicale et brésilienne d'adoption.
0: Nous, on est habitués maintenant, mais c'est vrai. Je me mets dans la peau de quelqu'un en 59, en 60, qui entend ça, qui se dit, mais qu'est-ce que c'est que ce truc, quoi ? C'est vraiment... Et Barou tombe amoureux, littéralement.
2: Et je vais chez un disquaire. Je dis, voilà, j'aimerais acheter cette chanson-là. Le mec cherche un peu, puis il me dit, ah bah oui, je l'ai, c'est un chanteur qui vient de sortir, c'est tout nouveau. Je dis, moi, le chanteur, je m'en fous, c'est la chanson que je veux. J'achète le disque, et c'était le premier disque Odéon de Juan Gilberto. Et avec mon pote Gebler, on écoute ça, et on pleurait, mais vraiment. Un choc équivalent pour moi à la découverte de Billy Holiday ou Prévert, un choc total. Toujours est-il que Sivuca avait ouvert à deux battants une porte dans laquelle je me suis engouffré, qui est la découverte de la musique brésilienne. Le temps passe, je retourne à Lisbonne, je reviens à Paris, et un soir, je traînais à Saint-Germain-des-Prés avec un pote, et j'étais tellement imprégné de cette musique, et je lui chante une chanson magnifique qui a été écrite par une jeune femme qui s'est suicidée à l'âge de 25 ans, qui s'appelle Dolores Duran, une brésilienne.

Et je lui chante cette chanson, comme ça. Et il y avait à la table à côté des gens qui me disent « Mais comment vous pourrez connaître ça ?» C'était des Brésiliens. Et une jeune femme qui me dit « Venez à la maison demain soir, il y a des amis qui seront là et tout ça. » Donc je vais chez elle et il y avait Vinicius de Moraes et Baden Powell qui étaient là.

0: On est alors en 1962. Toute sa vie, Pierre Barou la consacrera à faire connaître la musique brésilienne aux Français.
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0: sont les propres paroles de Vinicius de Moraes, poète et diplomate, auteur de cette chanson, et comme il le dit lui-même, le blanc le plus noir du Brésil. 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
1: Cette chanson, Samba Sarava, adaptation de Vinicius de Moraes et Baden Powell, elle figure à la BO du film Un homme et une femme de Claude Lelouch. Avec Lelouch, son ami, Pierre Barou fondera le label Sarava, précurseur de ce qu'on n'appelle pas encore les musiques du monde, et où la musique brésilienne jouera jusqu'au bout une place centrale. Mais revenons à Georges Moustaki.
2: Mais c'est un disque qui a commencé au Brésil, c'est pour ça qu'il est imprégné de Brésil. Parce que le Brésil est un bain de musique avant tout, un bain de musique de sexualité et d'autres choses, mais tout commence par la musique.
3: Nous jouons avec des guitares et nous écrivons des chansons.
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4: Moustaki a un grand succès au Brésil aussi. Les gens adorent ce personnage de Moustaki qui est un peu dans l'errance aussi, hein, qui porte en lui toute une histoire d'émigration aussi. Moustaki, El Metek, oui, qui est né quand même en Égypte, il représente quelque chose qui est une part du Brésil aussi, quelque part, hein, de cet instinct voyageur, on va dire.
1: À cette liste de Français amoureux de la musique brésilienne, on peut ajouter Claude Nougaro.
5: Pour moi, c'est une musique que je ressens d'une façon comme si il s'agissait presque de ma voix, n'est-ce pas, de mon patrimoine intérieur.
1: Ou encore ce monsieur-là.
6: Mais Salvador, c'est une ville très africaine. Cette ville a une faculté d'inventer des rythmes, d'inventer des danses, d'inventer des styles extraordinaires. Il y a un ascenseur à Salvador qui s'appelle l'Elevador Lacerda. Et je dis que je vais entre la ville basse et la ville haute. Ouais. Donc la ville haute, c'est Paris, la ville basse, c'est Brésil.
1: Rémi Kolpakopoul, alias RKK, journaliste à Libération puis à Radio Nova, a fait tourner en Europe les plus grandes voix brésiliennes. Et parmi elles, une certaine Nazaré Pereira.
7: Rémi Kolpakopoul m'a beaucoup aidé, beaucoup. C'est lui qui m'a lancé, m'a poussé en disant « ce que tu fais, c'est formidable », m'a fait faire l'Olympia.
8: C'est un gars qui connaissait profondément la musique brésilienne. Et je connais beaucoup de chercheurs de la musique brésilienne, j'ai beaucoup d'amis qui font des livres sur ça, et je peux le mettre dedans, hein, parce que lui, il était dedans, il savait pourquoi et pourquoi on était arrivé là. C'est un gars qui nous manque beaucoup.
7: Dans tous ces gens-là, Moustaki, Lavillier, Nougaro, tous ces gens ont beaucoup aidé. Donc grâce à ces gens qui ont pris la musique brésilienne et adapté en français, au moins quand on allait chanter, les gens savaient que cette musique était brésilienne et d'où elle venait. Fais comme un oiseau. C'est une chanson brésilienne. Et quand on chante la musique était déjà marquée en France.

0: Je tiens à souligner que j'ai appris beaucoup de choses sur la musique de mon pays en venant ici en France.
1: Flavia Coelho.
0: Donc, quand je suis arrivée en France, par exemple, il y avait certains morceaux du répertoire brésilien, de la bossa nova, des choses comme ça, voire du classique brésilien, que je n'avais jamais tutoyé dans mon pays, parce que je grandis vraiment avec la musique populaire et que ce genre de musique ne joue pas en radio, on n'a pas accès quand on fait partie des classes populaires. Donc, quand je suis arrivée ici en France, j'ai eu la chance justement de rencontrer des grands jazzmen, des musiciens, des musiciennes qui m'ont notamment montré des choses de mon pays et on a pu échanger et j'ai pu construire aussi avec.

0: Le pays avec nous, on a plus de proximité, c'est la France. Ça a toujours été. Plus que le Portugal. C'est la France, le pays où on est plus proche. Les relations et l'admiration par l'écriture, par les écrivains, par la musique, partout. C'est un flirt entre deux pays. Je peux que expliquer comme ça. Un flirt parce que je vois le même regard, et le même étonnement et admiration et soupir des Français que ah, le Brésil. Que les Brésiliens, ah la France, c'est toujours ça, ça a été toujours ça.
1: Ah le Brésil, c'est à peu près de cette façon-là qu'est né le sixième album de Sébastien Tellier, L'Aventura.
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Mon souhait pour cet album, c'était de me réécrire une enfance, en fait. Une enfance qui soit l'inverse de ce que j'avais vécu, moi, enfant. J'ai grandi, moi, dans une lointaine banlieue de Paris, alors que le Brésil, Rio, c'est la couleur, c'est la plage, c'est les cocktails, c'est le glamour, c'est la danse, quoi. Tout ce que j'y avais pas quand j'étais petit. Donc j'ai fait mes chansons qui sont finalement assez françaises dans l'âme, mais je les ai arrangées façon un petit peu brésilienne, pas qu'un peu, parce que j'ai travaillé avec Arthur Verrocaille, qui est vraiment un grand arrangeur brésilien, qui a arrangé tout un tas de morceaux brésiliens, dont des grands classiques. Et à travers lui, finalement, j'ai découvert ce que c'était que la musique brésilienne, mais vu de l'intérieur.

0: Voilà, ça c'est l'album culte d'Arthur Verrocaille. Une petite pépite que je vous conseille d'aller écouter en entier.
1: Et je dois dire que j'ai été assez épaté à la fois par les arrangements que lui proposait, écrivait, parce que c'est vraiment une autre façon de faire, c'est une autre façon de répondre à la voix, c'est un autre phrasé. Il arrive à donner du caractère à tout, c'est-à-dire une petite percussion, elle va avoir du caractère. Les choristes, il va choisir des filles qui ont des voix justement qui emmènent, qui font rêver. C'est l'art de la caresse, si tu veux. C'est que la musique brésilienne, il y a une caresse, c'est soyeux, en fait. C'est comme ça, en fait. Pour moi, la quintessence, le suprême du poulet de la musique brésilienne, c'est son côté soyeux.

si tu veux, ce que j'ai adoré au Brésil, c'est-à-dire que pour eux, la musique, c'est pas juste une distraction, c'est-à-dire c'est quasiment une mission. Il y a quelque chose de vraiment important à bien faire de la musique. C'est pris au sérieux. Moi, j'ai fait des journées entières de percu où il n'y a pas eu un coup à côté, où aucun des musiciens, ils étaient dits percussionnistes, aucun, pendant 3 jours, n'a mis un coup à côté, quoi. Ils sont tous étaient en rythme tout le temps.

0: Cet album brésilien de Sébastien Tellier, il date de 2014. 12 ans plus tard, je lui ai demandé ce qu'il avait gardé de cette collaboration avec Arthur Verocaille.
1: J'ai compris, mais c'est pareil, avec des années de réflexion, un peu mieux son travail. En fait, je vois que tout ce qu'il fait, en fait, est une danse autour de la mélodie. C'est-à-dire, c'est que c'est une façon, si tu veux, d'instaurer une sorte de dialogue entre la mélodie qui serait comme ça, comme une fée, et de lui offrir un monde dans lequel cette fée pourrait évoluer. Donc maintenant, c'est ce que je fais tout le temps. C'est-à-dire, quand je fais une ligne de basse, maintenant, elle répond à la mélodie. Si je passe un break de batterie, ça serait dans un trou de mélodie. C'est-à-dire, une fois que la mélodie est là, finalement, t'as pas vraiment besoin d'autre chose. Elle se suffit à elle-même, d'une certaine façon, et c'est les blancs que t'habilles pour magnifier cette mélodie. Donc ça, j'ai gardé vraiment ça de lui, quoi.

Mais il n'y a pas que le Brésil. Bien d'autres artistes français créent des ponts avec le reste du continent. Un franco-espagnol, globe-trotteur, qui a parcouru toute l'Amérique latine, de Buenos Aires à Tijuana, quelques notes suffisent pour le reconnaître, c'est Manu Chao.

0: Clandestino, le premier album solo de Manu Chao, paraît en 1998. Et son succès prend tout le monde de court. 3 millions d'exemplaires vendus, une victoire de la musique. Moi, à l'époque, j'avais 8 ans. Cet album, on l'écoutait en famille, sur la route des vacances, les fenêtres de la Renault 19 grandes ouvertes, en chantant à tue-tête quelques mots d'espagnol que j'avais retenus en phonétique. Ces souvenirs, ils sont gravés pour toujours. Et pas seulement dans ma petite tête. Sandy Ferreira.
1: À la fois j'adorais, à la fois j'en avais marre, parce que ce qu'il faut savoir, c'est que je suis d'origine portugaise et donc on se tapait les routes pour aller au Portugal tous les étés. Et même si t'adores Manu Chao, sur 20 heures de route, au bout d'un moment, t'es un peu...
0: Avec cet album, Manu Chao impose à la radio française des chansons largement chantées en espagnol, infusées de rythmes latins, brésiliens, de reggae. Mais ce disque, il ne l'a pas fait tout seul.
2: Allô, allô, c'est Renaud. Coucou, coucou. Un truc comme ça, ça te va ?
0: Lui, c'est Renaud Létang, le réalisateur de Clandestino.
2: Si on m'a demandé de le faire, c'était aussi à cause du fait que cette culture, je la connais, la langue, je la connais, le sentiment, je le connais. En fait, vraiment, j'ai eu la chance de vivre en Amérique latine et donc de vivre un peu le truc de l'intérieur. C'était dans les années début 80. Donc j'avais genre mes 11, 12, 13 ans. Pendant 3 ans, j'ai grandi avec ça. Et donc, j'ai découvert toute cette musique. Mais quand on la découvre de l'intérieur, c'est encore autre chose. C'est un truc qui fait vraiment partie de moi. C'est absolument pas exotique pour moi. C'est un sentiment que je comprends parfaitement et un langage rythmique qui m'est hyper familier.

0: évidemment que c'est Clandestino qui m'a ouvert aussi toutes ces portes. C'est-à-dire que le fait de faire ce projet et que ça soit compris dans le monde entier, pour des raisons différentes d'ailleurs, c'est ça que je trouve intéressant avec cet album. Dans Clandestino, il y a quand même plusieurs vibes, il n'y a pas que de la musique latine. Mais pour tout ce qui est de la musique latine, on a fait des choses très simples en fait. Bon, lui, il écrit hyper bien. Donc, déjà, les mots, ils sonnent, les images sont super. Après, sa manière de poser, c'est extrêmement latin, c'est extrêmement d'Amérique du Sud. Et le fait que ça soit chaloupé, mais c'était avec... on a vraiment fait ça dans une chambre presque. C'est l'inverse de personnes qui auraient étudié la salsa pendant 10 ans et qui sont là à jouer avec des tricks et tout ça. C'est tout l'inverse en fait. Il y a un côté ultra émotionnel, je crois. Ce qu'on a vraiment travaillé, c'est l'émotion, quoi. La sincérité, le truc. C'est deep comme album en vrai. Hein. Ça, c'est pas très drôle. Ça parle pas de trucs super gays en fait.
1: Le chef de l'Ejército Libertador del Sur, Emiliano Zapata, manifiesto zapatista en Nahuatl.
2: Quand même des choses la plupart du temps engagées. Enfin, moi, c'était les thèmes surtout qui m'ont marqué. Enfin, les thèmes, on va dire, d'exil aussi, dont il parlait beaucoup. Tu sais, c'est un peu cliché, mais voilà, anti-Babylone, anti-société, etc. Et puis surtout, le mélange, en fait, français-espagnol. Et en fait, ce qui était intéressant, c'est que... Enfin, il est purement bilingue, Nichao, mais parfois, il chante en espagnol avec un accent français prononcé. Et ce qui rendait un mix un peu drôle, un peu marrant. Et c'est ça que j'ai comme souvenir, quoi.

Mais puisqu'on parle de passeurs, vous l'aurez compris, le lien de Renaud Létang aux musiques latines dépasse largement l'album de Manu Chao. Elle, par exemple, c'est une rappeuse cubaine, Maria MC. On est en l'an 2000, Renaud Létang et ses amis partent à La Havane dans l'idée d'y rencontrer les acteurs de la scène rap locale. Ça donnera une compilation, parue en 2003, Cuban Rap Ligas.

c'était à l'époque où je faisais quand même pas mal de rap, et puis le rap était encore hyper underground. Il y avait vraiment un message, et ça faisait partie d'une culture qui était vraiment hyper marquée et hyper intéressante. On a monté ce projet avec un copain qui faisait des beats avec moi et de la belle édition, et on a eu cette idée là parce que ça nous paraissait évident qu'il y allait avoir des trucs incroyables, et ça a été le cas, quoi. J'ai vraiment des super souvenirs. C'était vraiment que des groupes complètement inconnus, qui sont, enfin, connus dans leur quartier, quoi, comme on dit, quoi. Donc vraiment un truc puriste, c'était ultra bien, ça.

cette compilation, en fouillant bien, vous en retrouverez quelques extraits sur Internet et même quelques rares exemplaires en format CD. Cette passion pour les musiques latines, elle n'a jamais quitté Renaud Létang. En 2009, il réalise La Passion, un album de l'artiste espagnol Luz Casal, dédié aux boléros mexicains et cubains des années 50.

0: disais tout à l'heure, les musiques latines, elles font partie de moi. Est-ce que ça veut dire que il y a quelque chose de ces musiques-là que tu peux mobiliser de manière plus ou moins palpable dans n'importe quel contexte musical sur des albums qui a priori n'ont rien de latin?
1: À fond, à fond. Je le fais tout le temps. Rythmiquement, harmoniquement, ça m'arrive aussi. Mais c'est surtout au niveau des tout ce qui est clave, percussion, même des beats. Ouais, ça m'arrive souvent.

0: Par exemple, j'ai sorti un album qui s'appelle Drift il y a pas longtemps, et il y a un des morceaux où j'ai mis des timbales, j'adore ça. Dans les orchestres latinos, il y a toujours une personne qui est devant la scène avec deux tambours et des cloches devant. Et c'est lui le chef d'orchestre en fait. C'est lui qui prévient les autres quand on change de partie. C'est lui qui lead le groupe. C'est lui qui tient le rythme et c'est ultra énergique. Ça se paraît au niveau de la danse, au niveau de l'énergie que ça procure. C'est incroyable.
1: Les timbales, ces percussions latines que Renaud Létang aime distiller dans sa musique. Alors ici, c'est assez discret, mais parfois, les inspirations sont bien plus explicites.
2: Tout de bien grâce à sa Deus, je pète une bouteille de Mateus. 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
1: Lui, c'est Josman, un rappeur français qui manie aussi bien l'argot brésilien que le poum-cha-cha-poum-cha du baile funk. Souvenez-vous de l'épisode précédent. Car depuis une bonne dizaine d'années maintenant, les musiques latines, dites urbaines, s'invitent dans les productions françaises. Comment la nouvelle génération d'artistes s'empare de ces rythmes, qui sont aussi un peu les leurs, c'est ce qu'on va voir dans le prochain épisode de La Canción. La Canción, une série musicale de Camille Diao, réalisée par Anaïs Reinhardt. Un grand merci à Pablo Pérez pour son travail de documentation et son aide sur les interviews, à Alexis Goyer qui nous a bien aidés pour la programmation, ainsi qu'aux équipes de l'INA. Et si vous n'avez pas envie d'attendre jusqu'à dimanche prochain, sachez que la suite est d'ores et déjà disponible en podcast sur le site et sur l'appli Radio France. 100%.

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1: 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Suite des Nuits d'Inter avec In Extremis, histoire de survie, racontée par Daniel Fievet.

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1: Il est 5h, le flash Eva Kling. Une femme de 80 ans est morte dans le feu de forêt au Canada alors qu'elle essayait de fuir son domicile. Le Canada qui déclare l'état d'urgence face au méga-feu dans l'ouest du pays. 10 000 hectares dévastés et plus de 20 000 personnes évacuées à cause de cet incendie déclaré vendredi. En France, des incendies aussi. 370 hectares brûlés dans la Drôme, dans le massif du Claps. Le feu progresse encore. Il avale 50 hectares de plus rien que pour la journée d'hier. Autre front pour les pompiers, le feu en Lozère qui s'est déclaré hier. 150 hectares parcourus en une après-midi. Une vingtaine de maisons sont évacuées. Les incendies aidés par une météo très chaude, ça ne vous aura pas échappé. C'est ce matin confirmé par Copernicus. L'Europe occidentale connaît à ce stade son été le plus chaud jamais mesuré. 2,7 degrés de plus que la normale en juin-juillet en France, en Espagne, en Belgique, en Suisse. En plus de ces chaleurs, le programme européen alerte aussi sur une sécheresse inédite et sur la température à la surface des océans mondiaux. En France, la chaleur revient cette semaine avec aujourd'hui une alerte orange canicule du Cher à la Corse. 22 départements sont en vigilance. Un garçon de 8 ans brûlé au deuxième degré par l'explosion d'un squishy, cette sorte de balle anti-stress très colorée et très tendance. Le gel contenu dedans a giclé sur le visage et le torse de l'enfant, gravement brûlé. Le parquet de Saint-Omer dans le Pas-de-Calais ouvre une enquête. Le plan américain pour Gaza, rejeté par Israël, cet accord prévoyait le désarmement du Hamas à la condition que les troupes israéliennes se retirent progressivement de l'enclave. Un plan accepté par le Hamas mais refusé par Benjamin Netanyahou, le premier ministre israélien, qui demande le désarmement complet du groupuscule avant tout retrait de son armée. Retour à la case départ pour les négociations en cours depuis 9 mois. Le détroit d'Ormuz restera fermé tant que les conditions iraniennes ne sont pas acceptées. C'est la menace des gardiens de la Révolution. Ils demandent la fin du conflit et le paiement des dédommagements causés par la guerre, des conditions que n'acceptent pour l'instant pas les États-Unis, alors que la réouverture du détroit d'Ormuz est l'une des priorités de Donald Trump. Elle lève son vélo à bout de bras une fois la ligne d'arrivée passée. La néerlandaise Demi Vollering, membre de l'équipe tricolore, la FDJ Suez, gagne pour la seconde fois de sa carrière le Tour de France après son arrivée en solitaire pour la dernière étape à Nice. Elle devance largement sa rivale au classement général, la Polonaise Kasia Niewiadoma, 1 minute 18 de plus au compteur. Le footballeur Lucas Digne signe pour 3 saisons au Paris Saint-Germain. Le défenseur français en provenance d'Aston Villa revient au PSG 10 ans après son départ.
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3: Seriez-vous prêt à risquer votre vie pour aller là où personne n'est jamais allé avant vous?
4: Un gouffre béant s'est ouvert sous le traîneau. Assez grand pour nous engloutir tous.
5: J'ai perdu presque tous les orteils du pied droit. Et dire qu'il y a 2 jours, de nous trois, j'étais celui dont les pieds étaient dans le meilleur état.
3: Ces bribes de récits sont extraites des carnets de 2 grands noms de l'exploration polaire à jamais liés dans l'histoire, Roald Amundsen et Robert Falcon Scott. Le premier est norvégien, le second britannique. En 1911, les deux hommes se lancent à quelques jours d'intervalle avec leur équipe vers le cœur du continent le plus froid et le plus inaccessible de la planète, l'Antarctique. Les deux groupes n'ont pas la même stratégie, ni les mêmes équipements. Ils n'empruntent pas le même chemin, mais ils ont le même objectif. Être les premiers de l'histoire de l'humanité à atteindre le pôle sud. Scott, Amundsen et leurs hommes vont devoir parcourir plus de 2500 km à travers un enfer blanc où le froid brûle, le soleil aveugle et le blizzard emprisonne. Au bout du chemin, la victoire pour les uns, la tragédie pour les autres. Tous ne reviendront pas. C'est leur histoire que je vais vous raconter. Je suis Daniel Fievet et je vous emmène sur les traces de ces explorateurs prêts à tout pour être les premiers à atteindre le point le plus austral de la planète, In Extremis.

0: Septembre 1910. Au milieu de l'Atlantique, un petit navire parti de Norvège cingle vers le sud. C'est le Fram. À son bord, une vingtaine d'hommes et une centaine de chiens de traîneau. Officiellement, le bateau doit contourner l'Amérique du Sud par le Cap Horn et remonter tout le Pacifique pour explorer la banquise autour du pôle Nord. C'est du moins ce que le chef de cette expédition, Roald Amundsen, a affirmé au roi de Norvège, ainsi qu'aux hommes qui ont accepté de le suivre dans cette aventure. Mais Amundsen a oublié de les prévenir qu'il avait changé ses plans. Seul le capitaine du Fram a été mis dans la confidence. Le reste de l'équipage ignore la véritable destination de cette expédition.
1: Il n'est ni amusant ni facile de garder un secret. Surtout à bord d'un navire où l'on vit les uns sur les autres.
0: Le 9 septembre, lors d'une escale à Madère, Amundsen décide que le moment est venu de parler à son équipage.
2: Tout le monde sur le pont !
0: Les 18 hommes se rassemblent autour d'une carte de l'hémisphère sud. Le chef d'expédition va droit au but.
1: La vérité, messieurs, c'est que nous n'avons pas l'intention de bifurquer en direction du nord, juste après avoir passé le Cap Horn. Nous allons maintenir le cap vers le sud. Parce que je vous le dis, messieurs, nous allons être les premiers à atteindre le pôle sud.
0: Devant ces hommes médusés, Amundsen expose succinctement son plan.
1: De temps en temps, en parlant, je regarde mes auditeurs pour me rendre compte de leurs impressions. Au début, et comme cela était naturel, la plus profonde surprise se lit sur toutes les figures.
0: Depuis sa plus tendre enfance, Amundsen rêvait d'être le premier homme à atteindre le pôle Nord. Alors pourquoi ce changement de cap surprise? Pour le comprendre, il faut remonter un an en arrière. En 1909, alors que le célèbre explorateur norvégien a péniblement réuni les fonds pour lancer une nouvelle expédition vers les glaces de l'Arctique, deux explorateurs américains, Robert Peary et Frederick Cook, annoncent l'un et l'autre avoir conquis le pôle Nord. Des affirmations largement contestées aujourd'hui, mais à l'époque, le coup est rude pour Amundsen, qui voit son rêve lui échapper. Désormais, s'il veut réaliser une première, c'est le pôle Sud qu'il doit conquérir. Pour éviter que ses soutiens, à commencer par le roi de Norvège, ne s'opposent à ce changement d'objectif, Amundsen décide de se préparer dans le plus grand secret et de mettre tout le monde devant le fait accompli après être parti. Voilà pourquoi il a attendu d'être à Madère pour dévoiler ses plans à son équipage.
3: Que ceux qui veulent participer à cette aventure lève la main.
0: Les mains se lèvent les unes après les autres. Tous acceptent de suivre leur chef au bout du monde, vers l'inconnu ultime, au cœur du désert le plus froid et le plus inhospitalier de la planète.
1: D'avance, j'étais persuadé de leur concours. Néanmoins, très vive est ma satisfaction devant cette marque de confiance absolue de la part de mes coéquipiers dans une aussi grave circonstance.
0: Amundsen charge son frère d'informer le roi de Norvège ainsi que la presse de ses intentions. Et par courtoisie, à moins que ce ne soit par défi, il envoie un télégramme à un certain Robert Falcon Scott. Les deux hommes sont désormais concurrents. Robert Falcon Scott est déjà en route pour le pôle Sud. Cet officier britannique s'est distingué 6 ans plus tôt avec l'expédition Discovery en Antarctique. Contrairement à Amundsen, Scott n'a rien caché de ses projets. Cela fait 4 ans qu'il se prépare. Un appel aux dons auquel de nombreux Anglais ont généreusement répondu et une importante subvention du gouvernement lui ont permis d'affréter un imposant navire, le Terra Nova, avec à son bord plus de 60 hommes, des chiens, des poneys de Mandchourie et des traîneaux expérimentaux dotés de moteurs. Scott part à l'assaut du continent blanc avec toute une armada. Pour ce militaire, il s'agit de conquérir un nouveau territoire au nom de son roi, mais aussi d'explorer et d'étudier scientifiquement la dernière terra incognita de notre planète. À la mi-octobre 1910, Robert Falcon Scott est en escale à Melbourne lorsqu'il reçoit le télégramme de Roald Amundsen.
1: me permet de vous informer que le Fram fait route vers l'Antarctique.
0: Ces quelques mots résonnent comme un coup de tonnerre pour Scott. L'un de ses coéquipiers à bord du Terra Nova écrit
4: « Ce message est de la plus haute importance. Le capitaine Roald Amundsen est l'un des plus célèbres explorateurs de notre temps. Il est dans la force de l'âge, 41 ans, deux de moins que Scott. Il s'est rendu en Antarctique avant lui, de 1897 à 1899 avec l'expédition Belgica. Il ne tient donc pas le pôle sud pour une chasse gardée de la Grande-Bretagne. En 1905, il a franchi le passage du Nord-Ouest à bord d'une goélette de 60 tonneaux, réalisant ainsi le rêve de générations d'explorateurs. Son télégramme signifie donc « Je serai au pôle sud avant vous ».
0: Scott n'a pas pensé son expédition comme une compétition. Il se pensait seul sur la ligne de départ. Ils seront deux.
5: Ça n'est plus une expédition. C'est une course.
0: La course au pôle sud est lancée. Pour atteindre le continent antarctique, les deux équipages affrontent les mers les plus tempétueuses du globe. Les 40e hurlant, puis les 50e rugissant. Ils se feraient ensuite un passage à travers un dédale de morceaux de banquise à la dérive. Après des semaines de navigation éprouvante, les explorateurs voient se découper au loin de hautes falaises blanches. C'est la barrière de Ross. Cette gigantesque plateforme de glace de plusieurs dizaines de mètres d'épaisseur qui borde l'Antarctique porte le nom de l'explorateur britannique James Clark Ross. Il l'a découverte 70 ans plus tôt seulement, en 1840. Le 4 janvier 1911, sous un soleil magnifique, les Britanniques débarquent sur un morceau de terre au pied de la Grande Barrière. Scott et ses hommes sont euphoriques.
6: Cette lumière éclatante, cet air vif rendent le corps alerte, tandis que la vue de ces paysages merveilleux excite l'enthousiasme.
0: Pour les 17 poneys de Mandchourie, aussi, c'est la délivrance.
6: Malgré leur maigreur, tous paraissent encore très vifs. Aussitôt qu'ils ont touché terre, plusieurs commencent à folâtrer. C'est un grand succès d'avoir amené ici ces poneys sains et saufs, et en aussi bon état. Quelle jouissance ils éprouvent à pouvoir enfin se rouler sur la neige.
0: Les manchots, intrigués par les nouveaux arrivants, font faire des embardées au traîneau en s'approchant trop près des chiens qui les tirent. Scott et ses hommes entreprennent la construction de la maisonnette en bois dans laquelle ils passeront l'hiver avant le grand départ pour le pôle sud. À la fin janvier, un petit groupe d'Anglais parti explorer la côte à bord du Terra Nova aperçoit à quelques centaines de kilomètres plus à l'est un bateau arrimé à la glace. C'est le Fram. Amundsen et ses hommes sont arrivés une dizaine de jours après eux. Ils ont établi leur campement sur un site appelé la baie des baleines. Sans s'être donné rendez-vous, sans connaître leurs plans respectifs, les Anglais et les Norvégiens se rencontrent par hasard sur la côte de l'immense continent antarctique. Dans son journal, Amundsen dit éprouver une grande émotion en apercevant le navire britannique. La rencontre est cordiale, selon un officier anglais.
7: Amundsen, Nielsen et Prestrud ont déjeuné à bord et ont été très amicaux, sans toutefois dire grand-chose, ni obtenir beaucoup de nous. Individuellement, les Norvégiens paraissaient tous charmants, même le perfide Amundsen.
0: Derrière les politesses et la bienséance, les deux équipes ont profité de cette rencontre inopinée pour se jauger. Chaque groupe a tenté d'entrevoir la stratégie de l'autre. Il est clair que Scott compte suivre l'itinéraire emprunté par son compatriote Ernest Shackleton 2 ans plus tôt. À l'été 1909, il s'en est fallu de peu pour que cet autre grand nom de l'exploration polaire soit le premier à gagner le pôle sud. À 200 km du but, à court de nourriture, il avait dû renoncer et rebrousser chemin. Mais son expédition a montré une voie possible. En s'installant dans la baie des baleines, Amundsen fait un autre pari. La distance qui le sépare du pôle sud est d'environ 1300 km. Il aura une centaine de kilomètres de moins à parcourir que Scott. En revanche, personne ne s'est jamais aventuré avant lui sur le chemin qu'il veut emprunter. Amundsen et ses hommes avanceront vers l'inconnu.
1: Quel terrain allons-nous rencontrer? Sera-ce toujours cette plaine sans fin et sans obstacles? Ou bien verrons-nous se dresser devant nous d'insurmontables difficultés? Avons-nous eu raison de mettre toute notre confiance dans les chiens? Ou n'aurions-nous pas mieux fait d'emmener des rennes, des poneys, des automobiles, des aéroplanes?
0: Avant que l'hiver austral ne s'installe, Scott et Amundsen s'emploient, chacun de leur côté, à jalonner le début de leur parcours respectif de points de ravitaillement. C'est l'occasion pour eux de tester leur équipement et leur attelage. Scott constate que la progression est difficile pour les poneys dont les sabots s'enfoncent dans la neige. Un jour, un attelage de chiens se jette sur un poney. Les hommes se précipitent pour défendre la pauvre bête qui s'en sort avec quelques blessures légères. Un mois plus tard, un traîneau tiré par des chiens manque de tomber dans une crevasse. L'attelage se retrouve un temps suspendu dans le vide. Ces incidents renforcent la méfiance de Scott à l'égard de ses chiens qu'il considère à moitié sauvages et difficiles à contrôler. Amundsen, lui, ne jure que par ses animaux. 22 mois d'hivernage parmi les Inuits lors de son expédition pour ouvrir le passage du Nord-Ouest l'ont familiarisé avec la conduite de traîneaux à chiens. L'équipe des Norvégiens a aussi adopté les vêtements en fourrure des Inuits. Mais s'inspirer des peuples de l'Arctique est-il la bonne stratégie pour affronter l'Antarctique ? En allant installer ses dépôts de vivres, Amundsen affronte des températures qui avoisinent les moins 40 degrés. 8 chiens succombent. Dans le camp de Scott, on déplore également la mort de plusieurs poneys et de quelques chiens. Anglais et Norvégiens vont avoir tout l'hiver pour tirer les leçons de ces premières déconvenues. Aux jours sans nuit succèdent les nuits sans jour. Le soleil disparaît pour plus de 3 mois. Les bateaux de chaque équipe ont quitté les lieux. Ils ne reviendront qu'au début de l'année suivante. Scott et ses hommes se calfeutrent dans leur maisonnette, relativement spacieuse, 26 mètres sur 8, et dotée d'un certain confort. Avec un piano dans le mess des officiers, et même une salle d'eau équipée d'une baignoire. Le campement d'Amundsen est plus spartiate. Une modeste hutte en bois pour abriter les hommes, et des tentes servant de chenil ou de réserve pour la nourriture et le combustible. Les mois passent, les hommes résistent au froid et à l'ennui. Quand le temps le permet, les Anglais jouent au foot sur la glace. Certains soirs, les scientifiques improvisent des conférences. Chez les Norvégiens, on joue au whist et aux fléchettes pour passer le temps. Mais surtout, dans les deux camps, les chefs peaufinent leurs plans.
7: Scott s'installe à son petit bureau des quartiers d'hiver pour mettre au point un projet très compliqué, prenant en considération le poids des charges et les moyennes journalières de l'expédition vers le sud. Je sais qu'il broie du noir. Au souvenir de nos récentes difficultés, il y a, en effet, de quoi ruminer de sombres pensées lorsque l'on planifie une expédition de près de 3000 km.
0: Au cœur de l'hiver, des excursions sont menées vers des sites alentours pour tester les hommes et les équipements. Elles se déroulent parfaitement. Scott reprend confiance.
6: Je suis sûr que nous sommes aussi près de la perfection que l'expérience peut permettre.
0: Les Norvégiens profitent de leur hivernage pour bricoler leur équipement. Dans un atelier enterré sous la neige, ils rabotent les éléments de leur traîneau pour les alléger et gagner en rapidité. Le même rêve, la même passion anime les deux camps qui, au cœur de la nuit polaire, assistent aux mêmes aurores australes. Amundsen et Scott sont fascinés, presque envoûtés, par ces lueurs qui embrasent le ciel nocturne.
1: En l'honneur de ses hôtes, la nature antarctique semble avoir revêtu sa plus somptueuse parure.
6: Cet éclairage de rêve donne à ces paysages glacés une splendeur idéale.
1: Devant cette merveille qui semble irréelle, la raison doute du témoignage des yeux.
6: Le ciel étoilé est tout rose, et les icebergs étincellent d'une lumière irréelle, tandis que les rayons polaires vacillent dans l'air, pareil à des lueurs errantes.
1: La lumière est étrange. Vous êtes témoin d'un des phénomènes les plus extraordinaires et les plus incompréhensibles de ce monde fantastique.
6: C'est la plus extraordinaire féerie que l'on puisse imaginer.

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1: Début septembre 1911, sur la côte antarctique, la longue nuit polaire touche à sa fin. L'hiver s'achève dans cet hémisphère où les saisons sont inversées. Dans sa hutte, Amundsen trépigne d'impatience. Dès le 8 septembre, accompagné de 7 compagnons, il s'élance vers le pôle sud. Mais il fait encore trop froid. Le thermomètre affiche moins 55 degrés. Les hommes souffrent de gelure. 5 chiens meurent. Il faut battre en retraite. Une semaine après être partis, les Norvégiens sont de retour à leur camp de base. Ce faux départ plombe le moral du groupe et sème la discorde. Amundsen voit ses choix contestés par l'un de ses hommes, Hjalmar Johansen.
2: On a tenté le coup trop tôt. Vous nous avez laissés derrière, à l'abandon.
3: À la table du petit déjeuner, Johansen trouve à bon de faire des déclarations très blessante sur moi et sur mon rôle de chef d'expédition.
2: Ça n'avait plus rien d'une expédition. C'était la panique. Vous avez voulu partir trop tôt pour devancer Scott.
3: La partie la plus grave et la plus impardonnable du discours de Johansen est qu'il le fit devant tout le monde. Il faut que je prenne le taureau par les cornes. Je dois donner immédiatement un exemple.
1: Amundsen sévit en privant Johansen de pôle sud.
4: Johansen, j'ai décidé que vous n'irez pas plus loin. À partir de maintenant, vous cartographierez la terre du roi Édouard VII sous le commandement de Prestrud.
1: La sanction est terrible pour Johansen, qui ne se remettra jamais d'avoir été évincé de l'expédition vers le pôle sud et se suicidera moins d'un an plus tard. Pour l'heure, Amundsen ne se préoccupe pas des états d'âme de son coéquipier. Rien ne pourrait le dévier de son objectif. Un mois et demi après sa première tentative avortée, le 19 octobre, Amundsen repart pour le pôle accompagné de ses 4 meilleurs hommes. Elmer Hansen, spécialiste des chiens, Oscar Wisting, ancien chasseur de baleines, Olaf Bjaaland, champion de ski, et Sverre Hassel, conducteur de traîneau hors pair. Les 4 traîneaux, transportant 400 kilos de vivres et de matériel, tirés par 52 chiens, doivent d'abord traverser l'immense plateforme de glace de la barrière de Ross. À peine la petite caravane lancée, une première frayeur vient rappeler aux Norvégiens les dangers qui les guettent.
3: Soudain, un gros morceau de la surface a disparu. Et un gouffre béant s'est ouvert sous le traîneau, assez grand pour nous engloutir tous. Heureusement, comme nous étions sur le côté, nous nous en sommes sortis.
1: 2 jours plus tard, une violente tempête de neige s'abat sur eux.
3: Incapables de voir nos mains devant nos visages.
1: Aucune visibilité. Pour se diriger et retrouver les repères et les dépôts de provisions qu'ils avaient installés sur le début du parcours, les explorateurs ne peuvent compter que sur leurs instruments.
3: Ce fut une brillante épreuve. Un point particulier de cette vaste plaine, trouvé grâce au compteur à traîneau et au compas.
1: Mais les instruments ne suffisent pas toujours. Le 1er novembre, pris dans un épais brouillard, sans s'en apercevoir, Amundsen et ses hommes dévient dangereusement vers l'est. Ce même jour, Scott et son équipe se mettent en route. Les Anglais ont attendu 10 jours de plus que les Norvégiens pour prendre le départ. Scott voulait épargner à ses poneys un froid trop intense. À présent, la caravane des Anglais est prête. Elle se compose de 16 hommes, conduisant une dizaine de traîneaux tirés par des poneys ou des chiens, ainsi que 2 traîneaux motorisés.
5: L'avenir appartient aux dieux, quel qu'il soit. Je puis affirmer hautement que nous n'avons rien négligé pour mériter le succès.
1: Le convoi est organisé en 4 escouades qui n'avancent pas toutes à la même vitesse, mais se retrouvent régulièrement. Les premières défections à déplorer sont celles des traîneaux à chenilles. Leur moteur ne résiste pas longtemps au froid. Il faudra faire sans. Au fil des jours, à travers l'immense plaine de la barrière de Ross, le journal de Scott prend les allures d'une interminable complainte.
5: Dimanche 12 novembre. 9e campement. Temps horrible. Couvert. Sombre. Neigeux. Le moral s'en ressent. 13 novembre. Une nouvelle étape épuisante. 19 novembre. Terrain détestable. Si les traîneaux glissent sans effort, les poneys s'enfoncent profondément. 23 novembre. De l'avis unanime, marche laborieuse. 27 novembre. 23e campement. La plus pénible des étapes que nous ayons faites. Impossible de ne rien distinguer. La neige que le vent chasse contre vous donne la sensation de recevoir dans la figure une pluie d'aiguilles.
1: Et le temps ne s'améliore pas. Au contraire. Le 29e jour, la caravane des Anglais est bloquée par la neige et la tempête. Sous sa tente, assiégée par le blizzard, Scott ne peut s'empêcher de penser à son rival Amundsen.
5: Sommes-nous victimes de conditions locales exceptionnelles? Ainsi nous lutterions contre des circonstances adverses, tandis que d'autres avanceraient comme en se jouant sous un soleil magnifique.
1: Amundsen et ses hommes ont aussi leur lot d'intempéries. Un épais brouillard les a fait dévier de leur trajectoire et manquer un dépôt de vivres, mais ils ont fini par se remettre sur le bon chemin. Le 17 novembre, ils achèvent la traversée de la plaine de la barrière de Ross et arrivent au pied d'un monstrueux glacier inconnu. Amundsen le baptise Axel Edberg en hommage à l'un de ses mécènes. Aidés de leurs chiens, ils entament l'ascension des pentes glacées. Les hommes évoluent sur un terrain chaotique et instable. Ils entendent gronder des avalanches. Le danger est omniprésent.
3: D'énormes blocs de glace, de gigantesques abysses et de grandes crevasses nous bloquent le passage. Il semblait assez difficile de découvrir le moyen d'avancer. Mais après 5 heures de reconnaissance, Elmer, Hansen et Bjaaland sont parvenus à découvrir une voie assez praticable.
1: Les Norvégiens mettent 4 jours à atteindre le sommet du glacier à 3810 mètres d'altitude. Les voici arrivés sur le plateau antarctique. Ils sont encore à 440 km du pôle. Devant eux, un terrain totalement vierge. L'heure est venue de passer à une étape cruelle et redoutée de leur plan. Pour gravir le glacier avec les traîneaux, les chiens se sont montrés d'un précieux secours. Mais à présent, ils sont

0: la moindre chute dans l'un de ces gouffres sans fond serait fatale. À des centaines de kilomètres plus à l'ouest, toujours sur la barrière de Ross, Scott enrage lui aussi de ne pouvoir avancer plus vite.
1: Au mois de décembre, habituellement le plus beau de l'été antarctique, nul n'eût pu prévoir une pareille succession de tempêtes. Combien il est pénible de demeurer dans son sac de couchage trempé, en proie au découragement, tandis que cela va de mal en pis, sans le moindre espoir d'une amélioration.
0: Le 9 décembre, les poneys encore en vie sont épuisés. Ils se sont révélés mal adaptés aux conditions extrêmes de l'Antarctique, même si Scott peine à l'admettre.
1: Pauvres bêtes. Elles se sont admirablement comportées dans les circonstances terribles au milieu desquelles elles se sont trouvées. Bien pénible nous est la nécessité de les abattre si tôt.
0: Maintenant qu'il n'y a plus de fourrage pour alimenter les poneys, comme le plan de Scott le prévoyait, les herbivores vont nourrir les carnivores. Les chiens reprennent du poil de la bête. La caravane arrive au pied de l'imposante chaîne de montagnes qui surplombe la barrière de Ross. Pour la traverser, Scott compte suivre le glacier de Beardmore, un long couloir que l'explorateur Ernest Shackleton avait découvert et emprunté 3 ans plus tôt pour accéder au plateau antarctique. Scott renvoie ses chiens au camp de base avec quelques coéquipiers. Selon l'explorateur anglais, des hommes chaussés de ski sont la meilleure solution pour tirer les traîneaux sur les pentes du glacier. C'est aussi une question d'honneur pour les Britanniques. Vivres et matériel sont répartis sur 3 traîneaux tirés chacun par 4 hommes. La progression est lente et éprouvante. C'est un peu comme s'ils évoluaient sur une mer démontée, figée par le froid.
1: Entre nous et la Terre, de longues vagues cimées de glace bleue et tapissées de neige très molle dans les creux. Plusieurs de ces ondulations atteignent une hauteur de 10 mètres.
0: Comme prévu, les équipes de soutien se replient les unes après les autres. Le 21 décembre, après avoir atteint le sommet du glacier, 4 hommes font demi-tour. Le 4 janvier, à 277 km du pôle sud, Scott désigne les 3 hommes qui doivent effectuer le dernier repli stratégique pour économiser une partie des vivres transportés. Ils ne seront que 4 à avoir le privilège d'accompagner le chef jusqu'au bout. Scott a choisi Henry Robertson Bowers, jeune lieutenant à l'indéfectible motivation. Edward Adrian Wilson, médecin et naturaliste. Edgar Evans, responsable des traîneaux particulièrement costauds. Et Lawrence Oates, militaire aguerri. Pendant des jours, les 5 Anglais avancent, tirant leurs lourds traîneaux à travers un désert de glace désespérément immuable. Tandis que les corps luttent, les esprits vagabondent et s'évadent.
1: Que de pensées nous assaillent durant ces marches monotones, et que de châteaux en Espagne nous bâtissons, maintenant que nous avons l'espoir de conquérir le pôle.
0: Autour d'eux, du blanc dans toutes les directions, à perte de vue. Seuls leurs instruments indiquent qu'ils se rapprochent du pôle. 68 jours après être partis, ils ne sont plus qu'à 43 km du but, quand Bowers croit distinguer au loin un petit monticule sombre. Une angoisse le saisit. Peut-être s'agit-il simplement d'une vague de neige formée par le vent. Une demi-heure plus tard, il distingue nettement une tache noire. Le doute n'est plus permis.
1: Le pire est arrivé. Cette tache ne peut être évidemment un tas de neige. Poursuivant notre route, nous apercevons qu'elle est formée par un drapeau noir attaché à une barre de traîneau. Un simple coup d'œil nous révèle tout. Les Norvégiens nous ont devancés. Ils ont atteint le pôle sud les premiers.
0: Dans la neige, des traces de traîneaux, de skis et de nombreuses empreintes de pattes de chien. La stratégie gagnante des Norvégiens s'étale sous les yeux de Scott, qui s'est débarrassé de ses animaux depuis longtemps. La déception est immense, elle se lit sur les visages.
1: C'est assez décourageant d'avoir tant peiné pour y arriver et de ne pas être récompensé par la gloire que donne la priorité. Après tout, c'est déjà quelque chose d'être parvenu au but.
0: Arrivé au pôle sud, Scott et ses hommes découvrent une petite tente

0: surmontée d'un drapeau norvégien et du pavillon du Fram. À l'intérieur, il trouve quelques instruments, des sacs d'équipement et deux lettres. L'une est adressée au roi de Norvège, l'autre au chef de l'expédition anglaise.
1: Cher commandant Scott, comme vous serez probablement le premier à arriver ici après nous, puis-je vous demander d'envoyer la lettre jointe au roi Hakonset ? Si les équipements laissés dans la tente peuvent vous être de quelque utilité, n'hésitez pas à les prendre. Avec mes meilleurs vœux, je vous souhaite un bon retour. Sincèrement vôtre, Roald Amundsen.
0: Scott rêvait d'être le premier homme au pôle Sud. Il devient le messager de celui qui a réalisé cet exploit quelques poignées de jours seulement avant lui. Les Anglais plantent à leur tour leur drapeau, mais le moment est loin d'être aussi glorieux qu'ils l'avaient imaginé. Le vent redouble. Il fait moins 30 degrés.
2: Quelle horrible contrée. Nous sommes au pôle, mais dans des circonstances combien différentes de celles que nous espérions.
0: Le moral en berne, le corps grandement éprouvé par l'expédition allée, Scott et ses hommes prennent le chemin du retour.
2: Maintenant, nous tournons le dos au but de notre ambition, pour entamer un nouveau parcours singulièrement rude. 1280 km, pendant lesquels nous aurons à haler notre traîneau au prix de terribles efforts.
0: Les Anglais voient leurs rêves s'envoler, mais ont-ils conscience du cauchemar qui les attend ?

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0: Alors que Scott entame péniblement le retour du pôle sud, Amundsen, lui, a presque déjà regagné son camp de base. Les Norvégiens ont atteint le pôle le 14 décembre 1911, soit un peu plus d'un mois avant les Anglais. Leurs trois traîneaux légers tirés par les chiens ont avancé bien plus rapidement sur le plateau antarctique que l'unique traîneau tracté par Scott et ses hommes. Arrivé au pôle, Amundsen a partagé la victoire avec ses coéquipiers. L'un d'eux, Oscar Wisting, racontera.
1: Roald Amundsen nous demanda de former un cercle pour planter le drapeau. Cette cérémonie n'est pas le privilège d'un seul homme. C'est celui de tous ceux qui ont risqué leur vie pour cette cause. Chacun des hommes empoigna la hampe et nous plantâmes le drapeau norvégien sur le pôle sud, là où aucun être humain n'avait jamais mis les pieds.
0: Après s'être donné tant de mal pour y parvenir, Amundsen feint un certain détachement et note, non sans humour, le paradoxe de sa situation.
2: « Je ne peux pas prétendre avoir atteint le but de ma vie. Je ne crois pas qu'un être humain se soit jamais trouvé dans un lieu aussi diamétralement opposé à son but le plus cher que moi. Le pôle Nord m'attire depuis mon enfance, et c'est au pôle Sud que je me trouve. »
0: Amundsen et ses hommes passent trois jours au pôle. Après avoir érigé la petite tente dans laquelle ils laissent des équipements et de l'être pour les Anglais, ils font demi-tour avec les 16 chiens toujours en vie.
2: Adieu, cher Paul. Je ne crois pas que nous nous reverrons.
0: Galvanisés par leur victoire, aidés par leurs chiens, les Norvégiens filent sur un chemin qu'ils connaissent désormais. Au fil des jours, l'attelage se clairsème. Régulièrement, un chien est abattu pour nourrir les autres. Le 25 janvier 1912, les Norvégiens et leurs 11 derniers chiens regagnent la petite hutte de leur camp de base. Ils viennent de parcourir 2500 km en 99 jours. 56 jours pour effectuer le voyage aller, 42 pour le retour. Un véritable exploit. Amundsen avait tout planifié et tout s'est passé comme il l'espérait. Il peut exulter.
2: Le facteur déterminant dans une expédition, c'est la façon dont elle a été préparée, dont chaque difficulté a été prévue et les précautions prises pour les affronter et les éviter. La victoire attend celui qui a su préparer tout ça. Le commun des mortels appelle cela la chance.
0: Amundsen embarque sans attendre sur le Fram revenu le chercher. Le 7 mars, il est à Hobart, en Tasmanie. Il envoie immédiatement un télégramme au roi de Norvège pour l'informer de sa réussite et fait parvenir le récit de son expédition à la presse. Alors que l'exploit des Norvégiens se répand comme une traînée de poudre à travers la planète, sur la côte antarctique, au camp de base des Anglais, l'inquiétude va grandissante. Scott et ses hommes n'ont toujours pas réapparu. Les semaines passent, puis les mois. L'hiver s'installe. Quand la nuit polaire recouvre le continent blanc de son voile noir, il n'y a plus aucun espoir de revoir les explorateurs vivants. L'été suivant, une expédition part sur la trace des disparus. Le 12 novembre 1912, le groupe de recherche aperçoit dans la plaine de la barrière de Ross une petite tente à moitié ensevelie sous la neige. À l'intérieur, ils découvrent, conservés par le froid, les corps sans vie de Scott et de deux de ses coéquipiers, Wilson et Bowers. À leur côté, dans un petit sac en toile, ils trouvent trois carnets. C'est le journal de Scott. Sur les dernières pages du troisième carnet, on peut lire...
2: Jamais des êtres humains n'ont souffert autant que nous pendant ce dernier mois. Ces notes frustent et nos cadavres raconteront notre histoire.
0: En parcourant les pages du journal de Scott, l'équipe de recherche découvre le long calvaire que les explorateurs ont enduré sur le chemin du retour. Après avoir atteint le pôle, il leur a fallu 3 semaines pour regagner le glacier de Beardmore.
2: Nous avons la figure gercée et crevassée par tous les vents que nous avons essuyés. Le nez d'Evans est presque aussi malade que ses mains. Notre compagnon broie terriblement du noir.
0: Diminué par une blessure à la tête, Evans a de plus en plus de mal à suivre. Il finit par perdre la raison, retire ses moufles, tient des propos incohérents. Il s'évanouit et meurt dans la nuit du 17 février, au pied du glacier. Ils ne sont plus que quatre quand ils entament la traversée de la plaine de la barrière de Ross. Et le temps s'acharne.
3: Les orteils de Haute sont fort mauvais aspect. Ils ont gelé lors des derniers froids intenses. Pendant la nuit, le thermomètre est tombé en dessous de moins 40 degrés. Ce matin, nous avons employé plus d'une heure et demie à nous chausser.
0: Oates avance de plus en plus difficilement. Il retarde le groupe. Lui et ses camarades l'ont compris, il est condamné. Alors avec la plus grande discrétion, Oates s'efface pour ne pas retenir ses compagnons et leur laisser une chance de s'en sortir.
3: Voici le bref récit de sa mort. Avant-hier soir, il s'endormit, espérant ne plus rouvrir les yeux. Le lendemain, hélas, il se réveilla. À ce moment, le blizzard soufflait. Il nous dit alors « Je sors et serai peut-être quelque temps dehors. » Puis il disparut dans les tourbillons de neige. Nous ne l'avons plus revu ensuite.
0: Le sacrifice héroïque de Oates ne suffira pas à sauver ses compagnons qui, quelques jours plus tard, sont bloqués par une violente tempête. Ils ne sont alors qu'à une vingtaine de kilomètres d'un dépôt de nourriture.
3: Mardi 29 mars. Depuis le 21, tempête constante. Le 20, nous avions du combustible pour préparer 6 tasses de thé et des vivres pour 2 jours. Tout le temps, nous nous sommes tenus prêts à partir pour le dépôt, distant de 20 kilomètres. Mais dehors, toujours d'épais tourbillons de neige, chassés par la tempête. Maintenant, tout espoir doit être abandonné. Nous tiendrons jusqu'à la fin. Mais nous nous affaiblissons progressivement. La mort ne peut plus être loin.
0: Scott et ses deux coéquipiers pourraient abréger leur souffrance. Ils disposent de morphine et d'opium en quantité suffisante pour se suicider. Ils se refusent à les utiliser. Sous leur tente, ils emploient leur dernière force à écrire à leurs proches des lettres d'adieu.
3: Ma chère Madame Bowers, cette lettre vous parviendra après une des plus dures épreuves que la vie vous ait réservées.
0: Scott écrit aussi au maire des coéquipiers qui meurent à ses côtés.
3: L'un d'eux est votre fils. Il était devenu un de mes plus chers et de mes plus intimes amis. J'appréciais son caractère élevé, son intelligence et son énergie. Jusqu'à la fin, il a parlé de vous et de ses sœurs. C'est la preuve de l'union qui régnait dans votre famille.
0: À l'orée de sa vie, Robert Falcon Scott, militaire introverti, peu enclin à ses penchés, ouvre son cœur. À l'un de ses meilleurs amis, il écrit
3: « Mon cher Barry, vous êtes l'homme pour qui j'ai eu dans la vie le plus d'admiration et d'affection. Mais je n'ai jamais pu vous montrer combien votre amitié m'était précieuse, car vous aviez beaucoup à donner et moi rien. »
0: La plus touchante des lettres de Scott est celle qu'il adresse à sa femme. D'une main engourdie par le froid et l'épuisement, il peine à tracer ces mots.
3: Ma chérie, j'espère que tu te souviendras de moi en bien et que tu n'auras pas honte de ma mort. Je suis heureux de penser que notre garçon trouvera chez son père de quoi être fier. Tu sais que je t'ai aimé. Mes pensées ont toujours été pour toi et que le pire dans tout cela est l'idée que je ne te verrai plus. J'aurais tant à te dire sur ce voyage. C'était tellement mieux que de rester tranquillement à la maison. Quelles histoires tu pourras raconter à notre garçon? Mais quel prix à payer? Celui de ne plus jamais poser mon regard sur ton visage que j'aime tant.
0: À côté de la tente, sur le traîneau des explorateurs, on retrouve, en plus de leur matériel, 16 kilos de cailloux collectés sur le glacier de Beardmore. Face à l'épreuve, Scott avait tenu à transporter ses échantillons géologiques jusqu'au bout. Sans doute fallait-il que leur expédition ait un sens. Profondément émus, les hommes de l'équipe de recherche enveloppent les corps des explorateurs dans la toile de leur tente et les recouvrent d'un imposant cairn de neige. Au-dessus, ils plantent une croix faite avec deux morceaux de ski. Après avoir appris la mort de Scott, Amundsen déclare
4: « Je serais heureux de renoncer à tout honneur. » Ou à l'argent, si cela avait pu sauver Scott de sa mort terrible.
0: Robert Falcon Scott sera célébré en héros par les Britanniques. L'une des lettres qu'il a écrites juste avant sa mort est un message adressé au peuple anglais. Il sera lu pendant des décennies dans les écoles de Grande-Bretagne.
3: Je ne regrette pas d'avoir entrepris cette expédition. Elle montre l'endurance des Anglais, leur esprit de solidarité, et prouve qu'ils savent regarder la mort avec autant de courage aujourd'hui que jadis.
0: À son retour, Amundsen a lui aussi les honneurs de son pays. Sa fascination pour les régions polaires ne le quittera jamais. En 1926, il survole le pôle Nord en ballon dirigeable et devient ainsi le premier homme à avoir atteint les deux pôles. Roald Amundsen disparaît 2 ans plus tard en Arctique alors qu'il participe à une opération de recherche de l'un de ses amis explorateurs. Aujourd'hui, au pôle Sud se dresse une base scientifique construite en 1957. Elle a été baptisée Amundsen Scott. Les noms des 2 explorateurs sont à jamais associés au cœur du continent blanc.

0: C'était Amundsen Scott, le pôle sud à tout prix, écrit et raconté par Daniel Fievet, réalisé par Fabrice Laigle, préparé par Emmanuel Fournier, prise de son Clément Bergman, mixage Baptiste Collion, comédien Camélis Kerr et Aurélien Labruyère. 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

0: Bonjour.
1: Y a quelqu'un ? Nous on est là en tout cas en ce lundi 10 août, c'est une nouvelle semaine qui commence sur Inter, on est ravis de la passer à vos côtés pour le 6-9 de l'été qui va commencer avec un mot de météo. Bonjour Stéphanie Fromentin.
2: Bonjour Alexis Morel.
1: Plus qu'un mot, parce qu'il y a des choses à dire, le temps est à l'orage.
2: Et en matinée, des résidus pluvio-orageux s'étendent de l'est des Pays de la Loire vers le centre-Val de Loire, l'île de France, l'ouest de la Bourgogne et le nord de l'Auvergne. De nouveaux orages isolés circulent aussi sur l'Aquitaine et l'ouest de Midi-Pyrénées, sur le reste du territoire. Le ciel est bien dégagé, un petit peu plus voilé sur le nord-est. Cet après-midi, les orages concernent les deux tiers sud du pays, principalement sur le relief, en épargnant le rivage méditerranéen, ainsi qu'une étroite frange du littoral atlantique. Des orages plus virulents sont attendus du massif central vers le Jura et les Alpes et partout ailleurs. Des averses arrosent l'intérieur, enfin pas partout, l'intérieur de la Bretagne. Des bancs de nuages traînent aussi sur le golfe du Morbihan. Et puis quelques ondées sont attendues sur les Pyrénées, sinon le ciel est le plus souvent lumineux et ensoleillé.
1: Et puis quelle surprise, il fait chaud.
2: Surprise du jour. Mais les températures au réveil sont quand même en baisse sur les deux tiers sud, comprises entre 17 et 24 degrés. En hausse au nord de la Seine, entre 11 dans les Ardennes et 17 en Anjou. Dans la journée, ça grimpe, 24-28 sur les côtes de Manche et façade atlantique, 30-36 ailleurs.
1: Alors très bon réveil à la fraîche, merci. On en profite à l'écoute de France Inter, il est 6h.
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1: 6h, c'est le journal de Sarah Mansoura. Bonjour Sarah.
4: Bonjour Alexis, bonjour à tous.
1: Et à la une donc ce matin, chaleur toujours et sécheresse historique.
4: L'observatoire européen Copernicus n'en finit plus de nous alerter sur le réchauffement climatique. Juin-juillet à un niveau record en Europe occidentale et on le sent déjà dans nos champs. Nouveau revers pour le plan de paix américain à Gaza. Israël rejette la feuille de route de Washington. C'est un camouflet pour Donald Trump. À la une aussi, les vols de câbles et un phénomène qui prend de l'ampleur, les vols sur les bornes de rechargement électrique. Et puis une victoire en majesté sur le Tour de France. Une cinquième édition de cette formule remaniée qui a tenu toutes ses promesses.
1: Et si je vous disais un mot de nos invités ce matin sur Inter, 7h45, l'infectiologue Yazdan Pana, alors que l'épidémie d'Ebola prend encore de l'ampleur en République démocratique du Congo. Et à 8h20, Virginie Efira, invitée d'Inter pour la sortie de Soudain, le film pour lequel elle a été sacrée au dernier festival de Cannes.
4: Début d'été historique. La période juin-juillet 2026 est la plus chaude jamais enregistrée en Europe de l'Ouest, selon le bulletin mensuel de l'Observatoire européen Copernicus. Avec ses vagues de chaleur à répétition, une sécheresse généralisée, des débits des fleuves au plus bas, ce sont des conditions extrêmes qui ont alimenté d'importants feux de forêt en France et en Espagne notamment. Et un autre témoin de cette chaleur exceptionnelle, c'est le bilan des moissons avec des rendements déjà en baisse. Par exemple, dans l'Indre, les céréaliers s'attendent à une année compliquée, Manon Klein.
5: Sur son téléphone, Jean-Baptiste Piget, agriculteur à Saint-Gaultier, fait défiler les photos de son champ.
6: Mon maïs qui devrait faire 1,80 m, 2 m, voire 2,50 m pour les meilleures parcelles, et ben, il fait 20 cm. Il est sec, grillé, et voilà, c'est fini, il ne poussera plus, il n'y a rien.
5: Des cultures qui ont grillé dès le mois de juin. Le constat est le même chez de nombreux agriculteurs dans l'Indre. Valérie Pion a 15 hectares de maïs dans le bois chaussu à Orsène. Maïs qu'elle ensile très tôt cette année pour ensuite nourrir ses vaches avec.
7: Ce qu'on cherche, ce n'est pas à faire de la valeur alimentaire pour nos bestioles, hein, parce que très clairement, on a les trois quarts des poupées là où se font le grain, où les poupées se sont avortées, hein, où il y a très peu de grains. Donc là, en fait, le but, c'est de ne pas perdre la marchandise et de faire de la bouffe, en fait.
5: Les récoltes de tournesol aussi s'annoncent mauvaises. Et pour les cultures déjà récoltées, le colza ou encore le blé tendre, souvent la tendance n'est pas très bonne. Nicolas Payou est le président de la Chambre d'agriculture de l'Indre.
8: Les rendements globalement en seconde culture n'étaient pas satisfaisants, pas à la hauteur, avec des grosses hétérogénéités, mais globalement on est à une perte de rendement de 10 à 20% par rapport à ce qu'on aurait pu attendre, et avec des prix qui dernièrement ont rechuté encore une fois avec le contexte guerre en Ukraine et conflit en Iran.
5: Des prix qui varient avec en face des charges qui continuent d'augmenter.
4: Manon Klein, ici Berry et 22 départements d'un large quart sud-est restent en vigilance. Orange à la canicule. Le feu gagne encore du terrain dans le massif du Claps dans la Drôme. 370 hectares parcourus à présent après une semaine de lutte. 4 pompiers parmi les quelques 400 sur le terrain ont été légèrement blessés hier. Un ouvrier agricole écroué pour une une série d'incendies dans l'Ouest. Placé en détention provisoire hier, cet homme de 45 ans sera jugé demain en comparution immédiate. Il a été aperçu près de plusieurs sinistres, interpellé vendredi avec un chalumeau dans sa voiture. Il a avoué être à l'origine de plusieurs départs de feu dans le nord des Deux-Sèvres et dans le Maine-et-Loire. La mauvaise surprise sur la route des vacances quand les bornes de chargement des véhicules électriques ont vu leurs câbles voler. La revente des matériaux à l'intérieur est en effet une manne financière non négligeable et ce phénomène semble prendre de l'ampleur depuis le début de l'année, Robin Schmitt.
0: Tous les jours, Elie laisse son SUV noir chargé à la même station, mais il y a une semaine, il retrouve les câbles sectionnés.
9: Le premier jour, on est un petit peu démunis, donc j'ai fait un petit peu le tour. Là-bas aussi, ils ont coupé également, ce qui est la bande de recharge la plus proche. Donc j'étais jusqu'au Quick à 2-3 minutes en voiture, puis après j'étais travailler à pied.
0: Galère aussi du côté des exploitants des bornes.
10: C'est absolument catastrophique.
0: Jacques Galvani est le PDG d'Atlante qui gère 1800 stations en France et ça commence à lui coûter cher en réparation.
10: Pour nous, oui, ça se chiffre en millions parce qu'il faut remplacer ses câbles, faire venir un technicien. Là, il y a la perte de chiffre d'affaires, bien sûr.
0: Tous les fournisseurs sont touchés. Dans le Nord, par exemple, 50 vols rien que chez Total Energy depuis le début de l'année. Xavier Bourra est le directeur régional dans les Hauts-de-France.
11: Nous avons des câbles qui contiennent du cuivre, qui est le meilleur conducteur pour l'électricité. Malheureusement, c'est quand même assez facile. Il suffit d'une disqueuse de chantier ou des grosses pinces, ça se fait malheureusement assez vite.
0: Plusieurs stations sont d'ailleurs souvent vandalisées dans la même nuit, constate Jean-Pierre Chloé du syndicat Alliance Police.
12: Ces câbles pèsent 5 kilos, donc c'est facilement transportable par rapport à une époque où on volait dans les entreprises des bobines de cuivre. Le prix du cuivre est assez élevé. 5 kilos, ça représente par câble 50 euros de récupérer.
0: Et en passant dans une seule station, les voleurs arrivent parfois à repartir avec 500 euros de cuivre à revendre.
4: Et on compte plus de 400 plaintes déposées par des fournisseurs depuis le début de l'année, selon Charge France, l'association qui regroupe les exploitants du secteur.
1: France Inter 6h05, et voilà qui ressemble fort à une claque diplomatique pour Donald Trump.
4: Oui, Benjamin Netanyahou, le Premier ministre israélien, rejette le plan de paix américain pour Gaza. Le Premier ministre conditionne tout retrait militaire au désarmement total du Hamas. Donald Trump se vantait pourtant, il y a 10 jours, d'avoir trouvé un accord historique sur le désarmement du mouvement palestinien. Julie-Marie Lecomte, le président américain a donc choisi de ne pas commenter pour minimiser.
13: Les journalistes qui le suivent ont eu beau s'époumoner pour lui arracher une réaction, Donald Trump les a ignorés, pas de coup de sang comme en juin quand il avait traité de cinglé le Premier ministre israélien. Après son week-end dans le New Jersey, le locataire de la Maison Blanche a repris l'avion sans un commentaire, façon peut-être d'essayer de réduire l'événement à une posture destinée à l'opinion publique israélienne. Benjamin Netanyahou est en difficulté à moins de 3 mois d'élections législatives. Il donne des gages à son électorat le plus droitier. D'ailleurs, minimiser, c'est aussi le choix de Trump quand les gardiens de la révolution iranien jurent que le détroit d'Ormuz restera fermé tant que Washington n'aura pas cédé à toutes leurs conditions. Fini les menaces d'attaque massive. Le voilà qui, dans une interview aux médias Axios, prétend jouer la discrétion, se contenter d'observer le régime s'asphyxier économiquement pour assurer l'Américain pari que ça va s'arranger, que c'est comme une partie d'échecs. Reste à savoir s'il sait quel coup il peut encore jouer.
4: Julie Marie Lecomte, correspondante de France Inter aux États-Unis. C'est un spectacle rare qui se produira mercredi soir. Éclipse solaire totale, qui ne sera totale qu'en Espagne, quasi totale en France. En France, la dernière, c'était il y a 27 ans, le 11 août 99. Et comme il y a 27 ans, il va falloir nous équiper de lunettes certifiées ISO pour regarder cette éclipse, puisque regarder le soleil à l'œil nu, c'est un vrai danger, nous alerte Alain Sacha Brun, astrophysicien au CEA. Le soleil, en effet, sera couvert entre 92 et 99,5% par la Lune en métropole. Il reste dangereux donc pour nos yeux.
14: Même si on était dans une zone où on était à 99% de couverture du disque, 1% de la lumière solaire reste quand même très intense. Et donc, faudrait atteindre des valeurs qui sont pratiquement à 100% pour pas que ça soit dangereux. Donc, on déconseille quiconque qui n'est pas dans la bande de totalité à 100% de couverture du disque solaire d'enlever ses lunettes parce qu'on peut se brûler tout simplement la rétine parce que la lumière du soleil est très intense. Donc, il faut surtout pas regarder le soleil jamais directement. Il y a des dispositifs qu'on peut faire. On peut reprojeter l'image du soleil sur des plans. On peut faire de façon indirecte l'observation du soleil sans prendre le risque de mettre sa vue en danger.
4: Oui, c'est un vrai risque. Il y avait eu en 1999 plus de 250 lésions oculaires recensées. C'était Alan Sacha Brun, astrophysicien au CEA, au micro de Mathilde Cariou. Au championnat d'Europe de natation à Paris, Léo Marchand revoit ses ambitions à la baisse. Cette semaine, diminué par une lésion à l'adducteur, le quadruple champion olympique renonce à ses épreuves reines, les 200 et 400 mètres nage, 4 nages. Il va s'aligner uniquement sur le 200 mètres papillon et le 400 mètres nage libre et les relais.
1: Et puis on revient, Sarah, sur ce deuxième sacre de Demi Vollering sur le Tour de France.
4: Victoire de la Néerlandaise à Nice hier, et c'est aussi une victoire française, la première depuis 1990, puisque la coureuse porte les couleurs de l'équipe FDJ. Elle laisse sa dauphine à plus d'une minute au général, alors que seulement 8 secondes les séparaient en début d'étape. La cinquième édition du Tour féminin a donc tenu toutes ses promesses pour sa directrice Marion Rousse.
15: On a vu beaucoup de monde, depuis le départ depuis Lausanne, depuis la Suisse. On parle d'un Tour de France homme, Tour de France femme avec Zwift, on aime bien les comparer, mais honnêtement, moi, ce que j'ai vu depuis le début, c'est un Tour de France. Tant au niveau des audiences, mais aussi au succès populaire, et à des personnes surtout qui sont contentes de suivre du sport féminin. Donc c'est une grosse réussite, et j'ai l'impression que d'année en année, on progresse, et on a progressé tellement rapidement. Enfin, il y a de ça 5 ans, j'aurais jamais imaginé arriver à ce résultat en si peu de temps, donc je suis hyper fière et contente, et satisfaite pour la nouvelle génération qui arrive.
4: Et on prend déjà rendez-vous pour le Tour de l'an prochain, puisqu'il partira de Grande-Bretagne, de Leeds précisément, c'est dans le nord de l'Angleterre.
1: C'est noté, merci beaucoup Sarah Mansoura. Et le sport, ça continue avec l'Esprit Sport à 6h10.
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1: Et sensation forte au programme ce matin en altitude, rencontre avec l'alpiniste Charles Duboulos, connu pour ses ascensions dans le massif du Mont-Blanc, dans les Grandes Jorasses notamment. Il nous parle ce matin gestion du risque et de la peur en haute montagne.
16: J'ai un rapport à la peur qui est très décomplexé, que j'arrive à verbaliser assez facilement et qui, je pense, est assez important. J'ai jamais ressenti la peur qui m'a vraiment fait faire demi-tour. Comme certains arrivent peut-être parfois au pied d'une montagne ou au pied d'un objectif et ont peur et disent non mais en fait je le sens pas. Et moi, on va dire que ça, je l'ai pas ressenti. En revanche, j'ai souvent et j'ai d'ailleurs toujours ressenti la peur. Parce qu'une fois de plus, dès qu'on est à l'horizontale, il se passe des choses. Mais dès qu'on est dans ce milieu vertical, tout est plus intense. La gravité, le vide nous appelle, donc on a peur. Il y a une espèce de forme d'adrénaline qui est là-dedans. Et cette peur-là, pour moi, elle est très saine. C'est une super assurance vie, tout simplement, parce qu'elle permet de mettre tous les sens en éveil. Et pendant une durée plus longue que ce qui serait normal si on ressentait pas cette peur. Donc, en d'autres mots, ça empêche de faire des bêtises, ça permet d'être dans un état de survigilance assez longtemps. Donc cette peur, moi je l'accueille avec grand plaisir, elle est bienvenue. Tant mieux, ça veut dire que, en tout cas, tout ce que je pourrais maîtriser, je vais ouvrir mon champ de vision un peu plus large et je vais être plus concentré, plus focus sur ce que je suis en train de faire. Donc la peur, pour moi, c'est quelque chose de très bon, de sain, de naturel, qu'il faut d'ailleurs entretenir en montagne. Je pense que ça devient vraiment dangereux le jour où on a plus cette sensation de peur.
1: L'alpiniste Charles Duboulos, il répondait à Guillaume Batin.
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1: Bienvenue sur Inter, 6h12.
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1: Et Laetitia Gaillet qui continue de regarder la France de bon matin à la découverte de savoir-faire artisanaux sur les toits aujourd'hui.
18: Quentin Falger, j'ai 30 ans.
19: Manon Petit, j'ai 28 ans.
18: Et nous sommes couvreurs chaumiers en Haute-Loire.
20: Couvreur chaumier. Chaumier, ça veut dire quoi ?
18: Les toits en paille, mais paille de seigle, pas le jonc ou le roseau.
20: C'est-à-dire ?
18: C'est de la paille comme le blé, sauf que c'est du seigle, elle est un peu plus grande. Et c'est une autre technique de pose et de fabrication.
20: On peut aller la voir ?
18: Ouais, on peut aller la voir, ouais.
20: C'est impossible avec une chaleur pareille de faire un toit.
18: Si, si, après on est habitué, hein, surtout dans les hauteurs. Il fait un peu plus frais, il faut compter 5-6 degrés d'écart. Donc on serait sur une trentaine de degrés, ça va. La paille est un peu cassante, mais ça va. C'est faisable.
21: Et là, on a deux méthodes.
18: Ça, c'est la méthode dite traditionnelle. Tout est fait à la main. C'est beaucoup au sujet tout ce qui est bâtiment de France, écomusée, et tout ce qui est maison particulière, c'est fait à la machine, avec un lien en plastique. Et on l'attache avec une pointe.
20: Là, donc, on a deux
18: poignées de paille séparées, tête bêche, épi en bas, épi en haut. Et après, on prend un peu de paille qu'on tresse à la main pour faire un nœud et on le croise.
20: Mais il faut être super fort.
18: Non, il faut être patient et pas fumer. Oui, il faut être non-fumeur là, pour faire ça, parce que ça brûlerait très vite. Surtout au niveau des épices, ça prend une vitesse folle.
20: Ah bah, je vois voilà. Y a madame qui arrive.
18: La patronne, c'est la patronne.
20: C'est vous qui avez décidé de relancer de la machine.
2: Ouais.
20: Ramenez-vous. Comment à un moment donné, vous vous dites, on ne peut pas abandonner ce métier-là, parce que vous étiez les seuls à savoir le faire ?
18: C'est mon grand-père qui savait le faire et je le faisais avec lui. À la fin, on s'entendait plus trop. Moi, ça m'avait un peu dégoûté, j'ai décidé d'arrêter. Et comme ma femme, elle venait me voir, elle nous a un petit peu aidés, donc elle voyait le métier.
20: C'était une évidence, Manon ?
2: Ouais, ouais. Pour moi, on ne pouvait pas laisser un métier comme ça, un savoir-faire comme ça, à l'abandon. Et donc, on a parié sur ça et au final, je me dis que c'est plutôt bien, quoi.
20: Manon et Quentin ont déposé un brevet à l'INPI, l'Institut de la propriété industrielle. Mais en quoi c'était important de le breveter ?
2: Parce que d'une, qu'on ait une valeur ajoutée à notre entreprise. Et puis je me dis que le jour où on sera plus là, quoi qu'il arrive, le métier sera toujours présent. Parce que à la base, les toits en paille, c'était les toits des pauvres. À l'époque, vous voyez que ça, quoi. Je trouve que de laisser vivre le métier, même si nous, potentiellement, un jour, on le fera plus, je me dis qu'au moins, il sera toujours là, lui.
20: Donc, au final, vous n'avez pas de diplôme pour ça, en fait ?
18: Il n'y a aucun diplôme, ça n'existe pas, ce diplôme-là. Le diplôme, c'est nous. Ça s'apprend sur les toits. La transmission, elle se fera que par nous.
20: Vous imaginez un jour dire... Alors, on dit chaumière ?
2: Oui, chaumière et pas chômeuse. Hein. Non, très honnêtement, non. Parce qu'à la base, j'ai attaqué en cuisine, et puis bah, j'étais en boucherie, et monsieur m'a dit « ça fait plus, ça fait plus ». Et donc après, j'ai dit bah, « banco, je te suis ».
20: Qu'est-ce qu'on éprouve quand on est tout là-haut ?
2: On n'entend plus le bruit qu'on entend quand on est sur terre. On est tranquille. Vraiment, c'est une sensation de, ouais, de liberté. Il n'y a pas d'autre mot.
18: On est en haut d'un toit, on voit le paysage, la nature, on est bien.
1: Quentin et Manon, couvreurs chaumiers, heureux donc en Haute-Loire. Dans un instant sur Inter, notre rendez-vous scientifique, la science en s'amusant avec Fabrizio Buzzella. Ce sera juste après Yamé, le franco-camerounais. Ce titre ne revient pas.

0: Yamé sur Inter, vous pourrez l'applaudir dans quelques jours, le 22 août, au Festival du Roi Arthur. C'est en Bretagne.
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0: Et à 6h17 sur Inter, c'est prouvé avec Fabrizio Buccella, notre professeur de physique cet été. Bonjour Fabrizio.
2: Bonjour Alexis.
0: Ce matin, vous voulez nous parler du paradoxe des parapluies. C'est une théorie que l'on doit à Einstein. De quoi s'agit-il ?
2: Alors, oui, ça c'est un problème fameux. Hein. Donc on raconte qu'Einstein, dans les cours à l'université de Prague, et le cours se termine, il fait mine de sortir de l'amphithéâtre et surgit alors un étudiant qui lui dit « Monsieur le professeur, il pleut dehors, n'oubliez pas votre parapluie ». Et Einstein lui répond cette chose. Il dit « Jeune homme, vous avez raison. Mais, voyez-vous, j'oublie souvent mon parapluie. C'est pour ça que j'en ai deux. Un, je le garde à la maison, et l'autre, je le garde à l'université. » Alors, je pourrais prendre mon parapluie, hein, parce que, comme vous me le faites justement remarquer, il pleut. Mais dans ce cas-là, je me retrouverai avec deux parapluies à la maison et aucun à l'université. Voilà donc le problème des parapluies auquel était confronté le grand Einstein soi-même.
0: Et comment le résout-on, ce problème ?
2: Ben, il a fallu attendre la mort d'Einstein pour les résoudre. Hein. Mais donc, la première option, bien sûr, c'est d'accepter de faire des trajets à vide. Dans ce cas, il pleut, vous prenez le parapluie pour rentrer à la maison, le lendemain, vous revenez à l'université avec votre parapluie, même s'il ne pleut pas. Vous faites un trajet à vide pour remettre l'équilibre au niveau des parapluies. C'est très efficace, mais vous êtes quasi certain que pour chaque trajet nécessaire, parapluie avec pluie, vous en faites un à vide. Et Einstein, il ne voulait pas faire ça. Il ne voulait pas commencer à se balader avec un parapluie quand il ne pleuvait pas.
0: Alors comment on fait ?
2: Ah ben, il faut augmenter le nombre de parapluies en jeu. Si vous mettez, par exemple, 10 parapluies à la maison et 10 parapluies à l'université, ça fait certes un petit budget parapluie, mais le système est censé s'équilibrer naturellement. En effet, il faudrait un nombre incalculable de trajets pluie dans le même sens, donc en fait 10, et sans jamais avoir un trajet pluie dans le sens contraire, pour que vous soyez gros gens comme devant, avec plus de parapluies à disposition. En considérant qu'à Paris, par exemple, on a 30% de chances d'avoir de la pluie, la probabilité de tomber à court de parapluies en mettant donc 10 parapluies de chaque côté, donc 20 en tout, est de 1 sur 3815. Donc Einstein pouvait voir venir, évidemment.
0: Alors, ce problème, il s'applique aussi à d'autres situations de la vie quotidienne ?
2: Oui, c'est un problème typique quand vous avez du stock séparé en deux endroits différents. Hein. Prenez par exemple les fameux vélos partagés. Il faut prendre le vélo à une station, le ramener à une autre station. Tout ça fonctionne parfaitement si les trajets sont équiprobables. Dans ce cas, le système sera naturellement à l'équilibre. Forcément, les trajets ne sont pas toujours équiprobables. Prenez par exemple une belle rue en pente. Je vous fiche mon billet que la station en haut de la pente va se vider plus vite et que celle en bas de la pente va se remplir. C'est logique. Dans ce cas-là, le loueur des vélos va passer son temps à faire des trajets à vide pour rééquilibrer le système. Et c'est en vérité ce qu'il fait. Ou alors, il faudrait rendre les trajets totalement équiprobables. On pourrait par exemple envisager de donner du temps d'utilisation supplémentaire, du temps d'utilisation cadeau, à celui ou celle qui fait le trajet en montée pour compenser le fait que les gens n'aiment pas la montée. La science peut tout. Salukes.
0: Merci Fabrizio, salukes à vous. La science en s'amusant, c'est aussi Les Petits Bateaux de Camille Cronier.
3: Et coucou les petites curieuses et les petits curieux. Aïe, attendez là, on ralentit s'il vous plaît.
4: Bonjour, je m'appelle Martin, j'ai 6 ans. Je voudrais savoir pourquoi les enfants ont toujours des points de côté quand je me balade avec mon père. Et papa, il en a jamais. Merci, au revoir.
3: Mais es-tu bien sûr, mon cher Martin, que papa n'en a jamais d'abord des points de côté, hein ? Eh bien, tu sais quoi ? Je suis avec un autre Martin, Martin Ducré, qui est médecin du sport. Donc, il connaît les points de côté, il connaît tout ce qui se passe dans notre corps quand on fait une activité, genre de la marche ou de la course. Alors, pouvez-vous nous expliquer d'où ça vient, les points de côté ?
5: Alors, le point de côté, on connaît tous, hein, c'est une douleur qui arrive sur le côté du ventre quand on court, quand on marche vite ou quand on fait du sport. Et d'abord, Martin, je te rassure tout de suite, c'est très fréquent chez les enfants et dans la grande majorité des cas, eh ben, c'est pas grave du tout. Il y a deux explications qui sont aujourd'hui les plus solides pour comprendre le point de côté. Alors, la première et la plus probable, c'est qu'à l'intérieur du ventre, il existe une fine peau très sensible qui entoure les organes comme l'estomac et les intestins. Et cette peau sert à protéger et à permettre aux organes de bouger un peu quand on les déplace.
3: Quand tu cours
5: ou que tu sautes, avec les mouvements et les petites secousses, cette peau peut être un peu irritée Et quand elle s'irrite, cela peut provoquer une douleur bien localisée sur le côté du ventre. Ça s'appelle...
3: Le point de côté.
5: Le point de côté. Et la deuxième explication, Martin, c'est que les organes sont aussi maintenus par de petites attaches à l'intérieur, un peu comme de toutes petites ficelles qui servent à les garder bien en place. Quand on court, surtout avec des rebonds, ces petites ficelles peuvent être un peu trop étirées. Et là aussi, ça peut déclencher une douleur sur le côté. Alors pourquoi est-ce que les enfants ont plus souvent des points de côté que les parents ? Eh bien tout simplement en fait, les enfants, ils ont un corps qui est en train de grandir. Et quand ils courent, le corps, bien, il bouge plus, ça rebondit beaucoup plus et les mouvements sont parfois moins bien contrôlés. Et donc la fine paroi là, peut être irritée et les petites ficelles un peu plus tirées.
3: Ah, c'est parce qu'ils sont encore en construction les enfants,
5: exactement,
3: c'est ça ?
5: Et les adultes, eh bien eux avec le temps, leur corps devient plus stable, plus solide et ils apprennent à mieux gérer les mouvements pendant l'effort. Il faut aussi savoir, Martin, que manger ou trop boire, juste avant de courir, eh bien, ça peut faire apparaître un point de côté.
3: Ah bon ? Pourquoi ? Parce qu'on a l'estomac plus gros et...
5: Exactement.
3: Ah oui.
5: En fait, quand le ventre il est plein, tout ce qu'il y a à l'intérieur bouge beaucoup plus, ça augmente les tiraillements et ça favorise le point de côté.
3: De toute façon, manger juste avant de courir, c'est pas la meilleure idée, quoi.
5: Ça peut aussi donner envie de vomir un petit peu. Hein. Mm. Donc voilà, faut éviter de trop manger et de trop boire. Et alors, qu'est-ce qu'on fait quand on a un point de côté ?
3: Ouais.
5: Eh bien, le mieux, c'est de ralentir un peu, de marcher plus calmement, de respirer calmement et attendre quelques instants. En général, la douleur disparaît toute seule en quelques minutes.
3: Donc, juste ralentir. Moi, je me souviens quand j'étais petite, quand j'étais à l'école ou au collège, on me disait qu'il fallait que je continue de marcher, mais en me baissant en même temps avec le bras. Non, ça sert à rien.
5: Alors moi, il y avait autre chose. Il fallait que je serre le point opposé du côté du point
3: oui.
5: de côté.
3: Ah oui, bon, tout ça, c'est des légendes.
5: Tout ça, c'est des légendes. Faut juste... calmer un petit peu l'effort et ça passe.
3: Allez, j'y retourne moi. Salut les matelots.
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0: Les petits bateaux, c'est signé, je vous le rappelle, Camille Cronier. Dans quelques minutes sur Inter, le journal de 6h30, ce sera juste après Queen, légende, le groupe de légende et cette chanson de 82, Cool Cat.

0: n'est pas le titre le plus connu de Queen, mais il gagne à être connu, n'est-ce pas, Stéphanie?
1: Ah, complètement. Très agréable.
0: C'est un réveil très agréable. Alors, la météo sera-t-elle agréable? Vous allez nous dire ça tout de suite. Ce matin, on a un ciel qui se partage entre du gris, du bleu et quelques orages encore.
1: C'est ça. En matinée, le ciel est temporairement gris, soumis à de l'humidité marine sur le Béarn et le Pays Basque, voilé sur le littoral normand et de la Picardie aux Flandres. Il pleut même légèrement sur le Poitou-Charentes, les Heureux, l'Auvergne-Rhône-Alpes, oui, on prend, et la Bourgogne-Franche-Comté. Partout ailleurs, le soleil domine assez largement. Cet après-midi, de nouveaux foyers orageux se développent principalement sur le relief, mais également localement du Poitou vers le sud de la Bourgogne. Et des orages éclatent sur la chaîne des Pyrénées, pouvant déborder en fin de journée sur le sud de Midi-Pyrénées. Le vent de secteur nord-ouest est sensible près des frontières du nord-est. Et puis sous les orages, les rafales peuvent atteindre, attention, les 80 km par heure.
0: Et donc le retour des fortes chaleurs, la canicule va s'étendre vers le centre-est.
1: Le réveil s'échelonne entre 13 et 21 degrés, c'est pourtant agréable. Localement, 24-26 près de la Grande Bleue. Les maximales s'inscrivent dans la vague de chaleur, 30-35 degrés en général, jusqu'à 36 à 39 en basse-vallée du Rhône, dans l'intérieur de la Provence. 22 départements de l'Est entre le Doubs et la Corse, la Saône-et-Loire et le Gard, ainsi que le Cher, l'Allier et la Corrèze, sont en vigilance orange canicule. Et si vous voulez un peu de ressenti estival, direction les Côtes de Manche et le Nord-Bretagne, où la journée se déroule entre 22 et 25 degrés.
0: Les chanceux, la canicule, on y revient tout de suite dans le journal, puisqu'il est presque 6h30 sur Inter. Un journal présenté par Kevin Dufraîche. Bonjour Kevin.
2: Bonjour. Les squishy n'amusent plus tout le monde. Crainte autour de ces balles anti-stress destinées aux enfants, pour certaines remplies de benzène, un liquide dangereux. Dans le Pas-de-Calais, une enquête est ouverte. Un enfant de 8 ans brûlé au deuxième degré. Il n'a jamais fait aussi chaud en juin et juillet en Europe de l'Ouest. On en parle, les nouvelles données de l'Observatoire Copernicus publiées ce matin. Alors qu'une nouvelle canicule s'installe en France, record aussi en juillet pour les températures des océans dans le monde. Nous serons en Grèce où les diplômés qui ont fui leur pays au moment de la crise économique il y a plus de 10 ans reviennent petit à petit. Et les championnats d'Europe de natation commencent aujourd'hui en France avec un programme allégé pour Léon Marchand qui se remet d'une blessure. De toutes les couleurs et de toutes les formes, les squishy sont partout depuis quelques semaines en France. Ces balles dites anti-stress que les enfants adorent, sauf qu'elles peuvent être dangereuses. Une enquête est ouverte dans le Pas-de-Calais pour blessures involontaires après qu'un garçon de 8 ans a été gravement brûlé au visage et au thorax par le liquide contenu dans le jouet qui a explosé. Alors depuis ce week-end, François Ventéjou, les appels à la prudence se multiplient.
3: Sur les réseaux sociaux comme TikTok, au milieu des centaines de vidéos virales de squishy, plusieurs influenceurs prennent au sérieux cet accident.
4: De base, je vous avais préparé un petit concours, mais malheureusement, avec ce qui s'est passé là, il n'y a pas longtemps, je vais devoir retirer les squishy du concours.
5: N'achetez surtout pas ça. Il peut y avoir du produit dangereux à l'intérieur. C'est dramatique. Ça, c'est impossible. Ça ne peut pas arriver. Il y a des produits dangereux qui sont retirés des marchés et ça, c'est à retirer.
3: Le produit dangereux en question s'appelle

0: 22 départements vont donc passer en vigilance orange canicule à partir de midi.
1: Soit 9 de plus qu'hier, ça concerne surtout le quart sud-est de l'Hexagone. Ça va continuer de s'étendre toute la semaine, cinquième épisode de l'année. Et des sites touristiques contraints de s'adapter. Exemple ici dans l'Ain, qui fait partie des départements en vigilance orange. Le parc des oiseaux, Mathilde Imberti, température en hausse, ça veut dire fréquentation en baisse.
2: Nous sommes dans la crique des Manchots, tout juste réaménagée avec la directrice scientifique du parc, Géraldine Blanchon.
3: En fait, on a concentré les oiseaux sur une seule partie de l'enclos, parce que l'orientation n'était pas bonne par rapport au soleil. Et puis, nous avons apporté beaucoup d'ombre. Nous avons un bâtiment également isolé avec une climatisation 25-26 degrés. Voilà.
2: 250 espèces sont représentées dans ce parc, beaucoup d'oiseaux exotiques.
4: Ceux-là, ils sont mignons. Et aussi, j'ai donné à manger aux perruches qui montaient sur notre tête, sur nos bras.
2: Des enfants ravis et pour les accompagnateurs, des visites très planifiées. On vient entre deux jours de grosse chaleur.
5: On a préféré aujourd'hui que demain, parce qu'apparemment demain, il va faire plus chaud. Et qu'on s'est dit comme ça, on est sûr d'avoir le spectacle des oiseaux, parce que ça, c'est un régal. Hein.
6: Les jours de forte chaleur, alors sur le mois d'août 2025, la baisse de fréquentation était de 55 à 60%.
7: Emmanuel Byzantin, je suis le directeur du parc des oiseaux.
6: On a engagé une stratégie de diversification. On essaye de travailler sur les ailes de saison, le printemps, d'automne. On installe également des nouvelles activités, donc la création d'un festival de musique, qu'on appelle une phase de transition. On pensait qu'on aurait un petit peu plus de temps, parce que c'est une vraie bataille contre le temps.
2: Un tiers seulement du chiffre d'affaires se fait désormais l'été. C'était la moitié dans les années 2010. Et la problématique touche l'ensemble des parcs de plein air.
1: Mathilde Imberti. Par ailleurs, Météo France classe 18 départements en risque élevé de feux de forêt. Aujourd'hui, dans la Drôme, près de 400 hectares ont brûlé dans le massif du Claps. 4 pompiers légèrement blessés hier. L'incendie n'est pas fixé. Dans les Deux-Sèvres, un homme a été placé en détention provisoire, soupçonné d'avoir provoqué plusieurs départs de feu. Il sera jugé demain en comparution immédiate. Le réchauffement climatique et ses conséquences qui appelle des réponses politiques. Ce devrait être un des sujets majeurs de la campagne présidentielle à venir, en pause pour beaucoup de candidats au cœur du mois d'août. Historiquement, c'est la gauche qui porte ce thème, mais Mathieu Bonnour, face aux images fortes de cet été, la droite et l'extrême droite sont bien obligés d'en parler à leur tour.
8: Dans les réunions autour du programme du Rassemblement National, l'écologie est souvent en bas de l'ordre du jour. Un cadre espère, ça sera plus facile d'en parler plus longuement. D'autres catastrophes peuvent arriver, il faut s'y préparer, poursuit ce parlementaire. Plus rien ne sera comme avant après cet été meurtrier, promet un proche de Gabriel Attal. Calendrier d'annonce repensé pour l'occasion, la géothermie présentée comme solution, ça devait sortir plus tard, mais avec la canicule, on a réagi, abonde le camp du candidat. L'inverse d'Edouard Philippe, ne jamais dévier du plan, des groupes de travail existent depuis des mois, ce n'est pas un électrochoc, tempère un proche du maire du Havre. Comme chez Bruno Retailleau, son entourage ne voit pas dans cet été un besoin de changement, la raison, tout serait déjà prêt, son plan déjà tracé, l'écologie du bon sens, dit-on. Preuve encore que la droite essaye de se positionner, Florence Portelli, maire Les Républicains, organise en octobre un grand rassemblement, intitulé de la journée « Puissance verte ». Elle précise « L'idée, c'est de dire à certains ténors de droite qu'ils sont à côté de la plaque s'ils pensent que leurs électeurs ne s'intéressent pas à l'écologie. »
1: Mathieu Bonnour. Au Canada, une femme de 80 ans est morte cette nuit en tentant de quitter sa maison menacée par un feu de forêt. Ça se passe en Colombie-Britannique, dans l'ouest du pays. Plus de 13 000 hectares ravagés depuis vendredi après-midi et un feu toujours hors de contrôle. Pas de réaction de Donald Trump pour le moment après le rejet hier du Premier ministre israélien Benjamin Netanyahu. Du plan de paix pour Gaza, Israël ne se retirera pas de l'enclave palestinienne tant que le Hamas ne se désarme pas totalement, dit-il. Le mouvement islamiste palestinien classé terroriste par Washington et l'Union européenne qui a accepté cette feuille de route conditionne justement son désarmement au retrait progressif de l'armée israélienne de la bande de Gaza.
0: Il est 6h36 sur Inter et en Grèce, Kevin, finit la fuite des cerveaux.
1: Oui, la tendance est au retour au pays alors que pendant la crise économique des années 2010, les jeunes diplômés ont émigré par milliers. Mais d'après l'OCDE, depuis 3 ans, il y a plus de Grecs qui reviennent s'installer que de Grecs qui décident de partir. Signe d'un dynamisme économique retrouvé. À Athènes, Emmanuel Stels.
9: Our specialization is industrial flooring.
10: À 31 ans, Dionysis Kouroniotis dirige une entreprise de construction à Athènes. Il y a 10 ans, il étudiait au Canada et n'aurait jamais imaginé revenir vivre dans son pays, alors synonyme de crise et de chômage. En 2020, pourtant, il a fait un choix radical.
11: Je voulais être avec ma famille pendant le coronavirus. Mais alors, l'économie s'est redressée. C'est l'histoire de beaucoup.

0: beaucoup d'entre nous qui sommes rentrés.
1: Tout à coup, Dionysis imaginait de nouveau un futur dans son pays. Depuis lors, il a transformé l'entreprise familiale en une affaire florissante. Dimitris Panopoulos dirige le programme gouvernemental ReBrain, en allusion au retour des cerveaux. Il organise des rencontres internationales entre les entreprises grecques à la recherche de talents et des candidats au retour. Pour ces derniers, le facteur économique n'est pas la seule motivation.
2: Ils disent que quand ils arrivent à l'âge de 30-35 ans, à l'âge de former une famille, c'est un tournant pour eux. Ils décident de rentrer parce qu'ils ne se projettent pas à l'étranger, ils veulent avoir une famille ici.
1: Selon une étude, 60% des Grecs qui étudient à l'étranger prévoient de revenir en Grèce dans les 5 prochaines années.
3: Emmanuel Stels, correspondante de France Inter en Grèce. Il a fallu attendre la dernière étape pour en avoir le cœur net, mais Demi Vollering était bien la plus forte du Tour de France Femmes 2026. La Néerlandaise sacrée hier soir à Nice. Première coureuse à remporter 2 fois le Tour depuis le retour de l'épreuve il y a 4 ans. On y revient dans le journal de 7h. Et après un mois de cyclisme, place à la natation. Les championnats d'Europe s'ouvrent aujourd'hui à la piscine olympique de Saint-Denis. Parmi les chances de médailles françaises, Maxime Grousset, aligné dès ce matin sur les séries du 50 mètres papillon. Discipline dont il est le champion du monde en titre. Mais le Français revient tout juste de blessure. 2 mois d'absence à cause d'une fracture du pied. Il arrive donc sans trop de repères, mais toujours aussi motivé.
4: Ça va me positionner différemment par rapport à d'habitude où j'arrive pleine bourre, où j'ai fait des championnats de France qui sont généralement bien, ou alors plus ou moins bien, quoi. Mais on arrive à me positionner. Là, je n'ai pas fait de course depuis très longtemps, donc, et puis entre-temps, je me suis cassé le pied. Donc les repères, il va falloir que je les prenne assez vite dans la compétition. Hein. Certes, je n'ai pas fait la meilleure préparation possible, mais ça se trouve je vais pas faire des moins bons chronos en fait, parce que voilà, j'ai travaillé autre chose, j'ai vu autre chose, et quand j'ai repris les départs plongés et les coulées, ben, en fait finalement je me sens assez bien sur les jambes. Après, on verra si ça tient sur un 100 mètres, etc. Mais voilà, je me sens pas mal.
3: Maxime Grousset au micro France Inter de Jérôme Val, première longueur à 9h30 ce matin. De son côté, Léon Marchand, diminué par une blessure, renonce à plusieurs épreuves, mais il devrait être aligné ce soir en finale du 4x200 mètres nage libre si la France se qualifie.
5: Eh bien, on suivra ça dans la journée. Merci Kevin Dufraisse. J'ai quelques secondes pour vous parler du programme du jour. Les invités du 6-9, à 8h moins le quart, nous ferons le point sur l'épidémie d'Ebola qui s'aggrave en République démocratique du Congo, avec le professeur Yazdan Pana, chef du service des maladies infectieuses à l'hôpital Bichat à Paris. Et à 8h20, grand entretien exceptionnel avec Virginie Efira, l'actrice invitée d'Inter pour la sortie après-demain de Soudain, le film du japonais Ryusuke Hamaguchi, qui lui a valu à Cannes le prix d'interprétation féminine. Elle en parle comme de l'expérience la plus forte de sa carrière. Et ben, si vous avez des questions pour Virginie Efira, c'est le moment ou jamais. 01 45 24 7000 ou via l'appli Radio France. Dans un instant, on va jeter un œil à la presse du jour. Bon réveil sur Inter.
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3: 7h20.
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5: Une semaine dans leur vie, à la ferme, jusqu'à vendredi, direction Frontenat, c'est dans le sud du Beaujolais, à la rencontre d'un éleveur laitier. Il s'appelle Guy Lingrange et son profil est un peu particulier, puisqu'après une carrière de chercheur en agronomie, il a repris il y a tout juste 2 ans l'exploitation familiale. Pour commencer la journée, Rémi Brancato le retrouve à l'heure de la traite du petit matin.
9: C'est le fameux zip. Je pense que c'est un des premiers bruits de pas mal d'éleveurs et d'éleveuses. Et enfiler la cotte, le bleu de travail. Donc. Première étape, se lever, boire un grand verre d'eau. Réveil 6h05, 6h10 on s'habille, 6h15 on est sur le pont. Pas de bouchon, c'est pour mal. Et ben on va aller dire bonjour aux vaches, et après on va attaquer la traite. Bonjour, je m'appelle Guy Lingrange, j'ai 34 ans. Et je suis éleveur depuis maintenant 3 ans. Ici, on est à Frontenat, dans le Beaujolais.
10: Elles connaissent l'air.
9: Ouais, elles aiment bien la régularité et c'est pour ça que notamment quand il y a des changements d'heure, on décale petit à petit. Je devrais pas le dire parce que c'est un peu la honte pour un éleveur, mais ça m'est arrivé une fois de pas entendre mon réveil. Et ben, j'ai pas pu faire de grasse mat non plus parce qu'un quart d'heure après, il y en a qui me serinaient que c'était l'heure de la traite. Ça commençait à meugler fort.
0: Allez, debout.
9: Il y en a qui sont plus du matin que d'autres. Allez.
0: Il y en a toujours qui se débrouillent pour être toujours la dernière à rentrer dans la salle de traite.
9: Là, on est devant le boîtier de la machine à traire.
0: C'est parti. C'est une pompe à air, donc c'est comme un aspirateur pour, en quelque sorte, aspirer le lait.
10: Allez, viens. Allez, fille. Encore deux.
0: Et de quatre, le compte est bon. Quatre de chaque côté. Du coup, il faut être ambidex. Quand on traite les vaches de droite, c'est avec la main droite. Et quand on traite les vaches de gauche, c'est avec la main gauche.
11: Nous, c'est une période où ça fait plutôt beaucoup de lait parce qu'on a des vaches mettent bas à l'automne. Donc là, elles sont en pleine production. On fait presque 500 litres le matin avec 35 vaches. Donc elles sont en forme. Cet hiver, elles ont des bons fourrages, donc ça fait beaucoup de lait. Voilà, la traite est finie, le lait refroidit. Et maintenant, on va pouvoir les donner à manger aux vaches. Après la traite, c'est du foin.
9: Et autour de 8h30, en général, on a mis le foin aux vaches pendant que tout le monde mange. Nous aussi, on va casser la côte. L'avantage, c'est que du coup, j'habite sur place. Et avec mon associé, on a chacun notre maison de part et d'autre de la ferme. On a une entrée des artistes pour quitter nos bottes, parce qu'on arrive des fois un peu crotté. Du coup, il y a ma compagne, il y a sa famille qui est de passage.
0: On rentre, ça sent le café.
9: Et moi, c'est l'éternel lait chaud. Je revendique d'être le premier consommateur de la ferme.
12: Quand on s'est rencontrés, que j'ai raconté à mes proches que j'étais avec un agriculteur, ça a fait rire tout le monde. Parce que moi, qui étais nomade pendant très longtemps, de rencontrer quelqu'un qui est pour le coup hyper sédentaire, ça a fait beaucoup rire tout le monde. Moi, je m'appelle Mélia, du coup, j'habite au GAEC des Chartreux avec Guilin. Ça fait après un peu plus d'un an que je suis dans la maison. Moi, je serais incapable de faire ça, non, c'est sûr. Moi, j'aurais déjà explosé depuis longtemps, mais je trouve ça extrêmement beau et motivant.
9: J'ai grandi sur cette ferme. Et j'ai eu envie de voir du pays pour mes études. Et jusqu'à mes 32 ans, j'avais tout à fait la possibilité de faire autre chose. Et un jour, je me suis dit, ça y est, je suis prêt, je reprends la ferme. Je reviens aux sources.
5: Guy Lingrange, le chercheur devenu éleveur laitier bio. 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C'était signé Rémi Brancato. Très bon réveil en musique sur Inter avec une découverte, la chanteuse britannique Alleluia et son premier album Zéro.

0: Cairo FM, c'était Alléluia sur Inter. Il est 6h47.
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0: Et un premier coup d'œil aux journaux du jour avec vous, Sarah Guibaudot. Bonjour Sarah.
2: Bonjour.
0: Et face à cette chaleur sans fin, la sécheresse inquiète.
2: Oui, des photos de rivières à sec sont à la une de La Dépêche et de Ouest France qui prévient la sécheresse s'étend, des coupures d'eau se profilent. Des centaines de foyers du Finistère subissent déjà des baisses de débit au robinet. Dans les Alpes-Maritimes, cette année, les premiers arrêtés de restriction d'eau ont été pris le 1er juin. Un record, constate Nice Matin, qui rappelle les bons gestes à adopter pour économiser l'eau dans la salle de bain ou dans le jardin. Dans l'Est républicain, l'étang de Rignet dans le Doubs s'est transformé en cimetière. 2 tonnes de poissons morts ont été ramassées. À la une de Libération, un troupeau de brebis dans un alpage du Vercors à l'herbe rase et jaune. Je ne sais même plus à quoi ça ressemblait quand c'était vert, soupire la bergère. Les syndicats agricoles demandent à la grande distribution de rogner sur ses marges et réclament de l'aide au pouvoir public. En Bretagne, où il n'a pas plu vraiment depuis la mi-mai, la production de brocolis et d'artichauts est perdue. En Lorraine, en revanche, la Mirabelle s'adapte plutôt bien au réchauffement climatique. Elles sont plus petites et plus sucrées cette semaine. La récolte bat son plein.
0: Dans le Tarn-et-Garonne, l'agression d'un maire samedi soir.
2: Dans sa ville de Valence-d'Agen, l'ancien ministre Jean-Michel Baylet a reçu des coups et des crachats quand il a demandé à des résidents de baisser le niveau sonore. Un homme de 42 ans est en garde à vue. Les élus sur le terrain tout l'été. À la une de La Croix, les maires reprennent la main sur l'immobilier. Le journal est allé à la rencontre d'élus du Pays Basque qui expérimentent des mesures inédites pour permettre aux habitants de se loger. La mairie de Bidart, par exemple, impose au moins un logement social sur deux dans les constructions neuves et a majoré de 60% la taxe d'habitation des résidences secondaires. C'est aussi un député basque, socialiste, qui a fait voter en 2024 la baisse des avantages fiscaux des locations de courte durée. L'Humanité dénonce de son côté ces maires qui placent les jeunes sous cloche avec ces couvre-feux qui se multiplient et qui gagnent des petites communes, parfois rurales, observe la Ligue des droits de l'homme, en invoquant le bruit, la musique ou le dépôt de déchets.
0: Et puis toujours dans nos journaux, le vélo qui va progressivement céder la place au bassin cette semaine.
2: Oui, la presse salue ce deuxième Tour de France remporté par Demi Vollering. Impérial titre l'équipe, une championne inspirante, nous dit le Parisien, qui incite la jeunesse à bouger et à croire en ses rêves et qui veut montrer aux femmes qu'il ne faut pas avoir la peau sur les os pour gagner, je la cite. Ce lundi, les regards se tournent vers les championnats d'Europe de natation à Saint-Denis. Avec un Léon Marchand à mi-temps, la fête peut-elle être aussi folle, demande le Parisien. Hier, le champion olympique s'est presque excusé de réduire son programme parce que sa blessure à la cuisse n'est pas assez remise. Léon Marchand s'impose des garde-fous pour ne pas se noyer dans son obsession de la performance, raconte l'équipe. Il mesure tout, je chronomètre ma sieste, je sais le temps qu'il me faut pour manger, pour digérer, l'heure pour prendre mon café pour que la caféine fasse effet au bon moment, le nombre d'œufs à avaler. Ce n'est pas humain, me direz-vous. Eh bien, Léon Marchand oui. L'a lui-même compris. Et il cherche un meilleur équilibre, nous dit l'équipe, convaincu que ce sera aussi une recette gagnante.
0: On verra ça dans l'eau cette semaine. Merci beaucoup Sarah Guibaudot. Nous, on se retrouve à 8h45 pour une revue de presse grand format. Pour l'instant, notre rendez-vous philo du petit matin avec Charles Pépin sous le soleil de Platon. Bonjour Charles, quel est le programme ce matin ?
3: Bonjour Alexis Morel, j'aimerais ce matin vous raconter l'histoire d'un homme, l'histoire d'un fils. Le sport, il est tombé dedans tout petit. Son père était champion de tennis, il a même gagné Roland-Garros en 1983. Il portait des dreadlocks, c'était beau comme un dieu, et quand il souriait, on avait envie d'aimer le tennis, la France, le reggae, le Cameroun. On avait envie d'aimer la vie quand Yannick Noah souriait. L'homme qui vous parle avait 10 ans en 1983 et il ne serait pas exactement l'homme qu'il est aujourd'hui si Yannick Noah n'avait pas, ce jour-là, gagné Roland-Garros et couru pour fêter ça dans les bras de son père. Qu'est-ce que ça fait d'être le fils de Yannick Noah ? On hérite de quoi et comment quand on est le fils de Yannick Noah ? Je voudrais vous raconter l'histoire de ce fils qui s'appelle Joachim Noah, qui n'est pas simplement le fils de Yannick Noah, mais aussi celui de Cecilia Rhodes, une sculptrice suédoise qui fut également Miss Suède, et qui est aussi le petit-fils de Zachary Noah, vainqueur de la Coupe de France de football en 1961. Comment a-t-il hérité de tout ça ? Comment tous ces héritages se sont-ils mêlés en Joachim Noah pour faire de lui un des meilleurs basketteurs du monde, élu en 2014 meilleurs défenseurs de la NBA, jouant notamment pour les Knicks de New York ou les Bulls de Chicago. Je vais vous donner un élément de réponse. À l'âge de 13 ans, Joakim Noah quitte ses parents pour tenter une carrière de basketteur aux USA. En France, il était le fils de la personnalité préférée des Français et d'une Miss Suède. Mais là-bas, aux USA, personne ne le connaît. Il va s'entraîner dur et chaque soir, seul, musique à fond, il s'entraîne à faire des paniers pendant des heures. Or, et ça il ne le sait pas, bien avant sa naissance, quand son père n'avait lui-même que 11 ans, il a quitté le Cameroun pour aller faire un tennis étude en France, à Nice. Et ce qu'il ne sait pas, c'est que son père, Yannick Noah, le soir à Nice, à l'âge de 12 ou 13 ans, seul, musique à fond, s'entraînait à faire des services pendant des heures. Exactement la même scène à des décennies d'écart. Un ado qui a quitté ses parents et se retrouve seul à l'autre bout du monde s'entraîne le soir, des rêves plein la tête, en écoutant de la musique. Comment cette transmission a-t-elle eu lieu? Qu'est-ce qui l'a rendu possible? Comment l'héritage s'est métamorphosé pour passer de génération en génération? C'est pour poser cette question et bien d'autres que je vous donne rendez-vous tous les matins de cet été à 9h sur France Inter, sous le soleil de Platon.
0: Et donc, on parlera tout à l'heure d'héritage, vous l'aurez compris, avec la linguiste Irène Fenoglio. Merci, à tout à l'heure, Charles.
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0: Et pour nous emmener doucement vers la météo et le journal de 7h, l'humour d'Inter. Et ce matin, Ahmed Sparrow et son avis assez tranché sur le jazz.
4: Eh ouais, ouais. Bon, déjà, avant de commencer, je tiens à dire que c'est des blagues. Ce que je vais dire, c'est des blagues. Non, maintenant, je préviens, parce que la semaine dernière, je me suis fait insulter de fils d'eux par des fans de Star Wars. Des gens qui avaient sûrement sombré au côté obscur de la force. Ouais, France Inter, c'est devenu chaud. La semaine prochaine, vous me mettez comme sujet les collectionneurs de timbres ou les gens qui font du yoga. Je veux aucun risque. Bref, Miles Davis, la légende du jazz. Je sais que c'est une légende parce que moi, je connais pas le jazz, mais Miles Davis, j'en avais déjà entendu parler. Miles Davis aurait eu 100 ans demain. Voilà. Parce qu'il est mort il y a 35 ans. Voilà. Donc, moi, j'aime pas les trucs de « il aurait eu 100 ans », truc, parce que le principe de la mort, c'est qu'on doit arrêter de compter, en fait. Donc, je vais être honnête avec vous, hein, je connais rien au jazz. Hein. Pour moi, c'est juste une musique pour réfléchir, tu vois. J'ai jamais vraiment écouté de jazz. Après, oui, j'ai déjà pris l'ascenseur, mais disons que j'ai jamais écouté de jazz volontairement, ok. Ça m'ambiance pas. Les gens qui écoutent du jazz, je les vois un peu comme des gens qui aiment le caviar. C'est des gens qui... On sait tous que c'est pas bon, mais c'est juste pour se sentir un petit peu supérieur, tu vois. Moi, personne met du jazz en boîte de nuit. Moi, j'aime les musique pour danser. C'est vrai, le jazz, c'est une musique de gens assis, tu sais, mais genre très assis, quoi. Tu sais, les fans de jazz, ils me fascinent parce qu'ils ont toujours l'air d'avoir compris quelque chose que toi, tu comprends pas. Tu sais, ils écoutent une trompette faire... Après, ils sont là, incroyable, et puis ce silence entre les notes. Et toi, de quel silence tu parles? Le mec, il cherchait juste à respirer, sinon il serait mort asphyxié. Pour la chronique, j'ai essayé d'écouter du jazz. Au bout de 10 minutes, je savais pas si le morceau avait commencé ou si les mecs faisaient les réglages des instruments. Non, mais revenons à Miles Davis. Apparemment, lui, c'était une rockstar. Le mec était stylé, mais odieux avec tout le monde. C'est ce que j'ai lu. Mais dans le jazz, plus t'es désagréable, plus les gens ils pensent que t'es un génie. Miles Davis, il pouvait insulter une journaliste, lui cracher dessus, partir. Et le lendemain, sur Télérama, il était là. Un silence bouleversant. Une fragilité. Non, cousine, c'est juste un connard avec une trompette. Il avait un ego monumental. Le mec, il refusait souvent de jouer ses anciens morceaux. Parce qu'il disait qu'il voulait toujours avancer. Voilà, moi je pense que juste ils n'arrivaient pas à reproduire ses propres morceaux. C'est pour ça qu'il n'y avait pas de paroles dans le jazz. Il n'y a jamais de paroles parce qu'ils ne savent même pas ce qu'ils jouent, quoi. C'est de l'impro total. Ça, c'est impossible aujourd'hui. Aujourd'hui, c'est le contraire. Les artistes, ils vivent uniquement du passé. Sardou, ça fait 30 ans qu'il fait la tournée des 30 ans de carrière de Michel Sardou. Et son histoire avec Juliette Gréco, ça, c'est incroyable. Vraiment, il tombe amoureux à Paris en 1949. Le problème, c'est qu'il ne parlait pas la même langue. Il communiquait avec les yeux. C'est là que je me suis dit, ils se foutent de notre gueule. Non, parce qu'à un moment donné, il faut communiquer, il faut parler. Comment tu règles les problèmes du quotidien? Comment tu dis, tu veux manger quoi ce soir? Tu vois, tu fais pas long regard triste vers la scène, ça n'existe pas, ça. On en parle comme la plus grande histoire d'amour de Saint-Germain-des-Prés. C'est beau. Alors qu'elle a duré que 3 semaines. Faut arrêter de nous prendre pour des cons. Hein. Ah, c'est pas la plus grande histoire d'amour, c'est juste le plan cul le plus connu, c'est tout. Non, mais c'est vrai, Juliette Gréco disait, je n'avais même pas remarqué qu'il était noir. C'est là que j'ai compris que c'est une relation entre deux toxicos. Hein. Non, non. Parce que moi, Miles Davis, je l'ai vu. Hein. Il est noir, mais genre, noir, ascendant noir. Non, mais genre. Et tu sais, c'est très parisien, bobo, tu sais, de dire. C'est comme dire, moi, je vois pas les couleurs. Tu sais, donc toi, tu vas au Sénégal, tu vois un pays vide, quoi. Tu vois, c'est... Excuse-nous, Chantal. Et là, il y a la scène la plus toxique de l'histoire du jazz. Il se retrouve des années après à New York. Elle pense revivre le grand amour impossible. Paris, la scène, les cigarettes, Miles Davis, le destin. Au bout de 15 minutes, il lui demande de l'oseille. C'est là que tu dis c'est une dinguerie en vrai, parce que même les brouteurs sur internet ont dit ah non là franchement, là, respect, parce que le mec il est direct quoi. Juliette Gréco elle arrive avec une énergie de tu sais les âmes sœurs se retrouvent, tu vois, enfin lui il arrive avec une énergie de t'as pas 200 balles, c'est pas la même énergie. Et le pire c'est qu'après ça elle lui, tu sais, elle reste romantique, elle reste dans le délire, elle lui dit Miles est-ce que tu reviendras, et lui lui répond cette phrase légendaire, il lui dit ferme ta gueule, je t'ai dit que je t'appellerai. C'est là j'ai dit oh, waouh, c'est waouh, waouh. Aujourd'hui ça aurait fini sur TikTok story time en direct, hein. Comment j'ai survécu à un narcissique manipulateur jazzman. Non, finalement, le jab, ça ressemble beaucoup aux relations toxiques. Personne ne comprend la passion, il y a énormément de silence et à la fin, il y en a toujours un qui paye.
0: Ahmed Sparrow, c'était chez Mathieu Noël. 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La météo à suivre.
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0: Bonjour Stéphanie Fromentin.
2: Bonjour Alexis Morel.
0: Peu de changements finalement côté météo, thermomètre, ciel, c'est toujours le même programme.
2: Tout stagne, la chaleur.
0: C'est interminable.
2: Exactement, la chaleur reste forte et le risque d'orage
0: bonne
2: reste d'actualité. Tout en se décalant vers le centre et l'est du pays. C'est entre les Pyrénées et les Alpes que le risque d'orage est le plus présent. Ces orages sont dispersés, mais ils peuvent localement s'accompagner d'un risque de grêle entre l'Auvergne et Rhône-Alpes. Du Limousin au Jura, de gros cumulus se développent. Ils prennent un aspect menaçant cet après-midi. À l'inverse, le nord profite d'une belle journée ensoleillée, sèche du matin au soir. Provence-Alpes-Côte d'Azur, la Provence-Côte d'Azur également. En Languedoc-Roussillon, une tendance orageuse se dessine en fin d'après-midi. On va y arriver.
0: Et donc, côté température, c'est relativement stable par rapport à hier, donc c'est chaud déjà.
2: Exactement, les maximales sont proches de celles d'hier, comprises entre 33 et 37 degrés sur la plupart des régions. Ces températures se situent entre 5 et 10 degrés au-dessus des normales de saison. La chaleur s'étire vers le centre-est, épargnant encore le nord-ouest, où vous profitez de 22 à 27 degrés en journée. Ce matin, vers 5 heures, les températures relevées dans les 22 départements de l'Est en orange canicule sont le plus souvent comprises entre 17 et 22 degrés, jusqu'à 24 près de la Méditerranée.
0: Lundi 10 août, très bon réveil à l'écoute de France Inter, 7 heures. Cette heure, c'est le journal de Flore Catala. Bonjour Flore.
6: Bonjour à tous.
0: Et à la une donc, l'Europe de l'Ouest face à son été le plus chaud jamais enregistré.
6: Un record battu pour juin et juillet dévoile ce matin l'observatoire Copernicus. Chaleur et sécheresse alarmantes pour de nombreux pays, alors qu'une nouvelle canicule s'annonce cette semaine en France et que les forêts continuent de brûler. Le plan américain pour Gaza, rejeté par Israël, refus sans équivoque de Benjamin Netanyahou qui divise l'opinion publique dans le pays, vous l'entendrez. Souviens-toi, le dernier été, avant la présidentielle, nouvelle série toute cette semaine sur Inter pour se replonger dans ces grandes vacances qui ont précédé les scrutins les plus marquants de la politique française. Et retour ce matin sur l'été 2001. Une collecte de dons pour financer les préparatifs coûteux avant la visite du pape en France. Et puis quand le sacre d'une championne néerlandaise sur le Tour de France Femmes est aussi un peu une victoire française.
0: Les invités du 6-9, dans trois quarts d'heure, l'infectiologue Yazdan Pana pour faire le point sur cette épidémie d'Ebola qui sévit toujours plus fort cet été en Afrique. Il travaille justement sur un traitement. Et à 8h20, Virginie Efira, invitée d'Inter, l'actrice à l'affiche de Soudain en salle mercredi, pour lequel elle a été sacrée au dernier festival de Cannes. Vous avez des questions pour Virginie Efira, appelez-nous 01 45 24 7000 et via l'appli Radio France.
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6: Sourire aux lèvres et larmes aux yeux, son vélo levé à bout de bras sur la promenade des Anglais, célébration et émotion pour la néerlandaise Demi Vollering, vainqueur du Tour de France Femmes pour la deuxième fois, c'était hier soir à Nice.
7: Tout d'abord, je voudrais vraiment dire merci à tous ceux qui sont ici pour nous soutenir, les femmes à vélo. C'est incroyable d'avoir de tels supporters. J'espère que nous allons inspirer la prochaine génération. Ensuite, bien sûr, je voudrais vraiment remercier toute mon équipe. Je suis tellement fière de nous.
6: Le sacre de la néerlandaise est maillot jaune qui est aussi teinté de bleu, blanc, rouge puisque la coureuse roule pour l'équipe française FDJ Suez. Première victoire sur le tour d'un collectif tricolore depuis plus de 30 ans, Fanny Lechevestrier.
8: Rarement une victoire étrangère sur le Tour n'a suscité autant d'ambiance. Hier soir, tout le monde se précipitait autour du quart de la FDJ Suez avec l'impression d'avoir aussi un peu gagné, à l'image de Marie Lenette, l'une des quatre tricolores de l'équipe.
9: Oh là, il s'en est joué, donc je suis tellement contente.
8: Un peu plus loin, Nicolas Maire, le directeur sportif, la voit érailler, savoure.
10: Ouais, c'est un jour historique pour l'équipe.
8: Car le chemin a été long pour en arriver là, à batailler des années durant pour trouver des sponsors, faire exister le cyclisme féminin. En France, Marion Rousse, la directrice du Tour, est bien placée pour le savoir.
11: Cette structure, elle a commencé avec la Vienne Futuroscope. Moi, à l'époque, j'étais dans cette formation. C'est une équipe qui a toujours été là au soutien du cyclisme féminin dans un moment où, en fait, personne ne parlait de nous. C'est un juste retour de voir une formation comme ça qui a tellement investi dans le cyclisme féminin.
8: Jusqu'à attirer dans ses rangs, il y a un an, la meilleure coureuse du monde qui, pour l'occasion, a même hier osé deux mots de français.
12: Merci beaucoup.
8: Volorine, dont la devise, inscrite jusque sur ses chaussures, tout commence par un rêve, va ce matin comme un gant à son équipe tricolore, née il y a 20 ans, du côté de Poitiers.
6: Un reportage Fanny Lechevestrier, service des sports de Radio France.
0: À peine le temps de souffler que la canicule est déjà de retour. Cinquième épisode de chaleur attendu cette semaine en France.
6: 22 départements sont d'ores et déjà en vigilance orange sur une large partie sud-est du pays et les températures vont continuer de grimper. Et alors que l'Hexagone connaît un été record en termes de chaleur, c'est toute l'Europe de l'Ouest, qui est aussi en surchauffe depuis des semaines. Elle a connu ses mois de juin et juillet les plus chauds jamais enregistrés. Bilan dévoilé ce matin par l'Observatoire européen du climat Copernicus, Guillaume Fariol.
13: Une succession exceptionnelle de vagues de chaleur, alerte Copernicus. L'Europe occidentale connaît à ce stade son été le plus chaud jamais mesuré, 2,7 degrés de plus que la normale en juin-juillet. Le record de 2022 est nettement battu. Une chaleur inédite sur la quasi-totalité de la France, mais aussi de l'Espagne, de la Belgique, de la Suisse, dans la moitié sud du Royaume-Uni et dans le quart sud-ouest de l'Allemagne. La sécheresse aussi est exceptionnelle, nettement plus forte qu'à l'été 2022, le dernier marqué par un grave manque d'eau dans tout l'ouest de l'Europe. Un cercle vicieux, plus les sols sont secs, moins l'humidité rafraîchit l'air. La chaleur et la sécheresse se renforcent mutuellement, prévient Copernicus. L'observatoire note également un débit des fleuves bien inférieur à la moyenne. La Seine, le Rhin et le Danube sont particulièrement affectés.
6: Les conséquences de ces vagues caniculaires à répétition, c'est aussi le réchauffement des océans, les températures de surface de l'eau dans le monde entier atteignent un record pour le mois de juillet, observe aussi Copernicus. Sur le front des incendies, prudence maximale ce matin dans la Drôme et en Lozère, où deux feux, l'un dans le Diois, l'autre à l'est du parc national des Cévennes, continuent de progresser, ne sont toujours pas fixés après avoir brûlé des centaines d'hectares. Ailleurs, la surveillance est de mise. À l'heure où de nombreux départements restent en vigilance au risque de feux de forêt, des patrouilles sillonnent chaque jour les massifs et ce sont parfois même des habitants bénévoles qui veillent sur des centaines d'hectares pour repérer et prévenir les départs de feu. France Inter sur le terrain ce matin est en Indre-et-Loire, à Saint-Nicolas-de-Bourgueil, au cœur d'une tournée en forêt. Magali Homo.
14: Bah allez, c'est parti alors. On embarque à bord d'un 4x4 orange fluo, un ancien véhicule du SDIS équipé d'une citerne.
15: On part en patrouille.
16: Ok, ça marche.
14: Bon, une fois merci. Les pompiers prévenus de leur départ, Sébastien Berger, l'ancien maire de la commune, également pompier professionnel, et deux autres bénévoles s'enfoncent dans la forêt.
17: Donc l'idée, c'est surtout de la prévention. Regardez aussi les voies d'accès, parce que ça, c'est des pistes que les pompiers peuvent emprunter.
14: Ils surveillent une zone de plus de 1100 hectares.
17: On peut intervenir, nous, sur des départs de feu jusqu'à 100 mètres carrés. Au-delà de 100 mètres carrés, c'est le travail des pompiers.
14: L'accès au massif est actuellement interdit à cause du risque très élevé d'incendie. Leur mission, c'est donc aussi d'alerter les éventuels promeneurs.
17: Dès qu'on aperçoit des randonneurs ou des personnes avec des véhicules thermiques, eh ben, on leur fait comprendre que c'est interdit.
14: Au volant, ce jour-là.
18: Bah, moi, c'est Julien, j'ai 36 ans.
14: Il est agent de voirie. Pour lui, ça a du sens de protéger la forêt.
18: C'est aussi un bien financier de la commune. Il faut l'entretenir comme nous, on fait tous les jours.
14: Le risque s'est amplifié ces dernières années avec plusieurs départs de feu et une sécheresse très importante.
18: Même nous, on le sent nous-mêmes. Donc la nature, elle le sent même beaucoup plus que nous, je pense.
14: Ce jour-là, RAS, rien à signaler. Après une heure de patrouille, l'équipe rentre à la caserne où la relève est déjà déjà prête à partir.
6: Un reportage Magali Homo. Et ce matin, les feux de forêt inquiètent aussi le Canada. L'ouest du pays est touché par un vaste incendie. Plus de 10 000 hectares ravagés dans la province de Colombie-Britannique. 20 000 personnes évacuées et une victime, une femme de 80 ans décédée en tentant de quitter son domicile pour échapper aux flammes.
0: Il est 7h07 et ce double revers pour la diplomatie américaine au Moyen-Orient.
6: Avec l'inflexibilité de l'Iran, le détroit d'Ormuz restera bloqué jusqu'à ce que les États-Unis acceptent toutes ces conditions, préviennent les gardiens de la révolution. Mais aussi avec Israël, le plan américain pour Gaza, rejeté par Benjamin Netanyahou, qui exige le désarmement du Hamas avant tout retrait de son armée de l'enclave palestinienne. Un refus net qui divise la population israélienne, comme ici à Jérusalem, Michel Paul.
12: En rejetant le plan international en 15 points, Benjamin Netanyahou suscite un vif désaccord dans les rues. Shai est un réserviste en permission, venu se rafraîchir à une terrasse de café du centre-ville.
15: C'est une honte absolue. Le refus de Netanyahou d'envisager la moindre perspective et de prendre ses responsabilités au lieu de poursuivre ce massacre sans fin, c'est un drame pour des générations.
12: Une impasse politique que certains attribuent directement au choix de stratégie du Premier ministre Gaza, comme le dénonce Roni.
16: Il va tout faire pour faire capoter n'importe quel plan, tant que ça sert ses intérêts. Il faut absolument que nous sortions de là-bas, tout en exigeant qu'ils soient désarmés.
12: Mais face à ces critiques, la ligne de fermeté affichée par le gouvernement conserve de fervents partisans. Pour Hadi, la sécurité prime surtout.
19: Aucun retrait ne doit avoir lieu tant que nous ne sommes pas certains qu'il n'y a plus aucun danger pour Israël. Notre sécurité est prioritaire. Le coût que nous avons subi était trop lourd.
12: Et entre rejet du gouvernement et impératif de sécurité, la société israélienne demeure profondément fracturée face aux suites du conflit.
6: En correspondance à Jérusalem, Michel Paul, RFI pour France Inter. Un procès pour tenter d'élucider un meurtre vieux de 30 ans est l'un des plus célèbres des États-Unis, celui du rappeur californien Tupac, tué à Las Vegas en septembre 1996 sur fond de rivalité entre les scènes rap des côtes Est et Ouest. L'ancien chef de gang accusé d'avoir orchestré le meurtre est jugé à partir d'aujourd'hui et pour près d'un mois. C'est une période souvent charnière avant l'accélération de la course à l'Élysée, le dernier été avant le scrutin. Toute cette semaine sur France Inter, on se replonge dans ces grandes vacances qui ont précédé une élection présidentielle.
20: En tête, Jacques Chirac, 20% des voix. Énorme surprise, Jean-Marie Le Pen, 17% des voix. Oui,
21: et j'en tire les conclusions en me retirant de la vie politique.
6: Retour ce matin à l'été 2001 où le trio en compétition Chirac, Le Pen, Jospin fait déjà parler de lui. Dans l'actualité, Laurence Perron.
22: L'été 2001, ce n'est pas la canicule que l'on craint, mais la pluie. Les inondations de la Somme au printemps ont traumatisé les Français. Et c'est devant l'image des trombes d'eau dans les jardins de l'Élysée que Jacques Chirac répond à la polémique sur l'affaire des billets d'avion privés qu'il aurait payés sur deniers publics.
23: C'est pas qu'elles se dégonflent, c'est qu'elles font pchit.
22: L'actualité de cet été 2001, c'est aussi l'insécurité.
24: Le couvre-feu pour les mineurs à Orléans, en validant pour la première fois l'arrêté d'un maire dans ce type d'affaires, le Conseil d'État provoque la contagion et la polémique.
25: Il faut cesser et rompre avec la frilosité.
22: Le jeune maire de Neuilly, Nicolas Sarkozy, fait le service après-vente de ce que le président Chirac a imposé comme sa priorité dans son allocution du 14 juillet.
26: Les Français sont inquiets pour leur sécurité.
22: Le premier ministre socialiste Lionel Jospin, pas encore candidat, a rallié l'île de Ré pour des vacances.
27: Pas trop de travail, sauf si je suis sollicité, bien sûr.
22: À Berck-Plage, son ancien ministre de l'Intérieur, Jean-Pierre Chevènement, candidat déclaré, teste en costume de bain sa popularité.
28: Je pensais que j'allais venir à Berck sans me baigner.
22: Quant à la Trinité-sur-Mer, Jean-Marie Le Pen pousse la chansonnette.
29: Tes fils bretons, morts pour
22: et en
29: la
22: cet
29: France.
22: Été 2001, la plupart des journalistes parlent du crépuscule d'un Front National incapable de se relever de sa scission avec Bruno Maigret.
6: Et pourtant, Jean-Marie Le Pen se qualifiera bien pour la première fois en avril 2002 à la surprise générale pour le second tour face à Jacques Chirac qui finalement l'emportera avec plus de 82% des voix. C'est une visite historique attendue avec impatience par toute la communauté catholique de France, celle du pape Léon XIV dans un mois et demi en septembre avec une série d'événements XXL pour sa venue. Messe sur les Champs-Élysées, rencontre de fidèles au Stade de France, passage par les villes de Lourdes et Metz, avec à chaque fois de lourds frais pour les diocèses chargés des préparatifs et de l'organisation, si bien qu'une vaste collecte de dons est lancée, Linda Rousseau.
1: Bienvenue au pape Léon XIV. Voilà ce que vous pouvez lire sur la banderole tendue devant Notre-Dame de Paris. En bas à droite, un QR code pour contribuer à cet événement. Sylvie Bretonne s'occupe de la collecte pour le diocèse de Paris et les donateurs commencent à se manifester.
2: Allô, je suis Sylvie Bretonne.
1: Une dame d'une soixantaine d'années qui habite en région parisienne. Quand elle a vu la campagne, ça a été une évidence, dit-elle, d'y contribuer.
3: Quand Jean-Paul II était venu en France, malheureusement, je n'avais pas pu y aller. C'est une chance incroyable que le pape vienne jusqu'à nous. C'est important de lui donner les moyens de faire entendre un message de paix auprès du plus grand nombre.
1: Pour l'instant, plus d'un million d'euros de récoltés. Le don moyen est de 200 euros. Sylvie Bretonne espère la participation de mécènes et de chefs d'entreprise aussi, car le budget de la venue du pape varie entre 10 et 15 millions d'euros.
2: Les grands postes de dépenses, il s'agit d'écrans, le son, pour que l'ensemble des personnes qui participeront notamment à la messe en plein air à la place de la Concorde, mais les participants remonteront jusqu'à la place de l'Étoile. Vous avez des besoins qui sont tout simples. Il y aura 3000 sanitaires sur les Champs-Élysées. Tout ça coûte de l'argent.
1: Près de 500 000 personnes sont attendues à cette messe le 26 septembre.
4: Une messe au cours de cette visite papale donc prévue du 25 au 28 septembre prochain.
0: Merci Flore Catala. À 7h13, l'été des festivals. Direction ce matin le Jura suisse. Et la petite ville de Motier qui met à l'honneur l'art contemporain cet été. Art Motier, c'est le nom de cet événement qui se déroule tous les 4 à 8 ans seulement. Faut pas louper le coche. Julien Baldacchino a donc sauté dans le train pour découvrir ce rendez-vous artistique qui s'installe en ville, mais aussi en montagne.
5: Quand on cherche son chemin dans Art Motier, on tombe sur un panneau d'indication qui réserve des surprises.
7: C'est un poteau qui a tout en haut 3 panneaux de sentiers pédestres. Et la particularité de cette œuvre, c'est qu'elle bouge. En fait, les 3 panneaux, ils bougent.
5: Mathieu Rivier est l'un des membres du collectif Mouvement Studio qui a créé cette installation.
7: On aime bien faire bouger des choses. On s'est dit, ok, ben, ça doit être 3 intersections, 3 routes qui se relient. Je pense que c'est l'endroit qui est quand même le plus sympa, avec un grand arbre.
5: À Motier, les œuvres d'art se débusquent partout en ville ainsi que dans la forêt voisine. Un parcours de randonnée de plusieurs heures permet d'accéder à des sculptures et installations en pleine nature ou dans des lieux insolites. La centrale électrique locale, par exemple, a été investie par le dieu Kodak. Les frères Dekosterd donnent une vie et une voix à cette bête électrique.
8: Notre idée, c'est de dire que la centrale, elle est, c'est une machine, une bête, quoi, une bête vivante, organique. D'ailleurs, elle ronronne constamment. Au moment où on touche la clôture, la bête réagit, quoi. C'est un peu l'idée du zoo face aux fauves qu'il ne faut pas provoquer, quoi.
9: Pour nous, c'était important, en fait, de se poser la question, mais si la centrale devait réagir, avec quel son elle pourrait s'exprimer? Et donc, en fait, ce serait ses sonorités.
5: Si l'événement a lieu à un rythme irrégulier, c'est parce qu'il est exclusivement conçu par des bénévoles qui s'investissent sur plusieurs années pour faire venir des artistes, parfois à la renommée internationale, et leur permettre de s'imprégner des lieux. Pamela Corvalan vit à Motier, elle est historienne de l'art et membre du comité d'organisation.
10: Tous les artistes sont invités sur place et font connaissance avec la région, le village, les habitants. On leur raconte, on leur présente les histoires, les potentiels existants, ceux qui ont été remarqués par les artistes qui les ont précédés. On s'investit vraiment avec plaisir et on y met toute notre âme, en fait. Donc oui, c'est beaucoup de travail, mais c'est aussi pour faire perdurer une manifestation qui est très aimée tant du public que par les acteurs du monde, acteurs et actrices du monde culturel et artistique.
5: Et tous les habitants se prêtent au jeu, comme Marc, qui a découvert des petites boîtes à histoire imaginées par l'artiste Camille Mermet.
11: Une matinée d'hiver.
8: Ben, les petites boîtes, j'ai cru que c'était des nichoirs d'abord, par exemple. Parce que de loin, on dirait qu'il y a un trou pour l'oiseau. Et puis j'ai réalisé seulement après qu'il y avait une manivelle qu'il fallait tourner et qui donnait un texte. Moi-même, je ne suis pas bénévole, mais ma femme en est cette année et puis les fois précédentes. Donc on entend parler de choses par l'intérieur. J'entends des explications qui ont été données à celui-là, qui me les rapporte, etc. C'est assez rigolo.
5: Certaines œuvres restent d'une édition sur l'autre, créant un deuxième parcours qui, lui, est permanent.
0: Art Motier, en Suisse, jusqu'au 20 septembre. Merci Julien Baldacchino. 80 secondes ce matin pour explorer l'imaginaire, les croyances et prophéties fumeuses que suscitent les éclipses solaires. Nous avons donc rendez-vous mercredi soir pour admirer ce spectacle jamais vu en France depuis 27 ans. Aurons-nous droit aux mêmes prédictions apocalyptiques qu'en 99 ? Souvenez-vous, à l'époque, l'éclipse en avait paniqué certains, dont le célèbre couturier et parfumeur Paco Rabanne, très fan de paranormal. Et avant l'événement, il ne cessait d'alerter. Le jour J, la station spatiale Mir allait s'écraser sur Paris.
11: Et aussi des prophéties d'autres voyants qui annoncent cette destruction de Paris pendant l'obscurité d'une journée.
12: Alors c'est l'éclipse qui est annoncée.
13: Pourquoi vous avez fait ce
11: livre ? Parce que je ne peux pas partir à cette date, me retirer à la campagne, en laissant 20 millions de cadavres derrière moi.
0: 20 millions de cadavres, rien que ça. Propos hallucinants, ce qui n'a pas empêché à l'époque Paco Rabanne d'être l'invité de plusieurs médias aux heures de grande écoute. Sans réussir toutefois à affoler les foules, les Français ont d'ailleurs préféré en rire. Et à l'heure annoncée de l'apocalypse, 11h22, le 11 août 99, certains ont tourné la prédiction en dérision, comme ces Parisiens.
14: Pour faire mentir la prophétie et parer au mal prévu, une bâche destinée à recueillir les décombres de feu, la station Mir.
15: On aurait bien aimé prendre quelque chose d'un petit peu plus grand, mais tout compte fait, étant donné que la station Mir va un petit peu s'user sur l'atmosphère terrestre, on pense peut-être recueillir le cosmonaute à l'intérieur.
14: 11h23, ni mire ni mort, un pot cahuète en guise d'apocalypse et de grand délire de soulagement.
0: Ouais, pas de fin du monde, un apéro pour s'en remettre tout de même. Quant à la station Mir, elle s'est gentiment désintégrée dans l'atmosphère, sous le contrôle des Russes, 2 ans plus tard. 7h18, le grand reportage à suivre.
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0: Merci d'avoir choisi Inter, 7h19.
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0: Et le grand reportage ce matin sur un petit bout de France dans l'Atlantique Nord. Nous sommes à Saint-Pierre-et-Miquelon, archipel français au large du Canada, déjà confronté au dérèglement climatique et à la montée du niveau des océans. Alors il faut bien s'adapter, anticiper dès maintenant. Le village de Miquelon a pris une décision radicale, relocaliser toute la commune à 1,5 km de là où elle se trouve aujourd'hui, sur une colline. C'est un chantier colossal, une première en France. Les premières maisons commencent à sortir de terre, comme l'a constaté sur place Béatrice Duguet.
19: Patricia Orsini et son mari Claude sont des pionniers.
20: Il faut mettre la ceinture, sinon ça va sonner. Je vais la mettre.
19: Ils font partie des 15 premiers candidats à la relocalisation.
20: Donc on va aller sur le site du nouveau village qui est à Mirande, au lieu dit Chemin des Roses.
19: Très beau nom.
20: Très bel endroit aussi. Je pense qu'on va être très bien là-bas. En tout cas, nous, on s'imagine déjà vivre dans notre maison, on le dit, hein, quand on va là-bas, déjà on s'en va chez nous.
19: Ils tiennent pour l'instant l'auberge de Lille à Miquelon. Leur maison est vendue, rachetée en fait par le fonds Barnier, ce dispositif de prévention des risques naturels majeurs qui permet à l'État, via la collectivité, d'acquérir les bâtiments menacés de submersion.
20: Je vous présente mon mari.
30: Enchanté. Dans le vent.
31: Ah, bonjour.
30: Vous êtes Claude ?
31: Oui.
20: Regardez la vue qu'on va avoir tous les matins en se levant.
30: Ah oui, magnifique.
19: La nouvelle maison est presque prête.
30: Ah voilà, chantier.
20: Quand nous on a construit, il y a des gens qui sont venus nous voir, qui hésitaient, qui aujourd'hui commencent à embarquer dans le projet aussi. Ce qu'on espère, c'est que peut-être qu'il y ait des gens de l'extérieur qui veuillent venir s'installer ici.
30: Qu'est-ce qu'on peut vous souhaiter ?
20: Qu'on profite de cette maison-là le plus longtemps possible. On espère, là, d'ici septembre, organiser la première fête du nouveau village.
19: La relocalisation de Miquelon est prévue sur plusieurs dizaines d'années. Et si une majorité d'habitants approuve le projet, il ne va pas de soi quand même pour tous. Yanis Coste, vice-président miquelonais de la collectivité territoriale, s'en fait l'écho.
32: Il prévoit une submersion d'ici 50 ou 100 ans. Mais en attendant, c'est vrai que les choix ont été orientés sur le déplacement du village, mais des personnes ne veulent pas partir. La population vieillit, tout le foncier qu'ils avaient même acquis en ayant des terrains savent très bien que leurs ayants droit, malheureusement, n'héritera quasiment de rien du tout, parce que la valeur de la maison maintenant sur le village actuel, ça vaut peanuts. Moi, ce que j'ai peur, c'est qu'ils perdent tout, quoi.
19: Que vont devenir cette église du 19e ou encore le cimetière dans cette relocalisation? Le maire, Franck Decheverry, sait qu'il faudra se pencher sur ces questions, qu'il faudra aussi trouver la main-d'œuvre, par exemple, pour tout construire. Mais c'est la seule solution, dit-il, pour que les Miquelonais aient un avenir.
3: C'est un projet colossal pour une petite commune comme nous. Ça nous a donné un peu le vertige au départ. Pour le moment, le projet, vu qu'il est en prévention d'un risque, est fait de manière lente et sur la base du volontariat. Et ça nous va très bien parce qu'on a tellement de demandes déjà qu'on a de la misère à les gérer. Donc voilà, on préfère les relocalisations au fil de l'eau. On sera l'an prochain à une vingtaine de maisons rachetées en 2 ans, une trentaine de terrains créés. Et là, je suis en train de négocier avec l'État et les partenaires pour obtenir la phase 2, la construction des voiries, des réseaux, etc., des aménagements pour la moitié du village. Mais écoutez, je ne vois pas comment derrière on pourrait revenir en arrière et pas continuer le reste. Surtout que voilà, vous ne pouvez plus construire ici, donc si les gens veulent rester à Miquelon, le seul choix qui leur reste, c'est d'aller sur une nouvelle zone.
19: Franck Decheverry se bat donc pour un financement pérenne de cette relocalisation de Miquelon. Il planche sur une autre solution aussi, le déplacement de maisons entières à l'américaine pour faire baisser le coût de l'opération.
0: Le grand reportage de Béatrice Duguay à Saint-Pierre et Miquelon, version longue à réécouter sur l'appli Radio France, version à interception de ce reportage donc à Saint-Pierre et Miquelon.
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0: Et à 7h23, une femme, un tube, une époque, c'est Music Queens sur Inter. Et quel tube aujourd'hui ? Spacer de Sheila, bien sûr. C'est l'histoire d'une émancipation qui passe par le disco et la conquête de l'espace aussi. Et c'est une histoire racontée par Rebecca Manzoni.
18: Music Queens, une histoire du girl power et de la pop en tube. 1979, la série Wonder Woman arrive à la télé française. Ariane, première fusée européenne, décolle avec succès. Et Sheila a un crush avec un homme de l'espace dans Spacer.

0: Mais Sheila vient d'une autre galaxie. Elle s'appelle Annie Chancel, puis Sheila, icône yéyé pour incarner
1: la petite fille de français moyen,
0: comme elle le dit en chanson. Or, en 1979, Sheila a 34 ans, un enfant, un divorce sur les bras et une carrière en déclin.
1: J'ai même fait une chanson où on entendait un mouton. Donc j'en ai eu marre de chanter des conneries.
0: Les surprises parties des 60s, c'est fini. Bienvenue en boîte de nuit. Mais pas pour Sheila.
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0: Alors ciao le vieux monde et good morning America. Et c'est d'abord incognito que Sheila cessait au disco. En 1979, Claude Carrère, son producteur, la met en contact avec deux maîtres du genre, Bernard Edwards et Nile Rodgers, alias le groupe Chic, déjà mondialement connu grâce à leur tube « Le Freak, c'est chic ». Bernard et Nile proposent alors à Sheila une bande-son disco-funky de l'espace. Et désormais, Sheila prend les rênes. Elle avance sous le nom de Sheila and B Devotion, B pour Black. C'est l'une des premières à se produire sur les plateaux télé français avec des danseurs afro-américains.
1: Quand je débarquais, j'entendais « V'là la blonde » avec ses trois noirs.
0: Mais Sheila entre enfin en boîte de nuit et par la grande porte. C'est le début d'une carrière internationale. Pour la première fois depuis Edith Piaf, une artiste française s'exporte aux États-Unis, même avec un accent very Frenchy. Spacer entre dans les oreilles de David Bowie, Debbie Harry et Madonna. Cette chanson les décidera à travailler avec Nile Rodgers pour leur prochain disque. C'est donc l'histoire d'une ancienne yéyé qui s'émancipe dans son attitude et dans ses choix.

0: Franchement, c'est une belle bande-son pour le réveil.
1: Ah, ça, ça fait du bien.
0: Rebecca Manzoni, Music Queen. C'est Isia Higelin pour la participation vocale. Music Queen, je vous le rappelle, c'est du son, mais c'est aussi une série de petits dessins animés que vous pouvez d'ores et déjà visionner sur arte.tv. Vous l'avez entendu, Stéphanie Fromentin et la météo à suivre. Alors on peut danser, mais on danse à l'ombre, Stéphanie, puisqu'une nouvelle canicule s'installe sur la France.
1: Et elle va progressivement gagner du terrain, s'intensifier au fil des jours pour atteindre son paroxysme entre mercredi et vendredi, quand le dôme de chaleur se positionnera directement sur la France. On profite encore aujourd'hui sur les deux tiers de l'hexagone d'une relative fraîcheur. Le réveil s'échelonne en général entre 17 et 24 degrés. Il fait plus frais entre les Ardennes, 11 degrés, et l'Anjou, 17 degrés. Dans la journée, vous pourrez compter sur 24 et 28 degrés sur les côtes de Manche et la façade atlantique, 30 et 36 dans l'intérieur du pays, jusqu'à 37 et 38 dans l'arrière-pays varois comme en vallée de la Garonne. Il fera 26 à Biarritz, 38 à Toulouse, 35 à Dijon, Clermont-Ferrand, Marseille et Strasbourg. Météo France maintient 22 départements de l'Est entre le Cher et la Corse en vigilance orange canicule.
0: Et puis c'est plutôt calme dans le ciel.
1: Oui, peu nuageux, ensoleillé ce matin des Hauts-de-France à la pointe bretonne, ainsi qu'en bord de Méditerranée. Ailleurs, quelques résidus orageux se maintiennent et s'étirent de l'Aquitaine vers le centre et l'est de manière dispersée, localisée ce matin. Ils se concentrent cet après-midi sur les reliefs pyrénéens, alpins, ainsi qu'entre l'Auvergne et la région Rhône-Alpes.
0: Vous avez choisi France Inter ce matin, vous avez bien raison, il est presque 7h30. Et Sarah Mansoura pour le journal. Bonjour Sarah.
2: Bonjour à tous.
0: Et à la une, ce message de vigilance ce matin. Attention aux yeux pour l'éclipse solaire de mercredi.
2: L'optique, c'est automatique. Lunettes spéciales indispensables pour ne pas se causer de dommages irréversibles aux yeux. Problème, elles commencent à manquer un peu partout en France. Chaleur record en Europe de l'Ouest et elle conduit à une sécheresse record. Nous verrons pourquoi le Rhin s'assèche alors que la Seine ou le Rhône restent navigables. À la une aussi, le Portugal face au narcotrafic. C'est la porte d'entrée majeure pour le trafic de cocaïne vers l'Europe et les cartels utilisent des bateaux rapides pour tromper les policiers. Les vols de câbles se multiplient sur les bornes de véhicules électriques. Des centaines de plaintes ont été déposées. Et puis des nouvelles de Léon Marchand. Ce début de championnat d'Europe de natation, le champion diminué physiquement doit renoncer à plusieurs courses.
0: L'épidémie d'Ebola, toujours plus meurtrière cet été en République démocratique du Congo. On fait le point dans un quart d'heure avec le professeur Yazdan Yazdampana, spécialiste des maladies infectieuses.
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0: Elle sera totale en Espagne, partielle dans le reste de l'Europe.
2: C'est tout de même une éclipse quasi totale qu'on pourra voir dans deux jours en France. Et c'est exceptionnel, puisque la dernière fois que le soleil s'est totalement caché derrière la Lune, c'était il y a 27 ans, le 11 août 1999. Mais pour la regarder, cette éclipse, il faut absolument se munir de lunettes spécifiques. Elles sont trouvables notamment en pharmacie, mais on peine déjà à en trouver. Exemple en Touraine avec Elsa Dizier.
4: Delphine voulait s'équiper de lunettes anti-radiation pour l'éclipse, mais c'est raté.
5: Il n'y en a plus. Alors, on regardera pas. Moi, je pensais que les lunettes de soleil, ça suffisait. Donc, et en fait, non. Regardez la télé, ça sera mieux, ça sera plus sécure.
4: La plupart des pharmacies du territoire se sont fait surprendre par la demande. C'est ce qu'explique Nicolas Hay, gérant de la pharmacie Anatole France à Vernoux-sur-Brenne et vice-président du syndicat départemental des pharmaciens.
6: Il y a trois mois, quand on nous les a proposés, on n'a pas voulu en commander beaucoup. On en a commandé 120. Alors, ça peut paraître beaucoup et pas beaucoup. On n'en vendait pas au début, et puis en une semaine, on a tout vendu. Cette semaine, c'est entre 30 appels ou visites par jour. Et en plus, dès qu'une pharmacie n'en a plus, ses clients vont aller dans les pharmacies d'ailleurs. Donc c'est comme ça que la pénurie se fait plus rapidement.
4: À la pharmacie des Deux Lions, c'est encore pire. Jusqu'à 100 demandes par jour, dont parfois des associations qui passent de lourdes commandes. Samiri est pharmacien.
7: On demande du coup au fournisseur qui nous les fournit, avec lequel on travaille. Forcément, il n'y en avait plus lui-même en fait. Il doit faire avec toutes ses demandes également, lui.
8: Parce qu'on ne peut pas regarder l'éclipse sans ses lunettes.
7: Exact, ça pourrait causer des graves dégâts au niveau de la rétine, même au niveau de la vision. Même quelques secondes, ça pourrait vraiment causer des lésions et...

0: trafic fluvial. Pour que les péniches continuent à y circuler, il faut multiplier les trajets, alléger les chargements de 50 à 60% parfois. C'est une situation que ne connaissent pas la Seine, le Rhône et la Saône. Alors, pourquoi Sophie Bécherel ?
1: À l'exception de la Loire, restée sauvage, tous les grands fleuves d'Europe occidentale sont aménagés. En France, le Rhin ne fait pas exception sur les 180 km qui longent l'Alsace. Mais parce que les Allemands n'ont pas investi dans des barrages et écluses pour réguler le débit du fleuve, le Rhin est devenu difficilement navigable chez eux. Il n'est de plus pas alimenté par des bassins réservoirs qui font le plein l'hiver pour être déversés l'été. Cécile Avzard, directrice générale des voies navigables de France.
2: Le Rhin, en fait, c'est un fleuve qui est alimenté par la fonte des neiges. Il y a de moins en moins de neige. Donc cette ressource-là, elle tarit. Et on est dans une année extrêmement sèche, donc les alimentations naturelles par les affluents sont nulles.
1: Si la navigation fluviale continue sans problème sur la Seine, le Rhône et la Saône en ce moment, c'est précisément parce que leur débit est régulé. Pour la Seine, par exemple, par 4 lacs réservoirs.
2: La Seine aujourd'hui, elle tient grâce à la fois à ses barrages et elle tient aussi, c'est très important, grâce aux réservoirs de Seine-Grand-Lac. Il y a 4 grands réservoirs qui alimentent aussi la Seine, qui font du soutien d'étiage et ces grands réservoirs, ils lâchent de l'eau. Il y a en gros, on estime à peu près 2/3 de ce débit qui est lié au soutien d'étiage qui est fait par ces grands lacs de Seine.
1: La situation des grands fleuves ne doit pas faire oublier celle des autres cours d'eau en grande difficulté actuellement à cause de la sécheresse inédite que nous vivons.
0: Précision signée Sophie Bécherel, service sciences santé environnement. Virulente charge de la police judiciaire contre Gérald Darmanin. L'association nationale de police judiciaire dénonce, je cite, l'hypocrisie et la trahison du garde des Sceaux après la fuite d'une note adressée à son successeur à l'intérieur. Le ministre de la Justice y pointe de graves défaillances, un manque d'effectifs dans les enquêtes sur les violences sexuelles sur mineurs. Pour l'APJ et les syndicats de police, le ministre torpille son propre bilan après plus de 4 ans à Beauvau. Face à la fronde, Gérald Darmanin défend des créations massives de postes sous sa gestion.
3: Il est 7h35 sur Inter et sur la route des vacances ou du retour, c'est la mauvaise surprise pour de nombreux automobilistes en voiture électrique.
0: Quand on arrive face aux bornes et qu'il est impossible de se brancher, et pour cause, sur des centaines d'entre elles, les câbles ont été sectionnés et volés. En cause, le trafic des matériaux à l'intérieur, comme le cuivre qui s'envole au marché noir. Depuis le début de l'année, les fournisseurs ont déposé plus de 400 plaintes, car ce phénomène, Robin Schmitt, coûte cher aux exploitants.
4: Tous les jours, Eli laisse son SUV noir chargé à la même station, mais il y a une semaine, il retrouve les câbles sectionnés.
5: Le premier jour, on est un petit peu démunis, donc j'ai fait un petit peu le tour. Là-bas aussi, ils ont coupé également, ce qui est la bande de recharge la plus proche. Donc j'ai été jusqu'au Quick à 2-3 minutes en voiture, puis après j'étais travailler à pied. Quoi.
4: Galère aussi du côté des exploitants. Des bornes.
6: C'est absolument catastrophique.
4: Jacques Galvani est le PDG d'Atlante qui gère 1800 stations en France et ça commence à lui coûter cher en réparation.
6: Pour nous, oui, ça se chiffre en millions parce qu'il faut remplacer ces câbles, faire venir un technicien. Là, il y a la perte de chiffre d'affaires, bien sûr.
4: Tous les fournisseurs sont touchés. Dans le Nord, par exemple, 50 vols rien que chez Total Energy depuis le début de l'année. Xavier Bourra est le directeur régional dans les Hauts-de-France.
7: Nous avons des câbles qui contiennent du cuivre, hein, qui est le meilleur conducteur pour l'électricité. Malheureusement, c'est quand même assez facile. Hein. Il suffit d'une disqueuse de chantier ou des grosses pinces, ça se fait malheureusement assez vite.
4: Plusieurs stations sont d'ailleurs souvent vandalisées dans la même nuit, constate Jean-Pierre Chloé du syndicat Alliance Police.
8: Ces câbles pèsent 5 kilos, donc c'est facilement transportable par rapport à une époque où on volait dans les entreprises des bobines de cuivre. Le prix du cuivre est assez élevé. 5 kilos, ça représente par câble 50 euros de récupérer.
4: Et en passant dans une seule station, les voleurs arrivent parfois à repartir avec 500 euros de cuivre à revendre.
0: Robin Schmitt, au Portugal, ce sont les saisies de cocaïne qui battent des record. Plus de 28 tonnes déjà interceptées cette année, c'est du jamais vu en 15 ans. En cause, la multiplication des embarcations utilisées par les trafiquants de drogue. Leur interception est devenue un défi majeur pour les forces de l'ordre. Notre correspondant à Lisbonne, Vincent Barros, a embarqué avec les gardes-côtes de la gendarmerie portugaise lors d'une patrouille de nuit.
9: Chaque soir, depuis Lisbonne, Pedro Marujo et son équipe prennent le large. Dans leur mire, les narcos l'enchassent.
10: Le trafic est alimenté par ces vedettes rapides qu'on trouve souvent le long de la côte pour débarquer la drogue.
9: Des embarcations équipées parfois de 4 moteurs de 300 à 450 chevaux, capables de dépasser les 120 km/h. Depuis mai, le Portugal a durci sa législation. Sans autorisation, ses vedettes ont notamment interdiction de naviguer la nuit. Le capitaine Pedro Marujo demande justement à ses hommes d'éteindre toutes les lumières.
10: Moins on a de lumière à bord, mieux on peut se cacher et s'approcher de ces bateaux pour leur interception. C'est l'un des trois piliers de notre mission, observer, patrouiller, intercepter.

0: Mais face à ces bolides, chaque interception est à haut risque.
1: Même quand elles ne sont pas chargées de drogue, les vedettes rapides sont en soi une arme.
2: À cette vitesse,
1: s'il y a collision, ça peut nous coûter des dommages irréversibles pour nos bateaux, mais aussi pour nos hommes.
0: En un peu plus de 2 ans, 5 policiers et militaires espagnols et portugais ont été tués dans des collisions liées à des courses-poursuites de narcolanchas, le lourd tribut d'une nouvelle guerre contre les trafiquants en mer. À Lisbonne, Vincent Barros, France Inter.
3: Un nouveau revers pour le plan de paix américain à Gaza. Benjamin Netanyahou rejette la dernière feuille de route proposée par Washington, acceptée par le Hamas à 2 mois des législatives en Israël. Et quitte à se froisser avec Donald Trump, le premier ministre israélien conditionne tout retrait militaire au désarmement total du mouvement palestinien, classé terroriste par l'Union européenne et les États-Unis.
4: Comme un air de JO dans le bassin olympique de Saint-Denis, près de Paris.
3: Championnat d'Europe de natation qui offriront encore du spectacle cette semaine. Un peu moins pour Léon Marchand qui revoit ses ambitions à la baisse puisque le quadruple champion olympique diminué par une blessure renonce à ses épreuves reines, les 200 et 400 mètres 4 nages. Il devrait participer ce soir à la finale du 4 x 200 mètres nage libre si la France se qualifie, Jérôme Val.
5: Ce devait être le feu d'artifice dans le bassin dès le premier jour de la compétition, le 400 mètres 4 nages, la discipline de Léon Marchand. Il venait pour décrocher son premier titre européen et pourquoi pas battre son propre record du monde. Une grande partie de sa saison a été basée sur cet objectif. Sa blessure a tout gâché et la pilule douloureuse a avalé.
6: Très difficile à prendre cette décision, effectivement. C'est la course que j'avais envie de réussir le mieux cette année. Très déçu aussi pour les gens qui sont venus me voir sur les épreuves de 4 nages cette semaine. Après, c'est une décision aussi qui me soulage parce que ça m'a pris pas mal la tête quand même ces dernières semaines de savoir si j'allais le faire ou pas.
5: Impossible avec le risque de rechute de faire de la brasse. Il lui reste donc en individuel le 200 mètres papillon et le 400 mètres nage libre. En fin de semaine.
6: Je pense que je suis quand même capable de m'amuser cette semaine dans les courses dont je suis engagé. Je pense qu'en crawl et en papillon, je peux quand même faire des choses assez amusantes et j'ai envie de me tester sur autre chose.
5: Et contrairement à son habitude, Léon Marchand va avoir beaucoup de temps libre, 3 jours sans course.
6: Je vais enfin pouvoir venir à la piscine juste pour regarder les courses, donc ça va être cool aussi.
5: Mais avant, ce soir, il y a une première médaille à aller chercher sur le relais du 4 x 200 mètres nage libre qu'il avait déjà disputé l'an dernier au championnat du monde.
3: Jérôme Vallée, le début de ces championnats d'Europe de natation course, c'est avec les séries ce matin à partir de 9h30.
4: Voilà, vous avez le programme. Merci Sarah Mansoura. Sur Inter, l'édito éco est à suivre. Où en sont les projets de Canadair français face aux feux de forêt?
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4: Il est 8h20.
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4: Et Romain Guignot pour l'édito éco. Bonjour Romain.
9: Bonjour.
4: Face aux incendies qui ravagent la France cet été, comment muscler nos moyens de lutte? Il y a plusieurs projets français, franco-français, notamment de Canadair, qui sont à l'étude. Où en est-on exactement?
9: Alors vous l'avez dit Alexis, nous vivons un été cauchemardesque avec plus de 90 000 hectares déjà partis en fumée et des situations encore fragiles dans certaines régions malgré le travail exceptionnel des pompiers. Et cette saison dramatique nous fait prendre conscience d'une chose, la France n'est pas assez équipée pour lutter contre ces méga-feux qui vont se reproduire dans les années à venir avec les canicules à répétition. Alors aujourd'hui, le pays dispose d'une flotte de 12 Canadair, qui ont 30 ans en moyenne, de 8 avions Dash et d'une quarantaine d'hélicoptères. Mais ça ne suffit plus malheureusement, surtout que ces appareils ne sont jamais tous disponibles au même moment à cause des opérations de maintenance. Des commandes ont été passées, pour 4 nouveaux Canadair notamment. Le problème c'est que l'entreprise qui les fabrique, et qui est canadienne, n'est pas sûre de pouvoir tenir le calendrier de livraison. C'est donc dans ce contexte que les pouvoirs publics ont commencé à sonder des acteurs français capables de fournir des Canadair, mais made in France.
4: Alors qui sont-ils ces acteurs français?
9: Alors on compte 3 entreprises actuellement qui seraient capables de livrer des appareils d'ici 2 à 6 ans, soit le même horizon que celui visé pour les futurs Canadair. La première s'appelle Kepler Evolution, c'est elle qui pourrait fournir les premiers appareils dès 2028, car son projet consiste à convertir des avions de transport classiques en bombardiers d'eau en les équipant de kits de largage à recharger au sol. Ça coûterait entre 20 et 35 millions d'euros par appareil, contre 80 millions en moyenne pour un Canadair tout neuf. La deuxième entreprise en vue, c'est Positive Aviation. C'est une start-up fondée par 6 anciens d'Airbus. Le projet, là aussi, c'est de convertir des avions en bombardiers, mais qui pourraient se recharger directement sur l'eau. Le prix est estimé à 35 millions d'euros. Enfin, dernier acteur, Inaero. Ici, l'objectif, c'est de construire une copie du Canadair en version française. Ça prendra forcément plus de temps et ça coûtera plus cher, mais la société est déjà soutenue par des grands groupes aéronautiques.
4: Et donc, ça veut dire qu'on va bientôt voir ces appareils dans notre ciel pour lutter contre les feux ?
9: Alors, rien n'est moins sûr, Alexis, car si ces trois entreprises sont prometteuses, il faut encore qu'elles fassent des tests, qu'elles passent le cap de la certification, puis de la qualification de leurs appareils, pour ensuite, éventuellement, recevoir des commandes étatiques. Pour le moment, leur objectif, c'est surtout de trouver des financements pour concrétiser leur projet, car l'aéronautique, ça coûte cher. En attendant, l'État continuera à louer des appareils pour compléter sa flotte et lutter contre les incendies. Et on verra encore des Canadairs jaunes et rouges sillonner le ciel, on espère le moins possible.
4: Romain Guignot, journaliste aux Échos, merci beaucoup Romain, et à demain. Il est 7h44.
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4: Et bonjour Yazdan Pana, professeur de maladies, spécialiste de maladies infectieuses, pardon. Vous êtes l'un des plus grands spécialistes français de l'infectiologie, chef de service à l'hôpital Bichat à Paris. Au moins 4000 cas, 1800 décès déclarés mi-mai. La nouvelle épidémie d'Ebola s'intensifie encore cet été en République démocratique du Congo. Catastrophe sanitaire, humanitaire, dont pour l'instant on ne voit pas le bout. L'OMS, l'Organisation mondiale de la santé, alerte contre un développement exceptionnel. Cette épidémie, Yazdan Pana, est-elle devenue hors de contrôle ?
2: Oui, bonjour. Effectivement, cette épidémie qui s'est déclarée, qui a été déclarée mi-mai, mais qui probablement a commencé plus tôt, est une des plus grandes épidémies d'Ebola, deuxième après celle de 2014-2016 en termes de nombre. L'épidémie a été diagnostiquée tard, a été détecté tard, les cas sont dépistés tard, on n'a pas un contact tracing, traçage des contacts qui se fait de manière optimale.
4: Ça veut dire que les chiffres sont sous-estimés sûrement, ceux que j'ai cités tout à l'heure.
2: Probablement en plus sous-estimés, tout ça parce que ça survient dans une zone de guerre, dans une zone d'insécurité où la coordination médicale est compliquée, parce que pour cette souche, on n'a pas de traitement, on n'a pas de vaccin.
4: Voilà, c'est peut-être ce qu'il faut rappeler, c'est que ce n'est pas la souche qu'on connaissait jusqu'à maintenant, la souche Zaïr, mais c'est un nouveau variant, entre guillemets, qui sévit depuis ce printemps.
2: Voilà, effectivement, il y a, pour les épidémies d'Ebola, en RDC, République démocratique du Congo, il y a eu 17, la plupart liées à une souche qui s'appelle Zaïr. Alors, ce n'est pas un nouveau variant, hein, c'est un variant qui a existé. On a eu déjà une épidémie en 2007, en 2012, en Ouganda et en République démocratique du Congo. Cette fois-ci, cette souche-là, pour le Zaïre, on a développé des vaccins, on a développé des traitements. Là, on n'en a pas. C'est pour ça que la recherche est extrêmement importante aussi pour mettre en place. Mais j'insiste, le fait qu'il y ait une guerre est très important pour ne pas pouvoir et donc faire une trêve.
4: Voilà, on est dans une région qui est très instable, dans l'est de la RDC, au cœur de violences chroniques. Et vous en parliez un peu, face à cette menace, les moyens de lutte sont donc clairement insuffisants. On parle de tests qui manquent, on parle d'hôpitaux débordés, de soignants qui tombent, eux aussi malades. Hein. Je crois qu'il y a eu au moins 150 cas déclarés parmi les soignants. Donc là, on est sur des moyens de lutte clairement à la peine.
2: Oui, effectivement, vous avez dit, il y a le directeur général de l'OMS et de l'Africa CDC qui ont été sur place il y a quelques jours. Il faut augmenter les tests diagnostiques, il faut protéger les soignants, vous l'avez dit, c'est extrêmement important, ils sont en première ligne, et il faut développer des traitements et des vaccins. La recherche est très importante, c'est pour ça que la NRS, maladies infectieuses émergentes, l'INSERM, l'Institut Pasteur, en France, en première ligne aussi.
4: Alors voilà, c'est peut-être la petite lueur d'espoir que vous pouvez nous apporter ce matin. Alors on va prendre les choses les unes après les autres. D'abord, du côté des vaccins, il y a des candidats vaccins à l'étude contre cette souche. Il y a des essais cliniques, je crois, qui ont commencé. Est-ce qu'on peut espérer le déploiement d'un vaccin à court terme ?
2: Alors, il y a des vaccins spécifiques contre cette souche. Il y a effectivement deux études qui ont commencé au mois de juillet, mais c'est des phases 1. C'est pour évaluer qu'il n'y a pas de problème de sécurité pour les personnes vaccinées. Il y a aussi le vaccin on a un vaccin qui est commercialisé pour l'Ebola Zaïre, l'autre souche. Il y a aussi toute une discussion autour d'efficacité potentielle ou pas, qui serait moindre, mais qui serait peut-être efficace. Donc, aussi faire des essais cliniques pour ce vaccin.
4: C'est-à-dire que le vaccin qu'on connaît jusqu'à maintenant, qui fonctionne sur la souche que l'on connaissait, l'OMS, oui, dit ces derniers jours, peut-être qu'on peut tenter le coup, qu'on peut tester quand même sur cette souche-là, il y a peut-être un degré d'efficacité, c'est un pari risqué quand même.
2: Alors, c'est effectivement les données, pour l'instant il n'y a pas de données suffisantes, il y a des données précliniques, pas chez l'homme, qui montrent peut-être chez l'animal, peut-être une efficacité qui serait moindre, mais qui a une efficacité potentielle. Mais ça, il faut l'évaluer aussi sur le terrain. Et c'est ce qui a été dit vendredi dernier par l'OMS pour éventuellement aussi évaluer ce vaccin.
4: Avec sur place aussi pas mal de défiance vaccinale. C'est pour ça qu'il ne faut pas se rater, si je puis dire, quand on déploie un nouveau vaccin, un nouveau traitement.
2: Alors, le problème de la confiance de la population est... C'est vraiment très important pour qu'on réussisse un combat contre une épidémie. On a besoin de la population, de la communauté. Donc effectivement, c'est un des éléments sur lesquels il faut travailler. Il faut faire attention de ne pas dire qu'un vaccin est efficace alors qu'il n'est pas efficace. Et la population le voit toujours. Et c'est pour ça qu'il faut prendre son temps. Même si on n'a pas le temps de faire les choses justes, des vaccins spécifiques, des vaccins utilisés peut-être qui ont un impact sur la sévérité de la maladie. Donc tout ça, c'est des choses qu'on est en train de voir. Et aussi, le fait d'avoir un traitement, donc ça c'est le deuxième élément, il y a deux essais cliniques actuellement en cours, un pour les patients, pour voir si le traitement, deux candidats traitement marche ou pas, et un sur lequel la France, avec l'Institut...
4: Ça, vous travaillez là-dessus, à la tête de l'ANRS maladie infectieuse.
2: Voilà, pour essayer, avec l'Institut national de recherche biomédicale à Kinshasa, en République démocratique du Congo, pour voir si donner un traitement aux patients, aux personnes exposées aux malades, peut empêcher la déclaration de maladie, le développement...
4: C'est pour les cas contacts.
2: C'est pour les contacts. Mmh. Et ça peut être aussi un outil très important pour améliorer le traçage des contacts. Alors, vous parlez de lueur d'espoir. Pour l'instant, c'est la recherche.
4: Il n'y a pas de résultat encore.
2: On n'a pas encore de résultat. On a commencé les inclusions début juillet. On essaie d'aller vite pour essayer d'avoir des résultats rapidement, parce que c'est un élément majeur d'avoir aussi un outil.
4: De ce que vous connaissez de la dynamique de ces épidémies d'Ebola en Afrique, est-ce que celle-ci, qui est pour l'instant sur un développement exponentiel, on sait quand elle peut se terminer, quelle durée elle peut couvrir?
2: Malheureusement, tel qu'on est parti, c'est pour des mois. Mm-hmm. La dernière épidémie qu'il y a eu dans cette zone un peu plus bas, en RDC 2018-2020, a duré 2 ans. Et pourtant, on avait un vaccin. Et là, pour l'instant, l'épidémie n'est pas contrôlée. Il faut mettre les efforts les plus importants pour le contrôler, mais ça peut durer.
4: Alors justement, quel est votre regard sur l'aide internationale? Parce qu'il y a des humanitaires qui pointent aussi les conséquences qu'ont pu avoir les baisses régulières d'aide internationale des Occidentaux, on parle des États-Unis, mais aussi des Européens. Quel est votre regard là-dessus?
2: Effectivement, on est dans dans un écosystème où il y a une baisse de financement, peut-être pour des bonnes raisons, hein, c'est pas à moi de juger de ça, mais il faut savoir que les maladies infectieuses, les maladies épidémiques, sont aussi des enjeux sécuritaires. Il est vraiment important de garder pour le monde entier, au niveau international, où que ça survienne, et il est important aussi que l'Europe, la France, puisse investir dans l'avenir pour essayer de préparer à ces épidémies.
4: Quel est le risque aujourd'hui? On vous a déjà posé la question au printemps, je vous la repose. Quel est le risque aujourd'hui d'importation d'un tel virus en France? Il y a eu un cas d'un médecin humanitaire qui a vite été guéri.
2: Oui, il y a eu un cas au mois de juin d'un médecin humanitaire. Alors, pour ça, on peut prendre un peu l'exemple de 2014-2016, quand il y a une épidémie d'Ebola, où il y a eu 28 000 cas en Afrique de l'Ouest, où il y a eu 12 cas d'Ebola à l'extérieur de zones d'épidémie au niveau international. L'Ebola, c'est pas le Covid. Mmh. La transmission, c'est pas respiratoire, c'est par contact. Là, on est dans une zone qui est malheureusement pour la population une zone un peu éloignée, zone de guerre. Donc, la probabilité d'importation n'est pas importante, mais il existe.
4: Plus largement, comme vous êtes spécialiste des virus, beaucoup moins graves et à une toute autre échelle, je voudrais qu'on reparle de l'antavirus, parce qu'on a eu ce nouveau cas la semaine dernière annoncé, ce touriste franco-argentin passé par la France qui est aujourd'hui à l'isolement en Espagne. Est-ce que ce cas isolé à ce stade, 3 mois après le foyer sur le bateau de croisière, il vous étonne ?
2: Non, il ne m'étonne pas. Je voulais dire surtout que s'il n'y avait pas eu cette histoire de bateau croisière, probablement on serait passé à côté de ce cas. Donc, le fait qu'on détecte ce cas montre aussi qu'on est beaucoup mieux en termes de préparation et en termes de détection des cas, parce que ce cas-là, il y a 100 cas d'antivirus à Andes virus, celui qui se transmet de l'homme à l'homme, il y a 100 cas par an en Argentine, en Chili. Donc, il est possible qu'on ait des cas importés en France. Ce qui est important, c'est pouvoir rapidement isoler ce qui a été fait cette fois-ci.
4: Alors justement, j'en reviens à ce qui s'est passé ce printemps. Est-ce que pour vous, la gestion de ce foyer en Europe est un cas d'école de ce qu'il faudra faire à chaque alerte de ce type ? Est-ce que là, on a appris de 2020, du Covid ?
2: On apprend chaque fois.
4: Il y a encore des défauts.
2: Alors, c'est pas noir et blanc. Je pense qu'on s'améliore avec le temps. On ne peut jamais dire qu'on est 100% prêt, mais ce qu'on peut dire, c'est qu'on est en train de s'améliorer avec ces différentes épidémies pour être mieux préparé.
4: Avec l'impact aussi du dérèglement climatique, on a détecté ces derniers jours dans le sud de la France des cas de virus du Nil, de dengue, de chikungunya, des contaminations locales, si je ne me trompe pas. Donc là, on n'est pas en présence de cas importés. Ça, c'est la nouveauté récente.
2: Alors, là, effectivement, vous parlez de la famille des arboviroses qui se transmettent par des piqûres de moustiques. Avec le réchauffement, on a la présence de ces moustiques en métropole aussi, parce qu'il y avait déjà en France, à La Réunion, aux Antilles. Ouais. Et on a aussi en métropole, et donc on a des cas, parce qu'il y a des personnes qui voyagent, ils sont piqués par des moustiques locales, qui piquent les personnes qui n'ont jamais voyagé. Donc on a des cas qu'on appelle autochtones, et là on a eu au sud de la France des cas de West Nile virus, qui sont des virus qui peuvent donner des encéphalites, notamment des atteintes neurologiques. On a eu des cas de chikungunya l'année dernière, beaucoup, cette année aussi.
4: Il va falloir s'y préparer, ce n'est que le début, si je puis dire, avec le réchauffement climatique.
2: Alors, on est déjà en train de se préparer, on est déjà en train de se battre, mais effectivement, c'est probablement une histoire qui commence.
4: Merci beaucoup Yazdan Pana, j'ai oublié une partie de la présentation tout à l'heure, vous dirigez l'ANRS Maladie Infectieuse Émergente et chef de service à l'hôpital Bichat à Paris. Bonne journée. Et avant le journal de 8h, nos traités avec Nietzsche et l'écrivain Sylvain Tesson au micro, bien sûr. Bonjour Sylvain.
10: Bonjour Alexis. Aujourd'hui, je vous propose de réfléchir au progrès avec Nietzsche.
11: Fritz, Nietzsche.
12: Qu'est-ce que ça donnerait de vivre de la même manière que Nietzsche ?
13: Dieu est mort.
14: Friedrich Nietzsche.
15: J'ai pour ambition de dire en 10 phrases ce que d'autres disent en 1 livre.
10: La fin du 19e siècle propulse l'Europe dans la technique. L'électricité éclaire les rues, le chemin de fer rapproche les hommes, on traverse l'Atlantique en vapeur, et Nietzsche passe le Saint-Gothard par un tunnel. Le territoire s'aménage, on annonce même par télégraphe que Pasteur a inventé le vaccin. L'homme commence le grand arraisonnement de la Terre, ce pillage que la masse humaine exige. Quelques romantiques se félicitent du basculement. Hugo, par exemple, ou Chateaubriand. Heureux ces cœurs vaillants qui croyaient au progrès. Ils remercient la machine de lever sur la Terre une nouvelle aurore. 150 ans plus tard, nous savons que la machine est un Janus, à double face. Sommes-nous ses maîtres ou ses vassaux ? Demandez-le à votre iPhone. Déjà, il vous somme de le brancher. Serions-nous les derniers hommes de Zarathoustra ? Les valets de ceux qui prétendent nous servir ? Le programmateur est-il programmé ? Nietzsche voit se profiler la technosoumission à laquelle nul d'entre nous ne s'oppose pour le confort et la sécurité de tous. La morale des esclaves, dit-il, est essentiellement une morale de l'utilité. Le peintre Degas disait « C'est donc cela le téléphone ? On vous sonne et vous accourez ?» Nietzsche pressent le ravage. Écoutons, étubris notre attitude envers la nature, notre viol de la nature avec les machines et l'invention insouciante de techniciens et d'ingénieurs. Retenons l'adjectif insouciant. Qui se soucie des effets ? Personne, car la technique est une chose en soi. Elle réfléchit à sa fonction, mais jamais à son but. En réalité, dit Nietzsche, à l'aide de la science, on peut favoriser l'un ou l'autre but. Il se pourrait bien qu'un jour, elle se révélât être la grande pourvoyeuse de malheur. C'est un aphorisme glaçant. Il fait penser à Cocteau. Il se peut que le progrès soit le développement d'une erreur. C'est la grande question de la nature, des sciences et des techniques. Nietzsche ouvre un vertige dans le Gai Savoir. Écoutez. Où la science prend-elle son absolue croyance que la vérité serait plus importante que toute autre chose, voire plus que toute autre conviction ? Disons-le autrement, la statistique nous renseigne-t-elle davantage sur le monde qu'un poème d'amour ? Non, dit Nietzsche, car les lois numériques sont inapplicables à un monde qui n'est pas notre représentation. Elles ne valent que dans le monde humain. Ernst Jünger, dans Les Nombres et les Dieux, imaginait que si les Grecs antiques revenaient sur la Terre, ils continueraient à regarder le cheval comme une création et le moteur à réaction comme un bricolage de béotiens. Mais parfois invité dans des missions scientifiques, je regarde les savants collecter les données. Ils remplissent d'infinies centrales de calcul. Mais que cherchent-ils dans ces listes ? Que leur apprend tout ce data ? Y a-t-il encore la place pour le oui dionysiaque quand on est occupé à prendre la température d'une grenouille pour le relevé de 17h42 ? D'un autre côté, je suis moi-même le débiteur insolvable de la science. Et si je me permets de manifester mes préventions envers le progrès, c'est parce que je fus l'heureux bénéficiaire de ces opérations. Cela s'appelle la contradiction, cela s'appelle aussi une question. La lecture de Nietzsche amène à ces nœuds, contrairement à l'algorithme qui les trancherait avant de nous faire passer à la caisse.
4: Un été avec Nietzsche sur Inter. Merci Sylvain Tesson et merci à vous d'avoir choisi France Inter en ce lundi matin. Très bon réveil, 8h. Kevin Dufraîche pour le journal. Bonjour Kevin.
16: Bonjour. C'est reparti pour un tour. La canicule s'installe une fois de plus en France cette semaine. En partant du quart sud-est, les organismes fatiguent, les agriculteurs souffrent, les pêcheurs voient leurs ressources fuir les eaux habituelles devenues trop chaudes, ce que confirment les chiffres de l'Institut Copernicus ce matin. Température moyenne des océans historiques au mois de juillet et un début d'été record pour les températures en Europe de l'Ouest. Dans ce journal aussi, Donald Trump défié autant par son ennemi, l'Iran, qui ne veut pas rouvrir le détroit d'Ormuz, que son allié, Israël, qui refuse le plan de paix pour Gaza. De la Suisse au Ventoux jusque dans l'arrière-pays niçois, le public au rendez-vous du Tour de France Femmes, remporté hier par Demi Vollering. Un opéra de Ravel joué cette semaine à Belle-Île-en-Mer et à 8h20, pas d'opéra, Alexis, mais du cinéma.
4: Et oui, quel plaisir de recevoir sur Inter Virginie Efira pour la sortie du film Soudain. Elle a été sacrée au dernier festival de Cannes pour ce film poétique, politique aussi, entre la France et le Japon. On est notamment dans un EHPAD où l'on veut rendre possible l'impossible. Toutes vos questions pour Virginie Efira au 01 45 24 7000 et sur l'appli Radio France.
16: 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On aurait pu le parier, la cote n'était pas très élevée tellement nous vivons au rythme des épisodes de canicule depuis près de 3 mois déjà. Jamais il n'a fait aussi chaud pour un début d'été en Europe occidentale. Voilà ce que dit ce matin Copernicus, l'observatoire européen du changement climatique. 21,6 degrés de température moyenne pour la période juin-juillet. C'est un record, données publiées alors même que s'installe pour toute la semaine sur l'Hexagone, une nouvelle canicule, la cinquième de l'année. 22 départements du Sud-Est en vigilance orange à partir de midi. Et de la lassitude pour les corps et dans les têtes, comme ici à Aix-en-Provence, dans les Bouches-du-Rhône, en pleine zone orange. 37 degrés attendus cet après-midi, Marilyn Hotman.
17: Oui, dans ce parc à l'herbe complètement sèche, les jeux d'eau sont pris d'assaut.
18: J'ai trop chaud, il fait trop chaud.
17: Quelques gouttes glissent sur le visage de Jules. Il se remet d'une nuits difficiles.
18: Et j'ai pas de clim dans ma chambre, j'ai qu'un ventilateur. Je me réveille souvent. La chaleur, ça épuise. Elle me fait transpirer, je sais pas, ça me réveille.
19: On n'arrive pas à récupérer, là.
17: Car le plus compliqué, selon son papa...
19: Eh bien, c'est bien les nuits, hein. Plus d'énergie et tout, et c'est surtout les températures qui redescendent pas la nuit, là.
17: Un peu plus loin, Nariné surveille ses deux enfants. De bon matin, les paupières sont déjà lourdes.
20: C'est particulièrement plus dur cet été ?
21: Oui, un peu plus dur que d'habitude, oui. Faiblesse, envie de rien faire. Pas motivé quoi. Envie tout le temps de s'allonger. Tout.
17: Déshydratation, stress thermique, nuit blanche. Pendant la canicule, notre corps travaille dur. Le petit Jules cherche des solutions.
18: On a un brumisateur.
17: Et pour réguler sa température, un médecin recommande de se baigner ou de prendre une douche tiède.
16: Marie-Lyne Ottmann, reportage ici, Provence. Des cultures grillées, des animaux privés de pâture, des cours d'eau à sec partout dans l'Hexagone. Il suffit d'un coup d'œil pour constater la sécheresse et donc la crise agricole en cours. Arnaud Rousseau, le président de la FNSEA, premier syndicat d'agriculteurs, estimait ce week-end que les besoins d'aide se chiffrent en milliards d'euros. En mer aussi, la situation est critique. Toujours selon l'Institut Copernicus, la température moyenne mondiale à la surface de l'océan a frôlé les 21 degrés en juillet, battant le record de 2023. Mariam El-Kurdi, les pêcheurs français le constatent.
22: Une eau à plus de 23 degrés dans le Finistère, au point de modifier les fonds marins, du jamais vu jusqu'à cet été pour Charles Brenne, pêcheur dans la rade de Brest.
23: Je pêche notamment la dorade royale, qui est un poisson qui se nourrit de petits crabes et de coquillages sur le fond. On a eu une explosion en fait, des algues vertes plus forte que les étés précédents. Et donc, elle a plus accès à sa nourriture, donc elle va changer son comportement. Donc moi, mon mois de juillet, il est catastrophique par rapport à l'année dernière. J'ai fait des journées à presque zéro poisson, alors que pour mes dorades royales, c'est mon meilleur mois normalement.
22: Autre constat des pêcheurs, un afflux de nouvelles espèces pendant que d'autres disparaissent, regrette Olivier Lenezette, président du Comité national des pêches maritimes.
24: Il est évident que, par exemple, je prends le bulot, il a complètement disparu en Manche ouest, mais il y a d'autres espèces qui apparaissent, comme le poulpe, hein, principalement, qui est un prédateur. Elles viennent manger la coquille Saint-Jacques, des crustacés, etc.
22: Ce qui inquiète surtout la filière pêche, c'est que le problème est désormais structurel. Julien Dubreuil est biologiste marin dans le Finistère.
25: On a une espèce de modification de l'écosystème global par la répétition de ces vagues de chaleur marine. C'est pas tant celle qu'on a vécue en juin et juillet, c'est surtout celle qu'on vit depuis plusieurs années et qui est un phénomène qu'on voit s'accélérer.
22: Conséquence immédiate cette année, une mauvaise saison de la langoustine et une forte baisse de rendement pour les pêcheurs d'algues brunes.
16: Mariam El-Kurdi, spécialiste agriculture à la rédaction de France Inter. Par ailleurs, Météo France classe 18 départements en risque élevé de feux de forêt aujourd'hui. Dans la Drôme, près de 400 hectares ont brûlé dans le massif du Claps. 4 pompiers légèrement blessés hier. L'incendie n'est pas fixé. Dans les Deux-Sèvres, un homme a été placé en détention provisoire, soupçonné d'avoir provoqué plusieurs départ de feu. Il sera jugé demain en comparution immédiate. Les conséquences du réchauffement climatique et des images qui marquent les Français cet été et qui, même au cœur du mois d'août, obligent les candidats à l'élection présidentielle à se positionner pour apporter des réponses politiques. Historiquement, c'est la gauche qui porte ces thèmes, mais Mathieu Bonnour, la droite et l'extrême droite sont bien obligés d'en parler à leur tour.
26: Dans les réunions autour du programme du Rassemblement national, l'écologie est souvent en bas de l'ordre du jour. Un cadre espère, ça sera plus facile d'en parler plus longuement. D'autres catastrophes peuvent arriver, il faut s'y préparer, poursuit ce parlementaire. Plus rien ne sera comme avant après cet été meurtrier, promet un proche de Gabriel Attal. Calendrier d'annonce repensé pour l'occasion. La géothermie présentée comme solution, ça devait sortir plus tard, mais avec la canicule, on a réagi, abonde le camp du candidat. L'inverse d'Edouard Philippe, ne jamais dévier du plan. Des groupes de travail existent depuis des mois. Ce n'est pas un électrochoc, tempère un proche du maire du Havre. Comme chez Bruno Retailleau, son entourage ne voit pas dans cet été un besoin de changement. La raison, tout serait déjà prêt, son plan déjà tracé, l'écologie du bon sens, dit-on. Preuve encore que la droite essaye de se positionner. Florence Portelli, maire Les Républicains, organise en octobre un grand rassemblement intitulé de la journée « Puissance verte ». Elle précise « L'idée, c'est de dire à certains ténors de droite qu'ils sont à côté de la plaque s'ils pensent que leurs électeurs ne s'intéressent pas à l'écologie. »
16: Mathieu Bonnour, lui, ne sera pas candidat, mais François Bayrou plaide ce matin dans le Figaro pour une grande primaire de, je cite, « tous ceux qui rejettent les extrêmes ». L'ancien Premier ministre plaide pour la désignation d'ici fin février d'un candidat issu d'un espace qui irait, dit-il, des sociodémocrates jusqu'aux gaullistes. Au Canada, pays des grands espaces, les feux de forêt sont d'une toute autre ampleur. Plus de 13 000 hectares partis en fumée depuis vendredi en Colombie-Britannique, dans l'ouest du pays. 20 000 personnes déjà évacuées et cette nuit, une victime, une femme de 80 ans qui tentait de quitter sa maison. L'incendie est toujours pour l'instant hors de contrôle. L'actualité à l'étranger ce matin, une fois n'est pas coutume, c'est un silence, celui de Donald Trump, alors que le Premier ministre israélien a refusé hier son plan de paix pour Gaza. Benjamin Netanyahou ne veut pas retirer ses troupes de l'enclave palestinienne tant que le Hamas ne désarme pas totalement. Pourtant, le président des États-Unis se vantait il y a 10 jours d'avoir trouvé un accord historique. Mais là, c'est no comment à Atlanta pour France Inter. Julie-Marie Lecomte.
0: Les journalistes qui le suivent ont eu beau s'époumoner pour lui arracher une réaction. Donald Trump les a ignorés. Pas de coup de sang comme en juin quand il avait traité de cinglé le Premier ministre israélien. Après son week-end dans le New Jersey, le locataire de la Maison Blanche a repris l'avion sans un commentaire, façon peut-être d'essayer de réduire l'événement à une posture destinée à l'opinion publique israélienne. Benjamin Netanyahou est en difficulté à moins de 3 mois d'élection législative. Il donne des gages à son électorat le plus droitier. D'ailleurs, minimiser, c'est aussi le choix de Trump quand les gardiens de la révolution iranien jurent que le détroit d'Ormuz restera fermé tant que Washington n'aura pas cédé à toutes leurs conditions. Fini les menaces d'attaque massive. Le voilà qui, dans une interview aux médias Axios, prétend jouer la discrétion, se contenter d'observer le régime s'asphyxier économiquement pour assurer l'Américain pari que ça va s'arranger, que c'est comme une partie d'échecs. Reste à savoir s'il sait quel coup il peut encore jouer.
16: Julie-Marie Lecomte aux États-Unis pour France Inter.
4: Il est 8h09, il y en a de toutes les formes et de toutes les couleurs.
16: Les squishies sont partout depuis quelques semaines en France. Ces balles dites anti-stress que les enfants adorent, sauf qu'elles peuvent être dangereuses. Une enquête est ouverte dans le Pas-de-Calais pour blessures involontaires après qu'un garçon de 8 ans a été gravement brûlé au visage et au thorax par le liquide contenu dans le jouet qui a explosé. Alors, ces dernières heures, François Ventéjou, les appels à la prudence se multiplient.
1: Sur les réseaux sociaux comme TikTok, au milieu des centaines de vidéos virales de Squishy, plusieurs influenceurs prennent au sérieux cet accident.
3: De base, je vous avais préparé un petit concours, mais malheureusement, avec ce qui s'est passé là, il n'y a pas longtemps, je vais devoir retirer les Squishy du concours.
5: N'achetez surtout pas ça. Il peut y avoir du produit dangereux à l'intérieur. C'est dramatique. Ça, c'est impossible. Ça ne peut pas arriver. Il y a des produits dangereux qui sont retirés des marchés et ça... c'est à retirer.
1: Le produit dangereux en question s'appelle le benzène. On le trouve dans le gel à l'intérieur des squishies. Lionel Mauguin du magazine 60 millions de consommateurs alertent sur sa nocivité.
6: Le benzène, c'est hautement toxique pour l'être humain. Ça irrite les voies respiratoires, la peau. Et c'est aussi cancérogène. Donc c'est vraiment nocif. Donc franchement, il est grand temps d'agir et on espère que la répression des fraudes va vite faire ce qu'il faut, c'est-à-dire des contrôles, puis des rappels, des retraits.
1: Pour s'assurer de la conformité des squishies et des jouets en général, il faut vérifier la présence de la norme CE, gage de respect des règles de sécurité européennes.
16: François Ventéjou, la parole publique doit être plus efficace et plus sobre. Voilà ce que dit le Premier ministre Sébastien Lecornu qui confirme son souhait de baisser le budget en communication de l'État à partir de l'an prochain. En le rabotant de 300 millions d'euros, il passera donc d'1 milliard à 700 millions par an.
4: Sur le Tour de France Femmes, l'issue a longtemps été indécise, mais finalement hier soir, il n'y a pas eu photo.
16: Demi Vollering a remporté sa deuxième grande boucle en gagnant hier soir la dernière étape à Nice. Elle termine avec 1 minute 18 d'avance au classement général sur la Polonaise Kasia Niewiadoma. L'Italienne Elisa Longo-Borghini complète le podium. Grâce à Demi Vollering, la FDJ United Suez devient la première équipe française à remporter le Tour, femmes et hommes confondus depuis 1990. Une cinquième édition depuis le retour de l'épreuve au calendrier féminin, pleine de suspense donc, et de plus en plus suivie au bord des routes, Emma Sarango.
8: Leurs vacances auront été consacrées à les suivre. Pauline, ses parents et sa sœur ont acclamé les coureuses presque partout.
9: On a fait le chrono, l'étape au départ de Mâcon, l'étape de Poligny. Cette étape-là.
8: Et l'adolescente, déjà présente sur le bord des routes l'an dernier, a vu la différence.
9: Il y a de plus en plus de monde, on voit plus de publicité pour ça, plus de sponsors, ça s'agrandit.
8: Des spectateurs de plus en plus séduits et convaincus de l'intérêt du Tour.
27: Il y a beaucoup d'enjeux à chaque fois, beaucoup plus que chez les hommes où les écarts sont beaucoup plus petits. Et jusqu'à la fin, il y a du suspense. C'est très agréable à regarder et on adore ça, quoi.
8: Cette ferveur croissante, Maëva Skiban l'a constatée, elle qui vivait son en troisième tour.
2: Je pense que tous les ans, s'il y a encore un peu plus de monde, on a pu le voir notamment dans le Mont Ventoux. Franchement, c'était incroyable l'ambiance comparée à l'Alpe d'Huez. Par exemple, il y a deux ans, il y avait honnêtement 10 fois plus de monde et franchement, ça fait vraiment plaisir. On a l'impression de se croire sur les routes du Tour Homme et ah, franchement, c'est top quoi.
8: Et Marine à Lyon en frissonne encore.
7: Ouais, c'est fou. Les gens sont. C'est le Tour de France, quoi, et il n'y a qu'une poignée de gens dans le monde qui peuvent vivre ce qu'on vit, donc on est vraiment chanceuse.
8: Et l'an prochain, ce sont les Anglais qui lanceront le Tour avec un grand départ prévu à Leeds.
16: Emma Sarango sur la route du Tour à Nice pour France Inter, et vous l'avez peut-être vu sur les réseaux sociaux, la plupart des coureuses ont profité d'arriver à Nice pour se jeter dans la Méditerranée, à peine descendues du vélo, toujours en tenue, un bain bien mérité, évidemment, après 9 jours de course. Eux se jettent à l'eau à partir de ce matin, mais c'est pas pour rire, c'est les championnats d'Europe de natation qui commencent dans un peu plus d'une heure, dans le bassin olympique de Saint-Denis, à suivre notamment côté français Maxime Grousset sur le 50 mètres papillon. C'est aussi le début aujourd'hui des championnat d'Europe d'athlétisme à Birmingham en Angleterre, avec une chance de médaille française dès ce soir. Jimmy Gressier sur le 5000 mètres. Enfin, comme promis, débarquons à Belle-Île-en-Mer, où se déroule en ce moment le festival Lyrique en mer, et des jeunes chanteurs sont en résidence pour préparer L'Enfant et les Sortilèges, opéra signé Maurice Ravel. Ils se produisent ce soir, et Victor Vasseur, vous les avez rencontrés.
10: Au pied de la scène, un piano, une flûte et un violoncelle accompagnent les 8 chanteurs. Cette résidence permet à ces artistes encore en apprentissage de se perfectionner. C'est une passerelle entre les études et la carrière professionnelle, explique Assia Krouri, mezzo-soprano de 22 ans.
11: C'est un espace dans lequel on peut se tromper, on peut apprendre, sans avoir de trop grosses pressions encore sur nos épaules.
10: Pour ces jeunes chanteuses, l'entrée dans le monde professionnel peut être semée d'embûches, affirme Mathilde Redouté, 22 ans.
12: Je vais être honnête, c'est très difficile de se faire une place, qui plus est quand on est une femme, puisqu'il y a beaucoup plus de femmes dans ce métier que d'hommes, donc la concurrence est plus rude.
10: La soprano sait qu'elle devra enchaîner les auditions et digérer les refus.
12: Il faut avoir en tête que le public d'aujourd'hui est soumis à la mode. Il y a des tendances en fait de voix et d'esthétique qu'on recherche plus que d'autres. Être chanteur lyrique, c'est pas forcément chanter à Bastille ou sur une grande scène. Ça peut être aussi intégrer une troupe, ça peut être travailler en soliste, ça peut être travailler par exemple dans des EHPAD, faire de la médiation. Il y a 1000 facettes à ce métier et c'est ce qui en fait sa beauté.
10: Mathilde a encore 2 ans d'études devant elle, avec comme objectif devenir soliste.
16: Concert ce soir et vendredi à Belle-Île-en-Mer, où Victor Vasseur a eu bien de la chance de se rendre, non seulement parce que c'est très beau et qu'il n'y fera que 25 degrés cet après-midi. La vie est toujours un peu plus douce en Bretagne.
13: C'est définitivement un paradis terrestre, votre région, puisqu'on l'aura compris. C'est votre région, Kevin Dufraîche. Merci. Alors, 25 degrés à Belle-Île et ailleurs. On va voir ça tout de suite avec Stéphanie Fromentin. Pas 25 degrés partout, malheureusement, la chaleur s'installe.
8: Et 22 départements du sud-est et du centre sont toujours en vigilance orange canicule. Les températures au réveil sont encore proches des 24-26 degrés. Et puis dans la journée, ces températures vont grimper toujours autour des 33-36 degrés, voire 38-39 en Basse-Vallée du Rhône et à l'intérieur de la Provence. Ailleurs, le réveil s'échelonne entre 13 et 21 degrés. C'est agréable. La journée se déroule entre 30 et 35 degrés. Il fait plus frais vers les côtes de Manche et le nord de la Bretagne, donc 22 et 25 degrés. 26 degrés à Biarritz, mais 38 à Toulouse, 27 à Cherbourg, 33 à Lille et Ajaccio, 34 degrés à Paris.
13: Et le ciel est plutôt calme pour l'instant.
8: Ensoleillé et peu nuageux dans l'ensemble. Il n'y a que quelques cellules orageuses qui peuvent parsemer le ciel de la matinée entre l'est des Pays de la Loire, le nord de l'Auvergne. De nouveaux orages isolés circulent aussi sur l'Aquitaine, l'ouest de Midi-Pyrénées. En cours de journée, ces orages vont s'étendre, principalement sur le relief, épargner le rivage méditerranéen ainsi qu'une étroite frange du littoral atlantique. Des orages plus virulents sont attendus du massif central vers le Jura et les Alpes. Ailleurs, des averses arrosent l'intérieur de la Bretagne, des bandes nuages bas traînent sur le golfe du Morbihan et quelques ondées sont attendues sur les Pyrénées.
13: Merci Stéphanie et bonjour Marie Boueton.
14: Bonjour Alexis.
13: Géopolitique.
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13: Et nous partons pour la Colombie, Marie, la Colombie où le président à peine intronisé est déjà défié par les groupes armés.
14: Oui, investi vendredi, Abelardo de la Espria a affronté sa première crise dès samedi. Deux violentes attaques étaient en effet perpétrées coup sur coup, tuant un policier et faisant plusieurs blessés. Une façon de braver le nouvel homme fort de Bogota qui, durant sa campagne, promettait, je cite, de combattre sans répit les groupes armés et qui leur adressait même un ultimatum d'un mois pour se soumettre. Alors dans son viseur, les guérillas dissidentes des FARC, les gangs criminels et bien sûr les cartels de la drogue, la Colombie étant, rappelons-le, le premier producteur mondial de cocaïne. Abelardo de la Espria compte bâtir plusieurs méga-prisons et intensifier les bombardements contre ces différents groupes armés avec le soutien des États-Unis et d'Israël. Deux mots reviennent en boucle dans ses discours, mano dura, la main de fer, dont il entend faire preuve en matière de délinquance.
13: Et comme un grand nombre de dirigeants d'ailleurs en Amérique du Sud.
14: Oui Alexis, la droite radicale déferle sur le sous-continent depuis bientôt 10 ans. On pense évidemment au Brésilien Jair Bolsonaro qui a initié le mouvement, suivi ensuite de l'Argentin Javier Milei. Mais les choses s'accélèrent ces derniers mois. En décembre, José Antonio Kast, admirateur revendiqué du général Pinochet, était élu au Chili. Il y a 15 jours, c'était au tour de Keiko Fujimori, fille du très autocrate Alberto Fujimori, de prendre les rênes du Pérou et de demander carrément à l'armée, et plus à la police, de s'attaquer à la délinquance. Et maintenant, la Colombie. À droite toute, donc, tous ses leaders l'emportent sur fond de crise sécuritaire. Les populations ne supportent plus de vivre dans la terreur d'être enlevées, extorquées, raquettées. Pour la droite dure, la seule façon d'éradiquer cette criminalité, c'est la force. En face, la gauche qui veut aussi lutter contre la pauvreté pour empêcher ces gangs de recruter, eh bien la gauche peine à se faire entendre. Fait intéressant, selon certains politologues, les électeurs ne voteraient pas tant pour la droite que pour l'ordre, non sans risque.
13: C'est-à-dire ?
14: Eh bien, la demande de sécurité des populations, tout à fait légitime au demeurant, finit parfois par justifier de graves atteintes aux principes démocratiques. Certains pays prennent clairement un virage autoritaire. Le Salvador, par exemple, dont le président Nayib Bukele se décrit lui-même comme, je cite, « le dictateur le plus cool du monde ». On connaît bien sûr ses prisons ultra-répressives, mais moins le régime d'exception qu'il a instauré dans le pays depuis 2022 et qui débouche sur des arrestations massives, y compris d'opposants. Bukele a aussi modifié la constitution pour pouvoir se représenter à la présidentielle autant de fois qu'il le souhaite. La population ne lui en tient pas rigueur, il est même réélu triomphalement, vu ses excellents résultats en matière de délinquance. Au point d'être devenu pour certains le modèle à suivre sur le sous-continent. Le nouveau président colombien n'a d'ailleurs cessé de se référer à lui durant sa campagne. Le vrai débat, ces prochaines années, en Amérique du Sud, n'opposera peut-être plus gauche et droite, mais état de droit et état autoritaire.
13: Marie Boëton du journal La Croix, merci Marie. Dans un instant, le grand entretien avec Virginie Efira.
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13: Il est 8h20.
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13: Vous l'avez déjà un peu entendu, bonjour Virginie Efira.
20: Pardon, bonjour.
13: Et merci de faire un détour par le studio d'Inter au cœur de l'été, avec les auditeurs et auditrices qui peuvent d'ailleurs nous appeler au 01 45 24 7000 et nous écrire sur l'appli Radio France. Soudain, votre dernier film sort après-demain, réalisé par le japonais Ryusuke Hamaguchi. Vous y partagez l'affiche avec l'actrice japonaise Tao Okamoto, ce qui vous a valu toutes les deux, en mai dernier, la consécration à Cannes, double prix d'interprétation féminine. Pour ce film qui fait du bien, moi je suis sorti de ces 3h15 en me disant « Waouh, qu'est-ce qui m'est arrivé ?» Alors, c'est ma première question. Est-ce que vous, en sortant de ce tournage, vous vous êtes aussi dit « Waouh, qu'est-ce qui m'est arrivé ?»
20: Ah oui, complètement. Je suis plutôt heureuse que ça soit un cercle vertueux, en fait. Quelque chose qu'on reçoit. Moi, j'ai reçu énormément de ce réalisateur, Ryusuke Hamaguchi, de la matière de son film, de la façon dont il nous a... même pas dirigé en fait, mais dont il nous a guidés tous ensemble pendant ce tournage, et puis que ça puisse aller vers les spectateurs. Je crois que là, il y a quelque chose d'assez beau qui se passe. Mais effectivement, c'est un film pas comme les autres dans ce qu'il est et dans la manière qu'il a eu de le raconter, dans ce que nous avons tous vécu.
13: Ouais. Alors, on va détailler ce que raconte ce film. Juste vous parler, vous avez parlé d'une expérience de vie, peut-être la plus forte de votre carrière à ce stade.
20: J'ai pas fait complètement hit parade, mais oui, peut-être.
13: C'est plus qu'un tournage, en tout cas.
20: Ah oui, complètement, complètement. En fait, c'est comme si Ryusuke Hamaguchi, il avait cette matière dans ce film. Moi, ça démarre déjà quand j'ai le scénario, où il y a une matière qui est vraiment très, très, très, très forte. C'est-à-dire qu'il arrive à parler de choses, peut-être les choses les plus existentielles qui soient, les choses les plus difficiles aussi, mais avec une douceur qui est très forte. Et c'est comme si une matière théorique devenait complètement émotionnelle. Il y a déjà un truc presque un peu de l'ordre de la magie dans ce scénario. Et puis dans sa façon de faire, c'est pas comme s'il allait diriger juste des acteurs, c'est comme s'il allait prendre vraiment toute l'équipe de ce tournage pour nous amener dans un intermonde et mettre sa caméra au meilleur endroit pour voir ça. Et peut-être c'est le film où j'ai le plus compris que ce qui se passe en dehors des scènes était aussi important que les scènes en tant que telles, c'est-à-dire dans quelle disposition on est, qu'est-ce qu'on voulait raconter et comment le raconter. Il a une façon de travailler qui est assez inouïe.
13: Donc vous incarnez Marie-Lou, qui est directrice d'EHPAD, ultra investie, qui essaie d'améliorer la prise en charge de ses pensionnaires, de remettre un peu de dignité, de bienveillance, d'humanité, et même, on va y revenir, d'humanitude, dans un système qui manque de moyens, qui manque de bras. Oui. Elle frôle le burn-out jusqu'à sa rencontre fortuite avec Marie, metteuse en scène japonaise, atteinte d'un cancer incurable. Et là, va se nouer un lien très fort, une émulation intellectuelle aussi entre ces deux femmes. C'est un film tourné en grande partie en France, un peu au Japon, et en deux langues, en français et en japonais, et vous-même, vous parlez en partie en japonais. On s'arrête quand même là-dessus, parce que quand on regarde le film, ça paraît complètement naturel, on a l'impression que c'est... Alors, je ne connais pas le japonais, je ne peux pas juger, mais j'ai lu que vous aviez appris tout ça en quelques semaines.
20: Effectivement, je suis arrivée plus tard que Tao, ma partenaire sur le tournage, et donc c'est un scénario assez massif. On parle énormément en français et en anglais, n'importe quoi, et en japonais. Et Ryusuke m'a dit, avant que tu apprennes ton texte et tout ça, j'aimerais que tu apprennes à lire le japonais. Je me dis, mais il est complètement fou, comment on va faire et tout ça. Et du coup, j'ai appris un des alphabets hiragana, déjà pour rentrer. En fait, ce qui est important avec lui, c'est de rentrer à l'intérieur des choses. C'est pas de les figurer. Et bon, pour rentrer à l'intérieur de cette langue, il faut d'abord comprendre les sons, donc d'abord apprendre à lire. Ensuite, il faut quand même un peu comprendre comment la grammaire fonctionne, pour voir aussi comment les émotions fonctionnent, c'est assez lié. Comprendre aussi une culture, pour dire quelque chose de légèrement caricatural, mais de quand même un peu juste. Par exemple, c'est une culture qui a une forme de pudeur aussi, et donc une façon de mettre une émotion dans une phrase. Par exemple, là, on a entendu une phrase que je dis, Moneni Hibikimashita, qui veut dire j'ai été touchée. Si on veut lui donner plus d'intensité, ben c'est presque comme s'il fallait la resserrer. Il faut comprendre toutes des choses comme ça. Et donc, oui, ça, c'était en fait pour parvenir à être dans un état particulier et non plus à représenter ou à jouer, mais être à l'intérieur, c'est-à-dire vivre les choses. Il y a un bagage théorique important. Le japonais en faisait partie.
13: Donc, ça veut dire l'apprentissage par cœur.
20: Moi, j'ai de la chance d'avoir été une très mauvaise élève, enfin, pas une très mauvaise, mais une mauvaise élève, et donc d'avoir développé une légère culpabilité avec l'âge, ou en tout cas, pas culpabilité, mais une envie de se dire pourquoi ? Donc, de prendre un grand plaisir à étudier aujourd'hui, vu que je ne l'ai pas fait suffisamment avant. Mais du coup, il a fallu juste dégager du temps. La volonté, je l'avais quand j'ai reçu un cadeau pareil. Et, bon, on a envie d'être à la hauteur de ça.
13: Et même chose d'ailleurs pour Tao Kamoto, elle a dû apprendre le français, je crois.
20: Oui, et elle, comme elle est arrivée un peu avant moi, quand je l'ai rencontrée, elle avait déjà des notions de français en dehors. Moi, je pouvais, une fois que j'ai appris mon texte, parler assez longuement en japonais de capitalisme, mais à Tokyo, je restais perdue. Tandis qu'elle, elle parlait...
13: parlait plus facilement de capitalisme que pour demander un café.
20: Ouais, voilà, exactement.
13: Alors, parce que justement, Capitalisme, c'est un film poétique et politique, et même très politique. Ces deux femmes, elles le répètent, elles veulent rendre possible l'impossible. Alors d'abord, pour les personnes âgées, je parlais, donc on est dans un EHPAD, ce manque de moyens, de personnel, des salaires trop bas, tout un système que votre personnage essaye de changer. Marie-Lou cite d'ailleurs dans le film le scandale Orpea. Et là, je me suis demandé comment Amaguchi avait pu si bien cerner le problème franco-français autour de la dépendance, autour de la fin de vie, parce qu'il est quand même pile dans le sujet, voire dans l'actualité.
20: Oui, alors on peut se dire comme ça que ce serait quelque chose qui ne concerne que nous, parce que... Mais bien sûr que dans toutes les sociétés capitalistes, il y a ce problème de la prise en charge
13: Et notamment au Japon.
20: Et notamment au Japon. Moi, j'avais une idée tout à fait préconçue, comme l'idée qu'on s'occupait des ancêtres, etc. Et c'est la même chose, puisque c'est un pays capitaliste aussi. Après, sur sa façon de regarder la culture française, le système sociétal, politique français, c'est quelqu'un qui ne fait pas les choses à moitié. Donc il y a un intérêt, une curiosité, un travail qui est fait en amont. Il est venu, aussi sur sa direction en français. D'ailleurs, il a travaillé avec les acteurs en France, en amont. Donc, il regarde ça, mais il le regarde, quand on regarde le particulier, on arrive à regarder le plus large aussi. Mais donc, il est extrêmement précis, oui.
13: Vous, vous aviez quelle connaissance, quel regard de, sur ce monde des maisons de retraite, de la fin de vie, de la prise en charge de nos aînés?
20: Le regard de quelqu'un qui écoute Inter, un peu moins l'été, comme je vous ai dit tout à l'heure, et j'en suis vraiment désolée, de quelqu'un qui est informé, disons que de manière plus personnelle, moi, mon père est en Belgique, mais il travaille dans le public, dans les hôpitaux publics.
13: Médecin, oui.
20: C'est pas la même chose, mais il y a des choses très fortes en rapport sur quel fonctionnement, comment on fait, comment on se mobilise, où est-ce qu'on va chercher les forces, où les restructurations, comment on fait. Et ce sont des questions que j'ai déjà du coup entendues, se battre contre un fonctionnement.
13: Alors c'est exactement ce que fait Marie-Lou, oui. Avec son choix, elle, c'est de mettre en place les principes de l'humanitude.
20: Oui.
13: Qu'est-ce que c'est l'humanitude ?
20: Donc avant le tournage, nous, donc, comme je vous ai dit, il a fallu prendre des cours de japonais, beaucoup, de manière assez intensive, mais aussi on a suivi une formation humanitude. Et donc c'est une façon de porter du soin aux personnes âgées ou ayant des troubles cognitifs assez, qui est à la fois assez simple et assez particulière, c'est-à-dire de prendre du temps. Il y a beaucoup l'idée dans le film de s'engager dans une relation humaine. Là, c'est pareil, c'est s'engager dans une relation avec la personne, c'est-à-dire c'est une sorte de discipline. Je ne sais pas si on pourrait l'appeler philosophique.
13: Par le regard.
20: Par le regard, le toucher, la parole et la verticalité. Regarder, c'est regarder les gens quand on leur parle, c'est leur offrir un vrai regard. C'est celui qui passe du temps, qui se met proche de l'autre. C'est toucher quand on parle aussi. C'est ne pas oublier l'aspect humain dans un rapport, dans un rapport de soins. La verticalité, c'est de privilégier encore la station debout.
13: Alors, ça, jusque... c'est très concret pour le
20: oui,
13: coup.
20: C'est très concret.
13: Elle se bat, Marie, contre l'idée qu'en EHPAD, on est tous alités. Que ce serait...
20: C'est un peu vrai. Il y a quelque chose aussi de se dire ça va être plus simple comme ça, il y a un risque de chute important, on colmate, etc. Et que dans un fonctionnement global et à nouveau de rentabilité, puisqu'on est toujours face à une rentabilité, on fait au plus vite comme ça. Et cette méthode-là que Marie-Lou veut instaurer, elle doit lutter contre l'idée aussi que ça prend plus de temps. Et c'est vrai, voilà. Au départ, ça prend plus de temps.
13: Alors voilà, il y a des résistances, c'est incarné notamment par une soignante très expérimentée qui nous dit c'est bien beau votre théorie là, mais moi j'ai pas le temps, on n'a pas le temps de faire tout ça, on n'est pas assez nombreux. On ne peut pas complètement lui donner tort.
20: Ah, bien sûr que non. C'est là que le film regarde, en fait, il part de ces questions-là pour regarder très, très, très large. C'est en ça que je dis qu'il est existentiel et métaphysique. Mais il y a aussi dans cette idée-là, quand elle se retrouve face à l'infirmière en chef, qui dit des choses assez justes, que tant qu'on reste bloqué sur ses propres... Et Marie-Lou est là, ce désir d'humanité, mais pour autant, dès qu'elle se bloque, qu'elle ne prend pas en charge la vie de l'autre, ou en tout cas qu'elle ne regarde pas l'autre, elle aussi... comprendre ce fonctionnement, mettre à l'intérieur, les choses ne fonctionnent pas.
13: Et on touche aussi plus largement, à l'un de ces questionnements du film, qui est, est-ce que tout ça reste de l'utopie, relève de l'utopie, ou est-ce qu'on peut rendre possible ce qui nous paraît impossible, même quand la situation paraît, alors peut-être pas désespérée, mais très complexe.
20: Oui, complètement. Moi, je pense qu'on peut penser deux choses très contradictoires en même temps. Voir qu'une situation est désespérée et ne pas renoncer à vouloir la changer pour autant. Les deux choses sont pour moi presque liées. C'est-à-dire, si on constate, c'est comme vous, avec ce que vous annoncez tous les jours, on peut très bien se dire, écoutez les gars, là, c'est foutu, c'est pourri.
13: Salut à tous.
20: Allez, on va lâcher le micro, merci, au revoir. On termine. Et en même temps, il y a quand même, et c'est assez admirable, des poussées de gens qui essayent, qui ont encore un espoir. On va les traiter de grands naïfs. Non, c'est la seule possibilité finalement de se sauver, c'est par l'autre. C'est dans cette idée de regarder l'autre, de le prendre en charge, de s'engager dans une relation humaine. Et comme ça, même dit, comme ça, moi, en dehors du film, je m'entends et j'ai presque un peu honte parce que je ne représente pas le film avec la grandeur qu'il a. Parce que comme ça, même quand je le dis, ça peut paraître un peu naïf. Et le film, par sa dimension aussi poétique, par sa forme, réussit de manière exceptionnelle, mais je pense que c'est un réalisateur qui, pour moi, qui touche au génie, à transmettre cette chose-là, et pas que de manière
13: cérébrale. Oui, c'est très concret.
20: Oui, c'est très concret.
13: C'est pas qu'intellectuel.
20: Oui.
13: Et alors, donc, toute cette réflexion plus largement sur le capitalisme, comment le capitalisme aboutit au déclin démographique, comment il dévoile la démocratie qui ne profite plus qu'à quelques-uns, comment ce système va finir par s'autodétruire. Alors ça, c'est une scène très longue dans le film qui fait 15-20 minutes, je pense.
20: Oui, c'est vrai.
13: La nuit, dans les pads. Et alors, je trouve qu'on est quasiment dans la démonstration universitaire, dans le cours d'amphi.
20: Ouais, ouais.
13: C'est une scène très intense, ça, j'imagine, quand on lit un scénario, ça fait pas un peu peur, une scène pareille?
20: Ah non, moi, au contraire, elle m'excitait beaucoup. Mais peur, j'ai jamais eu peur, en fait, tellement... Ah là là, j'étais en confiance avec lui. Mais c'est vrai qu'il y a quelque chose, au départ, de quand même... comment dire, très théorique.
13: Un peu
20: vertigineux,
13: ouais.
20: Oui, vraiment passionnant, mais théorique. Comment est-ce qu'on va faire cette chose-là? Comment est-ce qu'on la rend... concrète. Comment est-ce qu'il va y avoir du vivant? Et donc, c'est vrai qu'elle fait toute une démonstration comme ça. Et moi, au départ, je la jouais un peu comme si on était dans Columbo. J'étais avec mon café, je faisais ah oui, d'accord. Donc, tu veux dire que si, machin. Très bien, d'accord, ok. Mais évidemment que ça l'a fait rire, mais on n'est pas vraiment allé vers cette direction-là. Mais je pense que lui-même ne savait pas exactement comment tourner ça, en fait. C'est venu de en faisant les choses, c'est des prises qui durent 15-20 minutes. Et si on se trompe à la moitié, on recommence depuis le début.
13: Ah oui.
20: Souvent au cinéma, si on se plante pendant une

0: Alors, moi, j'aimerais te poser deux questions. Alors, comment le metteur en scène vous a choisi et vous a-t-il choisi en premier? Et ensuite, comment vous avez choisi de jouer dans ce film? Et je suis concernée parce que j'ai eu 3 personnes qui étaient dans ma famille, qui ont été en maison de retraite. Voilà, merci.
1: Merci beaucoup, Annie.
2: Merci, Annie. Alors, comment est-ce que j'étais choisie? Alors déjà, les acteurs, parfois, on n'est pas choisi en premier, mais comme ils nous prennent tous pour des petites choses fragiles, les acteurs, ils ne nous disent jamais s'il y a quelqu'un d'autre qui avait été choisi avant, mais qui n'a pas pu le faire ou quoi.
1: Vous ne saurez jamais.
2: On le sait jamais. On peut le deviner après. Et ensuite, je ne sais pas. En général, je ne demande pas au metteur en scène pourquoi tu m'as choisi. Ça fait vraiment... Alors, dis-moi, donne-moi des petits compliments. Non. Mais j'avais très terriblement envie de le faire. Et quand j'ai rencontré Ryusuke Hamaguchi, et il y a quelque chose, c'est ça, c'était partagé par toute l'équipe. Il a une telle façon d'être avec l'autre que j'avais terriblement envie de le suivre. Et après, j'ai eu la chance qu'ils se disent que j'étais, qu'éventuellement je pouvais, enfin éventuellement, j'espère qu'un peu plus qu'éventuellement d'ailleurs, je pouvais interpréter ce personnage. Bref, et moi, pourquoi je l'ai choisi? Bien sûr, oui, Annie avait le sujet. Même si moi, je n'ai pas vécu personnellement ce que vous avez dit. J'ai une grand-mère qui a eu un Alzheimer, donc tout ça, mais je connaissais, bien sûr, mais je n'ai pas vécu comme vous. Je dirais que c'est toujours un film, c'est à la fois un sujet, mais parfois, on peut avoir un sujet comme celui-là et rater un peu le film. Mmh. C'est-à-dire, c'est hyper difficile.
1: Oui, on peut avoir des très fortes ambitions qui passent
2: à
1: côté.
2: Oui, on peut faire un film social sur les bons sentiments, et franchement, ça peut être très ennuyeux.
1: Ah oui, il n'y a pas de pathos dans ce film.
2: Il n'y a pas de pathos. C'est comme, c'est un film, pardon, mais c'est comme si, je vais dire un truc un peu idiot, mais c'est comme si, en regardant la mort droit dans les yeux, on peut mieux voir la vie. Je dirais qu'il y a quelque chose comme ça dans ce film-là. Il regarde tous ces endroits-là, mais vraiment complètement, et c'est ce qui donne une puissance vitale très très forte.
1: Alors, il n'y a pas de pathos, mais ce qui frappe aussi, c'est qu'il n'y a pas de cynisme non plus dans ce film.
2: Oui, et c'est
1: ça manque
2: qu'ils viennent
1: dans le cinéma français. Voilà, c'est ce que j'allais dire. Ça manque des films sans cynisme.
2: Moi, je ne suis pas contre le cynisme. Une des premières choses. Enfin, je trouve qu'il vaut mieux en avoir pour après percer quelque chose. De nouveau, on vient au contradictoire. Moi, j'ai une forme de cynisme et je crois que je suis une des personnes les plus espérantes qui soit en même temps. Le cynisme... Après, si on s'arrête au cynisme, là, c'est pauvre. Là, c'est pauvre. Là, tout seul, c'est rien. Mais c'est vrai que c'est intéressant qu'on est quand même dans un territoire du cynisme plus important peut-être qu'ailleurs. Et donc, c'est amusant que finalement, ce film, il le fasse ici. Mais il le fait aussi ici parce que... il y a une tradition cinéphile du cinéma, du parler, du verbe, comme Romère, par exemple, évidemment, et qui permettait ça, puisque je rappelle que le film, pardon, c'est tiré d'un échange entre une anthropologue et une philosophe japonaise, qui a un livre magnifique, magnifique. Je ne pense pas qu'il soit encore traduit en français pour le moment, et qui s'appelle, le titre comme ça, « Soudain, mon état pourrait se dégrader ». Une femme à qui on dit ça. Qu'est-ce que c'est que ça ?« Soudain, mon état pourrait se dégrader ». Qu'est-ce qu'on fait avec cette phrase ?
1: C'est ce que va vivre Marie dans le film, la metteuse en scène japonaise. On va l'écouter rapidement, Ryusuke Hamaguchi, parler de sa méthode de travail.
2: Elle est dingue.
3: Moi, j'écris toujours ce que j'appelle des sous-textes. Ce sont des, ça peut être parfois des scénettes complémentaires ou ça peut être des sortes de fiches biographiques, des personnages que je distribue à chaque comédien pour qu'il puisse avoir une sorte d'historique de son personnage avant de commencer à tourner. On a évidemment eu énormément de conversations, de discussions ensemble sur le film. On fait des lectures aussi du texte pour que vraiment le corps de l'acteur puisse être déjà imprégné du texte avant qu'il entre au plateau, de façon à pouvoir se trouver dans cet esprit de détente et de confiance au maximum quand il arrive sur le film.
1: Virginie Efira, vous l'avez dit, Hamaguchi, il a le don de faire ressortir la meilleure part de nous-mêmes.
2: Oui.
1: Dans le film, mais pas seulement dans le film.
2: Non. C'est un mélange de croyances qu'il a en vous, d'exigences aussi. Et là, il ne dit pas tout dans l'interview parce que sa méthode de travail est folle. Quand il dit des lectures, ça semble assez banal.
1: On fait
2: des lectures. Non. Là, c'est pas ça. C'est pas qu'on fait une lecture, c'est qu'on en fait 12 000 et qu'on les fait à plat. C'est-à-dire qu'il faut lire le texte comme une suite de chiffres. Et ensuite, imaginons que nous lisions ensemble ce texte. Je dois faire résonner votre grelot, si vous me permettez, qui se trouve 3 cm en dessous de votre nombril, du côté de la colonne vertébrale. Et personne n'interroge, quoi le grelot, mon Dieu. Non, il parle de grelot, du coup ça existe. Et c'est une manière déjà de rentrer en lien, c'est-à-dire sans jouer, on ne jouera jamais avant de tourner. Jamais. Mais le texte sera su. Voilà, moi j'avais des textes de 20 minutes en japonais, c'était su. Il y avait pas, et même s'il me félicitait, il encourageait, parce que c'était, c'est vrai, un travail assez conséquent, il relevait toujours quand sur la prononciation c'était pas encore tout à fait ça, enfin, donc il va y avoir un travail très très important. Et quand il donne la fiche du personnage, c'est les 17 questions du personnage, c'est pas 20 questions,
1: 17 questions,
2: les 17 questions du personnage qui n'ont pas grand chose à voir avec l'intrigue et tout ça. Mais c'est parfois aussi, ce qui est intéressant, c'est comment le personnage

0: je ne réponds pas. C'est une manière, pour le dire un peu vulgairement, de contourner presque le mystère, de ne pas vouloir trop. Et c'est quelqu'un qui réfute, et ça c'est génial aussi, tout le psychologique. Toute question psychologique, ça, non, il n'y a pas de...
1: Et alors, je l'ai dit tout à l'heure, beaucoup de choses passent par le regard, par le dialogue. C'est un film de dialogue, évidemment, mais c'est un jeu assez sobre. Il n'y a pas d'artifice, il n'y a pas de grandes envolées lyriques.
0: Non.
1: C'est compliqué de faire dans la sobriété.
0: Au départ, oui, un peu, mais je pense que... Oui, un peu parce que tu te dis, tiens, comment...
1: Parce que j'ai lu que vous aviez dit à un confrère, ça m'a fait rire, j'avais peur de débarquer avec mon côté Belgique agricole.
0: Ah oui, non, mais ça c'est encore autre chose, ça c'est mon complexe personnel et tout ça, où je trouvais les choses tellement belles, fines, et que moi, on se visualise un peu, toujours de manière un peu caricaturale, donc moi j'avais l'impression d'arriver avec mes gros sabots, que j'allais tout foutre en l'air. Mais bon, ça a duré 3 jours, heureusement, après j'ai arrêté de m'interroger sur moi. Non, faire des choses intérieures, c'est plus les ressentir, voilà ce qui est super, c'est qu'en fait, ils dirigent beaucoup plus celui qui n'est pas filmé que celui qui est filmé. Celui qui écoute, là, si on devait, il devait nous filmer tous les deux, il vous filmerait, vous, en train d'écouter. Parce que de la qualité de votre écoute va dépendre aussi, quand finalement, comment je suis. Et il va vous mettre dans un état qui font un moment que vous allez être sans volonté. On ne va pas vouloir figurer, je ne vais pas vouloir tout d'un coup montrer une émotion, etc. Je vais ressentir les choses. Et quand on ressent les choses, on n'est pas toujours dans une chose super démonstrative.
1: Et c'est, vous l'avez dit, je rebondis, c'est la question que je voulais vous poser, c'est un film où l'on s'écoute. Je trouvais ça
0: fait du bien aujourd'hui d'avoir
1: cet espace où l'on s'écoute. Et puis il y a cette relation entre ces deux femmes. C'est quoi qui se joue ? Alors c'est de l'amitié très forte, c'est une notion intellectuelle. Un moment, alors je ne sais pas si c'est très personnel ou pas, mais on se demande même si ça ne va pas aller plus loin. Je ne sais pas si vous êtes posé la question.
0: Ah oui, complètement. Alors je crois qu'en fait, le aller plus loin, c'est là où va le film. Le aller plus loin, c'est que c'est une amitié totalement absolue.
1: Ouais.
0: Moi, après, l'acteur, il a droit à voir son secret. Moi, quand je regardais Marie, donc ma partenaire, Tao Okamoto, j'y mettais du désir. Mais il ne l'avait jamais demandé. Et même quand j'ai regardé le film, je me dis, avec quoi je suis venue ? On est vraiment dans autre chose. Mais moi, clairement, il y avait ça. Et je lui ai dit d'ailleurs un mois après, je lui ai dit, moi j'avais ça. Il me fait, s'il y avait ça en toi, c'est qu'il y avait ça. Il ne dirige jamais sur, oh, il faut que tu joues un peu plus fâché ou un peu plus ceci. Jamais, jamais. On est totalement libre. Donc si moi, je regarde sa nuque plutôt que regarder par terre... C'est mon choix. Mais ce qui est certain, c'est que le corps intervient tout le temps aussi. Dans leur relation, à toutes les deux, mais aussi dans l'idée de s'engager dans un rapport à l'autre. On a parlé tout à l'heure du regard, de parole, mais il y a aussi le toucher. Il y a aussi le toucher avec les personnes âgées. Bien sûr qu'il y a aussi le toucher entre ces deux femmes. C'est une dimension importante.
1: Plus les symptômes, plus la maladie de Marie s'aggrave, plus cette relation, elle s'intensifie.
0: Oui, mais il y a aussi... Oui, bien sûr, mais il y a aussi l'idée de la brièveté déjà mise dedans, mais qui n'empêche pas quelque chose de très large et de très grand d'arriver. C'est comme le fait que le film s'appelle Soudain, qui dure quand même 3h15. Mais je voudrais qu'on dise, parce que moi j'ai peur comme ça, quand on parle des sujets durs et tout ça, avec
1: ça
0: de la durée...
1: Ça peut faire peur.
0: Mais qu'en fait... Bon, évidemment, mais c'est plus crédible si vous le dites vous, parce que moi je joue dans le film. Je trouve qu'elle passe.
1: Ah oui, oui. Je peux le confirmer.
0: Vous ne parlez pas sous la menace.
1: Je l'atteste. Non, vous ne m'avez rien demandé avant. Je confirme que ces 3 heures, elles passent relativement vite.
0: Ouais, ouais. Et qu'il y a quelque
1: parce
0: chose
1: qu'on
0: de très beau.
1: On est plongé. Dans
0: et puis il y a un rapport au temps qui est japonais, mais qui est aussi très propre à ce film, qui est différent.
1: Alors justement, comment on sort après un tel tournage? Comment on passe à autre chose? Comment on se remet dans autre chose, dans un autre projet?
0: De toute façon, il faut se remettre à autre chose. Donc il n'y a pas trop le choix. Hein. On ne se dit pas, tiens, on ne va pas rester. Je n'ai pas dit à mes enfants et à mon amoureux, je pars
1: tous
0: vivre,
1: à Tokyo.
0: Tous à Tokyo. En fait, ça va mieux après, parce qu'on a ça avec soi, quoi.
1: Mais ça, est-ce que ça peut influencer vos prochains choix de scénario? Maintenant, vous pouvez jouer en japonais, vous pouvez tout imaginer.
0: je sais pas, c'est à la fois bien et moins bien, dans le sens où il y a quelque chose, il y a une telle réflexion de ce metteur en scène sur la façon de faire ensemble, parce qu'un acteur, vous voyez, c'est sa possibilité de s'ouvrir et d'éventuellement pouvoir donner quelque chose, ça dépend beaucoup d'un dispositif en fait aussi qui est mis sur un tournage plus classique avec où tout est découpé, plus marqué au sol, on n'aura pas cette liberté là donc évidemment c'est un guide pour la suite, et c'est difficile de retrouver des projets mais c'est pas grave, parce que...
1: Alors j'ai lu qu'il y a un projet totalement différent, là, une série pour Disney+,
0: c'est génial.
1: Où vous incarnez une animatrice télé, tiens.
0: Oui, j'avais très envie de ça. Mais oui, parce que je connais cette chose-là.
1: Oui, de revenir
0: à vous. Les joies et j'en connais le pathétisme. Et donc, de nouveau, en fait, finalement, il y a des choses en rapport, même si le personnage n'a rien à voir avec Ryosuke Hamaguchi, c'est celui de la relation. Moi, j'ai rencontré, il y a quelques années maintenant, une femme qui s'appelle Camille de Castelnau, qui avait écrit Le Bureau des légendes avec Éric Rochant et avec qui on a fait une série. Et c'est vraiment quelqu'un, voilà, c'est ça, c'est quelqu'un avec qui je me dis, il y a des choses à faire ensemble. Sur ce qu'elle était, comment elle était. Et du coup, elle m'a proposé cette série-là où je joue une animatrice de télé qui n'a absolument pas les possibilités empathiques de Marie-Lou. Je dirais même
1: pas
0: que c'est l'inverse.
1: Non plus.
0: C'est une merde, hein, si je puis m'exprimer ainsi. Et ça va savoir dans les journaux. Et donc, la série va regarder la chute des privilèges. C'est assez drôle, c'est très cruel. Mais vous voyez, là, il y a aussi de l'intérêt, c'est réalisé par les frères Boukerman, mais il y a un intérêt parce que, de nouveau, il y a une envie de faire des choses ensemble.
1: J'ai une dernière toute petite question, inquiétude qui remonte à Cannes. Quand vous avez reçu le prix d'interprétation, il n'y avait qu'un trophée pour deux. Qui a gardé le trophée ?
0: Alors, dans un premier temps, comme Tao rentre à Tokyo et tout ça, j'ai laissé reprendre. Mais vous pensez bien que j'ai dit, les gars, il faut la deuxième. Hein. Et elle est arrivée, mais il y a peu de temps.
1: Bon, on est rassurés. Merci beaucoup, Virginie Efira. Soudain de Ryosuke Hamaguchi, c'est donc en salle. Mercredi, bonne journée.
0: Bonne journée.
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1: Il est 8h45.
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1: Et la revue de presse avec vous, Sarah Guibaudot. Bonjour Sarah.
8: Bonjour.
1: Et nous partons pour Las Vegas, où un cold case arrive devant la justice américaine et nous ramène à la guerre du rap des années 90.

0: Pour certains, c'était l'âge d'or du rap. Mais c'était aussi la guerre au sens propre entre les rappeurs de la côte ouest qu'on vient d'entendre, comme Tupac Shakur et Dr. Dre, et ceux de la côte est avec Puff Daddy et Notorious Big. En 1996, Tupac Shakur est abattu à Las Vegas. 6 mois plus tard, c'est au tour de Notorious Big. Les enquêtes restent longtemps infructueuses, les règlements de compte s'enchaînent. La rue a fait le travail, observe dans Le Monde un historien du hip-hop. À Los Angeles, 2 gangs s'affrontent à l'époque, chacun affilié à une faction musicale rivale. Et c'est un ancien chef des Crips qui est jugé à partir d'aujourd'hui à Las Vegas. C'est aussi le dernier homme encore vivant qui se trouvait dans la voiture des assassins de Tupac Shakur. Il y a près de 20 ans, Dwayne Davis avait déjà parlé au FBI en échange d'une immunité. Se sentant protégé, il se met à raconter dans des interviews et dans ses mémoires comment son gang s'est débarrassé de l'ennemi Tupac, raconte Le Monde. Il a tellement parlé qu'en 2023, le procureur du Nevada a rouvert le dossier. Le Figaro et Le Monde ont choisi ce matin de raconter la vie en Iran, où la répression s'intensifie, rapporte Le Monde, avec ses arrestations et ses exécutions de masse. Entre la guerre des États-Unis et la répression du régime, le calvaire sans fin des Iraniens, titre Le Figaro. La journaliste Delphine Minoui fait parler des Iraniens épuisés et divisés sur l'opportunité d'une aide extérieure pour en finir avec le régime. Ils disent les ventres vides car l'inflation frôle les 60%, l'épicier passe son temps à changer les prix à la main sur les étiquettes. La plupart de mes amis sont sous antidépresseurs, témoigne une professeure. Mais la société civile persiste à saisir la moindre brèche pour défier l'ordre établi. Les manifestations culturelles offrent des sas de respiration où les femmes sont de plus en plus nombreuses à s'afficher sans voile.
1: On revient en France, Sarah, avec ce maire agressé samedi dans le Tarn-et-Garonne.
0: L'ancien ministre Jean-Michel Baylet se rendait à une soirée dans sa ville de Valence d'Agen quand il a demandé à des résidents de baisser le niveau sonore. Il a reçu des coups et des crachats, raconte la Dépêche du Midi. Un homme de 42 ans est en garde à vue. Les élus sont sur le terrain cet été et donc dans vos journaux. À la une de La Croix, les maires reprennent la main sur l'immobilier. Le journal est allé à la rencontre d'élus du Pays Basque qui expérimentent des mesures inédites pour permettre aux habitants de se loger. La mairie de Bidart, par exemple, impose au moins un logement social sur deux dans les constructions neuves. Elle a majoré de 60% la taxe d'habitation des résidences secondaires. C'est aussi un député socialiste basque qui a fait voter en 2024 la baisse des avantages fiscaux des locations de courte durée. L'Humanité dénonce de son côté ces maires qui placent les jeunes sous cloche avec ces couvre-feux qui se multiplient et qui gagnent des petites communes, parfois rurales, observe la Ligue des droits de l'homme, en invoquant le bruit, la musique ou le dépôt des déchets. À Lourdes, un réfugié afghan a été interpellé et mis en examen le 3 juillet pour terrorisme, nous apprend Le Monde. Le journal rapporte que cet homme de 28 ans est soupçonné d'être un djihadiste infiltré après un séjour chez les talibans l'an dernier où il se serait formé au maniement des armes et au combat. L'enquête doit encore déterminer s'il a bénéficié d'un réseau terroriste alors que les talibans ont pris des engagements contre le terrorisme depuis leur retour au pouvoir ou si le suspect était dans une démarche personnelle.
1: Du vélo au maillot. Dans la presse ce matin, 2 champions se passent le relais.
0: À la une de l'équipe d'Amy Follering, impériale, une championne inspirante, renchérit Le Parisien. Elle incite la jeunesse à bouger et veut montrer aux femmes qu'il ne faut pas avoir la peau sur les os pour gagner. Ce lundi, les regards se tournent vers les championnats d'Europe de natation à Saint-Denis. Avec un Léon Marchand à mi-temps, la fête peut-elle être aussi folle, demande Le Parisien. Hier, le champion olympique s'est presque excusé de réduire son programme après sa blessure à la cuisse. Mais celui qui est obsédé par la performance a compris qu'il devait parfois se freiner, analyse l'équipe. « Je chronomètre ma sieste, je sais le temps qu'il me faut pour manger, pour digérer, le nombre d'œufs à avaler », racontait Léo Marchand, avant de se dire qu'une vie peut-être un peu plus équilibrée pouvait aussi contribuer à son succès. La galère et la débrouille des jeunes artistes. 2 exemples dans la presse ce matin. Dans Le Parisien, la comédienne Cypriane Gardin ne décroche plus de rôle et ne sait pas comment payer ses factures. Celle qui incarnait la fille d'Audrey Fleurot dans la série HPI a partagé ses difficultés sur les réseaux. Entre la baisse des recettes publicitaires et les coupes budgétaires, notamment à France Télévisions, la situation de l'audiovisuel français est alarmante, écrit le journal. Eux n'ont pas attendu les financements. La Croix raconte comment les jeunes réalisateurs Clément Devilliers et Armand Fouex ont monté leur premier long métrage pour moins de 20 000 euros. Le Grand Raccourci, c'est le titre, chronique d'une jeunesse en milieu rural qui est comme force d'initiative et de débrouille, et ça sort mercredi.
1: Sarah Guibaudot pour la revue de presse, merci Sarah, et à demain. C'est l'heure de Mathilde Serrel et ses mots nouveaux sur Inter. Ce matin, Mathilde, le mot du jour, friendzone.
2: Je vais vous raconter l'histoire d'une case. La friendzone, c'est un type de situation sociale symbolisée par un espace, la zone amie, friend en anglais. C'est-à-dire qu'une personne désire une relation amoureuse ou sexuelle avec une autre personne qui, elle, préfère continuer d'entretenir une relation amicale. Vous me suivez?
3: Oui.
2: Ce qui est considéré comme déplaisant.
3: Bah et le c'est un minimum déplaisant.
2: Voilà, un peu de dépit, quoi. Et le concept de friendzone est devenu tellement populaire que c'est aujourd'hui un verbe actif, friendzoner, passif, se faire friendzoner, mais aussi deux types de substantifs, le friendzonage et la friendzonance. Par exemple, je viens de voir la plus grosse friendzonance de tous les temps, c'est-à-dire quelqu'un qui se prend gentiment un vent.
3: Mais alors, aux origines, qui a commencé à parler de friendzone?
2: La série culte Friends, justement,
3: ah bah évidemment,
2: dans les années 90. Dans la saison 1, en 1994, dans l'épisode « Celui qui a du jus », le personnage de Ross est très amoureux de Rachel, mais pour elle, ça ne bascule pas de ce côté-là. Ce qui amène le personnage de Joey à qualifier son pote Ross de « mère de la friendzone ».
4: Tu as trop attendu pour tenter ta chance, donc maintenant tu es dans la friendzone.
5: Non, je ne suis pas dans la zone.
4: Ross, tu es mère de la zone.
2: Et à partir de là, cette histoire de friendzone s'est répandue à travers les films, les émissions de télé ou les séries comme Friendzone sur MTV qui débute en 2011 et passionne les foules pendant 5 saisons. Toute cette culture pop de la friendzone s'est prolongée ensuite sur Internet. Un logo officiel a même été créé par un internaute et les tutoriels s'accumulent pour apprendre, principalement aux hommes, à la repérer, comme ici avec cette TikTokeuse.
6: Comment savoir si t'es dans la friendzone? Tu veux savoir si elle te voit juste comme un pote? Regarde ces 3 signes.
2: Alors, on apprend à repérer les signes, mais aussi en amont, à éviter la friendzone en évitant d'être trop gentil. Car c'est bien connu, les femmes préfèrent les bad boys. Bah oui, voilà ce que nous explique grosso modo ce youtubeur, coach et expert en séduction.
7: Comment ne plus être dans la zone amie? Comment ne plus être dans la FZ pour les intimes? Logiquement, plus t'es gentil et respectueux, plus t'aurais de femmes dans ton lit. Ben, c'est pas le cas.
2: Une lecture problématique de la friendzone,
3: bah ouais,
2: hein, qui fait de la gentillesse un investissement non rentable, à cause des femmes, évidemment. Sans oublier que la friendzone exclut même toute idée d'amitié entre deux personnes de sexe opposé. L'humoriste Hakim Djemili a raconté sur Canal+, son évolution sur le sujet.
8: Moi, avec le temps, j'ai compris que c'était vraiment cool d'avoir des amis de partout. Donc en vrai, friendzone ou pas.
9: De partout,
8: cool.
9: Tu veux dire du monde des femmes?
8: Du monde... Non, ouais.
5: De des femmes, l'autre côté.
8: Ouais, bien sûr. Non, mais ça, moi, à l'époque, je pensais pas que c'était possible.
5: D'avoir des copines?
8: Les amitiés hommes-femmes, quoi. Là, on a grandi et puis c'est tout à fait plus que possible.
2: Plus que possible. Quant à la chanteuse pop Mickey, qui excelle dans les récits d'échecs amoureux, elle combat ce stigmate de l'humiliation en faisant dans la friendzone une expérience qui s'assume et se chante la loose en bandoulière.

0: Laisse méditer sur cette maxime. La friendzone n'est pas un affront. C'est un somme avec lequel on fait des chansons.
1: Merci Mathilde Solal. Bon, au moins on en fait des chansons. À demain.
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1: Et à 9h05, c'est prouvé, notre rendez-vous scientifique avec le professeur de physique Fabrizio Buccella. Bonjour Fabrizio.
3: Bonjour Alexis.
1: Et ce matin, vous voulez nous parler du paradoxe des parapluies. C'est une théorie d'Einstein.
3: Alors, oui, ça c'est un problème fameux. Hein. Donc on raconte qu'Einstein, dans les cours à l'université de Prague, et le cours se termine, il fait mine de sortir de l'amphithéâtre, et surgit alors un étudiant qui lui dit « Monsieur le professeur, il pleut dehors, n'oubliez pas votre parapluie. » Et Einstein lui répond cette chose. Il dit « Jeune homme, vous avez raison. Mais, voyez-vous, j'oublie souvent mon parapluie. C'est pour ça que j'en ai deux. Un, je le garde à la maison, et l'autre, je le garde à l'université. » Alors, je pourrais prendre mon parapluie, hein, parce que, comme vous me le faites justement remarquer, il pleut. Mais dans ce cas-là, je me retrouverais avec deux parapluies à la maison et aucun à l'université. Voilà donc le problème des parapluies auquel était confronté le grand Einstein soi-même.
1: Et comment le résout-on, ce problème?
3: Il a fallu attendre la mort d'Einstein pour les résoudre. Hein. Mais donc, la première option, bien sûr, c'est d'accepter de faire des trajets à vide. Dans ce cas, il pleut. Vous prenez le parapluie pour rentrer à la maison, le lendemain vous revenez à l'université avec votre parapluie, même s'il ne pleut pas. Vous faites un trajet à vide pour remettre l'équilibre au niveau des parapluies. C'est très efficace, mais vous êtes quasi certain que pour chaque trajet nécessaire, parapluie avec pluie, vous en faites un à vide. Et Einstein, il ne voulait pas faire ça, il ne voulait pas commencer à se balader avec un parapluie quand il ne pleuvait pas.
1: Alors comment on fait ?
3: Ah ben, il faut augmenter le nombre de parapluies en jeu. Si vous mettez, par exemple, 10 parapluies à la maison et 10 parapluies à l'université, ça fait certes un petit budget parapluie, mais le système est censé s'équilibrer naturellement. En effet, il faudrait un nombre incalculable de trajets pluie dans le même sens, donc en fait 10, et sans jamais avoir un trajet pluie dans le sens contraire, pour que vous soyez gros gens comme devant, avec plus de parapluies à disposition. En considérant qu'à Paris, par exemple, on a 30% de chances d'avoir de la pluie, la probabilité de tomber à court de parapluies, en mettant donc 10 parapluies de chaque côté, donc 20 en tout, est de 1 sur 3815. Donc Einstein pouvait voir venir, évidemment.
1: Alors, ce problème, il s'applique aussi à d'autres situations de la vie quotidienne ?
3: Oui, c'est un problème typique quand vous avez du stock séparé en deux endroits différents. Hein. Prenez par exemple les fameux vélos partagés. Il faut prendre le vélo à une station, le ramener à une autre station. Tout ça fonctionne parfaitement si les trajets sont équiprobables. Dans ce cas, le système sera naturellement à l'équilibre. Forcément, les trajets ne sont pas toujours équiprobables. Prenez par exemple une belle rue en pente. Je vous fiche mon billet que la station en haut de la pente va se vider plus vite et que celle en bas de la pente va se remplir. C'est logique. Dans ce cas-là, le loueur des vélos va passer son temps à faire des trajets à vide pour rééquilibrer le système. Et c'est en vérité ce qu'il fait. Ou alors, il faudrait rendre les trajets totalement équiprobables. On pourrait par exemple envisager de donner du temps d'utilisation supplémentaire, du temps d'utilisation cadeau, à celui ou celle qui fait le trajet en montée pour compenser le fait que les gens n'aiment pas la montée. La science peut tout. Salut,
1: Fabrizio. Et bonjour, Victor de Quiver.
4: Bonjour, Alexis.
1: Au menu du débat de midi tout à l'heure, la France a-t-elle sacrifié ses villes moyennes ?
5: Eh oui, le taux de chômage bat des records. Et dans ce contexte, plus de 80% des emplois créés ces dernières années l'ont été dans les métropoles. Dans le reste du pays, c'est souvent le même schéma. L'entreprise principale ferme, la désindustrialisation s'installe, les commerces ferment aussi, les jeunes s'en vont. Et ensuite, c'est l'État qui s'en va à la poste, parfois les tribunaux et les hôpitaux.
6: Si on a besoin de médecins, on part à Romilly, à Troyes ou autre.
7: On a déjà fait une quarantaine de kilomètres pour aller voir des médecins.
8: On est au triangle des Bermudes ici.
9: Pédiatre, c'est une catastrophe. Il n'y en a pas. Dentiste, il n'y a pas de dentiste.
10: J'ai vécu dans un pays en voie de développement. Je pense que j'avais moins de problèmes à trouver un médecin qu'ici en Ardèche.
5: Et malgré tout, l'économiste Olivier Bouba-Olga, que l'on reçoit tout à l'heure, dit que ce discours catastrophiste est caricatural. Il faut arrêter d'opposer les grandes métropoles aux villes moyennes. Ce qui fait la différence entre une ville moyenne qui réussit et une ville moyenne qui meurt, selon lui, c'est avant tout la qualité de ceux qui la dirigent. Il cite des exemples positifs, comme les villes de Figeac, dans le Lot, ou d'Issoire, dans le Puy-de-Dôme.
1: Donc rien n'est perdu ?
5: Ben non. Depuis le Covid, des centaines de milliers de Français quittent les métropoles pour ces villes à taille humaine, des logements deux fois plus grands, des loyers deux fois moins cher, avec des jardins, au calme. Alors ce midi, on se demande si cette fracture existe vraiment, ou si c'est un récit politique commode. La France a-t-elle sacrifié ses villes moyennes ? On débat avec l'éditorialiste Natacha Polony, l'économiste Olivier Bouba-Olga et Fabien Verdier, le président du mouvement pour le développement des villes sous préfecture. Et avec vous, partagez-nous votre expérience au 01 45 24 7000.
1: Merci Victor, à tout à l'heure midi. Avant vous, à 9h10, Charles Pépin sous le soleil de Platon. Bonjour Charles, au programme ce matin.
4: Bonjour Alexis Morel, aujourd'hui notre invité sous le soleil de Platon, c'est la linguiste Irène Fenoglio, qui a fait un très beau livre sur l'héritage comme métamorphose.
1: À tout à l'heure, rendez-vous donc dans 10 minutes maintenant, puisque vous allez l'entendre, il est tout juste 9h sur Inter. Flore Catala pour un nouveau journal.
11: L'impression d'un cauchemar caniculaire qui ne s'arrête jamais. Quand donc les vagues de chaleur vont-elles prendre fin? La cinquième arrive sur la France cette semaine. Déjà 22 départements en vigilance orange dans un large quart sud-est du pays. Et toujours pas de pluie à l'horizon. La sécheresse pèse très lourd sur le monde agricole. Le bilan des moissons est déjà mauvais, voire catastrophique. Vous l'avez constaté dans l'Indre, Manon Klein.
12: Sur son téléphone, Jean-Baptiste Piget, agriculteur à Saint-Gaultier, fait défiler les photos de son champ.
13: Mon maïs qui devrait faire 1,80 m, 2 m, voire 2,50 m pour les meilleures parcelles, eh ben, il fait 20 cm. Il est sec, grillé, et voilà, c'est fini, il ne poussera plus, il n'y a rien.
12: Des cultures qui ont grillé dès le mois de juin. Le constat est le même chez de nombreux agriculteurs dans l'Indre. Valérie Pion a 15 hectares de maïs dans le bois chaussu à Orsène. Maïs qu'elle ensile très tôt cette année pour ensuite nourrir ses vaches avec.
14: Ce qu'on cherche, ce n'est pas à faire de la valeur alimentaire pour nos bestioles, hein, parce que très clairement, on a les trois quarts des poupées là où se font le grain, où les poupées se sont avortées, hein, où il y a très peu de grain. Donc là, en fait, le but, c'est de ne pas perdre la marchandise et de faire de la bouffe en fait.
12: Les récoltes de tournesol aussi s'annoncent mauvaises. Et pour les cultures déjà récoltées, le colza ou encore le blé tendre, souvent la tendance n'est pas très bonne. Nicolas Payou est le président de la Chambre d'agriculture de l'Indre.
15: Les rendements globalement en seconde culture n'étaient pas satisfaisants, pas à la hauteur, avec des grosses hétérogénéités, mais globalement on est à une perte de rendement de 10 à 20% par rapport à ce qu'on aurait pu attendre, et avec des prix qui dernièrement ont rechuté encore une fois avec le contexte guerre en Ukraine et conflit en Iran.
12: Des prix qui varient avec en face des charges qui continuent d'augmenter.
11: Manon Klein, ici Berry pour France Inter. Il n'y a pas que la France qui suffoque sous les vagues de chaleur à répétition. L'Europe de l'Ouest a connu son début d'été le plus chaud jamais enregistré. Bilan dévoilé ce matin par l'Observatoire du climat Copernicus. Record battu aussi pour les températures des océans mondiaux à un niveau le plus haut historique pour le mois de juillet. Le feu qui a parcouru plus de 150 hectares en Lozère, à l'est du parc national des Cévennes, est désormais fixé, annonce ce matin la préfecture. Celui qui brûle également dans la Drôme, dans le Diois, continue lui de progresser, mais lentement, après une nuit relativement calme. Et puis on apprend ce matin que le président du Sénat, Gérard Larcher, a saisi les présidents de quatre commissions afin d'engager un travail commun sur les incendies qui ont touché la France ces dernières semaines. En Russie, 12 morts et une quarantaine de blessés dans une attaque de drones ukrainiens d'ampleur dans le centre du pays, au Tatarstan. 456 engins abattus par les systèmes de défense aérien dans la nuit, indiquent les autorités russes. Un double revers pour la diplomatie américaine au Moyen-Orient. Avec l'inflexibilité de l'Iran, le détroit d'Ormuz restera bloqué jusqu'à ce que les États-Unis acceptent toutes ces conditions, préviennent les gardiens de la révolution. Mais aussi avec Israël, le plan des États-Unis pour Gaza, rejeté par Benjamin Netanyahou, qui refuse le retrait de son armée de l'enclave palestinienne tant que le Hamas ne sera pas désarmé. En France, une vaste collecte de dons lancée par l'Église pour financer les préparatifs et l'organisation avant la visite du pape Léon XIV, attendu en septembre, avec une série d'événements XXL. Messe sur les Champs-Élysées, rencontre des fidèles au Stade de France, passage par les villes de Lourdes et Metz. Pour les diocèses chargés de l'organisation, ça représente de lourds frais, Linda Rousseau.
16: Bienvenue au pape Léon XIV. Voilà ce que vous pouvez lire sur la banderole tendue devant Notre-Dame de Paris. En bas à droite, un QR code pour contribuer à cet événement. Sylvie Bretonne s'occupe de la collecte pour le diocèse de Paris et les donateurs commencent à se manifester.
17: Allô, je suis Sylvie Bretonne.
16: Une dame d'une soixantaine d'années qui habite en région parisienne. Quand elle a vu la campagne, ça a été une évidence, dit-elle, d'y contribuer.
18: Quand Jean-Paul II était venu en France, malheureusement, je n'avais pas pu y aller. C'est une chance incroyable, hein, que le pape vienne jusqu'à nous. C'est important de lui donner les moyens de faire entendre un message de paix auprès du plus grand nombre.
16: Pour l'instant, plus d'un million d'euros de récoltés. Le don moyen est de 200 euros. Sylvie Bretonne espère la participation de mécènes et de chefs d'entreprise aussi, car le budget de la venue du pape varie entre 10 et 15 millions d'euros.
17: Les grands postes de dépenses, il s'agit d'écrans, le son, pour que l'ensemble des personnes qui participeront notamment à la messe en plein air à la place de la Concorde, mais les participants remonteront jusqu'à la place de l'Étoile. Vous avez des besoins qui sont tout simples. Il y aura 3000 sanitaires sur les Champs-Élysées. Tout ça coûte de l'argent.
16: Près de 500 000 personnes sont attendues à cette messe le 26 septembre.
11: Messe au cours de cette visite papale, donc prévue du 25 au 28 septembre prochain. Plus de 400 plaintes déposées depuis le début de l'année après le vol de câbles électriques servant pour des bornes de recharge de voitures. Décompte fait par Charge France, association qui regroupe les exploitants du secteur, des câbles volés pour revendre le cuivre qui se trouve à l'intérieur. Un fléau qui touche aussi bien les usagers, les automobilistes que les fournisseurs. Ces vols se chiffrent en millions d'euros pour certains exploitants. Comme un air de JO de Paris 2024, le retour deux ans après de Léon Marchand dans le bassin olympique de Saint-Denis pour les championnats d'Europe de natation. Le champion français devrait participer ce soir à la finale du relais 4 x 200 mètres nage libre si la France se qualifie, mais il a dû renoncer à une partie de son programme, pas tout à fait remis d'une blessure aux adducteurs. Léon Marchand forcément un peu déçu, Jérôme Val.
19: Ce devait être le feu d'artifice dans le bassin dès le premier jour de la compétition, le 400 mètres 4 nages, la discipline de Léon Marchand. Il venait pour décrocher son premier titre européen et pourquoi pas battre son propre record du monde. Une grande partie de sa saison a été basée sur cet objectif. Sa blessure a tout gâché et la pilule douloureuse a avalé.
20: Très difficile à prendre cette décision, effectivement. C'est la course que j'avais envie de réussir le mieux cette année. Très déçu aussi pour les gens qui sont venus me voir sur les épreuves de 4 nages cette semaine. Après, c'est une décision aussi qui me soulage, parce que ça m'a pris pas mal la tête quand même ces dernières semaines de savoir si j'allais le faire ou pas.
19: Impossible avec le risque de rechute de faire de la brasse. Il lui reste donc en individuel le 200 mètres papillon et le 400 mètres nage libre en fin de semaine.
20: Je pense que je suis quand même capable de m'amuser cette semaine dans les courses dont je suis engagé. Je pense qu'en crawl et en papillon, je peux quand même faire des choses assez amusantes et j'ai envie de me tester sur autre chose.
19: Et contrairement à son habitude, Léon Marchand va avoir beaucoup de temps libre, 3 jours sans course.
20: Je vais enfin pouvoir venir à la piscine juste pour regarder les courses, donc ça va être cool aussi.
19: Mais avant, ce soir, il y a une première médaille à aller chercher sur le relais du 4 x 200 mètres nage libre qu'il avait déjà disputé l'an dernier au championnat du monde.
11: Et début de ces championnats d'Europe de natation dans moins d'une demi-heure avec les séries à 9h30 ce matin. Et puis c'est aussi le coup d'envoi aujourd'hui et c'est à noter des championnats d'Europe d'athlétisme qui vont durer toute la semaine. Ce sera en Angleterre, à Birmingham.
1: Merci Flore Catala, il est 9h07, la météo. Stéphanie Fromentin, la vague de chaleur continue de gagner du terrain.
21: Elle remonte progressivement vers le centre-est. Les fortes chaleurs se concentrent aujourd'hui dans le sud-est, mais commencent déjà à grignoter sur le centre, notamment Cher, Corrèze et Allier, avec des températures de 22 à 25 degrés au lever du jour, 35 et 38 cet après-midi, et des pointes à 39-40 sur les 22 départements placés en vigilance orange canicule. Partout ailleurs, les températures sont au même niveau qu'hier, entre 31 et 34 degrés, tandis qu'elles s'inscrivent entre 22 et 25 sur les côtes de Manche.
1: Et puis l'atmosphère va devenir plus instable.
21: En matinée, le soleil domine tout de même sur la Corse, la région PACA, du nord de la Loire aux Ardennes, en passant par la Lorraine. Entre ces deux zones, le ciel hésite, entre éclaircies et passages nuageux. Des averses circulent sur la région Rhône-Alpes, en Languedoc, en Midi-Pyrénées. Elles sont orageuses au sud de Toulouse. Et puis cet après-midi, le ciel reste largement dégagé des pays de la Loire vers la Bretagne, la Normandie, l'Île-de-France, les Hauts-de-France, la Champagne-Ardennes, la Lorraine. Le soleil domine également sur la Corse et l'extrême sud-est de la région PACA, partout ailleurs. L'instabilité est de mise, les orages se déclenchent en montagne, se propagent sur les deux tiers sud du pays où les cumuls de précipitations peuvent être conséquents sous les orages les moins mobiles et les rafales assez fortes, 80-90 km par heure.
1: Merci, en passant par la Lorraine, avec mes sabots évidemment.
21: Bravo.
1: Merci Stéphanie.
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1: Belle matinée avec nous sur Inter. Je vous laisse avec Charles Pépin jusqu'à 10h sous le soleil de Platon. C'est à vous, Charles.
4: Merci beaucoup, Alexis Morel. À demain.

0: J'aimerais ce matin vous raconter l'histoire d'un homme, l'histoire d'un fils. Le sport, il est tombé dedans tout petit. Son père était champion de tennis, il a même gagné Roland-Garros en 1983. Il portait des dreadlocks, il était beau comme un dieu, et quand il souriait, on avait envie d'aimer le tennis, la France, le reggae, le Cameroun. On avait envie d'aimer la vie quand Yannick Noah souriait. L'homme qui vous parle avait 10 ans en 1983, et il ne serait pas exactement l'homme qu'il est aujourd'hui si Yannick Noah n'avait pas, en 83, gagné Roland-Garros et couru pour fêter ça dans les bras de son père. Qu'est-ce que ça fait d'être le fils de Yannick Noah ? On hérite de quoi et comment quand on est le fils de Yannick Noah ? Je voudrais vous raconter l'histoire de ce fils qui s'appelle Joachim Noah, qui n'est pas simplement le fils de Yannick Noah, qui est aussi le fils de Cecilia Rhodes, une sculptrice suédoise, qui fut également Miss Suède, qui est aussi le petit-fils de Zachary Noah, vainqueur de la Coupe de France de football en 1961. Comment Joachim a-t-il hérité de tout ça ? Comment tous ces héritages se sont-ils mêlés en lui pour faire de lui un des meilleurs basketteurs du monde, élu en 2014, meilleur défenseur de la NBA, jouant notamment pour les Kings de New York ou les Bulls de Chicago ? Je vais vous donner un élément de réponse. À l'âge de 13 ans, Joachim Noah quitte ses parents pour tenter une carrière de basketteur aux États-Unis. En France, il était le fils de la personnalité préférée des Français et de Miss Suède. Mais là-bas, aux USA, personne ne le connaît. Il va s'entraîner dur et chaque soir, seul, musique à fond, il s'entraîne à faire des paniers pendant des heures. Or, et ça il ne le sait pas, bien avant sa naissance, quand son père Yannick n'avait lui-même que 11 ans, il a quitté le Cameroun pour aller faire un tennis étude en France, à Nice. Et ce qu'il ne sait pas, Joachim Noah, c'est que son père Yannick Noah, le soir à Nice, à l'âge de 12 ou 13 ans, seul, musique à fond, il s'entraîne à faire des services pendant des heures. Exactement la même scène à des décennies d'écart. Un ado qui a quitté ses parents se retrouve seul à l'autre bout du monde et s'entraîne le soir, des rêves plein la tête, en écoutant de la musique. Comment cette transmission a-t-elle eu lieu ? Qu'est-ce qui l'a rendue possible ? Comment l'héritage se métamorphose pour passer de génération en génération ? Pour en parler ce matin, j'ai la joie de recevoir une linguiste, écoutez bien, directrice de recherche émérite au CNRS, qui a publié récemment un très beau livre chez Albin Michel, « Tout héritage est une métamorphose ». Irène Fenoglio est avec nous ce matin, sous le soleil de Platon, et en sa compagnie, nous allons interroger toutes les manières dont le passé passe en nous pour faire de nous ce que nous devenons.
1: Sous le soleil de Platon, Charles Pépin sur France Inter.
0: Bonjour Irène Fenoglio.
2: Bonjour Charles Pépin.
0: Alors merci beaucoup d'avoir accepté notre invitation. Donc j'ai entre les mains votre très beau livre, Tout héritage est une métamorphose, sorti chez Albin Michel. Un livre différent de ceux que vous avez écrits auparavant. Vous êtes universitaire, chercheuse, linguiste, vous avez fait des livres très érudits, très techniques, très universitaires. Celui-là est différent. Il y a beaucoup de récits, vous parlez de vos parents, et vous entrelacez des récits très émouvants, avec un peu de théorie et de réflexion sur ce que c'est qu'un héritage. Pourquoi vous avez décidé comme ça de changer de genre ?
2: Il y avait quelque chose que je voulais faire par rapport à mes parents, c'était de leur rendre hommage.
0: Oui.
2: Je ne savais pas trop comment, mais ça tournait dans ma tête, je ne voyais pas autre chose que l'écriture. Et le fait qu'il n'y ait aucune plaque à leur nom,
0: ouais,
2: qu'il n'ait pas leur nom quelque part, je me disais, c'est pas possible, il faut inscrire leur nom quelque part. Et le livre m'est apparu aussi comme une possibilité.
0: Il n'y a pas leur nom sur leur tombe ?
2: Il n'y a pas de tombe, ils ont été incinérés.
0: Ouais.
2: Et les cendres de mon père sont éparpillées dans un jardin commun,
0: ouais,
2: à Nice, et celle de ma mère à Amiens dans un jardin commun, puisqu'elle a poursuivi cette idée toute sa vie que quand elle mourait, elle voudrait donner son corps à la science. C'était sa participation,
0: ouais,
2: possible à la science qu'elle vénérait.
0: Alors vous écrivez que tout héritage est une métamorphose. Est-ce que vous pouvez nous expliquer comment cette idée s'est imposée à vous et surtout par quels exemples concrets on peut illustrer cette métamorphose dans votre vie quotidienne ?
2: Alors, D'abord, mes lectures me poussent souvent à découvrir ce qui se transforme, d'où vient la vie, bien sûr, ouais. Parce que la question que se pose tout le monde, on ne sait toujours pas, mais on en sait un peu quelque chose, et on s'aperçoit qu'il y a des transformations successives. Et par ailleurs, je n'ai pas d'héritage matériel.
0: Ouais, ce que vous
2: donc,
0: dites dans
2: il n'y
0: livre.
2: A pas, de, pour moi, d'événement héritage. Il y en a eu un, bien sûr, à la mort de mes parents, mais c'est un passage devant le notaire pour faire le point sur un partage minimal de ce qui reste. Mais il n'y a pas d'événement. Et donc, je me suis dit, en même temps, nous sommes constitués de quoi ? De ce que nous recevons, de ce que nous allons chercher tout au long de la vie, soit ce que nous allons chercher chez nos ancêtres, chez nos parents, soit dans les lectures, dans les rencontres avec les personnes et les interrogations. Donc tout ça se métamorphose et c'est un héritage. Nous n'avons rien d'autre que de l'héritage, en fait.
0: Un héritage immatériel.
2: Immatériel. Nous sommes constitués de cet héritage. Nous ne venons pas tout prêt, tout fait. Et nous quittons la vie enrichie de tellement de choses que nous avons glanées ou cherchées. Et c'est ça, pour moi, la métamorphose de l'héritage.
0: Alors je vous lis Irène Fenoglio. Oui. Alors c'est un extrait qui est à la fin du livre. « Nous héritons de copeaux. Nous sommes façonnés de copeaux inégaux, venus de tailles et rabotages inconnus. Seuls certains plus récents nous apparaissent pour ce qu'ils sont, parce qu'ils laissent des échardes. Les copeaux, tous ces copeaux s'accumulent, se recouvrent diversement, se compactent, puis forment notre figure. »
2: Oui, je vous
0: remercie un petit peu
2: de lire ce passage. Là, il y a plusieurs choses. C'est que j'ai vu mon père travailler le bois.
0: Ouais.
2: C'était très important pour moi de le regarder travailler, qu'il fasse quelque chose qui aboutisse et dont il soit fier. Par ailleurs, moi, je fais aussi de la sculpture, je taille le bois, je taille la pierre. Et
0: c'est pas le cas de tous les chercheurs au CNRS. Juste, je vous arrête pour qu'on comprenne bien.
2: Oui, je vous en prie.
0: Donc, immigré italien, vos deux parents.
2: Oui.
0: Votre père, coiffeur, mais il détestait ça, il en avait honte. Puis maçon.
2: Oui.
0: Votre mère.
2: Ma mère était pantalonnière, couturière en fait. Elle a travaillé chez des tailleurs dès l'âge de 13 ans.
0: Et vous racontez comment, au fond, vous héritez de gestes et de non-dits, et surtout de petites phrases qui pourraient sembler n'être pas importantes, et vous montrez que dans l'héritage que vous avez reçu, elles ont joué un rôle centrale. Par exemple, ne coupe pas les cheveux en quatre. Vous pouvez nous expliquer ce que ça...
2: Oui, il faut toujours... Parce que je pense que j'étais curieuse, je m'intéressais à tout ce qui se disait, j'avais une attention à ce qui se disait, j'entendais, j'écoutais, ça produisait des interrogations en moi, et donc je posais des questions, je posais tout le temps des questions. Et ma mère, qui avait bien autre chose à faire que répondre à toutes mes questions, me disait « Il faut toujours que tu coupes les cheveux en quatre. Arrête, on dit ça, c'est ça. Point final. »
0: Ah oui, mais du coup, votre père était coiffeur.
2: Mon père
0: donc par rapport
2: était
0: à cette phrase-là, ça intervenait.
2: Vous me le faites presque remarquer, parce que je n'avais pas tellement fait le lien.
0: Ah bon ?
2: Non.
0: Je vais vous faire remarquer autre chose alors, parce qu'on ne sait jamais. Votre père était un taiseux.
2: Oui.
0: Et vous êtes linguiste.
2: Oui.
0: Il n'y a pas de rapport non plus ?
2: Je ne sais pas. Peut-être.
0: Oui.
2: Peut-être. C'est mon attention au langage, ça je sais que ça a constitué. Le fait que mes parents venaient d'Italie, mais sans parler l'italien, puisqu'ils ont été scolarisés en français, ils sont arrivés très vite à Nice, très jeunes, et tout ça a dû se mêler. Oui, sans doute, sans doute.
0: Mais alors, si on essaye de faire la part des choses entre l'héritage qu'on reçoit en fait de ses parents, on va dire, soit des valeurs, soit des gestes, soit des petites phrases, et puis l'héritage qu'on s'invente dans ses lectures. Je pense par exemple à un livre de Yann Moix, on peut penser ce qu'on veut de Yann Moix, c'est quand même un écrivain important, et il avait écrit Naissance, un livre plein de haine pour ses parents, pour sa famille biologique, où il expliquait qu'il était né dans ses lectures en aimant Peggy, en aimant Proust, et que son vrai héritage, ce sont uniquement ses lectures, qu'il s'est inventé une famille d'écrivains de littérature et que ses parents biologiques ne sont pas sa famille. Et vous, vous mélangez les deux, en fait. Mmh. C'est beaucoup plus subtil, c'est beaucoup plus nuancé, c'est assez délicat comme écriture. Je l'ai montré en le lisant, mais je vais lire d'autres passages. Mais selon vous, qu'est-ce qui l'emporte ? C'est l'héritage, quelque part, qu'on se choisit ? Ou c'est l'héritage qu'on reçoit en le sachant ou non ?
2: Je pense que c'est difficile de répondre à la question directement. Je ne pense qu'aucun des deux ne l'emporte. On lit parce qu'on a reçu déjà quelque chose qui nous a permis de lire. Moi, ma mère vénérait la lecture parce que sa mère vénérait la lecture, ouais. Parce que son grand-père aussi avait permis à sa mère d'aller à l'école et ouais. De lire. Donc il y a une trajectoire là, de la lecture. Et après, j'ai aimé lire, c'est sûr.
0: Et comment vos collègues du CNRS ont reçu ce texte ? Ça m'intéresse parce qu'on sait très bien comment sont ces chercheurs, là, très, très, très précis, avec chacun sa spécialité. D'ailleurs, je vais faire une petite digression, mais il y a Nietzsche qui se moque beaucoup des chercheurs à travers la figure du consciencieux. Vous savez, dans Ainsi parlait Zarathoustra, Nietzsche se moque de ceux qui sont ultra spécialistes. Et le consciencieux, il est spécialiste du cerveau, de la sensu. Vous connaissez ce passage ? Donc c'est un peu méprisant à l'égard des chercheurs. Mais vous allez voir pourquoi je vous dis ça. Et donc, à plusieurs reprises, Zarathoustra, il descend de sa montagne et il croise le consciencieux qui étudie comme ça le cerveau de la sangsue. Et puis un jour, il y a du sang dans la rivière, et puis il se baisse et puis il s'aperçoit que le consciencieux il a trébuché et il est tombé et les sangsues lui ont bouffé le crâne et l'ont tué. Et ça veut dire qu'il a été dévoré par son hyperspécialisation, qu'il a été dévitalisé par son hyperspécialisation, par son absence d'ouverture au reste. Et d'où ma question, vous qui êtes dans ce monde-là, mais qui faites un livre très littéraire, très différent, comment il a été perçu par vos collègues ?
2: Je ne peux pas vous dire exactement, je ne sais pas si beaucoup l'ont ouais. lu. J'ai discuté avec une de mes collègues qui l'a apprécié, mais et qui m'a posé des petites questions incidentes. Je ne peux pas vraiment répondre à la question. Mais en revanche, pour prendre la métaphore de la sangsue, c'est ouais. vrai que la recherche nous prend, nous embarque. Mais j'ai toujours fait autre chose à côté de la
0: oui,
2: recherche.
0: C'est ça qui est intéressant.
2: Même en peu, quand j'avais très peu de temps. Mais et puis je pense que cet héritage justement, cette vie avec mes parents qui travaillaient avec leurs mains, qui aimaient travailler avec leurs mains, qui en étaient fiers, m'a appris qu'il y a autre chose dans la vie que le livre. Même
0: peut-être ça vous a aidé à être une chercheuse différente.
2: Peut-être. Moi je peux pas l'apprécier.
0: Qu'est-ce que le rapport de vos parents au travail manuel a laissé comme trace que vous avez fait fructifier en étant chercheuse en linguistique ?
2: Je pense, par exemple, la précision de mon père, le fait de ne pas lâcher la chose tant qu'on l'a pas ouais. terminée, la méticulosité. Là, par exemple, quand il a construit ce que je raconte, qu'il a voulu construire sa maison, à partir du moment où il a acheté le terrain, tous les dimanches, il travaillait à ça.
0: Et comme vous, avec votre recherche, au fond.
2: Oui, c'est sûr. Il y a une continuité, c'est du désir aussi, je pense.
0: C'est-à-dire ?
2: C'est-à-dire qu'on lâche pas quelque chose qui nous intéresse.
0: Très intéressant. Je vous lis Irène Finoglio avant qu'on écoute un peu de musique. C'est vous, donc, dans ce très beau livre. « Tout héritage est une métamorphose » chez Albin Michel. « Que me reste-t-il de l'odeur des bêtes que ma mère respirait l'hiver en dormant dans l'étable ? Que me reste-t-il de ce que ma mère a vécu dans son petit village ? De ce qu'elle a vécu depuis, ressenti ? De la dépression de sa mère à sa naissance ? De la sollicitude de son grand-père ? Il y a ce qu'elle m'en a dit, mais au-delà, ou plutôt en deçà, il y a cette incertitude, cette nécessité de survivre, cette façon têtue de faire face à toutes les difficultés, à tous les manques. Merci Irène Finoglio, c'était vraiment très beau. Et pour faire résonner cette lecture de votre livre, Tout héritage est une métamorphose, écoutons désormais Dalida, Bang Bang, un morceau qu'elle a elle-même hérité de Cher.

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1: Nous sommes toujours avec Irène Fenoglio sur France Inter, sous le soleil de Platon. On parle de votre beau livre, Tout héritage est une métamorphose. On va maintenant aborder un peu la thèse centrale du livre. C'est que vous critiquez beaucoup la notion d'origine, qui serait trop localisée, qui serait trop déterministe. Et vous dites, il n'y a pas une origine, il y a des sources qui coulent, qui digressent, se dispersent, s'alimentent ou se séparent.
2: Oui, je pense profondément que si on cherche une origine, d'abord on ne la trouve pas. Et que si on peut parler de... Je critique cette métaphore des racines où, que j'emploie moi aussi hein, à mon corps défendant, mais que, qui, à mon avis, désigne quelque chose de faux pour ce qui est de l'humain. Parce que les racines sont là pour immobiliser l'arbre, selon les aléas du climat, pour qu'il puisse puiser sa nourriture. Il faut qu'il reste en quelque sorte immobile. Et les humains, ce qui les caractérise, maintenant on le sait, c'est la bipédie. Donc si vous voulez cette métaphore d'avoir une origine
1: des racines,
2: ça nous fait entrer dans un système qui nous assigne un lieu dont il ne faudrait pas s'éloigner.
1: Les imbéciles heureux qui sont nés quelque part, c'est la chanson de Brassens.
2: Oui,
1: mais quand même, les racines, ça permet à l'arbre de grandir, de se déployer, de rencontrer d'autres arbres aussi, même s'ils ne bougent pas.
2: Absolument. Je ne dis pas qu'on n'a pas de lien avec un lieu originaire, mais faire de ses racines quelque chose d'essentiel tout le long de la vie, c'est comme si on devait rester immobile.
1: Vous préférez la notion de source, mais peut-être aussi de trace, non ?
2: Oui, la source, l'eau, emmène toujours quelque chose avec elle, et le dépose là, et emporte autre chose, et ça se transforme, et ça devient une métamorphose.
1: Donc finalement, avec votre délicatesse, votre tendresse, d'ailleurs vous proposez aussi dans le livre une archéologie de la tendresse, vous êtes assez militante contre une certaine idée de l'identité, une certaine idée de l'héritage, qui serait là où il est, auquel il faudrait rester fidèle, et dans votre manière très douce, vous êtes quand même très, très agacée au fond par cette idée de l'héritage-là.
2: Oui, par l'idée qu'il n'y aurait qu'une seule identité, on hérite d'une identité, point final, et on sait qui on est parce qu'on a eu tel héritage. Et ça me semble très pauvre, humainement, extrêmement pauvre. Qu'est-ce qu'on peut faire avec un héritage
1: peut-être, je me fais un peu l'avocat du diable, le ressaisir de façon dynamique. C'est Bergson qui a une jolie expression, il parle de récapitulation créatrice.
2: Absolument.
1: Et pour lui, aller de l'avant, c'est toujours récapituler ses héritages, mais de manière créatrice. Mais ça veut quand même dire qu'il y a une base, il y a des origines, on va le mettre au pluriel, mais qu'on peut les ressaisir dans le mouvement par lequel on va de l'avant.
2: Absolument, vous dites exactement ce que j'ai voulu dire dans ce livre. Donc oui, je suis tout à fait d'accord avec cette formule de Bergson, bien sûr.
1: Vous êtes bergsonienne. Alors, votre livre s'ouvre aussi par une très belle citation de Pascal Quignard dans Morphogenèse, l'origine ne cesse pas, justement. Alors, je lis Pascal Quignard parce que ça fait vraiment résonner votre travail. Qui ne voudrait savoir qui remonte du fond du monde ? Qui ne voudrait connaître qui hante son âme et qui, dans le même temps, s'esquive au fond de ce qu'il vit ? Mais, dans la phrase, le « qui » est toujours mis entre guillemets, comme si, finalement, c'était un leurre.
2: C'est ça, je pense. Enfin, moi, je l'ai lu comme ça, cette phrase de Pascal Quignard. Je pense que c'est un leurre. On ne trouve pas l'origine, et même soi-même, quand on s'interroge et qu'on circule à travers nos souvenirs, on est dans le flou. Il faut qu'on tire un fil, mais c'est nous qui tirons le fil.
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0: C'est beau, hein. Il dit il va falloir faire avec, ou plutôt sans. Enfin, d'abord, c'est ta chair, ton sang, pour qu'il y ait la rime. Ce n'est pas sa faute, c'est ton héritage. Il va falloir faire avec, ou plutôt sans. Donc, Benjamin Biolay, qui va bientôt venir nous expliquer ici comment il fait ses chansons. Qu'est-ce que ça vous inspire, cette idée qu'on fait avec, ou plutôt sans ?
1: Et oui, on fait aussi avec le manque, avec les absences. Moi, j'aurais aimé que mon père me parle de ce qu'il a vécu enfant, de ce qu'il a vécu pendant la guerre, mais il ne l'a pas fait. Ma mère m'a raconté certaines choses, mais ça ne remplace pas la parole qui serait venue de lui. Donc il y a un silence avec lequel j'ai dû composer. Mais dans la chanson de Benjamin Biolay, ce que je relève, c'est aussi, ce n'est pas ta faute.
0: Ouais.
1: Il n'y a pas de faute. Je veux dire, dans l'héritage et dans la façon dont nous poursuivons notre vie, il n'y a pas de jugement moral à porter. Il y a chacun va ouais. puiser quelque chose. Il n'y a pas de... Je ne peux jamais me placer sur le plan de la morale, de la morale sociale et, ou du jugement.
0: C'est un exercice très beau pour ça, de suspension du jugement. Voilà, vous dites c'est comme ça, mais il y a quand même, si c'est pas de la morale, il y a une éthique, c'est-à-dire il y a le souci, en fait, de faire quelque chose de toutes les traces que les anciens ont laissées en moi. Et ça, c'est présent dans le livre.
1: Ça tout à fait. Et ça, j'en suis consciente. J'ai voulu même l'écrire. C'est qu'on n'est jamais responsable de ce qu'ont fait nos parents, nos ancêtres, nos précédents. Mais on est absolument responsable de la façon dont on le considère, dont on en fait quelque chose, ou pas, mais dans la façon dont on ne l'ignore pas.
0: C'est très intéressant parce que finalement, ça nous invite à avoir une distance par rapport au débat habituel où on a en gros des gens, on va dire, de droite, tendance libérale, qui disent « tu n'es pas déterminé par le passé, tu peux t'inventer comme tu veux ». En gros, ça va de la droite libérale à Sartre. Et de l'autre côté, on a des gens plutôt de gauche ou d'extrême gauche qui disent « déterminisme, tu portes ta classe sociale ». Et d'ailleurs, vous êtes un peu, même si vous critiquez le mot, une transfuge de classe. Mais vous nous invitez à sortir de cette opposition, à dire qu'au fond, la question n'est pas est-ce que j'ai reçu plus ou moins, parce que c'est compliqué de savoir ce qu'on reçoit. On peut avoir reçu beaucoup d'héritage matériel, mais un héritage immatériel

0: Enfin, certains sont plus libres que d'autres.
1: Non, mais
0: ce que je veux, socialement. Mais ce que je veux dire, c'est que oui, il faut s'interroger sur ce qu'on a reçu, ce qu'on n'a pas reçu. Et si on en fait du ressassement négatif en disant non, je n'ai pas eu ça, j'ai pas eu cette chance, j'ai pas. Mais bien sûr, on est coincé, on est pris là dans une identité, un héritage. Alors que pendant que on ressasse de cette façon, on ne va pas chercher ce que l'on pourrait trouver de positif. Je pense à la notion de Cyrulnik, résilience, pas celle qu'on met à toutes les sauces, mais telle qu'il l'a définie, lui, au départ.
1: En tout cas, on a très bien entendu tous les deux les critiques qu'on allait pouvoir créer en sous-estimant un peu la différence économique et sociale de départ. On sait que c'est un problème et qu'évidemment certains naissent avec plus de chance que d'autres, c'est évident. Mais néanmoins, il y a quand même cette idée qui est très belle dans votre livre, qu'au fond, vous êtes né dans un milieu très simple, il n'y avait pas beaucoup d'argent, et vous montrez surtout que dans le moment même où il n'y avait pas d'héritage matériel, il y avait tellement de choses que vos parents vous ont laissées parce qu'ils étaient fiers de ce qu'ils étaient, de leur vérité, de leur métier, de leur rapport à la matière, de leur histoire aussi. Et ça, c'est très beau.
0: Oui, alors j'ajouterai quand même sur le fait que je parle dans un contexte où je n'ai pas eu faim.
1: Oui.
0: Je n'ai pas subi de torture. Il faut aussi reconnaître qu'il y a des situations où les personnes ne sont absolument pas libres de pouvoir même se retourner sur leur héritage. La faim tue, les bombes tuent, et les tortures tuent. Donc, à ce moment-là, c'est plus possible de se dire « on peut toujours s'en sortir ». Mais sur le fond, dans une situation, disons, entre guillemets, normale, je ne sais pas ce que c'est, mais disons comme ça, oui, en effet, il faut regarder l'ensemble des choses.
1: Irène Fenoglio,
0: oui.
1: Vous n'avez pas eu faim, mais vous avez eu le soleil.
0: Oui.
1: Très important. On a l'impression que vous êtes un enfant du soleil, peut-être plus encore que du reste. Je vous lis, très beau passage. Je suis un sujet divisé, on parlera après de cette expression qui, à mon avis, vient de Lacan, qui m'invente au fur et à mesure de mes pas, parfois randonneur, parfois citadin, mais chaque fois mesuré par mon rythme intérieur à la fois heureux et grave, parfois désespéré mais vivant. Je peux passer d'une tristesse soudaine et profonde à sa dissipation immédiate par l'apparition d'un simple rayon de soleil. Soleil dont je dis toujours que si je devais avoir un dieu, ce serait lui. Lui, le soleil. Et nous revoilà sur les bords de ma native Méditerranée.
0: Oui, oui, c'est très important, le soleil, la lumière. C'est absolument important pour moi. Tout le monde n'a pas cette sensibilité, mais moi, ça, c'est un héritage.
1: Ah oui.
0: C'est certain. C'est un héritage biologique, je pense. Je ne sais pas comment il faut l'appeler. Physique, en tout cas, sensuel.
1: Oui, ça fait un peu penser à certaines pages du jeune Camus, Noces,
0: oui,
1: etc., dans les l'été.
0: Noces, oui.
1: Et ça fait aussi un peu penser à cette très jolie chanson d'Enrico Macias.
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1: C'est beau, hein? Ça fait du bien, un peu Enrico Macias. Il n'y en a pas assez sur France Inter. On a corrigé un peu ce problème. Et il y a beaucoup de choses qui résonnent par rapport à votre livre. Le soleil perdu qui revient. Et puis, et cette idée que finalement, on est l'enfant d'un climat aussi, d'un pays.
2: Oui, oui, oui. Ça, je pense que c'est certain. On ne peut pas le contrôler. Je dirais que le soleil m'habite, c'est-à-dire s'il n'est pas là, je le cherche d'une façon ou d'une autre. C'est certain.

0: Et physiquement, quand il y a du soleil, je suis changée.
1: Mais alors, où est la métamorphose dans ce cas? Est-ce que, si je ne fais pas un peu l'avocat du diable, là, vous n'avez pas hérité de quelque chose que vous ne métamorphosez pas, pour le coup?
0: Je ne métamorphose pas ce désir de soleil, mais je l'ai métamorphosé dans le fait que j'ai quand même quitté Nice de mon plein gré pour aller vers la vie citadine, intellectuelle, d'une autre sorte. Donc ça, c'est le soleil de,
1: pour vous
0: le soleil de la recherche.
1: Pour vous retrouver place d'Italie, à Paris, évidemment, où il y a encore du soleil. Et puis on rappelle, bien sûr, c'est mon réalisateur Antoine Larcher qui vient de me souffler cette blague géniale, que le soleil fait la photosynthèse, donc une métamorphose du vivant. Je reviens aux échos bergsoniens plus sérieux dans votre livre, c'est que dans votre critique du ressassement et de la rumination, parce que l'apologie de la métamorphose, c'est justement pour ne pas ressasser, pour ne pas ruminer, ça fait penser à ce que j'évoquais tout à l'heure comme étant la récapitulation créatrice. Ce qui est aussi très bergsonien chez vous, c'est la notion de marche. Parce que pour personne, il faut toujours aller de l'avant. Aller de l'avant avec tout son passé. Et vous marchez beaucoup dans le livre. D'ailleurs, vous êtes une femme qui marche. Et il y a une définition chez Bergson de ce que c'est qu'une personne que vous devez connaître, qui est géniale. C'est intéressant parce que on sait souvent, c'était compliqué, quoi. Qu'est-ce que c'est qu'une personne? Est-ce que c'est des valeurs? Est-ce que c'est des données biologiques? C'est compliqué, l'ADN et tout. Et Bergson a une définition que j'adore, et ça va vous plaire. Une personne, dit Bergson, c'est une manière de recevoir son passé et de l'emmener vers demain.
0: C'est très, très belle définition. Ça correspond exactement à ce que j'imagine.
1: Si on s'arrête sur cette idée, ça veut dire quand vous retrouvez une amie dans la rue, que vous la reconnaissez de loin, alors que vous ne reconnaissez pas encore le trait de son visage, c'est que vous reconnaissez la manière dont elle emmène son passé vers l'avenir. Et ça, c'est créatif. C'est ça, la métamorphose aussi.
0: Oui, tout à fait, tout à fait. Il y a ça, on sait très bien qu'on a, des attitudes physiques que l'on ne connaît pas soi-même, que l'on ne se représente même pas. Les autres peuvent nous en parler, mais on ne les voit pas forcément. Oui, il y a des gestes, des ressemblances, des choses qui se transmettent sans qu'on le sache. Je parlais du geste de mon fils, qui a toujours le même geste lorsqu'il a du pain. Il fait un geste, le même, je le vois, il a les mêmes mains que son père. Bon, ça c'est un héritage biologique. Et de grandes mains longues et fines, et il fait le même geste alors que il a vu son père faire cela avec des pains égyptiens, vous savez, comme le pain libanais sans mie, avec lequel on attrape la nourriture. Et ici, il fait même ça avec la baguette. C'est étrange. Il n'est pas conscient de faire ce geste. Moi, je l'ai vu.
1: Ouais.
0: Est-ce qu'il faut appeler ça répétition ou
1: répétition, héritage, avec de la nouveauté.
0: Avec
1: c'est,
0: de la
1: c'est
0: nouveauté,
1: ça, c'est
0: puisque,
1: ça, la récapitulation
0: puisque c'est pas la même chose. Ce ne sont plus les mêmes conditions. Ce n'est plus la même situation.
1: On ne se baigne jamais deux fois dans le même fleuve.
0: Ouais, c'est exactement. Oui.
1: Vous êtes d'ailleurs pas simplement bergsonienne, mais aussi héraclitéenne. vous savez, par rapport à cette grande opposition des Grecs anciens, il y avait Parménide, l'immobilité, le lac éternel, et puis Héraclite, le fleuve. Alors, vous parlez des sources, tout ça est très héraclitéen.
0: Oui, oui, je pense que l'eau qui est essentielle à la vie, qui a fait naître la vie, et circule. Elle n'est jamais immobile. Et si elle est immobile, elle croupit. L'eau est une belle métaphore de l'héritage, je trouve. Les sources, on a des sources. Comme en recherche, on va chercher les sources.
1: Et d'ailleurs, dans votre travail de linguiste, vous êtes allé chercher à apprendre les langues de l'autre côté de la Méditerranée.
0: Oui.
1: Vous avez appris l'hébreu, vous avez appris l'arabe.
0: Je me suis juste initiée à l'hébreu, hein. Je précise. Ouais. Quand j'ai commencé à apprendre l'arabe, mais j'en ai pas fait longtemps. Elles sont trop semblables pour apprendre en concurrence.
1: On va parler, après ce moment de musique, de votre travail de linguiste un peu plus précisément. Mais avant ça, on écoute Enchanté de Mathias Henault.

0: C'était Enchanté de Mathias Henault dans la playlist de France Inter.
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0: Nous sommes toujours avec vous, chère Irène, Irène Fenoglio. Nous parlons de votre dernier livre, Tout héritage est une métamorphose, sorti chez Albin Michel. Différent de votre travail, je précise pour celles et ceux qui n'étaient pas là au début de l'émission, que vous êtes une chercheuse émérite du CNRS, faites des travaux très techniques, très précis depuis très longtemps. Et là, vous parlez de vos parents dans un récit littéraire sensible, très émouvant, héraclitéen, bergsonien, un peu proustien aussi. Je recommande à tout le monde, sur la plage, c'est très bien. Ça se lit facilement, Tout héritage est une métamorphose. Et je vous ai préparé un petit cadeau, je crois que ça va vous plaire, et vous allez comprendre pourquoi. Une lecture de Romain Gary, le portrait de sa mère qu'on trouve dans La promesse de l'aube, qui est amoureuse de la France et de Nice, justement. Alors je lis Romain Gary. « Elle connaissait notre langue remarquablement, avec un fort accent russe, il est vrai, dont je garde la trace dans ma voix jusqu'à ce jour. Elle n'avait jamais voulu m'expliquer où, comment, de qui, à quel moment de sa vie elle l'avait apprise. J'ai été à Nice et à Paris. » C'était tout ce qu'elle avait consenti à me confier. Dans sa loge de théâtre glacé, dans l'appartement que nous partagions avec trois autres familles d'acteurs, et plus tard dans les wagons à bestiaux qui nous emportaient vers l'ouest, avec le typhus pour compagnie, elle s'agenouillait devant moi, frottait mes doigts engourdis et continuait à me parler de la terre lointaine, où les plus belles histoires du monde arrivaient vraiment. Tous les hommes étaient libres et égaux. Les artistes étaient reçus dans les meilleures familles. Victor Hugo avait été président de la République. J'allais être un grand violoniste, un grand acteur, un grand poète, le Gabriele D'Annunzio français, Nijinsky, Émile Zola. Couchée sur une paillasse, le regard perdu dans le lointain, elle continuait à évoquer mon avenir radieux. Je m'endormais enfin, la tête sur son épaule. Plus tard, beaucoup plus tard, après 15 ans de contact avec la réalité française, à Nice, où nous étions venus nous établir, le visage ridé maintenant et les cheveux tout blancs, vieillis, puisqu'il faut bien dire le mot, mais n'ayant rien appris, rien remarqué, elle continua à évoquer, avec le même sourire confiant, ce pays merveilleux qu'elle avait apporté avec elle dans son baluchon. Oui, ma mère avait du talent, et je ne m'en suis jamais remis. Mmh.
2: Ouais, c'est merveilleux. C'est un livre merveilleux, Romain Gary. C'est très émouvant, ce passage. Il y en a d'autres dans La promesse de l'aube.
0: Et ça nous dit aussi qu'on hérite du récit.
2: Oui, complètement. Alors là, je pense qu'on ne se passe pas dans la vie de récit. Je ne veux pas dire tout est récit, mais une grande partie de ce qu'on fait, de ce qu'on pense, de ce dont on hérite, ce sont des récits.
0: Oui, d'ailleurs, sur cette question de l'identité, tellement compliquée en philosophie, hein, puisqu'on voit bien que l'identité au sens fixe, monade, nodale, est une illusion à l'heure. Comme vous le dites très bien, on est mélangé, vous parlez de tous ces copeaux, mais on peut parler de choses hétéroclites, etc. Et aussi, on est en mouvement. Il y a une proposition qui a un peu réconcilié tout le monde, c'était celle de Ricoeur, de dire l'identité est narrative. Je suis au moins le jeu qui me donne à moi-même mon histoire.
2: Mmh. Oui, c'est juste, c'est juste. C'est pas, peut-être pas seulement ça, mais c'est juste. Ceci dit, je dirais encore qu'on n'a pas une seule identité, un seul récit. Le récit, on le recommence tous les jours. On lit un livre, on rencontre une personne, et le récit se renouvelle, se métamorphose. Donc, on n'a pas une identité. On n'a pas une identité qui ne bouge pas. Jamais.
0: D'ailleurs, Irène Fenoglio, au sujet du récit, je vous lis. Ton héritage est d'abord un récit qui raconte un vécu. Et une histoire est toujours une trajectoire. Pas un destin, une trajectoire, un chemin suivi puis raconté. Et vous demandez après, que retient-on de ce qui nous a été raconté? Comment le transformons-nous? Qu'est-ce qui fait qu'entre six enfants, entre parenthèses, vous dites j'ai cinq frères et sœurs, de mêmes parents ayant vécu leur enfance ensemble, les choses retenues n'aient pas été les mêmes par chacun?
2: Oui, je crois que ça, c'est essentiel de le savoir, parce qu'effectivement, chaque personne, chaque individu, chaque sujet singulier va entendre des choses particulières. Et l'autre à côté, qui est dans la même situation, n'entendra pas la même phrase, ou ne l'interprétera pas de la même façon, ou il entendra, il évacuera cette phrase, et puis il entendra celle qui vient après, mais qui ne va pas m'intéresser. Ça, je pense qu'il faut vraiment l'avoir, parce que sinon on va croire à une vérité. Il n'y a pas de vérité avec un grand V. Il n'y a pas de vérité. Il y a de la sincérité. Moi, j'ai entendu cette phrase. C'est vrai, je l'ai entendue. L'autre va dire, mais non, il n'a pas dit ça. Mais il est sincère, je suis sincère, je pense qu'il n'y a que ça. Donc c'est pour ça que je parle de point de vue. C'est le point de vue qui fait le récit.
0: De toute façon, on sait aujourd'hui par la neurosciences que les souvenirs sont des fictions.
2: Bien sûr.
0: Des recréations, au fond.
2: Bien sûr, oui. C'est toujours un récit sur une réalité qu'on croit avoir vécue.
0: D'ailleurs, c'est rassurant parce que les parents qui disent ça... Souvent, c'est plutôt les pères, d'ailleurs. En fait, on a envie de leur dire, mais détends-toi, ton éducation, c'est qu'une infinitésimale goutte dans les influences multiples. Absolument. Que des enfants vont recevoir. Il y a des amis à l'école, les lectures, les arrière-grands-parents que toi-même tu as oubliés. Tout ça se sédimente à travers toutes les traces dont vous faites très bien l'archéologie. Et d'ailleurs, vous pouvez nous expliquer un peu ce projet d'une archéologie de la tendresse, assez magnifique dans votre livre.
2: C'est l'expression qui m'est venue, parce que je me disais, je suis en train de retisser le fil qui m'a conduit où je suis aujourd'hui, c'est vrai que je ne savais pas trop comment faire, je me suis laissée à écrire, et donc je suis touchée par ce que je revois de mes parents, par les scènes que j'ai vécues, même celles qui m'ont touchée négativement, qui ont été difficiles pour moi, et j'ai de la tendresse pour mes parents, c'est comme ça. Ouais. Et donc, ça m'est apparu comme un travail archéologie. J'aime beaucoup l'archéologie, je trouve que ça pousse à fouiller partout, n'importe où, en soi, dehors, partout, et à savoir qu'on n'est pas seul et qu'on n'arrive pas comme ça, d'un nuage, tout frais, tout près.
0: En vous lisant, on a l'impression que le passé est un réservoir infini, au fond, dans lequel on peut puiser à loisir, un jour ceci, l'autre jour cela.
2: Mais je le pense profondément, oui. Le passé, parce qu'on a le passé de sa propre vie, de sa propre famille, des récits de sa famille, mais il y a le passé de l'humanité qui est encore insondable, même si on en apprend de plus en plus et que l'histoire devient de plus en plus précise, bien sûr, la science fonctionne comme ça, mais on a encore tellement à apprendre là-dessus.
0: Vous citez aussi à ce sujet de l'histoire des espèces le philosophe Emmanuel Ecochia, oui, dans son livre Métamorphose, qui dit « Chaque espèce est la métamorphose de toutes celles qui l'ont précédée. Une même vie qui se bricole un nouveau corps et une nouvelle forme afin d'exister différemment. » Là, il y a une autre idée qui est un peu d'un grand élan vital qui court dans tout le vivant. Et ça aussi, c'est bergsonien.
2: Oui, mais je le pense aussi profondément. Et des écrivains comme Emmanuel Ecochia m'aident à le penser, parce que tous ces travaux sur la métamorphose, justement, ils montrent que tout est toujours se transformant, qu'il n'y a pas une identité biologique, c'est toujours une transformation incessante. Et on en fait partie, on est issu de cette vie.
0: Qu'est-ce que vous pensez, Irène Fenoglio, de cette phrase de René Char, que vous connaissez bien sûr ? Notre héritage n'est précédé d'aucun testament.
2: C'est ça. C'est parce que l'héritage, il faut aller le chercher. C'est pas un donné, c'est pas un événement, l'héritage. C'est pas un testament, un papier qui dit voilà ce que je t'ai transmis et voilà ce que tu reçois. C'est pas comme ça. Ça se fait avec l'argent.
0: Ouais.
2: Et alors que l'héritage est vraiment une composition mystérieuse, intime. Je dirais que c'est une alternance ou un carrefour entre un savoir puisé et interprété et une intimité complètement mystérieuse, faite de conscient et inconscient, qui fait que les choses se transforment à nous pour construire notre récit, notre fil de vie et nous faire avancer.
0: Mais on pourrait presque aller encore plus loin, parce que si notre héritage n'est précédé d'aucun testament, c'est presque qu'on peut l'inventer. Dans ce cas-là, c'est pas quelque chose qui est là, qui va se sédimenter
2: mais
0: et se métamorphoser.
2: Bien sûr, nous l'inventons tous les jours. Tous les jours, en lisant un nouveau livre, en rencontrant une nouvelle personne, on se dit « Ah mais oui, tiens, et l'héritage, notre âme s'enrichit. » Pour moi, c'est la notion d'âme ne peut être que ça.
0: Oui, d'ailleurs, je crois me souvenir, je prends votre livre, que vous terminez par le mot « âme ». Ton héritage est une métamorphose, et cette métamorphose constitue l'âme incommensurable de chacun d'entre nous.
2: Oui. Incommensurable, parce qu'on a beau fouiller, on ne trouvera pas tout.
0: Et on a aussi une autre idée sur laquelle on pourrait peut-être conclure notre échange, qui est qu'au fond, le passé attend. Et il attend oui. les occasions de venir produire de l'avenir.
2: Tout à fait. Le passé attend, c'est une phrase qui est dans Mohamed Bougarsa.
0: Ah oui, dans... Oui, la phrase exacte, le passé a du
2: c'est
0: temps, il attend
2: beau.
0: Toujours avec patience au carrefour de l'avenir.
2: Oui, je pense. Le passé n'existe que si je le réveille. Mon passé, il n'y a que moi qui puisse le réveiller.
0: Eh bien, merci beaucoup, Irène Fenoglio. Ce sera un pont parfait pour aller vous remercier en essayant de dresser la philosophie de la vie qui a été la vôtre. Je précise au passage que vous avez fait de la philosophie avant
2: oui,
0: de
2: absolument.
0: Choisir la linguistique. J'aurais voulu faire toute l'émission pour distinguer la linguistique de la philosophie du langage, mais c'est trop tard. Parfois, il est trop tard. C'est ça aussi le temps. Vous avez d'ailleurs été l'élève de Lévinas, quand même.
2: Oui,
0: Donc, une philosophie des traces. Une philosophie de la récapitulation créatrice, une philosophie de la tendresse, la philosophie d'une femme qui marche, et qui marche dans un geste bergsonien, en ressaisissant toujours le passé dans un mouvement de réinvention vers l'avenir, et vers la Méditerranée, et vers le soleil, et vers le passé finalement.
2: Absolument.
0: Et d'une certaine manière, bon évidemment on l'a dit, Héraclitéen aussi, mais d'une certaine manière, c'est comme les rugbyman qui se retournent vers le passé, vers l'arrière, pour aller de l'avant. C'est ça le geste de votre livre. En aucun cas passéiste, en aucun cas du ressassement, en aucun cas de la rumination, mais une très belle curiosité pour ce que vos parents vous ont légué et qui reste encore à découvrir. Merci beaucoup, Irène Fenoglio.
2: Merci beaucoup, Charles Pépin.
0: Cette émission a été très bien préparée par Estelle Gap et Stéphanie Valois. À la programmation musicale, Valentine Chaudebois. Elle a été réalisée par Antoine Larcher, avec à la technique Loïs Moreau. À demain. Bonjour Eva Rock. On parle de quoi aujourd'hui dans Grand Bien Vous Fasse ?
3: Bonjour Charles. Eh bien, une question qui, je pense, va vous intéresser, parce qu'elle est un peu philosophique quand même. La chance existe-t-elle ?
0: Ah, carrément.
3: Vous pensez qu'elle existe ?
0: À moi, complètement.
3: C'est vrai ?
0: Ouais.
3: À tout de suite.
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8: Bonjour Charles, bonjour à tous. Le sud de la France en proie aux incendies alors que le pays va surchauffer à nouveau. Dans la Drôme, d'abord, les flammes continuent de progresser à Bellegarde-en-Diois. 400 hectares ont brûlé dans le massif du Claps, 153 également à l'est du parc des Cévennes où le feu, cela dit, est désormais fixé comme ceux qui ont touché les Landes et la Gironde où le méga-feu très médiatisé suscite des vocations partout en France. Les sapeurs-pompiers disent recevoir des candidatures pour devenir volontaires, hein, Jules Frécon.
9: quand elle a vu sa famille évacuée, les feux s'approcher de chez elle dans le nord de la Gironde, Méloé Semoun, 23 ans, a eu le déclic.
10: Ça m'a poussée à vouloir m'engager. Et si un jour, ça doit se repasser, au moins que je sois là, que je sois au front pour aider et me sentir utile.
9: Une fois volontaire, la jeune femme devra s'accorder avec son employeur si elle veut intervenir sur son temps de travail. Mais avant ça, il faudra passer les sélections. 400 candidats se sont déclarés dans les deux dernières semaines en Gironde. C'est inédit, explique le colonel Brunner du service de secours et d'incendie départemental.
11: On avait déjà remarqué cette hausse des candidatures au moment des feux de 2022. Là, elle se traduit de manière nettement plus significative.
9: Dans l'Indre aussi, on compte davantage de candidats cette année, 20% de plus par rapport à l'an dernier à cette période. Pour le colonel Stéphane Calimache, ces pompiers, payés moins de 9 euros de l'heure pour les débutants, seront précieux lors des prochains feux.
12: Les incendies, certes, on en fait moins, mais ce sont des opérations de longue durée. Et au demeurant, je pense que ce qu'on a vécu cette année, on le revivra encore.
9: D'où la nécessité de recruter ces volontaires, actuellement au nombre de 200 000 contre 44 000 pour les professionnels, largement insuffisant selon les syndicats.
13: Justement, à propos de moyens matériels et humains, c'est l'un des sujets sur lesquels les patrons de quatre commissions du Sénat vont devoir plancher, celle des lois, des affaires économiques, des finances et de l'aménagement du territoire. Le président de la Chambre haute, Gérard Larcher, annonce ce matin les avoir saisis. Ils devront, dit-il dans un communiqué, tirer les enseignements de ces incendies qui ont parcouru au moins 120 000 hectares en France. Des feux liés à la canicule qui fait son grand retour, quatrième épisode depuis fin mai. 22 départements sont placés en vigilance orange aujourd'hui, principalement dans le sud-est, mais c'est toute l'Europe en réalité qui est confrontée à ces chaleurs extrêmes. D'après l'Observatoire du climat Copernicus, le vieux continent vient de connaître ses mois de juin et de juillet les plus chauds jamais enregistrés depuis le début des relevés. Guillaume Fariol.
14: Une succession exceptionnelle de vagues de chaleur, alerte Copernicus. L'Europe occidentale connaît à ce stade son été le plus chaud jamais mesuré, 2,7 degrés de plus que la normale en juin-juillet. Le record de 2022 est nettement battu. Une chaleur inédite sur la quasi-totalité de la France, mais aussi de l'Espagne, de la Belgique, de la Suisse, dans la moitié sud du Royaume-Uni et dans le quart sud-ouest de l'Allemagne. La sécheresse aussi est exceptionnelle, nettement plus forte qu'à l'été 2022, le dernier marqué par un grave manque d'eau dans tout l'ouest de l'Europe. Un cercle vicieux, plus les sols sont secs, moins l'humidité rafraîchit l'air. La chaleur et la sécheresse se renforcent mutuellement, prévient Copernicus. L'observatoire note également un débit des fleuves bien inférieur à la moyenne. La Seine, le Rhin et le Danube sont particulièrement affectés.
13: Des paysages affectés en Europe par la sécheresse et les incendie. Un nouveau feu de forêt s'est déclaré ce matin près d'Athènes en Grèce. Un incendie attisé par des bourrasques à plus de 70 km/h qui complique les manœuvres des deux bombardiers d'eau et des quatre hélicoptères déployés sur zone. Deux villages ont dû être évacués dans le sud-est de la capitale, encerclés par les feux. Il y a 10 jours, des flammes ont ravagé 11 000 hectares, cette fois au nord-ouest d'Athènes. Au Canada, un méga-feu ravage aussi l'ouest du pays. 10 000 hectares ont brûlé en Colombie-Britannique. 20 000 personnes évacuées. Une femme de 80 ans est morte en tentant d'échapper au brasier. 12 morts et 39 blessés, bilan d'une attaque de drones ukrainiens ce matin dans le centre de la Russie. Une quinzaine de régions du pays au total ont été visées, notamment des sites industriels, annonce ce matin le ministère russe de la Défense. Dans le même temps, Moscou a ciblé le nord-est de l'Ukraine par des frappes, faisant 5 morts autour de Kharkiv. Un mot de sport avec du cyclisme. La FDJ Suez est devenue hier la première équipe française à remporter le Tour de France, succès que lui a offert Demi Vollering. La néerlandaise a fini en jaune hier pour la deuxième fois de sa carrière sur la grande boucle féminine. Elle termine avec 18 minutes d'avance au classement général sur la polonaise Kasia Niewiadoma. Et puis à propos du Tour de France, chez les hommes, l'organisateur refuse de rembourser les investissements pour les 8 communes corréziennes qui ont été privées du passage des coureurs le mois dernier. C'est ce qu'ont appris nos confrères d'ici Limousin ce matin. La 9e étape entre Malemort et Ussel avait dû être raccourcie de 30 km à cause de la chaleur, une première dans l'histoire du Tour.
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8: 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Tout de suite, grand bien bouffasse, c'est l'été aussi et c'est avec Eva Rock. Bonjour Eva.
3: Bonjour Quentin, merci beaucoup. On vous retrouve à 11h pour un nouveau point sur l'info.

0: Bonjour à toutes et bonjour à tous, grand bien vous fasse, c'est aussi l'été. Alors je ne sais pas si je crois en la chance et encore moins au hasard. En revanche, je me sens extrêmement chanceuse, souvent, surtout en ce moment. Chanceuse d'être dans ce studio au cœur de l'été, de pouvoir parler dans ce micro, d'être entourée par une équipe bienveillante, d'avoir à mes côtés deux invités que j'estime. Est-ce que eux considèrent comme une chance d'avoir été conviés à participer à cette rencontre ? Ça, c'est une autre histoire. Ensemble, nous allons nous poser cette question quelque peu vertigineuse. La chance existe-t-elle ? Nous attendons également vos messages sur l'application Radio France. Nous sommes le lundi 10 août et vous écoutez Grand Bien Vous Fasse.
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2: Ah ! Un paquet de dragées surprises de Bertie Crochu. Quand j'étais jeune, un jour j'ai eu la malchance d'en choisir une au goût de poubelle. Moi qui en raffolais, depuis j'ai peur d'en manger. Mais je crois que je ne risque rien avec un caramel. Pas de chance. Crotte de nez.
0: Un sourire et un extrait d'Harry Potter à l'école des sorciers pour débuter cette émission consacrée à la chance. D'ailleurs, êtes-vous chanceux ou chanceuse ? Nous allons poser la question à nos deux invités du jour. Bonjour Guillaume de Tonquédec.
3: Bonjour Eva.
0: Je suis très heureuse de vous retrouver dans ce studio. Vous êtes comédien, nous allons d'ailleurs revenir sur votre parcours. Vous venez de terminer une immense tournée avec la pièce de Patrick Hautecoeur et Gérald Sibleras, Mon jour de chance. Et puis, je vous encourage d'ailleurs à découvrir cette comédie hein, qui illustre parfaitement notre sujet du jour. Il y aura une diffusion parce qu'elle a été captée, il y aura une diffusion à la télévision, c'est bizarre de dire à la télé, j'ai l'impression que c'est un vieux média, en télé, en tout cas sur nos écrans, et ce sera à l'automne. Et puis, cette chance, elle a été aussi l'objet d'un numéro de Philosophie Magazine. Bonjour Martin Legros.
4: Bonjour Eva Rock.
0: Très heureux de vous retrouver, vous aussi, pas une émission d'été sans vous Martin. Rédacteur en chef de Philosophie Magazine, le numéro actuellement en kiosque est consacré aux sentiments océaniques. Et puis, il y a quelques semaines, paraissait également le 200e numéro, qui est intitulé « On change d'air » avec un point d'interrogation. Dans quelques minutes, je vais avoir le plaisir de vous présenter notre artiste résidente de la semaine. Elle est comédienne. Elle a accepté de se frotter à l'exercice de la chronique. Tiffaine Davio nous rejoint aux alentours de 10h30. Avant d'entrer dans le vif du sujet, j'ai une petite question personnelle pour tous les deux. Est-ce que vous vous souvenez la dernière fois où vous vous êtes dit « Tiens, j'ai de la chance ». Alors, excepté le moment où on vous a appelé pour faire cette émission, évidemment. Martin Legros.
4: La dernière fois que j'ai eu de la chance, c'est que c'est quand mon fils m'a appris qu'il était reçu à l'examen de Polytechnique à Bruxelles. Et je me suis dit, dans le fond, moi qui suis nul en maths, j'ai fait un fils qui a des compétences qui excèdent totalement mon contrôle. Et je me suis dit, je suis chanceux de cette,
0: réussite.
4: Ouais.
0: Ouais. Et vous, Guillaume de Tonquédec, la dernière fois où vous vous êtes dit « j'ai quand même de la chance ».
5: Ben, c'est un peu tous les jours, pour être honnête. Parce que je me dis, surtout dans la période nationale, internationale que nous traversons pour notre pauvre planète, je me dis c'est quand même une chance incroyable que quelqu'un, quelque chose, je ne sais pas, m'ait invité à passer quelques mois, quelques années à la surface de la Terre. Je trouve ça extraordinaire, c'est une chance fabuleuse. Pourquoi ? J'en sais rien. Pourquoi moi ? Pourquoi ce spermatozoïde-là, ce soir-là, avec mes parents et l'ovule de ma maman, que j'embrasse très fort, pardon de cette allusion, mais c'est vraiment une question de hasard. Je trouve que c'est extraordinaire. Et ma philosophie de vie, du coup, en découle, c'est plutôt profitons de ce qui se passe pour essayer de faire le bien. Mais ça n'est pas la philosophie de vie de tout le monde, malheureusement, sur la planète. Donc je pense que c'est une chance permanente d'être ici, ouais.
0: Donc vous vous considérez comme quelqu'un de chanceux ?
5: Oui, je trouve que c'est une expérience extraordinaire qui nous est proposée de vivre et qu'il faut essayer de la faire le mieux possible.
0: Moi, j'ai beaucoup de chance, autant vous le dire. J'ai beaucoup de chance d'abord de vous avoir avec moi tous les deux. J'ai la chance d'être accompagnée par Jessica Bagic et Lucie Vermont à la préparation de l'émission, par Mathias Volant à la réalisation et par Nicolas Delmas à la technique. Et puis c'est une chance aussi d'écouter Poky Lafarge sur France Inter.

0: Lucky Sometimes, chanceux parfois en français, par Pouky Lafarge.
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2: T'as raconté l'histoire de ton grand-père, c'est dingue.
3: Oh non, je voulais jamais raconter.
2: Non. Bah alors son grand-père a 21 ans à l'époque, il était simple commis chez un maraîcher.
3: Il était orphelin, élevé à l'assistance publique.
2: Ouais, alors autant dire qu'il avait rien, on est dans les années 20, tu vois. Un soir, il revient d'une livraison et il se perd.
3: Il pleuvait à torrent.
2: En passant devant la maison, il crève, là, juste devant le portail. Sa camionnette venait de rouler sur le clou d'un fer à cheval.
3: Bah regardez, il est là. Mon grand-père l'a accroché là.
2: Il sonne à la porte pour demander de l'aide et il tombe sur la jeune fille de la maison.
3: Ma grand-mère, et c'est le coup de poudre.
2: Un an plus tard, il épousait une des plus grosses fortunes de la région. Non mais tu vois un peu la chance.
4: Oui, je vois, oui.
3: Et comme mon grand-père était malin, en quelques années, il a multiplié la fortune de la famille par 10.
5: Tu ne l'avais jamais raconté? C'est incroyable comme histoire.
3: Oui.
4: Tu vois, mon grand-père, il aurait jamais crevé devant ta maison. Il serait passé à ça du clou. Ou alors il aurait crevé, mais un peu plus loin, sous la pluie, tout seul, dans la boue. Et là, la fortune de la grand-mère est ch'tac.
0: Extrait de la pièce « Mon jour de chance » dans laquelle vous avez joué Guillaume de Tonquédec. Vous êtes l'invité de Grand Bien vous fasse ce matin avec le rédacteur en chef de Philosophie Magazine, Martin Legros, pour tenter de répondre à cette question. La chance existe-t-elle? Avant d'évoquer précisément le thème de la pièce, on va essayer de faire le pitch, même s'il est un peu compliqué. Je voudrais donner la parole à une auditrice qui vient de nous appeler au standard de France Inter. Bonjour Emma.
6: Bonjour Eva.
0: Merci beaucoup de nous avoir appelés. Quand vous avez su le titre de l'émission « La chance existe-t-elle », vous avez pensé à quoi comme réponse tout de suite?
6: Eh ben, j'ignore si la chance existe, mais je sais que pour moi, elle existe par période, et que j'ai l'impression des fois d'être plongée dans une grande période où le hasard joue en ma faveur.
0: Et est-ce qu'à l'inverse, vous avez des périodes où la malchance?
6: Bien évidemment, mais bon. Ouais. En tout cas, c'est des moments où ouais. Les choses s'enchaînent d'une façon favorable ou défavorable, et j'ai le sentiment que la chance, c'est vraiment une affaire de séquences, de périodes.
0: Merci beaucoup Emma, et je pense que ça va faire réagir Martin Legros, parce que vous en parliez dans ce numéro de Philosophie Magazine. La chance et la malchance, ça se vit aussi par séquences?
7: Ah oui, je crois que la chance, c'est une construction rétrospective. Moi, je la définirais comme la possibilité qu'un événement ou une série d'événements heureux nous advienne dans une situation ouverte. On ne peut décider si ces événements sont heureux que rétrospectivement, une fois qu'ils sont advenus. Et donc, en effet, il y a l'idée de la séquence, c'est intéressante, c'est-à-dire que on a l'impression, par exemple, si vous faites une rencontre qui a une partie due au hasard, mais qui va vous transformer, et si cette transformation fait de vous quelqu'un d'autre, eh bien, nécessairement, cette rencontre, elle a fait quelque chose de vous, elle a rayonné autour, et donc elle a diffusé ses effets, pas uniquement, donc elle n'est pas circonscrite dans le moment précis, elle rayonne, et du coup, ça nous donne le sentiment, mais ce n'est pas une illusion, ça nous donne le sentiment que nos vies sont construites autour de séquences. Et donc oui, je crois qu'on peut parler, sans être superstitieux,
0: ouais.
7: On peut parler de séquences de chance
0: ou de malchance.
7: Et d'ailleurs, on regarde un peu avec tendresse aussi parfois des gens dont on se dit, mais le sort s'acharne sur eux, ils apprennent, je ne sais pas, une séparation, et puis ils perdent leur boulot, et puis etc. Et donc, bien entendu, ce sont des séries de causalités, si on le regarde de manière froide, qui n'ont rien à voir les unes avec les autres, ouais. Nous dit la science. Et pourtant, on a le sentiment que quelque chose résiste. Et c'est tout l'enjeu de la science.
0: Ouais, Guillaume de Tonquédec, vous avez vécu ces périodes de séquences, ces séquences de chance ou des séquences de malchance?
8: Oui, bien sûr. Oui. Je pense à des séquences plutôt professionnellement.
0: Oui, bien sûr.
8: C'est-à-dire qu'on a envie. Ma première chance, ça a été de rêver. J'étais un enfant très, très timide. J'avais beaucoup de mal avec les mots. J'étais nul en orthographe et en grammaire. Je rêvais pour autant d'embrasser une carrière théâtrale, de devenir comédien. Et je voyais, du haut de mes 11 ans en 6e, Françoise Gaillard, une prof de français, qui a été la chance de ma vie. Elle enseignait en 4e, 3e, et elle invitait tous les ans une prof de théâtre. Et moi, qui étais trop timide pour pousser la porte d'un cours, je me disais, mais je prie pour avoir cette prof Françoise Gaillard, qu'elle continue à faire du théâtre et qu'un jour je sois dans sa classe. Parce qu'il y avait plusieurs 4e, 3e, donc j'étais pas du tout assuré de pouvoir être dans sa classe. Et le destin a voulu, donc la chance, que ouais. Je rentre dans sa classe, et ça a changé ma vie, puisque j'ai fait du théâtre et la suite m'a confirmé que c'est ça que je voulais faire.
0: J'ai reçu un message, Guillaume, je vais vous lire le message, tout simplement, d'accord. Le message est le suivant. Coucou Guillaume, c'est encore moi. Nous avons eu la chance de nous rencontrer au collège expérimental de Marly, de pouvoir faire du théâtre et de la poésie en classe, et de bénéficier du soutien de Colette Aumont. Et c'est là que tout a commencé. C'était notre jour de chance. Je t'embrasse, Françoise. Il me semble que c'était marrant, Françoise Gaillac que vous venez de citer.
8: C'est Françoise que je viens de citer, qui est devenue une amie. On peut devenir ami avec ses profs. C'est un message pour tous ceux qui n'aiment pas l'éducation nationale. Enfin, c'est important. Françoise, c'est la chance, parce que pour le coup, moi, je savais derrière qu'il y avait cette envie énorme, plus forte que tout, bien malgré la timidité. Mais il a fallu un déclencheur et une pointe d'aiguille qui fasse éclater la baudruche. Et cette pointe d'aiguille, pardon Françoise, mais c'est toi. Donc, si tu nous écoutes, sûrement tu nous écoutes. Très touché de son message, évidemment.
0: Guillaume de Tonquédec, je voudrais quand même revenir sur la pièce dont on a entendu un extrait, Mon jour de chance. Vous êtes Sébastien, marié, vous avez un enfant. Vous passez un week-end auprès de deux amis d'enfance avec qui, quand vous étiez plus jeune, vous aviez pris une habitude, jouer au dé certaines décisions. Je me vois en train de faire le geste, pardon. Je suis en train de jeter un dé dans le studio de France Inter. Or, un soir, vous avez fait un 4, votre ami a fait un 6 et ça a bousculé vos vies, j'en dis pas plus. Et la question, c'est est-ce que vous allez rejouer et relancer le dé pour peut-être changer de vie ? C'est un peu la question qui sous-tend toute la pièce. C'est très drôle et en même temps, je trouve que la pièce suscite nombre de questions autour de ce thème de la chance, du destin, du hasard. Quand on vous parle de chance, vous, quel est le premier mot qui vous vient instinctivement à l'esprit ?
8: Chance et hasard, oui, c'est lié, c'est pas tout à fait la même définition. J'ai lu.
0: On va demander à Martin.
8: J'ai lu Martin, qui sera plus avisé que moi, certainement, pour dire ça. Mais en même temps, je dirais, c'est la fin d'un article qu'a écrit Martin, moi, je serais plutôt avec le verbe provoquer, c'est-à-dire que je serais plutôt de l'école de travailler la chance. J'avais retenu une phrase de Louis Jouvet qui parlait d'un auteur, Henri Beck, qui n'a jamais eu de chance pendant sa vie, qui a pourtant été joué à la Comédie Française, mais pendant la première de sa pièce Les Corbeaux, il y a eu je sais plus quoi, un drame, la pièce a été interrompue, même le jour de son enterrement, le cercueil est tombé par terre, enfin, le type jusque dans la mort n'a pas eu de chance. Et il disait, parce qu'il a ignoré la loi essentielle de la chance qui veut qu'on lui sourie, qu'on l'espère et qu'on lui fasse confiance.
0: Ouais.
8: Je trouve cette phrase, il dit ça dans Réflexion du comédien, Louis Jouvet, je trouve cette phrase, elle m'a beaucoup marqué, je l'ai noté dans mon agenda et je l'ai cité d'ailleurs au César quand je l'ai reçu pour le prénom, parce que je me disais mais comment, qu'est-ce que je fais là quoi, est-ce que c'est lié, j'avais envie de parler de la chance et de citer Jouvet, donc cette phrase m'a beaucoup remué parce que il semble dire comme moi, j'y crois, qu'il faut aussi la susciter cette chance.
0: Martin Legros, est-ce qu'on peut faire un petit travail de définition comme le supposé, Guillaume de Tonquédec, entre hasard et chance?
9: Oui, peut-être. C'est une définition que je procéderais plutôt par une petite histoire, c'est-à-dire que la chance, les Grecs disaient tuché, les Romains disaient fortune. Dans le monde prémoderne, on fait appel où la science moderne n'existe pas, où la technologie n'existe pas, où nous ne contrôlons pas grand-chose, et donc la chance est le nom de notre ignorance, en un sens. Et donc, nous projetons sur des personnages, des dieux, des divinités, ce qui décide un petit peu de nos vies collectives ou individuelles. Et puis arrive la modernité avec Descartes qui dit « Je veux me rendre maître et possesseur de la nature, mais pas uniquement la nature au dehors, maître et possesseur de nos vies. » Après tout, c'est la définition que nous donnons de nos libertés, c'est la capacité que nous avons de décider pour nous-mêmes. Nous sommes responsables de ce que nous décidons, nous ne sommes pas responsables des catastrophes qui arrivent par ailleurs. Et donc, nous sommes des êtres autonomes, nous décidons nos vies. Et pourtant, donc le projet moderne est celui de réduire la chance à un hasard, produire du calcul, produire de l'anticipation, rationaliser le monde, maîtriser le monde, le rendre contrôlable. C'est un magnifique projet. Et pourtant, il y a un reste. Il y a un reste, c'est-à-dire qu'il y a cette part qui échappe au calcul. Alors, les scientifiques disent c'est du hasard en disant c'est des séries de causalités que nous associons, mais elles n'ont rien à voir. Quand une tuile tombe devant moi ou sur ma tête, ce sont deux séries de causalités. Moi qui sors à ce moment-là, la tuile qui glisse parce qu'elle est mal vissée, mais elles n'ont rien à voir avec l'une l'autre. Bergson arrive et dit c'est pas vrai. Si la tuile tombe sur ma tête, je vais en quelque sorte rétroactivement la colorer d'une intention d'humanité, il dit. Et donc, il reste quelque chose. Nous avons voulu tout maîtriser, tout calculer, tout risquer. C'est très honorable. Il reste dans nos vies des choses qui échappent au calcul. Et ce qui est intéressant, c'est que quand on y réfléchit, la part la plus intense de nos vies
0: c'est
9: le rapport que nous nouons
7: avec ce qui excède ce que nous calculons. Prenons un exemple tout simple. Nous sommes en été. Les gens vont partent en vacances. Ils scénarisent tout. Ils veulent savoir où ils vont, dans quel hôtel ils vont aller, quelle température il fera. Tout est prévu. Et pourtant, ce qu'ils vont raconter de leurs vacances, le grain de sel de leurs vacances, c'est tout ce qui échappe à ce qu'ils ont pu anticiper, une rencontre hasardeuse, la découverte d'un paysage qui n'était pas dans le plan, un restaurant qui n'était pas réservé, et leur attitude par rapport à ça, c'est-à-dire leur capacité à se saisir de ce qui excède leur calcul et pourtant augmente leur vie. Et là, on est dans ce qu'il reste à nous modernes de la chance. Et comme le dit très bien Guillaume, c'est notre vie pétille quand nous avons le sentiment de savoir provoquer ces expériences, de savoir les susciter. Et du coup, nous avons de la gratitude à la fois de rencontrer ces expériences et de savoir les accueillir.
0: On va continuer à pétiller, si vous voulez bien. Dans un instant, nous allons parler de gris-gris, de superstitions et autres rituels du quotidien. Et nous accueillerons notre artiste résidente de la semaine, Tiffaine Daviau. Mais avant, la musique de la star planétaire Bad Bunny. Vous écoutez

0: La Mudanza par l'artiste portoricain Bad Bunny.
1: 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Grand bien vous fasse, c'est aussi l'été. 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
2: Celui qui a dit « Je préfère la chance au talent » avait un regard pénétrant sur la vie. Les gens n'osent pas admettre à quel point leur vie dépend de la chance. Ça fait peur de penser que tant de choses échappent à notre contrôle. Dans un match de tennis, il y a des instants quand la balle frappe le haut du filet, où elle peut soit passer de l'autre côté, soit retomber en arrière. Avec un peu de chance, elle passe, et on gagne. Ou peut-être qu'elle ne passe pas, et on perd.
0: La chance, rythme grand bien vous fasse ce matin avec nos deux invités, le rédacteur en chef de Philosophie Magazine, Martin Legros, et le comédien Guillaume de Tonquédec. Martin Legros, on vient d'entendre un extrait du film Matchpoint de Woody Allen que vous citez dans un de vos articles. Nos vies, elles dépendent réellement de la chance?
3: Ah, pour le coup, Chris Wilton, donc, qu'on vient d'entendre, le héros de Matchpoint, le héros malheureux, en effet, sa vie a dépendu de la chance. Pour rappel, c'est un professeur de tennis d'un milieu assez modeste qui rencontre une jeune femme qui l'épouse de la grande aristocratie londonienne. Et puis, il a une aventure avec une maîtresse, il y a un enfant. Il se dit que c'est pas possible, il tue sa maîtresse, et grâce à la chance, il se trouve que c'est un sans-abri, un SDF qui est accusé.
0: Parce qu'il y a eu un indice, en fait.
3: On retrouve la bague de sa maîtresse au doigt du SDF. Et donc, jusqu'au bout, il est sauvé, sauf que il est dévoré par le scrupule, dévoré par la culpabilité, et donc il voit le visage de sa maîtresse qui apparaît, le fantôme de sa maîtresse qui vient la visiter. Et donc, c'est très beau, parce que ça veut dire que, oui, nos vies dépendent totalement de nos chances, mais la chance n'efface pas notre responsabilité. Elle dispense beaucoup de dons et de cadeaux, mais reste à nous à savoir faire et à décider quelle place on fait de cela. Et lui est dévoré par la culpabilité. Donc c'est très beau parce que ça dit en effet que nos vies, nous avons le sentiment de pouvoir décider de nos vies, et pourtant la question de la chance, elle pose le fait de jusqu'où sommes libres, jusqu'où sommes-nous responsables, et voulons-nous être responsables? Il y a un philosophe qui appelait ça la chance morale, c'est-à-dire le fait, par exemple, je donne juste un petit exemple, si vous brûlez un feu rouge et qu'il n'y a personne qui traverse la rue, bon, c'est pas très grave. Si vous brûlez, vous faites la même action, et qu'il y a un enfant qui passe et qui meurt, c'est en termes d'intention morale, c'est le même acte. Pourtant, vous allez être... vous sentir très fautif s'il y a des conséquences. Ça veut dire que nous avons une morale qui juge sur les intentions. A-t-il voulu faire cela ou pas? C'est ça qui compte. Et pourtant, dans la vie réelle, les conséquences de nos actions rétroagissent sur nos intentions. C'est ça aussi la chance et la malchance. Il y a des individus qui ont une chance infinie et donc on a l'impression qu'ils ont voulu tout ce qui leur est arrivé. Mais non, c'est de la chance.
0: Guillaume, pour revenir justement sur cette part d'irrationnel qui nous échappe, dont parlait Martin Legros, j'ai repensé à une conversation que nous avions eue tous les deux il y a quelques mois pour un autre article. J'ai eu la chance de venir vous voir au théâtre et de m'entretenir longuement avec vous. Et au cours de cet entretien, vous m'avez raconté avoir planqué un petit objet dans le décor.
4: Ah oui.
0: Est-ce que vous vous en souvenez?
4: Oui, bien sûr.
0: C'est quoi cet objet?
4: C'est un galet de granit ramassé aux sept îles à Perros-Guirec, précisément à l'île aux Moines. Alors ne faites pas ça parce qu'on n'a pas le droit de le faire, mais j'ai demandé au maire de Perros-Guirec, il m'a pardonné. Donc, enfin, c'est un gris-gris, c'est-à-dire que c'est l'idée d'un copain décorateur qui m'a dit, tu comprends, le décor, il faut que vous vous l'appropriez, parce que ça va être vous qui allez jouer dedans, et le décor, comme une maison neuve, il n'a pas d'histoire au départ. Donc il a dit, apportez un objet qui vous soit personnel, ça pourrait être un livre, ça pourrait être ce que vous voulez. Moi, j'ai pensé, amoureux de la Bretagne que je suis, à un morceau de granit. Donc pour chaque pièce maintenant, je choisis le morceau de granit qui figurera dans un coin du décor.
0: Donc on ne le voit pas?
4: On peut le voir, si, il est visible, mais il est pas très grand. Je viens de le récupérer puisqu'on a fini l'exploitation.
0: Et ça veut dire que vous le gardez tout le temps avec vous?
4: Oui, tous mes morceaux de granit sont sur mon bureau.
0: Et vous avez l'impression que s'il n'y avait pas ces morceaux de granit, il pourrait vous arriver quelque chose?
4: C'est plus une... peut-être,
0: c'est
4: une protection. Je les mets dans l'eau salée. Là, l'exploitation a duré tellement longtemps que le granit, je l'ai retiré du décor quand on avait des pauses, je le ramenais en Bretagne, je le remettais dans l'eau pour qu'il se recharge. Vous voyez à quel point je suis dingue. Hein. et à chaque représentation, je l'embrasse et je goûte le reste de sel qu'il y a. Non, je suis vraiment un fou à votre micro.
0: Mais non.
4: Et ça me plaît, c'est comme une forme de bienveillance parce qu'il y a tellement de décharges émotionnelles émotionnel quand on va jouer, que c'est une forme de protection et de te dire, mais si, vas-y, sois en confiance et sois un peu, comment dire, doux avec toi-même.
0: Et puis ça vous ramène aussi à votre terre natale, j'imagine, parce que cette pierre...
4: Aux racines,
0: oui, c'est ça, ça me protège d'une certaine façon. C'est lié à ça aussi, quand même, non ?
4: Bien sûr, oui.
0: J'ai eu la chance de rencontrer une comédienne formidable il y a quelques mois, alors formidable à l'écran, Avec ou sans enfants, récemment le film d'Agnès Jaoui, L'objet du délit, c'est les films dans lesquels vous avez pu la voir, mais aussi dans des séries comme HP, Une belle histoire, Les randonneuses, et elle est aussi formidable humainement, elle a accepté de se frotter à l'exercice de la chronique, je vous présente Tiphaine Davio. Bonjour Tiphaine.
5: Bonjour.
0: Vous avez vu, on a même un jingle pour vous annoncer. C'est la classe quand même. Hein.
5: Ouais, c'est charmant.
0: C'est pas de la chance, ça, c'est on prévoit tout, vous voyez. C'est comme ça. Merci beaucoup de nous accompagner toute cette semaine. Qu'a suscité comme raisonnement, comme questionnement, notre question à nous, en l'occurrence, la chance existe-t-elle ?
5: Alors, la chance, la baraka.

0: mettre des cadenas sur des ponts, garder mille gris-gris, main de Fatma, trèfle à quatre feuilles, petit chat qui fait coucou, et toucher du bois, j'en touche actuellement. Et même après avoir marché dans une crotte de chien, le désagrément peut totalement disparaître, si c'était du pied gauche,
1: évidemment.
0: Non sans l'avoir étalé sur tous les rebords et recoins, afin que d'autres puissent en bénéficier, bien sûr, je suis partageuse. Veto tout de même sur deux gris-gris. Number one, les pattes de lapin. Porter une main d'animal mort en porte-clés. Non mais ça va pas. Et un tout personnel, celui-là, les boutons. Alors oui, les boutons porteraient chance, et, apparemment. Mais moi, je peux pas, j'ai fibulanophobie.
1: Alors attendez, c'est quoi la fibulanophobie ?
0: Mais oui, très bonne question, Eva, et très bien dit en plus. Eh bien, c'est simple, j'aurais voulu faire absolument toute ma chronique là-dessus. La fibulanophobie, c'est donc une phobie que j'ai. C'est la peur et la répulsion des boutons. Alors, pas ceux du visage, bien sûr, mais bien ceux des vêtements.
1: Ah bon ?
0: Oui, ça existe. Alors, je vous rassure, je vais beaucoup mieux à l'heure actuelle et je porte des boutons en tout genre. Faut juste qu'ils soient bien, bien, bien attachés là, sur le vêtement, parce que l'idée d'un bouton seul tout dans une poche ou un tiroir, moi, je peux crever. Si tu me le fous dans la main, je t'empale. Et si vous pensez que je suis malade, vous avez raison, mais j'ai des circonstances atténuantes. Quand on a donné rendez-vous à ma mère, François, je t'embrasse, alors enceinte de moi pour la programmation de sa césarienne le vendredi 13, elle s'est empressée d'avancer la date au jeudi 12, dans le doute, pour de vrai, 13 décembre. Ah, le 13, on n'est pas sûr si ça porte chance ou malheur. Il y avait une chance sur deux que je devienne Zendaya.
1: Mais
0: bon, voilà. Je suis Tiffany Dalio. Non, mais j'ai bien compris que tu riais, Eva, il n'y a pas de souci. Mais en vrai, je comprends ma mère. Hein. Dans le doute, on ne sait jamais. C'est comme les fantômes, les esprits, les horoscopes ou la politique. Ça coûte rien d'y croire un peu quand même. J'ai jamais dit Candyman devant un miroir, moi. Nan. Et puis, ça m'a l'air pas mal d'être une question de point de vue, la chance. Je veux dire, est-ce que la survivante d'un crash d'avion est une chanceuse ? Quand tout le monde finit en origami autour de toi et que tu dérives sur un bout d'aile pendant 20 heures dans l'océan Pacifique avec les requins, je suis pas sûre que tu te dises « Oh, la chance, le bol !» En plus, je trouve que la chance, ça devrait pas être quelque chose qui te sauve. Ça devrait être quelque chose en plus, un bonus. Un supplément bacon dans le burger de ta vie. Je crois que la chance, c'est pas le problème de savoir si ça existe ou pas, mais c'est est-ce qu'on veut y croire. C'est une notion un petit peu folle, voyez, comme la démocratie, pour laquelle faut se battre. Elle s'invoque, elle se crée, elle se rêve. Johann Wolfgang von Goethe, je sais pas qui c'est, mais il a existé, dit que nul n'est plus chanceux que celui qui croit à sa chance, et il a raison. Mais moi, je crois que je préfère la phrase de mon ami Karim et sa métaphore footballistique. Si tu veux mettre un but, t'as plus de chance si tu tapes dans le ballon. Allez, bonne chance à tous.
1: Merci Tiffany, merci beaucoup Tiffany Davio. Merci beaucoup. Martin Legros, oui, pour marquer un but, il faut taper dans le ballon.
2: Oui, c'est, ce qui est intéressant, c'est qu'il faut taper dans le ballon, mais il faut croire qu'on va le mettre dedans.
1: C'est
2: l'articulation. L'articulation de l'action et de la croyance. C'est très bien résumé. Et donc la chance est au carrefour, parce qu'il n'y a pas de chance si on n'agit pas.
1: Bien sûr.
2: Si tout nous advient sans qu'on n'ait rien fait, on ne va pas se dire « Ah, c'est à moi que c'est destiné ». Et donc il faut de l'action et il faut de la croyance. Les deux articulés produisent de la chance, parfois de la malchance.
1: Oui, et c'est ce que vous disiez, Guillaume de Tonquédec, il faut la provoquer, cette chance, il faut la travailler. Il ne faut jamais oublier qu'on a ces instants à capter en permanence.
3: Pour rebondir sur la chronique de Tiffen, quand je suis allé chercher les résultats du Conservatoire de Paris, que je voulais vraiment avoir, et j'ai beaucoup travaillé pour, j'ai préféré descendre à un métro un peu plus loin, qui s'appelle Bonne Nouvelle.
1: C'est vrai ?
3: Pour être sûr de l'avoir, enfin pour être sûr, pour en avoir une. Du coup, je suis arrivé après la proclamation des résultats, l'appariteur était en train de replier la feuille, et je voulais surtout ne pas croiser le regard des copains et des copines pour savoir si je l'avais ou non. Et j'ai compris que je l'avais quand il l'a punaisé, parce que de loin et en bas, le nom dépassait des autres. Donc voilà.
1: L'avantage d'avoir un nom très long, vous voyez.
3: Un nom très très long.
1: On a reçu un message aussi vocal d'un auditeur, Reda, il vit à Lyon. Et voilà ce que suscite notre question du jour, la chance existe-t-elle ?
4: Alors moi, je crois à la chance. Je crois qu'elle existe. Et je vais l'expliquer par le contre-exemple. Si les galères, les emmerdements, les pas de bol et les pas de peau de tout poil existent, se produisent dans notre vie, bah il y a donc forcément un pendant, la chance. Mais c'est vrai que comme les ennuis impromptus, pas prévus, arrivent dans une vie relativement stable et calme, on les voit plus fortement. Et donc la chance doit devenir très spectaculaire dès lors.

0: pour être visible. Par exemple, gagner au loto, le super jackpot. Mais aujourd'hui, moi, j'ai eu la chance de me lever de mon lit, d'aller sous une douche chaude, de me préparer un bon petit déjeuner parce que j'avais de la bouffe dans mon frigo, en écoutant Eva Rock à la radio. Et la chance, bah, on en a beaucoup, beaucoup plus que des galères. Mais comme on est des gamins pourri gâtés, qui voulons beaucoup, on ne la voit plus, la chance. Et donc, on se pose la question dans votre émission.
1: Guillaume de Tonquédec, ça renvoie exactement à ce que vous disiez en ce début d'émission, de la choper, cette chance partout où elle se présente. Martin Legros, quand même, peut-être qu'il faut faire un distinguo entre la chance qu'on a quand le super loto nous tombe dessus, encore que je suis pas sûre que le verbe tomber soit le verbe le plus exact dans cette circonstance, et puis cette chance dont parlait Guillaume et dont parle Reda, notre auditeur, à savoir la chance du quotidien.
2: Alors oui, arithmétiquement, la chance de gagner au loto, elle est quand même, elle est très très faible. En effet, elle a une dimension, je dirais, un peu ça dépend pas de nous en fait.
1: Ouais.
2: C'est-à-dire, on met quelque chose, mais ça va pas être le produit de nos efforts, ça va pas être le produit de nos volontés. Or, moi, je crois que il faut distinguer un petit peu, c'est-à-dire que il faut On parle de provoquer sa chance. C'est une formule qui est un peu un mantra de notre époque. Je crois qu'il y a deux manières d'entendre cette formule, provoquer sa chance. Il y a une manière qui m'insupporte un peu, je le dis franchement, qui relève de la culture de la performance. C'est-à-dire que les coachs aujourd'hui, les conseillers, les psychologues nous disent, avec moi, je vais te donner
1: des
2: clés et des attitudes pour que tu puisses provoquer ta chance, parce que, comme si la vie était une sorte de marché avec des opportunités, et que les gagnants sont ceux qui ont une tête de gagnant, un comportement de gagnant, et qui savent aller chercher leur chance. Et donc, ce rapport de performance à la chance, c'est l'ultramodernité, c'est-à-dire que ce qui échappe à nos vies, pour lequel il faut être attentif, curieux, disponible, mais on en fait quelque chose qui va être fabriqué par notre action. Donc ça, c'est la performance de la chance. C'est provoquer sa chance au sens d'un agent économique.
1: Oui.
2: Et je suis très sceptique vis-à-vis de ça, vis-à-vis de ces marchands de chance. Il y a une autre attitude qui, je dirais, est à la fois beaucoup plus passive, mais en même temps plus généreuse. C'est l'idée, si vous voulez, que provoquer sa chance, c'est pas aller à la conquête d'un marché, c'est s'ouvrir, avoir la sagesse de se dire que on n'a pas toutes les clés en main et que les autres, le monde, les circonstances sont des choses qui conspirent dans un sens ou dans un autre et que nous devons être disponibles pour les scénarios que nous n'avons pas nous-mêmes produits. Les scénarios qui se présentent. Je fais une rencontre en sortant de la maison de la radio, tout d'un coup, il y a un événement et je vais accueillir cela, vous voyez.
1: Oui.
2: Et donc, provoquer sa chance, c'est tout autre chose dans cette optique-là. C'est quelque chose de plus, je dirais, se rendre disponible pour l'indisponible.
1: Je sais que vous aimez bien ça aussi, Guillaume de Tonquédec, ces histoires de rencontres assez improbables. On croise quelqu'un ici, à Paris, et puis vous retrouvez cette même personne à des milliers de kilomètres et vous ne savez pas pourquoi. Je sais que vous êtes assez sensible à ce genre d'événement.
3: Oui, j'ai eu la chance, pour le coup, de tourner dans un film de Krzysztof Kieślowski qui s'appelle La double vie de Véronique et qui ne traite que de ça. Il y a deux personnages, une Véronica polonaise qui rêve de devenir cantatrice, et puis Véronique, la française, jouée par Irène Jacob, qui a eu le prix d'interprétation à Cannes, d'ailleurs, et qui parle de ces choses-là qu'on se dit, mais je suis déjà venu dans cet endroit, alors qu'objectivement, on n'y est jamais venu. J'ai déjà parlé avec cette personne-là, parce qu'au bout de 2 minutes, je sais tout, je sens tout de cet autre possible. Et lui, il avait traité dans ce film de ça, et c'est un film qui m'a beaucoup troublé, ouais, beaucoup touché.
1: Vous en avez beaucoup des histoires de rencontres comme ça ? Ça vous arrive souvent ? Vous avez l'impression que
3: oui, moi,
1: vous êtes un être qui un peu magique ?
3: Ah, je ne sais pas si c'est la vie qui est magique. C'est ce que dit Martin. J'aime beaucoup, beaucoup cette notion d'accueillir ce qui va vous arriver. Et ça, c'est merveilleux, de le voir. Il y a beaucoup de gens où on dit qu'il passe à côté de sa chance. Il faut la saisir tout d'un coup, la voir et de se dire, tiens... je me souviens d'avoir parlé avec des gens de façon totalement improbable, de me dire pourquoi je parle avec cette personne, et puis que ça a donné quelque chose après. Donc je crois, j'aime beaucoup cette notion d'accueillir la chance.
2: Si je peux ajouter quelque chose
1: sur, oui, Martin Legros.
2: Dans la pièce, donc Un jour de chance, où joue Guillaume, je trouve qu'il a dit qu'il prenait une pierre pour habiter un décor qui était vide. Moi, ce qui m'a surpris, donc c'est une pièce où successivement, il joue plusieurs rôle, et on voit un acteur qui est lesté en quelque sorte, et on voit comment progressivement il se saisit, donc il devient lui-même, il est d'abord lui-même, son rôle principal,
1: puis un coup puis de dé, il joue au dé,
2: et il devient le mari d'une autre, il devient le beau-fils d'une autre, et ce qui est magnifique pour le spectateur dans cette pièce, c'est qu'il voit d'abord un acteur qui est complètement sidéré de se dire « mais je ne suis pas ce que je croyais être », et qui progressivement s'épaissit de sa nouvelle vie,
1: ouais.
2: Et puis passe à une nouvelle vie. Et il y a là, il faut vraiment être un grand acteur, c'est pour ça que cette pièce est vraiment merveilleuse, parce qu'on voit comment est-ce qu'un individu rencontre des circonstances et devient un autre.
1: Oui, et en même temps, comprend qui il est réellement.
2: Voilà. Enfin, et à chaque fois, ouais. Il se saisit de la chance, de cette chance-là, et il commence à la rendre de plus en plus crédible, alors qu'au début, il était sidéré. Et c'est ça qui est intéressant, c'est peut-être que la vie, c'est donner sa chance à quelque chose qui m'est donné. J'ai pas choisi mes parents, j'ai pas choisi là où je suis né, je suis l'acteur de ma vie. Mais il y a des bons et des mauvais acteurs, et le bon acteur, c'est celui qui va savoir se lester de la chance qui lui est donnée.
1: Vous avez vu votre rôle et votre pièce Mon jour de chance décrite par le directeur de Philosophie Magazine, c'est autre chose, hein ?
3: Oui, ouais. Mais je crois profondément à ça, c'est pour ça que j'aime bien cette pièce, c'est que d'abord elle est très drôle, mais pas que.
1: Ouais.
3: Et en la lisant, puis surtout en la travaillant, on voit en effet, c'est exactement ça, le sac à dos du personnage s'alourdir au fil de la pièce, et quand il retrouve enfin ses marques et sa vie de départ, il accepte de reconnaître que sa vie est extraordinaire.
1: Ouais. Et moi, je le sens
3: certes,
1: plus léger.
3: Il a des problèmes avec son boulot, qui vient de s'engueuler avec sa femme, qui veut un deuxième enfant alors que lui n'a pas d'argent, il pense aux conséquences économiques, comment on va faire, etc. Et en fait, il se dit, mais accueillons ce qu'on a déjà sous les yeux et chérissons ce qu'on a déjà, c'est extraordinaire.
1: On a parlé de cette expression de provoquer la chance, j'aimerais bien qu'on revienne sur d'autres expressions qui contiennent aussi le mot chance. On en reparle après la voix envoûtante de Gilda.
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0: Hilda et son titre « Tout pour plaire » choisi par Joe Baca, une chanson tirée de la playlist de France Inter.
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2: Rapido, j'ai gagné 13 800 euros déjà. Les premiers rapidos qui se sont faits. Et ensuite, j'ai gagné des blackjack, grattage. Pareil, des 20 000.
3: Combien de fois ?
2: Trois fois en suivant.
3: Trois fois 20 000 ?
2: Ouais. Il y a 4-5 ans, j'ai eu les 100 000 et les 125 000 l'an dernier. Là, c'était le plus gros. Gagné une douzaine de fois plus de 5 000.
3: Alors, c'est quoi votre secret pour gagner ?
2: Il n'y a pas de secret, c'est le hasard.
0: Qui vous a donné votre chance ? Dites-vous souvent, t'as pas de chance ou t'as pas de bol. Oui, nous parlons de chance ce matin dans Grand Bien vous fasse. Et ce monsieur que nous venons d'entendre dans un extrait de la chaîne YouTube Immersion a de toute évidence beaucoup de chance parce qu'il gagne énormément. Voilà. En studio, Martin Legros, rédacteur en chef de Philosophie Magazine, Tiffaine Davio, comédienne et résidente de l'émission cette semaine, et Guillaume de Tonquédec, comédien. D'ailleurs, Tiffaine, une petite question parce qu'on a entendu l'hommage qu'a rendu Guillaume de Tonquédec à sa professeure de français tout à l'heure. Vous nous disiez, Guillaume, que c'est la personne qui vous a donné votre chance. Hein. Et vous, Tiffaine, est-ce qu'il y a quelqu'un qui vous a donné votre chance ?
4: Ouais, alors, on va dire que la chance originelle, c'est quand même mes parents. J'ai de la chance qu'ils soient OK avec le fait que je me lance dans cette carrière qui est quand même un peu spéciale. Et ensuite, moi, je pense à, je crois, mon premier gros rôle au théâtre qui était sublime, que j'adorais. C'était une pièce qui s'appelait « Comment l'esprit vient aux femmes », qui était en fait un film de Georges Cukor, et ça a été adapté au théâtre par Garçon Canine. C'est Manon Rony, donc au Café de la Gare, qui m'a offert ce rôle qui était sublime. Et d'ailleurs, je jouais avec Loïc Legendre, avec qui vous jouez.
5: Qui joue dans Mon jour de chance.
4: Exactement. Voilà, et c'était génial parce que c'était une super pièce, et puis c'est elle qui a vu quelque chose en moi.
0: Que les autres n'avaient pas vu.
4: Ouais, enfin, je trouve que c'est. Ouais, je m'en rappelle encore. C'était une très belle pièce.
0: Martin Legros, est-ce que quelqu'un vous a donné votre chance ? Je ne vous ai même pas posé la question tout à l'heure.
6: Il y a plein de gens qui m'ont donné.
0: Gens,
6: ah oui, oui, bien sûr, bien sûr.
0: Une suite de rencontres déterminantes.
6: Oui. Ah oui, oui, j'ai fait beaucoup de rencontres. Je crois beaucoup dans les rencontres.
0: Ouais.
6: Je crois qu'on est fait. En fait, qu'on ne fait pas beaucoup de rencontres dans une vie. On en fait quelques-unes, mais elles sont décisives. Et on fait aussi il y a des rencontres qui s'arrêtent aussi. Il y a des ruptures, il y a des deuils, mais elles sont à la mesure, je crois, de l'importance de ces rencontres. Donc oui, moi je crois beaucoup dans cette idée que nous sommes le fruit, non seulement de notre volonté, de nos intentions, mais le fruit de des circonstances.
0: Ouais.
6: C'est un beau mot d'ailleurs, circonstance, c'est-à-dire c'est ce qui se trouve autour de nous.
0: Ouais.
6: Les circonstances, c'est pas uniquement justement une suite de hasards, une succession de hasards, c'est pas de la contingence pure. Les circonstances de notre vie, qu'est-ce qui dans notre vie dépend des circonstances ou de ce qu'on a voulu ? Mais le rôle des circonstances est considérable. Alors, il faut savoir faire le poids à cela, je crois.
0: Mais
6: que
0: oui.
6: C'est vraiment une vie se décide là, au carrefour de cela. Et Camus, que vous aimez bien, je crois que vous allez lire Camus, disait « L'homme n'est rien de lui-même, il n'est qu'une chance infinie, mais il est le responsable infini de cette chance. »
0: La notion de la responsabilité, elle revient souvent dans cette façon de
6: répondre,
0: répondre
6: à quelque
0: chose.
6: Hein,
0: ce que vous disiez. Hein.
5: Et lui, Camus, puisqu'on en parle, sa chance a été la rencontre avec son instituteur,
0: Monsieur Germain.
5: Camus, il avait perdu son père pendant la guerre. Il était élevé par sa grand-mère et sa mère, et il aurait dû travailler pour subvenir aux besoins de la famille. Et tout d'un coup, son Monsieur Germain, Louis Germain, lui a donné sa chance en lui disant « Je vais te présenter au concours des bourses ». Et il a réussi à convaincre la mère et la grand-mère, et il est devenu qui il est devenu, et il rend hommage à son professeur. Il dit « La première personne à qui j'ai pensé après ma mère, ça a été vous. » C'est bouleversant.
0: Ouais.
5: Et ils ont repris une correspondance tous les deux.
0: La relation entre ces deux hommes, incroyable.
5: Est absolument passionnante et bouleversante.
0: Tiffaine Davio ?
4: Oui, je voulais rebondir sur le « On fait pas beaucoup de rencontres ». Alors c'est marrant, moi je trouve qu'on en fait tout plein. Je trouve qu'il y en a des petites et il y en a des grandes. Mais je trouve que parfois il y a des gens qui vous disent une phrase sur un banc, je sais pas, dans la rue.
0: Et qui est déterminante.
4: Voilà. Je trouve qu'il y en a plein des multiples.
0: Vous savez, je voulais avoir votre réaction aussi parce qu'on parle de chance, mais parler de chance, c'est aussi parler de malchance. Moi, j'ai souvent entendu des gens dire autour de moi « Mais pourquoi ça tombe sur moi ? J'ai pas de chance, j'ai pas de bol. » Et notamment quand on évoque la maladie, cette impression qu'il y a quelque chose qui nous tombe encore une fois dessus, quelque chose qui n'a pas réellement de sens. On se demande pourquoi ça nous arrive à nous. Qu'est-ce que ça vous inspire, ces réactions, ces expressions « J'ai pas de bol ?» Guillaume de Tonquédec.
5: Eh ben moi, je pense à ma maman qui est atteinte d'une sclérose en plaques. depuis qu'elle a 40 ans.
4: Donc très jeune.
5: Jeune, oui. Elle avait déjà eu ses quatre enfants, ce qui est, parce que c'est souvent, ça tombe sur des femmes plus jeunes qui veulent donner la vie. Donc c'est une maladie très injuste. Et je suis en train de décrire là-dessus un seul en scène et un livre qui s'appelle « Ta mère et moi », parce que c'est la phrase que mon père me dit à chaque fois que je lui demande de ses nouvelles à lui, il ne me parle que de ma maman. Donc je lui dis « Mais toi, comment tu vas ?» Il sourit et me dit « Oh ben moi, tout va bien. » Ce que j'ai voulu raconter là-dedans, dans cette écriture, c'est l'extraordinaire histoire d'amour de mes parents, en fait. Ouais. Mon père me disant, parce que je lui ai fait des interviews d'eux pour écrire ce texte, pour leur rendre hommage, et mon père me confiant ce trésor en me disant « Écoute, j'aime plus... » ta maman aujourd'hui, qu'alors que je l'aimais déjà beaucoup au moment de notre coup de foudre. Et donc je me dis que cette maladie, qui est une malchance à l'évidence, curieusement les a rapprochés. Et puis nous, les enfants, nous permet de dire
4: aussi,
5: à nos parents, en fait, de profiter de la vie.
4: Ouais.
5: De tout d'un coup dire, d'oser dire je t'aime. Ce qu'on ne fait pas forcément dans le quotidien. On se dit, la vie, tout va bien en apparence. Mais des circonstances malheureuses peuvent provoquer aussi une perception différente de la vie.
4: Oui, c'est ce que j'allais vous demander. Ça a aussi changé votre vie?
5: Ah, complètement.
4: Ouais.
5: C'est pas le projet de départ, hein, de voir sa maman diminuer, son père devenir, bien malgré lui, son aidant.
4: Je vous posais cette question dans le sens où finalement ça devient aussi quelque chose de créatif, c'est-à-dire quelque chose sur lequel vous rebondissez, vous réfléchissez,
5: peut vous apporter quelque chose en fait, si on sait l'utiliser, je ne sais pas si c'est le bon terme, mais l'accueillir et puis en faire quelque chose. Quoi.
4: Merci beaucoup. Merci. Je suis très heureuse qu'on finisse sur ces mots, Guillaume de Tonquédec, parce que je sais que vous êtes ému de parler de votre maman dans ces circonstances, mais on va être nous émus de découvrir votre texte. Je vous invite simplement pour poursuivre cette réflexion. Sur la chance, je vous conseille la réécoute d'une très belle interview du poète guinéen Falmarès. Il était au micro de Daphné Burki sur France Inter. Il est auteur du recueil Le Jardin Flamboyant. Il y raconte son exil, mais aussi l'horreur du voyage et en même temps cette possibilité de se construire un destin. Et il a cette phrase « Je voulais profiter de cette seconde chance et témoigner ». Le lien vers ce rendez-vous est à retrouver sur la page « Grand bien vous fasse ». Je suis désolée de vous dire qu'il est temps de nous quitter, mais oui. Martin Legros, le numéro en kiosque de Philosophie Magazine est consacré aux sentiments océaniques. Merci infiniment d'avoir été avec nous.
6: Merci
4: avec
6: de votre
4: nous,
6: invitation.
4: Pardon. Guillaume de Tonquédec, la pièce Mon jour de chance sera bientôt diffusée sur nos écrans. Le 9 septembre, donc, on aura la chance de découvrir votre livre aux éditions Stock, Ta mère et moi. C'est un texte qui sera ensuite adapté pour un seul en scène. Ça sera à partir du, vous m'avez dit, 26 octobre, c'est ça, au Théâtre de Paris. Deux jours par semaine. Puis j'espère après une grande tournée. On a hâte en tout cas de vous découvrir sur ce projet qui vous tient tant à cœur. Tiffaine Davio, alors vous avez la chance de pouvoir revenir. Voilà,
7: oui.
4: C'est demain. À la même
7: Exactement.
4: Heure, même lieu, je vous attendrai.
7: À demain.
4: Demain, nous avons intitulé l'émission « Les grandes vacances, la fabrique à souvenirs » et évidemment, on attend vos messages. Il n'y a pas de saison pour déguster, pour se faire plaisir dans nos assiettes et il n'y a pas de saison pour « on va déguster ». Il est tout le temps là. François Régis, bonjour.
8: Bonjour Eva, aujourd'hui on cuisine un aliment qui représente certainement l'alimentation de demain et qui propose une véritable diversité de couleurs, de goûts, de textures. J'ai nommé…
4: Les algues.
8: Ouais. Ben oui, absolument, les algues.
4: À tout de suite.
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0: Les informations avec Quentin Pérez de Tudela. Bonjour Quentin.
7: Bonjour Eva, bonjour à tous. Une nouvelle vague de forte chaleur s'installe en France. Elle arrive par le sud-est du pays, du Doubs jusqu'à la Corse du Sud, en passant par le Cher et la Corrèze. 22 départements au total seront à la mi-journée en vigilance orange canicule. C'est la cinquième depuis la fin du mois de mai. Des épisodes inédits qui touchent aussi l'Europe. D'après l'Observatoire européen du climat, Copernicus, le vieux continent, vient de vivre le mois de juin le plus chaud jamais enregistré depuis le début des relevés. Même chose pour le mois de juillet, un mois où des records de température ont été battus dans 33 pays au total à travers la planète, en Afrique notamment, mais aussi en Amérique du Sud. La conséquence de ces canicules, ce sont aussi les incendies. La nuit a été globalement calme ce matin dans le massif du Claps, mais la préfecture de la Drôme le précise. Le feu a poursuivi, dit-elle, sa lente progression. Il est même en train de descendre vers deux villages. 400 hectares au total ont brûlé. En Lozère, en revanche, l'incendie est désormais fixé, annonce la préfecture à nos confrères d'ici Gare-Lozère ce matin. Il est parti hier après-midi d'une voiture en feu avant de se propager à 153 hectares à Massegros, Causse-Gorge. Dans ce contexte, le président du Sénat dit vouloir tirer les enseignements des feux cet été en France. Gérard Larcher l'annonce dans un communiqué ce matin. Il a saisi les présidents de quatre commissions de la Chambre haute, celle des lois, des affaires économiques, des finances et de l'aménagement du territoire. Ils devront notamment plancher sur les moyens matériels et humains dédiés à la lutte contre les incendies. Un travail qui a débouché déjà sur l'adoption d'un texte après les incendies en Gironde en 2022. En Grèce, un nouveau feu de forêt s'est déclaré au sud-est d'Athènes. Deux bombardiers d'eau et quatre hélicoptères ont été déployés sur zone, mais des bourrasques à plus de 70 km/h compliquent leur intervention. Il y a 10 jours déjà, des flammes ont ravagé 11 000 hectares, cette fois au nord-ouest d'Athènes. Une attaque de drones fait au moins 13 morts et 39 blessés ce matin au Tatarstan. C'est dans le centre de la Russie. Une quinzaine de régions au total ont été visées dans le pays ces dernières heures. Elles ont ciblé des civils, mais aussi des sites industriels, selon le ministère russe de la Défense. Dans le même temps, Moscou a poursuivi ses attaques sur l'Ukraine, faisant 5 morts dans le nord-est, dans la région de Kharkiv. Du cyclisme, avec la deuxième victoire de Demi Vollering hier sur le Tour de France Femmes, la néerlandaise s'impose avec 1 minute et 18 secondes d'avance sur sa dauphine, la polonaise Kasia Niewiadoma. Elle offre à son équipe, la FDJ Suez, son premier Tour de France, le premier d'ailleurs depuis 1990 pour une équipe française, toute édition confondue sur le Tour de France. Et puis, à propos du Tour de France chez les hommes, les 8 communes qui ont été privées du passage des coureurs en Corrèze le mois dernier ne seront pas remboursées. En tout cas, l'organisateur de la Grande Boucle ne souhaite pas les dédommager. La 9e étape entre Malemort et Ussel, souvenez-vous, avait dû être raccourcie de 30 km à cause de la chaleur, une première dans l'histoire de la course.
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7: France Inter 11h03, on va déguster tout de suite avec François-Régis Gaudry. Bonjour François-Régis.
19: Merci Quentin Pérez de Tudela, on vous retrouve à midi pour un nouveau point sur l'info.
20: The menu, please.
19: Bonjour à toutes et tous, nouvelle semaine pour notre rétrospective estivale des morceaux choisis dont on va déguster. Et aujourd'hui on s'intéresse à ce qui pourrait constituer un des éléments de l'alimentation de demain, les algues. Ce fut d'abord l'apanage de la cuisine nippone, et puis les algues s'introduisent de plus en plus dans nos assiettes en France, c'est ce qu'on va voir. Avec au menu une triple ration littorale, laitue de mer, truffe de mer, spaghetti de mer. Bon appétit sur France Inter.
21: Je peux goûter comme ça ?
22: Oui, oui, oui, bien sûr.
23: C'est bon.
24: Donc on va faire une préparation qui s'appelle le caviar d'algues. On a une algue verte qui est la laitue de mer. Juste à côté, nous avons une belle algue rouge, la dulse. Et puis la troisième, c'est également une algue rouge, sauf que sa couleur, elle tend vers le noir. C'est l'anori porphyra. Et cette algue-là, elle est très connue en Asie, puisque c'est avec ça qu'on réalise les sushis, makis. Les oligo-éléments, les sels minéraux sont bien présents. Quand vous mangez cela, vous vous faites vraiment du bien.
19: Bonjour à toutes et tous et bienvenue sur le plateau dont on va déguster. Elle s'appelle Dulce, laitue de mer, nori, wakame, pioca et ce sont des algues, de vrais légumes sous-marins, sauvages et écologiques, et d'une richesse inouïe en saveurs, mais aussi en protéines et en nutriments. Et si on accueillait enfin les algues dans nos assiettes, c'est la grande résolution que nous prenons aujourd'hui avec notre invitée Nathalie Yaniello. Bonjour.
1: Bonjour.
19: Journaliste spécialisée dans l'environnement depuis 30 ans, auteur de nombreux ouvrages, ça fait bien longtemps, peut-être même avant les autres, que vous êtes convaincue par le goût et le pouvoir des algues, et vous leur consacrez à ces algues de nouveaux livres. Les algues et la spiruline, j'ai appris énormément de choses dans ce tout petit bouquin chez Rustica Éditions. En plus, il n'est pas très cher, 5,95€, vraiment formidable. D'ailleurs, il est question de cuisine, mais aussi de beauté et de biomatériaux. Nous, on va se contenter de cuisine aujourd'hui. Et un autre livre dans une collection qu'on connaît bien aux éditions de L'Épure, les algues, 10 façons de les préparer. C'est une collection qu'on aime beaucoup. Et vous nous avez apporté des recettes étonnantes à base d'algues, y compris des desserts. Oui, parce qu'on peut aussi utiliser le pouvoir gélifiant des algues. On enfilera également nos bottes pour arpenter les rivages de la presqu'île Garandaise avec Valérie et Jean-Marie Pédron. Ce sont des cueilleurs d'algues professionnels installés au Croisic. Un reportage signé Stéphane Combe que vous entendrez dans cette émission. Et leurs algues, toutes fraîches, sont sur le plateau dont on va déguster. On va les goûter ensemble. Il y a d'ailleurs un parfum de iodé, marin, on se croirait au bord de la mer en Bretagne, c'est absolument spectaculaire. Dans la bande dont on va déguster, je demande aujourd'hui notre cuisinière Manon Fleury et notre chroniqueur vin Antoine Gerbel. Bonjour les amis.
3: Bonjour.
21: Bonjour à tous.
19: Manon.
3: Oui, je vais vous parler ce matin de haricots de mer.
19: Avec une recette que j'adore et que vous allez cuisiner carrément en direct sur la plaque de cuisson dont on va déguster. Antoine.
21: Alors que les algues arrivent par vaguelettes dans nos assiettes, comme aujourd'hui, l'idée de leur associer des vins aux saveurs salines est grisante. Et moi, je vais vous parler de melon. Mais de Bourgogne.
19: Ah, muscadet, non ?
21: Eh oui.
19: Ah, on est par là-bas, génial. Si vous avez des questions à la maison sur les algues, adressez-nous un mail à onvadéguster@radiofrance.com ou bien cliquez sur le bouton réagir depuis l'appli mobile de France Inter. Les recettes de nos invités à base d'algues, toutes nos infos pratiques, le podcast de l'émission et le podcast de toutes nos chroniques sont à retrouver à la page On va déguster.
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19: Petit bruit mousseux, premier indice. Juste avant de parler d'algues, je vous ai apporté une surprise gourmande, un petit apéritif pour ouvrir cette émission. J'ai versé dans vos verres une boisson. Vous n'en connaissez pas l'identité. Alors, il y a une couleur, il y a peut-être aussi un parfum.
3: Comment vous pourriez la décrire ? Il n'y a pas besoin de goûter.
19: Ah, d'accord.
3: Il n'y a pas besoin de goûter.
19: Je suis un petit joueur, c'est ça ?
3: Ouais, c'est ça. Mais peut-être qu'on se trompe.
19: Nathalie Yaniello.
3: Rhubarbe. Ce qui est drôle, c'est que vous parliez d'apéritif. Moi, j'ai plus envie pratiquement de parler de goûter, quoi.
4: Ça, oui. Ça, ah oui, c'est sucré.
3: C'est très gourmand. C'est très gourmand.
19: C'est très gourmand. Presque un peu bonbon anglais, quoi. Il y a un côté. Qu'est-ce que vous diriez sur la couleur, Antoine Gerbel ?
21: Ça me rappelle mes débuts en vin naturel.
3: C'est ça.
19: Non, c'est content des amis vignons.
21: Non, c'était une blague. C'est trouble, mais je vois des reflets un petit peu verts. C'est très acidulé. Il y a une très jolie acidité.
19: Ouais.
21: Oui. Quand je dis ça, les gens ont toujours peur. L'acidité. Non, c'est voilà. Mais c'est vrai que le nom était évoqué. Je vais dire autre chose. Ça me rappelle aussi un peu les groseilles. Vous savez, les groseilles à macro, c'est une grosse groseille qui est au fond du jardin et que
3: qui
21: a un peu disparu. On est un peu dans cet univers-là. Rhubarbe, groseille.
19: Voilà. Mais je vous annonce que c'est bel et bien de la rhubarbe et je vous félicite de l'avoir deviné aussi sec. C'est une bonne nouvelle pour le producteur. Ça veut dire que le goût de la plante a vraiment été bien capturé dans cette bouteille. Vous définiriez son goût ? Comment vous diriez, Manon Fleury ?
3: Oui, très très végétal. Ce qui est assez intéressant dans la boisson, c'est qu'il y a de la matière aussi. Il y a comme s'il y avait un peu de pulpe. Et en même temps, c'est assez léger. Plus léger qu'un jus de fruits. Et je trouve que c'est hyper rafraîchissant.
4: Il y a un peu d'astringence, moi, que j'aime bien.
19: Ça sert un peu les papilles.
21: On a le fruit. Très agréable. Le fruit est pressé dans le verre.
3: Ouais.
19: C'est un peu asséchant. Et cette rhubarbe est cultivée en agriculture biologique par Emeline et Julien Picard dans leur ferme du Grand Ballot. On est à Jouarre, en Seine-et-Marne, et on est en plein dans la région de la Brie.
21: Mais oui, chez moi.
19: Je sais que vous allez y faire du cheval là-bas, très souvent.
21: Columérien de naissance, quand même.
19: C'est ça. À l'origine, c'est une exploitation céréalière qui produit du blé, de l'orge, du colza, du chanvre. Mais notre couple s'est diversifié il y a quelques saisons, notamment autour de la rhubarbe. Ils vendent donc leurs tiges de rhubarbe fraîche, vous savez, ce joli bâton
8: en forme de polygone, c'est d'ailleurs de la famille des polygonacées, hein, la rhubarbe, exactement comme le sarrasin. Et ils fournissent notamment en tige fraîche le grand pâtissier Pierre Hermé. Mais ils en font aussi donc cette boisson en collaboration avec une conserverie artisanale dans le Val d'Oise. Du jus de rhubarbe pressé à froid, un peu de sucre bio pour adoucir l'acidité de la rhubarbe et du gaz carbonique pour faire pétiller. On n'est pas dans une boisson naturellement fermentée, mais plutôt dans un soda naturel et très vitaminé, nettement moins sucré que ses cousins industriels, si vous voyez ce que je veux dire. Une bonne alternative pour faire goûter de jolies boissons à vos enfants. Et puis, j'ai également cette confiture bio de rhubarbe safran, c'est un cadeau pour Manon. Allez, c'est pour vous. Safran aussi, parce qu'ils se sont lancés, ça fait partie de leur stratégie de diversification, dans la culture de cette épice, le safran bio, en plus de la rhubarbe. Voilà, le pétillant à la rhubarbe et cette confiture à la rhubarbe sont notamment disponibles à la vente sur Biovore. C'est d'ailleurs Jean-Tric Géraud, le fondateur de ce circuit court d'Île-de-France, qui m'a fait découvrir ces excellents produits. Merci à lui. Mais on peut aussi se procurer ces produits directement sur le site de la ferme grandballotterdebris.com. Toutes les informations sur franceinter.fr à la page On va déguster. Laurane Thomas réalise l'émission avec Julien Dumont. Nadia Chougui et Anna Maréchal nous ont aidés à la préparer. Dans un instant, on cueille des algues dans un coin de rêve. Attention, la côte sauvage de la presqu'île guérandaise près du Croisic en compagnie d'un couple passionnant, Valérie et Jean-Marie Pédron. Mais juste avant, on s'embarque dans un voyage musical au bord de l'océan avec le groupe Veiteani.

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1: Pour trouver des algues, il faut des rochers. C'est la première chose. Et là, nous sommes très près de ce qu'on appelle la pointe du Croisic. C'est l'endroit le plus exposé de la côte. C'est là aussi où les brassages d'eau de mer sont les plus importants. C'est une eau qui est fortement oxygénée. Et c'est là qu'on va trouver des espèces d'algues comme les laminaires, parce qu'elles ont besoin d'une eau qui est souvent renouvelée et qui est fortement oxygénée.
2: Jean-Marie, tiens, là-bas, regarde, il y a un peu de nori, là. Tu voudrais pas qu'on en prenne?
1: On va regarder ça. Bon, Stéphane, restez plutôt là, là où c'est sec, parce que là, ça glisse vraiment. Alors là, moi, je vais m'avancer parce que là, je vois que les algues sont en eau, mais du coup, elles sont peut-être plus compliquées à pêcher, mais elles sont propres. Et c'est très important de pêcher des algues propres.
2: Tiens, je te passe les ciseaux.
1: Alors, je suis à genoux, il ne faut pas que je tombe parce que sinon, je pique la tête dans l'eau. Et puis, le bord du rocher est tapissé de cette algue. En l'occurrence, c'est l'algue verte Anteromorpha, enfin l'une des algues du genre Anteromorpha, ce qu'on appelle plus prosaïquement ou plus communément l'aonori au Japon, ou les cheveux de mer. Donc une algue qui, une fois chauffée ou séchée, va dégager des parfums très fleuris, très intéressants. Au Japon, encore une fois, elle est très très connue. Donc je me penche et puis je coupe un peu, je taille un peu dans la masse. Alors on en laisse toujours, on ne coupe qu'un tiers, hein, parce que les deux autres tiers, on les laisse pour les animaux marins. Ça permet aussi à l'algue de se reconstituer. On a vu qu'avec des algues vertes comme la laitue de mer, on peut cueillir 3 voire 4 fois dans l'année au même endroit. Et à chaque fois, l'algue se reconstitue. Donc c'est intéressant. Par contre, si vous goûtez celle-ci,
3: alors là, c'est une algue qui est marron.
1: Oui, marron. Ça ressemble à une petite fougère. Je vous laisse goûter.
3: Ça a un goût d'huître.
1: Exactement. Un petit goût de truffe aussi. On l'appelle l'algue poivrée.
3: Alors là, Valérie, vous venez de ramasser une autre algue. Oui. Est-ce que Jean-Marie et Valérie, vous avez le droit de ramasser toutes les algues qui sont en bord de mer, là, sur les rochers?
2: Alors, sur les rochers, on a à peu près entre 500 et 800 espèces, selon les spécialistes. C'est pas tout à fait le même nombre, mais bon, voilà. Mais sur ces 500, il y en a seulement une vingtaine qui sont classées algues alimentaires et qu'on peut proposer à la dégustation. Ça ne veut pas dire que les autres ne sont pas bonnes à consommer, à la différence des champignons ou des plantes pour lesquelles on peut se tromper et s'intoxiquer. Là, il n'y a pas de risque. Toujours une algue accroché sur le rocher, ça c'est la règle absolue. Et puis dans certains endroits aussi, quand les espaces sont pollués, vous avez éventuellement une accumulation des certains métaux lourds qu'on peut retrouver dans les algues. Donc la zone de cueillette doit être propre. Donc là on a une autre algue verte, on appelle la laitue de mer, qui ressemble à une salade, avec cette couleur verte bien soutenue. Et là, donc, hop là, je coupe la lame.
3: Comment vous vous définissez, Valérie et Jean-Marie? Vous êtes des cueilleurs, des agriculteurs?
2: Des cueilleurs.
1: Des cueilleurs sauvages. En même temps, notre métier est au carrefour de la cueillette et de l'aquaculture. Le fait aussi qu'on soit en mesure de garder les algues vivantes plusieurs semaines, etc.
4: Valérie et Jean-Marie Pédron au micro de notre reporter Stéphane Combe, qui a bien failli d'ailleurs se casser la figure dans les rochers, parce que ça glisse les rochers, surtout quand il y pousse des algues. Valérie et Jean-Marie sont à la tête des Jardins de la Mer, une ferme marine de 7 hectares, située dans une ancienne saline de la presqu'île guérandaise. On est près du Croisic, dans un site naturel protégé. Il paraît que c'est très beau, j'ai pas eu la chance d'y aller. En revanche, il y en a qui connaissent bien autour de ce plateau. Je crois même que c'est ce couple Pédron, Nathalie Yaniello, qui vous a vraiment converti à la passion des algues?
5: Oui, tout à fait. En fait, je mangeais des algues depuis très longtemps. J'ai eu la chance d'aller au Japon au début des années 90, parce que je suis pas une toute petite jeune, donc ça fait un moment que je mangeais des algues. Et puis, il y en avait très peu en France à l'époque. Et puis, petit à petit, j'ai goûté tout ce qui s'offrait sur le marché. J'en cueillais, mais un peu sans trop connaître. Et un jour, en ouvrant un restaurant que j'ai eu pendant 3 ans, qui s'appelait Nana, on a fait goûter des algues aux clients cuisinés. Et on est passé par les Pédrons. Et voilà. Et on s'est rencontrés, on est devenus super amis.
4: Et comme la vie est bien faite, la connexion s'est étendue jusqu'à Manon Fleury.
5: Avec Manon.
4: Notre chroniqueuse chef, qui adore les algues, et en particulier celle du couple Pédron.
6: Oui, j'y suis allée cet été avec un autre ami chef, Julian Maori, du restaurant Mieux. C'est marrant ce que dit Nathalie, parce que c'est-à-dire qu'il y a certaines personnes qui avaient pris conscience de ça il y a plus d'une dizaine d'années. Et en fait, il y a une génération aujourd'hui de chefs qui s'y intéressent de plus en plus et qui veulent les intégrer dans la cuisine française. Donc c'est bon signe.
4: Pour des raisons à la fois, on va le voir, gustatives et nutritionnelles. Alors avant même d'évoquer les vertus inouïes des algues et le rôle crucial qu'elles pourraient jouer dans l'alimentation demain, on va commencer par s'intéresser à deux premières algues dont on a entendu le nom dans le reportage. Alors, il évoquait, Jean-Marie Pédron, cette petite fougère. Eh bien, il se trouve que par miracle, elle a atterri, ou améri, sur le plateau dont on va déguster. Ça ressemble vraiment à une petite fougère un peu sombre, avec des reflets marron, brun, voire légèrement rose sur les bords. Non, mais attendez, quand il évoquait un goût de truffe.
7: Ouais, alors c'est tout à fait ça. C'est de la truffe, du poivre, le vrai poivre. Ouais.
6: Quand on ferme les yeux et qu'on pense pas au goût, c'est très croquant. Moi, je trouve que ça ressemble à de la peau de poulet.
7: C'est vrai. Ah oui, tout à fait.
6: En texture, ça se mâche et sans penser à ce goût très iodé.
8: C'est pas assaisonné.
6: Non.
7: C'est pas du tout assaisonné, c'est poivré.
4: Ça picote un peu.
7: Alors oui, et là on l'a en très frais, donc c'est sorti et ça a été mis dans les bains d'eau de mer purifiée des Pédrons. C'est arrivé en barquette, mais moi je l'utilise parce que je peux pas me faire livrer non plus toutes les semaines de ceci à Paris, mais je l'utilise moi en sec. Et en sec, le poivré, il est super intéressant, même sur une viande grillée rouge, genre avec de la coulure d'anchois et ça dessus, comme un sel, mais c'est magique.
4: C'est d'une complexité aromatique et aussi très intéressant au niveau de la texture. Là, dans vos assiettes, Manon Fleury, spontanément, ça se passe comment
6: Moi, je l'imagine vraiment dans un bouillon avec des nouilles, comme si on voit des nouilles chinoises, comme un champignon, quoi.
4: C'est
6: vraiment.
4: Ça.
6: Et c'est intéressant ce que dit Nathalie sur la transformation de l'algue, c'est-à-dire que sec ou frais, on n'a pas du tout le même usage et pas du tout le même goût et on peut s'en servir de manière très différente. Et ça, c'est vraiment ce qui montre la diversité des algues et la richesse qu'on trouve dans ce produit.
4: Incroyable. Deuxième algue évoquée par le couple Pédron. Alors là, pour le coup, cette algue est beaucoup plus populaire, voire très distribuée dans les magasins bio. Elle a vraiment cet aspect de...
7: De laitue,
4: de batavia,
7: salade.
4: De laitue, hein, ouais. Pour ainsi dire, avec une couleur très vert vif, vert bio. Acide. Ouais. C'est la laitue de mer.
7: Et d'ailleurs, son nom latin, il y a lactuca, laitue, quoi, dedans. Donc, c'est vraiment le légume de la mer. C'est facile à trouver. C'est facile à manger. En fait, on peut la couper très facilement et on a des grandes feuilles. Ça se sèche. Alors, attention, les algues vertes se sèchent pas au soleil au sens rayon lumineux parce que ça transforme un petit peu le vert. Donc, si on veut garder la couleur, il vaut mieux le sécher dans un endroit sombre. Et sinon, les gens qui ont la chance d'avoir un déshydrateur, c'est parfait de déshydrater l'algue verte.
4: On la trouve souvent dans les soupes miso des restaurants japonais.
7: Alors,
4: notamment.
7: On la trouve parce qu'elle se réhydrate en 10 secondes. Ça, c'est la première chose. Et deuxièmement, elle est très facile à sécher, à transformer en paillettes, à transformer en poudre fine. Donc, c'est une algue très très utilisée. Et c'est une algue qui est bourrée de magnésium.
4: Oui,
6: et si je peux faire une remarque, c'est aussi celle qui fait, je crois, le moins peur.
4: Oui.
6: Et c'est souvent le cas avec les algues, parce que c'est assez étranger. Et la laitue, c'est celle qui ressemble le plus à un végétal normal, en
4: Donc
6: fait.
4: Donc ça peut être une bonne algue d'initiation.
6: Tout à fait.
4: Pour entrer dans le monde fabuleux des algues avec une note marine, mais assez raisonnable. On n'est pas dans une explosion qui peut faire peur, une explosion gustative. Et par ailleurs, une texture charnue vraiment très agréable. Autre surprise sur le plateau dont on va déguster, c'est un dessert, oui, à base de laitue de mer. Alors là, fallait quand même oser. Le gâteau est très beau. Je crois qu'il s'agit d'une recette à l'orange.
7: Alors, c'est un gâteau fait avec une orange entière. On a aussi un trait commun avec Manon, c'est qu'on est dingue d'agrumes toutes les deux. Donc là, on part d'une orange entière avec la peau, les pépins, enfin tout. Il faut que l'orange, elle soit grosse, c'est-à-dire au moins 3 à 400 grammes. Celle-ci, elle est italienne, biologique, donc on la lave, on la sèche, on la coupe en morceaux, on mixe avec du sucre. Donc c'est vraiment un gâteau
4: avec
7: simple.
4: Le zeste.
7: Tout. L'orange entière. Et s'il y a des pépins, moi j'adore l'amertume. Et il n'y avait pas de pépins dans celle-là. Donc je n'ai pas pu les ajouter, mais je ne les retire pas. Et en fait, pour ne rien vous cacher, ce gâteau, c'était des essais faits avec du thé vert japonais. Et donc à un moment donné, je me suis dit, mais bien sûr, la laitue de mer a des choses en commun avec certains thés japonais. Et donc ça va bien marcher. Alors pour ceux qui n'auraient pas de laitue de mer, je vous rassure, vous pouvez aussi le faire avec une algue rouge qui est la dulse.
4: Oui.
7: Et la dulse va très bien avec tout ce qui est fruits. Mais c'est moins épatant. Vous voyez, là, comme dit Manon, la laitue de mer, c'est un légume.
8: Alors, est-ce que ça joue sur la texture? Parce que ce qui est étonnant, c'est qu'il y a un moelleux dans ce gâteau. Enfin voilà, c'est l'humidité qui joue.
4: On se pose des questions sur le rôle, effectivement, de cette laitue de mer.
6: Et je trouve que c'est très chouette de l'associer à la... Il y a de la poudre d'amande, non?
7: Oui, il y a un poil.
6: Ah. Ouais. Et cette poudre d'amande, elle vient amener de la douceur à la légère amertume de la laitue de mer. Et c'est très malin, parce que c'est ça.
7: Et alors, juste une chose. Si vous achetez, parce que le commun des mortels achète quand même des barquettes de dalles qui sont saumurées dans les magasins bio, il faut absolument le dessaler. Parce que même si c'est un gâteau un petit peu étonnant, vous ne faites pas une quiche à l'orange non plus, vous voyez.
4: Donc, toutefois, même dessalé, j'imagine que cette algue apporte un peu de salinité au gâteau.
7: Oui, mais moi je mets toujours texture, du comme sel Antoine. Comme tout pâtissier qui se respecte dans les gâteaux, donc c'est pas gênant.
4: C'est un gâteau un peu mouillé, légèrement spongieux, avec un bon goût fruité, cette note saline d'algue, cette sapidité presque un peu umami.
7: Oui,
4: c'est vraiment un gâteau extraordinaire. Ah non, donc... Alors on va aborder maintenant un versant très important de ces algues, c'est leur pouvoir nutritionnel. Les algues ont en effet un potentiel spectaculaire pour l'alimentation de demain. On retrouve près de Guérande, Valérie et Jean-Marie Pédron qui nous racontent les super pouvoirs de ces algues au micro de Stéphane Combe.
2: Tu veux qu'on aille du côté de la zone des haricots de mer, par exemple ?
3: Est-ce que vous considérez que les algues sont des condiments, des épices, des légumes ? Comment vous pouvez les définir ?
1: Je dirais qu'elles sont toutes à la fois. On a vu tout à l'heure, en goûtant cette algue poivrée ou cette algue qui avait goût d'huître, que là, on avait entre les mains un incroyable condiment qu'on va, par exemple, pouvoir ajouter sur un poisson blanc, dans une sauce. Par contre, le spaghetti de mer ou haricot de mer, lui, va constituer un légume d'accompagnement d'une viande. Et vraiment, c'est extraordinaire. Il va servir aussi pour l'apéritif s'il est mis au vinaigre.
2: Et puis, si on sèche certaines algues et qu'on les réduit ensuite en paillettes, voire en micro-paillettes, on va en faire des épices. On va saler, on va parfumer. Donc, c'est tout cela à la fois, tout ce que vous avez dit.
3: On voit tellement d'algues, notamment dans cet endroit où vous m'avez emmené, là, à côté du Croisic. On a l'impression que c'est une ressource qui est totalement illimitée.
2: Elle est illimitée si on la gère correctement. C'est pour ça qu'on a beaucoup d'endroits où on peut cueillir les algues, mais certaines années, on ne va pas sur certains champs pour les laisser repousser ou se régénérer. C'est comme une forme de jachère.
1: Il y a très peu de résidus d'engrais qui se retrouvent dans l'eau, heureusement pour nous.
2: Ah. Regarde, t'as encore des jeunes pousses là.
1: Ça veut dire qu'il y a encore des spaghettis qui n'ont pas poussé. Si on cueillait tous les spaghettis de mer qui sont sur ces rochers, si on les cuisait comme des haricots verts, on pourrait nourrir des tablées de centaines de personnes. Et l'année prochaine, on recommencerait les mêmes choses. Par contre, il faudrait encore une fois les cueillir de façon raisonnée pour que la ressource se renouvelle. Mais on peut faire de l'algueculture en mer. Il n'y a aucun intrant chimique, il n'y a aucune pollution. C'est quelque chose de complètement naturel
2: et vertueux.
1: Oui, c'est vraiment un aliment de demain.
2: Et puis on retrouve des éléments qui sont importants pour notre alimentation, donc grande richesse en protéines sur certaines d'entre elles. Et en fait, entre ces trois éléments, vitamines, oligo-éléments et sels minéraux, on a des coefficients ou des curseurs qui sont largement supérieurs à ceux qu'on peut avoir dans les fruits et légumes. Allez.
3: C'est un moment que vous appréciez, Valérie, Jean-Marie, quand même venir, même si vous venez plus de 1000 fois par an sur les rochers, quelle que soit la météo.
2: Toujours, jamais blasé, toujours émerveillé. On respire, il suffit de relever la tête, on prend le soleil, donc notre dose de vitamine D naturelle.
3: Et alors ces algues que vous cueillez, parce que vous en consommez aussi, Jean-Marie, Valérie, comment vous les dégustez?
2: Alors,
3: personnellement, est-ce que vous en mangez aussi sur les rochers?
2: Personnellement, voilà, je fais le contrôle qualité sur le rocher, j'en mange déjà pendant les cueillettes. On aime bien les manger en conserve, quand on a fait des haricots verts, c'est facile à réchauffer. On fait un œuf sur le plat, on met quelques épices d'algues également. On sert les pâtes ou le riz, on ajoute les furikakes. Et ainsi de suite. Donc on en mange en fait régulièrement. Ça fait partie de l'élément incontournable de notre cuisine, sur le coin de la gazinière, sur la table, dans nos assiettes.
4: Nathalie Yaniello, en introduction de votre livre « Les algues, 10 façons de les préparer » aux éditions de l'Épure, vous écrivez très sérieusement « Les algues pourraient sauver la planète et ses 9 milliards d'habitants attendus en 2050 ». Or, en France, on sera d'accord sur ce constat, on a longtemps ignoré, voire méprisé les algues. On les laissait un peu trop volontiers aux amateurs de régimes végétaliens et macrobiotiques. En clair, on se moquait un peu des algues, y compris les grands chefs, Manon Fleury. Alors que les Japonais, pour ne citer qu'eux, en consomment 7 à 9 kilos par an, c'est-à-dire plus que notre consommation de salade verte, qui en France est estimée à 7,3 kilos par an. Pourquoi les algues n'ont pas encore percé dans notre alimentation, alors qu'en France, bah, y a une ressource remarquable, les pédrons nous le disent, et par ailleurs, on sait que la façade atlantique de France est peut-être bien l'une des plus riches d'Europe.
7: Oui, notamment toute la zone de Roscoff, du fait des brassages dont parlent Jean-Marie et Valérie.
4: Il paraît que c'est un des plus beaux gisements au monde.
7: C'est un des plus beaux gisements au monde, c'est le premier Roscoff. En Europe sûr.
4: Finistère.
7: Et en Europe, on va dire que la production en fait européenne, qui représente que 1% de la production mondiale, elle est constituée, elle vient de 25% de la production française et 90% de la production française, c'est la Bretagne. Donc vraiment, la Bretagne a un rôle très important. Alors pourquoi ? Parce que, comme ils le disent, pour avoir des eaux propres, il faut des eaux brassées, et qu'effectivement, l'eau est plus brassée dans des endroits où il y a du courant, comme aux alentours de Roscoff, et notamment la pointe d'Ouessant, etc. aussi, tout ça c'est brassé. Il y a un fort dénivelé aussi, ça faut penser à ça, ce qui n'est pas le cas aussi en Méditerranée. Et donc, il y a des eaux beaucoup plus propres. Alors, évidemment, quand on ramasse des algues, ou quand on les cultive, on peut le faire. Il faut que ça soit dans des endroits propres, sinon c'est une plante qui absorbe tout ce qui peut être dans la nature, comme n'importe quelle plante, même terrestre.
4: C'est vrai qu'on est beaucoup alerté par nos auditeurs. Le sujet algues a déjà été évoqué par l'ami Mathieu Vidard dans La Terre au Carré. Beaucoup d'auditeurs craignent la présence de métaux lourds. Hein.
8: Oui, Thierry nous écrit très récemment, on nous a expliqué que les algues étaient assez souvent composées de métaux lourds. Les passer à l'eau, clair, ne suffirait pas à les rendre comestibles.
7: Non, d'ailleurs, passer à l'eau claire n'importe quel produit, ça ne retire pas les métaux lourds. Ce qu'il faut savoir, c'est comment on ramasse les algues, et on les ramasse dans des endroits où, évidemment, les métaux lourds n'ont aucune ne peuvent pas arriver. Les métaux lourds, c'est quoi ? C'est des zones industrielles. Donc, dès qu'il y a un ruissellement d'eau, par exemple, il faut dire ça aux cueilleurs amateurs, lorsque vous ramassez des algues, il ne faut jamais le faire après une période de pluie. Mmh. Parce que sur le rivage vont arriver des ruissellements, peut-être très en amont des bassins. Mais pour répondre à votre question, pourquoi on n'a pas mangé des algues jusqu'à maintenant ? D'après moi, il y a une raison bêtement historique et culturelle française, c'est qu'on a la chance en France d'avoir tout qui pousse, tout, quasiment, sauf les plantes tropicales. Et
4: donc
7: encore,
4: on n'a pas eu besoin d'avoir recours aux algues.
7: On a eu des plantes tropicales pour les raisons qu'on connaît d'avoir de colonisation, donc tout simplement. Donc on a tout à notre portée, donc les algues n'étaient qu'une partie des produits qu'on pouvait avoir. Et les seuls qui mangeaient des algues, c'était pour des mauvaises raisons, c'était les Bretons, quand la Bretagne était encore totalement pauvre et que l'agroalimentaire n'avait pas fichu en l'air une partie des terres et du rivage breton, eh ben on ramassait des algues parce qu'on n'avait rien d'autre à manger. On mangeait ce qu'on appelait le steak de mer, c'est une algue rouge avec des lames très très larges qu'on faisait cuire au four avec ce qu'on avait, et on mangeait des pommes de terre, des algues au four et du gouël ou une forme de gros lait, quelle qu'elle soit. Donc ça avait une connotation de pauvreté, et puis les liens entre la France et le Japon, qui aujourd'hui sont très très forts dans le milieu de la cuisine, étaient totalement inconnus. Totalement,
4: on limite sans l'oubli. D'ailleurs, on donne aussi aux algues beaucoup de noms, le wakame, des noms qui sont directement issus de la langue japonaise.
7: Et il ne faut pas oublier que c'est l'Asie du Sud-Est, et essentiellement le Japon et la Corée, qui fournissent 96% en fait vient d'Asie, et sur les 96% de la production mondiale, pardon. Et donc sur les 96%, on va dire que c'est une grande majorité du Japon et de la Corée. Donc si on n'avait pas d'accointance, j'allais dire, avec ces pays-là pendant très longtemps en cuisine, parce qu'évidemment, de la génération de Manon, ils connaissent le Japon, mais
4: bien
7: avant,
4: sûr,
7: on connaissait moins quand même.
4: Et vous confirmez leur bienfait nutritionnel tout à fait étonnant.
7: Oui, bien
4: entendu. Fibres, vitamines, oligo-éléments. Apport en protéines, magnifique.
7: Alors, oui.
4: Façon aussi de freiner sur la viande.
7: Je ne sais pas si on a le temps, mais attention sur la protéine. Quand vous mangez 7 grammes d'algues par jour, ce qui est quand même beaucoup, vous n'avez que 2 grammes de protéines. Donc là, il y a de la recherche pour essayer de voir comment les algues pourraient. On renforcerait son pouvoir protéiné, entre guillemets, pour vraiment, si on devait sauver la planète et arrêter de faire n'importe quoi sur les terres arables qui sont de plus en plus rares.
4: Antioxydants aussi.
7: Alors, antioxydants, potassium, magnésium, voilà. Fer, calcium, beaucoup de calcium, voilà.
4: À présent, plein feu sur le haricot de mer, qu'on appelle aussi spaghetti de mer, Imantalia et longata pour les intimes. C'est l'algue préférée de notre cuisinière Manon Fleury.
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4: Vous préférez haricot ou spaghetti comme petit nom, Manon ? Là, pour la circonstance, ce sera peut-être spaghetti.
6: Ce sera peut-être spaghetti, mais à la fin de cette chronique, on va commencer par haricots, parce que c'est comme ça que j'ai abordé cette algue. Et moi, contrairement à Nathalie, je ne suis jamais allée au Japon. Et en fait, j'ai été tentée de trouver des ouvrages japonais qui parlaient des algues. Et je me suis dit, ben non, je ne vais pas faire ça. Je vais prendre le contre-pied et je vais prendre mon bagage de cuisinière française en l'abordant comme un végétal, en fait, qu'on trouverait dans la terre. Et je trouve que c'est peut-être comme ça...
4: Comme un légume, presque. Hein.
6: Comme un légume. Et c'est peut-être comme ça qu'il faudrait aborder les algues, parce que ça ferait moins peur, et finalement c'est quand même un végétal de la mer, et on peut l'aborder vraiment comme un légume. Donc moi j'ai essayé d'envisager le haricot de différentes manières. La première manière, c'est cru, c'est à la fois plus facile de les manger, parce qu'on n'a pas de cuisson, ça arrive directement dans l'assiette, etc. C'est comme ça aussi qu'on a le plus de fibres. L'haricot de mer est particulièrement riche en vitamine C, et donc cru,
4: une texture
6: j'ai essayé
4: formidable.
6: D'en faire, exactement. Je les ai taillés en tronçons, et je les ai associés à un praliné de graines de courge que j'ai fait. Et en fait, je suis essayée de venir casser ce côté iodé qui peut être aussi parfois un peu dérangeant par le gras de la graine de courge qui vient enrober le haricot de mer et qui vient vraiment lui amener une caresse à ce côté iodé qui peut être un petit peu dérangeant.
4: Tout d'un coup,
7: super
4: là, on a
7: réussi.
4: Une texture soyeuse qui recouvre.
6: C'est très très bon.
4: Le haricot croquant. En plus, il y a une très belle chromatique. Un camailleux de verre, c'est étonnant.
6: Donc, pour faire ce praliné, c'est vraiment très simple. Vous mixez des graines de courge avec un peu d'huile. Vous faites un peu comme une pâte à tartiner. Et ce qui est assez intéressant, c'est que ça nous vous donne une pâte à tartiner très verte qui va très bien avec les algues. Et on reste vraiment dans cet univers marin alors qu'on est sur un aliment qui se trouve dans la terre.
4: Quelle

0: Là, je vais vous faire passer une assiette avec les pickles de haricots de mer réalisés par Jean-Marie et Valérie Pédron.
1: Alors, l'assiette circule,
0: qu'ils m'ont envoyé.
1: On prend nos précautions sanitaires.
0: Voilà.
1: Et on croque.
0: Bah, attention.
1: Là, on devrait avoir une petite note un peu acide vinaigrée.
0: Acide vinaigrée, mais à la fois là, assez doux parce qu'il y a quand même un petit peu de sucre.
2: On est sur l'anchois.
0: Exactement.
2: Totalement. Tiens,
0: et ce qui est assez intéressant, c'est que Jean-Marie, il met aussi quelques baies de genièvre aussi, je crois, quelques baies de masseron, qui est le poivre qu'on utilise de plus en plus aussi en cuisine, qui remplace le poivre qu'on va chercher à des milliers de kilomètres. C'est une baie qu'on trouve dans nos régions. Et puis, je vais terminer par une recette dont on parlait au début de cette chronique, qui est une recette de haricots de mer allez vangolais.
1: Alors là, il est
0: temps. Je ne sais pas si je l'ai bien prononcé, Nathalie.
2: Allez vangolais.
0: Voilà.
1: Allez, bon.
0: Italienne que moi.
2: Mais vous avez.
1: L'accent tonique est sur la première syllabe.
2: Oui,
1: allez
2: vangolais.
1: Je m'excuse.
0: Je suis entourée d'Italiens.
1: Non, mais c'est juste.
2: Mais moi, c'est que mon mari.
1: Avant d'entamer cette recette et pendant que vous installez votre casque micro, car vous allez réaliser la prouesse de faire ces spaghettis allez vangolais en direct. La texture de ces pickles de haricots est proprement surprenante. Quand vous évoquez l'anchois, on a vraiment le fondant de l'anchois. On oublie totalement la texture croquante du haricot de mer à l'état cru.
2: Et on oublie même que c'est un végétal.
1: C'est incroyable. Moi, j'avoue que c'est une véritable découverte. Et pourtant, j'en ai vu, quoi. Et voilà, franchement, surprenant.
2: Pickles, alors, c'est comme ça qu'on trouve le plus souvent les spaghettis de mer. Hein. C'est sous forme de pickles dans le commerce général en France.
3: Alors ça me permet de placer une question d'auditeur. Christian demande, est-ce que la salicorne est une algue? Parce que j'ai la même recette.
2: Non.
3: Parce que j'ai la même recette de salicorne que je mets dans le vinaigre, moins subtil que ce qu'on vient de
1: goûter. On l'a 12 ou 13 fois, cette question.
3: Est-ce que la salicorne est une algue?
2: Non, la salicorne est une plante terrestre qui pousse notamment dans les marais salants et qui est d'ailleurs propre aux marais salants de la côte atlantique. On en trouve un peu en Méditerranée et sur d'autres aires mondiales, évidemment. Mais c'est vraiment une plante, mais qui est extraordinaire aussi. Hein.
1: Alors, Manon, qu'est-ce qu'il se passe du côté du plan de travail dont on va déguster? Il y a une casserole d'eau bouillante qui est en train de chauffer sur la plaque de cuisson.
0: Oui, alors en fait, vous avez la recette sur le site de l'émission, mais évidemment, on va essayer d'écourter certaines étapes, notamment celle d'une persillade. Donc, vous pouvez réaliser une petite persillade avec du persil, un peu d'ail frais, du cerfeuil, un trait de jus de citron et d'huile d'olive.
1: D'accord.
0: Vous lâchez tout ça ensemble et vous préparez votre petite persillade en amont avant de réaliser la recette. Donc, moi, elle est déjà prête et je l'ai mise sur le côté.
1: Parfait.
0: Et puis là, j'ai mis de l'eau à chauffer. Idéalement, si on était en bord de mer, il faudrait aller chercher, moi j'adore aller chercher de l'eau de mer, la faire bouillir et la filtrer. Et on peut se servir de l'eau de mer pour cuire ces coquillages. Donc là, j'ai pris des coques et on va ouvrir les coques dans de l'eau salée bouillante. Et en fait, pour moi, c'est une technique que j'ai appris. Je fais un petit clin d'œil à Alexandre Couillon à la marine à Noirmoutier.
1: Oui.
0: Où on va plonger les coques dans l'eau bouillante et elles vont s'ouvrir dans l'eau bouillante et en fait elles se gorgent à ce moment-là d'eau salée et en fait ça nous fait des coques très très charnues.
1: C'est ça, vous connaissez aussi la technique de la coque à la bouilloire. Non. Vous faites bouillir une bouilloire, vous versez, ça revient
0: sur
1: même,
0: et ça s'ouvre.
1: Sur les coques et ça s'ouvre. Et c'est assez magique en 30 secondes. Donc des coques, on pourrait utiliser aussi des palourdes.
0: Oui.
1: Là c'est une bonne nouvelle parce que la coque est un coquillage nettement plus bon marché.
0: Voilà. Donc en fait sur le côté j'ai préparé une poêle avec les spaghettis de mer que j'ai déjà pré-blanchis. Donc je les ai déjà plongés dans de l'eau bouillante, refroidie. Vous pouvez aussi les cuire à la vapeur. Hier, je les ai cuits à la vapeur pendant une vingtaine de minutes.
1: Mm-hmm.
0: Et ça fonctionne très bien. En fait, cette pré-cuisson, elle permet de casser la fibre du haricot de mer.
1: Et d'attendrir un peu le.
0: Bien sûr, voilà, exactement.
1: La texture.
0: Et on peut choisir, parce que j'en ai parlé avec Jean-Marie, il m'a dit, mais on peut les manger vraiment al dente, comme on mangerait un haricot vert al dente. Et moi, je trouve que ce côté souple.
1: C'est un peu comme pour les pâtes, en fait.
0: C'est exactement
1: soit
0: pour
1: on les veut fondantes, soit on les veut fermes.
0: Exactement. Et là, j'ai choisi fondant parce que je trouve qu'il y a un côté. Ça change la texture du haricot de mer. Donc là, je vais plonger les coques dans l'eau bouillante, vous entendez le bruit.
1: Voilà, une belle poignée, deux belles poignées,
0: voilà,
1: on va dire.
0: Exactement.
1: Là, c'est pourquoi pour une portion généreuse.
0: Oui, pour deux assiettes, je dirais.
1: C'est ça.
0: Donc là, je plonge les coques qui s'ouvrent presque immédiatement. Hein.
1: Ça incroyable.
0: Va très vite. En 15 secondes, je les retire avec un écumoire qu'on m'a gentiment prêté ce matin. Un restaurant à côté de chez moi.
1: Très bien, parce qu'évidemment, Manon Fleury n'est pas équipée à la maison. Et ensuite, alors là, on va passer carrément au moment crucial.
0: Voilà, et donc là, je prends ma poêle, je réchauffe très légèrement mes haricots de mer, qui sont déjà pré-cuits, je le rappelle.
1: Ah là, ça, vraiment, c'est incroyable. À part la couleur, on dirait vraiment des spaghettis, c'est tout à fait
0: et
1: étonnant.
0: Et je les ai mélangés, parce que Jean-Marie m'avait envoyé aussi un petit peu de nori frais. Et donc, je les ai mélangés avec un peu de nori frais aussi.
1: Et un peu de matière grasse?
0: J'ai mis à peine d'huile, mais franchement, il n'y a pratiquement pas besoin de mettre de matière grasse.
1: Très bien. Expliquez-nous juste les étapes d'après et on va déguster dans un instant.
0: Et la prochaine étape, ce sera de les mettre dans l'assiette à peine tiédis. On mettra les coquillages par-dessus.

0: dessus avec un peu de persillade.
1: C'est ça. Et c'est une affaire de quelques minutes, sincèrement.
0: Exactement.
1: Et on se réjouit à l'idée de goûter ça dans quelques minutes. La recette est en train de finir. Donc, les haricots de mer qui sont juste un peu réchauffés avec un tout petit peu d'huile dans une poêle. On a ouvert les coques. On va réunir tout ça avec une persillade dans une assiette. Dans un instant, on les déguste ensemble et on tente un accord. Spaghetti à les vongolais avec le vin d'Antoine Gerbel. Mais juste avant, on déguste les jolies choses de Polo et Pan.

0: Des algues dans nos assiettes, c'est le thème du jour dans On va déguster. Manon Fleury est en train de dresser ses spaghettis à les vongoler 100% océan. Elle a fini de les cuire pendant cette jolie balade. On va les déguster dans un instant. Mais on tente d'abord un accord avec notre chroniqueur vin Antoine Gerbel.
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0: Cher Antoine, en plein dans le thème marin et salin aujourd'hui.
2: Oh, c'est une très belle histoire d'amour, hein, quand même, nos vins blancs, les vins blancs européens, enfin, les vins blancs qui ont cette chance de naître sur nos fameux calcaires. Vous savez, quand la France dispose, je crois, de 80% des calcaires européens, et au niveau du monde, c'est extraordinaire. Et ça raconte la finesse de nos vins et la particularité de nos vins blancs. Alors, pourquoi je parle des calcaires? Parce que ce sont d'anciennes mers, hein, c'est des sédiments lacustres, et que quand une vigne est bien travaillée, j'insiste, hein, je parle pas de vignes qui sont artificiellement nourries et pas travaillées, bah, quand la vigne est bien travaillée, c'est racines nous racontent cette histoire. Alors, j'aurais pu faire plein de propositions. Déjà, toute la face océanique française, il y a des vins blancs qu'on sait notes. On va dire des fois plus climatiques. Le sud-ouest, par exemple, peut donner des notes iodées sur ces vins, mais dans le grand sud-ouest, on va dire que c'est côté océanique qui joue quand les marées sont en train de tourner au mois de septembre, qui met en danger d'ailleurs des fois les récoltes. Eh ben, on retrouve des petites notes iodées dans certains territoires. Puis, je voulais parler d'un territoire. On revient souvent sur cette région, mais c'est parce qu'il bouge énormément et que les vins sont accessibles et qu'aujourd'hui, il y a des jeunes vignerons qui nous épatent. Je veux vous parler d'un jeune vigneron qui a commencé, il avait seulement 30 ans. Son pédigré est fascinant pour l'émission. Il est né dans la baie de Morlaix. C'est un pur breton du Finistère. Il s'est passionné pour la nature. Il savait pas trop ce qu'il voulait faire. Il se retrouve à Oléron avec sa compagne et sa voisine est une vigneronne. Et bon, vous imaginez l'environnement de la vigne à Oléron, bah c'est la mer aussi, c'est le sable. Donc inconsciemment presque, il se rapproche naturellement de cet univers de l'association de la mer et de la vigne. Il a le virus de la vigne à Oléron. Il réfléchit comment s'installer. Bon, avec son ami, ils prennent un vélo, ils partent faire un tour d'Europe. Ils vont en Grèce, ils vont en Italie, ils vinifient à droite, à gauche, ils s'amusent. Et dans sa tête, la petite musique de la mer et de la vigne est quand même là. Et il est passé par le Muscadet, et donc il aime cette région, il se dit, il y a de quoi faire. Il s'installe avec petite surface. D'ailleurs, son domaine s'appelle les vins jardinés. Donc voilà, vous voyez, 4 hectares, c'est très peu. Et il révèle surtout cette fantastique nuance de terroir qu'il y a dans le Muscadet. Ce Muscadet qu'on imagine un peu grossier, un peu facile, acide, qu'on met dans la cuisine ou qu'on boit à trois, comme on dit, deux qui vous tiennent, un qui vous...
0: Le vin parfait pour se détartrer les dents.
2: Vous mettre ça dans le gorgeon. C'est aujourd'hui des vins beaucoup plus subtils. Dans votre verre, vous avez sa première cuvée qui coûte 10 euros. Ça fait très longtemps que je n'ai pas eu un vin blanc vivant dans mon verre qui coûte ce prix-là, 10 euros chez lui, un petit peu plus chez les cavistes.
0: C'est peut-être pour ça que ça s'appelle Vin pour tous, d'ailleurs.
2: Alors, ça s'appelle Vin pour tous pour ça, et aussi parce que, comme beaucoup de jeunes aujourd'hui, ils n'ont pas les fonds et les banques ne les aident pas. Donc, ils se tournent vers les amis, un peu plus largement les amis des amis, et ils demandent pas grand-chose, simplement un peu de trésorerie. Parce que la banque, elle vous prête pour acheter un tracteur, qui peut reprendre si ça va pas. Elle vous prête pour acheter des terres, qui peuvent reprendre si ça va pas. Par contre, de la trésorerie pour dire, moi, mon vin, il me faut 3 ans pour le construire, eh bien, ça permet personne vous le prête, sauf les amis. Et donc ça s'appelle Tous pour un et Vin pour tous, et ça raconte cette histoire. Alors dans votre verre, vous avez Vin pour tous, une association de deux terroirs typiques du Muscadet. C'est d'abord les granites. Donc les granites, on imagine bien, on est en phase de décomposition du massif armoricain, les plages de la Baule sont pas très loin, ils sont là, mais ils ont aussi des petits argiles qui donnent du goût, et les gabbros. Alors les gabbros, c'est une terre, une roche un peu particulière, un peu plus dure. C'est vraiment des sédiments qui sont pas encore décomposés et sur lesquels la vigne va amener beaucoup plus de rondeur, parce que j'ai oublié de vous parler, évidemment, consciemment, du cépage, le melon de Bourgogne.
0: Et oui.
2: C'est ce melon de Bourgogne. Alors, il n'a rien de bourguignon, véritablement. Il est passé en Bourgogne. Voilà, c'est son nom qui rappelle son terroir d'origine, mais il n'y en a plus aujourd'hui planté en Bourgogne. Il s'est installé là parce qu'il est pratique à cultiver, il peut produire beaucoup, et c'était la destination du Muscadet il y a quelques temps, faire des vins de masse. Et, mais par contre, si vous le restreignez un petit peu, pas trop, il faut toujours du jus, vous avez un buvard de terroir. Un vrai buvard qui va vous raconter, dans le vin que vous avez dans le verre, c'est une association, granit et gabbro, et là j'ai deux vins à côté qu'il décline, l'éloge, c'est plutôt granit. Je vous ai mis ça dans ce petit verre-là, alors ça, ah vous oui. allez voir, c'est c'est de l'eau de roche. C'est-à-dire, granit, vous avez l'impression, le gabbro, il vous fait quelque chose de gras et jovial.
3: Et là, on suce des cailloux.
2: Et là, voilà, on est beaucoup plus droit. Et on revient avec notre identité d'algues, parce que moi, je trouve que ces vins, voilà, nous permettent une ouverture sur le cru. On a évoqué la cuisine japonisante. Vous savez que c'est quand même les Japonais qui, aujourd'hui, sont nos plus grands ambassadeurs de ces vins-là, parce qu'ils vont directement, ils n'en ont rien à faire que ça s'appelle muscadet ou pas. Et d'ailleurs, ce vin ne s'appelle pas Muscadet. Pour conclure, c'est un vin de France. Encore une fois...
0: Hors appellation.
2: Il n'a absolument rien contre le Muscadet. Ce vigneron, dont je rappelle le nom, Johan Gillo. Mm-hmm. Mais par contre, il trouve le cahier des charges du Muscadet qui ne correspond pas à son travail. C'est un jardinier. Il a 4 hectares. Il se défonce. Donc, il veut faire un vrai vin de terroir. Et c'est vrai que les Muscadets que vous rencontrez en tête de gondole n'ont pas grand-chose à voir. Mais c'est quand même le terroir du Muscadet qui est raconté là. Vin pour tous, 10 euros. Donc chez lui, un tout petit peu plus chez les cavistes. Il y a toute une génération en muscadet qu'il faut vraiment, vraiment aider et entretenir. Et je dirais un dernier mot sur les algues et la vigne. Les algues et la vigne, aujourd'hui, on isole, on travaille sur les ARN. Voilà, on parle beaucoup des ARN, parce qu'on n'explique pas comment... Ces algues sont dans toutes les mers, elles ont tout conquis. Donc si elles ont tout conquis partout, c'est qu'elles doivent avoir une puissance armée pour combattre tout ce qui peut les attaquer. Et donc, on est en train d'isoler ça pour traiter et le mildiou, l'oïdium et la pourriture grise en même temps. Il y a une entreprise installée à Bordeaux qui est en train de travailler sur ça. Et ça, c'est passionnant. Et ça devrait arriver en 2022-2023 dans les vignes.
4: Il ne faut
2: c'est
4: pas
2: ça.
4: Oublier que les
0: pour
4: algues sont à l'origine...
0: biologique dans les vignes.
4: Et puis que les algues sont à l'origine des plantes terrestres. Hein.
0: Bien sûr.
4: Elles sont apparues bien avant, donc ça, il ne faut pas l'oublier.
0: Pensons à ce magnifique jardin sous-marin. Pensons aussi à cette recette incroyable que moi, j'ai bouloté pendant la chronique d'Antoine. Franchement, spaghetti de la mer au vongolais. On n'a pas de pasta, de blé dur, hein, pour ceux qui auraient manqué une étape. On est vraiment sur ce spaghetti avec une texture qui est à la fois fondante et ferme, les deux à la fois, il y a de la mâche.
5: Il y a quand même de la texture.
0: Il y a un peu d'acidité, jus de citron, la persillade pour la gourmandise. C'est coque bien juteuse en bouche, très saline. Franchement, c'est prodigieux. C'est un truc incroyable. Est-ce que ça va à l'accord, cher Antoine ?
2: Alors, je suis en train de me battre avec mes pastas.
0: Bravo, hein. Manon, c'est
5: très bon. Pour la petite anecdote, c'était le plat que m'avaient servi Jean-Marie et Valérie quand j'étais venue les voir au mois d'août. C'était leur plat d'accueil qu'on avait dégusté tous ensemble. Donc,
0: incroyable.
5: C'est assez symbolique.
0: Et ben, vraiment bravo. Ça, on pourrait le servir dans les meilleurs restaurants. Ce serait une superbe aventure. On a beaucoup, beaucoup de questions, Nathalie, Yaniello. Beaucoup de questions sur cette effervescence autour de l'ail et sur le moyen ou les moyens de s'en procurer. Et je profite pour dire un mot de Neptune et une toute jeune entreprise, ils sont venus quelques minutes avant l'émission directement. Non, mais c'est pas quelque chose à faire malheureusement.
2: Non,
0: parce que
2: non.
0: On peut pas accueillir tout le monde, mais en tous les cas, ils nous ont apporté des versions sèches de leurs algues. Alors, Ulva, c'est la laitue de mer, mais également Palmaria palmata. Là, on parle de
4: la dulce.
0: De la dulce. Là, c'est vraiment
4: une algue rouge.
0: Une algue rouge qui est aussi très intéressante
4: très
0: et qu'on trouve très facilement. Et là, en version un peu, c'est carrément dans des boîtes
4: c'est
0: en
4: de la
0: métal.
4: Paillette.
0: C'est des paillettes.
2: Boîte de thé.
0: Et c'est très intéressant parce que là, tu peux être aussi dans cet état-là, une espèce de condiment ou d'épice. Mais question plus générale,
4: alors,
0: ces
4: on
0: algues,
4: la trouve,
0: quand on n'a pas la chance d'habiter en Bretagne.
4: Tous les magasins de type biologique, tous les magasins naturels, et en frais, on peut le trouver en magasin biologique et chez les poissonniers. Et puis après, il faut téléphoner aux producteurs d'algues, soit les producteurs tels Jean-Marie et Valérie Pédron, qui font du naturel et de la cueillette, et il y a une dizaine d'entreprises qui se montent pour faire de l'élevage d'algues. Et un élevage d'algues, l'intérêt, c'est qu'il n'y a aucun intrant, évidemment. Si on sait bien faire, on ne pollue pas et il n'y a pas de bilan carbone.
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6: Donc, sur mon plateau, je vais disposer à part égale les algues, laitue de mer, dulce, nori, et je vais hacher l'ensemble
2: avec un couteau.
6: Alors vous
2: prenez un grand couteau.
6: Voilà. On peut utiliser un broyeur. Attention, l'objectif, c'est pas de faire une purée d'algues.
2: Quelle est la quantité d'algues qu'il faut pour...
6: À part égale, donc si on veut faire une petite verrine de 100 grammes, on va à peu près avoir 60 grammes répartis sur les trois espèces. Je vais mettre 4 cuillerées à soupe d'huile d'olive. Ensuite, une sauce soja, je vais mettre 2 cuillerées à soupe. Après, je passe au vinaigre de cidre, 2 cuillerées également. Et puis, je vais couper mon citron. Et je vais essayer de recueillir l'équivalent aussi de 2 cuillerées à soupe. Donc je prends ma fourchette.
3: Donc là vous mélangez...
6: Et je mélange le tout pour bien lier vinaigre, sauce soja, jus de citron et huile d'olive. Et maintenant je vais éplucher ma petite échalote. Là on a une préparation qui est assez homogène et qui va se tartiner facilement. Comme cette préparation est vivante... Il n'y a pas eu de pasteurisation, de stérilisation. Eh bien, en fait, elle va évoluer en goût au fur et à mesure des jours qui vont passer.
3: Tu peux goûter, là ?
6: Oui, tout à fait.
3: C'est un curieux mélange entre l'assaisonnement et des parfums de la mer.
6: Oui. C'est une recette qui respecte totalement les qualités premières des algues, puisqu'il n'y a pas eu de cuisson. Les oligo-éléments, les sels minéraux sont bien présents. Donc, l'intégralité des bénéfices est préservée. Et quand vous mangez cela, vous vous faites vraiment du bien.
3: Bon, bah, je vais reprendre une petite lichette là, pour finir.
6: Allez, c'est reparti. Allez, c'est reparti. On recoupe le pain.
0: Un tout petit mot d'une recette emblématique qui est d'ailleurs dans votre livre, les algues, 10 façons de les préparer. C'est le caviar d'algues fraîches des Pédrons.
4: Eux, ils appellent ça le caviar d'algues et la plupart des personnes qui coupent et taillent en julienne plein d'algues mélangées et les mixent avec des capres, des cornichons, enfin ce que vous voulez, en fait, ça sera un tartare d'algues. Ce sont des algues fraîches, donc tartare. Après, il y a la recette de Jean-Marie et Valérie qui est très très bonne et que je donne dans mon livre. Moi, je la fais sans ail parce que j'ai un problème avec l'ail et les produits de la mer. Je trouve que ça camoufle un poil trop haut. Donc, la base, c'est laitue de mer, nori, dulse.
0: Voilà, il y a un trio d'algues.
4: Voilà.
0: Qui sont faciles à trouver, bonne nouvelle.
4: Qui sont faciles à trouver. Et donc, c'est très facile à faire. Vous prenez un bon couteau. Alors, surtout, ne jamais utiliser de mixeur. Voilà. Un robot coupe, ça fiche en l'air toutes les algues.
0: Donc c'est on y va au couteau bien aiguisé.
4: Et on s'amuse. On prend la base de la recette des Pédrons qui est dans mon livre. Mais après, on a le droit d'oublier un élément, d'en ajouter un autre.
0: Alors, on a ce.
2: À propos de l'algue dulcée.
0: Ce tartare en bocal.
2: Et Florence nous demande, acheter au poids en vrac, combien de temps peut-on la conserver ?
4: Alors, en sec, longtemps. Enfin, un an, sans problème.
0: D'accord, en version sèche, qu'est-ce que vous pensez de ce tartare, Manon ?
5: C'est très bon, c'est très doux, en fait. On pourrait penser que c'est très iodé, et finalement, c'est très, c'est enrobé dans une huile, je pense. Je ne sais pas quelle...
4: Oui, il y a de l'huile, en général, un peu d'olive, et puis on peut mettre sur
5: tout ce qu'on veut. Et ça permet vraiment de casser aussi ce côté iodé, et c'est assez agréable. Moi, je l'imagine vraiment sur une tartine à l'apéritif, ça fonctionne très bien.
0: Oui, absolument.
4: C'est comme ça qu'on la mange, qu'on mange le caviar.
0: On est obligé, malheureusement, de se quitter sans évoquer une recette, mais la recette est en ligne. C'est la mousse au chocolat au pioca. Le pioca, alors c'est une algue.
4: C'est une algue.
0: Le pioca,
4: c'est une algue très vieille bretonne qui fournit des carréganes, qu'on trouve d'ailleurs dans l'agroalimentaire avec le 406 qui apparaît partout. Et donc, il suffit de faire chauffer l'algue que sèche, si elle ne marche pas, si elle n'est pas séchée, et dans du lait notamment, avec une dose de 7 grammes pour un litre de lait.
0: Pouvoir gélifiant.
4: Pour gélifier calmement.
0: Magnifique, un grand merci Nathalie Yaniello, merci Antoine Gervel et merci beaucoup Manon Fleury pour cette exceptionnelle recette de haricots de mer à les vongolais, cuisinés d'ailleurs avec les algues, je le rappelle, de Jean-Marie et Valérie Pédron. Leur ferme marine se trouve sur la presqu'île guérandaise à la pointe du Croisic. 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Demain, on s'entasse tous dans nos meilleurs bouis-bouis à petit prix. Alors à demain, si vous avez encore faim. Après les infos, vous avez rendez-vous avec Victor de Quiver pour le débat de midi. Quel thème aujourd'hui, Victor ?
7: Aujourd'hui, François-Régis, dans le débat de midi, la France a-t-elle sacrifié ses villes moyennes ? Dans certains territoires, les commerces ferment, le chômage explose, les médecins partent. Pendant ce temps-là, 82% des emplois créés ces dernières années l'ont été dans les métropoles. La France a-t-elle organisé cette fracture territoriale ? Ou est-ce un récit catastrophiste ? On en débat juste après le flash. Appelez-nous ou laissez-nous des messages au 01 45 24 7000.
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0: 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Quentin Pérez de Tudela pour le Flash.
14: Bonjour à tous. C'est l'une des plus meurtrières depuis le début du conflit. Une attaque ukrainienne a fait 13 morts, dont un enfant et une quarantaine de blessés. Au Tatarstan, des civils et des sites industriels ont été visés dans cette région du centre de la Russie. D'après les autorités locales qui parlent de frappes massives de drones, Moscou dit en avoir abattu 456 au total la nuit dernière dans une quinzaine de régions dont la Crimée annexée. Dans le même temps, des tirs d'artillerie russes ont fait 5 morts dans la province de Kharkiv, au nord-est de l'Ukraine. Au Moyen-Orient, l'Iran l'assure. Elle n'a pas de raison, dit-elle, de s'inquiéter du rapprochement entre les trois pays sunnites de la région. Ils se sont rendus compte que la sécurité n'était pas une marchandise qui s'achète auprès de ceux qui leur font de fausses promesses, raillait Téhéran en référence aux États-Unis. Les États-Unis, alliés traditionnels de l'Arabie Saoudite, de la Turquie et du Pakistan, qui ont conclu la semaine passée un accord de défense mutuelle. L'actualité, c'est également cet adolescent de 16 ans, poignardé à mort cette nuit dans une rixe à Montpellier. Information de nos confrères d'ICI Héros et de France Info. La victime a reçu 2 coups de couteau avant d'être transportée à l'hôpital où elle est décédée. L'agresseur présumé s'est rendu de lui-même à la police. Il est âgé de 17 ans. 2 autres jeunes de 18 et 19 ans sont également en garde à vue. D'autres suspects, possiblement impliqués dans cette bagarre, sont également recherchés. Le feu continue de progresser ce matin dans la Drôme. 400 hectares désormais sont sous les flammes dans le massif du Claps où l'incendie sévit maintenant depuis plus d'une semaine. Le brasier se dirige vers les villages de Charence et du Haut-Charence. La protection des habitants doit y être renforcée. Des pompiers du Gard et des marins-pompiers de Marseille sont attendus sur place aujourd'hui pour prêter main forte. En Lozère, en revanche, l'incendie est fixé à l'est du parc national des Cévennes. Il a brûlé un peu plus de 150 hectares à Massegros-Causse-Gorge après être parti hier après-midi d'une voiture en feu sur une route de la commune. La Lozère, cela dit, et la Drôme où le risque incendie est élevé, comme dans 15 autres départements du Sud-Est. Sud-Est qui est également en orange canicule. Du Doubs à la Corse du Sud en passant par le Cher et la Corrèze. 22 départements au total sont concernés par le début de cette cinquième vague de chaleur. Des fortes chaleurs qui ont battu des records dans 33 pays du globe. 900 millions de personnes au total ont vécu sous des températures inédites. En juillet, un mois qui, avec le mois de juin, a été le plus chaud jamais enregistré en Europe, d'après Copernicus, l'Observatoire européen du climat. En tout cas, dans ce contexte, le président du Sénat dit vouloir tirer les enseignements des feux cet été en France. Gérard Larcher l'annonce dans un communiqué ce matin. Il a saisi les présidents de 4 commissions de la Chambre haute. Ils devront notamment plancher sur les moyens matériels et humains dédiés à la lutte contre les incendies. Et puis un mot de sport pour finir avec la suite des championnats d'Europe de natation. Ce soir, au programme des finales aujourd'hui, le 400 mètres 4 nages hommes et les relais 4 x 200 mètres hommes et femmes. C'est à partir de 18h30.
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7: Merci Quentin Pérez de Tudela. Retour de l'information à 13h sur France Inter. Bonjour et bienvenue dans le débat de midi. Le taux de chômage bat des records et dans ce contexte, 82% des emplois créés ces dernières années l'ont été dans des métropoles. Dans le reste du pays, c'est toujours le même schéma, l'entreprise principale ferme, la désindustrialisation s'installe, les jeunes s'en vont et ensuite c'est l'État qui s'en va, la poste, parfois les tribunaux et les hôpitaux.
20: On a déjà fait une quarantaine de kilomètres pour aller voir des médecins.
21: Pédiatre, c'est une catastrophe, il n'y en a pas. Dentiste. Il n'y a pas de dentiste.
22: J'ai vécu dans un pays en voie de développement. Je pense que j'avais moins de problèmes à trouver un médecin qu'ici en Ardèche.
7: Et pourtant, depuis le Covid, des milliers de Français quittent les métropoles pour ces villes à taille humaine où l'on y trouve des logements deux fois plus grands, deux fois moins chers, avec des jardins au calme. Pour l'économiste qu'on reçoit aujourd'hui, il faut se méfier des discours catastrophistes. Des villes moyennes créent des emplois et attirent des habitants. La fracture serait donc aussi un récit politique commode, mais inexact. Alors cette fracture territoriale existe-t-elle vraiment ? Est-ce un problème économique ou une question culturelle ? Et pourquoi ce sentiment d'abandon nourrit-il la colère politique ? La France a-t-elle sacrifier ces villes de taille moyenne, c'est notre débat du jour.
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7: Et il y a déjà plein de messages envoyés au 01 45 24 7000. Il y a Gilles qui nous écrit depuis Vierzon. La maternité a failli fermer, le tribunal a été réduit à une maison de justice, les incivilités augmentent et il n'y a plus personne pour répondre. Oui, l'État nous a abandonnés. Sophie nous écrit, elle, depuis Poitiers. Je travaille dans la fonction publique territoriale. L'État est présent partout, dans les écoles, les hôpitaux, les mairies. Le problème, c'est qu'on manque de moyens, mais dans les métropoles aussi. Alors, pour débattre de ce sujet ce midi, trois invités stimulants, dont Fabien Verdier. Bonjour.
24: Bonjour.
7: Vous êtes l'ancien maire sans étiquette de Châteaudun, président du mouvement pour le développement des villes sous préfecture. Vous représentez 235 villes sous préfecture et leurs 12 millions d'habitants. Pour vous, la France vous a abandonné. Qu'est-ce qui vous fait dire ça ?
24: Pour plein de raisons, et des raisons sont multiples. La désindustrialisation, vous l'avez dit, la mondialisation, ce que disait Gilles Avierzon, fermeture de maternité, fermeture de tribunaux, de prud'hommes, etc., des 80 km heure, c'est la France des TER. Et si vous prenez l'industrie, la désindustrialisation, 65 à 70% de l'industrie française encore aujourd'hui est dans les villes de moins de 20 000 habitants, dans nos villes sous préfecture, à Châteaudun, à Saint-Claude, à Vierzon. Et quand la France abandonne son industrie depuis 20 ou 25 ans, en fait, on abandonne les classes moyennes dans les villes moyennes.
7: Merci Fabien Verdier, on aura l'occasion d'y revenir. Olivier Bouba-Olga, bonjour.
25: Bonjour.
7: Vous êtes économiste, professeur à l'université de Poitiers, spécialiste de l'aménagement du territoire. Vous dites que le discours de la fracture territoriale est binaire et caricatural. Les villes moyennes se victimisent ?
25: En tout cas, alors pour penser le monde, on a besoin de mobiliser des catégories, mais c'est vrai qu'on a tendance à utiliser des catégories souvent un peu binaires. Et donc ce qui a beaucoup diffusé dans le débat public, c'est cette opposition entre métropole d'un côté et France périphérique de l'autre. Qu'est-ce qu'on met de chaque côté ? C'est pas si simple que ça. Là, aujourd'hui, le débat, ce serait autour de les territoires qui souffrent. La France périphérique, ce serait les villes moyennes.
7: Les villes moyennes, c'est à partir de 10 000 et ça va jusqu'à 100 000. On a du mal à se mettre d'accord.
25: Même ça, ça fait débat au sein de la recherche. Donc, c'est un critère de taille. Ville moyenne, ça veut dire on est entre des petites villes et des grandes villes et des métropoles. On est un peu à un niveau intermédiaire. En fait, la limite de ces catégorisations, que ce soit métropole France périphérique ou grande ville, ville moyenne, petite ville ou urbain, rural, c'est qu'on a, en fait une diversité beaucoup plus forte que ça, de l'hétérogénéité au sein de chaque catégorie. Donc vous avez des métropoles qui vont bien, d'autres moins bien, des villes moyennes qui vont bien, d'autres moins bien, des petites villes qui vont bien, etc., etc. Et à la limite, si on devait résumer la dynamique les dynamiques en cours, ça oppose plutôt des grandes régions, c'est plutôt un grand quart nord-est, la diagonale des faibles densités qui vont plutôt moins bien.
7: Ce qu'on appelle la France, la France du vide dans les...
25: Voilà, donc on a d'autres grilles de lecture à mobiliser pour bien comprendre ce qui se passe.
7: Natacha Polony, bonjour.
2: Bonjour.
7: Vous êtes éditorialiste, fondatrice de L'Audace, une revue trimestrielle financée par ses lecteurs, qu'on conseille, qui a d'ailleurs donné lieu à un dossier sur cette question. Pour vous, cette bataille entre métropole et ville moyenne est aussi une bataille culturelle ?
2: Oui, parce que évidemment qu'il y a les questions statistiques, il y a les données, et on ne peut jamais généraliser, je suis d'accord. On ne va pas commencer à dire que toutes les villes moyennes se portent mal, que toutes les métropoles se portent bien, ça n'est pas ça le sujet. Le sujet, c'est de savoir si l'État, si la République tient sa promesse qui est l'égalité entre les citoyens. Et quand on dit l'égalité entre les citoyens, c'est la question à se poser, c'est est-ce que aujourd'hui un jeune qui grandit, que ce soit en Corrèze, que ce soit en Ardèche, est-ce qu'il peut exercer sa liberté ? Est-ce qu'il peut réaliser ses rêves et être maître de son destin au même titre qu'un jeune qui grandit à Paris, à Bordeaux, à Marseille ? C'est ça la vraie question. Et derrière, il faut essayer de décliner et de comprendre pourquoi. Et là où Fabien Verdier a raison, c'est que la désindustrialisation a joué un rôle majeur. Et en fait, derrière, l'abandon par la puissance publique de la conscience de son rôle au profit d'une forme de technocratie qui, en gros, décidait de la vie des gens depuis l'État centralisé. Au lieu d'essayer de comprendre quelles étaient les problématiques, et les problématiques, c'est comment je vais bosser quand je suis dépendant de ma voiture, comment est-ce que je fais quand ma ville est en train de dépérir parce que l'entreprise principale a fermé, il n'y a plus de commerce de centre-ville. On cite Vierzon. Vierzon, il y a quelques années, c'était 27% de vacances commerciales dans la ville, c'est-à-dire tout simplement des vitrines vides, plus de commerce, tout est renvoyé vers la grande distribution et derrière, c'est une paupérisation qui s'installe.
7: Le débat est lancé dans un instant. On aura justement en ligne le maire d'une ville moyenne qui nous dira qu'on peut s'en sortir quand on est une ville de taille moyenne. Il nous dira comment. Et selon vous, chers auditeurs, chères auditrices, la France à deux vitesses existe-t-elle ? Habitez-vous dans un désert médical ? Vous sentez-vous abandonné quand vous vivez dans une ville de taille moyenne ? Et si oui, comment ? Appelez-nous au 01 45 24 7000. On revient tout de suite après une visite de Porto Vecchio, signée Julien Doré.

0: C'était Julien Doré, Porto Vecchio.
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0: Il est midi 13, la France a-t-elle sacrifié ses villes de taille moyenne? On en débat avec l'éditorialiste Natacha Polony, l'économiste Olivier Bouba-Olga et Fabien Verdier, le président du mouvement pour le développement des villes sous préfecture. Mais je voulais donner la parole au maire d'Issoire. Bertrand Barrault, vous êtes là avec nous, bonjour.
2: Bonjour.
0: L'Issoire, alors pour ceux qui ne connaissent pas cette magnifique ville, est située entre Clermont-Ferrand et le Puy-en-Velay, 15 000 habitants, et les liaisons depuis Paris sont difficiles, il n'y a pas d'aéroport, et pourtant, Bertrand, votre ville est un exemple de réussite économique. Est-ce que vous pouvez nous dire pourquoi ?
2: Réussite économique en effet, mais pour une ville moyenne située au milieu des moyennes montagnes du Massif central, on a la chance d'avoir une industrie qui fonctionne bien, qui embauche, elle est liée à l'aéronautique, vous avez par exemple des alliages de SpaceX qui sont fabriqués à Issoire, mais l'agriculture aussi dans nos communes environnantes et rurales est plutôt en bonne santé malgré, c'est vrai, la sécheresse en ce moment.
0: C'est des céréales, donc, c'est ça tout,
2: et oui, céréales, mais à la fois élevage, les deux, et dans les deux cas, la situation est plutôt bonne avant cet été. Donc oui, tout ça se porte bien. De même, j'ai envie de dire, même le commerce, voyez-vous, par exemple, les enseignes jusqu'ici avaient du mal à venir dans les villes de moins de 50 000 habitants. Aujourd'hui, j'ai la chance d'avoir à Issoire une Fnac qui vient d'ouvrir en plein centre-ville, par exemple, de même pour le tissu artisanal.
0: Et du coup,
2: je pense que tout ça est peut-être lié au fait qu'on est une ville moyenne, au sens où je pense qu'on est peut-être plus agile. Voyez-vous, il y a encore une quinzaine d'années, quand l'hôpital ou même actuellement, lorsque l'hôpital veut recruter un spécialiste, lorsque un chef d'entreprise veut recruter un cadre, eh bien, on est en capacité de trouver un emploi pour le conjoint, pour la conjointe, d'accompagner peut-être aussi la famille à trouver un club sportif, une école pour les enfants. Et ça, c'est vraiment un point important. Auparavant, ils nous demandaient si on avait un cinéma, si on avait une saison culturelle, bien sûr qu'on en avait une. Mais désormais, ce qui est important, c'est de pouvoir leur dire qu'on est situé au milieu de deux parcs naturels, qu'on a un centre-ville encore attractif avec des commerçants
0: sympathiques, d'habitants. Est-ce que, au contraire, est-ce qu'il y a des freins que vous mettent les métropoles ou l'État centralisé ? À l'inverse.
2: Alors, le frein, j'en vois deux. Vous avez cité déjà les transports. C'est vrai que pour nous, par exemple, aller retrouver un parent à l'autre bout de la France, c'est très compliqué. L'aéroport fonctionne pas très bien. Les réseaux ferroviaires, de même, la ligne Clermont-Ferrand, Paris, c'est presque catastrophique, dirais-je. Et puis, c'est vrai que depuis quelques années, en zone dite périphérique, on a affaire quand même à des normes qui sont souvent ridicules pour le tissu rural et pour les villes moyennes, une réglementation, qu'elle soit européenne, qu'elle soit étatique, qui devient de plus en plus forte. Et souvent ici, voilà, on parle des technocrates parisiens, excusez-moi du terme, mais c'est vrai qu'à quelque part, ça a du sens, parce que, en plus, comme nous sommes plutôt des très bons élèves ici, l'État qui a besoin de finances a plutôt tendance à diminuer les différentes dotations qu'ils peuvent faire aux villes de notre type. Et donc la situation se devient un peu plus complexe. Mais par contre, il faut le dire aussi, on a la chance d'avoir des dispositifs qui fonctionnent. Je pense à Action Cœur de Ville, je pense aux zones de revitalisation rurale qui permettent justement à de jeunes médecins de s'installer ici même.
0: Merci Bertrand Barrault, on en reparlera. Merci pour cet exemple. Fabien Verdier, certaines villes moyennes vont bien, comme Issoire, mais qui n'est pas la seule. Je pense par exemple à Figeac, Vitré, Saint-Malo. Est-ce que, selon vous, c'est lié aussi aux élus qui les gouvernent?
3: Oui, bien sûr, le maire a son rôle, le président de l'agglomération pour le développement industriel. Les villes côtières, oui, comme Saint-Malo, peuvent avoir plus de facilité. Il y a d'autres atouts, le tissu associatif dans nos villes sous-préfectures. On pense qu'on a de très belles villes, comme Autun, Limoux ou Saumur. Et on veut parler de ville de l'avenir. Il faut qu'on redonne cette dimension de ville de l'avenir. Le maire d'Issoire l'a très bien décrit. Nous, on propose de rééquilibrer la France. C'est-à-dire qu'il y a peut-être dans 20 métropoles françaises un peu trop de monde, trop de congestion automobile, trop de pollution, trop de stress, la défense, etc. Et dans nos villes, on a des coûts de sous-activité où on pourrait se redévelopper. Il y a souvent des médiathèques, de la culture, 3 lycées, etc. Et donc, on peut rééquilibrer la France, retrouver des points positifs via Issoire et les autres. Et dans les métropoles, à Nantes, etc., où il y a de l'incivilité, de l'insécurité aussi, à Rennes, à Bordeaux, de la congestion automobile ou à Lyon, essayer de baisser. Et donc retrouver une France plus harmonieuse, comme le disait Natacha Polony, républicaine, où il y a une équité, une égalité territoriale.
0: Olivier Bouba-Olga.
4: Oui, sur ces questions-là. Enfin, l'exemple intéressant d'histoire, peut-être un point important, c'est il faut voir de quel sujet on parle. Parce qu'en fait, la réalité des différences territoriales n'est pas la même, selon qu'on parle de dynamique de population, d'emploi et de services à la population. Si on regarde sur l'emploi et la population, ce que je disais tout à l'heure, c'est que l'opposition, elle est plutôt entre grands territoires. On parlait de désindustrialisation, elle a touché avant tout les régions les plus industrialisées au préalable. Donc on retrouve les régions d'un grand quart nord-est où ça souffre partout. Petites villes, villes moyennes, grandes villes, etc. Et puis à l'inverse, on a de l'industrie qui se développe en Occitanie, en Nouvelle-Aquitaine, sur les territoires de l'Ouest et du Sud. Donc sur les questions d'emploi et de population, attention à ces catégories grandes villes, villes moyennes, petites villes, c'est beaucoup plus hétérogène qu'on imagine. En revanche, il y a un sujet fort qui oppose plutôt les territoires les plus urbains aux territoires plutôt ruraux, y compris certaines villes moyennes, autour des services à la population, à commencer par santé et éducation. Là, il y a des sujets majeurs qu'il faut traiter, où on a des différences fortes. Il y a quand même des choses qui sont faites, ça a été dit peut-être tout à l'heure, j'y reviendrai avec son cœur de ville, etc. Il y a quand même de la politique qui a été mise en œuvre. Mais là, il y a un sujet, et on sait par exemple, le sujet qui préoccupe le plus les personnes, c'est la santé, par exemple.
0: Oui, alors, l'accès à la santé. En 2024, 87% du territoire était classé en désert médical. 87%, c'est très impressionnant. Mmh. Et en même temps, je crois que ça concerne 6 millions de Français.
4: Oui, mais ça concerne, alors, après, il faut voir, parce que c'est pareil, il faut regarder médecine générale, les spécialistes, etc., dentistes, ophtalmo, enfin bon, il y a tout un ensemble de sujets à creuser. Là, on observe une vraie différence d'accessibilité à la santé entre, très globalement, on va dire, les territoires ruraux et les territoires urbains. Avec une moins bonne... Donc, il y a des problèmes à plein d'endroits, y compris au cœur de certaines grandes villes, hein, mais les problèmes sont plus forts, plus importants, plus intenses dans les territoires ruraux. Mais encore une fois, ce n'est pas que ville moyenne, quoi, hein, c'est ville moyenne, petite ville, les territoires les moins urbanisés.
0: Natacha Polony.
5: Bien sûr, là aussi, en effet, si on prend les questions statistiques, on va pouvoir dire qu'il y a des endroits où les territoires sont dynamiques, il y en a d'autres et ils le sont moins. Globalement, la France a, en gros, une industrie qui fait moins de 10% de son PIB. Pourquoi c'est important ? Parce que l'industrie, Fabien Verdier l'a dit tout à l'heure, s'installe plus naturellement dans les territoires ruraux ou autour des villes moyennes que dans les métropoles.
0: Parce qu'elles ont de la place.
5: Le choix, voilà, de la place, la possibilité de ne pas aller polluer directement sous le nez, puisque, bon, hélas, il y a cette idée que l'industrie serait polluante, alors qu'au contraire, l'avantage, là, d'une réindustrialisation, c'est qu'elle serait écologique, c'est qu'on le ferait à nos normes, c'est plus Zola, hein, l'industrie. Mais il y a cette peur. Bon, bref, l'avantage, c'est que ça permet un aménagement du territoire, parce que derrière, la puissance publique joue son rôle, c'est-à-dire qu'elle crée les infrastructures qui permettent à cette économie d'être dynamique. Donc, pendant des décennies, on n'a pas fait attention au fait qu'on laissait partir l'industrie, qu'on concentrait la richesse dans des emplois de services qui sont beaucoup plus majoritairement dans les métropoles. Et on a derrière mené des politiques qui renforçaient cette mécanique, que ce soit des lois comme la loi sur les métropoles, toute l'organisation territoriale qui a été faite dans les années 2012, 2013, 2014 et qui a renforcé encore ce phénomène d'aspiration de la richesse dans les métropoles, qui pose des problèmes fous parce que, par exemple, la crise du logement que nous vivons en France, et qui est un des sujets majeurs, hein, c'est 30% du budget des ménages, c'est gigantesque. Eh bien, elle est aussi liée au fait qu'on a du bâti ancien qui se dégrade dans des endroits où il n'y a plus d'emplois, et qu'à côté de ça, les emplois sont dans les métropoles, donc il faut étendre les zones urbaines. Ce sont des problèmes de logement, des problèmes écologiques, des problèmes d'infrastructure. Vous voyez, et c'est pour ça que tout ça, c'est aussi une question culturelle et d'égalité, c'est-à-dire que quand vous avez une puissance publique qui, ne tenant absolument pas compte de ces dérives qu'on a laissé s'installer, que les dirigeants ont choisi de laisser s'installer, quand cette puissance publique dit « bah on va taxer le carburant parce que quand même ça pollue », eh bien vous avez les gilets jaunes. Pourquoi ? Parce que vous avez des gens qui disent « mais attendez, nous on n'a pas voté ». Pour toute cette évolution, on ne nous a pas demandé notre avis, on n'a pas choisi de prendre notre voiture pour aller travailler. Et là, vous nous expliquez que nous sommes fautifs parce que nous n'avons pas la chance de vivre dans des centres-villes où on peut aller en trottinette ou en vélo. Enfin, vous voyez, c'est pour ça que si on prend ça uniquement d'un point de vue purement statistique, en disant, alors il y a des taux de villes moyennes, on passe à côté, en fait, de la mécanique de relégation qui s'est installée petit à petit et qui a de multiples facteurs. On pourrait ajouter le rôle de la grande distribution dans sa capacité à tuer des villes moyennes. Et ça, on peut citer certains exemples où vous n'avez plus un commerce dans les centres-villes de
0: certaines. On va revenir sur l'action cœur de ville, mais Fabien Verdier, vous voulez réagir?
3: Mais Natacha Pouligny a tout à fait raison. Si vous prenez l'exemple du ZAN, zéro artificialisation nette, imaginé il y a quelques années, en fait, on a bétonné plus tôt, pour le dire rapidement, mais on ne permet pas à Montluçon ou à Langon en Gironde, les villes sous-préfectures, de se développer. Nous, on a une proposition forte qui ne demande pas d'argent à l'État. On en fait 21 avec l'association des villes sous-préfectures. C'est donnez-nous 200 hectares de droits à construire pour faire de l'industrie. Le maire d'Issoire l'a très bien dit.
0: Parce que là, aujourd'hui, on vous empêche de créer de l'industrie, Fabien Verdier, c'est ce que vous dites?
3: Bien sûr, une usine, c'est 10 hectares à peu près. Nous, on a développé Vorwerk à Châteaudun. On était même la première ville au niveau de la région Centre-Val-de-Loire à créer des emplois sur 2020-2025. Des centaines d'emplois ont été créés dans le secteur privé, mais 82% des intercommunalités françaises ne créent pas d'usines, ne peuvent pas accueillir d'investisseurs français ou européens, parce qu'on n'a pas assez de terrain. Si on avait 200 hectares de droits à construire, le nerf de la guerre, c'est le PIB. Si on réindustrialise, si on met de l'industrie...
0: Mais Fabien Verdier, les chiffres quand même, c'est, je crois, 5 terrains de foot bétonnés par heure aujourd'hui en France.
5: Alors,
0: donc,
5: oui, mais
0: c'est pas pour l'industrie, j'imagine.
5: Cher Victor,
0: mais...
5: c'est en majorité pour les infrastructures et les logements, et justement c'est 42% pour les infrastructures et les logements, c'est 2% pour l'industrie. Et hélas, les choix qui sont faits ne sont pas cohérents. C'est-à-dire qu'il y a des endroits où il faut développer, donc pouvoir construire, et d'autres au contraire, où ce n'est pas nécessaire, où il faut arrêter, il faut pouvoir investir dans des friches industrielles, vous voyez, donc tout ça doit se gérer en bonne entente entre les territoires, c'est-à-dire avec un régulateur qui les fait s'entendre plutôt que de les mettre en concurrence.
0: Olivier Bouba-Olga, il faut réguler, justement, prendre aux uns qui ont déjà beaucoup pour donner à ceux qui ont moins?
4: Je ne sais pas si je prendrais le sujet comme cela. Peut-être quand même revenir un peu sur... Parce que j'entends... Enfin, ce que je dis, les propos que j'avance, ce n'est pas basé que sur les statistiques, c'est important. Hein. C'est le constat. Quel est le constat? Quels sont les territoires qui souffrent? Quels sont ceux qui vont bien? Si on est persuadé que les territoires qui vont bien, c'est les grandes villes, c'est les métropoles, qu'on fait tout pour ça, et qu'en dehors, c'est la catastrophe, on renforce une croyance erronée, et on se plante, et on aura des opportunités qui peuvent se présenter sur tout un ensemble de territoires. Du point de vue des processus socio-économiques, cette distinction ne tient pas. En revanche, là où je vous rejoins, c'est sûr, les représentations dans la tête, y compris des politiques et des acteurs. Et effectivement, on a eu des politiques, alors que nous, on a dénoncé avec mon collègue sociologue Michel Grossetti dans un article, on a appelé ça la mythologie CAM. Compétitivité, attractivité, métropolisation, excellence. Ce serait ça l'avenir.
0: C'est quoi, la loi Hollande, en gros, pour
4: faire vite, la loi de soutien en métropole, c'est la fusion des régions, c'est la volonté de concentrer les universités pour monter dans le classement de Shanghai, etc. Donc ça, c'est pas la réalité des processus sociaux économique, c'est des discours, des représentations des politiques qui ont mis en œuvre des politiques de renforcement de certaines formes d'inégalité, et ça c'est calamiteux. Là je vous rejoins tout à fait, ça c'est calamiteux.
0: Ça,
4: mais justement il faut en sortir. D'ailleurs. Mais il faut en sortir en prenant acte du fait qu'il y a des opportunités, des potentialités hors métropole, y compris côté d'accord. industrie, etc.
5: Non, mais donc, je vous rejoins totalement sur le fait qu'il y a des endroits qui vont très bien, et dont il faut parler d'abord. Je pensais par exemple, une ville comme Vichy se porte bien, elle est dynamique, elle a rénové son centre-ville, c'est magnifique, il y a à la fois du tourisme, de l'industrie et tout. Donc il y a des exemples qui sont dynamiques et qui vont bien. Et il faut comprendre pourquoi ces villes-là arrivent à s'en sortir. Mais il faut aussi regarder globalement le fait que, il me semble que toutes les mécaniques que vous pointez, à juste titre et que je rejoins, en fait, viennent d'une vision de la gouvernance qui me semble malsaine. En fait, on se rejoint. C'est-à-dire qu'il ne s'agit pas de dire que... personne ne dit que toutes les métropoles vont bien et que toutes les villes moyennes vont mal. En revanche, il y a eu des politiques publiques qui, globalement, ont cru que c'était moderne d'aller favoriser les métropoles et de créer des grands centres. C'est ça dont nous souffrons en partie.
0: Alors, il y a Pascal qui réagit et qui nous dit « Madame Pouligny ne vit pas dans le monde rural, les jeunes de Corrèze sont capables de se réaliser grâce aux moyens mis à leur disposition par l'État ». Et on a Cyril qui nous dit « Le monde s'entasse à Paris pour bosser, c'est une énorme erreur, on continue à débattre ».
5: Alors, Madame Pouligny passe sa vie dans les territoires ruraux et voit certes des jeunes qui ont une volonté extraordinaire et heureusement, mais je vois aussi le fait que l'État, souvent, non pas est défaillant, mais s'est petit à petit retiré faute de moyens et faute de capacité à porter des politiques.
0: On poursuit la discussion dans un instant, mais en attendant, habitez-vous dans une ville de taille moyenne? Avez-vous quitté une métropole pour y vivre? Comment vous y sentez-vous? On attend vos témoignages, appelez-nous au 01 45 24 7000. On poursuit le débat dans un instant, juste après avoir écouté Aléla Diane, California.

0: C'était Alléla Diane, California.
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0: Il est midi 30 et on continue à débattre. La France a-t-elle sacrifié ses villes de taille moyenne? On en débat avec Natacha Polony, l'économiste Olivier Bouba-Olga et Fabien Verdier, le président du mouvement pour le développement des villes sous préfecture. Et avec vous qui nous écrivez, qui nous appelez au 01 45 24 7000, on est avec Karine au téléphone. Bonjour Karine.
2: Bonjour.
0: Vous nous appelez de Grenoble.
2: Voilà, merci de prendre mon appel.
0: C'est naturel. Et vous, vous vous sentez aussi abandonné, même dans une ville jugée un peu plus grande?
2: Eh bien oui, curieusement. Donc c'est très compliqué pour obtenir un médecin traitant. Donc pour ma part, j'ai vécu pendant nombreuses années là, au-dessus de cette ville, dans un village très sympa, en montagne. Et curieusement, donc c'est un village à peu près 1200 habitants, on a 3 médecins qui se relayent sur la semaine.
0: Et à Grenoble, vous avez beaucoup plus de difficultés.
2: Donc, moi, j'ai gardé mon médecin traitant sur ce lieu. Donc je fais grosso modo 30 km pour aller voir mon médecin en habitant une grande ville. Donc le désert médical, c'est quelque chose de très relatif quand on parle des petites villes et des campagnes. Et à côté de ça, je dois préciser que j'ai un suivi au CHU de Grenoble depuis plus de 20 ans, même 25 ans. Et là, les deux médecins spécialistes qui me suivaient, un en médecin de ville et un à l'hôpital, sont partis à la retraite.
0: Oui, ils n'ont pas été remplacés.
2: Donc, bon, le médecin de ville, ça, c'est une autre question, parce que c'est un cabinet privé, hein, donc à lui, à sa charge de trouver quelqu'un pour reprendre éventuellement sa patientèle. Mais à l'hôpital, ils ont embauché des personnes qui n'ont fait que passer et repartir. Et un des grands professeurs de l'hôpital est parti pour monter un institut privé. Donc, oui. À l'hôpital, on me dit « Ah ben non, on ne peut pas vous prendre, on ne peut plus vous suivre. » Donc, j'ai quand même fait un peu le forcing, mais là, c'est fini. Ils ne veulent plus entendre parler de moi, alors qu'ils m'ont suivi pendant près de 25 ans, avec des perfusions en milieu hospitalier, etc.
0: Oui.
2: Et là, on me dit, non, on ne peut plus vous suivre.
0: On comprend bien votre désolation, Karine. Natacha Polony, sur cette question des déserts médicaux, est-ce qu'il faut forcer les soignants à s'installer? Comment est-ce qu'on règle cette question? Comment est-ce qu'on la prend?
3: La question de la santé est une question cruciale. Vous le disiez à juste titre tout à l'heure, c'est le sujet de préoccupation des Français. Pourquoi? Tout simplement parce qu'ils voient, en effet, que de plus en plus, ils se retrouvent en difficulté pour tout simplement des soins qui sont des soins normaux. Aller trouver un dermatologue, aller trouver un ophtalmologiste, ce sont des professions, des spécialités en tension. Alors, la difficulté, oui, il va falloir à un moment donné faire un accord avec le Conseil de l'Ordre des médecins, avec les syndicats de médecins, pour réussir à travailler à une implantation dans les territoires qui sont les plus en manque. Il n'est pas possible qu'on ait des médecins qui s'implantent dans des endroits où il y a déjà toute la possibilité. Pourquoi ? Parce que tout simplement, les médecins en France sont certes une profession libérale, pour ce qui est des médecins de ville, mais ils vivent aussi du fait que les soins sont remboursés par la sécurité sociale. Donc il va falloir discuter de façon apaisée, mais avec la conscience qu'ils ne sont pas totalement libéraux. Deuxième point, ce qui a déstructuré totalement l'offre de soins, alors il y a beaucoup de choses, il y a l'évolution sociologique, le fait que les médecins ne veulent plus travailler 70 heures par semaine comme les générations précédentes, ce qu'on peut parfaitement comprendre. Donc il va falloir organiser, en effet, des maisons de santé dans différents territoires, avec faire des médecins salariés. Et dernier point, ce qui a totalement déstructuré, c'est la fin des gardes. Il faut bien comprendre qu'en 2003, on décide de supprimer les gardes des médecins libéraux pour faire plaisir aux syndicats de médecins, sans penser derrière à la déstructuration des urgences de l'hôpital. Donc il va falloir restructurer, en gros, le lien entre médecine de ville et hôpital. Donc bref, c'est un chantier gigantesque. Je veux dire, la dernière fois qu'on a refait des chantiers comme ça, c'était 1958, la création des CHU, des choses comme ça. Et en fait, il faut revenir à ça, c'est-à-dire remettre tout à plat.
0: Vous partagez ce constat, Olivier Bouba?
4: Alors, c'est un sujet énorme. Enfin, moi, de mon point de vue, les deux sujets majeurs aujourd'hui, c'est santé et éducation. Et c'est des sujets qui vont devenir de plus en plus cruciaux et de plus en plus difficiles. La santé, parce que vieillissement de la population, Et plus on est vieux, plus on est malade. On a besoin de soins. Mais bon, et puis il y a besoin de soins aussi pour, à d'autres âges, mais quand même. Et sur l'éducation, parce que évolution démographique, changement démographique, baisse de la natalité, ça veut dire une baisse du nombre d'habitants sur beaucoup de territoires.
0: De maintenir les classes.
4: Et donc, quid de la démographie scolaire ? Donc là, il y a un sujet majeur. Sur la santé, alors je partage, et par rapport aux témoignages, on a des problèmes effectivement partout. Simplement, alors, donc ça, en gros, ça va mal partout et ça va encore plus mal sur certains territoires. Encore une fois, l'accessibilité, quand même, sur les territoires les plus ruraux, etc., est quand même plus difficile. Je nuancerai quand même en disant qu'il y a beaucoup de choses qui sont faites. Je vais prendre l'exemple que je connais le mieux sur lequel on travaille en région Nouvelle-Aquitaine. En 20 ans, on est passé de 0 à 400 maisons de santé. Justement,
0: qui sont des maisons de santé publiques
4: Maisons de santé.

0: habitants. On en a 32 000 aujourd'hui et là, 25% de taux de pauvreté. Donc, vous voyez un peu le
1: cas. Et le train n'arrive plus chez vous, Pascal ?
0: Et le train, il arrive, mais beaucoup moins bien. Paris était à 3 heures. Maintenant, il est à plus de 3 heures et demie parce qu'il faut changer à Bourges ou à Vierzon. Lyon, qui est la capitale régionale depuis que ce n'est plus Clermont-Ferrand, est à plus de 4 heures de train. Et comme vous le savez, le projet de liaison Lyon-Bordeaux ne va pas passer par Montluçon, qui, alors que c'est la ligne normale, il va passer par Limoges, le projet c'est qu'il passe par Massy-Palaiseau. Donc, et ça joue énormément sur l'attractivité. Et encore, il n'y a pas toujours des trains, c'est aussi des bus qui tournent beaucoup dans cette région qui est très vallonnée.
1: Oui.
0: Donc, des conditions de transport qui ne sont pas toujours idéales. Donc, moi, on voit bien que le fait qu'il n'y a pas de train, c'est.
1: Merci Pascal, Natacha Polony. Pourtant, on ne peut pas accuser l'État de ne pas avoir développé, par exemple, les TGV.
2: Ah ben justement, c'est tout le problème. Quand vous regardez la carte des réseaux ferrés français dans les années 1930, 1940, 1950 et aujourd'hui, c'est vertigineux la perte. Et en effet, là aussi, il y a eu un choix pendant des décennies qui était le choix du TGV. Alors, avec toutes les villes qui voulaient absolument avoir leur gare TGV avec des guerres absurdes.
1: Mais ça, c'était une industrie française aussi, c'est nous qui les construisions.
2: Non, mais c'est formidable. Sauf que si ça se fait au détriment des trains du quotidien, des trains de tous les jours, ça ne fonctionne pas. Et c'est d'autant plus absurde qu'évidemment, le train est un transport écologique, que ça aide justement à l'aménagement du territoire. Et on le voit bien, monsieur citait à juste titre Montluçon dans l'Allier. C'est vrai que ça fait partie des territoires qui sont des territoires oubliés. Mais en effet, Limoges, c'est la même chose. Du coup, toute la zone que vous avez, Aurillac par exemple, il faut beaucoup plus de temps aujourd'hui pour aller d'Aurillac à Paris en transport que ça n'était le cas, enfin en train en particulier. Et puis alors l'avion marche très mal. Enfin bon, les gens pourraient vous raconter, c'est une folie. La fameuse ligne, on l'a citée tout à l'heure, la ligne Clermont-Ferrand-Paris, c'est aberrant. Donc, comment voulez-vous que les gens n'aient pas l'impression que la puissance publique les abandonne ? Et encore une fois, si on veut réindustrialiser, on a besoin que les infrastructures soient là. On a besoin de penser jusqu'au dernier kilomètre dans les territoires.
1: Là aussi, Olivier Bouba-Olga, c'est une guerre pas seulement de communication. Cette fracture, elle existe bel et bien.
3: La question de la mobilité, c'est une question super importante. Effectivement, là, on retrouve des différences fortes selon les territoires et des problématiques. Alors, je dirais, il faudrait rentrer par la question de la mobilité. C'est-à-dire, en fait, le sujet, c'est comment faire pour accéder aux services publics, pour accéder à l'emploi, etc. Selon l'endroit où on habite, quels sont les systèmes de mobilité mis à la disposition. C'est clair qu'on a eu des choix qui ont été faits dans le passé. Alors là aussi, heureusement, il y a d'autres choses qui sont faites, notamment par les régions avec les TER, etc. Bon, mais il y a aussi des lignes qui ferment, c'est pas toujours simple. La réponse ne passera pas que par le train, c'est aussi comment on peut mobiliser la voiture avec des systèmes de covoiturage, d'autopartage, comment on fait pour développer les mobilités douces. Mais la question de la mobilité.
1: J'ai l'impression que ça, on en parle depuis 15 ans, 20 ans déjà.
3: Ouais, mais parce que ça prend du temps, parce que c'est long, c'est sûr qu'on a.
1: C'est les habitudes ou c'est les infrastructures ?
3: Il y a quand même. Franchement, en termes d'action publique, je pense qu'il y a aussi vraiment à distinguer les choix en centrale, par l'État central, et les choix qui peuvent être plus décentralisés par les régions, etc. Et il y a quand même effectivement des choix qui ont été faits dans le passé, mais le problème, c'est que ça dure longtemps. Remédier à ces problèmes-là, ça prend beaucoup.
1: Fabien Verdier, vous, est-ce que vous avez des mesures, justement, dans vos 21 mesures pour redynamiser les villes moyennes qui concernent les transports ?
4: Oui, bien sûr, mais Pascal de Montluçon a raison. Ils ont perdu une démographie considérable à Montluçon dans l'Allier. C'est la France des TER. Il faut investir dans l'OTR. Je crois que la ligne Paris-Bordeaux, ça a été 7 milliards d'euros d'investissement public. Une ligne TER comme nous, c'est 70 millions d'euros pour la remettre en ordre des 100. La France a fait le choix de ses métropoles depuis 20 ans. La loi NOTRe de 2015 qui a fait les grandes régions. Il a raison, Pascal, de dire, je suis à 4 heures de Lyon. Pareil, quand tu es à Langres, tu as 4 heures de Strasbourg. Dans ces grandes régions, tu t'y perds. Et dans les villes sous-préfectures, ont perdu. Et permettez-moi d'insister. Une ville sous-préfecture, depuis 1800, depuis 225 ans, c'était pas simplement une commune. C'était comme Marmande ou Pontarlier. Ça organisait un bassin de vie tout entier. Administration, justice, commerce, l'armée parfois, transport, l'enseignement supérieur, la santé, la culture.
1: Oui.
4: Et en fait, on raisonne, c'était une population réellement desservie. C'est-à-dire peut-être 50 000, 80 000 habitants, 110 000 habitants. Il y a des fonctions territoriales dans ces villes ou préfectures, dans ces arrondissements.
1: Fabien.
4: C'est comme ça qu'on a eu les gilets jaunes qui demandaient de la proximité et cette réponse-là.
1: Je vous lis deux réactions. Il y a Bénédicte qui nous écrit, qui nous dit « Je voudrais insister sur la responsabilité individuelle des gens pour faire vivre aussi leur territoire et notamment les centres-villes. » Pascal qui nous dit « Comment vaincre les résistances en milieu rural lorsque des entreprises veulent s'implanter mais que personne ne

0: d'industrie ou d'éoliennes dans son jardin. Fabien Verdier, vous avez 21 mesures, on en a déjà parlé. Si vous deviez nous raconter, nous vendre la plus urgente et la moins chère pour l'État, vous commenceriez par laquelle ?
1: Celle des 200 hectares où on a droit à construire pour développer de l'industrie dans chaque ville sous préfecture, à Montluçon, à Bressuire, à Châteaudun, pour faire de la pharmacie, de l'industrie aéronautique, la spécialisation intelligente, de la cosmétique, on pense aux industries de défense, aux data centers. Une fois qu'on a du PIB, une fois qu'on a du développement, en fait, ben les gens vivent mieux, ils achèteront moins sur Shein et Temu. Qu'est-ce que c'est Shein et Temu ? C'est la désindustrialisation de la France appliquée au pouvoir d'achat côté citoyen, côté consommateur. Et en fait, derrière, on aura une souveraineté de ces villes, parce que si on a du PIB, si on retrouve des fonctions de justice, un hôpital, Karine de Grenoble avait raison de le dire, il nous faut retrouver l'hôpital aigu dans chaque territoire à moins de 30 minutes, on sera souverain et on n'ira pas demander, quémander à l'État chaque jour ou aux régions ou chaque mois. Chaque ville sous préfecture doit avoir le droit de vivre. Il y en a 235 en France et je pense à Saint-Laurent-du-Maroni en Guyane, à Saint-Pierre en Martinique, c'est-à-dire aux Outre-mer également.
0: Olivier Bouba-Olga, vous critiquez aussi, on en a parlé, le récit catastrophiste, mais si vous deviez proposer une mesure concrète pour des territoires vraiment en crise, je pense à la Creuse, le Berry, le Quart Nord-Est, ce serait laquelle ?
2: Moi, ce serait plutôt interroger les représentations et peut-être essayer qu'on problématise les choses un peu autrement, y compris à travers ce qui a été dit là. On est un peu trop obsédé en France par l'attractivité et la compétitivité territoriale. Chacun veut attirer de la population, veut attirer des entreprises, donc veut pouvoir construire des logements et puis des zones d'activité, etc. On est dans un contexte démographique dont on n'a pas suffisamment conscience. Sur 2011-2022, je vous donne un seul chiffre, on a 80% des intercommunalités qui ont perdu des habitants. Ça va continuer. Et donc l'enjeu, c'est plutôt de se dire, partir de ce constat-là sur tout un ensemble de territoires, il y a des besoins à couvrir pour les populations en santé, en éducation, en accès à l'emploi, en culture, etc. Pour tout un ensemble de territoires, la population baisse et elle va continuer à baisser, comment on fait ? Donc c'est plutôt un changement d'état d'esprit, disposition d'esprit, et se dire c'est quoi le bon sujet ? Et à mon avis, et donc bon voilà, et moi je plaide pour, alors j'aurais pas le temps de développer, mais passer d'une logique d'attractivité à une logique d'habitabilité. Se dire l'enjeu fondamental auquel on doit répondre partout, sur tous les territoires, c'est comment on fait pour couvrir les besoins fondamentaux des populations dans le respect des limites planétaires et dans un contexte de changement démographique.
0: Donc ça veut dire, par exemple, accéder à des soins en moins de 25 minutes, en transport.
2: Comment, les besoins fondamentaux, c'est accès à c'est se loger, c'est manger, se nourrir, c'est accéder à la santé, accéder à l'éducation et à la culture. Ça doit être ça, le point de départ de la réflexion.
0: Natacha Polony, le mot de la fin.
3: Premier point, la France, pour la troisième année consécutive, a un PIB par habitant inférieur à la moyenne européenne. Nous sommes un pays qui se paupérise. Et la paupérisation n'est pas la même, et d'ailleurs ne se voit pas de la même manière, dans tous les territoires. Oui, il y a des territoires et beaucoup de territoires français qui sont en train de se désertifier, d'être abandonnés, de se paupériser. Donc, il faut agir, oui, sur la production, parce que c'est la seule manière, une vraie politique de production, c'est la seule manière de recréer de la richesse.
0: Donc, c'est baisser les normes. Hein,
3: Alors, c'est pas seulement baisser les normes. Il faut agir sur les normes. Il faut agir sur l'épargne et les règles fiscales pour flécher l'épargne gigantesque des Français vers l'industrie française, parce que sinon, ça, je veux dire flécher, hein, pas prendre, au contraire, c'est la rendre productive pour notre économie. Il faut de la formation vers les métiers industriels. Il faut définir les filières, où est-ce qu'on veut les développer, en lien avec les territoires, en regardant les bassins économiques. Il faut un plan d'infrastructure de l'État. C'est pas de la dépense, ça c'est de l'investissement. Les infrastructures sont en mauvais état. Alors il y a des endroits, j'étais cet été en Ardèche, en Haute-Loire, les routes sont magnifiques, donc il y a des endroits où ça marche, mais il y a des ponts partout en France qui ne sont pas entretenus, il y a des lignes de chemin de fer qui ne sont pas suffisamment entretenues, les lignes secondaires,
0: donc ça, on emprunte,
3: il faut en recréer.
0: En 15 secondes.
3: Mais là aussi, un emprunt auprès des Français, pas sur les marchés
0: D'accord,
3: financiers.
0: Ouais.
3: Pas, voilà, vous refléchez l'argent de façon à ce qu'il soit productif. 1 euro dépensé doit rapporter 1,50 €.
0: Merci à tous les trois d'avoir participé à ce débat. Merci Fabien Verdier, Olivier Bouba-Olga et Natacha Polony, qu'on peut lire dans l'Audace, votre nouvelle revue trimestrielle financée par ses lecteurs. Merci chers auditeurs, chères auditrices de nous avoir accompagnés. Le débat de midi, c'est terminé pour aujourd'hui. On revient demain avec une autre question. Faut-il être célibataire pour être libre ? Vos réactions dès à présent au 01 45 24 7000. Merci à l'équipe hallucinante du débat de midi, Caroline Prota, Cyrine Benyounès à la programmation, Lily Petitot-Normand, Kenza Demnati, nos stagiaires, à la réalisation Céline Hila, à la programmation musicale Thierry Dupin, à la technique aujourd'hui Corentin Rouchy et Vincent Miglio. Il est midi 46, c'est l'heure du jeu des 1000 euros avec Nicolas Stoufflet. Premier jour à Volx, dans les Alpes de Haute-Provence, une émission déjà diffusée en février 2026.
4: Chers amis, bonjour. Volx, V-O-L-X, c'est une commune des Alpes de Haute-Provence dans laquelle nous passons cette semaine pour le jeu des 1000 euros. C'est la Provence de Jean Giono. Nous sommes à 10 km au nord de Manosque, qui est la ville la plus peuplée du département. D'ailleurs, la préfecture, c'est Digne, mais la ville la plus peuplée, c'est Manosque. Et ici, à Volx, on recense 3300 habitants. C'est vraiment un bel endroit à habiter, qui se trouve au sein du parc naturel régional du Luberon, bourg provençal, situé au pied du massif du Luberon, surplombant la plaine de la Durance. C'est un village dominé par un imposant rocher, c'est même plus qu'un rocher, c'est une véritable falaise. Pays au climat méditerranéen, mais aussi alpin, donc la chaleur diurne estivale est souvent et heureusement contrebalancée par une certaine fraîcheur nocturne. C'est aussi un pays de forte présence de l'olivier. D'ailleurs, un écomusée qui s'appelle l'écomusée L'Olivier y est installé, on en parlera au cours de la semaine. La mairie de Volx vient de faire construire un bâtiment juste à côté de ce foyer rural, pour le transformer en partie en cabinet médical. Alors, séquence très attendue des petites annonces à destination des médecins généralistes particulièrement. On recherche en effet des médecins pour s'installer dans ce cabinet médical, dans ce village absolument charmant et très agréable à vivre. Venez vivre ici, dans ce village proche de Manosque. Si vous êtes médecin, n'hésitez pas à contacter la mairie pour vous installer ici. On vous attend. Volx, dans le département 04, avec pour notre premier jeu de la semaine, Claire Marion et Jacques Thomas. Ouais. Bonjour Claire.
5: Bonjour Nicolas.
4: Vous êtes vétérinaire et vous exercez dans une commune qui est proche d'ici ?
5: Alors à Château-Arnoux, c'est à une demi-heure d'ici à peu près.
4: Vétérinaire dans une clinique ?
5: Oui, en clinique canine, donc chien, chat, voilà, quelques nacs, cobayes, hamsters, lapins, voilà.
4: Oui, il y en a encore beaucoup, des nacs, des nouveaux animaux de compagnie ?
5: Un petit peu, oui, un petit peu. Des haras, ouais. Des serpents, voilà.
4: Et vous vous promenez beaucoup dans la région, vous êtes randonneuse, et ici comment ne pas l'être ? Quand on, évidemment, on aime marcher, parce que finalement on a que l'embarras du choix des massifs. Quelle est votre destination préférée quand vous marchez, Claire ?
5: Autour de Digne, il y a vraiment énormément de possibilités à pied, en VTT. Il y a plus que pour toute une vie, donc il y a vraiment le choix.
4: Plus que pour toute une vie, c'est vrai, pour parcourir tous les massifs. Claire, avec Jacques Thomas. Bonjour Jacques.
6: Bonjour Nicolas.
4: Vous venez de Saint-Mêmes, tout près d'ici.
6: Oui.
4: Et vous faites de la lecture à voix haute. Ça, c'est bien que vous nous en parliez, Jacques.
6: Alors, ça veut dire que je suis donneur de voix, c'est-à-dire que j'enregistre, lu à voix haute, des livres de littérature qui sont prêtés gratuitement à toutes les personnes empêchées de lire par les bibliothèques sonores de l'association des donneurs de voix. Voilà.
4: C'est très bien. Ouais. On en parle de temps en temps dans le jeu, parce qu'on a de temps en temps des candidates et candidats qui donnent leur voix, qui donnent du temps aussi pour lire et enregistrer. Vous pouvez le faire chez vous, c'est ça ?
6: Alors oui, les donneurs de voix enregistrent chez eux sur leur propre matériel, après une formation qu'on leur dispense, bien entendu.
4: Tout est numérique.
6: Et avec une charte de qualité à respecter qui est très, très sévère.
4: Mais on fait passer un casting avant ?
6: On ne fait pas vraiment passer un casting, mais on fait une formation, voilà. Et il y a pratiquement 100 000 titres enregistrés au niveau de l'ensemble de la France.
4: Il y a de quoi lire et de quoi entendre.
6: Absolument.
4: Alors. Jacques Thomas, Claire Marion, sur France Inter, c'est de la radio aussi. Et on écoute la radio et on la télécharge aussi en podcast, évidemment, et notamment ce jeu des 1000 euros. Première question bleue du jour, de Vincent Coudert à Bourges. Quelle est la capitale de la région administrative Wallonne en Belgique ? Quelle est la ville qui est la capitale de la Wallonie ?
6: Liège ?
4: Ce n'est pas Liège.
5: Bruges ?
4: Ce n'est pas Bruges.
6: C'est pas Bruxelles.
4: Ce n'est pas Bruxelles. Alors Bruxelles, c'est la capitale, en effet, c'est la capitale de la région flamande d'ailleurs. C'est là que se trouve le Parlement de la région flamande. Mais dans quelle ville trouve-t-on donc les autorités de la Wallonie ?
5: Gand ?
4: Ce n'est pas à Gand, donc région wallonne. Quelle est la ville qui est la capitale officielle de la Wallonie ? Deuxième question bleue d'aujourd'hui. C'est une question de Christian Marie de Célestat dans le Bas-Rhin. En botanique, quel est le nom du fruit du hêtre ?
6: La fène.
4: Oui, c'est bien ça, Jacques. La fène, le fruit du hêtre. Question bleue aussi de Léa Sabori d'Aix-les-Bains en Savoie. Quel est l'ingrédient noir qui se trouve au centre du Morbier, le fromage ?
5: Du charbon ? De la cendre ?
4: C'est de la cendre, oui. Ce trait noir au milieu du Morbier, fromage du massif du Jura, c'est de la cendre. Question blanche. Question de la part de M. Jean Calsassi, qui habite Saint-Étienne-de-Maurs, dans le Cantal. On a souvent tendance à penser qu'il a fallu attendre la Renaissance pour que l'humanité découvre que la Terre n'était pas plate. Oui, parce qu'au fait, elle n'est pas plate. C'est une fausse croyance, car l'idée que la Terre soit ronde date en fait de l'Antiquité. C'est une idée qui était déjà, à cette époque, partagée par de nombreux savants. Qui a calculé le premier la circonférence de la Terre ? Un philosophe et mathématicien géographe grec.
5: Aristote ?
4: Pas Aristote.
5: Euclide ?
4: Euclide non plus. Philosophe, mathématicien, géographe.
5: Pythagore ?
4: Pas Pythagore. Troisième et deuxième siècle avant notre ère. Il a réussi l'exploit de calculer la circonférence de la Terre à quelques centaines de kilomètres près, d'ailleurs. Bravo à lui. Et comment s'appelle-t-il ? On le saura dans la deuxième partie du jeu. Autre question blanche de Michel Jonquet de Nîmes, question envoyée sur franceinter.fr. Entre le régime impérial en 1918 et l'arrivée du nazisme en 1933, l'Allemagne a été une république. Quel nom a-t-on donné à cette république ? Donc entre la fin de la Première Guerre mondiale et l'arrivée du nazisme en 1933. Le nom de cette république ?
6: La République de Weimar ?
4: La République de Weimar, ville dans laquelle a été adoptée la Constitution en 1919 en Allemagne. Question rouge de Michel Chazet à Villars dans la Loire. Quel est le nom scientifique de l'eau oxygénée ? Nom au pluriel, parce qu'il y a deux noms dans cette appellation. L'eau oxygénée.
5: H2O2 ?
4: Alors non, oui, c'est H2O2, en effet, c'est sa formule chimique, mais quel est le nom, quels sont les noms, puisqu'il y en a deux, disons, de l'eau oxygénée ?
5: Le peroxyde d'hydrogène ?
4: Le peroxyde d'hydrogène, Marion. Je vous ai appelé Marion parce que c'est votre patronyme, mais votre prénom, c'est Claire, pardonnez-moi. Claire, Marion et Jacques Thomas. Oui, oui, oui, vous avez des noms de famille qui sont aussi potentiellement des prénoms. J'ai donc, Claire et Jacques, deux questions à vous reposer. En reprenant cette question à propos de la Belgique, question de Vincent Coudert à Bourges. Quelle est la capitale de la région administrative wallonne ?
5: Alors, on va tenter Namur ?
4: Oui, vous avez raison, Claire. Bon. Vous tentez bien, c'est Namur. Siège de l'administration du Parlement et du gouvernement wallon. C'est bien Namur qui est la capitale de la région wallonne en Belgique. Et je vous repose cette question blanche. Il faut, vous le savez, trouver le nom de ce savant, géographe, philosophe, mathématicien, qui a été le premier à calculer la circonférence de la Terre. Philosophe, mathématicien, géographe de l'Antiquité. Question blanche de Jean Calsassi de Saint-Étienne-de-Maurs dans le Cantal. Une seule réponse, 15 secondes, vous le savez.
7: On peut essayer. Thalès, non ?
4: C'est Ératosthène. C'est le premier à avoir calculé la circonférence de la Terre. Ératosthène, Jean Calsassi du Cantal gagne 30 euros pour cette question blanche. Rien n'est perdu, tout est possible. Claire Marion, Jacques Thomas, vous avez répondu à 5 questions sur 6. Voulez-vous aller plus loin avec la question à 500 euros qui s'appelle communément le...
5: Banco ?
6: Va pour le banco.
4: Mais, hypothèque, il faut répondre juste à la question repêchage. Écoutez cet extrait de série télévisée historique.
8: Nous creuserons en direction de la mer, sous votre fenêtre, dans votre cellule.
9: Non. Il y a 30 mètres entre ma fenêtre et les rochers en dessous.
8: 30 mètres ?
9: Oui. Et vous, sur quoi donne votre fenêtre ?
8: Sur la cour. Surveillez nuit et jour.
9: Alors nous devrions creuser dans cette direction. Ensuite, une fois dans la cour, nous tuerons le gardien et nous prendrons ses clés pour nous échapper.
8: Non, je suis prêtre. Tuer n'est pas envisageable.
9: Alors dans ce cas-là, nous le ligoterons, nous le bâillonnerons et là, nous pourrons nous échapper.
4: Il s'agit d'une série adaptée d'une œuvre littéraire. Est-ce Le Capitaine Fracasse, Le Comte de Monte Cristo ou L'Île Mystérieuse? Le Capitaine Fracasse, Le Comte de Monte Cristo ou L'Île Mystérieuse? Une série récente passée sur France Télévisions.
5: Le Comte de Monte Cristo?
4: Oui, c'est un extrait de la série Le Comte de Monte Cristo.
10: C'est curieux.
4: D'après Alexandre Dumas. Banco.
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4: De la part de Michel Sérignan de Chappe dans le Puy-de-Dôme, je vous demande le nom dans le cerveau de ces zones de contact fonctionnelles qui s'établissent entre deux neurones ou entre un neurone et une autre cellule. Dans le cerveau, comment appelle-t-on ces zones de contact fonctionnelles qui s'établissent entre deux neurones ou entre un neurone et une autre cellule?
7: Les synapses.
4: Les synapses. Banco gagné sur France Inter et franceinter.fr et l'application mobile Radio France, toutes les manières d'écouter la radio. Claire et Jacques, 500 euros ou plus avec le...
12: Super, super, super, super, super, super.
5: Allez, soyons fous, super.
6: On est là pour jouer.
4: J'entends ça souvent. Super Banco, si
5: allez,
4: vous voulez.
5: C'est moi qui tire. Je porte
4: la La dernière question pour aujourd'hui, c'est une question super banco, question à 1000 euros, d'Olivier Hérin qui habite Watt. C'est une commune qui se trouve dans le Nord. Quelle ville habite les Audomarois? Quelle ville habite les Audomarois? Faisons la liaison. Quand on peut le faire, c'est mieux. Quelle ville habite les Audomarois? A-U-D-O-M-A-R-O-I-S. J'ai l'impression que Jacques est réjoui. Claire aussi d'ailleurs, par votre conséquence. Mais je pense que Jacques a eu la réponse, je ne sais pas si c'est la bonne, assez rapidement. Quelle ville est habitée par les Audomarois et Audomaroises naturellement?
6: Une ville qui est cernée par le marais Audomarois.
4: Oui, c'est vrai.
6: Et qui est Saint-Omer.
4: Dans le Pas-de-Calais, Saint-Omer. On parle en effet de marais Audomarois. Et la ville se trouve dans le Pas-de-Calais, la ville de Saint-Omer. Très jolie ville d'ailleurs. Bravo Claire Marion, Jacques Thomas, vous avez gagné le Super Banco et la bande dessinée d'Emmanuel Rosé. Faut pas prendre les cons pour des gens. C'est le titre de cette bande dessinée. Coédition France Inter, Fluide Glacial. Bonne journée et à demain, si vous le voulez bien.
0: Merci Nicolas Soufflet, j'avais Monte Cristo, j'avais pas grand chose d'autre, mais j'avais Monte Cristo. On vous retrouve avec plaisir demain, toujours à Volx, dans les Alpes de Haute-Provence. À vos agendas, le jeu des 1000 euros reprend la route au mois d'août pour des enregistrements en public, notamment le lundi 17 août à Noirmoutier en Ille-et-Vilaine, pas du tout, en Vendée, le mardi 18 août, à Redon en Ille-et-Vilaine cette fois. 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Le journal de Céline Autain. Bonjour Céline.
13: Bonjour à toutes, bonjour à tous. L'Europe de l'Ouest en surchauffe depuis le début de l'été. Presque 3 degrés de plus en moyenne selon l'observatoire Copernicus qui s'est aussi intéressé à la température des océans. La terreur d'être expulsée gagne la communauté haïtienne aux États-Unis. Gérald Darmanin, accusé de trahison et d'hypocrisie par l'association de la police judiciaire, exaspéré par le courrier qu'il vient d'envoyer au sujet du traitement des violences sur mineurs. Et puis blessé il y a 2 mois, Maxime Grousset rassure, le Français a nagé plus vite que tout le monde ce matin au championnat d'Europe de natation.
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13: La France, loin d'être une anomalie, toute l'Europe de l'Ouest a connu un début d'été le plus chaud jamais enregistré selon l'observatoire européen Copernicus. La période juin-juillet atteint des niveaux records. Bonjour Rémi Brancato.
14: Bonjour.
13: Sur fond de vagues de chaleur à répétition.
14: Oui, c'est simple, nous n'avons jamais connu un tel climat de notre vivant, peut-être même depuis le début de notre civilisation, nous disent les scientifiques de l'observatoire Copernicus. En Europe de l'Ouest, les températures ont battu des records avec 4 4 vagues de chaleur depuis fin mai, 21,62 degrés de moyenne en Europe de l'Ouest. C'est près de 3 degrés au-dessus des normales saisonnières. Chaleur qui accentue la sécheresse, exceptionnelle en France, en Espagne, dans certaines régions d'Allemagne ou encore dans le sud du Royaume-Uni avec des sols très nettement plus secs qu'en 2022. Dernier été marqué par une forte sécheresse. Les débits des grands fleuves comme la Seine, le Rhin, le Danube sont affectés. Conséquence des difficultés pour irriguer, pour produire de l'énergie ou même pour s'approvisionner en eau, alerte l'Observatoire européen.
13: Et l'autre alerte concerne la température des océans, Rémi.
14: Oui, c'est l'autre face d'une même pièce, en quelque sorte, constat tout aussi inquiétant. Vous l'avez sans doute expérimenté lors de vos baignades. L'eau de surface des océans qui bordent l'Europe se réchauffe, elle aussi avec des niveaux records, température moyenne 20,96 degrés. Conséquence des canicules marines qui font souffrir les écosystèmes sous l'influence d'un phénomène naturel, El Niño, phénomène cyclique qui a débuté en juin. Particulièrement fort cette année, ce courant marin du Pacifique qui réchauffe les océans du monde entier et le climat qui vient accentuer les effets du réchauffement climatique causé par nos émissions de gaz à effet de serre. Copernicus prévoit d'ailleurs que cette hausse des températures marines se renforce dans les mois à venir avec d'autres records probables dans le courant de l'hiver et début 2027.
13: Rémi Brancato, service Sciences, Santé et Environnement de France Inter. Quelle influence le réchauffement climatique va-t-il avoir dans l'implantation du moustique tigre en France? L'Institut de recherche pour le développement présente des hypothèses dans une étude parue ce matin. Selon lui, jusqu'à 70% du pays au moins doit devenir favorable à l'implantation du moustique d'ici 2085. L'hypothèse moins optimiste va jusqu'à 96% du territoire dans le cas d'émissions de gaz à effet de serre toujours importants. Jusqu'ici, vecteur tropical, le moustique tigre devient une menace française, prévient l'Institut, qui renvoie au risque de transmission de la dengue. Trouver de quoi butiner dans les champs et les prairies à sec, les abeilles aussi font les frais de la sécheresse. Heureusement, certaines plantes résistent. Luzerne, sans-foin, lautier et toutes les légumineuses que des agriculteurs s'emploient à faire pousser pour le bien de la biodiversité. Exemple dans la Marne à Bouleuse, près de Reims, et Louise Roger dans des parcelles bienvenues pour les abeilles.
10: À perte de vue, un paysage jauni, des champs grillés par le soleil, mais sur celui d'Arnaud Billet, agriculteur depuis 30 ans, de grandes tiges vertes à fleurs bleues se dressent sur toute la parcelle.
12: L'avantage de la luzerne, c'est que c'est un système racinaire très profond. Certains pieds de luzerne vont même jusqu'à 12 mètres de profondeur et ils vont chercher l'eau, et c'est pour ça, regardez, ça fait deux mois et demi qu'il n'y a pas plu, et la luzerne est toute verte, elle est en fleurs, elle est belle.
10: Sa floraison en été crée un garde-manger très précieux pour de nombreux insectes. On y voit bondir des sauterelles, voler des papillons, des coccinelles, mais aussi...
15: Il y a des abeilles, je suis très content.
10: Philippe Lecomte, apiculteur juste à côté, se réjouit. Il a installé une vingtaine de ruches à quelques mètres du champ.
16: Une abeille, ça ne va pas au-delà de... pour aller chercher du pollen, 1500 mètres. Quoi.
15: Le pollen frais, si on en trouve, on va le trouver autour des pattes des abeilles. Il faut voir les abeilles qui rentrent, si elles ont du pollen après les pattes. Ah tiens, en voilà, là, vous voyez.
10: De couleur blanc qui tire vers le gris.
16: S'il n'y avait pas cette luzerne, il n'y aurait rien. On aurait des abeilles qui auraient arrêté leur multiplication de l'espèce depuis longtemps et elles se seraient retrouvées dans des conditions d'hibernation à partir du mois d'août.
10: Une situation qui ne leur aurait pas permis de tenir tout l'hiver, car à cette période, l'abeille a une durée de vie de 4 à 5 mois.
13: C'était l'une des conséquences de la deuxième vague de canicule début juillet. Le Tour de France Homme raccourci pour sa 9e étape en Corrèze. L'organisateur ASO refuse de rembourser les investissements des 8 communes lésées et renvoie au contexte météo, indiquent nos collègues d'ici Limousin. Dans la Drôme, les pompiers toujours pas maîtres du feu qui s'est déclenché il y a quasiment une semaine dans le massif du Claps. Des marins-pompiers de Marseille arrivent en renfort aujourd'hui. En Gironde, le maire de Somos, d'où est parti le méga-feu, demande à Emmanuel Macron d'entendre le rappel à l'ordre de la nature et d'écouter les élus locaux avant de prendre des mesures élaborées loin du terrain. Sébastien Lecornu se rend sur place dans une semaine.
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13: Aux États-Unis, la politique anti-migratoire de Donald Trump change de cible et vise désormais la communauté haïtienne. Elle bénéficie depuis 2010, c'est le tremblement de terre, d'un statut de protection temporaire qui permet de vivre et de travailler en toute légalité sur le territoire américain. Mais ce statut prolongé plusieurs fois vient d'être supprimé fin juillet, ce qui rend les Haïtiens expulsables et anxieux. Reportage en banlieue d'Atlanta de notre correspondante aux États-Unis, Isabelle Labéry.
17: Seigneur Jésus.
18: Ce dimanche, les rangs de l'église Saint-Pierre et Paul sont clairsemés.
19: J'ai des familles proches. Ils restent à la maison parce qu'ils ont peur de sortir.
18: Les arrestations se sont multipliées.
19: Ils viennent et prennent n'importe qui. La façon de faire nous met aux abois.
18: Marie et Annie chantent dans le cœur de l'église.
19: Je suis citoyenne américaine. Mais moi aussi j'ai peur parce que vous êtes haïtienne ou que vous parlez français, vous êtes née en Haïti, vous êtes à risque.
18: Pour le département de la sécurité intérieure, le statut de protection temporaire a été indûment prolongé par les administrations démocrates. Les Haïtiens doivent désormais rentrer chez eux, ce qui met Gernide très en colère.
20: Le gang est toujours présent. La violence alors, on n'a pas un président. Si un pays n'a pas un gouvernement, comment ce pays-là va fonctionner? Tout le problème est là.
18: L'Église propose son aide pour les démarches.
21: On ne le fait pas publiquement, on essaie de le faire de manière discrète.
18: Mais pour le curé, ce n'est pas encore le moment de l'action.
21: Faire des manifestations pacifiques, aller dans les rues, cela ne va pas apporter beaucoup de résultats. Il faut attendre à la fin du mois de novembre pour commencer des manifestations.
18: Plus de 300 000 Haïtiens, désormais en situation irrégulière, espèrent une victoire des démocrates aux élections de mi-mandat.
13: Isabelle Labéry, correspondante aux États-Unis pour France Inter. De nouvelles attaques meurtrières cette nuit entre Kiev et Moscou. 13 morts et une quarantaine de blessés au Tatarstan, dans le centre de la Russie, dont des frappes de drones ukrainiens contre des sites industriels et civils. L'Ukraine, de son côté, déplore 5 victimes d'une frappe russe dans la région de Kharkiv. Dans l'enclave espagnole de Ceuta, au nord du Maroc, la colère des habitants à l'égard du gouvernement de Pedro Sanchez très vive depuis 10 jours et l'arrivée de plus de 70 000 ressortissants marocains. À la crise migratoire et diplomatique succède maintenant une crise intérieure pour l'Espagne, avec hier soir encore plusieurs milliers de manifestants dans le centre-ville de Ceuta. Mathieu de Taillac.
22: Ceuta unie ne sera jamais vaincue. Ceuta est espagnole, ou encore Pedro Sanchez démission. Voilà quelques-uns des slogans rapportés par les médias espagnols hier soir. Ils étaient 10 000 selon les organisateurs, 5 000 selon la police. En tout cas, une part très significative des 80 000 habitants de la ville espagnole située sur la côte nord-africaine. Un manifeste est élu par les représentants des communautés religieuses, médiateurs habituels de la ville, Ramesh Chandiramani.
23: Ceuta, c'est l'Espagne. La pression migratoire, le besoin d'un accueil humanitaire, la sécurité et le renforcement de notre frontière. Et les difficultés structurelles que supporte notre ville exigent une réponse immédiate, décidée et proportionnelle de la part des autorités compétentes.
22: Le ras-le-bol de constater que tous les migrants ne sont pas repartis et l'inquiétude de subir de nouvelles vagues. Sur les réseaux sociaux, des messages appellent à une nouvelle tentative samedi prochain, le 15 août. Madrid pense cette fois-ci pouvoir compter sur la coopération des autorités marocaines. Personne, en tout cas, ne pourra plaider l'effet de surprise. Madrid, Mathieu de Taillac, France Inter.
13: Une primaire de Bernard Cazeneuve à Michel Barnier. François Bayrou se penche à son tour sur la présidentielle et propose un candidat unique capable de rassembler les démocrates progressistes. Pour cela, donc, il vient d'inviter dans le Figaro tous ceux qui rejettent les extrêmes. Bonjour Julien Nénis.
24: Bonjour.
13: Grand revirement de l'ancien Premier ministre sur la question. Comment ça s'explique?
24: Par au moins deux raisons. La première, c'est parce que François Bayrou, c'est un euphémisme, n'a jamais porté dans son cœur le candidat favori du bloc central à ce stade, Édouard Philippe. Les proches du maire du Havre n'ont pas oublié, par exemple, qu'en pleine crise des Gilets jaunes en 2019, François Bayrou avait réclamé le départ d'Édouard Philippe de Matignon. Or, le candidat Horizon le répète depuis des mois, une primaire, il ne veut pas en entendre parler. Plaider l'inverse, ça permet à François Bayrou d'acter qu'à ses yeux, Édouard Philippe n'a pas plié le match face à Gabriel Attal et les autres. La deuxième explication, elle porte un nom, Thierry Breton. Depuis des semaines, François Bayrou défend en coulisses la très hypothétique candidature de l'ex-commissaire européen, qui a même rencontré les cadres du MoDem le 19 juillet dernier pour en parler. À Bruxelles, Thierry Breton est le seul qui a résisté à Trump et Poutine et a une capacité à réunir très largement, avance François Bayrou dans le Figaro. Et pour rassembler, quoi de mieux qu'une primaire, se dit l'ex-maire de Pau. Et tant pis pour la contradiction, puisque toute sa carrière, François Bayrou a été l'un des plus farouches pourfendeurs de la primaire. C'est le contraire de nos institutions et ça donne la prime aux grandes gueules, estimait-il par exemple en 2015.
13: Julien Nenni pour France Inter. La tête de liste, la gauche au Sénat en Gironde, victime d'une agression raciste ce week-end dans la métropole de Bordeaux. C'est en tout cas ce que dénonce l'équipe d'Aminata Pouille dans un communiqué envoyé ce matin. Il évoque des insultes de la part de quatre hommes et un liquide inconnu lancé sur le visage de la candidate. Une plainte doit suivre. On apprend aussi que Jean-Michel Bellet porte plainte. Le maire de Valence d'Agen, ancien ministre et patron de la Dépêche du Midi, a reçu un coup de poing samedi après avoir été alerté de tapage sonore. Docteur Darmanin et Mister Gérald, la formule est celle de l'Association nationale de police judiciaire en réaction au courrier du garde des Sceaux sur les enquêtes pour violences sexuelles sur mineurs. Courrier au ministre de l'Intérieur dont le journal Le Monde a révélé le contenu ce week-end. Une série de dysfonctionnements structurels avec un énorme stock fantôme de procédures, un manque de moyens humains, des problèmes de logiciels et même parfois un certain désintérêt pour ce contentieux. Une trahison pour le syndicat des commissaires de la police nationale. Même mot pour l'association de la police judiciaire et cette membre active que l'on appellera Marie pour protéger son anonymat.
1: Il peut pas aujourd'hui, en tant que ministre de la Justice, balancer la responsabilité de la situation sur les services d'enquête. Enfin, je veux dire, il en a été le patron pendant 4 ans. Depuis des années, plusieurs rapports, que ce soit au sein du ministère de l'Intérieur ou de celui de la Justice, ont alerté sur l'embolie de ces services. Le rapport d'évaluation des stocks de procédures lui a été remis en 2023. Ce rapport alertait déjà sur le non-traitement de certains contentieux, dont celui des viols et des agressions sexuelles. C'est en ça qu'il y a une hypocrisie de M. Darmanin. Il ne peut pas aujourd'hui faire ce constat dans son rapport de 12 pages et sembler découvrir l'état des services d'investigation. Aujourd'hui, on a un plan investigation qui prévoit un renfort de 700 enquêteurs. Voilà, il y a 700 commissariats de police en France. Donc, je vous laisse calculer le nombre de renforts que ça fait. Il en faudrait 12 000.
13: Marie, enquêtrice et membre de l'Association nationale de la police judiciaire, jointe par Delphine Evenou. La famille du foot continue de se déchirer avec la parution ce matin d'une lettre co-signée par les confédérations européennes, nord-américaines et asiatiques. Elle vise toujours le patron de la FIFA, Gianni Infantino, après le retrait de son projet d'ouverture à des investisseurs privés. Le foot n'appartient à aucun individu, soulignent les instances régionales. Plusieurs têtes d'affiche des Bleus s'alignent aujourd'hui au championnat d'Europe de natation en bassin. Ça a déjà commencé ce matin avec les séries du 50 mètres papillon homme. Bonjour Jérôme Val.
2: Bonjour Céline, bonjour à tous.
13: Sur place pour France Inter, le nageur Maxime Grousset, blessé il y a 2 mois, a réalisé le meilleur chrono.
2: Et on peut même dire qu'il a mis les points sur les i avec ce chrono canon, 22 secondes 49, c'est tout simplement la meilleure performance mondiale de l'année. Dès les séries donc ce matin, il est même à un petit centième de sa meilleure performance de sa carrière. Vraiment époustouflant pour quelqu'un qui n'a plus nagé depuis plus de 2 mois à cause de cette fracture d'un os du pied gauche, blessure douloureuse qui l'a empêché de se préparer dans de bonnes conditions. Maxime Grousset nous confiait il y a 10 jours lors du stage de l'équipe de France à Vichy avoir malgré tout de très bonnes sensations. C'est confirmé, il n'a pas raté ses débuts dans ces championnats d'Europe. Le Néo-Calédonien n'est pas encore champion d'Europe, mais ça promet évidemment pour la demi-finale ce soir avant l'éventuelle finale demain.
13: Et l'autre course à suivre ce matin, c'était le relais 4 x 200 mètres en nage libre chez les hommes. Et on va voir Léon Marchand disputer la finale ce soir.
2: Oui, il va intégrer ce relais tricolore pour cette finale comme c'était prévu. Un quatuor qui s'est qualifié ce matin en prenant le 7e temps des séries et en pariant sur la jeunesse. Dans ce relais, il y avait Pierre Largeron, 20 ans, Néo Dutrieu, 18 ans, Sauveur Cristofini, 16 ans. Et donc ce soir, pour épauler toute cette jeunesse, l'expérience de Léon Marchand, qui à défaut de prendre part aux 400 mètres 4 nages, va disputer sa première finale ici au centre aquatique de Saint-Denis, qui a déjà bien vibré ce matin. Et la température pourrait grimper de quelques degrés encore ce soir au moment de l'apparition de la star mondiale de la natation.
13: Jérôme Val, service sport de Radio France. L'image fait beaucoup parler sur les réseaux sociaux depuis plusieurs plusieurs jours. Des millions de livres achetés, découpés, scannés, puis envoyés au recyclage par l'entreprise américaine Anthropic pour entraîner son intelligence artificielle, Claude. Il s'agit d'améliorer son langage et d'enrichir ses connaissances, mais la méthode fait jaser et pousse même Elon Musk à s'exprimer, Victor Vasseur.
3: Nom de code, Panama, lancé il y a 2 ans selon des notes exhumées par le Washington Post, car pour les entreprises d'intelligence artificielle, les livres sont une vraie mine d'or. On y trouve des termes techniques, un jargon précis qui permet à l'IA de meilleures réponses quand elle est interrogée sur de la médecine par exemple, de l'astrophysique ou encore de la finance. Une fois les livres achetés, la reliure est tranchée par une machine. Les pages sont ensuite séparées puis scannées recto verso à très grande vitesse. Les livres sont détruits avant que le papier ne soit recyclé. Pourquoi les découper ? Eh bien, c'est beaucoup plus rapide que de tourner les pages une à une et donc moins cher. L'échelle donne le vertige. Entre 500 000 et 2 millions de livres peuvent être scannés en l'espace de 6 mois selon la presse américaine. Sur les réseaux sociaux, Elon Musk, le patron de X, réagit. Il précise que ses équipes utilisent aussi des livres pour entraîner son IA, mais demande de préserver les ouvrages les plus rares et de les scanner sans découper les reliures.
13: Victor Vasseur, service culture de France Inter. Le pape arrive en France dans un mois et demi et depuis une heure, il est possible de s'inscrire sur une plateforme en ligne pour participer aux différents événements à Paris, Metz et Lourdes. C'est gratuit, mais la jauge est limitée. On jette un coup d'œil à la météo du jour avec Laurence Dezélé. Bonjour.
7: Bonjour Céline.
13: 22 départements encore en vigilance orange canicule.
7: Exactement. Le dôme de chaleur est installé sur la France et donne des températures élevées. La vigilance concerne les départements allant de l'Ain à la Corse. En général, cet après-midi, le ciel est dégagé des Pays de la Loire en allant vers la Bretagne, la Normandie, la région parisienne, les Hauts-de-France, la Champagne-Ardenne et la Lorraine. Le soleil domine aussi largement sur la Corse et l'extrême est de la région Provence-Alpes-Côte d'Azur.
13: Et que se passe-t-il sur le reste de la France, Laurence ?
7: Eh bien, le temps est instable avec des orages annoncés en montagne qui pourraient bien se propager aux deux tiers sud du pays. Sous ces orages, on attend de gros cumuls de pluie et parfois du vent soufflant à 80 km/h, donc prudence. Concernant les températures, les maximales affichent entre 22 et 25 degrés sur les côtes de la Manche, entre 25 et 28 degrés sur la façade atlantique, 30 à 35 degrés sur l'Oreille, reste de la France et plus précisément jusqu'à 36 voire 39 degrés en basse vallée du Rhône et dans les terres de Provence.
13: La météo signée Laurence Dezélé.
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13: 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Tout cet été, on retrouve les 2000 ans d'histoire avec Patrice Gélinet. 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Mais avant cela, l'Odyssée de Marcel Pagnol par Ariane Ascaride.
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30: 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Marseille.
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31: Avec la participation Jeannette de Laurence Stocker de la Comédie Française
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35: Studio Pagnol, là où fut tournée la célèbre trilogie. Sur ces plateaux s'illustra le grand Rému.
36: En 1932, Pagnol s'est lancé dans une entreprise colossale. Il est scénariste, réalisateur, producteur, exploitant, propriétaire de studio.
37: Lorsque j'ai vu que ce n'était pas tellement difficile de faire un film parlant, alors j'ai essayé de fonder des studios à Marseille. J'ai commencé par acheter une caméra, puis des appareils de son, puis des studios. Ensuite, on m'a dit, mais si vous aviez un laboratoire à côté des studios, ça serait beaucoup plus commode, et puis ça vous coûterait beaucoup moins cher. Alors, j'ai fait des laboratoires. Ensuite, on m'a dit, mais pourquoi vous faites distribuer vos films par distributeurs? C'est eux qui gagnent tout l'argent, ce n'est pas vous, il faut faire des agences. Alors, j'ai fait des agences de distribution.
36: Dans mon enfance, les studios de Pagnol avaient disparu. Mais 40 ans après, il m'est arrivé sur un tournage à Marseille de croiser et de travailler avec ceux qui avaient côtoyé et collaboré avec Marcel Pagnol. Ils restaient auréolés de cette gloire. Tout le monde était très respectueux avec eux, comme si Marcel Pagnol les accompagnait encore. J'aime à penser que Marcel Pagnol devait être très fédérateur. Et tous ceux qui ont travaillé pour lui en avaient un souvenir profond. Il fallait qu'il en soit ainsi, pour que cette fidélité des acteurs et des techniciens apparaisse au fur et à mesure dans les génériques de ses films. Son cinéma ne serait pas le même sans sa rencontre avec le comédien extraordinaire, unique et irremplaçable, Jules Rému.
0: Oh, c'est toi réglé, petit.
4: Quelle est réglée, papa ?
0: Il est de l'an passé.
36: On l'entend ici dans Marius. Il est César, face à son fils qui vient de passer secrètement la nuit avec Fanny.
4: 9 heures passées ?
0: Oui.
4: Oh, coquine de sang. J'ai lu au sol dans mon lit, j'ai lu un peu tard alors que je me suis endormi. Le jour, il s'est levé.
36: Marius, rentré discrètement par la fenêtre de sa chambre, a rejoint son père. César sait tout, mais fait semblant de ne rien savoir.
0: Je t'ai dit plus de 20 fois, tu as tort de lire aussi tard dans ton lit. Ça te fait du mal de lire comme ça, tu sais. Tu n'as pas bonne mine, hein. Tu es pâle, tu as les yeux battus.
4: Tu trouves?
0: Ah, ouais. Tu dois lire un livre qui te fatigue, toi. Si j'étais pas vu sortir de ta chambre, je me demanderais d'où tu venais. Mais pas le café, hein. Les croissants sont chauds. On va déjeuner. Dis donc.
5: Oh.
0: Ta vieille maîtresse, là. Tu sais, hein, celle que tu gardais par pitié, tu la vois toujours?
5: Naturellement. Et alors?
0: Mais tu es un gaillard redoutable, tu sais.
5: Pourquoi?
0: Ah, sacré mailleux. Tout ça, c'est bien gentil envers cette petite. Mais c'est moins gentil envers Fanny.
5: Pourquoi c'est moins gentil?
0: Pourquoi? Parce que je la fais attendre, la petite.
5: Yeah.
0: Tu es décidé d'épouser?
5: Ah oui, je suis décidé.
0: Alors, pourquoi on n'en parlait pas aux parents?
5: Et c'est elle qui retarde toujours la date. Hein?
0: Hein? Pourquoi?
5: Je sais pas, quand je lui en parle, elle me répond toujours, nous avons bien le temps.
0: C'est bizarre, ça.
5: Oui, c'est bizarre. Et je t'assure, il y a des moments que je me demande

0: Alors tu vas voir, tu sais, toi. Et là, ça manque pas mal de ce pauvre vieux.
1: Pourquoi le retard, alors?
0: Mais parce que c'est ta faute.
1: C'est ma faute?
0: Oui, c'est ta faute. Cette petite comprend très bien que tu n'es pas pressé.
2: Non.
0: Par fierté, elle te dit, oh, nous avons bien le temps. Mais moi, je suis sûr qu'elle est languie. Et si tu lui disais que la messe est commandée pour demain matin, elle sera à l'église avant le poteau.
1: Tu as peut-être raison.
0: Oh, pas peut-être, j'ai raison. Hein.
1: Mais...
0: Je te dis que j'ai raison. Quand tu verras Fanny, parle-lui, hein. Mais parle-lui sérieusement.
1: Pourquoi tu me racontes ça?
0: C'est pour te dire que Fanny, il ne faut pas t'en amuser. Tu me comprends?
1: Oui, je te comprends.
3: Rému et Marcel Pagnol collaborent pour la première fois sur la pièce Marius, créée au théâtre le 9 mars 1929. Rému vient des revues, il jouait dans des sketchs, pas toujours d'une grande élégance et d'une grande profondeur dramatique. C'était un acteur de boulevard. Pagnol lui apporte le texte de Marius alors qu'il joue un travesti dans une pièce oubliée depuis. Hein. On peut tomber amoureux et on peut tomber ami. Ces deux-là ont deux tempéraments différents. L'un est un intellectuel profondément humain, l'autre est un volcan de générosité, d'invention théâtrale, de mauvaise foi, d'humour. C'est un immense acteur. Il y en a peu par siècle, comme lui. J'ai pour lui une admiration sans borne. Chaque fois que je le regarde jouer, j'ai l'impression de voir l'humanité en marche. Certainement, consciemment ou inconsciemment, il m'a influencé. Dans la trilogie, il s'appelle César. C'est le nom d'un empereur. Pour moi, c'est ce qu'il est. Et peut-être que pour Pagnol aussi.
4: C'est dans Marius qu'il a été le plus grand acteur.
5: Oui.
4: C'était un rôle vraiment à sa mesure. C'était... Et puis dans son tempérament. Je le connaissais et j'avais écrit pour lui. Mais je n'avais pas écrit pour lui le rôle qu'il a joué. J'avais écrit pour lui le rôle de Panis, le vieil amoureux. Et lorsqu'il a lu la pièce, il m'a dit « Moi, je veux jouer César. Et pourquoi ?» Il me dit « Parce que je veux que le bar m'appartienne. » Ce n'est pas M. Rému qui va chez M. Charpin, c'est M. Charpin qui doit venir chez M. Rému. Cette raison était absurde, et pourtant il avait raison finalement. J'ai allongé le rôle de César, qui est un rôle épisodique. Il avait à ce moment-là 200 lignes, et d'ailleurs il n'en a plus 400, tandis que Panis a 1200 lignes. Eh bien Rému a voulu jouer César, et il a écrasé tout le monde.
3: Rému sera donc César, Charpin, grand acteur tragique de l'Odéon, jouera Panis.
6: Alors, César,
0: ouais.
6: Tu as quelque chose à me dire?
0: Oui.
3: Écoutons-les dans cette dispute mémorable dans le film Fanny.
0: Voilà. J'ai appris qu'il y a quelque temps, tu avais demandé la main de Fanny à Honorine.
6: César, quoi que tu sois mon voisin et mon ami, je pourrais parfaitement te répondre que ça ne te regarde pas. Et d'une.
0: Ça ne me regarde pas?
6: Pas du tout. Oh, mais là, pas du tout. Seulement, comme ce que je fais est parfaitement honnête et que je n'ai rien à cacher, je préfère te dire tout de suite oui. J'ai redemandé la main de la petite.
3: C'est jubilatoire. On sent la complicité de ces deux acteurs qui ont déjà joué des centaines de fois cette scène au théâtre.
0: Alors, soyons calmes. Hein? Parlons posément.
6: Je veux bien, moi.
0: Bon. Eh bien, permets-moi de te dire... Un vieux monsieur qui épouse une fillette, ce n'est pas joli, joli.
6: Oui, c'est tout à fait déplaisant. C'est quelque chose qui déplaît.
5: Moi, ça ne me déplaît pas.
0: Ah, tu vois, tu viens de faire voir le fond de ton idée. Tu épouses Fanny parce qu'elle est jeune et qu'elle est jolie et que tu serais content de frotter sa jolie peau fraîche contre ton vieux cuir de sanglier.
5: Mais non, ce n'est pas que pour ça.
0: Oui, ce n'est pas que pour ça, mais c'est un peu pour ça. Eh bien, tu me dégoûtes. Je suis dégoûté.
5: Mais c'est ton droit, sois dégoûté, que veux-tu que j'y passe?
0: Je voudrais que tu ne me dégoûtes pas. Écoute, Fanny. Si tu refuses d'écouter les conseils de ton vieil ami, je me verrai obligé le jour de tes noces de t'attendre.
5: À la sortie?
0: Non, à la rentrée.
5: Et qu'est-ce que tu me diras?
0: La première parole que je te dirai, ce sera un grand coup de marteau sur le crâne.
6: Eh bien, c'est entendu. Eh bien, moi, si tu me donnes le moindre coup de marteau, même avec un marteau d'horloger, je te fous d'un coup de revolver. Et par un revolver miniature, un rabat-a. Tu as la prétention d'empêcher mon mariage! Mais nom de Dieu! Avec le débat de ce revolver, je te la fais éclater! La coupe!
3: Si Pagnol leur fournit un texte merveilleux, il les laisse s'en emparer pour le magnifier. Je ne connais pas de plaisir plus grand que de travailler dans cette complicité étroite entre les acteurs et le réalisateur.
0: Yeah. Oh. Pauvre Marteau. Prends-nous un verre, dis, tu as tellement eu peur que son revolver ne tient plus sur tes jambes. Ouais. Oh, l'idiot!
3: Je n'ai pas peur de dire que Rému et Pagnol s'aimaient profondément. Même s'ils pouvaient s'engueuler. Enfin, même si Rému engueulait souvent Pagnol. Ils se comprenaient parfaitement, ils parlaient la même langue. Rému avait enfin trouvé celui qui allait révéler au monde entier la grandeur de son talent et de son âme. Même sans jamais le dire, il lui en vouait une immense reconnaissance. Jules Rému, comme Marcel Pagnol, était un grand regardeur, un grand écouteur. Il riait des mêmes choses. Ici, d'un nageur qui porte le même nom que le vérificateur dans Marius.
2: Bandol, le 5 août 1943. Mon cher Marcel, j'espère que tu es en bonne santé. Je suis ici jusqu'à la fin du mois. Pas très gai, Bandol. Heureusement que tous les matins, en bas de mon mur sur la plage, grande réjouissance, avec ce brave monsieur Brun, le vrai, qui, avec sa femme, se baigne. Et cela est la grande joie des baigneurs. Il nage bien, papa Brun. Il remue les bras et les jambes à une vitesse incroyable. Mais c'est curieux, il n'avance pas. Il reste toujours sur place malgré de grands et pénibles efforts de sa part. Et pour finir, c'est la culture physique, avec des genoux comme les vieux chevaux de fiacre. Et allons-y. Très amusant. Affectueusement, Rému.
3: Néanmoins, nous verrons dans le prochain épisode que Rému a parfois poussé le bouchon assez loin avec Pagnol. Sa mauvaise foi est à la hauteur de son talent. Gigantesque.
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8: Merci Ariane Ascaride, c'était l'Odyssée de Marcel Pagnol. Demain, le temps de la discorde. À suivre 2000 ans d'histoire, après le cinéma, le siècle de Louis XIV. Patrice Gélinet revient sur l'histoire du roi Soleil, le bâtisseur de Versailles, et sur son enfance aussi romanesque que douloureuse.
9: 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Louis XIV enfant.

0: 2000 ans d'histoire. Avant d'exercer le pouvoir à l'âge de 22 ans, Louis XIV a trouvé dans sa jeunesse et auprès de Mazarin l'expérience qui allait faire de lui le plus grand roi de son temps. Fils de Louis XIII et d'Anne d'Autriche, qui après 23 ans de mariage espérait tant avoir un enfant qu'ils l'appelèrent Louis Dieudonné, il devenait roi à 4 ans et demi, le jour de la mort de son père le 14 mai 1643. C'était le début d'un règne de 72 ans et de 18 ans de régence pendant lesquels Louis XIV, étant trop jeune pour gouverner, allait apprendre son métier de roi auprès de celui auquel Louis XIII avait confié son fils au moment de mourir, le cardinal Mazarin.
1: J'ai peur, monsieur le cardinal. Non pas de la mort qui approche, mais qu'après moi tous se ruent sur l'héritage.
2: Mais vous avez oublié la vie même. Votre dauphin, sire, il sera roi.
1: Comment avez-vous nom à présent, mon fils ?
3: Louis XIV, mon papa.
1: Pas encore, mon fils. Pas encore. Souvenez-vous, mon fils, que monsieur le cardinal est votre guide.

0: Max Gallo, bonjour.
1: Bonjour.
0: Alors, quand on pense à Louis XIV, quand on voit ses portraits les plus connus qui le représentent en majesté à l'âge de 40 ou 50 ans, c'est-à-dire à l'apogée de son règne, on oublie parfois, comme tout le monde, qu'il a été un enfant, comme celui d'ailleurs qu'on voit sur la couverture de votre biographie de Louis XIV. C'est un tableau d'Henri Tiercelin. Et un enfant comme les autres, à ceci près quand même, qu'il est roi à 4 ans et demi, c'est-à-dire qu'il est trop jeune pour régner. Il est roi, mais il ne gouverne pas quand il devient roi en 1643, Max Gallo.
1: Non, cela dit, il n'est pas un enfant comme les autres, c'est-à-dire bien sûr, il est un enfant avec toutes les faiblesses de l'âge, et en même temps, il porte sur lui, dès la naissance, un tel poids de légitimité qu'il n'est pas un enfant comme les autres. Pour moi, c'est un cas extrême et tout à fait fascinant de voir comment le regard des autres vous constitue. Car c'est un enfant qui va vivre, dès les premiers pas, je dirais, qui va vivre sous le regard d'adultes, parfois enveloppé dans des robes d'hermine, comme au Parlement, d'adultes qui s'inclinent devant lui comme s'il était, et il est cela dans leur esprit, le représentant de Dieu sur la terre. Car c'est cela, la monarchie de droit divin. Et il ne peut évidemment pas échapper aux conséquences de cette atmosphère faite de respect, d'attention, parfois aussi de violence. On peut le châtier durement. Mais enfin, qui le distingue fondamentalement de tous les autres enfants. Et ça, c'est évidemment le noyau de sa personnalité future.
0: Légitime, mais fragile quand même, Max Gallo, vous le rappelez dans cette première, enfin il y a deux volumes dans votre biographie, dans le premier volume, c'est qu'il est très jeune, c'est qu'il y a quand même il y a des prétendants, il y a des concurrents, il y a des gens qui auraient pu, avant qu'il naisse par exemple, il y avait le frère de son père, Gaston d'Orléans, qui aurait pu espérer prendre la couronne. Lui, il est né, Louis XIV est né 23 ans après le mariage de ses parents, et donc il y a quand même, puis il y a la fragilité que suppose son âge et surtout son entourage, car ne pouvant régner, la régence est confiée à sa mère, Anne d'Autriche, et surtout à son premier ministre, Mazarin. Et ça va faire une enfance qui a beaucoup compté, qui a été lourde à supporter, et auprès donc de sa mère, mais aussi justement de ce cardinal de Mazarin, chargé à la fois du gouvernement de la France et de l'Église.

0: victoire.
1: Et oui, en vous lisant Max Gallo, j'ai appris qu'effectivement, le jeune roi, lui, le jeune Louis XIV, jouait aux soldats, non pas de bois d'ailleurs, mais d'argent.
2: Et puis même, il avait de petits canons, je veux dire, avec les qui tiraient, d'ailleurs on l'entend cela dans ce passage, et il a été dressé, moi je tiens beaucoup à ce mot, il a été dressé à la fois à l'étiquette, je vais y revenir par un exemple, et en même temps, dressé au règne et à la guerre. Alors la guerre, c'est un effet... la fonction du roi qui doit apprendre à chevaucher, il monte très vite sur un cheval. L'étiquette et le pouvoir politique, c'est par exemple cette scène qui m'a toujours paru extraordinaire, qui se passe au Parlement de Paris en 1643, pour un lit de justice, où on va, casser justement le testament de Louis XIII, et il arrive devant ces 200 ou 300 parlementaires nobles qui sont, comme je le disais, enveloppés d'hermine. Et pour l'asseoir sur le trône, on est obligé de le prendre dans les bras et de le déposer, mais il prononce quelques mots qui ensuite seront, ce discours est prolongé et prononcé par quelqu'un d'autre. Donc il y a un dressage et l'entourage joue évidemment un rôle majeur, et dans ce rôle majeur, au sommet du rôle majeur, il y a le cardinal de Mazarin, ouais, pour qui il a très vite des sentiments très ambigus, où domine le respect, l'affection.
1: Il faut rappeler que c'est son parrain. Hein,
2: exactement.
1: Louis XIII avait voulu qu'il soit son parrain.
2: Qui en plus a des rapports, et je ne mets aucune équivoque dans ce mot, a des rapports particuliers avec la reine Anne d'Autriche, la reine mère, c'est-à-dire une véritable intimité, mais sans que je fasse une allusion quelconque à des rapports qui seraient des rapports sexuels, par exemple. Mais il y a une véritable confiance très forte entre le roi, entre la reine et Mazarin, et Louis XIV sait cela, sent cela. Alors il peut appeler Mazarin grand turc et se rebeller au fond contre ce personnage, et en même temps il respecte ce pouvoir parce que il va s'apercevoir en prenant de l'âge, c'est-à-dire en grandissant, en passant de l'âge de 5 ans à l'âge de 22 ans, comme vous l'avez dit, puisque c'est à ce moment-là qu'il prendra le pouvoir, il va s'apercevoir que Mazarin se sert probablement, sûrement même dans les caisses du royaume, pour constituer sa fortune personnelle, mais en même temps, il sert le royaume, en même temps, il sert le roi. Et de ce point de vue-là, Louis XIV fait une confiance totale contre ce personnage. Rappelons-nous qu'il y a plusieurs milliers de textes, que l'on appelle des mazarinades, qui sont diffusés à Paris et dans tout le royaume, et qui fustigent Mazarin, qui véritablement en font le bouc émissaire de la noblesse, et au-delà de la noblesse, on peut dire de toute la société française.
1: Mazarin qui le fait participer, par exemple, très jeune, il doit s'y ennuyer mortellement, Max Gallo, Louis XIV, qui le fait participer au Conseil du Roi.
2: C'est ça, son éducation, son dressage de souverain, son dressage politique. Il est assis à la droite de Mazarin, et il assiste à ses conseils quasi quotidiens, plusieurs fois par semaine. Donc il apprend son métier de roi dans le silence, puisqu'il se tait, c'est un enfant, puis un adolescent, mais en même temps, il apprend réellement sur le tas le métier de roi. Et si je peux vous lire deux ou trois petites lignes que j'ai sous les yeux, car il y a une particularité qui est tout à fait fascinante chez Louis XIV, c'est que c'est quelqu'un qui, de ce long apprentissage obligé, à tirer des leçons sur la manière de gouverner. Et il est un des rares souverains qui a écrit un texte qui s'appelle « Mémoire pour l'instruction du dauphin », c'est-à-dire de son fils, dans lequel il explique comment il faut gouverner. Et par exemple, ici, il dit ceci, « Mes projets, à son fils donc, mes projets et leurs motifs, je vous les expliquerai sans déguisement, aux endroits même où mes bonnes intentions n'auront pas été heureuses, persuadé qu'il est d'un petit esprit et qui se trompe ordinairement de vouloir ne s'être jamais trompé. » Donc il y a une très grande lucidité, une très grande réflexion sur le métier de roi, ce qui fait qu'on ne doit pas se limiter, quand on parle de Louis XIV, à l'image d'un souverain somptueux tel qu'il apparaît sur les tableaux de l'époque.
1: Alors ce qui a forgé le caractère de Louis XIV, vous le rappelez, Max Gallo, c'est pas seulement son entourage, sa mère, Mazarin surtout, mais ce sont aussi les événements au centre desquels il s'est trouvé lorsqu'en 1648, l'arrestation d'un conseiller du Parlement

0: Paris, Bruxelles, déclenchait une guerre civile, la Fronde, qui obligeait la famille royale à quitter précipitamment Paris pour se réfugier au château de Saint-Germain.
1: On arrête M. Broussel ! Ils vont arrêter M. Broussel et deux autres !
2: Aux armes, les gars !
1: Au Parlement !
2: Allez, au Parlement !
3: Oui. L'or et l'argent dans les poches basses, les diamants dans la poche haute. Nous allons rejoindre nos armées et les princes des Condés.
4: Sacré bon course, vous avez demandé de faire voir les chevaux.
3: Louis, ne faites pas ce giron. Nous partons à Saint-Germain, toute la famille royale nous suit.
5: Orléans, Longueville, Conti.
3: Ce sont des chiens. Mieux vaut leur crotte à Saint-Germain qu'est leur complot dans Paris.
4: Avancez.
0: Et c'était le début de la Fronde, une guerre civile de 5 ans qui allait bien entendu, vous le dites, traumatiser le jeune Louis XIV. Il a 10 ans à ce moment-là, et d'autant plus d'ailleurs qu'au même moment, en Angleterre, Cromwell vient de faire couper la tête du roi Charles Ier, c'est le Parlement. Alors tout ça, évidemment, on s'en doute, a dû le marquer profondément.
6: Et puis cela l'a marqué au-delà de la question politique. Par exemple, là, il quitte Paris, je crois que c'est en janvier 1649, il quitte Paris pour le château de Saint-Germain, mais quand on arrive au château de Saint-Germain, ce sont des pièces glacées, ce sont des pièces vides, on couche sur quelques matelas, sur des paillasses. Donc c'est réellement l'expérience, finalement, d'un quasi-exil à l'intérieur de son royaume. Ce qui explique aussi la défiance qu'il aura à propos de Paris. S'il y a Versailles plus tard, s'il y a cette construction dans laquelle il constituera une véritable ville et dans laquelle il vivra à partir de 1682, si mes souvenirs sont exacts, en permanence... C'est parce que il n'a pas confiance dans cette ville de Paris qu'il a dû reconquérir, où il a été à la fois acclamé, mais aussi chassé, et où Mazarin a été là encore chassé et en même temps plus tard acclamé. Donc versatile Paris, inquiétant Paris, on reste en dehors de Paris.
0: Alors se méfie de Paris, il se méfie du Parlement, ce qui expliquera plus tard aussi cette espèce de pouvoir absolu qu'il va exercer pendant son règne, méfiance aussi vis-à-vis de la noblesse. On a entendu dans cet extrait de film les noms de Condé, qui s'est retourné ensuite contre Louis XIV et sa mère, et Mazarin.
6: Qui sert les Espagnols, oui, qui s'engage dans les armées ennemies du royaume.
0: Le duc d'Orléans, qui était son oncle, qui était le frère de Louis XIII, son beau-frère, le beau-frère de Condé, le duc de Longueville, le Conti, le cardinal de Retz. Alors, il se méfie vraiment de cette noblesse, de ces grands, comme on les appelle, et on le verra plus tard. C'est peut-être une des raisons aussi qui fera qu'au fond, il va leur offrir cette prison dorée qu'a été Versailles, pour les avoir à portée de main.
6: Oui, d'une certaine manière, même très clairement, il poursuit Mazarin et Louis XIV. Louis XIV suivant Mazarin prolonge la politique de Richelieu. Richelieu avait une formule, il faut briser l'orgueil des grands. Et finalement, Louis XIV, qui subit précisément cette force des grands féodaux, va n'avoir de cesse, quand il prendra le pouvoir, que à la fois d'exalter cet orgueil des grands, mais d'en faire des serviteurs, des courtisans. Et il va s'entourer dans ses conseils de personnages qui sont, il le dit d'ailleurs très précisément dans ce texte Mémoire pour l'instruction du dauphin, il va s'entourer de gens qui sont si bas par rapport à lui qu'il les contrôlera toujours. Naturellement, ils s'enrichissent, naturellement, ils agrandissent leur pouvoir, mais ils restent à une distance énorme de la personnalité de Louis XIV. Ils ne peuvent pas le concurrencer.
0: C'est pendant la Fronde, dites-vous, Max Gallo, que Louis XIV apprend aussi, au fond, à être un homme, à découvrir l'amour à 13 ans, encouragé par sa mère, qui jette son fils dans les bras d'une de ses dames d'honneur, qui avait 27 ans de plus que Louis XIV, Madame de Beauvais.
3: Louis, le mieux, je crois, est de vous déliaiser.
7: Nous allons étudier. Venez sur le lit. Comme Adam et Ève, nos illustres parents, nous étudierons tout nus. Nous étudierons avec application comment les femmes sont faites. et le plaisir qu'elles peuvent donner. Toutes vos leçons, c'est la plus agréable, Majesté. Venez découvrir la merveille et le sel de la vie. Notre roi fut glorieux. La béatitude de Sa Majesté fut extrême.
2: Une béatitude extrême, vous entendez?
7: Madame de Beauvais est épuisée.
8: Madame de Beauvais, c'est grand!
2: Fils

0: Alors si on en croit l'extrait de film qu'on vient d'entendre, les mémoires de Saint-Simon qui plus tard a parlé de ces mêmes de Beauvais et même votre propre livre, Max Gallo,
1: c'est une elle borgne, qui aurait été une borgne. Circé borgne, pas très belle, mais qui avait l'avantage, qui a eu l'avantage d'être l'initiatrice. L'initiatrice, celle qui fait découvrir en effet à Louis XIV cette réalité des rapports avec les femmes qui va remplir une grande partie de la vie de Louis XIV. Il y a des rapports que je cite d'ambassadeurs vénitiens qui sont des sources extraordinaires sur le règne de Louis XIV, qui disent que ce personnage de Louis XIV était un vorace, puisque même dans sa petite enfance, c'est aussi un rapport avec l'enfance, il mordait avec tant de voracité les mamelles de ses nourrices qu'elles ne pouvaient pas durer longtemps parce qu'elles étaient marquées par la dentition de Louis XIV. Mais en tout cas, à partir de cette expérience première avec Madame de Beauvais, Louis XIV va être véritablement un très grand consommateur.
0: Et pas seulement des duchesses.
1: Hein. Ah non, je veux dire, sans pour autant, et ça c'est très important, qu'il n'y ait, à la manière d'autres souverains, je pense par exemple à Henri IV, qui forçait les femmes, il n'y a eu jamais, semble-t-il, de la part de Louis XIV, cette tentative de prendre de force. En fait, on était fascinés par deux choses à l'égard des femmes, d'abord parce qu'il était le roi en majesté, mais deuxièmement, il était, comme on dit, le plus bel homme du royaume. Très belles jambes, les plus belles jambes du royaume de France. Gainé par des bas de soie, il avait donc eu tous les avantages et on ne lui résistait pas. Il était en même temps, dans ce rapport-là, sans brutalité, d'après ce que l'on sait, ce que disent certaines confidences, sans brutalité, et gratifié soit d'un titre, soit d'une propriété, soit d'une bourse.
0: Ça dépendait de la personne.
1: Qu'il avait consommé.
0: Tout ça était sans aucun sentiment, sauf peut-être pour une femme, qui était de surcroît une nièce de Mazarin, qui était Marie Mancini, Max Gallo.
1: Oui, il a eu ça, on pense, mais à peu près avec certitude, il faut en conclure que cela s'est passé comme ça, qu'à la veille de son mariage officiel, enfin de son mariage avec Anne d'Autriche, l'infante d'Espagne, il avait pour Marie Mancini une véritable passion et qui va être évidemment brisé par la raison d'État, qui va être brisé par Mazarin. Et il y a cette phrase qui m'a toujours beaucoup plu parce qu'elle est très racinienne, où Marie Mancini aurait dit à Louis XIV, la dernière fois où elle le voit, avant leur séparation, « Vous pleurez et vous êtes le maître, vous êtes roi et je pars ». Très belle phrase, Titus et Bérénice d'une certaine manière, et c'est la dernière fois probablement où il éprouve une véritable passion amoureuse. Il aura beaucoup de passion pour les favorites, mais ce ne sera pas avec la même fraîcheur et la même naïveté.
0: Alors, autre passion pour tout à fait autre chose de Louis XIV quand il était enfant et adolescent, la danse et la musique qui n'étaient pas pour lui qu'un divertissement.
2: La musique incarne l'harmonie universelle et à ce titre, elle a un rôle politique à jouer dans l'ordre que je veux instaurer. Elle me sert, elle sert l'État.
3: Pas, ça caille, pas, ça caille. Et droite, oui, double gauche, et droite, plié, olé. Le roi danse.

0: C'est le ballet de la nuit dont vous parlez, Max Gallo, qui était sans doute une de ses musiques préférées. Pourquoi le roi dansait-il ?
1: Le roi danse d'abord par plaisir. Par plaisir parce que il a cette légèreté, il est encore dans la légèreté de la jeunesse, il n'a pas 20 ans. Il danse parce qu'il est beau. Mais pas seulement pour ces raisons-là, parce que il aime en effet être au centre du ballet,
0: se mettre en scène,
1: mais parce que en réalité ces ballets sont aussi des cérémonies rituelles, des cérémonies monarchiques. Il faut ne jamais perdre de vue que tous les actes du souverain ont un double aspect. Ce sont des actes tout simplement, on danse, un ballet de Lully en 1651, je crois, le ballet de la nuit. On va à la messe. Et en même temps, parce qu'on est le roi, on est au centre de cette cérémonie rituelle. Rituelle quasi-religieuse, car Louis XIV n'est pas seulement le représentant de Dieu sur la terre, et le sacre en 1654 manifestera ce caractère sacré, il est aussi celui qui est l'image d'Apollon. Et là, nous retrouvons l'expression « le roi soleil
0: oui. ».
1: Quand il danse le ballet, il a une couronne qui représente les rayons du soleil, il est vêtu d'or et d'argent, il rayonne, il est beau, il est à la fois le représentant du dieu des chrétiens et en même temps un personnage mythologique, l'équivalent du soleil. Tout tourne, le ballet, la scénographie sur laquelle il veille, le met au centre du dispositif, tout tourne autour de lui, comme nous tournons autour du soleil.
0: D'où l'importance de Lully, hein,
1: qu'il
0: va protéger, qu'il va prendre une
1: importance considérable. Il y a une harmonie, si vous voulez, tout à fait unique, et ce qui en fait d'ailleurs, ce qui a permis à Voltaire d'écrire un livre magnifique qui s'appelle Le siècle de Louis XIV, qui est un chef-d'œuvre. Il y a une harmonie, comme jamais elle ne s'est produite, entre le roi, les arts, les artistes, les écrivains, et cette harmonie est un moment très particulier dans l'histoire de la France et dans l'histoire européenne.
0: Et alors, un roi qui, grâce à la danse aussi, séduit les femmes, dont Marie Mancini, dont vous avez parlé, à laquelle d'ailleurs, qu'il avait envisagé d'épouser, mais son oncle Mazarin ne l'a pas souhaité, et puis surtout, il préparait Mazarin un mariage de raison avec Marie-Thérèse, la fille du roi d'Espagne.
1: J'ai dû dire Anne d'Autriche,
0: c'était
1: le nom de sa mère.
0: C'est la mère. Mais Marie-Thérèse sera sa femme. Il l'épouse sans aucun sentiment parce qu'il faut faire la paix avec l'Espagne.
1: Et il faut prendre aussi une sorte de gage sur l'avenir, puisque vous savez que dans ce mariage, dans ce traité des Pyrénées, il y a la clause dite des 500 000 écus. Si Marie-Thérèse et le pouvoir espagnol ne verse pas cette dot de 500 000 écus, à ce moment-là, le roi de France conservera, lui ou sa famille, conserveront un droit de succession de la monarchie espagnole, ce qui arrivera.
0: Donc, il renonce à Marie Mancini, il épouse Marie-Thérèse à Saint-Jean-de-Luz en 1660, quelques mois avant la mort de Mazarin, le 9 mars 1661.
2: Comment vous sentez-vous ce matin, mon parrain ?
3: Peractum est, c'est bien fini.
2: Ne me laissez pas seul. Tout ce que je sais vient de vous.
3: De moi et de la Fronde. Et vous avez des dispositions à gouverner que vous ne soupçonnez pas.
2: Mais je n'ai plus confiance. Ni dans mon parlement, ni dans ma noblesse, ni dans mon peuple. Je n'ai plus confiance en personne.
3: Alors, sire, vous serez un grand roi.
2: Mon parrain, monsieur le cardinal, se meurt. Je veux que la cour prenne le deuil en noir et qu'on dise dans toutes les églises du royaume les prières des 40 heures, comme pour les rois.
0: Et c'était la mort de Mazarin en mars 1661. Alors là, c'est extraordinaire. Ce jeune roi, enfin, il a quand même 22 ans à ce moment-là, qui n'a jamais gouverné.
1: Mais avec l'expérience que nous avons signalée de toute cette longue période pendant laquelle il assiste au gouvernement du royaume.
0: Mais il n'a jamais gouverné. Et voilà que non seulement il gouverne, vraiment, il est vraiment roi, mais en plus, il gouverne seul. C'est-à-dire qu'après Mazarin, plus de Premier ministre, il va dominer complètement son gouvernement, il met à l'écart sa mère, qui exerçait encore un pouvoir. Bref, du jour au lendemain, cet homme qui ne gouvernait pas, hein, ou presque pas, devient un roi aussi puissant, plus puissant même que n'importe lequel de ses prédécesseurs.
1: Tout à fait. D'ailleurs, il le dit lui-même, la scène du théâtre change. Et il a des formules tout à fait précises, il donne des indications. La première indication, c'est qu'il écarte sa mère des conseils. Et ce qui montre que, tout en étant réellement attaché à sa mère, sur le plan politique, il veut gouverner seul et il fait comprendre à la reine, Anne d'Autriche, qu'elle doit garder sa place, seulement sa place. Et elle fait réellement une scène à son fils, mais il ne cède pas ni devant ses larmes, ni devant ses colères. Ça, c'est le premier point. Et deuxièmement, il dicte une sorte de décret dans lequel il dit que, fût-ce pour l'attribution d'un passeport, il faut le consulter. C'est-à-dire qu'il veut tout voir, et ce qui est très fascinant dans cette personnalité dont on vient de voir la jeunesse tournée vers les femmes, vers le plaisir, vers la danse, vers les ballets, vers les arts, ce personnage va faire son métier de roi avec une obstination, un sérieux tout à fait extraordinaire. Quand on compare à d'autres souverains, ceux qui suivront, on est tout à fait fasciné.
0: Et cela pendant 50 ans, puisqu'il vivra jusqu'en 1715. Merci Max Gallo. Pour en savoir plus, je recommande la lecture des deux volumes de votre biographie de Louis XIV, Louis XIV, le Roi Soleil, et Louis XIV, l'Hiver du Grand Roi, tous les deux publiés chez XO Éditions. À lire également un très beau livre, magnifique, publié aux éditions du Chêne, et très bien illustré, Louis XIV, de Joël Cornette. Vous avez pu entendre des extraits des films Le Roi danse de Gérard Corbiot, disponible en DVD chez France Télévisions, Louis Enfant Roi de Roger Planchon, édité par Universal, ainsi que du téléfilm Mazarin de Pierre Cardinal. C'était 2000 ans d'histoire, la technique Dimitri Gronoff et Éric Morin, documentation et archives Emmanuel Fournier, Claire Destacan et Franck Oliva, une réalisation de Anne Kobilac.
4: 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Merci Patrice Gélinet et à demain avec Louis XIV prend le pouvoir. Juste après les infos, le temps d'un bivouac. Daniel Fievé vous entraîne sur les traces de la célèbre exploratrice Alexandra David-Néel. Son esprit de liberté continue d'inspirer les voyageurs à travers le monde. Bel après-midi sur France Inter.
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4: 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Les infos, Quentin Pérez de Tudela.
7: Bonjour à tous. Un adolescent de 16 ans tué la nuit dernière à Montpellier. Il a été poignardé à deux reprises au thorax lors d'une rixe. Dont le motif reste à éclaircir. L'auteur présumé des coups de couteau s'est rendu de lui-même à la police. Il s'agit d'un mineur âgé de 17 ans, actuellement en garde à vue comme deux jeunes de 18 et 19 ans. D'autres suspects potentiellement impliqués dans cette bagarre sont actuellement recherchés. Dans le Tarn-et-Garonne, le maire de Valence-d'Agen, victime d'une agression, il dit avoir reçu notamment un coup de poing à la poitrine et s'être fait cracher dessus samedi par un homme à qui il demandait de baisser le son. Le suspect est en garde à vue, selon Jean-Michel Baillet. L'ancien ministre et patron du quotidien La Dépêche du Midi annonce avoir porté plainte. Des pompiers du Gard et des marins-pompiers de Marseille attendus en renfort aujourd'hui dans le massif du Claps. L'incendie qui a brûlé depuis une semaine 400 hectares a poursuivi sa lente progression ces dernières heures dans la Drôme. Selon donc la préfecture du département, la Drôme, où le risque incendie est élevé aujourd'hui, c'est l'avant-dernier niveau de vigilance sur la carte du risque de feu de forêt. 16 autres départements sont également concernés, principalement dans le sud-est, où une nouvelle vague de chaleur arrive aujourd'hui. C'est la cinquième en France depuis la fin mai. Du Jura à la Corse, 22 départements sont en orange canicule depuis la mi-journée. Des chaleurs qui ont été inédites le mois dernier dans toute une partie de la planète. 33 pays ont connu le mois de juillet le plus chaud jamais mesuré depuis le début des relevés au Sahel, en Amérique latine ou encore en Europe. 900 millions de personnes au total ont vécu sous des températures records. Conséquence du réchauffement climatique, le moustique tigre gagne du terrain en France. L'Institut de recherche pour le développement a étudié plusieurs scénarios. Le plus optimiste estime que ces insectes seront présents dans plus de 70% de la France métropolitaine d'ici 2085, jusqu'à 85%. 96%, même dans l'hypothèse où les émissions de gaz à effet de serre resteraient élevées. Un vaste exercice militaire débutera lundi prochain entre les États-Unis et la Corée du Sud. Pendant 11 jours, leurs armées simuleront des combats contre la Corée du Nord, qui s'est aguerrie en envoyant des soldats combattre aux côtés de la Russie contre l'Ukraine. Ces opérations ont lieu chaque été entre Séoul et Washington. Pyeongchang estime de son côté qu'elles ne sont qu'une répétition générale à une invasion. En Russie, on en parlait, une attaque ukrainienne a fait 13 morts, dont un enfant. Ce matin, des civils et des sites industriels ont été visés dans une région du centre du pays par des drones. Moscou dit en avoir abattu 456 au total la nuit dernière dans une quinzaine de régions, dont la Crimée annexée. Dans le même temps, des tirs d'artillerie russes ont fait 5 morts dans la province de Kharkiv au nord-est de l'Ukraine. Et puis du foot, pour finir, Kylian Mbappé a fait sa rentrée aujourd'hui au Real Madrid en Espagne après 3 semaines de vacances. Le Français a passé une visite médicale avant de participer à sa première séance d'entraînement sous les ordres de son nouvel entraîneur, le Portugais José Mourinho. Le Real Madrid débutera sa saison en Liga, le championnat espagnol, le 22 août prochain.
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7: À 14h et presque 4 minutes sur France Inter, on va s'offrir le temps d'un bivouac. Avec vous, Daniel Fievé. Bonjour Daniel.
9: Merci Quentin Pérez de Tudela. On vous retrouve à 15h pour un nouveau flash.
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0: Femme aux semelles de vent, Alexandra David-Nel est une exploratrice qui a marqué le XXe siècle et dont on se souviendra encore longtemps. Fascinée et attirée par les pays d'Asie, imprégnée de bouddhisme, en 1911, elle décide de se lancer dans un périple de 18 mois. Elle en reviendra 14 ans plus tard. Après une errance entre l'Inde, la Chine, la Mongolie, le Tibet, le Japon et la Corée, entrecoupée de plusieurs années d'apprentissage et d'enseignement dans les monastères, elle devient en 1924, la première femme occidentale à atteindre Lhasa, la cité interdite. Ceux qui l'ont connue décrivent un tempérament hors du commun, aventurière, téméraire, obstinée, un Himalaya d'orgueil. Nous allons faire plus ample connaissance avec elle grâce à nos invités Jennifer Le Sieur et Christelle Mouchard. Jennifer Le Sieur est journaliste et auteure d'une biographie d'Alexandra David-Nel, parue chez Folio. Et Christelle Mouchard est autrice de plusieurs ouvrages retraçant le destin de femmes aventurières. Elle a notamment publié « Elles ont conquis le monde » aux éditions Artaud. Toutes deux vont nous emmener cet après-midi sur les traces de la femme aux semelles de vent, Alexandra David-Nel. Camille Jusot a préparé cette émission avec à la réalisation Anne-Sophie Ladonne et Étienne Bertin et à la technique Élise Christophe. Soyez les bienvenus dans notre bivouac.
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2: Les étrangers se méprennent sur beaucoup de choses concernant le Tibet. Et ils se méprennent grandement aussi quant à son climat. Je puis vous parler par expérience. J'ai parcouru le Tibet en tous sens, du nord au sud et en toute saison, tantôt à cheval, tantôt à pied. Et le Tibet n'est pas tout entier le pays glacial que l'on s'imagine être. D'abord, il faut se rappeler que par rapport à l'Europe, le Tibet est un pays méridional. Lhasa est sous la même latitude qu'Alexandrie d'Égypte. C'est la haute altitude d'une grande partie du pays qui le rend froid. Mais le soleil, le magnifique soleil de l'Asie centrale, compense beaucoup les effets de la haute altitude.
0: La voix d'Alexandra David-Nel en 1954, éprise d'aventure et de voyage. On sent toute la détermination dans cette voix. C'est aussi une conteuse formidable, Jennifer Le Sieur.
3: C'est la plus grande conteuse de ses propres aventures. Et ce qui me touche beaucoup en entendant sa voix, sa diction parfaite, c'est qu'on a l'impression qu'elle lit ses propres textes. C'est toujours dans un français très pur, en même temps très châtié. Elle était extrêmement précise sur les mots qu'elle utilisait. Mais on sent toujours, même chez cette petite vieille dame, toujours cette envie de partir derrière ses mots.
0: Ouais, jusqu'au bout, elle aurait eu envie de partir. Même on lui prête des envies de demande de passeport à presque 100 ans. Elle vivra jusqu'à 101 ans. À 100 ans, elle réclamait encore à partir en voyage.
3: Ah oui, c'était pas du tout une rumeur. À l'âge de 100 ans, elle a demandé au préfet des Basses-Alpes où elle habitait de bien vouloir proroger son passeport parce qu'elle connaissait pas les États-Unis et elle aurait bien aimé y aller.
0: Mmh. Infatigable voyageuse. Alors c'est avant tout l'histoire d'un coup de foudre entre cette femme et toute une région du monde avec pour centre d'attraction le Tibet. Elle n'aura de cesse d'explorer la région. Je vous propose d'entendre là encore sa voix nous raconter. Son premier grand voyage qui durera 14 ans à travers l'Asie, autour du Tibet notamment. Et elle décrit ces paysages himalayens.
2: Alors, à Lhasa, avec le lama Yongden, je m'étais mise en tête d'aller voir où la rivière qui traverse le pays de Pau prend sa source. Cette région du Tibet n'avait pas encore été explorée. J'étais le premier voyageur blanc qui passait par là. Nous marchions un peu au hasard. Sachant que nous devions monter, eh bien nous montions. Chaque fois, derrière cette crête, il y en avait d'autres. Enfin, la merveille se découvrit. Derrière une des crêtes s'étendait un immense plateau de neige. Un plateau incliné qui montait doucement vers une nouvelle crête, très lointaine, enveloppée de nuages. À notre gauche, ce plateau était bordé par une rangée de hauts pics de glace. Et à droite, une large vallée couverte de neige aussi montait vers une autre crête. Le paysage était entièrement blanc, sans la moindre note de couleur. Il était blanc et démesuré. J'étais seul. Yongden, portant un sac plus lourd que le mien, avançait plus lentement et il était resté en arrière. Je crois que je n'ai jamais aussi profondément senti ma petitesse, la nullité de ma personne, que devant ce paysage d'aspect surhumain.
0: On entend là encore toute la fascination d'Alexandra David-Nel pour ses paysages et les sensations que vraiment elle éprouve le paysage, Jennifer Le Sieur.
3: Oui, ce sont des sensations à la fois physiques et mystiques. Physique parce que le coup de foudre qu'elle a eu pour le Tibet est d'abord géographique. C'est vrai qu'il passait avant tout par le regard, ces immensités qu'elle n'avait jamais vues, alors qu'elle avait déjà pas mal roulé sa bosse, déjà. Mmh. Et puis, il y a eu cet ensorcellement, c'est vraiment le mot qu'elle utilise souvent, qui s'est emparé d'elle parce qu'elle devait avoir atteint le pays qui concentrait tous ses centres d'intérêt. Mmh. Spirituel, philosophique, religieux. C'était vraiment sa terre. Mmh. Elle, petite franco-belge qui n'avait rien à voir avec l'Asie, l'exploration, qui n'était jamais allée tellement plus loin, avait trouvé enfin son port d'attache.
0: Christelle Mouchard, dans ce texte, elle dit « Je suis la première, ce sont des terres inexplorées ». Dans quelle mesure ce sont réellement des terres inexplorées au moment, donc on est dans les années, au début du XXe siècle.
4: Oui, c'est une bonne question à poser, parce que c'est vrai qu'en fait, moi j'ai un rapport avec Alexandra David-Nel un peu curieux, parce qu'à partir du moment où je me suis intéressée aux femmes aventurières, tout mon travail s'est fait un peu contre elle, à vrai dire. Parce que quand j'ai commencé, il y a une trentaine d'années, il était normal de dire qu'elle était la première femme à avoir osé voyager seule dans des terres lointaines. Et quand je me suis aperçue que d'autres femmes avaient un siècle avant accompli des exploits équivalents, à partir de ce moment-là, j'ai essayé de prouver qu'elle était l'héritière d'une longue et très nombreuse lignée, en fait. Et même pour aller plus loin, qu'elle est une nouvelle incarnation de la passion des femmes pour le voyage, toutes époques confondues.
0: Alors, rendons-leur hommage à ces femmes qui, avant elles, avaient pris la route et avaient ce goût de l'aventure.
4: Effectivement, donc, elles ont été nombreuses. S'agissant de cette région-là, je vais en citer une, parce qu'elle a fait pratiquement la même chose qu'Alexandra. C'est Annie Taylor, donc une Anglaise, qui s'est trouvée dans cette région-là en 1892. Comme Alexandra, elle a séjourné près du monastère de Kumbum, dans le lac Nord. Après, comme Alexandra, elle a essayé de rejoindre le Tibet par le Sikkim et s'est fait arrêter par les Anglais. Comme Alexandra, elle est passée par la Chine, elle a traversé toute la Chine a essayé d'entrer au Tibet par l'Est. Elle est arrivée jusqu'à 3 jours de Lhasa. Comme Alexandra, elle avait avec elle un jeune tibétain, à peu près du même âge que Yongden, qui faisait un peu office aussi de fils adoptif. Ouais. Et comme Alexandra, 10 ans après, elle s'est fait arrêter à 3 jours de Lhasa. Ouais. Parce que c'est aussi arrivé à Alexandra avant son grand succès.
0: Alors on va revenir sur toutes ces différentes étapes que vous venez de résumer. Ça fait une sorte de sommaire pour la suite de cette émission. Reprenons l'histoire depuis le début. Vous l'avez dit, Jennifer, ce n'est pas le premier voyage que Alexandra David-Nel entreprend quand elle part pour ses 14 années à travers l'Asie et autour du Tibet. Déjà, elle a voyagé. Où elle est allée avant ce grand voyage ?
3: Déjà, elle est allée en Angleterre, en fuguant, en déjouant la surveillance de ses parents, qui ne s'occupaient pas beaucoup d'elle, donc ça lui a plutôt rendu service. Elle est partie toute seule prendre le bateau, et malheureusement, elle n'avait pas assez d'argent pour continuer son périple, parce que toute adolescente qu'elle soit, je pense qu'elle serait allée un peu plus loin. Elle est allée en Chine, elle est allée dans une Asie qui était hostile. Ouais. Elle a traversé des pays à feu et à sang avant d'arriver au Tibet. Je dirais que elle a fait une espèce de répétition générale, s'est endurcie et elle a testé sa chance et son endurance naturelle avant d'arriver jusque-là.
0: Mais avec quel argent voyageait-elle ?
3: Alors, il y a une idée fausse qui circulait sur elle, c'était que son mari, son très patient mari qu'elle a laissé chez lui, finançait ses voyages.
0: Mari qu'elle a rencontré lors de l'un de ses voyages, je crois que c'était en Tunisie qu'elle rencontre son mari.
3: Voilà, elle était chanteuse d'opéra à l'époque. époque, elle a fait une tournée en Indochine, ce qui lui a permis voilà, de tomber amoureuse de l'Asie pour la première fois. Et alors qu'elle était à Tunis, elle a rencontré ce monsieur qui était assez indépendant de son côté. Je pense que sans Philippe Nel, elle n'aurait pas pu accomplir tous ses voyages. Mais pour revenir aux finances, c'était son argent à elle qu'elle avait placé. Elle avait eu un héritage de sa marraine qui lui a permis de faire ses premiers voyages. Et elle a fait des placements qui étaient assez, bien menés.
0: Oui, apparemment.
3: Voilà, pour lui permettre de financer le reste, son mari faisant office de banquier et lui envoyant des mandats qu'elle lui demandait très régulièrement.
0: Ouais, voilà. Il faisait office de banquier, c'est-à-dire qu'il gérait l'intendance, mais ça n'était pas l'argent du mari.
3: Non,
0: on est d'accord, on a compris.
3: Indépendante sur tous les plans.
0: Et puis, elle avait été chanteuse lyrique, donc évidemment, ça lui avait aussi permis de gagner de l'argent. Elle a été journaliste aussi, cette femme. Elle a eu plein de vie, hein, finalement.
3: Oui, oui, oui, mais elle était avant tout philosophe orientaliste. Elle insistait bien là-dessus. Ouais. Écrivain, philosophe orientaliste.
0: Finalement, à son époque, c'était peut-être moins courant d'avoir une femme universitaire, mais elle aurait voulu être universitaire, certainement. Elle aurait voulu mener une carrière de chercheuse.
3: Elle aurait pu, parce qu'elle a beaucoup étudié au Musée Guimet. Elle a suivi des cours de sanskrit au Collège de France. Elle a étudié auprès des grands professeurs. Mais l'université, c'était vraiment pas fait pour elle. Et puis, avec le caractère qu'elle avait, le manque de diplomatie, elle aurait fait un professeur épouvantable.
0: Ouais. On parlait de son mari. Après s'être mariée, quand même, cette vie maritale semble ne pas vraiment lui convenir. Elle semble très un peu déprimée à un moment de sa vie, avant de repartir pour ce grand voyage.
3: Dès qu'elle était sédentaire, elle déprimait. Il fallait qu'elle bouge. Elle n'était pas du tout faite pour le mariage. Elle s'est mariée d'ailleurs assez tard, mais elle aimait vraiment son mari. Mais elle était déjà âgée de 30 ans, un âge où on dit qu'elle avait plus que le choix du couvent, finalement.
0: Ouais.
3: Mais non, c'est la vie conjugale lui a beaucoup pesé. Elle ne voulait pas avoir d'enfant non plus, parce que ça l'aurait entravée dans sa soif vraiment absolue de liberté.
0: Mais c'est son mari qui lui conseille ce voyage en Asie.
3: Oui, ça devait bien l'arranger aussi.
0: Ah oui, pour quelle raison ?
3: Parce que son mari était un très bel homme qui aimait beaucoup la compagnie des femmes. Et même s'il aimait profondément son Alexandra, je pense que c'était un arrangement qui leur convenait bien à tous les deux.
0: Tout le monde s'y retrouvait. Elle part donc pour ce long voyage qui devait durer 18 mois et qui durera 14 ans. Comment s'est déroulée cette longue errance faite de moments de retraite spirituelle et de longues traversées éprouvantes ? Qu'est-ce que Alexandra David-Nel a trouvé dans ces montagnes himalayennes ? Nos invités vont nous le raconter dans un instant.

0: plus. C'était Oula Hoop, chanté par Voyou sur France Inter.
1: J'ai toujours eu horreur de voyager en groupe. Quand je voyageais à cheval, j'avais parfois deux ou trois domestiques. Mais cette fois, nous étions à pied et seuls.
2: Les provisions, le matériel de campement.
1: Les provisions ? Mais nous emportions un peu sur notre dos. Matériel de campement ? Mais il n'y en avait pas. Nous nous abritions pour dormir au pied d'un arbre, sous un roc, selon ce que nous trouvions sur notre route.
0: On ne se lasse pas d'entendre les récits d'Alexandra David-Nel. Nous étions toujours en 1954. Il y a un ton presque bravache dans la voix de cette femme un peu vantarde, fière de ce qu'elle a accompli. C'était une vraie baroudeuse. Elles sont nombreuses, Christelle Mouchard, les femmes qui ont ce tempérament et cette envie d'aller à l'aventure à cette époque-là.
3: Alors la réponse va peut-être vous surprendre, mais oui. En fait, hein, et je souris en écoutant Alexandra, parce que je reconnais bien là sa façon de construire son personnage.
0: Oui.
3: Parce qu'en effet, c'est avant cette immense aventure qu'elle a réussi, ce véritable exploit, elle a été une femme voyageuse comme il y en avait énormément à cette époque-là.
0: C'est-à-dire que peut-être aussi le talent de cette femme, c'est d'avoir su faire parler d'elle, déjà un peu un sens des médias à l'époque.
3: Elle avait un très grand sens des médias et ça se voit très nettement dans sa correspondance et la façon dont elle parle à Philippe, parce que cette correspondance est passionnante parce qu'elle parle à Philippe Néel comme à un ami très proche auquel elle ne cache absolument rien et elle dit très très tôt, je veux être celle qui a accompli l'exploit d'entrer à Lhasa. Et une fois que c'est fait, elle dit bien, je dois rentrer très très vite pour faire valoir mon exploit, autrement on va l'oublier. Et donc véritablement, elle a construit son personnage, ce qui ne retire rien à l'exploit lui-même, qui a été véritablement exceptionnel. Mais avant de ce grand départ, ce dernier épisode qui a consisté effectivement à voyager sans matériel de campement et sans nourriture, de façon dans le plus grand dénuement, ça a duré 3 mois, mais pendant toutes les années qui ont précédé, elle a été une voyageuse qui voyageait avec un lit de camp et un tub. Quand même, elle se baignait tous les soirs.
0: Oui, c'était une sorte de petite baignoire portative qu'elle traînait avec elle.
3: Elle ne le traînait pas elle-même, mais elle avait une véritable expédition. Elle payait des muletiers, il y avait Yongden, il y avait d'autres personnes avec elle. Et ça, effectivement, elle a réussi. Elle n'a pas besoin de s'attarder sur cette partie-là de ses aventures. Mais ces aventures-là, effectivement, étaient celles de beaucoup, beaucoup de femmes à cette époque-là.
0: Beaucoup, beaucoup, vraiment, ou plusieurs ?
3: Non, je dirais beaucoup.
0: Oui,
3: des centaines.
0: Ah oui, d'accord.
3: Des centaines. Alors, je parle d'anglaises, de françaises en moins de grande quantité, moins nombreuses, d'américaines déjà, surtout effectivement des anglaises et des américaines et quelques françaises aussi.
0: Alors donc, au milieu de l'année 1911, Alexandra David-Nel part pour ce long voyage qui doit la conduire à la source de la pensée bouddhique. Elle arrive d'abord, en 1912, au Sikkim. Où est-ce le Sikkim, Jennifer Lessieur ?
4: Le Sikkim, c'est l'entrée vers l'Himalaya, c'est à la frontière du Népal. C'était un petit royaume indépendant, c'était une sorte de petite introduction au Tibet, on va dire. Petite, tout est relatif, parce que c'était quand même déjà une aventure en soi. Le Sikkim est très beau, très pauvre et très religieux.
0: Et alors, je ne sais pas par quel moyen, mais très rapidement, elle entre en contact avec les plus hautes instances du pays, puisqu'elle se fait même amie avec le prince, puisque c'est un petit royaume, vous venez de le rappeler. Elle se fait amie avec
4: avec Sitkeong. Sitkeong Tulku, elle a eu un coup de foudre amical avec ce prince qui était très cultivé, qui était très intelligent, avec lequel elle a eu rapidement les conversations philosophiques qu'elle attendait. Elle a rencontré un peu plus tard le Dalai Lama et elle a trouvé que le Dalai Lama n'était pas aussi intellectuellement fin que ce jeune homme.
0: Elle a été déçue par le Dalai Lama qu'elle a rencontré.
4: Un peu, oui. Elle l'a trouvé un peu pontifiant. Il y avait aussi la barrière de la langue qui a joué. Mais en tout cas, avec Sitkeong, elle a trouvé la même envie de retrouver le bouddhisme originel. Sitkeong, dans son petit royaume, avait envie de retrouver vraiment la source du bouddhisme et le débarrasser de ses superstitions.
0: L'histoire dit, je ne sais pas si c'est vrai, que le Dalai Lama dont vous parliez, elle l'a fait rire en lui disant qu'elle était la seule bouddhiste de France.
4: La première bouddhiste de France.
0: Ça a beaucoup amusé le Dalai Lama, qui était le 13e Dalai Lama. On en est au 14e, là, je crois, maintenant. Oui. Là, c'était le 13e Dalai Lama. C'est vrai, cette histoire, ou c'est...
4: Ah oui, c'est vrai. Oui, oui. Ouais. Les Dalai Lama, de toute façon, depuis les siècles, ont toujours eu beaucoup d'amusement, beaucoup d'humour, et ont aimé rencontrer des étrangères.
0: Christelle Mouchard. Et,
3: anecdote tout à fait propre au caractère d'Alexandra, elle le raconte tant et plus, elle a refusé de s'agenouiller devant le Dalai Lama. Et elle commente pour Philippe, je n'aime pas les papes. Et on touche au cœur d'une des nombreuses contradictions d'Alexandra David-Néel, qui est à la fois une bouddhiste extrêmement profonde, convaincue, véritablement érudite, et une anarchiste, individualiste. Et toujours, il y aura cette ambivalence, contradiction qui fait toute la richesse de sa personnalité et de son voyage.
0: Alors, dans son voyage, 3 ans après être partie, elle fait aussi, là encore, une rencontre qui va certainement changer déjà le reste du voyage et puis aussi sa vie. Un jeune moine tibétain de 14 ans, raconté.
4: Alors, c'est le jeune Yangden. Qu'est-ce qui s'est passé entre ces deux-là ? On ne saura jamais, mais celui qui allait devenir d'abord son serviteur, ensuite son compagnon de voyage, ensuite son fils adoptif. Yongdan est certainement la seule personne qu'elle a tolérée aussi longtemps auprès d'elle, excepté évidemment sa secrétaire particulière, Marie-Madeleine Perronnet. Mmh. Sans Yongdan, c'est un peu comme l'appui de Philippe. Elle n'aurait pas accompli tout ce qu'elle a réussi à faire.
0: Alors, elle va entrer dans une période d'ermitage, peu après l'avoir rencontrée, installée dans une caverne à 3900 mètres d'altitude. Et là, elle va rester 2 ans et demi. Qu'est-ce qu'elle va faire pendant ces 2 années et demi ?
4: Est-ce que vous pouvez imaginer, à 45 ans passés, avec le peu d'équipement qu'on avait à l'époque, avec les températures extrêmes, le vent mordant, le soleil encore plus violent, de pouvoir rester pendant 2 ans dans un dénuement aussi extrême, il fallait vraiment avoir un orgueil en guise de couverture.
0: Je vous propose de l'écouter nous raconter sa vie d'ermite.
1: J'ai vécu en ermite, sur le dernier versant des Himalayas. J'habitais une caverne à 3900 mètres d'altitude. On me ravitaillait, non pas une fois seulement par an comme les ermites, mais 2 fois. Au printemps, quand ma provision d'hiver touchait à sa fin, et en automne, lorsqu'on me fournissait ma provision d'hiver. Parce que les vallées qui s'étendaient au-dessous de mon ermitage étaient entièrement bloquées par la neige pendant la moitié de l'année.
0: Donc elle va rester là pendant 2 ans et demi, c'est aussi une façon de se ressourcer, de renforcer sa spiritualité.
4: Elle était déjà très forte. C'était une façon de confirmer certainement ce qu'elle savait au plus profond d'elle-même, c'est que c'était une ascète, une ermite, et qu'elle était faite pour cette vie-là. Elle va en profiter pour lire, bien sûr, parce qu'il ne faut pas oublier que elle était d'une érudition exceptionnelle, visiter les monastères des alentours et parfaire sa connaissance du bouddhisme.
0: Christelle Mouchard.
3: Et il faut aussi noter que c'est la suite de ces aventures qui oblige à faire cette réflexion, que ça a été en même temps un formidable entraînement à l'endurance. Ouais. Et elle raconte notamment, elle le dira après, qu'elle a été formée à diverses formes de méditation, dont la méditation Tummo, je ne sais pas exactement comment on prononce, qui aide le corps à supporter le froid. Et ça, effectivement, c'est quelque chose qu'elle va utiliser. Et donc, il y a vraiment une proximité entre sa formation bouddhiste de cette époque-là et l'entraînement d'un grand sportif à l'aventure.
0: Ah oui, tout est lié. Alors évidemment, l'envie de repartir est toujours là. Il faut bien préciser que cette région du Sikkim est vraiment à la frontière du Tibet, qui est juste à côté, et qui, à cette époque-là, est un pays interdit, avec Lhasa, qui en est le chef-lieu, qui est là. La cité interdite. Pourquoi le Tibet est interdit et qui empêche d'y accéder ?
3: Alors, Lhasa, le Tibet, à cette époque-là, c'est le cœur de ce qu'on a appelé le Grand Jeu. Alors, qu'est-ce que le Grand Jeu ? C'est une sorte de guerre froide par espion interposé pour la possession de l'Asie centrale. Quelles sont les forces en présence ? L'Empire russe, l'Inde, c'est-à-dire les Anglais, la Chine et, un petit peu sur le côté, les Français en Indochine. Et à cause de cette lutte pour la possession de l'Asie centrale, l'Assa se trouve être un enjeu extraordinaire. Et c'est pour ça que ces diverses puissances s'arrangent pour qu'il soit interdit aux autres nations. Alors déjà, l'Assa avait été plus ou moins noyauté par les Russes à une certaine époque. Et du coup, les Anglais ont réagi. Et ils ont envoyé des espions qu'on appelait les pandites, qui étaient des Indiens qui parcouraient sous des déguisements de pèlerins le Tibet pour faire des mesures et observer. Et tout ça fait que, contrairement à ce qu'on pense parfois, l'Assa a été interdit non pas pour des raisons religieuses, mais pour des raisons de géopolitique. Et Alexandra en est parfaitement consciente. Hein. C'est vraiment, elle sait que au moment où elle prend la décision d'entrer coûte que coûte au Tibet pour atteindre l'Assa, elle fera d'une certaine manière, excusez-moi l'expression, elle va faire la nique aux Anglais. C'est vraiment quelque chose d'important pour elle.
0: Oui. Alors au début, le Tibet, elle arrive plusieurs fois à y pénétrer, voilà, en jouxtant les frontières, en jouant un peu avec les postes frontières, mais l'Assa va très longtemps, ce chef-lieu du Tibet, va très longtemps lui résister. Elle racontera ses difficultés dans son livre « Voyage d'une Parisienne à l'Assa ».
5: Je quittais Jakiando à la fin de l'hiver, accompagnée par un seul domestique. La plupart des cols étaient encore bloqués et notre marche à travers les neiges coudoya le drame. Mon garçon et moi avions heureusement surmonté les obstacles matériels, passé le poste de la frontière sous les fenêtres mêmes du fonctionnaire chargé de sa garde, et nous approchions de la Salouen quand nous fûmes arrêtés. Ce n'était pas que nous eussions été reconnus, la cause de mon échec venait d'ailleurs. J'avais jugé que dans un voyage de ce genre, parcourant un pays à peu près inconnu, il serait bon, en dehors de mes recherches personnelles, de glaner des documents intéressants pour d'autres. Mon fils adoptif, le lama Yongden, me suivait à quelques jours de marche en arrière, accompagné d'un domestique, et conduisant 7 mules. Dans les sacs qu'il transportait se trouvaient des appareils photographiques, quelques instruments, du papier pour un herbier, etc. Ces choses attirèrent l'attention du fonctionnaire qui examina les bagages, et comme il connaissait ma présence à Jakiando, il se douta que je me trouvais dans les environs. Il empêcha ma petite caravane de passer, lança des soldats à ma recherche dans toutes les directions. Ceux-ci me trouvèrent, et ce fut la fin de l'aventure. La fin, pour cette fois, mais j'étais loin de me considérer comme vaincue. J'ai pour principe de ne jamais accepter une défaite, de quelque nature qu'elle puisse être, et qui que ce soit qui me l'inflige. C'est même alors que l'idée d'aller à l'Assa restait un peu vague jusqu'à ce moment, devint chez moi une décision fermement arrêtée. Aucune revanche ne pouvait surpasser celle-là. Je la voulais, et à n'importe quel prix, je l'aurais. J'en fis le serment en face du poste frontière où l'on m'avait reconduite.
0: Extrait d'un atelier de la création de France Culture, La femme aux semelles de vent, diffusé en 2012, de Anthony Carcone et Lionel Quentin. On sent là toute la détermination et presque l'esprit d'opposition, de contradiction d'Alexandra Davinel, Jennifer Le Sieur.
4: Oui, cet esprit frondeur, mais aussi cet esprit pratique, parce que pour entrer à l'Assa, il fallait absolument se débarrasser de toutes ses mules, de son appareil photo, qu'il aurait très vite trahi. Il faut rappeler que si elle a réussi à entrer à l'Assa, contrairement aux tentatives précédentes, c'est parce qu'elle s'est débarrassée de tout. Elle était habillée en mendiante, uniquement accompagnée de Yongden. Il se faisait passer pour mère et fils. Elle avait la figure recouverte de suie et de crasse, pour elle qui aimait tellement sa propreté. Et elle avait mélangé des crins de cheval à ses cheveux, qu'elle avait été en noir avec du charbon, pour vraiment se fondre dans la foule. Et elle avait la chance de tomber un jour où il y avait une procession. et où elle a pu entrer à Lhasa comme ça, complètement incognito, ouais. En mendiante avec les pèlerins.
0: Et alors, là, nous étions, l'histoire que vous venez de raconter, cette réussite, après plusieurs tentatives, c'est en 1923. Auparavant, elle s'était fait même expulser par les Britanniques qui, la voyant flirter avec la frontière du Tibet, rentrer au Tibet, ressortir, avaient fini par l'expulser en 1916. Du coup, elle avait fait un petit périple par le Japon, la Corée. Elle voulait pas rentrer en France parce qu'en 1916, c'était la guerre en Europe et en France. Elle voulait pas rentrer. Et c'est cette idée de se grimer en mendiante, comme vous venez de le décrire, c'est au Japon, je crois, qu'elle lui est venue en discutant avec un philosophe japonais.
4: Oui, c'est bien possible. Je ne connaissais pas cette anecdote.
0: Ah bah voilà.
4: Vous me l'apprenez, voilà. Je le noterai pour mes rééditions.
0: Bon, mais alors, je ne sais pas, hein, quand on commence à dire des choses à une biographe et qu'elle ne le sait pas, c'est peut-être que mes informations...
4: Je ne connais pas cette source, mais ça m'intéresse beaucoup.
0: ...ne sont pas bonnes. Comment ça se passe, son arrivée à Lhasa, qu'elle a tant désiré, hein. Ça fait presque 10 ans qu'elle porte en elle cette envie d'aller dans cette cité interdite. Qu'est-ce qu'elle y découvre ?
4: Elle en a tant rêvé que finalement elle est un peu déçue. Elle trouve une ville assez chaotique, assez sale, comme la plupart des villes du Tibet. Mais le fameux Potala, voilà, qui est tellement majestueux sur les photos qu'on voit encore aujourd'hui, elle trouve que la décoration intérieure est d'un style chinois assez décalé. Ça ne correspond pas vraiment à l'idéal mystique qu'elle s'en faisait. De toute façon, Lhasa n'aura jamais le même attrait mystique, puissant, qu'ont les crêtes de l'Himalaya.
0: Christelle Mouchard, vous qui nous avez dit qu'il y avait quand même énormément d'hommes et de femmes qui voyageaient déjà à cette époque, est-ce que quand même Lhasa, là c'est la première occidentale qui pénètre à Lhasa ?
3: C'est la première femme occidentale qui pénètre à Lhasa, connue en tout cas, hein, parce que bon, dans l'histoire des femmes en voyage, il y a évidemment beaucoup d'inconnus qui n'ont jamais écrit, et donc ça, on ne peut pas le savoir. Ça n'est pas le premier occidental, Mais cette date avait quand même une très très grande importance, surtout pour la France, dans la mesure où à cette époque-là, c'était l'Angleterre qui bloquait le pays. Donc c'était un exploit à plusieurs titres, un exploit à cause de ce périple absolument incroyable qu'elle a fait, habillée en mendiante. Imaginez que cette femme a passé des cols à 5000 mètres, seule, à dormir dehors, à se nourrir de déchets qu'on lui jetait, parce qu'elle était mendiante et donc elle ne pouvait pas manger, même dans une écuelle, on lui jetait les restes à terre. Bon, cet exploit absolument extraordinaire, d'autres occidentaux ont accompli ce genre de choses avant, mais pas dans ces conditions-là quand même. Hein. C'est vraiment, on peut dire que c'est quand même une grande première.
0: Et toujours dans ce souci de faire connaître l'exploit, que ça se sache, une fois qu'elle sort de Lhasa, elle s'arrange pour se faire arrêter par les Britanniques, pour que évidemment ce soit porté à la connaissance du monde entier, que ça fasse la une des journaux. Je ne sais pas si ça a fait la une des journaux, en tout cas on en a parlé dans les médias.
3: Si, oui, ça a été quand même ça a été reconnu comme un exploit, quand même pas seulement en France, hein, aussi en Angleterre, il y avait des échos même aux États-Unis. C'était vraiment, ça a été une grande date, et c'est pour ça aussi que ça a été mis en question, parce que comme elle est passée, n'étant pas géographe, elle est passée par une région absolument inconnue, et ça c'est réel, hein, et pour ça ça a été mis

0: Senses de Arlo Parks dans le temps d'un bivouac.
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2: Il y a une certaine façon de visiter des pays. Cette façon, c'est de les regarder extérieurement. Je crois qu'Alexandra Davinil a été beaucoup plus loin. Et elle ne s'est pas contentée d'une vue extérieure des choses, mais elle a essayé vraiment d'approfondir et de ressentir le plus profondément possible les expériences qu'elle pouvait rencontrer dans ce pays.
0: L'hommage du Dalai Lama à Alexandra Davinil, lu par le traducteur du Dalai Lama, on se rend compte qu'elle a été évidemment, elle, marquée par le bouddhisme, mais qu'en retour, elle a aussi marqué jusqu'aux plus hautes instances, hein, aux chefs spirituels de cette religion. Jennifer Le Sieur.
3: C'est vrai que tous les moines, toutes les personnes très haut placées du bouddhisme qu'elle a pu rencontrer ont vu tout de suite qu'elle n'avait pas affaire à une rigolote, oui. À une amatrice, mais à une authentique bouddhiste.
0: Érudite.
3: Qui avait érudite. Dès qu'elle a su parler tibétain couramment, ça a évidemment plus facilité ses échanges. Sans parler d'un pied d'égalité, parce que même si elle refusait, c'est vrai, de s'agenouiller devant les papes jaunes, comme elle les appelait, il y avait un profond respect mutuel que lui valait son honnêteté intellectuelle, déjà.
0: Et puis un attachement, on parlait de cette correspondance qu'elle gardera avec son mari, même après avoir divorcé. Il restera toujours un lien entre Alexandra Davinil et Philippe Néel, qui est son mari, puis ensuite il

0: sont divorcés, mais ils continuent de garder ce lien. Comment se fait-il qu'ils restent ? Quel lien les rapproche, même après ?
1: Vous savez expliquer l'amour, vous ?
0: Ça reste de l'amour. Donc,
1: oui, je pense que c'est vraiment un profond attachement. La mort de Philippe Nel, qu'elle apprend alors qu'elle est en Chine, qu'elle est bloquée par la guerre, va vraiment profondément l'affecter.
0: Ouais. Christelle Mouchard ?
2: Je pense qu'il y a une part de mystère, de mystère volontaire chez Alexandra. Sa vie amoureuse est un secret qu'elle a toujours bien gardé. Et ouais. Je pense que c'est par pudeur, une très très grande pudeur. Elle a probablement été très amoureuse de Philippe Néel. Ça ne se lit jamais dans aucune lettre. Mm-hmm. Jamais, jamais. Et c'est assez surprenant, justement. On ne peut que le lire en creux sur la longueur de la correspondance et la douleur qu'elle a eue à la mort de Philippe. Mais elle a toujours très très bien caché ses sentiments, tout en étant par ailleurs extrêmement prolixe. Ça, c'est vraiment, c'est une autre de ses contradictions.
0: Jennifer Le Sieur.
1: C'est vrai ce que vous dites, parce que chez elle, la raison a toujours pris le pas sur les sentiments, depuis toute petite. C'était pas du tout une sentimentale. Et l'amour qu'elle portait à Philippe, son grand ami, comme elle l'appelle très souvent dans ses lettres, c'était pas un amour à la Roméo et Juliette, bien sûr, mais c'était quelque chose de beaucoup plus profond et raisonné.
2: Je pense qu'à la source de cette apparence froide, il y a quand même son enfance entre deux parents qui se détestaient et qu'elle a rejeté à cause de ça tous les deux. Alors que, contrairement à ce qu'elle dit, elle a été profondément marquée par son père, qui était lui-même un militant politique, un proscrit, etc. Donc il y a eu une existence très intéressante et qui l'a beaucoup influencée, que ce soit parce qu'elle a été aussi franc-maçon. Elle a été anarchiste, franc-maçon, théosophe, enfin, bon, tout ça c'est un tout.
0: Personnage complexe.
2: Complexe et ayant tellement rejeté ses parents qu'on a l'impression qu'elle vient de nulle part, et c'est faux. Hein. Et je pense que cette froideur est effectivement apparente, et on le voit effectivement encore une fois en creux à la mort de Philippe, mais aussi à la mort de Yongden surtout. Son fils adoptif, et son grand amour, on peut dire aussi.
0: En 1915, elle écrit à son mari: « C'est entendu, je détonne dans le monde civilisé. Toute petite, j'étais déjà comme cela. J'ai de l'atavisme de nomade asiatique dans les veines, c'est certain. » Ici, ils disent: Madame Sahib a été autrefois un grand lama tibétain. Je n'en sais pas si long qu'eux à ce sujet, mais dans la mémoire de mes cellules chante un passé, je m'en rends bien compte. J'ai eu la nostalgie de l'Asie avant d'y avoir jamais été. Elle a vraiment, dans ses tripes, cette spiritualité et ce lieu. C'est assez incroyable à quel point. Là, en creux, elle parle de réincarnation. Hein. Elle se sent liée avec des vies antérieures à ce pays et à cette religion.
1: Oui, pour quelqu'un d'aussi cartésien, c'est un peu étonnant, mais ça donne envie de croire à la réincarnation. En effet, elle devait sentir qu'elle n'était pas du tout enracinée dans l'Europe, mais qu'elle était vraiment beaucoup plus lama tibétain que femme au foyer française.
0: Alors, parfois, tout de même, Alexandra Davinel joue un petit peu avec les croyances locales.
3: Je côtoyais avec les porteurs de mes bagages un lac de haute montagne, à la frontière tibéto-himalayenne. Un coup de vent subit enfla les vagues du lac, le vent poussait ses vagues dans la direction que nous suivons, et cela pouvait créer une certaine illusion. Mes porteurs se mirent à hurler, le lac nous poursuit, ils jetaient les caisses et les ballots par terre pour se sauver. Heureusement, le sentier était étroit et j'étais à cheval. Je me plaçais en travers, leur barrant le passage, mais cela n'eût pas suffi. Il fallut m'appuyer sur ma qualité d'ermite yogi, c'est-à-dire d'ermite contemplatif, pour les pouvoirs desquels ils ont un grand respect. Et cette circonstance, comme en plusieurs autres, au cours de mes voyages, ayant recours aux gestes et aux formules rituelles usitées par les lamas magiciens, je persuadais à mes gens terrifiés que moi, présent, le lac ne pouvait leur faire aucun mal. Ce qui arriva, naturellement. Et cela augmentait encore la haute opinion que ces Benet avaient de moi.
0: La haute opinion que ces Benet avaient de moi. Un côté facétieux, un peu condescendant aussi d'Alexandra Davinel, avec les gens qu'elle côtoie là-bas et leurs croyances, qui, là, pour le coup, lui semblent un peu... elle s'en moque.
1: Ouais, ça avait aussi tourné les choses à son avantage. Moi, j'aime beaucoup cet extrait parce que c'est vraiment l'Alexandra qui m'amuse le plus. Ouais. C'est qu'elle combat donc les superstitions qui entachent le bouddhisme, mais en même temps, elle sait quand elle a quand quelqu'un lui barre la route, elle sait s'en servir pour avoir de la nourriture, pour qu'on lui laisse le passage. Mmh. Se fait passer pour une sorcière parce qu'elle, comme elle le dit, c'est rien ne prouve que je ne suis pas une sorcière, rien ne prouve que j'en sois une non plus.
0: Christelle Mouchard.
2: Il ne faut pas oublier qu'elle a été femme de théâtre.
0: Et oui.
2: Et elle s'en sert énormément. C'est vraiment plusieurs reprises quand elle se met en scène en magicienne, entrant dans les villages et utilisant Yongden un peu comme une sorte de meneur de revue qui entre avant elle pour expliquer à quel point elle est puissante, éventuellement en utilisant par exemple une lampe de poche pour faire croire que c'est un bâton à lumière ou des choses comme ça. Elle se souvient effectivement qu'elle a été comédienne.
0: Alors sur la fin de sa vie, elle prendra pour secrétaire particulier Marie-Madeleine Perronnet, une femme au caractère bien trempé. Notre chroniqueur Stéphane Dugast, qui tient le blog Embarquement, nous présente ce personnage haut en couleur qui se souvient de la première fois qu'elle a découvert la maison d'Alexandra David-Nel.
4: Alors, je regarde tout ça, puis j'étais quand même étonnée et impressionnée. Mais on a sa fierté, on ne veut pas le montrer. Alors, je lui dis, ben, c'est joli chez vous, madame. Mais je me retourne, il y avait le chien de Rézy, il a les pieds d'un lotus, mais qui a plus la forme d'un artichaut, évidemment, à l'époque. Je me dis, comme elle est drôle, cette statue, madame. Mais pourquoi il a dormi les pieds dans un artichaut? Elle a ri. Elle me dit, toi, tu seras ma consolation et ma joie.
5: Sa gouaille et son énergie vont d'emblée séduire Alexandra David-Nel. L'exploratrice fait sa connaissance la veille de ses 91 printemps. La jeune femme n'a alors que 29 ans et pour tout bagage intellectuel qu'un certificat d'études. Des expéditions, des livres et de l'univers de la vieille dame, Marie-Madeleine Perronnet ne connaît rien. Mais elle va vite s'adapter et montrer son fort caractère.
4: Alors, au bout d'un moment, elle me dit, écoute, tu vas monter dans mes bibliothèques, tu vas prendre la Bhagavad Gita, le Dhammapada. C'est la première fois que j'entendais ces mots. Je lui monte 3 escaliers, Bagada, je ne savais plus ce qu'il fallait chercher. Alors je descends, j'ai écouté, madame, moi, vous m'avez dit que j'aurais rien à faire chez vous, mais je veux bien vous aider, bien entendu, mais il faut m'écrire sinon sur un papier. Quand j'ai vu qu'elle me regardait avec un air un peu qui ne me plaisait pas, et j'ai dit, maintenant, madame, si vous n'êtes pas contente, je vais partir tout de suite. Comme je la connais, elle va me dire, partez, j'étais ravie. Eh bien, pas du tout. Elle m'a dit, tu sais, j'avais marre de cette vieille, de ces vieilles, avec des gros ventres, qui disent, oui, madame, bien, madame. J'avais envie d'avoir quelqu'un jeune et puis de dynamique auprès de moi. Elle a été ravie de ma réaction.
5: Alexandra David-Nel ne tarde pas à trouver un surnom affectueux à sa secrétaire. Marie-Madeleine sera désormais Tortue. La compagnie solide et joyeuse de Tortue égaye le quotidien de l'exploratrice, qui écrit à toute heure du jour et de la nuit. Exigeante et capricieuse, la vieille dame n'est pas facile à vivre, mais Tortue ne se laisse pas faire.
4: Un jour, elle m'a dit, tu sais, comme tu as vécu avec moi, il y a certainement des journalistes ou n'importe qui vont te poser des questions. Qu'est-ce que tu diras sur moi? Si vous tenez à le savoir, madame, eh bien, je dirais que vous étiez un océan d'égoïsme et un Himalaya de despotisme. Elle se met sur son fauteuil. Ah, je sais que je peux compter sur toi pour dire la vérité. Ne me fais pas passer pour une vieille doucereuse gâteuse, hein ?
5: C'est dans sa maison de Digne-les-Bains, en Haute-Provence, qu'Alexandra va partager son quotidien avec sa secrétaire particulière. La maison est un véritable bric-à-brac dans laquelle s'entassent tous les souvenirs d'expédition de l'exploratrice. Dans cette véritable caverne d'Ali Baba tibétaine règne une ambiance très particulière, dont se souvient encore parfaitement Tortue.
4: Il y avait 2 grosses armoires rempli d'objets que je ne connaissais pas. J'étais un peu étonnée. Puis surtout qu'il y avait aussi un grand fil qui pendait devant moi avec une grosse araignée. Je regarde ça étonnée. Alors les Fernandes, là, qui étaient les bonnes chez Alexandra, elles me disent, ah, vous savez, madame est bouddhiste. Elle ne peut pas compter les araignées. Elle est bouddhiste. Elle m'aurait dit qu'elle était la fée Carabosse, je l'aurais cru aussi.
5: Facétieuse et incorrigible, Alexandra David-Nel demande à renouveler son passeport à 101 ans. L'exploratrice veut retourner une dernière fois dans son cher Tibet. Tortue se démène. Elle est au four et au moulin, jusqu'à ce qu'Alexandra, sa maîtresse, lui fasse un soir d'étonnantes confidences.
4: Un jour, j'arrive dans son bureau, elle me dit, Tortue, je vais mourir. Je dis, vous n'avez rien pour mourir. Si, si, si, mets-moi ma robe de nuit, fais-moi ma queue et mets-moi dans mon trou. Bon, je la déshabille, tout ça, je lui mets sa robe de nuit, je la mets dans son fauteuil et elle s'est laissée mourir. Là, j'ai vécu un moment extraordinaire avec elle. Parce qu'à un moment donné, elle ne me reconnaissait pas. Et comme c'était une femme du meilleur monde, très bien élevée, elle croyait que j'étais une étrangère venue lui rendre visite. Alors elle s'est obligée à me parler. Et elle m'a parlé de moi à moi-même. Alors, ça, je ne l'ai jamais dit à personne, je ne l'écris nulle part, mais c'était formidable pour moi.
5: Après cette disparition presque paisible, Marie-Madeleine Perronnet part en Inde pour disperser les cendres d'Alexandra dans les eaux du Gange. Elle va ensuite consacrer sa vie à protéger et à valoriser le patrimoine d'Alexandra Davinel. La maison de Digne-les-Bains devient même un musée en 1977. Une maison-musée que le Dalai Lama est venu visiter en personne en 1982. Ce jour-là, Tortue était ravie de l'hommage rendu à Alexandra.
6: Elle aurait été certainement très heureuse car le Tibet, c'était sa seconde patrie. Et sachez que, selon les croyances tibétaines, c'est ce Dalai Lama-là, quand il était dans sa 13e incarnation, qui a rencontré Alexandra Davinel.
0: Merci Stéphane Dugast. Marie-Madeleine Perronnet est décédée en 2023, à l'âge de 92 ans. Peu de temps avant sa mort, elle faisait encore les visites guidées de la maison d'Alexandra Davinel à Digne-les-Bains, dans les Alpes de Haute-Provence. Il est toujours possible d'ailleurs de visiter cette maison, mais les visites se font sur réservation. Nous allons poursuivre notre chemin sur les pas de l'exploratrice Alexandra Davinel avec nos invités Christine Mouchard et Jennifer Le Sieur cet après-midi sur France Inter dans le temps d'un bivouac.

0: C'était Namgyal Lamo qui chantait Young Laz sur France Inter dans le temps d'un bivouac. La programmation musicale est signée Djoubaka et nous sommes toujours en compagnie de Jennifer Le Sieur et Christelle Mouchard. Nous sommes revenus sur la vie de cette femme assez incroyable qu'était Alexandra David-Nel, décédée à l'âge de 100 ans. A-t-elle des héritiers et des héritières aujourd'hui ?
1: Moi, j'ai envie de dire que, de même qu'elle était l'héritière d'une longue lignée d'aventurières qui l'ont précédée, elle a comme héritière une foule de jeunes femmes qui actuellement partent, mues par la curiosité, une quête intérieure partout dans le monde.
0: Je vous remercie Jennifer Le Sieur et Christelle Mouchard. Je rappelle les titres de vos ouvrages respectifs. Pour Jennifer Le Sieur, Alexandra David-Nel chez Folio et Christelle Mouchard. Il y a Elles ont conquis le monde, les grandes aventurières de 1850 à 1950 chez Artaud. Merci à vous. Le temps d'un bivouac replie sa tente. 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À demain pour de nouvelles aventures. Dans un instant, Affaires Sensibles, avec vous Fabrice Drouel, bonjour.
2: Bonjour Daniel.
0: Aujourd'hui, qu'est-ce que vous nous racontez ?
2: Le brouillard toxique de la vallée de la Meuse, et ça ne date pas d'hier, et ça montre à quel point l'industrie, l'humain, abîme la nature. Et on en sent les effets aujourd'hui.
0: On va vous écouter avec grand intérêt.
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0: Vous écoutez France Inter, il est 15h. Et c'est Quentin Pérez de Tudela qui vous présente le flash.
12: Bonjour Daniel, bonjour à tous. Deux des plus gros narcotrafiquants de France ont été incarcérés, annonce cet après-midi le ministre de la Justice, Gérald Darmanin, placé en détention provisoire à la demande du parquet en Algérie. C'est là qu'ils ont été interpellés tous les deux. Le 3 août dernier pour Jamel Djia, l'un des cadres présumés du réseau de la Castellane à Marseille. Et le 20 juillet dernier pour Abdelatif Mehdi Laribi. Il est lui soupçonné d'être l'un des fondateurs de la DZ Mafia. Trois jeunes placés en garde à vue à Montpellier. L'un d'eux, âgé de 17 ans, s'est lui-même rendu à la police. Il s'est accusé d'avoir poignardé à mort un adolescent de 16 ans la nuit dernière, touché à deux reprises au thorax lors d'une rixe. Les motifs restent encore à éclaircir après cette bagarre dans laquelle d'autres suspects pourraient être impliqués. Ils sont toujours activement recherchés. Le maire de Valence d'Agen, dans le Tarn-et-Garonne, porte plainte. Il dit avoir été notamment frappé et s'être fait cracher dessus par un homme après lui avoir demandé de baisser le son. C'était samedi dernier dans la commune, d'après Jean-Michel Baillet, ancien ministre et patron du journal La Dépêche. Son agresseur présumé a été placé en garde à vue. L'actualité également, c'est le début aujourd'hui d'une cinquième vague de chaleur en France. Elle débute par le sud-est. 22 départements sont actuellement en vigilance orange, du Doubs à la Corse du Sud, en passant par le Cher et la Corrèze. 17 sont également en alerte orange pour risque élevé d'incendie, comme la Drôme où 400 hectares sont toujours sous les flammes. Dans le massif du Claps, des pompiers du Gard et des marins-pompiers de Marseille sont attendus sur place en renfort. Le gouvernement annonce une réunion de crise pour parler de la sécheresse en France. Elle aura lieu mercredi. Tous les départements de métropole sont à minima en seuil de vigilance. Plus de la moitié est même en situation de crise, selon les autorités. L'usage de l'eau fait d'ailleurs l'objet de mesures de restriction dans près de 70% du pays. La France, qui est loin d'être la seule à avoir vécu sous des températures inédites, le mois dernier, juillet 2026, 2010 a été le plus chaud jamais enregistré depuis le début des relevés dans 33 pays à travers la planète. 900 millions de personnes au total ont été concernées, plus de la moitié en Afrique, 120 millions en Europe. En Ukraine, 5 personnes ont été tuées ce matin dans le nord-est du pays, près de Kharkiv, par une frappe russe. La Russie qui, dans le même temps, dit avoir abattu 450 drones ukrainiens. Certains ont atteint leur cible, des sites industriels et des civils, d'après les autorités de la région du Tatarstan, qui a été touchée. 13 personnes sont mortes et une quarantaine d'autres blessées. C'est l'une des attaques les plus meurtrières sur le sol russe depuis le début du conflit. Et puis un mot de foot, les confédérations européennes, américaines et asiatiques continuent de mettre la pression pour pousser Gianni Infantino vers la sortie. Le foot n'appartient à aucun individu, écrivent-elles dans une lettre ouverte après le retrait du projet du président de la FIFA d'ouvrir l'instance à des investisseurs privés. Instance qui a reconnu des erreurs la semaine dernière tout en maintenant sa confiance à Gianni Infantino.
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12: Une nouvelle affaire sensible à suivre sur France Inter. C'est tout de suite avec Fabrice Drouel. Il est 15h04.
2: Quant à Pérez Détouvela, on vous retrouve à 16h pour un prochain flash. Aujourd'hui, dans l'affaire sensible, le brouillard toxique de la vallée de la Meuse. Début décembre 1930, une véritable purée de pois envahit une grande partie de l'Europe. Port paralysé, avion cloué au sol, accident en chaîne, le phénomène impressionne. En Belgique, dans la vallée industrielle de la Meuse, entre Liège et Huy, ce brouillard ne se contente pas de gêner, il étouffe et bientôt, il tue. En quelques jours, plus de 60 personnes meurent et des troupeaux entiers succombent. Les autorités pourtant ne s'alarment pas, non, il ne s'agit pour elles que d'un caprice de la météo. Admettons. Mais de là à provoquer une telle hécatombe, étrange. Et puis, comment expliquer que certaines communes soient bien plus touchées que d'autres? Ce drame pose alors une question brûlante, toujours actuelle. À partir de quel moment un environnement industriel devient-il mortel? Car il s'agit de cela, en vérité, et surtout, qui en porte la responsabilité? Notre invité aujourd'hui, Alexis Zimmer, auteur de Brouillard toxique, Vallée de la Meuse, contre-enquête, livre publié en 2016 aux éditions Zone Sensible. 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
2: Mardi 3 décembre 1930, Angis, Belgique. Louise Damas rentre chez elle. Cette jeune femme a passé l'après-midi à Liège, visite d'une amie, quelques courses. Vers 18h, avant la nuit, elle regagne son village. Elle s'engage dans la petite montée qui mène à la maison de ses parents, juste derrière le talus de la voie ferrée. Une courte ascension, familière, qu'elle connaît par cœur. Sauf que ce soir-là, le chemin semble beaucoup plus long que d'habitude. Elle s'arrête plusieurs fois, reprend, s'arrête encore. Elle a le souffle bizarrement court, comme si l'air s'épaississait au fur et à mesure qu'elle avance. L'envoyé spécial du journal Le Peuple décrit ainsi cet étrange brouillard.
17: Le brouillard semble par endroits une masse compacte, à limite nettement définie, comme des tranchées. Ici, vous vous trouvez dans un bain gris. Trois pas plus loin, vous vous trouviez dans une atmosphère entièrement nettoyée et vous apparaissiez aux yeux des personnes se trouvant en dehors de la nappe comme un fantôme surgissant d'un mur de vieilles pierres grises.
2: Quand Louise, 20 ans, pousse enfin la porte de chez elle, elle est haletante, trempée, épuisée par ses quelques dizaines de mètres parcourus. Et sa mère le voit tout de suite. Elle s'inquiète, lui demande ce qui ne va pas. Louise murmure, presque inaudible, « J'ai la tête qui tourne. » Les nausées arrivent aussitôt, les vertiges aussi. Elle doit s'asseoir, puis s'allonger. On la couvre, on essaie de la rassurer. On appelle le médecin. Quand celui-ci arrive, Louise a perdu toute couleur. Son visage est livide. Le docteur écoute sa respiration, pose deux doigts sur son poignet, lui demande si elle est enceinte. Elle répond que non. Le médecin reste perplexe. Plus encore, sur son visage, quelque chose trahit l'inquiétude. Louise n'est pas un cas isolé. Dans la journée, le médecin a déjà été appelé ailleurs pour des symptômes étrangement semblables. Le même malaise, brutal, inexpliqué. Dehors, le soir tombe. La mère de Louise observe par la fenêtre le brouillard qui recouvre la vallée. Épais, immobile. Il efface carrément la rue, engloutit la voie ferrée. Demain, se dit-elle, ça finira bien par se lever. Et avec lui, le mal de sa fille disparaîtra. Ce n'est qu'un mauvais moment à passer. Et c'est bien ce que disent les journaux à propos de ce brouillard qui recouvre l'Europe, à commencer par l'Angleterre, depuis le début de la semaine. Un épisode spectaculaire, certes, mais transitoire, qu'on raconte en colonne serrée dans les journaux, chiffres à l'appui.
18: Le vapeur norvégien Asmund, qui se rendait de Russie à Manchester avec une cargaison de blé, s'est échoué hier soir par un épais brouillard sur les rochers au large de Holyhead. L'équipage, qui se compose de 35 hommes, a été sauvé par le canot de sauvetage de Holyhead.
19: Un brouillard épais règne sur la Tamise depuis hier soir, entravant la navigation. Suivant l'Evening News, le vapeur Picard qui a quitté Tilbury à 22h30 à destination de Dunkerque a dû s'ancrer dans l'estuaire de la Tamise, où il est encore actuellement. Le flamand venant de Dunkerque a dû lui aussi s'ancrer dans la matinée dans l'estuaire de la Tamise.
2: Ils sont bientôt plus de 200 bateaux à jeter l'ancre dans la Tamise, le temps que l'horizon consente à se dévoiler. Même les avions renoncent. À Croydon, premier aéroport de l'île, aucun appareil venu du continent ne peut se poser. En France, même histoire. Le Nord, le Pas-de-Calais et la Somme sont recouverts par la brume. À Cherbourg, le port est figé et sur les routes, l'Ouate devient piège. À Anzin, près de Valenciennes, un pharmacien de 58 ans descend régler les phares de sa voiture. Il est tué par un tramway qui ne le voit pas. À Lille, un autre convoi blesse deux passantes. À Douai, un piéton est tué. À Maubeuge, une voiture termine dans un fossé. À Saint-Sylvestre-Capelle, une collision projette des éclats de verre sur deux enfants. Et près d'un passage à niveau non gardé, un attelage est traîné sur plusieurs mètres par l'express Lille-Boulogne. Les chevaux sont tués sur le coup, le charretier saute au dernier moment. Au Bourget, le trafic aérien est interrompu. Un avion militaire, volant très bas pour se repérer, accroche des fils télégraphiques entre Bourges et Vierzon. Puis Paris est touché à son tour. Et on lit dans le journal Le Matin.
20: Le brouillard, comme disait Monge, est un nuage dans lequel on est. Tandis qu'un nuage est un brouillard où l'on n'est pas. Le jour ne s'est pas levé hier sur Paris. Un brouillard opaque a prolongé la nuit, plongeant la capitale dans une demi-obscurité crépusculaire. Les automobiles et les tramways ne circulaient qu'au ralenti, lanternes allumées. Les magasins avaient illuminé leurs devantures. Et dans le nord de Paris, où le brouillard était particulièrement intense, les services du gaz et de l'électricité donnèrent l'ordre dès 7 heures d'allumer les candélabres électriques et à gaz surpressés.
2: En Allemagne, Hambourg immobilise des navires. À Berlin, les lumières restent allumées toute la journée. Et puis la Belgique. Les bulletins météo décrivent une crête anticyclonique, des vents faibles, des températures voisines de 4 degrés. Le vocabulaire est net, savant, presque apaisant. Mais sur le terrain, quelque chose résiste à l'explication. Un avion militaire français se trompe de route, il dérive, il franchit la frontière sans s'en rendre compte. Les pilotes ne voient rien. Ils atterrissent dans un champ près d'Atterk. Pas de mort. Le pire est évité, mais de justesse. Pendant ce temps, Bruxelles est engloutie, avalée par cette matière grise qui efface les perspectives. Partout, le brouillard aveugle, désoriente, frappe. Et pendant que l'Europe se heurte à lui, un endroit commence véritablement à suffoquer. C'est la vallée de la Meuse, entre Liège et Huy. Et c'est ici que Louise est frappée. Oui, ici, le brouillard est encore plus dense. Il est vrai que c'est une région très âpre, en dehors de l'été. Glaciale, grise. Les corbeaux font le reste. Mais là, c'est pire. Lundi, un voile mince. Mardi, le brouillard s'étend. Mercredi, il s'installe, compact, ancré. Depuis les hauteurs, la vallée ressemble à une mer nuageuse. Plus aucun clocher ne dépasse. À peine une cheminée d'usine, et encore. Mais ici, le brouillard ne se contente plus de masquer. Il fait tousser. Le facteur d'Angis se couvre la bouche et le nez d'un mouchoir imbibé d'eau de Cologne pour tenir sa tournée. Et bientôt, ce sont les bêtes qui commencent à suffoquer. Madame Franck, une fermière, témoigne dans le journal La Meuse.
1: Dans la nuit, mon mari et moi, on ne pouvait pas dormir. On ne se sentait pas bien. J'ai entendu un bruit anormal dans l'étable où il y avait 7 vaches. Je me suis relevée pour voir ce qui se passait. Arrivée dans l'étable, j'ai vu que les bêtes avaient des suffocations. Alors nous avons tout de suite téléphoné à un vétérinaire qui nous a ordonné de transporter sur le champ nos bêtes en dehors de la partie atteinte par le brouillard, plus haut, principalement sur les hauteurs. Malheureusement, 3 de nos bêtes âgées d'un an étaient tellement malades que pour qu'elles soient encore propres à la consommation, mon mari a dû les abattre dans l'étable même. Nous avons fait tout ce qui est humainement possible pour soulager les animaux. À l'intérieur de l'étable, 3 bonbonnes d'oxygène avaient été ouvertes. À la porte d'entrée de l'étable, un feu fut allumé, dans l'espoir d'écarter le danger.
2: Quelques éleveurs prennent une décision contre toute logique de saison. Sortir les bêtes, les faire quitter l'étable et les mener vers les hauteurs du plateau de Combrose. Sur les chemins en pente, des hommes tirent sur les longes. Les lanternes découpent à peine les silhouettes dans le brouillard. Les bêtes avancent mal, hésitent, souffrent, bruyamment. Certaines chancelent. Alors les éleveurs tirent encore, appellent, force. Puis une vache s'effondre. Une autre s'agenouille, tente de se relever, n'y parvient pas. Et la procession continue. Dans les maisons, on ferme les fenêtres, on colmate les portes, on bourre les interstices de chiffon, on chauffe plus fort. Comme si la chaleur pouvait repousser ceux qui s'infiltrent. Et une question commence sérieusement à s'imposer, mais c'est quoi ce brouillard? Le jeudi 4 décembre, Louise Damas continue de tousser. Son corps secoué de frissons. Sa respiration se coupe, repart, s'accélère. Elle respire par saccades, comme si l'air lui échappait. Dans le même temps, les hôpitaux de la région commencent à recevoir les malades du brouillard, comme on les appelle. Les admissions se succèdent, les symptômes se ressemblent. Alors les médecins notent, comparent, s'interrogent. Et on lit dans les journaux.
21: D'après les premières constatations et de l'avis des médecins, les personnes décédées souffrent d'affections des voies respiratoires ou de maladies de cœur. Le brouillard très dense de ces derniers jours provoque chez certaines personnes une sorte d'étouffement.
2: Le vendredi matin 5 décembre, alors que les premières lueurs du jour peinent à traverser le brouillard, Louise lutte encore. Mais à peine le jour s'est-il levé qu'elle rend son dernier soupir. À quelques kilomètres de là, à Flémalle-Haute, Jean-Ferdinand, 69 ans, ancien mineur, solide, robuste, est sorti la veille pour aller chez le coiffeur. En rentrant dans sa petite maison ouvrière, il a dit à sa femme « J'ai du feu dans la poitrine ». Le médecin est appelé. Une piqûre pour calmer la douleur. Rien n'y fait. Le lendemain, malgré les soins, les prières, l'obstination, Jean s'éteint. D'autres suivent. Des dizaines. Hommes et animaux. C'est une véritable catastrophe. La vallée compte des dizaines de morts. Les bilans fluctuent. 39, 43, 49 décès, 70. Et on évoque même plusieurs centaines de personnes atteintes. Angis apparaît comme l'épicentre de la catastrophe. En l'espace de 2 jours, du jeudi au vendredi, 14 décès y sont recensés. Samedi matin enfin, le jour normal. reviens. »
19: Enfin, il leur fut donné d'apercevoir la clarté du jour. Le brouillard avait disparu. Et tout aussitôt, les malades de se sentir renaître à la vie. L'ouate grise, insidieuse et perfide, inexorable aussi pour tant de malheureux, s'était dissipée. On sentait l'atmosphère purifiée des miasmes néfastes et les poumons osaient enfin s'ouvrir et respirer. Le soleil apparut et ce fut dans la région comme une renaissance.
2: Mais alors, que s'est-il passé ? Monsieur Lacombe, inspecteur de la commission d'hygiène de la province de Liège, convoque immédiatement les élus de la vallée. Une réunion s'ouvre le samedi matin à la maison communale d'Angis. Et Lacombe tranche. Selon lui, il n'y a pas d'autre explication que le seul brouillard naturel et la vague de froid qui l'accompagne. Il l'affirme, et je le cite. « Les médecins traitants des diverses localités où des décès ont été constatés sont d'accord avec moi. La plupart de ceux qui sont morts étaient déjà hypothéqués, souffrant des bronches ou d'affections pulmonaires. Les enfants n'ont pas été atteints, eux. Non, il n'y a que des adultes qui sont morts. J'ai visité les pharmaciens et, d'après les prescriptions exécutées, il ne s'agissait pas d'intoxication. Le brouillard seul, par son opacité extraordinaire, est cause de tout mal. » Et le docteur Timbal, directeur du service d'hygiène du ministère de l'Intérieur, confirme et dit « Les médecins pensent qu'il s'agit purement et simplement de mort naturelle, provoquée par le brouillard particulièrement intense, froid et humide. » Évidemment, M. Lacombe saisit la balle au bon et dit « Mon enquête est close. » En résumé, circulez. L'enquête en réalité ne fait que commencer. Comment en effet un brouillard peut-il entraîner la mort subite de plus de 60 personnes ? Seuls les deux scribouillards de sous-préfecture précitée ne l'ont pas compris, ou n'ont pas voulu le comprendre. Alors, dans la vallée, les questions fusent. Pourquoi la zone d'Amé-Ougré est-elle la plus touchée ? Pourquoi Angis, surtout ? Comment expliquer que cette commune de 3500 habitants compte 14 morts, quand Flémalle, deux fois plus peuplée, en déplore 11 ? Dans le quotidien La Wallonie, les conclusions de la commission de Liège sont jugées hâtives. Pour le moins.
4: Comment peut-on affirmer, sans qu'aucune analyse bactériologique ait été faite, en l'absence de tout examen microscopique, sans même qu'un poumon soit soumis à l'inspection scrupuleuse d'un médecin légiste, comment peut-on affirmer, de façon formelle, que le brouillard seul est la cause directe et absolue de tant de morts ?

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0: Le brouillard étant passé, le parquet de Liège ouvre une enquête. Le même jour, par décision du ministre de l'Industrie, l'administration des mines est saisie du dossier. Elle qui a la charge de surveiller les puits, les usines sidérurgiques et de zinc, doit déterminer les causes de la catastrophe. Comme quoi la météo avait bon dos. Pendant ce temps, la presse s'emballe. De Paris à Londres jusqu'à New York, l'affaire prend une dimension internationale et les hypothèses se multiplient, bien sûr. Celle du professeur Haldan, chargé de biochimie à l'université de Cambridge, par exemple.
2: Il y a eu des inondations récemment dans ces régions. Il est probable qu'on doive rechercher là l'origine de cette calamité dans cette eau. Cela me paraît être une épidémie, quelque chose comme la peste bubonique.
0: Un virus, donc, serait à l'origine de ces morts inexpliquées. La presse britannique rapporte qu'une épidémie inexpliquée du même genre décime le bétail dans le Yorkshire depuis plusieurs mois. L'effet semble faire écho. Mais à mesure que les explications se multiplient, la réalité se brouille, ce qu'a de dire. Les hypothèses s'éloignent, se contredisent et dérivent. On parle d'essais chimiques menés en secret, de manœuvres militaires dissimulées, de gaz largués par des avions. Oui, l'idée circule, quelque chose serait tombé du ciel. Et dans le soir, un lecteur alerte. Il dit « La guerre à venir sera celle des gaz. Rien que des avions, des hydravions, des dirigeables chargés de bombes pleines d'acide qui, lancés d'une certaine hauteur sur des masses d'hommes ou sur des villes, se briseront et produiront des gaz mortels. » Souvenez-vous de l'explosion de Hambourg en Allemagne et de celle de l'université de Cleveland en Amérique. À quoi devaient-ils servir, ces gaz? Pas à fabriquer de l'or, que je sache, ni à faire du levain pour le pain. Et le brouillard de Liège, qu'est-ce que c'est, hein? Viennent ensuite les hypothèses les plus abstraites. Rayonnement cosmique, perturbation du champ magnétique, force invisible. Pourtant, à écouter les gens de la région, rien de tout cela n'est vraiment nouveau.
3: Ce n'est évidemment pas la première fois que la région industrielle de la Meuse est affecté par un brouillard qui rend malades les gens et les bêtes. Déjà, en 1897, en 1902, en 1911. À cette époque, comme il y a quelques jours, on dut se borner à enregistrer les décès sans pouvoir déterminer exactement les causes de la catastrophe. En 1911, dans le journal La Meuse, on lisait « C'est un mauvais brouillard qui semble régner sur nos localités avec beaucoup plus d'intensité qu'ailleurs ». On compte une dizaine de femmes, et même des vaches, qui ont succombé en grand nombre. Nous avons demandé à M. Thomas, l'agronome de l'État très distingué, des explications. Voici ce qu'il nous a répondu. L'air est surchargé de vapeur d'eau, de sorte qu'à chaque aspiration, l'animal ne peut introduire dans ses poumons qu'une quantité d'oxygène insuffisante. Il est indiqué que le fermier fasse tout son possible pour enlever à l'air de ses étables son excès de vapeur d'eau. Il y arrivera en répandant de la chaux vive sur le sol de l'étable.
0: Le dimanche 7 décembre, la reine de Belgique arrive pour un pèlerinage de charité et pour montrer que l'État est là, solidaire, concerné. Une voiture noire fend la vallée. Elle traverse Gemep, Flémal, Angis, Amet. Les rues sont pleines, des enfants agitent des drapeaux. Des hommes et des femmes endimanchés se massent sur le passage. On sent l'émotion, la gratitude aussi pour le geste de la souveraine. Quelques vivats éclatent ici ou là, retenus pour ne pas trahir le deuil encore proche des victimes du mystérieux et monstrueux brouillard. Alors, en façade, le drapeau national pend, cravaté de noir. Et la reine descend. Autour d'elle, médecins, notables, officiers. Elle entre dans les maisons, serre des mains, murmure une phrase de compassion, thaumaturge. À Angis, elle regarde passer un cortège funèbre. Une musique ouvre la marche. Cuivre, enfant de chœur, curé, attelage, cercueil. Derrière, une foule compacte. Ah mais, quelqu'un glisse à la reine un détail qui dérange. En 1911, un brouillard semblable a déjà tué. 14 morts en moins de 48 heures. Le soir même, une commission d'hygiène est annoncée réunissant des sommités médicales. Et une commission de plus. Elle promet des réponses dans un mois. Les expertises s'enchaînent. Des autopsies sont menées sur une dizaine de victimes. On découvre des poumons congestionnés, irrités, chargés de fines particules noires, de la suie, du carbone pur. On y trouve aussi de l'arsenic, du zinc, du soufre. Mais, précisent les experts, à des doses habituelles pour une région industrielle. Rien d'anormal donc. Car en effet ici, tout est industriel. La vallée de la Meuse est une vallée de charbon depuis des siècles. Bien avant les usines et les hauts fourneaux, le sol était déjà noir, creusé depuis le Moyen-Âge. Mais avec la révolution industrielle, la vallée change d'échelle. En 1831, le premier ministre belge Charles Rogier donne le cap.
4: On a senti, messieurs, que si la révolution belge voulait se recommander aux yeux de l'Europe, elle ne devait pas se borner à opérer un grand fait politique et moral. Qu'il ne suffisait pas pour justifier son origine qu'elle eût donné au pays la constitution la plus libérale, mais que son œuvre devait être complétée par un fait matériel de la même portée. Ce fait, ce sera la construction d'une route en fer. Cette entreprise sera aux intérêts matériels du pays ce qu'est notre constitution à ses intérêts moraux.
0: Le charbon devient le moteur de tout. Il alimente le chemin de fer, nourrit les forges, les verreries, les usines de zinc, de soufre, de poudre. Ici, le charbon appelle le charbon. Les cheminées bordent la Meuse, les terrils ferment l'horizon. Le paysage est saturé de fumée, de suie, d'acide. Ici, on vit avec la poussière. On respire ce que l'industrie laisse passer. Du noir dans les poumons. Il y en a toujours eu ici. Un propriétaire a choqué entre Angis et Flémalle, hôte, compare. À Bruxelles, le brouillard était épais, à la gare du Midi. Je ne distinguais pas une voiture à 5 mètres, mais je n'ai pas ressenti de malaise. Pour lui, les choses sont claires. Les brouillards de la vallée de la Meuse sont chargés de gaz délétères qui proviennent des usines à zinc et de produits chimiques trop nombreux dans la région. Effectivement, si le brouillard naturel tuait, il n'y aurait plus beaucoup de monde dans cette région et dans bien d'autres partout dans le monde. Les indices, ajoute le témoin, sont visibles depuis longtemps. Les fermiers de la région le savent. Certains arbres fruitiers périssent ou végètent dans la région. Et lorsque les plaintes s'accumulent, les usines paient. Elles indemnisent. Parfois, elles rachètent les terres. Voilà qui est dit. Et dans l'Indépendance belge, un journal, un lecteur précise.
5: Il n'est guère besoin de connaître tous les éléments de l'enquête pour critiquer ses positions. Il suffit d'avoir traversé la région pour savoir que dans les environs immédiats des usines travaillant le zinc et produisant de l'acide sulfurique, les habitants ne peuvent rien cultiver. L'anhydride sulfureux dégagé, dont l'odeur caractéristique nous est bien connue, est mortel aux végétaux. Il est troublant de constater que cet accident se produit précisément dans une région industrielle.
0: Autre fait venant corroborer la thèse de la pollution. Contrairement à ce qui était affirmé le lendemain de la catastrophe, les usines à zinc n'auraient pas cessé de fonctionner les jours de brouillard. À Angis, la fabrique d'engrais concentrés aurait même tourné à plein régime. Alors l'hypothèse d'une seule brouillard se fissure et peu à peu, la question se déplace. Elle n'est plus dans ce qu'on retrouve dans les corps, mais ce qui a fait que cette fois, on en est mort. L'administration des mines mandate alors à l'un de ses ingénieurs, M. Massin, pour inspecter plusieurs sites industriels de la vallée, dont l'usine La Nouvelle Montagne. Depuis des années, les riverains dénoncent des nuisances quotidiennes, accusant ce site industriel de relâcher ses gaz la nuit et discrètement, comme l'explique le bourgmestre d'Hermal Soubi.
6: Aux abords de la société des fours à zinc de la Vieille Montagne à Flône, il s'agit de traverser sur plusieurs centaines de mètres un nuage opaque de fumée jaune, chargé de cendres, qui brûle les yeux, oppresse la respiration, suscite une toux incoercible. Ces gaz assez lourds sont rapidement dissipés quand le vent souffle, mais dans le cas contraire, ils restent au ras du sol et n'avancent que lentement en longues traînées noirâtres. Le matin, parfois, certains habitants retrouvent une bande de leur verger toute noircie et brûlée.
0: Sur place, Massin constate la présence en effet d'un nuage suspect. Il explique. L'usine est surmontée et parfois tout enveloppée par un nuage de fumée verdâtre, blanchâtre, où domine l'oxyde de zinc. On sent la respiration qu'on aspire un air chaud vicié par des poussières sensibles. Mais ce n'est qu'une impression. Ah bon, une impression. Les chiffres, eux, sont bien réels. En moins d'une semaine, 32 500 kg de charbon consommé, 1370 kg de trioxyde de soufre rejeté. Mais les ingénieurs de l'usine se veulent rassurants. Ces émanations sont ordinaires. Elles se produisent tous les jours de l'année sans provoquer de mort. Nous voilà rassurés. Pourtant, les chiffres parlent. Et ils sont colossaux. Des dizaines d'usines sont visitées. On additionne les rejets. Plus de 30 substances différentes sont répertoriées dans l'air de la vallée. 20 000 tonnes d'anhydrite carbonique. 71 tonnes d'anhydrite sulfureux. Plus de 210 tonnes de poussière chaque jour. Et les inspecteurs notent. Faisons remarquer, à titre d'exemple, qu'une centrale électrique de l'agglomération liégeoise lance dans l'atmosphère environ 10 000 kg de suie par jour. Mais là encore, les industriels se défaussent. Rien, prétendent-ils, n'a dépassé l'activité normale durant la semaine du 3 décembre. Bien. Qui est incriminé, alors ? Les enquêteurs se heurtent vite à une impasse. Après la catastrophe, les prélèvements révèlent trop de pollution partout, mais sans pouvoir dire quand elle s'est déposée. Impossible dès lors de relier le drame à un rejet précis, à une usine identifiable. Alors, faute de pouvoir désigner un responsable, l'explication se déplace. Les experts convoquent la topographie.
7: La vallée de la Meuse est étroite, prise entre deux collines. Des escarpements, parfois taillés à pic, la bordent. La Meuse y circule dans une sorte de vaste tranchée. Ces gaz ont dû s'y accumuler en plus grande concentration que ne l'aurait fait admettre leur simple diffusion homogène dans la vallée. La densité industrielle est si considérable. L'agglomération liégeoise, avec l'usine d'Angleur et de Chénet, y forme le cône d'un vaste entonnoir dont la vallée constituerait la douille.
0: Une vallée encaissée, une cuvette, un entonnoir, un lieu où l'air circule mal, où les gaz restent prisonniers. Peu à peu, l'explication s'impose. La responsabilité ne serait pas tant dans les émissions de gaz que dans le relief lui-même et dans ce brouillard exceptionnel qui aurait alourdi l'air, empêché toute dispersion. Maudit brouillard naturel, maudite nature. Un an plus tard, les conclusions entérinent cette lecture. Une combinaison de conditions météorologiques défavorables et d'une configuration géographique particulière aurait provoqué la catastrophe. Voilà. Et là encore, circulé. Ernest Malvoz, professeur d'hygiène à l'Université de Liège et directeur du laboratoire provincial de bactériologie et d'hygiène, explique.
4: On remarquera dans les conclusions que les auteurs n'ont cessé de s'efforcer de concilier les nécessités de la santé publique avec les intérêts légitimes des industries. Ce serait tout à fait décevant que, sous prétexte d'hygiène et de protection de la santé, on en arrivât à conclure qu'il faut déplacer les usines, les transporter au loin et priver de leur gagne-pain les populations autochtones.
0: Puisque la responsabilité n'incombe plus aux usines mais au ciel, il faudrait renvoyer l'environnement naturel devant le tribunal correctionnel. Les actionnaires pollueurs pourraient ainsi dormir tranquilles, voire témoigner contre la météo et le relief assassin. En attendant, il faut s'organiser autrement, et sérieusement. Alors on imagine une coordination nouvelle. L'Institut de météorologie travaillera avec les usiniers et les bourgmestres de la vallée. En cas de brouillard, on réduira les émissions. On préviendra la population, on éloignera les plus fragiles. Mais très vite, les industriels ralentissent le mouvement. Réduire brutalement la production, explique-t-il, mettrait les installations en danger et surtout, au redémarrage, la pollution pourrait être pire encore. Peu à peu, l'idée d'une baisse des rejets se délite. Alors une autre option s'impose. Ne pas toucher aux usines. Agir sur le brouillard, puisque c'est lui qui tue. On tente alors l'improbable. De grands bûchers sont allumés. On espère que la chaleur fera monter l'air, qu'elle percera le couvercle, ouvrira des cheminées invisibles par lesquelles le brouillard toxique pourra s'échapper. En vain. On se tourne alors vers les habitants. Il ne reste plus qu'à se protéger. On apprend à enfiler un masque à gaz rapidement, à respirer autrement. Un geste contre les pollutions aujourd'hui, pour la guerre peut-être demain. En tout cas, une pierre deux coups.

Face à cela, les seuils recommandés par l'Organisation mondiale de la santé, 25 microgrammes sur 24 heures, relèvent de la fiction. La Chine tire alors plus de 70% de son énergie du charbon. Elle en est aussi le premier producteur mondial. Le brouillard n'a pas disparu, il a simplement changé d'adresse.

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1: Aujourd'hui, brouillard toxique. Notre invité Alexis Zimmer. Bonjour.
2: Oui, bonjour.
1: Vous êtes maître de conférences en histoire et politique de la santé et de l'environnement au 19e et 20e siècle. Vos travaux s'intéressent aux relations entre les corps et les environnements industriels et à la manière dont la science et la médecine en rendent compte, parfois de façon partielle ou orientée, on l'a vu. Et vous êtes l'auteur du livre « Brouillard toxique, vallée de la Meuse, contre-enquête », livre paru aux éditions Zone Sensible.

0: Comment êtes-vous arrivé à travailler sur les brouillards toxiques et la vallée de la Meuse?
1: Alors là, c'est une affaire tout à fait contingente. Je suis pas du tout historien de formation initiale et je cherchais à travailler en fait sur des questions de santé au travail, notamment avec une question un peu plus générale, consistait à essayer de comprendre comment nos sociétés avaient-elles pu en fait abîmer le corps de ces ouvriers, de ces travailleurs, de les intoxiquer de manière ordinaire. Donc, quel type de législation, de pratique, d'encadrement avait été nécessaire pour justifier, permettre et d'une certaine façon rendre quasi normal ou évident ce type de situation. Mais comme je n'étais pas formé à la pratique historienne, il m'a fallu assez rapidement, j'ai éprouvé beaucoup de difficultés simplement à travailler sur des archives et à tenter de déplier un récit en fait à partir d'archives multiples dans ce cas-là. Et le brouillard mortel de la vallée de la Meuse en fait m'a paru une bonne étude de cas pour faire mes gammes simplement en histoire, donc ça, puisque c'est un cas circonscrit dans le temps et dans l'espace et que les institutions qui sont liés, le type de discours qui lui sont liés était relativement circonscrit. Ça m'a permis effectivement d'apprendre à faire de l'histoire avec ce brouillard.
0: Alors ce qui frappe dans cette histoire précise, c'est la rapidité avec laquelle les autorités, les experts parlent de brouillard naturel. On accuse l'environnement, on accuse la nature. C'est vrai que la nature a parfois mauvais caractère, hein. La mer notamment, mais bon... C'est tellement facile, quoi, comment on a pu utiliser un argument comme celui-là?
1: Il y aurait plusieurs, je crois qu'il y a plusieurs couches de réponses que l'on peut donner à cette question, mais peut-être que la plus, je vais en donner une, c'est que... En fait, si on veut prendre au sérieux, et c'est ce que j'essaye de faire dans ce livre lorsque j'ai enquêté, ce brouillard, ces conditions de production, ce qui a conduit en fait cette vallée de la Meuse à devenir un puissant générateur de brouillard mortel, puisque comme vous l'avez rappelé dans le récit qui précède, ce n'est pas la première fois et ce ne sera pas la dernière fois. Si l'on veut prendre en considération tout ce qui participe de cette production-là, il faut réussir à démêler des décisions politiques, des infrastructures, des pratiques industrielles qui ont mis près d'un siècle et demi à se constituer et à s'implanter dans la vallée, et que remettre en question cette infrastructure industrielle, c'est compliqué, simplement pour des experts aussi qui ont été formés, en fait, à l'université notamment, ou dans les écoles d'ingénieurs, à considérer finalement l'industrialisation des sociétés, depuis au moins le milieu du 19e siècle, comme une histoire naturelle, évidente, normale, qui va nous conduire progressivement, toutes et tous, vers le progrès, vers de meilleures conditions de vie. Et donc, il s'agit de remettre tout ça en question, en fait, si on prend au sérieux le fait que ce brouillard, il sentait très fort le gaz, il y avait plein de poussière qu'il constituait, et c'est tout cet écheveau-là qu'il faut réussir, et donc il faut être capable de questionner si on ne sait pas le faire, et bien, effectivement, pour rapidement ne pas remettre en question des intérêts industriels ou autres, il suffit de convoquer la nature.
0: Oui, alors ce qui est choquant aussi, hein, c'est que les habitants, les fermiers, les ouvriers du coin savent depuis longtemps que ces brouillards sont dangereux. Pourquoi ce savoir local est-il systématiquement disqualifié face au savoir expert ?
1: Alors là aussi, c'est une des lignes que j'ai suivies dans mon enquête, c'est de questionner l'évidence de la légitimité des experts scientifiques à dire le vrai de cette catastrophe. Pour nous aussi aujourd'hui, cette évidence-là est un peu écornée aujourd'hui, notamment par des figures politiques comme celle de Trump, par ce qu'on appelle les fake news, ou on serait rentré dans une ère de post-vérité. Mais au 19e siècle, au début du 19e siècle, c'est un peu l'inverse. En fait, il n'est pas du tout évident qu'un groupe de professionnels ou de savants ait une légitimité plus grande que des personnes qui habitent un territoire, par exemple, pour dire la vérité de certains phénomènes qui s'y produisent. Donc, pour arriver à ça, il a fallu y travailler. C'est-à-dire qu'il a fallu instituer des figures expertes et savantes qui, à partir des méthodes spécifiques qu'elles mettent en place, hein, qu'on appelle aujourd'hui des méthodes scientifiques, etc., auraient une plus grande légitimité. En fait, c'est un grand travail de disqualification progressif des paroles ordinaires et des paroles de celles et ceux qui habitent dans les habitants, et ça, qui habitent, pardon, sur ces territoires. Et ça, il y a notamment, pour essayer de comprendre comment ça s'est fabriqué en Belgique, je me suis notamment penché sur un épisode de contestation des industries au milieu du 19e siècle, parce que c'est un autre point aussi, l'industrialisation s'est faite dans un paysage extrêmement contesté, du fait notamment des dégâts environnementaux qu'elle engendrait. Et donc, il a fallu, en fait, les habitants de ces vallées-là constater, en fait, les effets de ces poussières, de ces fumées sur leur bétail, sur leur production agricole. Et donc, il a fallu, en fait, disqualifier, minorer, neutraliser progressivement ces témoignages et ces expertises locales pour permettre le développement industriel. Et ça, ça s'est notamment passé par l'émergence, le soutien par l'État d'une figure d'expertise scientifique.
0: Alors justement, ça pose aussi la question de l'indépendance des experts. Et aujourd'hui encore, on peut entendre des experts qui sont mandatés par les entreprises qui seraient attaquées. J'imagine qu'à cette époque-là, c'était encore pire.
1: Oui, alors moi j'ai essayé de prendre le problème par un autre bout. C'est-à-dire que typiquement, l'expertise, alors effectivement, le docteur Lacombe qui dit que ce n'est que le brouillard, là effectivement c'est un mensonge grotesque, ça tient pas longtemps d'ailleurs. Mais par contre, les experts qui vont bosser pendant un an pour essayer de donner des conclusions un peu plus consistantes en fait pour expliquer cette catastrophe, eux je crois qu'en fait ils font bien leur boulot. Si ce n'est éventuellement, ils vont tenter de minorer, ils minorent, ça on le voit très bien, le fait qu'une usine parmi d'autres aurait peut-être dégager plus de gaz que d'autres usines, mais globalement ils font bien leur boulot, en fait ils répondent à la commande qu'on leur fait, c'est-à-dire comment durant cette première semaine de décembre 1930 ce brouillard a-t-il pu tuer. Le problème c'est qu'ils respectent ce cadre, parce que si on sort de ce cadre et qu'on ne cherche pas à interroger uniquement cette première semaine, la production événementielle finalement de ce brouillard très circonscrite dans le temps, et qu'on essaie de comprendre pourquoi, comme ils le découvrent eux-mêmes lorsqu'ils font l'analyse toxicologique des corps, pourquoi dans ces corps il y a autant de métaux lourds, de substances diverses. Pourquoi dans les végétaux qu'ils analysent, il y a autant de substances toxiques? Là, c'est tout, encore une fois, il s'agit de questionner plutôt, encore une fois, l'industrialisation d'un territoire et ses conséquences pour la santé et l'environnement. Donc, ils font bien leur boulot, mais ils ne remettent pas en question le cadre épistémologique aussi bien de leur profession que de la commande qui leur est faite.

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1: Alexis Zimmer, dans votre livre, vous montrez à quel point le charbon régit toute la société. Et c'est bien pour ça qu'on a du mal à l'accuser, à ne pas se lancer dans une contre-révolution industrielle, ne pas aller à l'encontre du sens de l'histoire. J'imagine que d'autres pays, on l'a dit un peu dans le récit, ont été touchés. Et je pense au Royaume-Uni, berceau de la révolution industrielle en Europe.
2: Oui, alors effectivement, le Royaume-Uni, alors lui, il y a un célèbre, enfin pareil. Donc il y a énormément de brouillard tout au long du 19e siècle et au cours du 20e. D'ailleurs, au Royaume-Uni se produisent les premières recherches qui ont donné lieu à la production d'une compréhension moderne des brouillards. C'est-à-dire que longtemps les brouillards ont été conçus comme des particules en suspension, enfin des petites bulles en suspension, des bulles aqueuses. Or, avec la reproduction des brouillards, les scientifiques britanniques commencent à travailler sur ces brouillards et se rendre compte en fait qu'un brouillard c'est de la poussière et de l'eau qui se condense sur cette poussière, et donc une région industrielle produira davantage de brouillard que n'importe quel autre type de région parce qu'elle génère des poussières. Et la Grande-Bretagne va aussi donner lieu à un brouillard qui quant à lui va tuer entre 4000 et 6000 personnes selon les comptabilités en 52, donc après la Seconde Guerre mondiale. Et idem, en fait, ce qui est frappant c'est le peu de mémoire collective que nous avons de la multiplication non seulement de ces brouillards mortels, mais plus largement des catastrophes industrielles qui ont émaillé tout le long du 19e et encore le 20e siècle.
1: Et si on regarde les pics de pollution actuels, qu'est-ce que le brouillard de la Meuse nous apprend sur notre tendance à chercher des solutions techniques à des problèmes politiques ? Car la défense de l'environnement est une question absolument politique.
2: Ouais. Alors là, effectivement, là vous l'avez rappelé également dans le récit, c'est qu'il y a une chose qui est déjà fondamentale à prendre en considération, c'est que nos modes de vie ordinaires reposent sur des économies extractivistes et polluantes extrêmement importantes. Mais une des raisons pour lesquelles on ne le sent plus à certains endroits où on ne le voit plus, c'est qu'une bonne partie des industries qui fabriquent nos biens de consommation quotidiens ont été délocalisées. Donc en fait, ces brouillards, comme vous l'avez évoqué, la Chine, l'Inde, etc., sont encore des lieux où des brouillards de ce type-là se reproduisent de façon assez régulière. Donc, ce que ça nous dit, c'est que globalement, à chercher des solutions techniques, ce n'est finalement que de mettre des pansements sur des jambes de bois et repousser jusqu'à quand, je ne sais pas, puisque nous allons là typiquement dans une catastrophe, la catastrophe climatique et environnementale est monumentale. On ne fait que repousser le moment où finalement tout ceci va immanquablement soit s'effondrer, soit nous mettre au pied du mur et nous obliger à remettre fondamentalement en question le type d'économie, encore une fois, extractiviste, polluante et dévastatrice du point de vue des environnement et du point de vue social d'ailleurs qu'elles engendrent.
1: Oui, on essaie surtout de s'adapter et pas changer de paradigme.
2: Exactement.
1: Est-ce que le classement Seveso a changé quand même un petit peu la donne en termes de protection face aux risques industriels ?
2: Alors là, je vais être tout à fait franc, je ne maîtrise pas du tout assez bien ce sujet, mais si je peux donner juste une réponse un peu générale, c'est que, c'est encore une fois, c'est une manière de normaliser le risque. C'est-à-dire qu'effectivement, il y a des contrôles plus réguliers, et encore une fois, ce n'est pas forcément le cas. On a Lubrizol, il n'y a pas si longtemps que ça encore, en France, est un exemple, en fait, du fait qu'on pourra toujours, on aura beau mettre des verrous sécuritaires, la catastrophe. Une industrie comme l'avion, un avion, immanquablement, les avions sont faits pour s'écraser, les industries sont faites pour avoir des accidents. Quand je dis ça, c'est pas comme... Il y aura immanquablement toujours des accidents. Mmh. Et donc, c'est se leurrer que de croire que des dispositifs sécuritaires seront à même d'empêcher cela de façon définitive.
1: Et le tout électrique, est-ce qu'il se présente moins dangereux finalement ?
2: Non, ben là j'ai les mêmes réserves, parce que le tout électrique repose précisément sur une chaîne extractiviste monumentale. Donc les environnements qu'on ne détruit pas ici, on les détruit ailleurs, notamment dans toutes les mines, enfin l'extractivisme que suppose la fabrication des batteries, etc. Et puis surtout, encore une fois, là, il y a un terme qui est intéressant, c'est notamment ce qu'on appelle l'effet rebond. C'est-à-dire que de laisser croire qu'on trouve des solutions techniques, pour la voiture par exemple, pour la machine à vapeur, ça a été le cas au 19e siècle, on a amélioré les machines à vapeur, elles ont déversé moins de pollution, mais du coup on a consommé plus de charbon, on a consommé plus de machines à vapeur, et donc du coup on a généré plus de pollution. Et donc, il y a toujours ce mouvement de fuite en avant qui ne cesse de s'exacerber, et le tout électrique est une... et participe de ce mouvement.
1: Bon, bah tant pis. Hein. C'est pas la bonne solution. Merci infiniment, Alexis Zimmer. Merci, au revoir. C'était Affaires Sensibles, aujourd'hui le brouillard polluant de la vallée de la Meuse. Une émission que vous pouvez réécouter en podcast, bien sûr. Chez Zoom Zoom Zen, bien sûr, avec Mathieu Noël et toute son équipe. Bonjour tout le monde.
3: Bonjour mon cher Fabrice. Vous le savez, le gai savoir ne s'arrête jamais, même l'été. Et c'est pourquoi vous retrouvez tous les jours le best-of de Zoom Zoom Zen, ce qu'on appelle le florilège, parce que c'est plus joli.
1: Voilà, ce qu'il y a de meilleur en gros.
3: Tout à fait, on peut le résumer comme ça.
1: Après le flash de 16h.
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1: 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Le flash, Quentin Pérez d'Étouvela.
9: Bonjour Fabrice, bonjour à tous. Une réunion de crise sera organisée mercredi pour parler de la sécheresse en France. Annonce aujourd'hui le gouvernement, alors que l'usage de l'eau est soumis à des restrictions dans près de 70% du pays. Tous les départements de la métropole sont à minima en seuil de vigilance, plus de la moitié d'entre eux, et même en situation de crise après trois mois de chaleurs inédites. La canicule qui a d'ailleurs fait son grand retour aujourd'hui pour la cinquième fois depuis la fin mai, 22 départements sont actuellement en vigilance orange, principalement dans le sud-est. 17 sont également soumis à un risque élevé d'incendie, comme la Drôme, où les pompiers du Gard et des marins-pompiers sont attendus en renfort dans le massif du Claps. 400 hectares y sont partis en fumée depuis une semaine et les flammes continuaient de progresser ce matin, d'après la préfecture. La Grèce aussi est en proie aux flammes, dans les environs d'Athènes notamment, où un feu a brûlé 11 000 hectares il y a 10 jours. C'est un autre incendie qui a mobilisé les secours. Ce matin, au sud-est de la capitale, il a notamment brûlé une ferme et entraîné l'évacuation par mesure de sécurité d'un village, mais il a pu être circonscrit. En Allemagne, le nombre de policiers fédéraux spécialisés dans la lutte anti-drone va doubler. Le ministre de l'Intérieur annonce aujourd'hui porter leur nombre à 300. Décision prise après la découverte la semaine dernière d'un drone explosif à l'aéroport de Leipzig, un hub militaire clé pour l'OTAN par lequel transitent des armes à destination de l'Ukraine. À propos de drones, la Russie dit en avoir abattu plus de 450 cette nuit, des appareils ukrainiens qui ont atteint pour certains leurs cibles, faisant 13 morts à Nijnekamsk, une ville surnommée la capitale de la pétrochimie, située dans le centre du pays. Des sites industriels ont notamment été visés d'après Moscou. C'est l'une des attaques ukrainiennes la plus meurtrière sur le sol russe depuis le début du conflit. L'Ukraine qui a également essuyé une frappe russe, faisant 5 morts dans la région de Kharkiv. Des immeubles évacués à Bogota, la capitale de la Colombie. Le pays a été frappé cet après-midi par un séisme de magnitude 6,6, d'après les autorités, de 7,4 même d'après le service géologique des États-Unis. Cette puissante secousse a été ressentie jusqu'en Équateur et au Panama. Le ministre de la Justice salue cet après-midi le placement en détention provisoire de deux des plus gros narcotrafiquants de France. Le premier est soupçonné d'être l'un des cadres présumés du réseau de la Castellane à Marseille. Le second d'être l'un des fondateurs de la des aides mafias. Ils ont été interpellés il y a quelques jours en Algérie. Et puis un mot de natation. Léo Marchand va disputer avec les Bleus ce soir la finale du 4x200 mètres relais au championnat d'Europe de natation. Deux autres finales sont également prévues, le 400 mètres 4 nages hommes et le 4x200 mètres relais chez les femmes.
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9: 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Et c'est tout de suite, il est 16h04.
17: Orientation scolaire. Mais moi, je fais pas Parcoursup.
18: Ah bah, c'est sûr qu'ils savent pas ce qu'ils veulent faire. Pas du tout, pas du tout. Il est en école de commerce parce qu'il sait pas ce qu'il veut faire et ça l'orientera. Moi, j'ai fait Dauphine. Je savais pas ce que je voulais faire.

0: Bonjour à toutes et à tous, quelle joie de vous retrouver pour un nouvel épisode de Zoom Zoom Zen. 2 heures chaque après-midi pour décrypter notre époque à travers ses mots, ses expressions. Et aujourd'hui, on va se pencher sur un processus qui revient à chaque printemps, comme les hirondelles, les primes verts et la libido de Quentin. La question de l'orientation scolaire. Comment vos enfants sont-ils orientés en 2026? On entend souvent parler, pas toujours en bien, de la plateforme Parcoursup, dont le fonctionnement reste opaque pour beaucoup d'entre nous. Mais ce qui reste opaque aussi, c'est comment se passe l'orientation au sein même des établissements. Où sont passés les conseillers en orientation? Pourquoi ont-ils été remplacés par des psy-EN, les psychologues de l'éducation nationale? Quel est leur rôle exact? Les profs eux-mêmes sont-ils désormais partie prenante dans l'orientation de leurs élèves? On va examiner tout ça. Une chose est sûre, même si tout est loin d'être parfait, on ne peut honnêtement pas dire, comme le répète Cyril chaque midi au bistrot Blériot, que c'était mieux avant. En matière d'orientation scolaire, non, ce n'était pas mieux avant. Il n'y a qu'à voir nous ici. Quentin, mal aiguillé par un conseiller d'orientation allant sonner, certainement bourré au calva, s'est retrouvé VRP pour les Cafés Richard alors qu'il avait pourtant un projet professionnel solide. Il voulait devenir star du rock, comme Dick Rivers. Manon. Pauvre Manon, elle qui avait manifesté si tôt des dons de comédienne qui ferait passer Isabelle Huppert pour une actrice de série B. Donc elle distille encore parfois, de ci de là, au détour d'une autopromo bien écrite.
1: Cher, oh bonne mère, oh ça me gêne.
0: Seul Benoît Magimel dans la série Marseille avait atteint ce degré d'authenticité. Ce malheureux Cyril Lacarrière qui a eu pour seul tort de grandir dans la fureur des années 70, où son principal objectif n'était pas de décrocher le bac, mais de remporter l'élection du meilleur sosie de John Travolta de Ponto Combo.
2: C'était fait.
0: Ensuite, quand il eut raté son bac, c'était déjà trop tard. Avec son côté bougon et son regard perpétuellement noir, le conseil d'orientation l'a orienté d'office vers les métiers de la sécurité. Raison pour laquelle il échoua la trentaine passée au portique de sécurité de l'ambassade américaine à Paris. Quant à moi, je ne reviendrai même pas sur la nullité abyssale de mon conseiller en orientation qui, estimant que mon projet de construire des petits sous-marins unipersonnels en tôle ondulée était voué à l'échec, m'a simplement dit dans un soupir, oh bah toi tu feras de la radio. Zoom zoom zen, c'est parti.
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0: Sophie Vénétité, bonjour.
4: Bonjour.
0: Merci d'être avec nous sur Inter cet après-midi. Vous êtes secrétaire générale du syndicat des enseignants du second degré SNES-FSU. Vous êtes vous-même professeur de sciences économiques et sociales au collège Rosa Parks de Montgeron dans l'Essonne. On vous avait invité l'an dernier pour nous parler du programme éducation à la vie affective, relationnelle et sexuelle. Mais si on vous reçoit aujourd'hui, c'est pour un sujet qui intéresse tous les adolescents et tous les parents, l'orientation scolaire. Pourquoi ça paraît si compliqué de s'orienter aujourd'hui? Est-ce que l'éducation nationale oriente bien les ados? Qui est en charge aujourd'hui de les aider à faire leur choix? C'est ce que vous allez nous expliquer. Juste le temps de vous présenter deux rescapés de l'orientation scolaire. Elle aurait pu finir quart de finaliste de la Star Academy ou c'est DJ vrai. Electro défoncé au crack. Lui, s'il était resté VRP pour les Cafés Richard, il serait peut-être aujourd'hui un de ces hommes qui portent un mousqueton à la ceinture pour accrocher leurs clés. Oh mon Dieu, il est ça. Marie-Marie, quant à lui, bonjour.
5: Bonjour. Bonjour à tous.
6: Mais ça peut être très stylé un mousqueton.
5: Mais vous le portez plus d'ailleurs en ce moment.
6: Je le mets que sur un seul jean.
5: Ah, très bien.
0: C'est un jean qui est fait
6: dédié.
0: Pour ça.
6: Ouais, qui est dédié. Ouais.
5: Un look bien dédié.
0: Pour Sophie Vénétité, on va donc dresser un état des lieux de l'orientation scolaire aujourd'hui en France. Déjà, pourquoi Parcoursup, depuis sa création, est toujours vécu comme un moment d'angoisse pour les lycéens et pour leurs parents aussi?
4: Oui, effectivement, Parcoursup, c'est très angoissant pour les élèves et les parents parce que ça a rendu toutes les filières de l'enseignement supérieur sélectives. C'est-à-dire que c'est même les filières qui auparavant ne l'étaient pas. Bah, vous devez déposer un dossier, une lettre de motivation qu'on appelle lettre de projet motivé, ce que vous avez fait dans votre scolarité. Et ce sont des dossiers qui sont étudiés pour pouvoir entrer dans des filières qui pourtant n'étaient pas sélectives. Donc aujourd'hui, par définition, avec Parcoursup, l'entrée dans le supérieur est devenu sélectif et ça met de fait une grosse pression aux élèves à un âge où finalement ils devraient pouvoir réfléchir qu'il y a autre chose qu'une décision qui peut les engager pour plusieurs années. Et par ailleurs, on voit bien aussi que le manque de place à l'université renforce le caractère très sélectif de l'accès à l'enseignement supérieur, puisqu'on manque de place pour accueillir tous les élèves et ça pèse aussi parce que nos élèves voient bien que finalement, des fois, on leur dit non, tout simplement, il n'y a pas de place.
0: On va voir concrètement comment ça se passe, l'orientation pour vos enfants aujourd'hui en 2026. Lui, ce n'est pas tant son 4 en mathématiques au bac G qu'il avait fini par avoir à la 3e tentative, qui lui laisse encore aujourd'hui un goût amer en bouche. C'est le fait de n'avoir été désigné que 7e meilleur sosie de John Travolta de Ponto Combo sur le podium du Why Not. J'avais pourtant mis le paquet sur le pento, mais ce concours, c'était Magouille et compagnie. Analysera à froid, Cyril,
2: les quelques années plus tard. Jamais.
0: Cyril, racontez-nous, vous qui n'en avez alors pas bénéficié, l'orientation scolaire, d'où ça sort?
7: Imaginez, c'est le printemps, et autour de la table familiale, on papote à venir, quand soudain, quelqu'un dit le mot qui fâche, Parcoursup.
2: Ah, waouh.
7: À 14 ans ou à 17 ans, on vous pose déjà la question la plus angoissante du monde. Qu'est-ce que tu veux faire de ta vie? Mais l'orientation, au départ, elle n'a rien de scolaire, elle est professionnelle. En 1928, c'est la création de l'INOP, l'Institut National d'Études du Travail et de l'Orientation Professionnelle. On le doit à un certain Henri Pierron, un pionnier de la psychologie. L'industrie a besoin de bras qualifiés, alors on cherche l'efficacité économique grâce à la psychotechnique. On fait passer des tests de chronométrage, de dextérité ou de logique à des gamins de 13 ans, juste après le certificat d'études. Le but, the right man in the right place, la bonne personne là où il faut. Tu es habile de tes mains à l'usine, tu es bon en calcul à la compta.
0: Et quand est-ce que ça devient vraiment scolaire?
7: Pendant les 30 Glorieuses, d'abord en 1959, puis en 1975, avec la création du collège unique, le grand moment couperet se déplace à la fin de la troisième. C'est là qu'apparaît le système des filières, voie générale, technologique ou professionnelle. L'orientation n'est plus un conseil, mais un verdict du conseil de classe. Et puis, comme le bac ne suffit plus, il faut trier pour le supérieur, on invente APB, puis Parcoursup. L'orientation n'est plus seulement faite par un conseiller d'orientation, mais aussi par des algorithmes. Alors, d'où ça sort l'orientation scolaire? Eh bien, d'une méthode bancale pour faire entrer des jeunes élèves dans des cases, et ce n'est que le début de notre histoire.
0: Merci Cyril. Sophie Vénétité, vous dites que vous, professeur, vous êtes en première ligne en ce qui concerne l'orientation des élèves. Ça veut dire qu'en plus d'enseigner, vous devez aussi conseiller les élèves. Maintenant, ça fait partie de la fonction de prof aujourd'hui.
4: Oui, ça fait partie de la fonction de professeur, en particulier des professeurs principaux qui sont ceux qui accompagnent les élèves, notamment dans leur projet d'orientation. Et de fait, on se trouve face aux questions des élèves, de leurs familles, qui peuvent nous demander un peu n'importe quand dans l'année, dans des réunions parents-professeurs ou à la fin d'un cours. Moi, ça m'est déjà arrivé, qui me disent « Madame, qu'est-ce que je dois faire pour faire tel métier? Est-ce que je dois prendre tel enseignement de spécialité au lycée ?» Et c'est vrai qu'on sent l'angoisse des élèves et des familles qui cherchent à décider de plus en plus tôt, mais aussi le fait qu'elles ne sont pas toutes à égalité dans la capacité à faire le bon choix. Donc les professeurs sont en première ligne, notamment les professeurs principaux, et parfois ils ont en raison des orientations politiques qui ont été prises, pris un peu la place des psychologues de l'éducation nationale, dont c'est pourtant quand même
0: la mission.
4: Un rôle
0: parce qu'il faut
4: essentiel.
0: Faire, pour les vieux comme moi, il faut quand même rappeler, moi il y avait des conseillers en orientation, ça n'existe plus.
4: Non, ça n'existe
0: ça
4: plus.
0: Ça a été remplacé par des psychologues. Oui. De l'éducation nationale.
2: Mais qui sont dédiés à l'orientation, ces psychologues?
4: Oui. Pas seulement. Ouais. C'est-à-dire que, comme le nom l'indique, il y a désormais une dimension psychologique assez importante. Et on sait qu'aujourd'hui, on a aussi besoin de ce regard-là, vu l'état de nos élèves. Mais il y a toujours cet accompagnement, cette information sur l'orientation. Là aussi, le problème, c'est que ces collègues ne sont pas assez nombreux. Aujourd'hui, en moyenne, vous avez un psychologue de l'éducation nationale pour 1600 élèves. C'est la moyenne aujourd'hui en France. Et ces personnes sont sur plusieurs établissements. Donc concrètement,
0: il n'y en a pas un par établissement.
4: Ils doivent couvrir deux ou trois établissements, être dans leur ce qu'on appelle CIO, le centre d'information et d'orientation. Moi, par exemple, je suis dans un établissement où il y a des psychologues de l'éducation nationale sur certaines demi-journées, mais sur d'autres demi-journées, ils ne sont pas là, pas parce qu'ils sont en train de se tourner les pouces, mais parce qu'ils sont dans le collège d'à côté. Et vous imaginez bien que dans un établissement scolaire, ça tend aussi un peu les choses pour suivre tous les élèves. Mais voilà, c'est un psychologue de l'éducation nationale pour 1600 élèves.
6: Mais vous, en tant que prof principal, c'est à la fin du cours ou alors pendant les rendez-vous parents-prof, il n'y a pas un temps défini à ça?
4: Alors, comme souvent dans l'éducation nationale, il y a ce qui est écrit dans les textes qu'on nous donne et puis il y a la réalité.
0: Y a la
4: là, par exemple, dans les textes officiels, on devrait avoir, par exemple, au lycée 54 heures d'orientation par an pour les élèves. Et dans les faits, ces 54 heures n'existent pas parce que nous n'avons pas les moyens de le faire. Donc on se retrouve à bricoler où effectivement, à la fin du cours, il y a un élève, là par exemple on est dans les conseils de classe du deuxième trimestre, moi j'ai des élèves avant les vacances qui sont venus me voir en me disant, bon bah madame je pense que je vais prendre la spécialité sciences économiques et sociales, avec ça, qu'est-ce que vous en pensez? Et en fait on bricole parce que c'est la fin du cours, lui doit aller ailleurs, moi je dois aller voir une autre classe, et c'est ça aujourd'hui.
2: C'est pas noté dans un emploi du temps quoi?
4: Non, pas officiellement.
0: L'Institut National du Sommeil et de la Vigilance vient de présenter une enquête assez édifiante sur le sommeil des Français.
8: Et 38% des Français et des Françaises ont des troubles du sommeil. Ah ouais? Donc ça veut dire que 38% des Français aussi dorment avec un mec qui a l'équivalent d'une fanfare de cuivre dans le nez sous prétexte qu'il fait de l'apnée du sommeil. Toutes les nuits, c'est le générique de Kaamelott dans mon lit en fait. J'en peux plus, je suis irritable. Après, je suis mal placée hein, pour critiquer les ronfleurs et les ronfleuses. Quand moi, je dors, j'ai carrément Alexandre Astier dans mon zen en train de composer la bande originale du film Kaamelott, partie 1 de l'acte 3, le film de 4h56, là. Alors, il y a un matin, il y a un voisin qui a sonné à ma porte. Il m'a demandé un autographe parce qu'il était persuadé que je jouais Caradoc. C'est grossophobe, en fait. Pardon. Excusez-moi, je suis un peu fatigué. Mais non, j'arrive pas à y croire. Je me suis endormie pendant ma chronique. C'est pas possible. Je dois manquer de sommeil. Comme 38% des Français et des Françaises. Oh là là, j'espère que je vais pas baver devant tout le monde. Bienvenue dans le subconscient de Marie de Brouwer. Ah tiens, Cyril se balade en slip. Mais il a un tatouage tribal en bas du dos. C'est complètement dingue. Il doit être fan de la Nouvelle-Zélande. Et sur une bachata, Marie de Brouwer et son partenaire, Alexandre Astier. Quoi ? Je suis dans Danse avec les Stars. Mais je sais pas danser la bachata, moi. Et pourquoi Alexandre Astier porte un juste corps argenté ? Et deux piercings au téton en forme d'épée. D'après Freud, tous les rêves sont érotiques. Je me demande bien ce que ça veut dire. Et un, et deux, et trois, et quatre, et oh purée! Je dois sauter dans les bras d'Alexandre Astier, comme dans Dirty Dancing. Il va jamais arriver à me soulever. Trois, deux, un, ah! Je vole! Mais littéralement, je vole au-dessus de la ville de Paris. Et si j'essayais de pisser sur l'Arc de Triomphe? Excellent! Prenez ça, les touristes! Attends, mais j'espère que je pisse bien dans mon rêve et pas dans la vraie vie. Oh, j'ai un doute terrible. Oh, je crois que j'ai le jean humide. Oh non! Marie, réveille-toi! Marie! Oh purée, je me suis assoupie.
0: Ah oui.
8: Je suis désolée. J'ai fait un rêve de dingue. Dis-moi Cyril, t'es déjà allé entendre en Nouvelle-Zélande ?
0: Oui. Merci Marie de Brouwer. À suivre, qui sont les parents alliés ? Ces parents d'enfants LGBTQIA+, comment soutenir son enfant sans en faire trop ? Quentin est allé vous poser la question. Et on parlera également démocratie avec Edoui Plenel. Qu'est-ce que la démocratie en 2026 ? Mais avant, voici Archive Bullets sur France Inter.

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1: Avec nous cet après-midi dans Zoom Zoom, Élodie Petit, autrice de Parents alliés, acceptation, amour, engagement, être parent d'enfants LGBTQIA+, qui regroupe des témoignages de pères et de mères d'enfants gays, dont celui de Florence Desbarres qui est avec nous cet après-midi. Élodie, Florence, dans le livre, il y a cette phrase « Aimer sans condition est un acte profondément politique et vital ». C'est aussi comme ça que vous avez ressenti votre acceptation de l'homosexualité de vos enfants, Florence ?
2: Moi, j'ai un amour inconditionnel pour mes enfants et voilà. Et j'ai pas bien écouté la question.
1: Non, mais je veux dire, c'est quelque chose. Pour vous, est-ce qu'il y a une dimension politique à tout ça ? Est-ce qu'au-delà du fait que ce sont vos enfants et que vous les aimez d'un amour inconditionnel, on l'aura bien compris, est-ce que politiquement, vous trouvez ça normal et bien de vous engager à leur côté et
2: tout à fait. Tout à fait, parce que je trouve qu'il y a beaucoup de minorités. Déjà, j'ai toujours été sensible par rapport aux minorités et par rapport à l'homophobie qui est croissante, etc. Et c'est important que les gens, que les parents, se rendent compte que les enfants sont pareils. Quoi. J'ai juste, ils aiment une personne qui est du même sexe qu'eux. Mais ce qui est important, c'est de banaliser, d'être visible et en même temps de banaliser le fait d'être homosexuel ou transsexuel ou de la communauté LGBTQIA.
3: Élodie, pour faire ce livre, vous avez recueilli beaucoup de témoignages. Les parents vous ont répondu très naturellement. Vous avez été choquée du nombre de messages que vous avez reçus ?
4: Non, pas du tout. Ouais. J'étais à la chasse aux parents. Ah. Et mon terrain de chasse, c'était la Pride de Paris l'été dernier, où il faisait très chaud. Et donc, on avait peint des pancartes avec marqué « Parents alliés, on vous offre une bière ». Contre votre récit. Alors là, tout le monde s'est transformé en parents alliés. Ah, là, j'ai eu plein d'histoires. J'imagine. Par contre, sur les réseaux sociaux, j'ai eu, et ça m'a fait chaud au cœur, j'ai eu vraiment, quand j'ai lancé mon appel à témoins, beaucoup de parents d'enfants trans. Donc ils étaient très présents et je pense que c'est tellement discriminé d'être trans qu'en fait les parents étaient très présents, avaient très envie de témoigner.
1: On va pas hiérarchiser les difficultés, mais avoir un enfant trans, est-ce que c'est encore plus compliqué quand même que homosexuel
4: J'imagine
1: en 2026.
4: Que oui. On le voit par exemple aux chiffres de suicides qui sont très élevés dans la communauté trans. Je pense que c'est hyper dur et quand un enfant trans à ses parents de son côté, mais c'est déjà un énorme soulagement pour lui. Quoi. Il peut suivre un traitement, être accepté, continuer à vivre sous son toit, ce qui est déjà énorme.
1: Ça change tout.
4: Ouais. Ouais.
5: Quentin ? Il faut expliquer peut-être pourquoi c'est important pour un enfant de faire son coming out. C'est un acte libérateur.
4: Oui, franchement, la plupart, ils nous disent ça, ils nous disent on a l'impression de vivre dans le mensonge, ce qui est horrible, parce que chez les hétéros, ça n'existe pas. C'est-à-dire qu'on présente son mec, sa copine, point. Chez les enfants queer, faut d'abord passer par cette étape, et ils ont l'impression de vivre dans le mensonge, et il y en a qui ne le font pas avant leurs 30 ans. Mais il y a un garçon qui s'appelle Franck, qui témoigne dans le livre, à 14 ans, ça le démangeait de faire son coming out. Il disait, il faut absolument que je le fasse, même si je sais que mes parents vont détester apprendre ça, je suis obligée de le faire parce que sinon j'ai l'impression de leur mentir.
1: Qu'est-ce qu'il faut éviter en tant que parent quand votre fils ou votre fille fait son coming out ? Parce que on peut avoir des réflexes à la con, dire je sais pas, est-ce que t'es bien sûr de toi ? Est-ce que tu vas pas changer d'avis ? Enfin, j'imagine qu'il y a plein de choses à éviter dans les réflexes comme ça qu'on peut avoir.
4: Bah alors oui, es-tu sûr de toi ? Virgule, c'est une mode. Mode, c'est les vêtements, c'est plein d'autres choses. Ce qui se passe dans son lit, je ne sais pas si c'est une
1: autre
4: mode.
1: Chose, ouais.
4: Je pense, Florence, non voilà.
2: Je suis tout à fait d'accord.
4: Et en fait, l'écouter, quoi, écouter son enfant parler, parce que c'est sa parole qui compte à ce moment-là.
5: Mais est-ce qu'on peut avoir un sentiment de peur, peut-être, Florence Desbarres, vous êtes là pour témoigner aussi en tant que parent. Est-ce que vous avez eu peur que ce soit plus difficile pour lui dans la vie que...
2: C'est la seule chose qui me faisait peur. Le fait qu'il le soit, c'était un non-sujet, en fait. Mais ce qui me faisait peur, c'est le regard des autres. Pas par rapport à moi, hein, mais par rapport à eux, et d'être rejeté, d'avoir cette homophobie même ordinaire, et ces regards déplacés, ces jugements. C'est la seule chose qui me fait peur.
3: Est-ce que d'une certaine manière, ça vous a rassuré que vos trois enfants soient gays ? Parce que du coup, ils peuvent aussi se comprendre et se soutenir entre eux. Alors, c'est une force pour eux.
2: En vrai, pour moi, ça n'a rien changé, en fait. Ça ne m'a pas ni rassurée, ni pas rassurée, c'est comme ça. En revanche, pour mon fils aîné, il me l'a dit, c'est que quand son frère lui a dit, moi aussi je me pose des questions. Lui venait de faire son annonce et il n'était pas prêt à soutenir son frère à ce moment-là. Puis très rapidement, moi je l'ai su un an après, lui il l'a su un an avant. Et pour sa sœur c'est pareil, il l'a su avant, parce que c'est l'aîné. Et en fait, il n'y a pas de...
3: Ils se soutiennent,
2: il
3: quoi.
2: Ouais, tout à fait.
1: Élodie Petit, dans votre livre, il y a aussi des témoignages intéressants. Quand les parents ont rejeté leurs enfants après leur coming out, ou que les enfants sont queer ou trans, il y a les grands-parents qui peuvent être là et qui peuvent jouer ce rôle de soutien.
4: Oui, j'ai un grand-père dans mon livre qui s'appelle André, qui n'est pas tout jeune et qui... n'avait limite jamais entendu parler d'homosexualité avant d'entendre son petit-fils lui faire son coming out. Ouais. Voilà. Et pour qui ça n'a pas été un sujet, quoi. Il a eu exactement la bonne réaction, c'est de se dire, bon, bah, ok, enfin, je ne savais pas, mais si t'es heureux comme ça, ça se passe très bien. Et en fait, c'est le minimum, quoi. Ce qu'on demande aux parents, c'est de se dire, ok, très bien. Limite que ce soit un non-sujet, en fait. On peut être un allié en acceptant, ok, t'es homosexuel, t'es lesbienne, t'es gay, très bien.
1: De toute façon, peut-être ce qu'on peut dire et rappeler, c'est qu'on peut de toute façon rien faire. C'est pas chacun choisit la sexualité.
4: C'est illégal, exactement.
1: Tout à fait. Et vous, comment géreriez-vous l'annonce par votre fils ou votre fille de son homosexualité? Quentin, qui n'a aucune gêne de vous embarquer sur des sujets intimes, est allé vous poser la question frontalement, comme d'habitude.
5: Et ma première rencontre, c'est ce monsieur. Manteau noir à capuche, pull bleu marine, d'où dépasse le col bien net d'une chemise blanche. Il marche les mains dans le dos, avec ses lunettes de soleil posées sur des oreilles qui se perdent dans des cheveux blancs.
6: Que voulez-vous savoir ? Bonjour, bonjour.
5: Quel est votre prénom à vous ?
6: Charles.
5: Charles, vous avez quel âge ?
6: Un âge certain.
5: Il découvre le thème du jour de Zoom Zoom Zen.
6: Les parents alliés. Pourquoi alliés ? Moi, je dirais plutôt des aliénés, mais on a plus d'aliénés que de nés alliés.
5: Bon, Charles, il joue avec les mots, mais au moment où je lui parle d'accueillir l'annonce d'un enfant qui se découvre ou s'affirme LGBTQIA+.
6: Il y a 50 ans de cela, un professeur de mathématiques s'était mis en colère parce que quelqu'un écrivait de la main gauche. Il nous a affirmé qu'il faisait la guerre à son fils parce qu'il écrivait de la main gauche. Aujourd'hui, quelqu'un qui s'affirme LGBTIA, là, IA, c'est intelligence artificielle plus, c'est quoi ça? C'est quoi QIA+?
5: Peut-être qu'on peut rappeler la définition, hein, lesbienne, gay, bisexuelle, trans, queer et intersexe, asexuelle ou aromantique. Je le trouve touchant, Charles, parce qu'il parle de l'intolérance à la différence à travers un exemple presque banal à son époque, être gaucher. Longtemps, on a forcé les enfants à écrire de la main droite comme si la différence était une erreur à corriger. Alors pour ce qui était de la sexualité à l'époque, on imagine sans peine à quel point la norme pouvait devenir une forme de pression. Plus loin, Lisa, veste nouée autour de la taille, crop top noir, elle découvre...
7: Les parents alliés.
8: C'est bien.
7: C'est vrai que j'ai des amis qui l'ont vécu et que c'est de plus en plus courant, mais je pense que c'est vraiment dans notre époque et qu'avant c'était pas forcément le cas.
5: Ils sont tous alliés ou ils tolèrent ?
7: Ah, il y en a beaucoup qui tolèrent, c'est vrai. Enfin, je sais que ma grand-mère, elle m'en parle par exemple, et elle dit que c'est souvent une souffrance pour les parents, mais qu'ils le tolèrent.
5: On parle d'un moment souvent clé, le coming out.
7: J'ai des amis qui l'ont pas forcément annoncé, mais petit à petit, en grandissant, à l'adolescence et tout, enfin, à force, c'est aussi aux parents, je pense, d'observer et d'en tirer les conclusions sans forcément que ce soit la grande annonce.
5: Ouais, alors c'est intéressant, mais et en même temps, on dit que le coming out est hyper important dans la construction de ce dialogue-là. Toi, tu penses qu'il faudrait peut-être pas sacraliser ce moment-là ?
7: Ouais, enfin, certaines personnes peut-être ont besoin, si personne s'en doute, on va dire, mais c'est vrai que ça fait aussi un poids pour certains de dire bah, « il va falloir que je fasse mon coming out à un moment, il faut que ce soit le bon moment », alors que ça ne doit pas forcément être une question.
5: Et je m'interroge, en réfléchissant à cet échange, sur l'importance, parfois presque la mise en scène qu'elle dénonce, de ce passage obligatoire qu'est le coming out. Est-ce qu'il est vraiment nécessaire ou faut-il simplement vivre sa vie ? Ma dernière rencontre, c'est cet homme, doudoune matelassée, sac à dos, il marche dans Paris.
9: Bonjour.
5: Quel est votre prénom à vous ?
9: Julien.
5: Julien, vous avez quel âge ?
9: 53 ans.
5: Et vous venez d'où ?
9: Du Périgord, de Dordogne, Ponant.
5: Connaît-il les...
9: Les parents alliés.
5: Vous êtes parent ?
9: Je suis parent.
5: Vous êtes allié ?
9: Ça tombe très bien, parce que j'ai une fille qui est LGBT queer, donc c'est parfait. Je suis un allié, je le savais déjà.
5: Il me parle de sa fille qui est arrivée un jour à la maison avec une copine.
9: Elle a eu aucun souci, je pense, dans notre famille, à être acceptée telle qu'elle était. C'est-à-dire ce qu'elle veut, en fait. En revanche, dans la société, effectivement, elle est encore obligée d'être militante aujourd'hui.
5: J'ai envie de vous poser la question, Julien, est-ce que c'est différent en ville ou à la campagne ? Paris, Périgord, non, non. Vous voyez ce que je veux dire ?
9: Alors, elle aurait tendance à vous dire, si elle était là, que notre Dordogne profonde peut être très représentatif du monde actuel, avec énormément de cas qui ne sont pas forcément révélés, parce qu'effectivement, bah, dans les familles, c'est pas tout le temps aussi clair que dans la nôtre, mais que bah, un petit village comme le nôtre est très représentatif, qu'on peut avoir tous les genres et toutes les orientations sexuelles.
5: Pour Julien, être parent allié, c'est bien, mais ça ne suffit plus.
9: Aujourd'hui, c'est pas je suis aussi chef d'entreprise, et c'est pas l'acceptation uniquement des enfants, c'est l'acceptation d'une être allié avec la société actuelle. Et la société actuelle fait que dans mes employés, il y aura autant d'orientation sexuelle que nécessaire.
5: Pour vous, les alliés, ça ne doit pas se limiter au cercle familial, c'est ça ?
9: Ah non, il faut que ça vienne de la part de tout le monde maintenant. Ça y est, il faut que les gens se réveillent et comprennent que bah, finalement, on est comme on est, et c'est ça le plus intéressant. C'est que le monde est différent d'une rue à l'autre, mais qu'on doit tous apprendre à vivre ensemble.
5: Au fond, un enfant n'est pas un projet qu'on programme. C'est une vie qui arrive avec sa propre liberté. Et si cette liberté vous fait peur, alors mon conseil est simple. Si vous ne voulez pas d'enfant gay, ne faites pas d'enfant tout court.
1: Bonjour Edoui Plenel.
8: Bonjour.
1: Merci d'être avec nous sur Inter cet après-midi. Journaliste, ancien directeur de la rédaction du Monde, cofondateur de Mediapart, vous écrivez aussi des livres, dont le dernier, La démocratie n'est pas l'élection, aux éditions Seuil Libelle, un livre dans lequel vous expliquez pourquoi la primauté de l'élection appauvrit l'idéal démocratique. C'est très intéressant, très ancré dans l'actualité. Vous allez tout nous expliquer. Ce titre, Edoui Plenel, ça veut dire que l'élection n'est pas un blanc-seing. Il ne faut pas que ça soit un blanc-seing, ce qu'elle est un peu devenue dans notre pays.
8: C'est même plus que ça, c'est-à-dire que il pourrait d'ailleurs y avoir d'autres façons de choisir des représentants, le tirage au sort, ouais. L'élection est une modalité parmi d'autres. L'idée, c'est surtout de nous alarmer au spectacle que nous avons actuellement dans le monde et qui nous menace de pouvoir élu, qui à partir du moment où ils sont élus, disent « j'ai tous les pouvoirs, y compris celui d'abîmer, de malmener, de mettre en cause la démocratie ».
1: Le système qui m'a élu.
8: Il suffit d'aller regarder les États-Unis d'Amérique. Ils ne malmènent pas que la démocratie américaine, ils malmènent le monde entier, le droit international, et ils nous emmènent dans un gouffre qu'il a déjà mené beaucoup plus d'attaques guerrières à l'échelle du monde que son prédécesseur Biden. Donc, mon interrogation est celle-là. C'est-à-dire qu'à force de limiter la démocratie à l'élection, on permet que l'élection mette au pouvoir des non-démocrates.
1: Pardon, mais qui a limité la démocratie à l'élection ?
8: Notre propre conversion, notre propre lassitude, notre propre renoncement. La démocratie, ce n'est pas que choisir des représentants. C'est veiller à ce que la presse soit libre, c'est veiller à ce que la justice soit indépendante, c'est défendre le droit de s'organiser, le droit de manifester, le droit de protester, le droit de se syndiquer, et tout ce qui fait le quotidien de nos débats publics, et où on voit bien qu'on a de plus en plus, y compris dans ceux qui sont au pouvoir aujourd'hui, des cours autoritaires qui malmènent cet idéal démocratique. Prenez même ce président actuel, M. Macron, on l'a élu deux fois contre l'extrême droite. Il a donc gagné avec des votes d'une très grande diversité, pas seulement des gens qui disaient « je suis d'accord avec tout ce que vous dites », et il n'en a pas tenu compte jusqu'à il y a deux ans, ne même pas tenir compte du résultat des législatives qui mettaient le bloc du nouveau Front populaire en tête. Donc, mon alarme à un an de la présidentielle, c'est qu'on va repartir dans la course des petits chevaux, avec les compétitions, les sectarismes, les divisions que tout le monde connaît, et du coup, on va accepter encore une fois d'être dépossédé de l'essentiel. La seule façon de protéger ceux qui garantissent notre vitalité démocratique, c'est notre propre organisation, notre propre investissement, notre propre mobilisation autour de tout cela.
5: Mais ça veut dire que là, un an, faudrait tout renverser ? Vous parliez de tirage au sort, vous pensez qu'on est prêt à, à inverser complètement les institutions pour pouvoir mettre des gens, puisque ça, est-ce que ça marcherait le tirage au sort?
8: Non, je ne plaide pas pour le tirage au sort au sens de
5: oui,
8: le faire dès maintenant. D'ailleurs, il y a un écrivain belge néerlandophone, David van der Broek, qui avait fait un petit livre contre les élections où il plaidait pour le tirage au sort dans un système en Belgique qui est parlementaire. Hein, on n'est pas un seul président qui confisque tout, ou le pouvoir d'un seul confisque la volonté de tous. Non, je ne dis pas qu'il faut renverser tout au sens d'une question de procédure électorale. Je dis simplement qu'il faut préserver ce qui fait la vitalité d'une démocratie. Le bulletin de vote ne nous protégera pas, ne suffira pas à nous protéger. Les vents mauvais qu'il y a tout autour du monde, quel que soit celle ou celui qui sera élu dans un an, même s'il n'est pas d'extrême droite, ils continueront à souffler. Donc il faut s'occuper, encore une fois, de l'intégrité de la presse, il faut s'occuper de l'indépendance de la justice, il faut s'occuper de protéger tout ce qui se passe au niveau des organisations syndicales, de la vitalité, encore une fois, de la société. Et ne pas accepter ce qui s'est mis en place et qui crée ce sentiment où nous devenons totalement spectateurs. Nous-mêmes, en tant que journalistes, nous commentons une course des petits chevaux avec sa personnalisation et c'est très très loin de nos préoccupations et des soucis immédiats de toutes les personnes qui sont concernées, c'est-à-dire nos concitoyens et nos concitoyennes.
1: Merci Edoui Plenel d'être venu nous livrer votre vision de la démocratie. Dans un instant, un zoom zoom test sur les pollucrates, ces milliardaires qui polluent la planète tout en nous donnant des leçons tranquillement. On parlera ensuite de l'exorbitant pouvoir de nomination du président de la République. Le temps de s'écouter Makala d'Embouze.

0: Darty propose de remplacer le vélo par un vélo équivalent. Là, le sang de Pierre ne fait qu'un tour. Ils n'ont jamais vu un lourdet en colère. Ils vont comprendre leur douleur. Là, il rédige un mail rageur en tapant très fort sur son clavier, c'est-à-dire encore plus fort que d'habitude.
1: Insupportable.
0: Déjà, il est à 90 décibels en temps normal. D'après vous, en dehors de sa mauvaise foi, qu'est-ce qui va polluer le plus dans son mail?
1: C'est très lent, ça.
2: C'est un vieux clavier, ça.
0: Un vieux clavier, il tape doucement.
1: C'est une personne de 75 ans.
0: Pierre Couard n'est plus très jeune lui-même, je vous rappelle.
1: Oui. Ouais.
0: L'énergie consommée par les serveurs pour transporter et stocker le courriel, l'amortissement de la fabrication de son ordinateur utilisé pour l'écrire et pour le lire, ou les 76 photos de son vélo qu'il a mises en pièces jointes qui mobilisent les data centers en permanence.
3: Les trois.
1: C'est.
0: Mais non, là, il y a un ordre de grandeur. Je vous demande lequel est le plus polluant.
1: Le C.
3: Non, le A. Le stockage.
0: C'était la réponse B. Vous restez bloqués à zéro, les amis. Réponse B. Selon Basile Figuera, consultant en stratégie bas carbone et expert en mesure d'empreinte carbone du numérique, l'empreinte carbone d'un mail avec une pièce jointe d'un mégaoctet émet 3,3 grammes de CO2. Sont essentiellement répartis ainsi. 69% pour l'amortissement, je vous le disais, de la fabrication de l'ordinateur qui sert à écrire le mail. 23% pour celui qui sert à lire le mail. La consommation d'énergie sur tout le process ne représentant que 7,7%. Et tout ça, ça forme évidemment 100% de plaisir informatif. Mais continuons. Le célèbre week-end de la honte de Cyril Lacarrière.
3: Ah oui, ça c'est un vrai.
0: 20 000 km pour aller voir des milliardaires chanter l'oppression du peuple irlandais. Quand on a les Lombards qui jouent au Molki, ça esquinte. Je vais quand même pas me taper.
1: Arrêtez, il est chafouin déjà.
0: Je vais quand même pas me taper 24 heures d'avion en classe éco avec la plèbe. Je vais pas polluer plus en business. Lâchez-moi les Jordans et Rasta blanc. Telle fut la réponse de Cyril au pisse vinaigre qui trouvait qu'il poussait le bouchon du je m'en foutisme climatique un peu loin. Et une fois de plus, Cyril avait parfaitement raison, car l'empreinte carbone en business class est exactement la même qu'en classe éco. Une fois de plus, Cyril a totalement tort, car voyager en business class pollue deux fois plus qu'en classe éco. Ou une fois n'est pas coutume, Cyril se fourre le doigt dans l'œil jusqu'à l'os, car la business pollue entre 3 et 9 fois plus que la classe économique.
3: C'est
1: dit avant.
3: Je crois pas.
0: Quentin est devant.
1: Ouais.
0: Eh oui, Manon, il faut accepter sa défaite. Selon une étude de la Banque mondiale, un siège business occupe la surface de 2 ou 3 sièges éco, augmentant ainsi mécaniquement l'émission de CO2 attribuée à chaque passager, sans compter le poids des sièges inclinables, les équipements supplémentaires qui augmentent la consommation de kérosène et le taux de remplissage plus bas de la classe affaires. Conclusion, si Cyril avait vraiment aimé la planète, il ne serait pas allé à Las Vegas en business, mais à Alençon, en TER, voire intérieur nuit.
3: Il n'y en a plus.
0: Mais continuons à éclater les idées reçues.
3: Non, mais il n'y a plus de train en plus.
1: J'ai dit le groupe est dissous.
0: Le groupe est dissous, mais il peut se reformer à tout moment.
3: Oui, parce que l'amitié est toujours là.
0: Continuons à éclater les idées reçues avec le Nunchaku du Gai Savoie. On reste en France, avec Cyril toujours, qui chaque dimanche, après la messe, aime s'attabler autour d'une bonne côte de bœuf d'origine argentine. Manon, qui est désormais souvent avec lui le dimanche, accomplissant la prophétie d'un article généré par IA, les yeux au ciel et soupire l'air de dire « Décidément, Cyril, il s'en fout complètement de son empreinte carbone. » D'après vous, qui a raison? Eh bien, je vais vous le dire. Celui qui a raison, c'est celui qui estime que une côte de bœuf importée d'Argentine pollue à peine plus qu'une côte de bœuf limousine. Celui qui dit qu'elle pollue 2 fois plus. Celui qui dit qu'elle pollue 10 fois plus.
3: Oh, c'est dur.
1: A.
3: B.
1: Pas tant plus.
0: B. Vous restez sûr. Pas tant plus, finalement.
3: Bah quand même, il y a le B.
0: Là, c'est une bonne réponse de Manon Marien.
3: Ah oui.
0: Eh oui. Et oui, Manon, il a bien raison de se faire plaisir, mon Cyril. Enfin, en l'occurrence, visiblement, plus votre Cyril, puisque moi, je ne traîne pas avec lui le week-end.
1: Bref,
0: il a raison, la production d'un kilo de bœuf...
1: C'est fausse rumeur.
3: Oui,
0: enfin, vous nous envoyez des photos étonnantes. La production d'un kilo de bœuf est tellement impactante en elle-même, le méthane rejeté par les bovins, la gestion du fumier, la fabrication des aliments, que les 0,5 à 1 kg de CO2 émis par transport en bateau ne représentent rien face aux 60 kg de CO2 dégagés pour produire 1 kilo de T-bone. On ne se relâche pas, on termine avec une séquence.
3: Si Cyril se relâche, en termes d'émissions de CO2, on sera plus haut.
1: C'est
0: extrêmement glamour, cette réflexion, Quentin. On se relâche pas, on termine avec une séquence presque aussi culte que le Zoom Zoom Zinc, le vrai ou faux express. Vrai ou faux, l'air fryer de Manon consomme moins qu'un four traditionnel parce qu'elle ne s'en sert pas.
3: Vrai,
0: mais aussi parce que le volume plus faible et l'absence de préchauffage consomment moins. Vrai ou faux, un programme séchage rapide sur un sèche-linge permet d'économiser de l'énergie.
1: Faux.
3: Oh, c'est faux.
0: C'est faux. Le programme rapide pousse la résistance à fond et consomme davantage que le programme éco. Enfin, vrai ou faux, une voiture électrique neuve est plus polluante qu'une thermique.
1: Faux.
3: C'est vrai.
0: Parce que la construction d'une voiture électrique émet plus de CO2 que celle d'une thermique, notamment en raison du coût environnental de la batterie. Ce n'est qu'au bout de 40 000
3: km. Sur le long terme, bien 40, sûr.
0: Évidemment, rappelons-le. Donc, 40 000
3: km. Quoi.
0: Si vous faites 40 000 km par an, vous êtes vraiment un gros rouleur.
3: Un roule, quoi, oui.
0: Dans Paris, 40 000 km par an, ça fait beaucoup, Quentin. Vous partez beaucoup en vacances, dis donc, on avait beaucoup de vacances. Hein. Bon, bref. Victoire de Marianoche, me dit-on.
2: Oh,
0: en régie.
2: Pas, pas, pas, pas. Oh, pas, pas, pas.

0: l'instant que vous alliez me marioniser. J'avais très mal le prendre.
1: Enfin, quoi ? Victoire de Marion !
2: Ça fait combien d'années que je vous ai pas marionisé ?
0: 4 ans, Mathieu.
2: Très bien. Des milliers de personnes nommées chaque année par un seul homme. Le président de la République zoom cet après-midi sur ces nominations souvent opaques avec le journaliste Michaël Moreau qui publie justement « Sa Majesté nomme, enquête sur un pouvoir présidentiel exorbitant ». C'est chez Robert Laffont. Michaël, vous citez dans votre livre Laurent Fabius qui vous dit que ce pouvoir de nomination peut parfois céder le pas à un certain entre-soi. Est-ce que c'est pas ça, au fond, le véritable danger de ce système ?
3: Ah ben, si, clairement. Les nominations provoquent notamment des polémiques quand il y a des... Quand on nomme des proches, c'est déjà arrivé sous tous les présidents de la République. Je raconte quelques cas. François Mitterrand qui a nommé, par exemple, un ami médecin ambassadeur alors qu'il n'avait aucune expérience dans la diplomatie. Mais des cas aussi plus récents, des cas... Quand c'est déjà arrivé que le critère de proximité prenne le pas sur le critère de compétence et oui. Y compris sous tous les présidents de la République, puisque le président de la République choisit seul et parfois aime nommer des proches, des gens de confiance.
2: Des gens de confiance, ça peut se comprendre aussi. Après, est-ce que... Alors, je vais envoyer quelques fleurs à Nicolas Sarkozy, c'est pas tous les jours, vous pouvez noter ce moment. Est-ce que Nicolas Sarkozy, il n'a pas fait l'inverse? C'est-à-dire qu'il a beaucoup nommé des personnes en dehors de son camp politique, comme on se souvient le socialiste Didier Migaud à la tête de la Cour des comptes. Est-ce que c'est pas ça qui fait défaut, peut-être, à Emmanuel Macron? Il nomme que des proches qui sont aussi dans son camp politique.
3: Alors, Nicolas Sarkozy a aussi nommé des proches, parce que, par exemple, il y a eu des aussi. Polémiques quand Arnaud Klarsfeld a été nommé au Conseil d'État, qui était conseiller avant de François Fillon et qui avait été candidat malheureux aux législatives de 2007. Après, il a nommé, effectivement, par exemple, il a réformé un peu les institutions, par exemple en donnant effectivement à des opposants des gros postes, comme par exemple la présidence de la Cour des comptes, en réformant aussi, en imposant des auditions devant le Parlement pour certains postes, ce qui ne se faisait pas avant, ce qui permet d'écarter aussi, à partir du moment où il y a un grand oral, des nominations totalement farfelu. Donc il y a eu quelques innovations.
4: Il s'en est beaucoup vanté. On se souvient du débat entre deux tours en 2012 où il rappelle à François Hollande qu'il a nommé toutes ces personnes qui étaient issues de l'opposition. Oui. C'était aussi un argument.
3: Ça peut être un argument après, même si encore une fois il y a eu aussi des polémiques sous tous les présidents et dont Nicolas Sarkozy.
2: En parlant d'arguments, vous connaissez celui en ce qui concerne les dernières nominations d'Emmanuel Macron. Il placerait avant tout des centristes, des modérés à des postes clés pour éviter que ce soit l'extrême droite qui le fasse si l'extrême droite arrive au pouvoir pour verrouiller un peu les institutions du pays. Alors, ça tient la route comme théorie.
3: Alors, il y a un débat actuel parce qu'il y a beaucoup de... Il se trouve qu'en ce moment, c'est à la fois une fin de règne et en plus, il y a des postes à pourvoir qui sont des postes... Parmi ces postes, il y a des postes inamovibles. C'est-à-dire notamment à la tête de grandes institutions gardiennes de l'État de droit, bientôt le Conseil d'État, il y a eu le Conseil constitutionnel il y a un an, il y a eu la Cour des comptes. Ces postes-là, donc c'est des personnes qui ont été nommées, qui pourront pas être dénommé par le président, la présidente de la République, qui sera nommée l'année prochaine. Même si, dans les faits, la personne qui va être élue l'année prochaine pourra nommer, puisque c'est l'objet du livre, énormément de...
2: À son tour.
3: Beaucoup de
2: à
3: postes,
2: son tour,
3: notamment tous les hauts fonctionnaires, évidemment, les directeurs d'administration centrale, mais énormément.
2: Il n'y a aucun garde-fou à ce pouvoir-là. C'est-à-dire que si jamais demain, quelqu'un qui a des velléités totalitaires en France, la Constitution ne prévoit pas des garde-fous.
3: Alors, il y a quand même... Normalement, il y a des nominations qui passent même en Conseil des ministres.
2: Oui, c'est ça.
3: Les ministres sont censés avoir aussi un mot à dire. Il y a des nominations qui, depuis 2008, doivent passer devant le Parlement, même si, avec des auditions, même si c'est très difficile dans les faits, je l'explique, pour le Parlement de s'opposer à une nomination présidentielle. C'est arrivé qu'une seule fois depuis 2008.
0: Vous parlez dans votre livre d'une pratique qui s'appelle le tour extérieur. De quoi s'agit-il? C'est quoi
3: C'est pour les institutions type Conseil d'État, type Cour des comptes. Il se trouve que c'est une pratique qui a été réduite par Emmanuel Macron, c'est en fait le président de la République choisit d'y nommer qui il veut. Donc ça a été souvent parfois des conseillers de l'Élysée.
4: Il y a un entretien, on dépose un CV. Comment on candidate à ce genre de poste? C'est le chef de l'État lui-même.
3: Alors pour le tour extérieur, c'est le chef de l'État qui décide. Après, il y a d'autres postes à la Cour des comptes ou au Conseil d'État où là il y a des procédures.
2: Est-ce que pour vous, le fait que Emmanuel Macron s'occupe lui-même, vous nous l'avez dit, de choisir des entretiens d'embauche, quelque part, ça démontre ce que certains lui reprochent, son côté, justement, cette fibre monarchique, un peu ce goût pour le pouvoir concret.
3: C'est un pouvoir en plus considérable, c'est un pouvoir sur les gens. On fait et on défait les carrières. On y passe du coup, ça provoque aussi des phénomènes de cour. Donc, on retrouve le pouvoir monarchique. C'est ça aujourd'hui qui fait débat.
2: L'heure d'ouvrir la pièce jointe de Magnon
0: Magnon Mariani.
2: À vous.
0: Ok. Un documentaire Arte aujourd'hui intitulé « Qu'est-ce qu'on va faire de toi ?» Que pensent les enfants du monde dans lequel ils grandissent ? C'est la question au cœur de ce doc. Pendant un an, les réalisatrices Salma Chedadi et Karel Fitoussi ont filmé les élèves d'une classe de grande section de maternelle dans l'école Popincourt dans le 11e arrondissement de Paris, un établissement classé en réseau d'éducation prioritaire. La caméra se place à hauteur d'enfant, on ne voit jamais les adultes, on entend seulement leur voix de temps en temps. Et les discussions, elles sont entièrement celles des élèves sur l'amitié, les disputes, l'égalité entre les filles et les garçons, la guerre en Ukraine ou encore les élections. Le film montre une véritable petite société d'enfants où se construisent déjà des idées, des règles et des valeurs. Dans la cour ou en classe, ils apprennent à débattre, à se contredire, à défendre aussi leurs camarades, à dénoncer des injustices. Par exemple, dans une scène, un débat éclate quand un élève estime que la place des femmes, c'est à la cuisine. Et bien, une petite proteste et dit que chez elle, et bien, c'est son papa qui fait la vaisselle. Dans une autre scène, Félix explique qu'il n'aime pas la guerre des garçons, je le cite, et préfère éviter les bagarres. Et puis, le documentaire révèle aussi les inégalités qui traversent l'école, on en parlait. Certains élèves viennent de milieux favorisés, alors que d'autres vivent dans des familles très précaires, parfois logées dans des hôtels. C'est le cas du petit Moussa qui doit quitter sa classe et ses amis parce qu'il est obligé de déménager.
1: Moi, je pars demain, je veux aller dans une maison à côté de mon école. Maintenant, je suis passée dans les maisons d'un hôtel. On a changé de maison.
0: On a changé de maison. Au fil des scènes, ce qui devait être un simple film sur l'enfance devient presque un portrait miniature de la société française avec ses tensions, ses solidarités, ses rapports de pouvoir, mais aussi énormément de tendresse. Qu'est-ce qu'on va faire de toi ? Rappelle finalement une chose simple. À l'école, on n'apprend pas seulement à lire et à écrire, on apprend déjà à faire société.
2: Merci Manon. La chronique de Camille Lorente, c'est juste après Fatoumata Diawara, Massa sur France Inter.

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1: Nous pensions recevoir Camille Lorente pour clore cette émission, mais non, c'est son alter ego la plus engagée qui nous rejoint.
2: Salut les manes, et oui, c'est Camouz, alias Camtar, alias Kemsex, pour ceux qui m'ont rencontré au festival Sex Positive à Crépigny-la-Forêt. Je faisais partie des bénévoles de l'atelier Bad Trip et Vaginisme. C'était toute une époque, hein. J'ai eu des rapports non protégés avec un séquoia. Je suis malheureusement pas tombée enceinte, très déçue. Moi qui voulais, enfin, j'ai toujours voulu un enfant métis, mais bon, en tout cas, ravie d'être à nouveau à l'antenne. Ardèche libre, bien sûr. Hein.
1: Évidemment.
2: On lâche pas le combat, moi on m'a dit émission sur les Kurdes, vraiment ça a fait écho à mon parcours quoi, puisque les Ardéchois on est aussi une nation sans pays et ça fait des années qu'on se bat avec le collectif Ardèche Autonome qui compte pas moins de 13 membres déjà, enfin même 14 si on compte Alex qui vient du Puy-en-Velay, mais voilà, réfugié politique. En tout cas, on se donne à fond quoi, enfin c'est pas pour rien qu'on nous appelle les Kurdes d'Auvergne-Rhône-Alpes. Bon, juste on a dû annuler la dernière AG parce que la hutte de sudation de Véro a pris feu, enfin c'est l'histoire, mais bref, résultat de toutes ces années de lutte, rien, enfin ça avance pas du tout, donc la preuve aussi qu'on dérange, mais on est grave motivé, enfin il y a de belles idées. Moi j'avais proposé par exemple un gouvernement basé sur les préceptes de Jah, du rastafarisme. Après on m'a expliqué que c'était probablement une théocratie, donc j'ai un peu lâché le projet, mais j'avais aussi pensé à fabriquer une frontière naturelle en creusant le sol avec des pelles jusqu'à ce que l'Ardèche se détache tout naturellement du reste du pays quoi. Les Kurdes eux ils sont prêts à se battre pour leur liberté, risquer de mourir et tout, donc j'avoue nous pas de ouf, mais y a quand même un de nos camarades qui est mort, mais c'était pas directement lié à la lutte, un accident de monocycle, nitro, rest in peace. Mais ça m'a vachement passionné, en tout cas, les Kurdes. Enfin, je lisais la doc, là, pour préparer l'émission et tout. Ça détaillait tous les enjeux géopolitiques. Enfin, c'est marrant. Enfin, je lisais et je comprenais tous les mots, mais pas le sens global, quoi. Et vraiment, j'ai senti que je repoussais les limites de mon cognitif, quoi. C'est comme quand tu parles d'égalité femmes-hommes avec Cyril, tu sais. Petit bug. Tu sens que tu touches une frontière, là. Adèle Bakawan, en tout cas, vous, chapeau, parce que vous comprenez tout à la géopolitique. Il y a quelques mois, vous avez été interviewé et vous avez prophétisé tout ce qui se passe actuellement au Moyen-Orient. Donc, du coup, j'ai grave envie de profiter de votre expertise. Enfin, voilà, un horizon de 3-4 mois. Est-ce que vous pensez peut-être que je vais ken autre chose que des fils à papa en rupture sociale qui vivent dans des caravanes au fond du jardin de leurs parents blindax? Bon, je vous laisse. Non, parce que ça joue de la gratte avec des ongles tout noirs, persuadé de faire partie du club des 27, mais t'as 38 ans, Pierrick, t'as 38 ans. Wake up, en fait. Enfin, vous me direz hors antenne, Adèle. Moi, il faut que je file au local, puisque ce soir, on a une soirée découverte et solidarité au profit d'un migrant. Enfin, c'est la nif d'Alex, le gars du Puy-en-Velay, mais voilà, c'est moi qui dois préparer la marquisette, donc go.
1: On comprend. Merci Camille Lorente, merci Étienne Bertin d'avoir réalisé ce best-of. On se retrouve demain mardi pour la suite de nos aventures estivales, quand Zoom Zoom passe en mode florilège. C'était le meilleur de Zoom Zoom Zen et surtout restez sur Inter parce que juste après le journal de 17h, c'est le meilleur de l'émission de Mehdi Maizi à la régulière. Bonjour Mehdi.
3: Bonjour Mathieu, aujourd'hui une émission consacrée aux suites dans le cinéma puisqu'on reçoit Elijah Wood pour Wedding Nightmare 2 et dans la foulée on en profite pour parler avec Sofiane Aïd-Kassi, un podcasteur que j'adore, hein. Je vous conseille d'ailleurs à tout le monde d'écouter La Saga qui était venu nous voir pour discuter de la difficulté de donner une suite à un film au cinéma.
1: À la régulière, c'est juste après le journal de 17h.
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1: Il est 17h sur France Inter. fait le point sur l'info avec vous, Astrid Meignet-Carne.
8: 22 départements en vigilance orange canicule aujourd'hui, ce sera 43 demain, annonce Météo France. Début d'une cinquième canicule cette semaine en France. Les températures vont progressivement augmenter à partir de demain. Un pic est attendu en milieu de semaine, anticipe encore Météo France. La canicule qui met à mal nos ressources en eau, l'état des nappes phréatiques se dégrade et 63% ont des niveaux sous les normales. Constat du Bureau de recherche géologique français cet après-midi, c'était 54% le mois dernier. À cause des réserves en eau qui diminuent, 70% de la France hexagonale est soumise à des restrictions d'eau. 67 départements sont placés en situation de crise, le niveau le plus élevé. 21 sont en alerte renforcée. Une réunion entre les préfectures et le comité de suivi de l'eau est prévue mercredi. Il n'y a pas que la France qui surchauffe. L'Espagne enregistre son mois le plus chaud jamais enregistré depuis le début des relevés météo dans les années 60. Les températures moyennes en juillet étaient de 25,7 degrés, soit 2,6 degrés au-dessus de la normale selon l'agence météorologique espagnole. Ces records de chaleur dans le monde qui concernent 900 millions de personnes selon les données de l'agence européenne pour le climat Copernicus, notamment au Sahel, en Amérique latine et en Europe de l'Ouest principalement. Après la crise migratoire de Ceuta, les remous politiques continuent en Espagne. Le président de l'enclave appelle aujourd'hui à confiner les migrants arrivés illégalement il y a 10 jours. D'après le gouvernement central à Madrid, 2000 des 72 000 personnes venues du Maroc sont encore sur le territoire. C'est beaucoup plus selon le chef du gouvernement local qui demande donc un centre de rétention pour étrangers. La veille, Juan Jesús Vivas a mené une manifestation à Ceuta avec plusieurs milliers de personnes. En Colombie, au moins 18 morts à Pereira dans l'ouest du pays après le séisme de magnitude 7,4 ce matin. Le tremblement de terre a été ressenti dans plusieurs grandes villes comme la capitale Bogota mais aussi à Quito en Équateur à 1300 km de là. Plusieurs aéroports sont également à l'arrêt. Les confédérations européennes, nord-américaines et asiatiques de football renient un peu plus le président du football mondial Gianni Infantino. Dans une lettre ouverte publiée ce matin, les trois fédérations expliquent leur rupture de confiance dans la FIFA après la polémique sur l'ouverture de l'institution aux investisseurs privés la semaine dernière. La FIFA a également présenté des excuses et redit son soutien à Gianni Infantino il y a quelques jours. Au championnat d'Europe de natation, les nageurs ont quitté l'eau de la Seine à Paris pour retrouver celle des bassins de Saint-Denis. Le français Maxime Grousset signe le meilleur temps des séries du 50 mètres papillon et se qualifie pour les demi-finales prévues dans la soirée, comme le relais du 4 x 200 mètres nage libre pour lequel on attend Léon Marchand. Forfait sur une partie des épreuves, la star des bassins s'aligne donc sur le relais et deux épreuves individuelles. Ce sera fin de semaine.
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3: Merci, les infos reviennent à 18h. Tout de suite, c'est le meilleur d'Ala Régulière. Bonsoir à toutes et à tous, bienvenue dans La Régulière, l'émission de toutes les cultures. Aujourd'hui, on va parler de cinéma, mais surtout d'un phénomène qui saute aux yeux quand on regarde les sorties de ces dernières années. On voit des chiffres romains, des chapitres 2, des retours inattendus, des franchises qu'on croyait terminées et qui reviennent encore et encore. On a parfois l'impression que le cinéma ne regarde plus vers l'avant, mais dans le rétroviseur, parce qu'aujourd'hui, les suites dominent le marché. Elles rassurent les studios, attirent le public et sont plus simples à vendre. Quand un film fonctionne, on ne se pose plus vraiment la question. On fait la suite, puis la suite de la suite et parfois même la suite d'un film qui n'en avait pas vraiment besoin. Est-ce que le cinéma est en train de tourner en rond? Est-ce qu'on est face à un manque d'inspiration ou face à une industrie qui s'adapte à son époque? Est-ce que la nostalgie est devenue le moteur principal du cinéma? À l'occasion de la sortie de Wedding Nightmare 2, on va essayer de comprendre pourquoi Hollywood et le cinéma en général est devenu accro aux suites. Pour en parler, je reçois l'excellent journaliste Sofiane Haïd-Kassi, derrière notamment le podcast La Saga, qui décrypte justement les suites au cinéma. Mais on va commencer l'émission avec une interview d'Elijah Wood, acteur emblématique d'une saga particulièrement marquante, Le Seigneur des Anneaux, et qui justement est à l'affiche de Wedding Nightmare 2, à la régulière spéciale suite au cinéma. C'est tout de suite.
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12: Vous avez fait sensation, Madame Le Domas. Vous êtes entrée dans cette famille par le mariage et maintenant ils sont morts. Ce que vous ne saviez pas, c'est que la partie ne s'arrête pas là. En survivant à cache-cache, vous avez déclenché un nouveau jeu. Cette fois, contre des familles haut placées, qui tout double. Vous connaissez déjà les règles. Ces familles vont essayer de vous tuer.
13: Bienvenue chez nous.
12: Chasseur, que la meilleure famille gagne.
14: J'ai pas envie de jouer.
12: D'accord. Prunella, tu es la sœur.
14: Ah ah, c'est quoi ton...
3: On vient d'écouter un extrait donc de la bande-annonce de Wedding Nightmare 2 qui est en salle désormais. Et maintenant, tout de suite, place à l'interview d'Elijah Wood.
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3: Elijah, thanks for being here. Nice to meet you.
15: Nice to meet you.
16: Ravi de te rencontrer aussi. Merci de m'inviter.
3: Really happy. Qu'est-ce que tu as aimé quand tu as lu le scénario de le film pour lequel tu es aujourd'hui, Wedding Nightmare 2?
15: Well, I was a real fan.
16: J'étais un vrai fan du premier film.
15: I saw it in the theater.
16: Je l'ai vu au cinéma. Il m'a vraiment surpris. J'ai trouvé ça tellement drôle.
15: So funny
16: and, et oui, surprenant, and, avec plein de rebondissements.
15: Kind of twists and turns.
16: Samara Weaving est vraiment incroyable dans ce film. Ses corps qui explosent à la fin. C'était juste un énorme kiff. Et puis après, j'ai appris à connaître un peu Matt et Tyler, les réalisateurs. Au fil des années qui ont suivi, j'ai une boîte de prod qui s'appelle Spectre Vision. Donc on essaie peut-être de faire quelque chose avec eux. Puis ils m'ont envoyé un mail. Je crois que l'objet du mail était peut-être même avocat. Et ils m'ont proposé cette idée que je vienne jouer l'avocat dans une suite de ce film. J'avais aucune idée qu'il prévoyait de faire une suite. J'ai lu le scénario et j'ai immédiatement adoré. Ça capture l'esprit de ce premier film, le ton de ce premier film. Ça se déroule littéralement quelques secondes après la fin du premier film. Et je trouvais ça une idée brillante. Ça fait exactement ce qu'on attend d'une suite. Ça élargit le récit de ce qu'ils avaient mis en place dans le premier film. Ce film est tellement... contenu. C'est un film sur une famille qui a fait un pacte direct avec le diable. Mais on ne sait pas ce qu'il y a derrière cette façade. Ce film dit, d'accord, en fait, c'est beaucoup plus gros que vous ne le pensiez. Et moi, j'adore ça. J'ai trouvé que c'était une manière brillante d'étoffer cette histoire originale.
3: Tu viens de dire que tu as aimé le premier film. Qu'est-ce qui fait que tu aimes autant les films d'horreur? Parce que finalement, tu as joué dans plusieurs films d'horreur, ce qui peut être assez surprenant par rapport à l'image qu'on a de toi.
16: Ouais. Je pense que... Écoute, mon rapport avec les films d'horreur a commencé quand j'étais jeune. J'ai un grand frère qui a 7 ans de plus que moi. Il me montrait ses films alors que je n'étais même pas censé de les voir. Bah, des trucs comme Freddy 3, des films d'horreur sortis directement en VHS, qu'il louait avec ses amis quand il était adolescent. J'étais exposé aux films d'horreur assez tôt. Et plutôt que d'en être dégoûté ou traumatisé, ben j'ai vraiment adoré ça. Et en grandissant, j'ai découvert davantage de films. Mon expérience du cinéma s'est élargie, j'ai vu des films du monde entier, de tous les genres, et je suis tout simplement tombé amoureux du cinéma en général. Le film d'horreur a toujours gardé sa place. Il y a plein de raisons pour ça. C'est un espace vraiment créatif pour faire du cinéma. Ben, les règles ne s'appliquent pas forcément de la même manière. On peut faire des choix vraiment audacieux. Des idées complètement folles sont possibles dans le cadre du genre en général. Et en tant que fan, j'ai toujours adoré ça. Je pense qu'on est encore dans ce qui ressemble à... Peut-être pas une renaissance des films d'horreur, parce que ça c'était plutôt il y a une dizaine d'années. Mais on est à un moment où l'horreur et le genre occupent une place respectée, dans le sens... Ils ne sont plus relégués à, comme des films de série B, ils sont considérés comme du grand art. Et quand tu as un film comme Sinners, sélectionné pour l'Oscar du meilleur film, qu'il aurait très bien pu remporter, c'est un film de vampire. Amy Madigan qui remporte l'Oscar de la meilleure actrice dans un second rôle pour Weapons. Ça change complètement la donne. On est vraiment à un moment magnifique où le genre fait partie de la conversation globale. Et ça, c'est juste génial. Et je pense qu'il y a plus d'opportunités aujourd'hui dans le genre. Chacune de mes expériences dans cet espace a été vraiment individuelle. L'opportunité de travailler sur Maniac, un remake avec Alex Aja comme producteur. Je suis un grand fan de son travail aussi. Il fait également partie de cette nouvelle vague de l'horreur ici en France. Avoir la chance de travailler avec lui comme producteur, il a produit Maniac, je crois qu'il a aussi participé à l'écriture du scénario. C'était un vrai plaisir. L'approche était tellement différente de l'original. Chaque projet existe vraiment pour lui-même. Je ne cherche pas spécialement des films d'horreur ou de genre. Oui, oui, j'aime ça. Et chaque projet dans lequel je m'engage, c'est simplement celui avec lequel je suis en train de m'engager à ce moment-là. Ce n'est pas que je recherche spécifiquement ces choses-là.
3: Et puisque Elijah est à l'affiche de Wedding Nightmare 2, on va écouter un morceau qui était présent dans le premier opus, Wedding Nightmare, premier du nom. C'est un morceau de Chuck Jackson qui s'appelle Love Me Tender.

0: C'était donc Love Me Tender de Chuck Jackson, morceau présent sur la BO de Wedding Nightmare, premier du nom. Et tout de suite, on est de retour avec Elijah Wood.
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0: Après, bien sûr, on va revenir sur le film dont on est censé parler aujourd'hui, mais puisqu'on parle de toi et de ta carrière, j'imagine aussi que ça a dû surprendre des gens quand, après les rôles que tu as joués, je pense bien sûr au Seigneur des Anneaux, tu es allé sur des personnages comme ça. Est-ce qu'il y avait une volonté de prendre les gens à contre-pied ?
2: Je crois qu'un principe, ça a toujours été de chercher des choses différentes de ce qui s'est fait précédemment. Je ne sais pas si des choix ont été faits avec l'intention claire de contourner ou de jouer avec les perceptions des gens, mais plutôt avec l'envie constante de trouver quelque chose de très différent. Parce que pour moi, la longévité a toujours été importante. Je veux travailler longtemps et ne pas être coincé dans un genre ou dans un type de personnage précis. En tant qu'acteur, on cherche toujours un nouveau défi, des rôles très différents de ce qu'on vient de faire. C'est tout. Je pense que c'est pas tellement pour être subversif. Avec un rôle comme Kevin, par exemple, dans Sin City, j'étais fan du roman graphique et je voulais vraiment retravailler avec Robert Rodriguez. Et ça représentait une opportunité tellement fun. Bien sûr, je savais que ce personnage allait complètement bousculer la perception que les gens ont de moi. Et ça permet aussi de repousser toutes les limites qui peuvent se présenter. En tant qu'acteur, on n'a pas envie d'être captif, on veut avoir la liberté de se balader.
0: Alors, on revient au film Wedding Nightmare 2. Dans ton personnage, justement, il y a une dimension un peu presque religieuse. Est-ce que tu l'as abordé comme un personnage spirituel?
2: C'est marrant. On était en interview récemment avec Matt et Tyler, parce qu'on a présenté le film au South by Southwest à Austin. Ils disaient que la première fois qu'ils ont vu ça, c'était à la caméra, pendant une prise.
3: Je ne sais pas.
2: Beaucoup de ces choix apparaissent simplement sur le moment. Parce que quand on dit « Salut Satan », il y a forcément une sorte de religiosité, j'imagine. C'est une forme de révérence. Je ne sais pas. Ce geste est apparu dans cet espace-là. Je pense que le personnage de l'avocat a une relation directe avec le diable. Donc ça, c'est quelque chose dont on est conscient, mais au-delà, il est assez mystérieux. On ne sait pas grand-chose de lui. Il n'y avait rien dans le scénario qui développait son passé ou qui donnait beaucoup d'informations sur le personnage. Donc, une grande partie de ce que j'avais, c'était de travailler dans cet espace limité. C'était amusant de trouver des façons d'exprimer quelque chose qui puisse suggérer un peu plus largement qui cette personne pourrait être. Des petites entrées, des petits indices. Certaines de ces choses sont juste des moyens de donner plus d'expression à un personnage qui est, je pense, assez mystérieux sur la page.
0: Tu viens de parler de la relation du personnage avec le diable. Et dans le cinéma, le diable a été mis en scène. Je pense notamment, et des gens l'ont interprété, je pense à Robert De Niro dans Angel Heart, à Al Pacino notamment dans La Société du Diable. Est-ce que tu t'es inspiré peut-être aussi de grands méchants comme ça qui ont pu apparaître dans le cinéma?
2: Pas vraiment.
3: Only because they're... He's such a neutral character.
2: C'est un personnage tellement neutre. Et au final, il remplit une fonction. Il arrive, il a une série de règles qu'il doit énoncer à ses familles pour les maintenir dans le cap. On pourrait presque enlever le diable de l'équation et tout le côté mystique. Et ça reste juste un avocat qui arrive, qui explique à un groupe de familles, voilà les règles, le jeu nous a menés jusqu'ici. À partir de maintenant, voilà ce que vous devez faire et suivez ces règles. Il y a quelque chose de très pratique, de très pragmatique. Ouais, c'est ça le truc. Je pense qu'il est moralement ambigu parce qu'il fait juste son boulot. On n'a jamais vraiment accès à ce qu'il ressent réellement. Moi, je crois que, parce qu'il y a des moments dans le film où il semble s'amuser de ce qui se passe. Moi, j'ai l'impression qu'il regarde depuis longtemps ces idiots friqués se marcher dessus pour le pouvoir. Et ça ne le concerne pas vraiment. Il n'est pas dans ce jeu-là. Donc, il les juge probablement un peu. C'est là où j'en étais. D'une certaine manière, l'avocat a un peu le point de vue du public. Parce que c'est un observateur. Il observe simplement les événements et il donne aux gens les règles selon lesquelles ils peuvent participer.
0: Le film aussi est intéressant parce qu'il montre une élite mondiale qui joue avec la vie des gens. Est-ce que tu vois ça aussi comme quelque chose qui pourrait même se référer à ce qu'on raconte beaucoup de l'actualité à l'heure actuelle? Je pense qu'il y a aussi quelque chose finalement qui peut avoir une vraie prise avec la réalité.
3: Bien sûr.
2: On a vu à travers l'histoire des gens avec beaucoup d'argent et de pouvoir et utiliser ce pouvoir de manière complètement folle. Ces deux choses vont de pair. Clairement, on voit ça se jouer à l'échelle mondiale d'une manière assez marquée en ce moment. Et ce que fait ce film, et c'est quelque chose que le genre fait très bien, c'est commenter ces choses-là depuis un angle un peu farcesque dans les limites du genre et avec son côté un peu absurde. Et le film se moque vraiment de ces gens et du ridicule de leurs ambitions de pouvoir. Le film aborde ça de front. C'est comme David Cronenberg qui joue le chef de la famille Danforth, Chester Danforth. Il y a un moment où il déclare un cessez-le-feu. Et là, tu vois vraiment que cette famille contrôle les événements du monde. Ça parle un peu des Illuminati. Est-ce qu'il y a littéralement quelqu'un qui tire les ficelles? Le film aborde ça de front d'une manière vraiment drôle. C'est ça qui est génial avec le genre. C'est un espace sûr pour traiter des choses qui se passent dans la réalité et ça nous permet de nous en moquer. Alors que la réalité, parfois, est plus difficile à regarder ou à affronter.
0: Tu disais aussi que tu avais un studio de production, bien sûr, produit plusieurs films. Est-ce que c'est aussi une manière de prendre de la liberté par rapport à l'industrie et de produire aussi les films que tu as vraiment envie de voir à l'écran?
2: Je pense que la motivation, c'est certainement en tant que spectateur, en tant que fan, l'envie de produire des choses que tu as envie de voir. C'est assez naturel. Quand tu lis un projet ou qu'il y a un réalisateur avec qui tu as envie de travailler, que tu veux soutenir, il y a aussi cette part de « j'ai envie de voir ce film ». C'est aussi soutenir des voix qui sont enthousiasmantes et uniques. Beaucoup de ce qui nous a motivés, surtout au début, et qui reste un principe directeur, c'est essayer de faire des films qui autrement ne se feraient pas. Faire partie de ceux qui soutiennent des réalisateurs et dans certains cas, des films qui ont un parcours beaucoup plus difficile ou qui sont un peu à côté des normes et ne rentrent pas dans une case évidente. Ces films-là peuvent être plus compliqués à monter parfois. Et souvent, ce sont justement ces films qu'on a envie de soutenir pour qu'ils aient une place. Oui, ça fait clairement partie de la démarche. Je pense qu'on a créé la boîte en étant des amoureux du genre et de ce que le genre permet, avec l'envie de soutenir des réalisateurs. Et je pense aussi leur offrir un espace pour faire les films qu'ils veulent et protéger ces films.
0: Tu parlais justement de ton amour du genre et le fait que le genre, justement pendant le genre horreur, est plus respecté aujourd'hui que dans le passé. Le cinéma a énormément changé depuis que tu as commencé, on va dire, à la fin des années 90. Est-ce que tu as le sentiment que les plateformes, par exemple de streaming, ont contribué aussi à aider ces genres à être davantage respectés?
2: Je pense que tu touches quelque chose qui a changé ces 20 dernières années. Moi, je me souviens, dans les années 90, si tu voulais voir un film indépendant, même un film étranger, tu devais aller dans un cinéma d'art et d'essai pour les voir. Oui, quelque chose de niche, oui, tu as raison. Il y a quelque chose dans le streaming qui a rendu ça plus démocratique, qui a permis à ces films d'être vus par des publics qui, autrement, n'auraient peut-être pas eu accès à ces films. Évidemment, à Paris, il y a plein d'endroits pour voir ces films. Mais si tu vis dans une petite ville quelque part, et puis surtout aux États-Unis, si tu n'es pas dans une grande ville, tu n'aurais pas forcément un moyen d'y accéder. Sauf peut-être si tu avais un super vidéoclub avec des intellos qui te recommandaient des films. Alors, les plateformes de streaming, et ça a commencé avant les plateformes de streaming, il y avait les VOD en location, comme iTunes et compagnie. Ça a permis aux gens d'avoir accès à des films qu'ils n'auraient jamais vus autrement. Je pense que ça élargit le paysage au point que maintenant, même les films étrangers ne sont plus considérés comme étant à part. Quand un film comme Parasite, qui remporte l'Oscar du meilleur film, et pas seulement celui du meilleur film étranger, le terrain de jeu est beaucoup plus vaste aujourd'hui. Et c'est génial. Les possibilités pour les films qui autrement seraient passés inaperçus, il y a maintenant des espaces pour eux. Évidemment, c'est un peu écrasant. Il y a énormément de plateformes et de circuits de distribution. Mais ça veut dire aussi qu'il y a beaucoup plus d'opportunités, et je pense que c'est une bonne chose. Dans l'industrie, il y a souvent des discours catastrophistes, et ça arrive à chaque fois qu'une nouvelle technologie apparaît. Ah, ça a été le cas avec les DVD, et ça arrive tout le temps. Mais au final, l'industrie évolue et s'adapte à chaque changement. Je ne sais pas, mais moi, je reste toujours positif, parce que même si l'aspect économique est compliqué et que l'industrie a du mal à sortir avec les sorties en salle et à trouver des modèles de rentabilité qui fonctionnent pour tout le monde, malgré tout, chaque année, je vois des films incroyables se faire. Des exemples incroyables d'idées originales qui sont soutenues. Donc voilà, moi je reste positif.
0: Tu as parlé de Parasite justement qui remporte l'Oscar du meilleur film. Je suis né en 1986 et pour moi justement la pop culture et les blockbusters c'était américain. Aujourd'hui j'ai le sentiment que les grands films viennent d'un peu partout et qui sont vus par tout le monde, je pense notamment aux films coréens, aux films sud-américains, peu importe. Mm. Est-ce que tu as l'impression que les États-Unis sont moins le centre de gravité du cinéma que dans le passé?
3: It's certainly evening out.
2: Ça s'équilibre, sort of clairement. Yeah. Cette domination n'a plus autant de poids qu'avant. Et je trouve ça enthousiasmant. Ça permet à de nouvelles voix d'émerger. Et puis il y a aussi des exemples de grands réalisateurs étrangers qui travaillent à Hollywood. Évidemment, Yorgos Lanthimos en est un très bon exemple. Denis Villeneuve aussi est un bon exemple. Et ça, c'est super intéressant, parce que faire venir des gens de l'extérieur dans ce système pour qu'ils y apportent leur perspective unique, ce qui est d'ailleurs une tradition ancienne à Hollywood, qui remonte loin, celle d'aller chercher des voix fortes un peu partout. Mais ouais, je pense que tu soulèves une idée vraiment intéressante, et c'est aussi très simple. Le fait que le terrain de jeu soit beaucoup plus équilibré et qu'on intègre des voix venant d'autres parties du monde, c'est vraiment une excellente chose. Et c'est enthousiasmant. Un de mes réalisateurs préférés travaille ici en France. Quentin Dupieux. Tu connais?
0: Quentin Dupieux.
2: Ah mec, je suis obsédé par les films de ce type. Je crois que son prochain film sera peut-être en anglais. Je crois que si. Bref, il est génial.
0: Qu'on ait Elijah Wood dans un Quentin Dupieux, par pitié.
3: Are you kidding?
2: Ah, oh my God. Putain, what an incredibly unique, tu rigoles, c'est une voix unique.
0: So, Seigneur des Anneaux, c'est une saga qui est classique, évidemment. Aujourd'hui, presque 30 ans après le début de la saga, Frodon, est-ce que tu l'aimes ou est-ce que tu en as marre de ce personnage?
3: Oh, I love
2: Frodon. Ah, j'adore Frodon.
3: I don't, yeah, I'm not tired
2: non, je m'en suis pas lassé.
3: I mean, it would be
2: ça serait vraiment tellement bête si c'était le cas. Ces films représentent une expérience, une période tellement extraordinaire de ma vie. Et l'une des expériences de tournage les plus incroyables que j'ai jamais vécues, ce lien avec la Nouvelle-Zélande que je garde encore très fort. Et un personnage que j'aime sincèrement. Oh. Tout ça représente quelque chose qui est uniquement un cadeau pour moi. Et je suis fan de ces films. Donc, je comprends le fait de rencontrer des gens et d'en parler avec eux. J'ai la même forme de respect.
0: Puis aussi, ce qui est intéressant avec le Seigneur des Anneaux, c'est que c'est pas une saga qui est uniquement générationnelle. C'est une saga qui est aussi considérée comme étant vraiment du grand cinéma. Les trois films sont vus comme des classiques. Donc je pense que avoir été le personnage principal d'une saga comme ça, c'est aussi particulier parce que c'est pas juste une saga qui a marqué une génération.
2: Sure. Oh, bien sûr.
0: Une saga qui a marqué l'histoire du cinéma.
2: Ça l'est. C'est vraiment spécial. Ça a été clairement été adopté dans la culture populaire et ces films sont tenus en très haute estime, ce qui est magnifique.
0: Thank you very much.
2: Merci, c'était super sympa.
3: Cool.
0: Merci Elijah Wood, on va continuer à parler des suites au cinéma avec Sofiane Aït-Kassi, mais juste avant ça, on va écouter un nouveau morceau de Mickey qui vient de rentrer en playlist France Inter, c'est Polly Pocket.

0: C'était donc Mickey avec le morceau Polly Pocket présent sur l'album Industrie Plante. Tout de suite, on parle des suites au cinéma avec Sofiane Haït-Kassi.
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0: Et donc on est avec Sofiane Haït-Kassi qui est entre autres derrière le podcast Saga. J'y entre autres parce que t'as beaucoup de podcasts.
2: J'en ai plus.
0: T'en as plusieurs. Ouais. Mais un que j'affectionne particulièrement, c'est la saga dans lequel, bah, comme son nom l'indique, tu décryptes toi avec des acolytes les grandes sagas, les grandes et les plus petites,
2: les plus
0: parfois,
2: petites
0: effectivement, du cinéma. Ça tombe bien, aujourd'hui on va parler des suites au cinéma, donc c'est complètement un de tes cœurs de cible. Pourquoi déjà, je me permets de poser la question, parce que moi je suis un grand fan, un grand auditeur de la saga, pourquoi t'as choisi comme ça de décrypter des sagas? Parce que dans les sagas, il y a parfois des grands films, il y a parfois des films un peu plus décevants, mais vous mettez la même attention et même presque même parfois le même amour apparaît de tous les épisodes, même quand c'est des films un peu moins aimés ou moins réussis.
2: Bah, en fait, je me suis rendu compte que j'aimais beaucoup le format film par film, plutôt que de faire la saga en entière.
0: Ouais.
2: Et donc, je suis un peu tombé amoureux de ce format et je me suis dit comment je pourrais faire un podcast qui vraiment fonctionne bien avec ce format-là. Et bien sûr, les sagas, ça coule de source parce que déjà, il y en a énormément que j'aime beaucoup. Mais aussi de savoir que je peux passer du Parrain à Twilight, en passant par Indiana Jones ou par la trilogie Before. C'est ça qui est fort avec les sagas, c'est qu'il y en a vraiment à toutes les sauces et des mauvaises aussi.
0: Oui, bien sûr.
2: Hein. J'ai fait beaucoup de mauvaises suites, par exemple. Là, on va parler de suites, mais alors là, niveau mauvaise suite, en fait, je suis plus spécialiste des mauvaises suites que des bons films.
0: Oui, c'est...
2: parce que souvent dans les sagas, il y a beaucoup plus de mauvaises suites, puisque le premier est très bon, et ensuite ça...
0: Je trouve que c'est une bonne transition, parce que souvent, c'est vrai que souvent, la suite, ça peut avoir une mauvaise presse. C'est-à-dire qu'on dit, oui, c'est une suite, c'est souvent pour de mauvaises raisons, pour capitaliser sur le succès du premier, ça va être moins bien, on va réutiliser des recettes qui ont déjà été éculées. Il y a effectivement parfois des suites réussies. J'ai l'impression, mais je parle sous ton contrôle, qu'un des moments où ça change un peu dans l'histoire d'Hollywood, c'est peut-être avec Le Parrain, où on a Le Parrain 2 qui est une suite, et qui est autant aimé que le premier, si ce n'est plus. Est-ce que c'est à ce moment-là, où il y a peut-être eu des exemples avant, mais que tu as l'impression que la suite commence à prendre peut-être une autre envergure?
2: En fait, il y a toujours eu beaucoup de suites dans certains genres, notamment l'horreur, il y avait les films de la Hammer. Au Japon, il y avait Godzilla aussi, où pas combien il y a eu de Godzilla au final. Mais c'est vrai que je pense que Le Parrain a dû jouer, parce que justement, ça a rendu un petit peu les suites légitimes d'avoir déjà... Pourquoi il y a une suite au Parrain? Si de nos jours, on nous annonçait comme ça que... Si Le Parrain sortait maintenant et qu'on nous annonçait qu'il y avait une suite, on ne comprendrait pas.
0: Tout à fait, c'est vrai.
2: Donc c'était fou quand même de réussir à faire une suite aussi supérieure, voire même supérieure pour beaucoup de gens.
0: Pour beaucoup de gens,
2: Et moi, je les aime autant, l'une que l'autre.
0: Mais on aime moins bien le 3. Même si il a son charme.
2: Non, mais c'est vrai, j'aime moins bien. J'aime
0: mais voilà, on peut pas défendre tous les films ratés, Sofiane.
2: Mais
0: il a son charme, le 3, il a son charme. Puis il y a Andy Garcia, il y a des choses qui sont cool.
2: Il y a Al Pacino en roue libre, et ça, on aime toujours.
0: Exactement. Exactement. Pourquoi aujourd'hui, on a... Déjà, est-ce que c'est vrai, je disais en introduction, qu'on avait de plus en plus de suites. Est-ce que c'est vrai, j'ai ce sentiment-là, moi, quand je regarde les actualités, est-ce qu'on a vraiment une accélération ou est-ce que ça a toujours été le cas? Est-ce qu'on a le sentiment aujourd'hui que les studios, notamment des gros blockbusters américains, sont peut-être parfois un peu en panne d'inspiration et qui vont continuer un peu à tirer sur la corde, à regarder dans le rétroviseur? Est-ce qu'on a vraiment cette tendance-là ces dernières années?
2: Oui, je crois que j'ai fait très rapidement des recherches et je crois qu'il y a une quarantaine de suites, reboot, remake, prequel, spin-off, legacy-quel, on les appelle comme on veut, mais au final, et adaptation aussi bien sûr, au final, il y a un manque cruel d'originalité, parce que quand on regarde par exemple le box-office mondial des 5-6 dernières années, je crois que le top 5 c'est toujours des films de franchise, des suites... Et en fait, Hollywood, surtout depuis le Covid, en fait, il y a eu ça,
0: Il y a vraiment eu un moment avec le Covid qui a changé quelque chose.
2: Avec les plateformes de streaming qui ont explosé, et les podcasts d'ailleurs, au passage.
0: Ouais.
2: On remplace les films avec le temps. Et ils essaient de rebondir, et c'est très difficile parce que... c'est ça, par exemple, Sinners.
0: Oui.
2: Qui a très bien marché l'année dernière, qui a gagné les Oscars, qui a été plébiscité par le public, par la critique, et qui a quand même rapporté 300 millions, je crois. c'est quand même moins bien que le Blanche-Neige.
0: Oui, c'est ça en fait la
2: que
0: réalité.
2: Que le Blanche-Neige que personne n'a aimé, que personne ne voulait voir, qui a été boycotté.
0: Ouais.
2: Ça a rapporté moins Sinners, un film original.
0: Qui est absolument célébré comme presque un chef-d'œuvre instantané, etc. Ouais. Mais concrètement, ça rapporte moins d'argent.
2: Voilà. Pareil pour Everything Everywhere All At Once, qui rapportait moins que là, par exemple, Marvel a sorti Thunderbolts, qui n'a pas marché. Hein.
0: Qui est un petit Marvel.
2: Qui est un petit Marvel, bah, ça a quand même rapporté plus qu'un film qui a gagné aux Oscars, que tout le monde est allé voir au final. Et il y a aussi un problème avec Hollywood, c'est qu'ils ne font plus trop de films à moyen budget, entre 50 et 100 millions de budget. Ils ont peur maintenant, parce qu'ils ont peur de perdre de l'argent. Et donc, ils vont plus se tourner vers des suites, vers des choses un peu plus sûres, safe, on va dire, que d'essayer de faire un projet original à moyen budget. Donc, c'est soit maintenant des petits budgets, soit des très gros
0: énormes budgets.
2: Voilà, exactement.
0: Tu viens de parler de Thunderbolts. Je t'entendais, il y a quelques mois, parler de Thunderbolts dans un de tes podcasts. DC Initiative, je ne vais pas dire... De Marvel Initiative, pardon.
2: Marvel Initiative, oui.
0: Voilà, parce que tu parles... Voilà,
2: parfois, dans lequel je dis du mal de Marvel. Voilà.
0: Pas que, non, pas je que sais, parce que tu as dit du bien de Thunderbolts. Et c'est grâce à vous, d'ailleurs, parce que vous étiez deux à en parler, que je suis allé le voir au cinéma, et que c'est un Marvel que j'avais bien aimé, peu importe. Est-ce que cette espèce de... tendance dont on parle, même si les suites, évidemment, elles ne datent pas du Covid, hein, mais je comprends une forme d'accélération, bien sûr. Est-ce que, justement, c'est la faute des super-héros? C'est la faute de Marvel et DC, mais surtout de Marvel?
2: Depuis le début du siècle, on peut voir quand même qu'il y a beaucoup, beaucoup plus de suites. Et en effet, ça coïncide un petit peu avec l'arrivée de Spider-Man, des X-Men, de Batman. Là, il y a eu beaucoup, beaucoup de suites. Mais ça a toujours été le cas. Hein. Superman a eu 4 films,
0: c'est vrai,
2: par exemple.
0: C'est vrai.
2: Mais oui, je pense que les films de super-héros fonctionnent, je pense, en tant qu'objet parfait pour avoir des suites, parce que les comics sont comme ça déjà de base. Les comics se croisent, les personnages se rencontrent. Mais il y a beaucoup, beaucoup de studios actuellement qui essaient de reproduire la sauce Marvel, de lancer des univers partagés, des choses comme ça. Ça prend pas toujours. DC a essayé... Il y a eu le Dark Universe avec Tom Cruise.
0: Voilà, c'était les monstres, ça,
2: avec la momie.
0: Qui a été un échec total.
2: Total, ils avaient déjà pris une photo avec le cast alors qu'ils n'avaient pas encore sorti de film.
0: Et
2: au final, c'est devenu un mème.
0: Mais c'est intéressant, comme finalement Marvel a presque installé quelque part une forme de schéma, mais que personne n'arrive à reproduire. C'est-à-dire qu'on aurait pu penser, comme tu viens de le dire, que ce serait facile et qu'on aurait énormément d'univers partagé. Au final, pas vraiment, parce que même DC... Il y a des suites externes, mais ce n'est pas vraiment un succès.
2: Ça n'a pas tenu.
0: Ouais.
2: D'ailleurs, ils sont en plein reboot actuellement.
0: Tout à fait.
2: Donc, non, ça n'a pas tenu. Je ne sais pas pourquoi Marvel, ça a marché ou pas. Je pense que c'est parce qu'il y a Kevin Feige qui est la personne derrière. Et je pense que, étant donné qu'il s'y connaissait tellement, tellement en comics, il a pris le sujet au sérieux. Ce que les autres ne faisaient pas forcément avant.
0: Tout à fait.
2: Mais des

0: événement.
1: Voilà, pour du grand spectacle.
0: Voilà. Ouais. Voilà, pour le grand spectacle, pour voir ça sur grand écran, sur IMAX, voilà. C'est pour ça qu'ils sont là, pour manger des pop-corns devant. Mmh. Mais les films moyen-métrage ou même indépendants ont plus de mal à se faire une place parce que les gens se disent « Je le regarderai à la télé, chez moi, tranquillement, ce film-là, mmh. je ne vais pas aller le voir au cinéma. » Donc, oui, on se retrouve avec, avec maintenant en plus des suites qui sont faites pour que les gens puissent applaudir à certains moments du film. C'est-à-dire, par exemple, Spider-Man No Way Home, qui était un des plus gros succès post-Covid.
1: Absolument, ouais.
0: Et il y avait des scènes où il y avait des pauses pendant le film pour que les gens puissent applaudir dans le cinéma. Donc, on en est arrivé là.
1: Oui, maintenant. Ça, c'est une autre manière de concevoir l'expérience en salle, en fait.
0: Ouais, c'est un produit, quoi.
1: Ouais. Comment tu le vois, toi, ça, en tant que spectateur qui aime les sagas ou les suites, mais pas que ça, tu parles de plein d'autres choses. Qu'est-ce que ça te procure, ce genre d'expérience, en tout cas. Est-ce que tu trouves que c'est une bonne chose ou est-ce que ça te désole? Quelle est ta position vis-à-vis de ça?
0: Bah, en fait, j'ai jamais envie d'être le gars qui...
1: aigri.
0: Ouais, qui est aigri et qui ne laisse pas les gens s'amuser. Si vous voulez vous amuser en allant au cinéma, tant mieux. Mais le problème, c'est qu'après, on doit regarder le cinéma hors de la salle. Et c'est là, quand on est chez soi, en train de regarder la scène, et on se rend compte vraiment qu'il y a des pauses, quoi. Mmh. Et là, on se dit, non, mais c'est pas possible.
1: Ouais, ouais.
0: C'est pas possible. En fait, ils ont tout fait pour que ce soit l'expérience cinéma, mais en dehors de ça...
1: Oui, si tu regardes ça, quand tu n'es pas en salle avec plein de fans, ça n'a pas le même impact, quoi.
0: Oui, et en plus, c'est ce genre de film qui vraiment ne repose essentiellement que sur les réactions du public, sur « Ah, il y a tel personnage qui arrive, ah mon Dieu, ah c'est génial !» Mais après, pour revoir ces films-là, une fois qu'on a vu ce qu'on voulait voir au final... Est-ce qu'on a envie de les revoir et de les revoir et de les revoir comme on pouvait avant avec les Star Wars, avec Indiana Jones? Je sais pas.
1: Est-ce que, pourquoi ton avis, parce qu'on parle de suite, mais on peut, effectivement, tu l'as dit, on peut intégrer les reboots dedans, etc. Mmh. Et pour le coup, il y en a énormément. Je repense à Jurassic Park, par exemple, qui ne fait que ça, essayer de se rebooter encore et encore, et c'est pas le seul exemple. Pourquoi la nostalgie, c'est un vecteur aussi puissant au cinéma, en tout cas chez les gros studios américains, parce que pour le coup, j'ai le sentiment qu'il y a des marques comme ça, souvent nées dans les années 80, 70, 80, qu'on cherche constamment à essayer de rallumer, en fait.
0: C'est parce que les geeks ne veulent pas lâcher leurs jouets. Je me mets dans le tas.
1: Ouais, ouais.
0: Attention.
1: Oui, il n'y a pas de mépris quand tu dis
0: non,
1: ça.
0: Non,
1: évidemment.
0: Non, c'est-à-dire que même quand on aura 70 ans, on sera là genre « Ah, il faut qu'il y ait une suite à ce film, absolument. Ouais. Il faut qu'il y ait ceci, il faut qu'il y ait ça. » Tout ça pour ne pas être content au final, une fois que le film sort. Hein, mais on veut tous « Ah, ce serait tellement génial si il faisait un Robocop vraiment sérieux avec les effets spéciaux de nos jours. » Et on commence à réfléchir « Ah, j'aimerais trop voir ça. » Et Robocop sort, et on se rend compte qu'en fait, ils l'ont vraiment fait juste pour surfer sur la marque. On dirait limite que c'est parce qu'ils allaient perdre les droits, et donc ils se sont dépêchés à faire un film.
1: Ouais, ce qui peut être une raison, parfois.
0: Ce qui peut être une raison, c'est comme ça qu'on se retrouve avec des films avec tous les méchants de Spider-Man, mais pas de Spider-Man. Voilà. C'est parce que Sony ne veut pas perdre la marque, on se retrouve avec Venom, Morbius, etc.
1: Mais sans Spider-Man dedans.
0: Sans Spider-Man, ouais.
1: Bon, je propose qu'on écoute un morceau, on continue de parler des suites au cinéma juste après avec Sofiane Haïd-Cassi. On va écouter un morceau donc de A$AP Rocky, présent sur son dernier album, qui s'appelle Whiskey With Me, c'est avec Gorillaz et West Side Gun.

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1: C'était A$AP Rocky avec le morceau Whiskey Will Is Me en collaboration avec Gorillaz et Wes Hagen, un casting improbable, tout comme le casting de l'émission qu'on vous propose aujourd'hui, puisqu'il y a Elijah Wood, venu pour présenter Wedding Nightmare 2, et l'excellent Sophia Naïd Cassi, venu parler des suites au cinéma. C'est maintenant.
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1: Et on est avec Sophia Naïd Cassi pour parler des suites au cinéma, à l'occasion notamment de la sortie donc, de Wedding Nightmare 2, film. Donc il y a Elijah Wood qui est à l'affiche de ce film-là, qui est notamment aussi à l'affiche d'une saga un peu importante, Le Seigneur des Anneaux, dont vous n'avez pas encore parlé.
3: Il est aussi dans Retour vers le futur.
1: C'est vrai, il a commencé aussi dans une saga dont vous avez parlé, pour le coup. On en discutait aussi en antenne, et je te parlais d'une saga, pour le coup, sans Spider-Man, mais avec Venom. Mm-hmm. Venom, ça marche notamment sur le marché chinois.
3: Oui,
1: c'est vrai que c'est aussi important, c'est intéressant, c'est comment des sagas se justifient parce qu'elles cartonnent dans des marchés, je ne vais pas dire nouveaux, parce que la Chine regarde du film depuis très longtemps, évidemment, mais qui, en tout cas, se justifient économiquement depuis assez récemment. Et donc, il y a des films qui se créent, qui se montent, parce qu'ils cartonnent, non pas en Occident, mais plutôt sur les marchés chinois, par exemple.
3: Par exemple, si vous vous demandez pourquoi il y a encore des films Terminator qui sortent tous les 3-4 ans, on va dire.
1: Oui, globalement, oui.
3: C'est parce que ça marche très, très bien dans le marché, au marché chinois. Donc... Oui, je pense qu'il doit y avoir des films comme ça pour le marché coréen, pour le marché japonais qui marchent bien comme ça. Et pour le marché français, je suis sûr aussi qu'il doit y avoir des films qui existent parce qu'en Europe, ça marche bien.
1: Bah, je crois que par exemple, Scream, dont le dernier opus est sorti récemment, marche très bien en France, par exemple, et beaucoup mieux que dans d'autres pays. Donc c'est un exemple, effectivement, dont on a parlé récemment. Toi, ta saga préférée, les gens qui t'écoutent le savent, c'est Matrix.
3: Tout à fait.
1: Et ce qui est intéressant, c'est que tu me disais qu'il y avait aussi parfois dans Matrix des suites qui se détestaient. Est-ce qu'on peut parler de ça ?
3: Le dernier film, Matrix Resurrections... Ouais.
1: Que tu défends, toi.
3: Tout à fait, oui. C'est un de ces films un peu en colère vis-à-vis du fait d'être une suite, en fait, qui est mal à l'aise dans son statut de suite.
1: Ouais.
3: Et qui donc essaie d'être méta, on va dire, que le film soit un commentaire sur les suites, sur Hollywood, sur la chasse sans fin à la suite. En fait, ça ne s'arrête jamais. Même les personnages qui sont morts il y a 30 ans reviennent plus tard, comme là, Neo et Trinity reviennent. Et donc, c'est plus des films à message avec le temps, en fait, plutôt que d'essayer de faire une vraie suite avec ce qu'on appelle le fan service pour faire plaisir aux fans.
1: Typiquement Star Wars, par exemple, sur les années récentes.
3: Oui, sur les films
1: de
3: films de J.J. Abrams, notamment.
1: Oui. Star Trek, c'est pareil.
3: Ouais, Star Trek, c'est même lui qui a inventé le terme de legacy quel, où en fait, on essaie de faire une sorte de reboot, de redémarrage de cet univers, retour à zéro, mais tout de même en faisant de la nostalgie par-ci, par-là. On en place un petit peu, on va mettre Harrison Ford, par exemple, on va mettre Chewbacca, voilà.
1: Ouais.
3: Mais ils n'apparaissent pas au début du film, c'est-à-dire que ce ne sont pas les personnages principaux. Et par contre, par la suite, il y a eu l'épisode 8, qui est un film qui déteste être une suite, un petit peu. Qui veut être un petit peu dans son propre univers, dans son propre... qui va à l'encontre totale de ce que J.J. Abrams avait fait
1: tout
3: auparavant.
1: À fait.
3: Et que ce soit en bien ou en mal, hein, je fais pas de critique sur le film. Tout ça pour qu'au final, J.J. Abrams revienne dans le film d'après pour essayer de rétablir la force. Et le premier truc qu'il fait, c'est on va mettre l'empereur dans le film alors qu'il n'a rien à faire là, pour que les fans aient envie d'aller voir le film parce qu'il y a l'empereur. Et donc, quelquefois, Hollywood, tire sur le levier fanservice quand ça va pas. Mais le problème, c'est qu'après, les réalisateurs qui ont des idées originales, qui ont envie de changer la donne, qui ont envie de raconter quelque chose de nouveau et de différent, on leur laisse pas la place. Parce que souvent, les films sont très mal jugés par les fans, notamment. C'est très difficile de faire plaisir à tout le monde, bien sûr. Mais il y a des fandoms, des groupes de fans où c'est vraiment quasiment impossible de leur faire plaisir, de vraiment réussir à cocher toutes les cases.
1: Mais est-ce que c'est... Parce que ça, c'est intéressant. Ça a toujours été le cas. Il y a toujours eu des communautés très fortes autour de certains films qui ont généré des cultes.
3: Star Trek, Matrix,
1: Star Wars depuis longtemps. Mais aujourd'hui, effectivement, il y a quelque chose qui n'y avait pas avant, c'est les réseaux sociaux. Donc, les paroles des fans sont plus importantes. Est-ce que c'est plus compliqué, justement, aujourd'hui, de composer avec la folie, les exigences des fans? Et dans quelle mesure ça peut être pris en compte par les studios, ce genre de choses?
3: Rian Johnson, qui a réalisé donc l'épisode 8 de The Last Jedi. Si vous allez voir son compte Twitter, sous chacun de ses posts, c'est des insultes et des menaces de mort, et ça date depuis
1: à cause de l'épisode
3: 2018 maintenant, The Last Jedi, quelque chose comme ça. Et encore aujourd'hui, et il y a des acteurs, de cette saga qui ont dû absolument couper tous les réseaux à cause de ça. Ils se faisaient harceler. Donc c'est vrai que
1: c'est
3: compliqué.
1: Donc c'est dur.
3: C'est compliqué.
1: Et alors, bah
3: après, j'aime aussi Star Wars et il y a des très bons fans aussi. Hein. Oui. Je dis pas que
1: alors,
3: du mal.
1: Ça fait, sachez pour les fans qui écoutent ça que Sophia Nedkafi qui dit du bien Star Wars. Pour moi, ça c'est un vrai scoop ça. Est-ce que du coup ça pose une vraie question parce que dans le cinéma américain, on va dire populaire, parce qu'on parle essentiellement de ça depuis tout à l'heure, en tout cas de ce cinéma-là avec lequel les personnes de notre génération ont été nourries, notamment dans les années 80 et 90. Est-ce que c'est encore possible pour un on va dire un réalisateur ou une réalisatrice avec un peu d'ambition de s'imposer dans le cinéma sur un blockbuster hollywoodien aujourd'hui? Ou est-ce qu'on préfère des faiseurs qui vont faire un énième, je pense aux frères Russo par exemple, qui sont à mon avis le meilleur exemple de ça, des gens que les cinéphiles entre guillemets ne respectent pas plus que ça, mais qui génèrent des millions à chaque sortie. Est-ce que c'est encore possible
3: C'est possible, par exemple Nolan, hein, je veux dire, c'est le meilleur exemple. Ça fait quelques années, mais il y a Coogler avec les Black Panther quand même, là il vient juste d'avoir un Oscar de meilleur scénario. Mais oui, c'est quand même difficile. Surtout que Disney, de nos jours, c'est même plus des yes-men qu'ils engagent. C'est-à-dire qu'ils vont les chercher à la sortie de l'école. Voilà, quoi. Tu veux un contrat à vie chez Disney? Oui, d'accord, bah, tu vas faire
1: c'est
3: ce qu'on te demande.
1: C'est dur de dire non, quoi.
3: Tu vas faire ce qu'on te demande. C'est à peu près comme ça, je pense. Mais oui, non, c'est quasiment impossible de nos jours pour ne serait-ce qu'un George Lucas. Enfin, c'est impossible qu'il y ait un George Lucas de nos jours. Quelqu'un qui débarque avec une idée comme ça et qui arrive à en faire ce qu'il en a fait. Ou même un Spielberg, hein, c'est de plus en plus difficile, mais c'est comme ça. Hein, on a quand même des très bons réalisateurs qui font des suites. On a quand même Denis Villeneuve qui fait des suites actuellement qui est quand même pas mal. Je trouve que par moment, Marvel arrive à sortir des noms. Il y a quand même James Gunn que j'aime beaucoup aussi, qui fait des films assez personnels, des blockbusters assez personnels à chaque fois.
1: Qui est le dernier Superman.
3: Les Guardians of the Galaxy.
1: Tout à fait. Et c'est intéressant parce que même j'ai l'impression que son ton, c'est un petit peu maintenant propagé. Je trouve que Thunderbolts, par exemple, il y avait un côté un peu James Gunn, enfin un peu Gardien de la Galaxie. Je trouve que le ton James Gunn, il s'est un peu. Les gens s'en sont un peu emparés. Ce qui raconte un truc
3: L'humour
1: sur lui.
3: Un peu trash, comme
1: tout
3: ça.
1: Tout à fait. Le côté bande de loups. Je pense que ça a été beaucoup recopié en fait.
3: Il
1: y a un terme moi, que j'ai appris grâce à vous dans ton podcast de Disney Initiative, c'est le terme de super-héros fatigue, c'est-à-dire que les gens en ont marre des super-héros. Est-ce que c'est vraiment le cas?
3: Là actuellement je pense que oui, mais il y a quand même des super-héros qui auront toujours leur place. Il y aura toujours Batman, Spider-Man.
1: C'est les mythes actuels en fait, ça fait partie.
3: Et actuellement ça fait longtemps qu'on n'a pas eu d'X-Men, donc peut-être qu'aussi ça pourrait bien marcher. Mais là on arrive à un moment où quand même, Marvel notamment, c'est surtout eux que je vais viser, mais ils étaient arrivés à la fin de ce qu'ils avaient à raconter avec Endgame.
1: Oui.
3: Voilà. On sentait que la plupart des personnages, leur arc était fini, on va passer à autre chose. Et depuis, ils n'ont pas proposé quelque chose pour vraiment renouveler.
1: Ils ont essayé.
3: Ils ont essayé. Ouais. Et ça, un des gros problèmes, je pense que c'est aussi parce que de nos jours, il y a beaucoup de franchises qui se font à la télé aussi. C'est-à-dire que depuis Disney+, j'ai l'impression que la marque Disney en a quand même un peu pris un coup. Que ce soit avec Star Wars ou Marvel, ils ont un peu trop dilué la marque. En fait, ils sont un peu trop éparpillés. Plutôt que de faire un bon film, ils vont en faire 6 épisodes d'une série. Et donc, au final, maintenant, si tu veux voir un film Marvel, il faut regarder 6 séries, il faut regarder 35 films. Enfin, même moi, voilà, c'est mon travail. C'est beaucoup.
1: Complètement. C'est vrai que maintenant, oui, quand on parle de la galaxie Star Wars, c'est pas uniquement les films qui sortent en salle. Et pareil pour.
3: Et il y a des très bonnes séries. Attention, il y a Andor, qui est une des meilleures séries en général. Hein, c'est même pas Star Wars. Mais c'est tellement rare, je veux dire. Il n'y a pas beaucoup d'Andor.
1: Sofiane,
3: c'est l'heure
1: de la question qui tue.
3: Ouh.
1: Ah oui.
3: Oula, la musique.
1: Il y a des effets spéciaux et quelque chose. Sofiane, pour toi, quelle est la meilleure suite de tous les temps? Je parle d'un épisode 2.
3: On va mettre le parrain de côté.
1: On met le parrain de côté.
3: Parce qu'on en a déjà parlé tout à l'heure. Quelle est la meilleure suite? C'est difficile de ne pas dire l'Empire contre-attaque.
1: C'est exceptionnel aujourd'hui. Tu es en train de dire du bien de Star Wars et tu cites l'Empire contre-attaque en meilleure suite.
3: C'est difficile, mais sinon il y a Spider-Man 2.
1: de Sam Raimi.
3: Ouais.
1: Je parle de celui-là.
3: Ouais, que j'aime beaucoup aussi.
1: Qui est peut-être le meilleur, de, à mon avis, des trois Raimi,
3: oui,
1: je pense.
3: Pour moi, c'est le meilleur.
1: Ouais. C'est une. Est-ce qu'à ton avis, Spider-Man pourrait être adapté de manière aussi brillante que Sam Raimi? T'aimes plutôt bien ce qui se fait là avec Tom Holland en ce moment ou...
3: J'aime bien l'acteur, beaucoup. J'aime aussi la direction du personnage, plus jeune, qui ressemble beaucoup plus à celui des comics. Qui ressemble beaucoup au Spidey des comics, mais j'aimerais bien que ce soit un vrai réalisateur qui réalise un des Spider-Man un jour, parce que quand on a vécu Sam Raimi, c'est difficile par la suite de voir des nobody réaliser Spidey. Quoi.
1: Qui d'ailleurs, c'est drôle, qui était lui-même revenu dans la galaxie Star Wars pour Doctor Strange, Sam Raimi. Il avait réalisé Doctor Strange. C'est ça ça m'avait assez surpris.
3: Moi aussi, j'étais sur les fesses, j'ai pas compris. Et après, j'ai compris que il a dû être bien payé. Puisqu'ensuite, il a fait deux films personnels par la suite.
1: C'était sûrement un moyen pour
3: je
1: lui.
3: Je pense,
1: de...
3: voilà.
1: En tout cas, on retient que donc pour toi, meilleur film de tous les temps, L'Empire contre-attaque.
3: C'est pas vraiment original. Hein. J'aurais dû trouver un truc un peu plus.
1: Mais je t'ai pris au dépourvu.
3: Oh là là.
1: Je t'ai pris au dépourvu. Ou Spider-Man 2, c'est peut-être un peu plus.
3: Non, c'est Les Dents de la Mer 2. Voilà, j'ai changé.
1: Vraiment ?
3: Non, je déconne.
1: Merci beaucoup, Sophie. Et merci aussi à Elijah Wood qui nous a accordé une interview en début d'émission. Et merci aux personnes qui ont préparé cette émission, Alexia Lacour et Edouane Tella, une émission réalisée par Gaëtan Colli. La programmation musicale est signée Jean-Baptiste Audibert à la technique. Ce soir, c'était Laurent Baudouin et Raymond Alboui à la prise de son. Merci à Michel Zlotowski pour la traduction de l'interview d'Elijah Wood. Et merci également à Morgane Fougery et Antoine Billot pour la prise de vue. Merci aux équipes web et vidéo pour découvrir, redécouvrir nos émissions. 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On se retrouve demain pour une sélection du meilleur de l'année, même heure à la régulière. En attendant, après les infos de 18h, vous avez rendez-vous avec Anna Toumazov pour le Mac de l'été. Bonsoir Anna, quel est le programme aujourd'hui ?
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1: 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Les informations avec Quentin Pérez de Tudela. Bonsoir Quentin.
7: Bonsoir à tous. Et à la une ce soir, la France qui manque d'eau. Près de 2/3 des nappes phréatiques du pays affichent des niveaux sous les normales à cette période de l'année. On fera le point dans un instant. Alors qu'une nouvelle canicule gagne du terrain dans le pays, en particulier dans le sud-est où les pompiers luttent toujours contre un incendie dans la Drôme. À propos des pompiers, bonsoir Cécile Bidot.
8: Bonsoir.
7: Ils seront au cœur du téléphone sonne à partir de 19h.
8: C'est la corporation qui bénéficie de la meilleure image en France. Vous êtes 90% à leur faire confiance. Alors que nous vivons un été marqué par des méga-feux contre lesquels ils luttent au péril de leur vie. 4 pompiers sont morts ces dernières semaines. Nous en parlons donc de ces héros. Un mot qu'ils n'aiment pas trop d'ailleurs, nous le verrons. Vous êtes pompier, vous avez envie de le devenir, vous avez été secouru par les soldats du feu. Appelez-nous pour témoigner. 01 45 24 7000, le standard est ouvert, le fil WhatsApp aussi. Rendez-vous également sur l'application Radio France.
7: Et donc tout à l'heure à 19h15. Mais avant ça, et à suivre aussi des morts qui se compte par dizaines en Colombie, frappé par un violent séisme. Et puis du foot avec l'Europe, l'Asie et l'Amérique du Nord qui continuent de faire pression sur la FIFA après l'abandon d'un projet controversé porté par son président.
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7: Le mercure grimpe donc à nouveau en France, confronté depuis ce matin à une nouvelle vague de chaleur. C'est la 5e en l'espace de 4 mois. Conséquence, près de 70% du pays est désormais confronté à des restrictions d'eau. Et dans le même temps, bonsoir Sophie Bécherel.
9: Bonsoir.
7: Le BRGM l'annonce, c'est le Bureau de Recherche Géologique et Minière. Près des 2/3 des nappes phréatiques de l'Hexagone affichent, Sophie, des niveaux plus bas que d'habitude à cette période de l'année.
9: En effet, les réserves souterraines d'eau ont encore diminué en juillet. Ce n'est pas la température extérieure qui a un impact direct, ce sont les usages de cette eau qui augmentent et qui font donc baisser leur niveau. La charge hivernale jusqu'à mi-mars a été, on le sait, plutôt bonne. C'est ensuite que ces nappes ont commencé à se vider. La pluie a quasiment cessé, le déficit en juillet de 70%. Résultat, on pompe dans la réserve qui baisse. 94% des nappes sont en train de se vider. Pour les nappes réactives, c'est-à-dire celles qui sont très sensibles à la météo, et elles sont majoritaires, il n'y a que celles du Quercy et celles des plaines de Limagne qui sont restées stables en juillet. Pour les nappes inertielles qui se vident moins vite, la situation est contrastée, constate David Ratto, hydrogéologue au BRGM.
10: On a plutôt une situation satisfaisante sur le pourtour de la Méditerranée, notamment en Languedoc et Roussillon. On a des situations qui sont autour de la moyenne, voire hautes. Donc ça, c'est quand même depuis le début de la saison, hein, qui est une bonne nouvelle, hein, par rapport aux années précédentes. Mais par contre, partout ailleurs, on a des situations plutôt déficitaires, en particulier en Lorraine, hein, ou la Champagne. Et puis, on a une situation très dégradée pour le Limousin et tout le Grand Est, finalement, qui est à des niveaux soit bas, soit très bas.
9: Le Limousin, où sur une dizaine de points de surveillance du BRGM, on est même en dessous des niveaux les plus bas jamais enregistrés un 10 août. Globalement, selon l'organisme, la situation d'aujourd'hui est celle qu'on devrait avoir en septembre.
7: Et cette sécheresse, merci Sophie Bécherel, sera au cœur d'une réunion de crise. Elle aura lieu, précise le gouvernement, mercredi. Dans le même temps, la canicule gagne du terrain. En France, 43 départements seront en vigilance orange demain. C'est quasiment deux fois plus qu'aujourd'hui. En prévision, l'exécutif avait annoncé la livraison de 33 000 climatiseurs mobiles il y a 10 jours pour les maisons de retraite, mais certaines ont déjà la clim, dans les parties communes notamment. C'est le cas de l'EHPAD Saint-Jean à la Phare-les-Oliviers dans les Bouches-du-Rhône, qui a donc décidé de profiter de ce coup de pouce en achetant plutôt des ventilateurs, Margot Langroche.
11: Chantal profite avec le sourire de son repas. La salle à manger de l'EHPAD est climatisée, mais ce n'est pas le cas de sa chambre.
12: Il fait très chaud, surtout le soir, il fait chaud. Je peux pas supporter, c'est inconvenant.
11: Pour rafraîchir l'endroit où elle dort, sa voisine Michèle a la solution.
13: C'est-à-dire que je laisse la porte de ma chambre un peu entrouverte. C'est plus frais dans le couloir que dans ma chambre.
11: Et justement, l'annonce d'une subvention de l'État en ces périodes de canicule, c'est une bonne nouvelle pour l'établissement. En revanche, la directrice Alice Moreau ne veut pas opter pour des climatiseurs mobiles, trop compliqués à installer selon elle.
14: Ça implique soit de faire un trou dans le mur, dans la fenêtre, enfin il faut gérer quand même l'évacuation. Donc on avait opté plutôt pour des ventilateurs de très bonne qualité.
11: Sauf que les 10 ventilateurs commandés n'arrivent pas.
14: On a essayé auprès de nombreux fournisseurs, même l'un bien connu sur internet qui après deux semaines nous a annoncé qu'ils étaient eux aussi en rupture de stock.
11: La directrice voudrait surtout améliorer le système de climatisation centrale et l'étendre pour qu'il arrive jusqu'au bout de tous les couloirs. Mais cela coûte trop cher pour les finances très serrées de l'établissement et la subvention de l'État ne le prend pas en charge.
7: De fortes chaleurs, hein, qui renforcent la menace de feux de forêt alors que les pompiers luttent toujours contre les flammes dans la Drôme. Elles ont parcouru 400 hectares dans le massif du Claps. L'actualité ce soir, c'est également l'incarcération de deux des plus gros narcotrafiquants de France. Ils ont été placés en détention provisoire en Algérie où ils ont été interpellés ces derniers jours. L'un est soupçonné d'être un cadre du réseau La Castellane à Marseille. L'autre, un fondateur présumé de la DZ Mafia. Il faisait partie des objectifs prioritaires de la justice française. Salut le garde des Sceaux, Gérald Darmanin. Le bilan ne cesse de s'alourdir après le séisme qui a frappé aujourd'hui la Colombie. Une secousse de magnitude 7,4 d'après le service géologique des États-Unis. Elle a été ressentie jusqu'en Équateur et au Panama et elle a fait 18 morts à Pereira, dans l'ouest de la Colombie, où vous vous trouvez pour France Inter, Najed Benrabah.
15: Oui, bonjour.
7: Bonjour Najed Benrabah. On le disait, donc une vingtaine de morts et une vingtaine de bâtiments qui ont été détruits, hein, Najed.
15: Plusieurs villes ont été touchées. En effet, Pereira fait partie de la liste. Il y a aussi Manizales, il y a aussi Cali. On a des centaines de vidéos qui tournent sur les réseaux sociaux en ce moment où on voit les dégâts. Beaucoup de bâtiments effondrés, des routes qui ont craquelé complètement avec la force du séisme. Et bien sûr, des recherches en cours maintenant pour retrouver des personnes qui sont sous les décombres. Vous l'avez dit, le bilan s'alourdit d'heure en heure. Et on a des personnes maintenant qui sont portées disparues depuis maintenant 2 heures sur ce qu'on sait pour le moment, c'est que l'épicentre a eu lieu dans le Chocó, dans le département du Chocó, dans la ville de Quibdó. Et cette ville-là se trouve pas très loin de Medellín, où je suis en ce moment. Et on l'a aussi ressenti. Pour le moment, pas de réplique. On en a eu pendant près de 2 heures. Mais tout le monde est en alerte. Et il n'y a pas d'alerte non plus de tsunami. L'important maintenant, c'est l'action de secourisme. Et le gouvernement a déjà réagi. 4 pelotons de soldats sont en route vers les zones affectées et tous les maires de chaque ville qui ont été les plus touchés sont en train de se réunir en cellule de crise pour voir la suite des événements.
7: La correspondance en Colombie de Najet Benrabah. En Allemagne, le nombre de policiers fédéraux spécialisés dans la lutte anti-drone va doubler pour passer à 300. Décision après la découverte d'un drone explosif à l'aéroport de Leipzig, un hub militaire clé pour l'OTAN par lequel transitent des armes à destination de l'Ukraine. Les sports avec d'abord ces trois finales ce soir au championnat d'Europe de natation à Paris. Le 400 mètres, 4 nages hommes auquel n'a pas pu participer Léon Marchand faute de blessure. Il va tout de même disputer le 4 x 200 mètres relais avec les Bleus. Du foot, les instances européennes, nord-américaines et asiatiques continuent de mettre la pression sur Gianni Infantino. Elles ont pris la plume après la décision du président de la FIFA d'abandonner son projet d'ouvrir l'instance à des investisseurs privés. Bonsoir Thomas Vinclair.
16: Bonsoir.
7: L'UEFA, la CONCACAF et l'AFC viennent de publier une lettre ouverte pour dénoncer les méthodes de Gianni Infantino qu'elles espèrent pousser vers la sortie, Thomas.
16: Le football n'appartient à aucun individu. C'est ce que l'on peut lire dans cette lettre ouverte. Dedans, jamais le nom de Gianni Infantino n'apparaît, mais tout le désigne. Pour les trois confédérations, la confiance avec cette direction de la FIFA est aujourd'hui rompue par la tromperie. Il y a de la distance là où il devrait y avoir de la transparence, assènent les signataires. Pour eux, face à un tel scandale, ces dirigeants ont le devoir d'abandonner, en clair, de démissionner. Pour l'heure, Infantino et ses salariés font bloc ce week-end encore. Tous ont dénoncé un effort concerté et continu pour affaiblir le président de la FIFA, un homme qui peut encore compter sur le soutien de la Confédération africaine, la CAF, mais aussi de fédérations du Moyen-Orient et d'Amérique du Sud. Gianni Infantino compte ses voix désormais avant la prochaine élection à la présidence de la FIFA en mars 2027, lui qui est pour le moment le seul candidat officiellement déclaré.
7: Thomas Vinclair. Et puis, on va faire un point sur la météo avec vous, Laurence Dezélé. Bonsoir.
17: Oui, bonsoir Quentin.
7: Qu'est-ce qui nous attend demain, donc, Laurence ?
17: Eh bien, des températures en hausse, avec une vigilance orange canicule qui s'accroît à 43 départements, y compris du centre et de l'ouest du pays. Du beau temps, donc, au lever du jour sur une grande partie de la France. Il fera quand même gris sur la Bretagne et sur le littoral aquitain. De petites averses à prévoir sur le Limousin, l'Auvergne-Rhône-Alpes, le Languedoc et la région PACA. Et pour les températures, entre 13 et 26 degrés du nord au sud au lever du jour.
7: Et comment sera la deuxième partie de journée, Laurence ?
17: Eh bien, belle, du Cotentin jusqu'à l'Alsace. En revanche, on retrouvera de l'instabilité de la Corse à la Côte d'Azur jusqu'au Jura et à la région Auvergne-Rhône-Alpes. Cette instabilité devrait donner des orages avec de gros cumuls de pluie par endroits. Cette dégradation va ensuite se diriger vers la moitié nord de la Nouvelle-Aquitaine, des Pays de la Loire et de la Bretagne. On attend aussi des orages sur les Pyrénées. Pour les maximales, ça grimpe. Prévoyez 24 degrés à Calais, 25 à Cherbourg, 28 à Saint-Brieuc, 32 à Colmar comme à Paris et à Cannes, 35 à Arcachon, Lyon et Ajaccio et 37 degrés à Draguignan.
7: Laurence Dezélé.
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7: 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Tout de suite, vous retrouvez Anna Toumazov, donc, qui est en direct de Locarno pour les festivals du film. Bonsoir Anna.
19: Bonsoir et merci Quentin Pérez de Tudela pour ces informations. Retour de l'info à 19h.
20: Avant de commencer un tournage, je désire surtout faire un film qui sera beau. Dès que les premiers ennuis surgissent, je dois réduire mon ambition et je me prends à espérer simplement qu'on arrivera à terminer le film.
21: Buonasera Piazza Grande.
22: Ci portano al Locarno Film Festival.
23: Eh ben tu vois, quand ça va pas, il y aura toujours le cinéma.
24: Le look ou pas ce projecteur ?
19: Bienvenue dans le Mag de l'été où nous avons ce soir et demain le plaisir de vous parler en direct du Festival du cinéma de Locarno en Suisse italienne. Ce festival consacré au cinéma d'auteur a lieu chaque été dans le cadre paradisiaque du lac Majeur où les nombreux amoureux du cinéma qui se pressent en masse ont le loisir de piquer une tête surplombée par les Alpes italiennes. Le Festival du film de Locarno souffle cette année sa 79e bougie en faisant juste après la Mostra de Venise fondée en 1932 le cherche le vieux du monde. À chaque édition, un jury se réunit pour départager une vingtaine de films longs projetés ici en première mondiale. Ce soir, nous aurons le plaisir de recevoir Fabrice Duwels, qui préside cette année ce comité en charge de choisir entre les 17 longs métrages en lice. Parmi les autres compétitions de ce festival, on compte le concours des cinéastes d'aujourd'hui, celui des Léopards de demain récompensant les courts-métrages, ou encore le Piazza Grande Awards, dont les catégories couronnent les films les plus appréciés par les quelques 8000 spectateurs quotidiens des films internationaux projetés sur la Grand Place de Locarno. Dans cette prestigieuse sélection, on trouve le film Franck et Louis, projeté ce soir et dont vous pourrez entendre la réalisatrice Petra Volpe ce soir dans le MAG, et Congo Boy, projeté demain soir, dont le réalisateur Rafiki Farialla et l'acteur principal Bradley Fiomona discuteront avec moi ce soir en plateau. Nous entendrons également autour du film Hacha Hacha, présenté hors compétition, son réalisateur Mamadou Dia et la figure du documentaire Germaine Akoni.
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19: Et ce matin, j'ai eu la chance de pouvoir rejoindre Fabrice Duwels, président du jury de la compétition officielle du festival, pour une conversation. Fabrice Duwels, vous êtes réalisateur, auteur de 9 longs métrages depuis Calvaire en 2004, avec des films remarqués dans de grands festivals internationaux comme Alléluia ou Inexorable. Votre film le plus récent, Mal d'Aurore, est inspiré de l'affaire Dutroux. Cinéphile, évidemment, vous avez votre propre émission, Homme Cinéma, dans laquelle vous vous entretenez depuis chez vous avec des personnalités du monde du cinéma. Ici, à Locarno, pour cette édition 2026, vous présidez le jury de la compétition internationale aux côtés de Marco Alessi, Lolita Chama, Pauline Garcia et Olivier Père. Combien de films de la compétition avez-vous déjà regardé ?
0: Là, on est à mi-parcours, je crois. Je crois qu'on a 17 films et aujourd'hui on en a 3 ou 2. Donc ça fait 3 films, une routine de 2 à 3 films par jour.
19: Il y a déjà des grandes tendances qui se dégagent tant au niveau des thèmes que de la forme ?
0: Pas vraiment. Locarno a cette particularité d'être très éclectique dans ses choix. Donc ça part parfois un peu dans tous les sens. Pour le meilleur et pour le pire, on va dire.
1: Viens. Pareil qu'elle est très malade.
2: Il faut que tu gardes ta distance.
3: Je suis pas malade, tu sais. Je sens juste quand les gens me veulent du mal.
4: Je suis content de faire votre connaissance. C'est encore plus joli que sur la photo. Alors, à la passion et aux bonnes choses.
25: Je n'ai jamais été si bien de ma vie.
26: J'ai rien de sophistiqué, sauf dans la poésie, quoi. Tu me fais rêver sur un mot.
27: C'est un Pasolini.
26: Lui, il est vraiment touché par la grâce.
28: On est tous là pour faire le travail de la police, parce que on constate qu'il se passe rien.
29: T'as vraiment une culotte des cons. Une vraie gueule de flic.
30: Si j'ai choisi cet uniforme, c'est pour faire bouger les choses. Je veux qu'on ramène la petite à leurs parents.
19: On vient d'entendre un court medley de certains de vos films. Et le festival de Locarno, on avait déjà montré deux. Donc Adoration à la Piazza Grande en 2019 et La Passion selon Béatrice hors compétition en 2024. Mais jamais en compétition officielle. Le fait de revenir par une autre porte, et quelle grande porte, est-ce que c'est une récompense que vous savourez ?
0: Bah, c'est inespéré, pour être tout à fait honnête. Alors, je suis assez copain avec Jonah Nazaro qui dirige le festival. Ce que j'aime beaucoup chez lui, c'est cette manière d'assimiler en fait tous les cinémas. C'est-à-dire qu'il n'y a pas de hiérarchie, il n'y a pas aucun snobisme chez lui. Il célèbre tous les cinémas. Donc effectivement, quand il m'a demandé d'être président du jury, c'était complètement inespéré pour moi. Et effectivement, c'est une très très belle reconnaissance. Je le vois comme ça. Et je suis très heureux d'être là. Voilà.
19: Alors vous êtes parfois présenté par une formule un peu à l'emporte-pièce comme l'enfant terrible du cinéma belge qui sort sur l'horrifique, sur le dérangeant. Vous êtes un cinéaste de genre. En 2014, vous déclariez à Libération que votre film culte est Massacre à la tronçonneuse. C'est toujours vrai ?
0: Oui, je crois que c'est mon film préféré. Ça reste mon film préféré pour plein de raisons. Parce que d'abord, c'est le film qui m'a donné envie de faire du cinéma. Et puis c'est un film qui m'apprend... Enfin, moi j'ai toujours été amoureux, en tout cas on va dire que le cinéma d'horreur est mon premier, c'est mon premier amour. Et donc quand j'ai vu Massacre à la tronçonneuse, c'est des films qui changent la vie. C'est comme L'Exorciste en fait, on rentre dans une autre dimension, le cinéma devient plus viscéral ou plus métaphysique, et donc on se dit mais c'est possible de faire ça. Et voilà, je pense que Massacre et Toby Hooper, que j'ai eu la chance de rencontrer, restent vraiment des gens qui... Enfin, un cinéaste très important pour moi.
5: Ouais. Et le cinéma d'horreur, le cinéma de genre, est souvent dédaigné par les cinéphiles et même par le grand public comme étant une catégorie complètement à part et pas forcément digne d'intérêt. Si vous deviez recommander quelques films, hormis Massacre à la tronçonneuse et L'Exorciste que vous venez de citer, vous donneriez lesquels à nos auditeurs ?
0: Il y en a beaucoup, hein, mais beaucoup. Bon, après, c'est surtout des films, sans jouer au vieux con, mais... des années 80 ou 90. Aujourd'hui, il y a des choses formidables qui se font, notamment portées par un mouvement de jeunes femmes qui arrivent à faire des films, à accoucher de films absolument prodigieux, avec une belle, belle colère. Et récemment, Obsession est vraiment un film que j'ai beaucoup, beaucoup aimé. Voilà, vraiment un film que j'ai énormément apprécié parce qu'il est... Il va au-delà du cadre, je trouve.
5: Est-ce que votre nomination a-t-elle vocation à apporter dans le palmarès d'autres films de genre ?
0: Alors, je sais pas, mais je me contrains pas uniquement au cinéma de genre. Moi, je suis un cinéphile amoureux du cinéma de manière générale. Hein,
5: Vous avez déjà des coups de cœur dans les films ?
0: Oui, tout à fait. Il y a un film hier que j'ai beaucoup aimé.
5: Et vous ne pouvez pas pour l'instant nous en dire plus. Votre jury mélange, donc on le disait, un producteur spécialisé dans les films d'auteur, qui est Marco Alessi, deux actrices, Lolita Chama et Paulina Garcia, un ancien directeur artistique du festival, Olivier Père, qui est désormais directeur artistique d'Arte France. Mm-hmm. Comment se passent vos discussions ? Quel est le rôle du président du jury ? Parce que ça paraît un peu nébuleux parfois pour les gens. Le président du jury, il a vraiment un rôle d'arbitrage et c'est lui qui a le dernier mot et qui tranche. C'est un peu le dictateur presque de ce groupe. Ou c'est plus honorifique qu'autre chose et c'est le porte-parole ?
0: Ouais, je pense que c'est plus honorifique et encore... Donc c'est juste un rôle de modérateur, on va dire. Je modère... en prenant compte des avis de tout le monde, et on va essayer d'établir le palmarès le plus juste par rapport à nos différentes responsabilités, avec la responsabilité de faire quelque chose qui soit pas dans les codes forcément d'aujourd'hui, de trop attendu. Ouais, je pense qu'on est quelques-uns à partager cette idée, qu'il faut un palmarès qui soit, qui célèbre le cinéma, et non pas... des sujets de société trop balisés, en fait. C'est vraiment être... Ça, là-dessus, j'ai vraiment beaucoup de... de cœur, en tout cas, à vouloir célébrer le cinéma. Alors, qu'est-ce que c'est le cinéma ? Mais voilà, le cinéma, c'est quand même quelque chose... l'idée du cinéma, l'articulation du cinéma, le langage du cinéma, quelque chose qui se perd un peu. Le cinéma doit rester le cinéma.
5: Vous trouvez que le cinéma va peut-être parfois... de façon trop didactique sur des sujets de société, avec une ambition d'être extrêmement explicite et qui nous sort parfois des récits ?
0: Ça peut arriver. Le cinéma de genre que j'ai vu quand j'étais adolescent, c'était d'abord un cinéma d'entertainment divertissant qui, en sous-texte, proposait une lecture de la société ou des rapports entre les sexes, entre les peuples, parfois très très durs, qui poussait dans les retranchements, qui permettait la provocation est saine, en fait. Moi, je crois que la provocation est saine. Et aujourd'hui, il y a quelque chose qui est parfois un peu plus balisé, un peu plus rond, un peu plus précautionneux. Et je déteste, en fait, ce monde de précaution. C'est vraiment quelque chose qui m'est insupportable, de plus en plus. Donc voilà, en tout cas, là, si j'ai une possibilité, une carte à jouer, j'aimerais que ce soit audacieux, en célébrant le cinéma.
5: Et surtout que vous n'êtes pas vraiment précautionneux, là, vous êtes attaqué sur votre dernier film à l'affaire Dutroux. C'est une affaire qui avait complètement secoué la Belgique, et même Outre-Quiévrin d'ailleurs, enfin, la France en avait également beaucoup parlé. Pourquoi est-ce que vous avez choisi ce thème ? Vous aviez l'impression qu'il y avait un tabou ?
0: Oui, en Belgique, c'est long, hein. On pourrait en parler pendant de longtemps, puis j'en ai beaucoup parlé à l'époque de la sortie. L'affaire Dutroux est quelque chose qui a été profondément, qui reste un traumatisme belge, il y en a d'autres. Là, j'ai entrepris en fait une espèce de petite trilogie autour de Dutroux, donc sur les fantômes de la Belgique en fait, Dutroux, l'exploitation du caoutchouc sous le règne de Léopold II au Congo, qui est quand même un épisode absolument incroyable, d'une violence terrible dont personne ne parle. Et ensuite, la collaboration avec les nazis et les rexistes sur le front de l'Est, qui est quand même aussi un épisode dont personne ne parle. Ce qui me pose problème parfois avec mon pays, c'est que sous des dehors un peu sympathiques, ronds, on se targue d'être humble, d'être sympathique, d'être... voilà, il y a des fantômes qui sont beaucoup plus tendus et qu'on ne veut pas voir. Et je pense que c'est important à un moment donné que... Alors, c'est toujours par le spectre du cinéma de genre que je veux aborder ces sujets-là.
5: Parfois, on demande à un jury, des années après, le message qu'ils ont voulu faire passer avec leur palmarès. Est-ce que vous avez déjà une petite idée du message que vous et votre jury, puisque vous êtes cinq dedans, avec des profils assez divers, du message que vous aimeriez faire passer là, actuellement, en 2026?
0: Alors, sur les messages, moi, je suis un peu... je vais un peu... j'ai pas de message, moi. Moi, ce qui m'importe, c'est le cinéma. Que le cinéma. Et la rigueur, le langage, l'exigence du cinéma, la vision du cinéaste, le dispositif du cinéaste, la cohérence du propos, la nuance. Je pense sincèrement que le cinéma est un langage, que c'est un langage au même titre que la musique, que la peinture, que la sculpture. C'est un langage qui s'appréhende, qui se construit. Le cinéma aujourd'hui, a plus d'un siècle, donc il y a énormément de phases, il y a une histoire, il y a des écoles, il y a des visions, il y a différentes obédiences. Donc voilà, moi je veux pas être trop dans le message. Ce qui m'intéresse, c'est d'abord toujours le cinéma.
5: Et le but par essence du cinéma pour vous, c'est...
0: Oh, c'est une grande question, parce que vous savez, c'est pour ça que c'est très subjectif en fait, le cinéma, toujours, mais comme toute forme d'expression artistique. C'est-à-dire que le cinéma, on peut le voir de différentes façons. On peut le voir par le regard, bien sûr, mais on peut l'entendre, on peut le ressentir, on peut le voir avec le cœur, avec la tête, par rapport à ce qu'on est à un moment donné. Mais ce que j'espère toujours en rentrant dans une salle de cinéma, c'est d'être secoué, c'est d'apprendre, d'être secoué dans mes convictions. D'être malmené. Vous voyez ce que je veux dire? Ça, j'aime, parce que ça me pousse à réfléchir, à reparcourir des choses que je pensais acquises. Et en fait, je lutte contre ce confort des convictions sur la bourgeoisie, en fait, sur une forme de bourgeoisie de pensée. Et ça, c'est quelque chose dont je me méfie énormément. Et donc, le cinéma, pour moi, est une possibilité de toujours... Enfin, le bon cinéma, le cinéma qui pousse, comme n'importe quelle forme d'expression artistique, hein, qui pousse à aller plus loin dans sa réflexion, à être déstabilisé. En fait, ce que je veux, moi, c'est être déstabilisé.
5: Donc, une ambition d'un cinéma qui nous fait sortir, justement, du confort de l'existence et qui presque nous malmène, mais pour nous faire voir... autre chose.
0: Oui, et qui n'est pas forcément pas divertissant, parce que je pense que le divertissement peut venir de là aussi. Ça reste du cinéma, ce n'est pas la vraie vie, même si on veut s'en rapprocher le plus possible, mais c'est du cinéma.
5: Donc c'est votre définition et votre ambition en tant que président de ce jury de la compétition internationale du Festival de Locarno 2026. Merci d'avoir été avec nous dans le Mac de l'été, Fabrice Duwels, et bon courage pour toute cette sélection de films et pour le choix final surtout.
0: Je vous remercie beaucoup. Merci de m'avoir invité.
19: Et tout de suite sur France Inter, avant de poursuivre cette exploration de Locarno et son sémillant festival, un classique. C'est Kate Bush, Wuthering Heights.

0: Et c'était Kate Bush sur France Inter.
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0: Et nous partons maintenant à la rencontre de la réalisatrice suisse Petra Volpe, dont le film sera projeté ce soir sur la Piazza Grande.
2: Petra Volpe, vous êtes réalisatrice. Votre film L'Ordre Divin raconte une lutte pour le suffrage féminin, a reçu de nombreux prix. Et en 2025, c'est votre film En Première Ligne qui est lui aussi distingué à de nombreuses reprises, montrant la course d'une infirmière au cœur d'un service hospitalier en sous-effectif. Votre tout dernier film, Franck et Louis, est présenté ce soir à Locarno sur la Piazza Grande. Est-ce que vous êtes heureuse de cette diffusion ce soir ?
3: Oui, je suis super heureuse parce que c'est la première européenne sur la piazza. Alors, mes acteurs sont ici et de partager ce moment avec eux, c'est grand pour moi. Et aussi le grand écran, d'écouter les voix de mes acteurs dans les rues de Locarno, c'est super.
2: C'est vrai qu'il y a un écran particulièrement remarquablement grand ici à Locarno sur la Piazza Grande où le public se presse tous les soirs pour découvrir des films. C'était votre première fois à Locarno ?
3: Non, j'ai eu des films dans le panorama suisse au FEBI qui c'est aussi très merveilleux, mais c'est la première fois sur la Piazza.
2: Et dans ce film, Franck et Louis, on suit l'histoire de Franck, un détenu au passif violent, qui espère diminuer sa peine de prison après y avoir passé plus de la moitié de sa vie. Et donc, il se porte candidat pour rejoindre un programme d'aide aux prisonniers atteints de démence, dans le but donc de pouvoir baisser sa peine. Et on voit que ça change sa vision des choses, sa vie. Pourquoi cette fois-ci, après avoir déjà travaillé le huis clos, on le parlait en première ligne, qui se passe dans l'enceinte d'un hôpital, vous avez aussi travaillé la maladie à ce moment-là. Pourquoi cette fois-ci avoir choisi de poser votre caméra en prison ?
3: Le sujet est venu chez moi. Je n'ai pas cherché le sujet. C'est ma co-auteure, Esther Bernstorff. Elle a lu de ce programme qui se passe en Californie, dans une prison. C'est le Gold Coat Programme. Et on était très intrigués, fascinés de ce programme. Et puis je suis allée en 2014 avec ma camera woman. Je suis allée dans une prison et on a fait des interviews avec les Gold Coat. Et c'était pour moi le début de ce projet d'essayer de raconter leur histoire.
2: Et quelles étaient les histoires qui vous avaient le plus bouleversée en allant à la rencontre de ces prisonniers en Californie ?
3: C'était toutes les histoires parce que tous les hommes que j'ai parlé, ils sont des meurtres, ils ont tué quelqu'un. Et j'ai réalisé, ce sont des êtres humains. Ils ont une famille, ils ont une histoire, ils ont des espoirs, des regrets, et ils ont le potentiel d'être un caretaker. C'est quoi en français ?
2: D'être réhabilité.
3: Oui. Et moi, je pense que dans le système de punition, on pense seulement la punition, mais pas la réhabilitation. Alors le film fait le focus sur la réhabilitation.
2: Et on se rend compte progressivement pendant ce film que Louis, bien que vulnérable, puisque donc il est atteint d'une démence qui progresse, a lui aussi pu dans le passé être violent. Il avait une place importante dans la prison. Et Franck, qui donc doit venir l'aider à son contact, s'adoucit lui aussi. Quel est l'événement qui vient les rapprocher ?
3: Je pense ce travail... Le fondament de ce travail transforme Franck. Je pense qu'il ne sait pas ce que ce travail va faire avec lui et son âme. Et je pense que se soigner de quelqu'un a une force transformative. Et je pense chaque fois qu'il a un rencontre avec Louis et il doit montrer la compassion, ça lui change. Alors c'est un process, le film c'est le process de la transformation de quelqu'un qui est stoïque, qui est mort dedans, qui vient vivre dedans.
2: Et c'est assez intéressant parce que justement votre film montre la transformation progressive d'individus qui sont pourtant enfermés dans un cadre figé à cause de choses qu'ils ont commis dans le passé en tant que personnes qu'ils ne sont plus. ce que vous faites à travers ce film en utilisant la fiction que vous dites être tout aussi forte que le documentaire pour raconter le monde, c'est un plaidoyer politique ou vous n'y mettez pas cette portée-là et vous voulez juste raconter l'histoire d'individus?
3: C'est tous les deux, je pense. Le privé et politique, c'est toujours le sujet dans mes films. Ils sont du entertainment, mais ils sont aussi politiques. Ce n'est pas une contradiction. Je pense que c'est important de raconter des histoires avec une thématique profonde. Et moi, je pense que la thématique universelle dans ce film, ce n'est pas seulement la carcère, c'est la grande question, qu'est-ce qui c'est qui nous fait humaines? Et c'est ça la question qui est le fondement de ce film.
2: Votre cinéma, s'attache à traiter vraiment de questions sociales. On le voit donc avec, par exemple, les films qu'on a pu citer en préambule de cette discussion, en première ligne, qui traite du quotidien hospitalier, L'Ordre divin, qui raconte voilà une lutte pour le suffrage féminin. Que veut dire pour vous la justice?
3: Je voudrais dire que la justice, pour moi, c'est un grand thème dans ma vie. Et toujours été comme enfant, comme artiste. Et on doit réfléchir beaucoup c'est quoi qui est juste. Et l'autre chose est le film Frank et Louise est un film féministe sur des hommes. C'est mon premier film qui centre aux hommes. Et je trouve que c'est très important de montrer des hommes qui sont compassionnants, qui sont vulnérables, qui sont aimants, qui aiment, qui sont tendres. Et il est très important de montrer aux jeunes hommes aussi qu'il est possible d'être masculin et aussi tendre et aussi aimant et tout ça. Et c'est important pour tout.
2: Merci beaucoup. Je pense que on va pouvoir vous laisser aller vous préparer pour cette première européenne de Franck et Louis ici à Locarno. Merci d'avoir été avec nous, Petra Volpe, sur France Inter.
3: Merci beaucoup. Bonsoir.
2: Et tout de suite, avant de converser avec les équipes des films Congo Boy et Hacha Hacha qui viennent de me rejoindre ici en plateau, je vous laisse avec Marguerite, c'est Belle Vie sur France Inter.

0: C'était Belle Vie de Marguerite sur France Inter.
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0: Et vous êtes toujours dans le Mac de l'été où j'ai le bonheur d'avoir été rejointe en plateau par trois invités. Mamadou Dia, réalisateur du documentaire Hacha Hacha, tourné à l'école de danse L'École des Sables au Sénégal, et de Rafiki Feriala, réalisateur du film Congo Boy, dont vous, Bradley Fiomona, tenez le rôle principal, celui de Robert, réfugié congolais en République centrafricaine, qui se bat pour ne pas seulement survivre, mais aussi vivre et réaliser ses rêves.
2: J'ai pas encore de monnaie.
3: Non, mon doigt est inscrit tellement la médecine. Ne t'inquiète pas pour ça.
2: Papa, c'est pas ça le problème. C'est pas ça.
3: Je veux te voir faire des grandes études. Je veux te voir en veste cravate. C'est ça la vie. Tu as intérêt à t'inscrire en médecine. Tu dois être médecin comme moi.
2: Mais papa, t'as même pas fait la médecine. T'es seulement une infirmière.
3: Biki babati mon bilan bidoumo. La musique, c'est pour les voyous.
0: Et on entend la discussion de Robert, le personnage principal du film Congo Boy, qui parle avec son père à qui il essaie de faire entendre ses rêves. Rafiki, ce n'est pas votre premier long métrage. Nous étudiants avaient déjà marqué les esprits à la Berlinale et a été récompensé au FESPACO, le festival panafricain du cinéma. Il me semble que le parcours de ce personnage ressemble un peu au vôtre. Quelle version de votre histoire vous avez voulu raconter pour ce film ?
4: Nous étudiants, j'avais raconté ma vie à travers mes trois amis qui sont devant la caméra. Et j'avais cette envie de continuer à raconter la famille, mon histoire, mais cette fois-ci autour de cette réalité. De

Il se bat pour ses petits frères et sœurs. Il essaie de jouer son rôle de grand frère et en même temps réaliser ses rêves, qui est de faire la musique. Et c'est grâce à ce rêve, grâce à sa passion qu'il a pour la musique, qu'il a pu libérer ses parents de la prison. Cela demande un certain courage.

0: Et on entend le personnage principal de Congo Boy, Robert, qui chante au concours de l'UNICEF, où il y a effectivement un prix. Mamadou Dia, votre documentaire a été diffusé hier en première mondiale à Locarno et s'appelle Hacha Hacha. Quelle est la signification de ce titre ?
1: Merci beaucoup. Merci de l'invitation d'abord. C'est un plaisir d'être là avec Rafiki et Bradley. J'ai adoré le film quand je l'ai vu. Bravo. Donc, Hacha Hacha, c'est un terme qu'on utilise au Sénégal dans plusieurs langues différentes. Ça veut dire exactement allons-y. C'est comme yalla yalla, let's go. Et c'est une phrase aussi qu'on utilise beaucoup à l'école des sables parce que les étudiants sont toujours en mouvement. Même s'ils ne sont pas en mouvement physique, il y a toujours la pensée, l'expression, la recherche de la danse. Donc, ça allait très bien pour le titre du film.
0: Et les étudiants qu'on voit justement dans ce documentaire, effectivement, vous le disiez, c'est des artistes qui ont l'envie furieuse de réaliser leur rêve. Un gros point commun avec ce personnage Robert du film Congo Boy. Qu'avez-vous découvert à leur côté, à ces étudiants ?
1: Je pense que ma plus grande découverte, c'est d'abord la définition de la danse. Parce que selon moi, j'ai toujours pensé que danser, c'est quand il y a de la musique et tu bouges dessus pour une raison donnée. Et là, j'ai compris que danser, ça veut dire autre chose. J'ai vu des personnes réciter un poème, par exemple, pour leur spectacle. Et c'était intéressant de comprendre cette recherche parce que ce qui se voulait dans ce documentaire, c'était plutôt aller voir des artistes qui créent. C'est des étudiants qui viennent de tous les pays d'Afrique, plusieurs pays d'Afrique, de voir dans la création comment ils arrivent à s'exprimer à travers leur corps et par leur corps. Et ça, c'était vraiment la plus grande leçon pour moi de savoir que danser n'était pas la définition que j'avais toujours donnée dans ma vie.
0: La bonne annonce de votre film documentaire, Hacha Hacha.
2: Everybody wants to be in the same place, doing the same thing. You have to search something else. Jouer. Jouer avec le geste, jouer avec le mouvement.
3: Le Steven sans la danse ne serait pas aussi gai, aussi heureux. Il n'aurait pas la même joie de vivre.
2: Il y a des raisons pour lesquelles vous êtes là. C'est vous qui faites que c'est important, la danse, pour vous.
0: Et on écoute tout de suite Germaine qui a cofondé cette école de danse dans laquelle des élèves venus de tout le continent africain viennent s'épanouir. Germaine Akoni, vous êtes considérée comme la mère de la danse contemporaine en Afrique et avez reçu à ce titre un Lion d'or pour l'ensemble de votre carrière à la Biennale de Venise en 2021. Vous êtes en direct du Sénégal, donc c'est par téléphone que je vous parle. Merci de prendre du temps pour être avec nous dans le Mac de l'été.
4: Ça fait plaisir.
0: Le film documentaire Hacha Hacha, réalisé par Mamadou Dia, est axé sur votre école de danse, l'école des sables, qui est à Toubab Dialao, au Sénégal. Vous l'avez cofondée avec l'ambition de créer, je cite le synopsis du film, un lieu de transmission à la croisée entre danse traditionnelle et danse contemporaine, où les corps portent mémoire, identité et futur partagé. À plusieurs reprises dans ce film, on comprend que vous souhaitez plus leur apprendre finalement une façon de ressentir qu'une vraie méthode de danse, puisque ces élèves savent déjà danser. Donc finalement, votre idée, c'est de leur transmettre l'idée d'eux-mêmes transmettre aux autres, comme dans un cercle vertueux de la danse.
4: Exactement, parce que je trouve que, étant donné qu'ils ont leur identité culturelle, et moi je souhaite que la danse contemporaine, ce soit des danses contemporaines en Afrique. Que chaque pays, que chaque danse ait une spécificité dansée. Sinon, aussi, même ma technique de danse, qui est le corps est le reflet de la nature,

0: où je m'inspire de la nature, où je m'inspire aussi des danses patrimoniales de l'Afrique de l'Ouest. Alors, en prenant cette technique qui n'est pas figée, hein, où le cosmos est dans le corps, la poitrine, c'est le soleil, les fesses, c'est la lune, le pubis, ce sont les étoiles. Mais même, et la colonne vertébrale, c'est le serpent de vie. Même alors, en prenant cette technique, c'est la discipline dans la liberté, vous voyez. Mmh. Et ils ont cette possibilité d'avoir les fondamentaux de la technique Akoni, mais d'intégrer leur danse patrimoniale et d'en faire quelque chose qui est unique à leur pays ou à leur génération.
1: Et les danses africaines patrimoniales ont toujours été qualifiées avec le prisme de l'exotisme de traditionnel. Comment vous, est-ce que vous travaillez via l'ensemble de vos activités pour que la scène de la danse panafricaine puisse elle aussi se poser en référentiel?
0: Les danses patrimoniales, c'est une forme d'éducation extraordinaire. Donc, en sortant de leur contexte social et en les mettant sur scène, mais ça devient des danses d'aujourd'hui, des danses que les gens forment et qui est accessible au monde entier. Donc, vous savez, ce n'est pas de l'exotisme, on dit Suzu, c'est l'exotisme nos danses. Ce sont les Européens qui pensent, ou les Occidentaux qui voient de l'exotisme dans nos danses. Mais c'est à nous, les Africains, de leur faire changer leur regard sur nous. Vous comprenez? Et c'est ce que nous sommes en train de faire. C'est ce que nous sommes en train de faire à l'École des Sables.
1: Et vous avez fait confiance à Mamadou Dia pour venir documenter ce qui se passe dans votre école à travers donc ce film documentaire Acha Acha. Est-ce que vous avez été surprise par la proximité des élèves qu'ils entretiennent dans leur quotidien en découvrant finalement via les images leur intimité?
0: Ben oui, moi j'étais très étonnée. Mamadou Dia était très discret. La façon dont il a approché les élèves, les étudiants. Moi-même, quand j'ai vu la première fois le film, j'étais très étonnée et j'ai pu rencontrer moi-même la vie des danseurs que je connaissais pas. Vous savez, quand les danseurs arrivent, je les mets ensemble. J'essaye de connaître chaque danseur quand il vient, mais je connais pas leur intimité profonde. Et Mamadou Dia a eu ce tact, cette invisibilité de la caméra pour leur faire raconter leur vie. Ça m'a surpris et ça m'a beaucoup intéressé. Vous savez, quand on est conscient de ce qu'on est né, on fait beaucoup de progrès. Voilà. C'est pour cela, nous, à l'École des Sables, je dis aussi, c'est une école de la vie. C'est ce que les danseurs disent aussi. C'est pour cela que les danseurs aiment venir ici à l'École des Sables.
1: Oui, on sent que vous les aidez à sonder leur âme en même temps que vous les aidez à mieux travailler encore leur corps. Merci d'avoir été avec nous, Germaine Akoni. On va pas vous retenir plus longtemps parce qu'on sait que vous êtes très occupée. Voilà. Et on reprend de toute façon la discussion ici en plateau sur ce film documentaire sur votre école, l'École des Sables, Acha Acha, réalisé par Mamadou Dia. Merci beaucoup, Germaine.
0: Et je le félicite, Mamadou Dia. Hein. Il est vraiment fin, discret. Il a réussi à faire d'un tour de tour ce que je ne pouvais pas faire moi.
1: Ouais, non, c'est vraiment un très très beau film. Merci beaucoup à vous. Passez une très bonne journée. Bon brunch. Au revoir.
0: Au revoir. Au revoir.
1: Mamadou Dia, votre film documentaire qui était à l'instant complimenté par Germaine Akoni, qui a fondé l'école sur laquelle il est axé, s'attarde sur les parcours individuels des étudiants de l'École des Sables. Quel témoignage vous a le plus marqué?
2: Je pense que le témoignage, d'abord, je pense qu'il y a un niveau collectif des témoignages, mm-hmm. parce que ce documentaire aussi vient du fait que je me suis toujours questionné sur mon parcours moi-même, ce que je serais devenu si j'avais étudié le cinéma au Sénégal et si j'avais pas allé aux États-Unis pour le faire. Je pense que je serais une personne différente et parce que j'ai compris que, quelle que soit la difficulté d'aller à l'extérieur, retourner chez soi est encore plus difficile. Parce qu'on est presque vu déjà comme un étranger. Parce que quand je vais au Sénégal aujourd'hui, on me demande quand est-ce que je rentre chez moi, alors que je considère que le Sénégal est chez moi. Et il y a aussi le témoignage aussi d'un côté très individuel, parce que ce sont des individualités mm-hmm. qui viennent, chaque personne d'un différent pays, d'une différente histoire. Et voir ces danseurs douter dans leur création, c'est aussi la création qu'on a, nous tous comme artistes. Dans la création, on ne sait pas où l'on va. On démarre, Rafiki disait tout à l'heure, ça a commencé par la première personne et on se rend compte que c'est pas la chose de voir ça mis dans le corps humain d'une personne, je pense que ce sont des témoignages très forts. Et voir que ces gens-là, ces étudiants et ces chorégraphes, leur vœu le plus cher, c'est de pouvoir transposer ces connaissances-là ailleurs. Tout le monde veut ramener un peu de germain, tout le monde veut ramener un peu de danse chez eux et de continuer cette transmission qui est vraiment l'essentiel de ce film, comment transmettre les connaissances.
1: Rafiki, Pariala, vous reconnaissez dans cette volonté de faire reconnaître le talent des scènes du continent africain ?
3: Mais déjà, c'est important de pouvoir construire, raconter nos propres histoires par nous-mêmes. Et comme le dit le grand frère Mamadou ici, c'est aussi très difficile quand on est un jeune réfugié ou quand on est un jeune qui part à l'extérieur. Des fois, quand on revient au pays, on se voit aussi très étranger. Et c'est un peu la réalité de Robert, comme il a vécu. Il est obligé de cacher son identité. Mais malgré au-delà de tout cela, il essaye pour une fois de s'ouvrir pour pouvoir dire je suis Congo boy, je suis congolais, je suis centrafricain, je suis réfugié, je suis un voyageur, mais je dois me construire un avenir meilleur.
1: Bradley, comme votre personnage Robert, vous êtes musicien en plus d'être acteur. Vous avez vous aussi eu comme lui à expérimenter le fait de devoir expliquer à vos parents vos rêves artistiques?
4: Oui, j'ai eu cette occasion. Et grâce au film Congo Boy, car c'est lorsque la production a parlé du film à mon père que mon père a su que je faisais de la musique. Et c'était de là que tout partait. Il voulait pas accepter que j'ai ce rôle, que je fais ce film. Et grâce à ma mère l'a convaincu. Et il a pu accepter. Et en acceptant que j'ai ce rôle, il a aussi accepté que je fais ma musique. Et depuis ce jour, ça m'a donné une sorte de liberté pour moi de pouvoir faire ma musique comme j'aime, où j'aime et comme je veux.
1: Il a vu ce film Congo Boy, votre père, ou pas encore?
4: Il a juste vu la bonne annonce, mais il a beaucoup aimé. Il
1: est trop fier.
4: Ouais.
1: Rafiki Bradley, justement, à Locarno, vous allez avoir un motif de fierté, même si j'imagine que c'est un peu impressionnant. Le film va être diffusé sur la Piazza Grande demain soir. La Piazza Grande, c'est un écran de 26 mètres sur 14. Il y a 8000 spectateurs. Qu'est-ce que ça vous procure comme sentiment, Bradley?
4: C'est magnifique, extraordinaire, je ne saurais expliquer. Car si on regarde d'où j'ai quitté, d'où Rafiki a quitté, d'où le cinéma centrafricain a quitté pour aujourd'hui être là, diffusé devant tout ce nombre de spectateurs, c'est juste magnifique. C'est juste magnifique.
1: Bradley ?
3: De l'autre côté, c'est aussi une motivation. Mais parce qu'au fait, comme le dit Bradley, quand on vient de Bangui ou dans notre pays, nous n'avons pas d'industrie de cinéma et que nous n'avons pas fait d'école de cinéma et qu'on a commencé avec rien et avoir un premier film de fiction tout de suite à Cannes et aujourd'hui encore à Locarno, devant un grand public comme ça, devant ce magnifique écran, c'est une fierté, mais c'est aussi une opportunité de parler encore plus de notre culture. Et je ne suis pas le seul. Il existe encore un grand nombre de réalisateurs, de jeunes centrafricains très talentueux qui sont derrière. Et ce sera une occasion pour nous de pouvoir dire que nous venons de Centrafrique, nous avons des talents. Ce n'est pas juste la guerre chez nous. Ce n'est pas juste les diamants de Bokassa. Et donnez-nous l'opportunité de nous exprimer. Et bientôt, dans quelques années, vous verrez encore d'autres films qui viendront de chez nous.
1: Oui, produire des films qui ne sont pas sur la souffrance, mais qui sont sur les individualités et les rêves de chaque personne.
3: Tout à fait, que des histoires que nous avons envie de raconter. On n'a pas envie que ce soit d'autres personnes qui viennent raconter nos propres histoires. Nous avons beaucoup de choses à dire et nous avons aussi, au-delà des difficultés, de l'espoir, de la joie que nous voulons transmettre, comme dans Congo Boy. C'est pas le côté misérabilisme qu'on veut montrer, mais on montre aussi ce jeune, malgré les difficultés, qui garde espoir, qui sourit et qui a l'amour de la famille.
1: Mamadou Dia, vous reconnaissez dans ses propos?
2: Ah, je suis entièrement d'accord avec lui et j'irai encore plus loin de ne pas dire qu'on vient de rien, de peu. Je pense que ce qu'on a, ce sont des histoires extraordinaires et ces histoires sont encore plus importantes que la technique de cinéma qui vient derrière. Parce que ton film a réussi, parce qu'il y avait déjà une histoire qui est en toi, avec laquelle tu as grandi. Cette histoire elle-même si on l'avait même filmé avec un portable, elle serait là aujourd'hui. Je pensais ce vécu et cette honnêteté d'avoir, de raconter l'histoire comme telle, comme elle est, comme tu as dit, sans être misérable, sans aussi être exotique, de dire voici la réalité. Je ne sais pas, je vais peut-être faire un spoiler alert, mais comme le film finit, ça montre aussi la réalité. Tu vois, quel que soit ce que Bradley Robert a vécu, on revient encore dans un cycle. Et ça, je pense, c'est la force qu'on a. Donc, je suis entièrement d'accord avec ça.
1: Tout de suite sur France Inter, avant de terminer cette conversation, c'est Jealous Lover des Rolling Stones.

0: C'était les Rolling Stones sur Inter.
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0: Merci à vous, Rafiki Fariala et Bradley Fiomona, réalisateur et acteur de ce superbe film projeté demain soir à Locarno, Congo Boy. Merci Mamadou Dia d'être venu nous présenter votre documentaire Hacha Hacha qui déborde de talent au pluriel sur l'école des sables au Sénégal avec la parole de sa cofondatrice Germaine Akoni. Merci à Étienne Bertin à la réalisation, assisté de Maria Conjar et Ninon Dabos, Louise Tempero, Anaïs Boucher et Laura Dumez à la préparation de l'émission, assistée de Costa le Prêtre. Merci également à Renato Amado et Graziano Regazzoni de la RSI, la radio suisse en langue italienne à la technique, et Juliette L'Orphelin à la programmation musicale. Merci à vous enfin d'avoir été à nos côtés ce soir. Je vous dis à demain, 18-19h sur France Inter, toujours depuis le festival de Locarno, en compagnie cette fois d'un certain James Gray. À suivre après le journal, vous avez rendez-vous avec le téléphone sonne avec Cécile Bidot.
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0: Et il est 19h sur France Inter. Le journal avec Céline Autain, bonsoir.
4: Bonsoir à toutes, bonsoir à tous. Entrée en scène de Léon Marchand dans une demi-heure au championnat d'Europe de natation. Les autres Français alignés aujourd'hui ont réussi leur début dans la compétition. On sera sur place. Portrait à suivre de Todd Blanche, ancien avocat personnel de Donald Trump, qui devient son ministre de la Justice ce soir. Les algues vertes et une nouvelle manifestation en baie de Saint-Brieuc. Et puis sa sortie fut une rédemption, fut une déception. 10 ans plus tard, c'est un jeu vidéo culte. On vous raconte la rédemption de No Man's Sky. Après ce journal, le téléphone sonne consacré aux pompiers, plus que jamais mis en avant cet été avec les incendies. Cécile Bidot attend vos appels au 01 45 24 7000.
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4: Léon Marchand s'apprête donc à faire son entrée dans les bassins des championnats d'Europe de natation. Le héros des Jeux de Paris, absent des séries ce matin, va s'aligner dans une demi-heure en finale du relais 4 x 200 mètres nage libre. Bonsoir Jérôme Val.
5: Bonsoir.
4: En direct depuis le centre aquatique olympique de Saint-Denis pour France Inter. En attendant Léon Marchand, carton plein des Français aujourd'hui.
5: Oui, c'est une première soirée qui sourit pour l'instant à cette équipe de France avec plusieurs demi-finales où ils ont brillé ces bleus avec notamment Maxime Grousset qui était le premier à s'élancer dans l'eau et qui s'est qualifié pour la finale du 50 mètres papillon. Ce sera demain soir. Il a réédité le même chrono que ce matin qui était déjà un chrono canon, mais il a été devancé par Igor Korniev, le Russe, qui a fait encore mieux. Ça a nagé très très vite et ça nous promet une bataille incroyable demain soir. Qualification également pour la finale du 100 mètres nage libre des deux Françaises qui étaient engagées en demi, Beryl Gastaldello et Marie Wattel. Ça faisait longtemps qu'on n'avait pas vu des Françaises à un tel niveau. Ce sera là encore demain soir pour une très très belle finale du 100 mètres nage libre, à la distance reine de la natation. Puis à l'instant, c'est Pauline Mailleux qui s'est qualifiée, elle, pour la finale du 200 mètres d'eau. En attendant, vous l'avez dit, l'entrée du roi Léon ici au CAO, le centre aquatique olympique. Léon Marchand qui va donc lancer en première position le relais français pour essayer, tenter de monter sur le podium, même si la mission s'annonce très difficile.
4: Jérôme Val en direct de Saint-Denis pour France Inter. Aux États-Unis, le nouveau ministre de la Justice prête serment ce soir après la confirmation du Sénat par un vote très serré ce week-end, 50 voix pour, 49 contre. Il faut dire que Todd Blanche n'est pas le premier venu, c'est l'ancien avocat personnel de Donald Trump, déjà ministre par intérim. Depuis le limogeage de la précédente procureur général coupable d'avoir déplu à Trump. Julie-Marie Lecomte, son arrivée à la tête de la justice inquiète les défenseurs de la démocratie.
6: Todd Blanche, c'était l'avocat de Donald Trump. Il a d'ailleurs du mal à en parler au passé, tant il est en tout le défenseur du président américain, y compris quand il rêve de mettre la justice au pas. Alors certes, pour être confirmé, Todd Blanche a dû promettre de renoncer à la création d'un fonds d'indemnisation pour ceux que Trump désigne comme des victimes d'une justice politique, à commencer par les émeutiers du Capitole en 2021, qu'il a amnistié. Todd Blanche a aussi dû amender un accord d'amnistie fiscale négocié pour son client et ses fils, mais ses détracteurs s'interrogent sur sa capacité à dire non à un président obsédé par sa prétendue élection volée, par le complot gauchiste et décidé à utiliser la justice contre ses adversaires politiques ou les médias qui lui déplaisent. Pour Julian Zelizer, professeur d'affaires publiques à l'université de Princeton, cette nomination est symptomatique de la capacité de Trump à déplacer la fenêtre d'Overton, c'est-à-dire à rendre acceptable ce qui ne l'était pas jusqu'ici.
4: La correspondance aux États-Unis de Julie-Marie Lecomte pour France Inter. Donald Trump fait savoir il y a quelques instants qu'il va demander des compensations à l'Iran, alors même que Téhéran a posé des conditions très fermes pour la réouverture du détroit d'Ormuz, notamment des réparations américaines. Le bilan du séisme qui a frappé la Colombie en fin de matinée grimpe à 69 morts. La secousse de magnitude 7,4 a provoqué des destructions dans plusieurs villes, dont Cali, la troisième du pays, et Pereira, haut lieu touristique. 4 pelotons de l'armée sont en route pour leur porter secours. 2 fois plus de policiers anti-drones, 2 fois plus de sites surveillés. L'Allemagne renforce ses moyens de défense anti-drone après la découverte d'un engin volant explosif à l'aéroport de Leipzig la semaine dernière. Le gouvernement allemand toujours en alerte face à une nouvelle dimension de menace et un possible scénario de guerre hybride sans nommer directement la Russie. Sur le front de la guerre, l'Ukraine, passée maître des drones, a réalisé l'une des attaques les plus meurtrières sur le sol russe depuis le début de l'offensive de Moscou. 13 morts dont un enfant et 75 blessés ce matin en République du Tatarstan. Bonjour Virginie Pironon.
7: Bonjour.
4: C'est à 1000 km de la frontière ukrainienne.
7: Oui, et ce lundi au Tatarstan a été déclaré jour de deuil par les autorités. Les frappes ukrainiennes massives avec plus de 455 drones interceptés par la Russie dans 17 régions ont notamment ciblé la ville de Nijnekamsk à 200 km à l'est de Kazan, souvent surnommée la capitale pétrochimique du Tatarstan et déjà visée au mois de juin. Sur les réseaux sociaux, des vidéos montrent un large panache de fumée noire s'élevant du site d'une installation pétrolière. Les autorités russes accusent l'Ukraine d'avoir frappé des sites industriels mais aussi un secteur résidentiel. Elles annoncent l'ouverture d'une enquête, ouvrez les guillemets, pour attentat. De son côté, l'état-major ukrainien affirme avoir visé une raffinerie contrôlée par le géant pétrolier russe Tatneft dans le cadre, je cite, des opérations qui ont pour objectif de réduire le potentiel militaire de l'agresseur russe. À peine quelques heures plus tard, des drones ukrainiens ont attaqué une usine dans la région de Tioumen, cette fois à plus de 2000 km de la frontière ukrainienne. Pas de décès ni de blessés, mais un moyen pour Kiev de mettre désormais quotidiennement la population russe sous pression.
4: Les précisions de Virginie Pironon en Russie. Un tribunal vient d'interdire au seul parti anti-guerre de participer aux prochaines élections.
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4: Formé en Afghanistan auprès des talibans rentrés en France au risque d'un passage à l'acte selon les services de renseignement. Un Afghan de 28 ans est mis en examen pour association de malfaiteurs criminels, apologie et financement du terrorisme. Information de nos confrères du Monde, confirmée à France Inter par le parquet antiterroriste. Bonsoir Delphine Evenou.
8: Bonsoir.
4: Ce qui interpelle, c'est que cet homme a le statut de réfugié.
8: Oui, et aux agents de l'OFPRA, l'Office français de protection des réfugiés et apatrides. Il a expliqué avoir fui l'Afghanistan à l'été 2021, persécuté par les talibans, rapportent nos confrères du Monde. Il obtient donc ce statut de réfugié, ce qui interdit en principe de retourner dans son pays d'origine, puisque cela contredit la crainte de persécution. Il est pourtant soupçonné d'être retourné il y a quelques mois en Afghanistan, où il semble avoir pu, selon une source proche de l'enquête, être en relation sur place avec les talibans. Des talibans dont il faisait la promotion, ajoute cette source, que ce soit le réseau armé islamiste Haqqani ou le TTP, un mouvement taliban pakistanais, deux organisations sous sanction des États-Unis. C'est d'ailleurs un signalement sur la plateforme Pharos qui a attiré l'attention des renseignements intérieurs à cause de publications TikTok faisant l'apologie du djihad, selon Le Monde, qui évoque aussi des photos retrouvées sur son téléphone où on le voit avec des armes de guerre ou bien devant des monuments et édifices religieux français. Cet homme de 28 ans est aujourd'hui en détention provisoire. Selon ses avocats, il conteste fermement les faits qui lui sont reprochés.
4: Delphine Evenou, service police-justice de France Inter. Un jeune de 17 ans est mort à Toulouse dans la nuit de jeudi à vendredi dernier, conduit à l'hôpital après un refus de se soumettre à un contrôle routier et une course-poursuite avec la police. Deux enquêtes sont ouvertes pour recherche des causes de la mort et refus d'obtempérer aggravé par la mise en danger d'autrui. 230 passagers, dont plus de 20 enfants sur un même bateau. La scène se passe non pas en Méditerranée mais dans la Manche. Avec cette traversée illégale, la nuit dernière sous la surveillance de la SNSM de Berck-sur-Mer, opération hors norme pour les sauveteurs qui bat les précédents records. Des plages et des rochers verdâtres dans un paysage bleu-gris, les algues vertes envahissent par centaines de tonnes la baie de Saint-Brieuc dans les Côtes d'Armor. Malgré une nouvelle condamnation de l'État dans ce dossier en juin dernier pour le préjudice écologique, une manifestation est annoncée dans une heure à Élion, dans la baie, par trois associations, dont celle de défense des victimes des algues vertes. Ces derniers mois, elles prolifèrent sous l'effet de la chaleur et de l'inaction, déplore son président Gilles Moncillon.
9: Cet été, on a eu énormément de marées vertes qui ont envahi le littoral. En fait, c'est des centaines de tonnes qu'on va avoir ramassées, même dans des coins qui n'étaient pas jusqu'à là touchés. On a ces algues qui sèchent, qui font une croûte sur le sable. Le gaz, qui est l'H2S, sulfure d'hydrogène, très dangereux, s'accumule dans ces poches. Il suffit de marcher dessus pour que le gaz s'évapore. Alors, on a bien sûr toujours cette angoisse d'accident. On constate aussi que la biodiversité se meurt. La plage qui était un loisir devient dangereuse. Donc il faut réagir. Tant qu'il y aura cette agriculture intensive, il y aura toujours plus de nitrates, ce qui nourrit les algues vertes.
4: À Saint-Brieuc, le parquet ouvre une enquête après la plainte de L214 pour abandon d'animaux et mauvais traitement, rapportent nos collègues d'ici Armoric. L'association L214 affirme avoir découvert plus de 300 cadavres de cochons et de porcelets dans deux élevages du département, vidéo à l'appui. La coopérative propriétaire ne souhaite pas réagir dans l'immédiat. Près de deux tiers des nappes phréatiques françaises connaissent des niveaux sous les normales, fait savoir le Bureau de recherche géologique et minière. Selon des mesures arrêtées au 1er août. Compte tenu des conditions météo encore attendues dans les trois prochains mois, la vidange va s'accentuer sur la quasi-totalité des réserves, dit encore le BRGM. La canicule, elle aussi, se renforce demain avec 43 départements en vigilance orange contre 22 aujourd'hui. Dans la Drôme, près de 600 pompiers ont réussi à contenir le feu toujours actif dans le massif du Claps. Le département fait partie des 43 placés en risque élevé de feu de forêt par Météo France demain. On a beaucoup parlé de l'engagement des pompiers et des forces de l'ordre de toute la France pendant le méga-feu de Somos en Gironde. Beaucoup moins des fonctionnaires de l'administration qui ont renforcé les rangs de la préfecture de Gironde pendant mais aussi après la crise. Une dizaine de sous-préfets, du personnel de préfecture d'autres départements, en plus d'une vingtaine de hauts fonctionnaires, Mathilde Dehimy.
10: Elle n'a pas hésité bien longtemps.
11: Oh, 3 minutes, quand j'ai vu le message du préfet, juste le temps d'en parler à mon mari. En 3 minutes, j'avais pris la décision. Pour moi, c'était impensable de ne pas y aller.
10: 24 heures plus tard, le temps de se réorganiser avec sa famille en vacances. Et voilà Adeline Kergoulet-Dugast, sous-préfète de Montdidier dans la Somme, temporairement en poste au Porge en Gironde, pour monter le centre d'accueil aux sinistrés.
11: C'est des habitants qui ont retrouvé pour certains leur maison complètement détruite, pour d'autres qui ont eu un peu plus de chance mais qui se sentent extrêmement coupables. Il n'y a vraiment pas de colère dans ce centre, mais au contraire des rencontres, des histoires de vie que j'emmènerai avec moi dans la Somme.
10: C'est tout l'organigramme autour de la préfète de Gironde qui a été renforcé. Une dizaine de sous-préfets, des chefs de bureau aussi comme Gisèle Labesse de la préfecture de Niort.
12: Je suis là-bas chef de la plateforme des naturalisations. J'ai répondu à l'appel à volontariat pour que ça se fasse pendant mes congés, pour ne pas désorganiser mon service.
10: Des congés qu'elle ne rattrapera pas. Avec les collectivités, elle aussi a aidé aider les sinistrés quelques jours avant de s'interrompre pour gérer son propre déménagement.
13: Je suis à nouveau mobilisable si besoin.
10: Une mobilisation ponctuelle et en urgence qui a fait ses preuves, estiment ces deux fonctionnaires spécialistes depuis des années de la gestion de crise et qu'il faudra peut-être désormais pérenniser.
4: François Hollande, Ségolène Royal ou Bernard Cazeneuve, trop has-been. Les faveurs de Daniel Cohn-Bendit se portent sur Raphaël Glucksmann pour la présidentielle. L'ancien eurodéputé écologiste lui apporte son soutien dans un entretien à l'hebdomadaire Le Point. On apprend aussi que Jordan Bardella est assuré de rester président du Rassemblement National. Il est le seul candidat en lice au congrès du parti fin octobre. 300 millions d'euros en moins pour les dépenses de communication de l'État. Derrière cette annonce du Premier ministre hier sur X, quels postes exactement vont faire les frais du coup de rabot ? Bonsoir Mathieu Bonnour.
14: Bonsoir.
4: Le gouvernement part d'une enveloppe d'1 milliard d'euros. Qu'est-ce qui va disparaître exactement ?
14: Il y a des doublons, précise Matignon, qui veut rationaliser les moyens. Intégration de l'intelligence artificielle dans les services, sans savoir précisément quel rôle aura l'IA, ou encore rassembler les grands pôles de communication des ministères sous la DICOM, la délégation à l'information et à la communication. Réorganiser pour économiser, c'est ça la promesse pour réduire ce budget d'un tiers. Budget qui n'est pas seulement celui des ministres, c'est bien plus large. Par exemple, ça recouvre les spots publicitaires de la sécurité routière ou contre le narcotrafic que l'on a pu voir récemment. Cette annonce ne tombe pas par hasard. Le Premier ministre prépare le budget depuis des semaines. Le locataire de Matignon dévoilait aussi ce week-end dans le journal du dimanche. Plancher sur une impopulaire désindexation progressive des retraites jusqu'à un gel complet à partir d'un certain revenu. Une mesure impopulaire et une consensuelle. Demander des efforts aux citoyens et en exiger de la part de l'État. Déjà l'an dernier, au moment du budget, Sébastien Lecornu le disait, ces efforts ne seront compris que s'ils sont partagés et justes. Il reste donc dans sa ligne alors que l'automne s'annonce budgétaire et est un moment délicat pour le gouvernement.
4: Le décryptage de Mathieu Bonnour. Un pilote de vaisseau spatial se réveille sur une planète et va devoir survivre dans un univers totalement aléatoire. Voilà pour le début de No Man's Sky, jeu vidéo sorti il y a tout juste 10 ans. Devenu mythique, Olivier Bénis, pas seulement pour son scénario unique, mais parce que ça a très mal commencé.
15: C'était leur première grosse production et ils avaient vu un peu trop grand. Lorsqu'ils sortent No Man's Sky en 2016, les développeurs d'Hello Games ont multiplié les annonces fracassantes et les plateaux télé pour vendre leur jeu.
16: C'est un des jeux vidéo les plus attendus de l'histoire. Tout le monde rêve de connaître sa date de sortie. J'imagine que c'est bientôt puisque vous êtes mon invité.
15: Le concept est alléchant, un univers entier généré de A à Z pour le joueur où il pourrait faire tout ce qu'il veut.
16: Je pensais que Morgan Freeman était Dieu, mais vous êtes le deuxième Dieu que je reçois.
15: Mais le jour de la sortie, c'est la douche froide. La plupart des promesses ne sont pas tenues.
17: Il y a ici un petit arrière-goût amer. Espérons que la copie finale d'ici quelques mois ressemblera donc un peu plus à ce qui était jadis promis.
15: L'histoire aurait pu s'arrêter là et No Man's Sky rejoindre le grand cimetière des jeux décevants. Sauf que les développeurs ont ensuite passé 10 ans à l'améliorer gratuitement, publiant régulièrement de gigantesques mises à jour, une trentaine aujourd'hui. Résultat, tout le monde s'accorde à dire que le No Man's Sky de 2026 est bien ce que promettait le No Man's Sky de 2016. On peut désormais y construire des colonies spatiales, gérer toute une flotte de vaisseaux, piloter des robots, faire des fouilles archéologiques ou adopter des créatures extraterrestres. Dans l'espace, personne ne vous entendra jamais vous ennuyer.
4: Olivier Bénis, service culture écran de France Inter. La météo de demain avec Laurence Dezélé, bonsoir.
18: Bonsoir.
4: La canicule va encore gagner du terrain.
18: Eh oui, en effet, la nouvelle carte de vigilance orange canicule émise par Météo France montre une étendue des hautes températures au centre et à l'ouest du pays. 43 départements seront concernés. Tout d'abord, le matin, il va faire beau quasiment partout. On aura juste un petit peu de grisaille sur le nord de la Bretagne et le littoral aquitain. Un peu de pluie sur le Limousin, l'Auvergne-Rhône-Alpes, le Languedoc et la région PACA. Il fera entre 13 et 26 degrés.
4: Et comment est-ce que le temps va évoluer l'après-midi, Laurence ?
18: Bien, le ciel va rester dégagé du Cotentin à l'Alsace. L'instabilité reprendra le dessus de la Corse et de la Côte d'Azur jusqu'au Jura, l'Auvergne-Rhône-Alpes en donnant des orages. On devrait même avoir de gros cumuls de pluie. Quelques orages également sur les Pyrénées. La couverture nuageuse associée à cette dégradation vont remonter en direction de la Nouvelle-Aquitaine, des Pays de la Loire et de la Bretagne. Les maximales seront en hausse. On dépassera les 35 degrés du centre-ouest au sud-ouest et au pourtour méditerranéen.
4: La météo de Laurence Dezélé.
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4: Il est 19h18 sur France Inter. Tout de suite, le téléphone sonne. Bonsoir Cécile Bideau.
10: Bonsoir.
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10: Si vous l'avez vue comme moi, cette image, elle vous a forcément impressionné. En Gironde, un pompier filme de l'intérieur le combat de son unité contre un incendie. Le mur de flammes mesure plusieurs mètres de haut. Il s'enroule presque autour des pompiers postés à ras du sol. Trois hommes, qui semblent minuscules derrière une lance à eau, mènent un combat désespéré. Les méga-feux de l'été qui ont déjà détruit plus de 120 000 hectares montrent une nouvelle fois que les devises des pompiers, courage et dévouement, ne sont pas juste des mots. Quatre d'entre eux sont morts dans la lutte contre ces incendies, sauver ou périr. La figure du pompier reste encore très populaire. Il n'y a qu'à voir ces élans de solidarité spontanée, des repas offerts par des habitants des communes sinistrées aux pompiers, par exemple. Toutes les études réalisées ces 10 dernières années montrent que plus de 90% des Français font confiance aux pompiers. La succession d'incendies monstres, désormais inévitables l'été, crée même des vocations pour devenir pompier volontaire. Les volontaires qui représentent l'immense majorité du corps des pompiers. Nous avions envie d'intituler cette émission « Nos pompiers, c'est héros ». Mais cet uniforme de héros, justement, n'est-il pas trop lourd à porter ? Les moyens alloués aux pompiers sont-ils à la hauteur de ce qu'on attend d'eux ? L'image qu'on a des soldats du feu n'est-elle pas idéalisée ? Le camion rouge qui fait tant rêver les enfants n'a-t-il pas besoin d'une bonne révision ? Vous êtes pompier, volontaire ou professionnel, venez discuter avec nous. Vous avez déjà fait appel à eux, racontez-nous votre expérience. Quel regard portez-vous sur leur engagement ? 01 45 24 7000 par téléphone, via WhatsApp et l'application Radio France. Nous sommes ensemble en direct jusqu'à 20h.
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10: Et pour commencer cette discussion, nous sommes avec Olivier qui nous appelle des Landes. Bonsoir.
27: Oui, bonsoir.
10: Alors vous, je crois que vous donnez carrément de votre personne en solidarité avec les pompiers.
27: Oui, bah écoutez, merci de me donner la parole. Je souhaitais témoigner de ma solidarité, effectivement, envers les sapeurs-pompiers, hommes et femmes, ainsi qu'à tous les bénévoles aussi, il ne faut pas l'oublier, qui sont venus les aider lors des incidents récents. Ce qu'ils ont fait, moi, je trouve, sur le terrain, est jour et nuit, demande un courage tellement incroyable. J'étais vraiment sidéré de les voir, quand je regardais malheureusement la télé, enfin, pas ça comme un spectacle malheureusement, mais de voir la situation, les retrouver face à des murs de flammes. Je pense qu'on ne peut pas trop imaginer en vrai ce que ça peut représenter pour eux. Et du coup, j'ai eu envie de leur dire merci à ma façon. Et je me suis lancé du coup à Messanges, dans les Landes, où je passe mes vacances là pendant un mois. Je me suis lancé dans un défi de 700 km. J'ai décidé de faire en course à pied, partagé et à vélo durant tout le mois d'août, donc au départ de Messanges. Et en parallèle, j'ai souhaité que ce défi soit accompagné d'autres choses. Et j'ai ouvert une cagnotte, du coup. Et si les auditeurs veulent y participer, même ne serait-ce que de 5 euros, ça serait toujours super. Vous pouvez trouver le lien de cette cagnotte sur mon Instagram et sur mon Facebook. Olive, O-L-E-E-V, deux fois.
10: Bon, voilà, je vous remercie. C'est relayé. Et Olivier, comment réagissent les gens que vous croisez sur votre chemin ?
27: Eh ben écoutez, j'ai agréablement eu des personnes qui m'ont dit que c'était une super initiative. Pour rien vous cacher, j'ai été voir les sapeurs-pompiers de Vieux-Boucau avant de lancer cette cagnotte pour pas faire n'importe quoi et voir s'il y avait un protocole à respecter. Et le lieutenant que j'ai vu m'a dit ben je vous remercie, mais je lui ai dit ben faites non, vous n'avez pas à me remercier, c'est moi qui a à vous remercier, voilà plutôt.
0: Merci voilà. Beaucoup Olivier pour votre témoignage que nous allons tout de suite soumettre à nos trois invités. Bonsoir Éric Brocardi.
2: Bonsoir.
0: Vous êtes lieutenant-colonel, porte-parole de la Fédération nationale des sapeurs-pompiers de France. À ce titre, vous êtes sur à peu près tous les fronts des incendies cet été. Merci d'être en direct avec nous. En studio avec nous, Muriel Lejean, bonsoir.
5: Bonsoir.
0: Vous êtes médecin du travail, pompier également. Vous êtes au service départemental d'incendie et de secours de l'Oise, où vous vous occupez donc de la santé de vos collègues. Et en duplex depuis Nîmes, dans les studios de nos collègues d'ici Gare-Lozère, Romain Pudal, bonsoir.
6: Bonsoir.
0: Vous êtes sociologue, ancien pompier volontaire vous-même, et vous avez écrit « Retour de flamme, les pompiers des héros fatigués », livre publié aux éditions de La Découverte. Éric Brocardi, vous avez entendu le témoignage de notre auditeur Olivier, j'imagine que ça vous fait chaud au cœur.
2: Bien entendu que ça nous fait chaud au cœur systématiquement, et les mots que vous avez employés pour présenter déjà d'une part votre émission ce soir, que je tiens personnellement à vous remercier d'ouvrir, et au titre de l'ensemble des sapeurs-pompiers de France, parce qu'il est vrai qu'aujourd'hui, cette communauté des sapeurs-pompiers vit de plein poumon aujourd'hui leur engagement avec le sujet derrière du soutien des populations. Et on s'aperçoit qu'aujourd'hui, tout est imbriqué entre cette solidarité féroce qui est celle des concitoyens au chevet des sapeurs-pompiers d'une certaine manière pour permettre justement d'amorcer cette malheureuse lutte contre le dérèglement climatique qui ne cesse de grandir et de grossir inexorablement de par sa force et son intensité. Et le sujet aussi, c'est de voir qu'au-delà de ça, c'est les agriculteurs, c'est tout un monde aujourd'hui qui est autour des sapeurs-pompiers, qui permet de contribuer justement à essayer d'être le plus résilient possible. Et on s'aperçoit encore une fois que la brèche est ouverte pour permettre de comprendre nos enjeux de demain et que la solidarité, c'est effectivement ce qu'ont apporté la population au quotidien. Et encore un grand merci à toutes et tous de continuer justement à faire fleurir toutes ces cagnottes et ces dons. Et on rappelle qu'effectivement, les initiatives locales, comme l'a fait Olivier, est une très belle chose pour les pompiers landais. Il y a aussi l'œuvre des pupilles orphelins de sapeurs-pompiers sur pompoy.fr. Restez très vigilants, surtout dans le cadre des cagnottes, de ne pas tomber sous le joug de certains escrocs qui profitent de cette aubaine.
0: Romain Pudal, vous qui êtes sociologue et qui avez travaillé sur cette image des pompiers, comment ça se fait en fait que cette image elle perdure dans le temps, hein. Ça a toujours été, hein. Les pompiers ont toujours eu cette bonne image et continuent à l'avoir aujourd'hui, alors que les uniformes n'ont pas trop bonne presse en général.
6: Oui, les uniformes n'ont pas toujours bonne presse, c'est vrai. Les pompiers, tout le monde le sait, hein, c'est un service public qui est en capacité, par sa polyvalence, de répondre à tout un tas d'interventions. Et en réalité, les gens savent que, un peu, si je peux le dire un peu basiquement, quelle que soit leur galère, s'ils font le 18, ils trouveront une solution, ou en tout cas des gens qui vont essayer de les aider. Et c'est vrai que cette sécurité au quotidien que les pompiers apportent, ça contribue évidemment largement à leur popularité. Quoi. Voilà.
0: Mais est-ce que la vision qu'on a, elle est juste ?
6: Alors, ça dépend ce que vous appelez par la vision juste. La vision de l'engagement citoyen, la vision du dévouement et du courage, évidemment, elle est juste. Mais le problème, c'est que il y a souvent... Et la reconnaissance de la population, dans ces cas-là, elle est absolument essentielle. Et elle est toujours au rendez-vous, pratiquement, et je crois que c'est à la fois quelque chose qu'il faut saluer et qui est important pour les sapeurs-pompiers. Mais en revanche, il y a un usage un peu cynique, du point de vue politique, à mettre beaucoup l'accent sur ce dévouement, ce courage, etc., cet engagement citoyen, pour moins poser la question de comment fonctionne le service d'incendie et de secours, quoi, comment fonctionne la sécurité civile. Est-ce que les moyens sont suffisants ? Est-ce qu'on sait, par exemple, que 80% des pompiers en France sont des pompiers volontaires, c'est-à-dire des gens dont ce n'est pas le métier, c'est pas des professionnels, et ils assurent pour autant les missions de la même manière entre guillemets que les professionnels, mais sans le statut, sans la sécurité, et ça c'est quand même aujourd'hui, je pense que la crise des incendies, qui est majeure et qui est massive, elle est un peu comme la crise du Covid-19, c'est-à-dire qu'elle révèle à quel point ce service public est en souffrance, en difficulté, par manque de moyens, pas par manque de dévouement, hein, ça il n'y a pas de doute, mais par manque de moyens qui sont à la fois humains et matériels.
0: Muriel Lejean, vous qui êtes médecin, qui dit dévouement, dit risque. Forcément, c'est un métier à risque. Et quels sont les risques pour les pompiers qui vont au feu ou ailleurs d'ailleurs? Parce qu'on développera cette idée, les interventions sur incendie, c'est une toute petite minorité du travail des pompiers.
5: Oui, voilà, ça représente 20% en moyenne des sorties. Les incendies, là en ce moment on en parle beaucoup parce que feu de forêt, ben, on a des multiples expositions dont la traçabilité est toujours délicate parce que il y a plusieurs agents exposants et puis il y a plein de conditions à regarder et c'est pas toujours facile savoir le temps d'exposition, l'intensité, si c'était au cœur du brasier, les EPI, les équipements de protection ont été bien portés, bon, parce que la chaleur parfois les oblige à moins bien les porter. Et ensuite, on a 80% en moyenne qui sont sur des interventions de secours qui peuvent être aussi de type social. Donc, ça veut dire que ça peut aussi entraîner ce qu'on appelle les risques psychosociaux avec parfois des interventions qui peuvent être marquantes dans le mauvais sens. Voilà. Il ne faut pas l'occulter non plus.
0: Donc ça veut dire que vous les suivez de près? C'est une profession qui est particulièrement suivie médicalement?
5: Oui, alors beaucoup plus que dans le privé, puisque déjà au niveau des examens complémentaires, les pompiers ont beaucoup d'examens complémentaires, électrocardiogrammes, spirométrie, ce qu'on n'a pas dans le privé, hein. Bilan sanguin, radio pulmonaire, bon, ils ont vraiment analyse d'urine, impédance-métrie, enfin, ils ont vraiment une visite médicale complète, donc c'est parce qu'on prend en compte quand même de la nécessité d'avoir une bonne condition physique pour faire certaines comme au feu de forêt ou quand on fait des incendies, c'est quand même très physique avec des choses qui sont très lourdes, même dans la désincarcération ils utilisent des appareils qui sont très très lourds, qu'il faut porter parfois pendant plusieurs minutes, donc ça demande quand même un examen complet pour évaluer leur aptitude. Et ensuite, on a aussi bien travaillé sur tout ce qui est prévention. Alors, notamment, nous, au 1060, on a maintenant des psychologues et des chiens.
0: Des chiens qui aident le psychologue à entrer un peu en lien avec...
5: Voilà, quand il y a eu une intervention, notamment sur des enfants, il y a des interventions qui sont particulièrement traumatisantes, on fait des diffusing, des briefings, c'est-à-dire qu'ils sont vus par les psychologues, et c'est vrai qu'on a remarqué qu'on a un chien qui a été un soutien. Il a été formé pour faire ça et il détecte. Alors, déjà, c'est extrêmement déstressant pour les gens. Et puis ensuite, il peut détecter aussi des stress.
0: Voilà. On va retourner au standard de France Inter où nous attend Laurent qui nous appelle de Clichy. Bonsoir.
7: Bonsoir.
0: Nous vous écoutons.
7: Oui, j'ai une histoire avec les pompiers, une belle histoire. Ça commence mal parce que j'ai fait le 15 parce que j'avais une douleur corporelle.
0: Alors le 15, c'est le SAMU, hein. Les pompiers, c'est le 18. On va s'amuser à le répéter pendant cette émission.
7: Oui, c'était le 15, oui, parce que ce que j'avais, c'était plutôt le 15. Mm-hmm. Et donc, on débarquait deux pompiers avec une infirmière. Et c'est là où j'ai appris que j'avais fait un infarctus du myocarde. Donc, les pompiers sont occupés de moi, attention, etc. Mais surtout, ils m'ont emmené très, très, très rapidement à l'hôpital qui était vraiment à côté de chez moi pour être soigné. Et j'ai été soigné vraiment même moins de 20 minutes après leur arrivée chez moi, j'étais soigné. J'ai appris que un infarctus du myocarde, si c'est pas guéri très rapidement, vu que le cœur n'est pas alimenté en sang, ça peut être fatal. Donc j'étais content quand même d'être toujours en vie et de l'être encore aujourd'hui. Et donc vraiment les pompiers m'ont sauvé la vie quand ils sont passés quelques temps après pour les calendriers. Bah j'étais assez généreux avec eux parce que vraiment, la vie n'a pas de prix, quoi. Donc vraiment, j'étais content, enfin très heureux de pouvoir verser quelque chose pour les pompiers qui, on le voit encore aujourd'hui, dans quelle que soit la situation, son dévouement sans borne, quoi. Mmh. Et voilà. Donc vraiment, j'étais vraiment touché. Vraiment, et puis d'être en vie, c'est quelque chose. Voilà, c'est pour ça qu'ils m'ont sauvé la vie, et ça, je l'oublierai jamais.
0: Merci beaucoup, Laurent, pour votre témoignage. Et on va faire réagir Éric Brocardi de la Fédération nationale des sapeurs-pompiers. Vous avez souvent des témoignages comme ça où la vie continue et d'intervention en intervention, finalement, vous n'avez pas forcément le temps d'entendre les remerciements des gens que vous secourez.
2: Déjà, on est assez timide, pudique, et c'est vrai qu'on reçoit toujours parfois des visites suite à des interventions de gens qui ont subi des accidents de circulation ou autres et qui viennent nous remercier. Et effectivement, le moment d'échange et de gratitude, c'est dans la période de fin d'année avec cette fameuse distribution des calendriers où les gens, effectivement, ouvrent leurs portes, les sapeurs-pompiers sont devant, et puis il y a des échanges qui se font, il y a des remerciements, il y a un retour à l'humain. C'est le plus important à l'esprit de solidarité, et c'est ce que vous disiez tout à l'heure au travers de cette fameuse fonction publique, et cette fonction publique qui aujourd'hui relève de tous ses aspects en termes de glorification sur le plan des superlatifs, mais de tout son sens, lorsque l'on s'aperçoit qu'aujourd'hui c'est des relations d'humain à humain avec cet esprit de solidarité, cet esprit de soutien surtout, qui donne pour résultat aujourd'hui que les gens reviennent chez eux, alors parfois avec des maisons sauvées, des maisons un peu malheureusement moins, on va dire, en état de pouvoir se réabriter à l'intérieur, mais toujours avec ce souci de pouvoir sauver et protéger les gens. Et dans ce que vous évoquiez, il y a deux choses. Il y a déjà d'une part du témoignage qui a été fait avec les fameux infirmiers de sapeurs-pompiers qui sont venus dans le cadre de la réponse à l'urgence que sont aujourd'hui les sapeurs-pompiers, parce que vous évoquiez le 15 et le 18, et on rappelle que le 18 est un sujet aujourd'hui très important en termes d'utilisation qui se prévaut, on va dire, dans le terme de l'urgence vitale, et c'est extrêmement important de le rappeler, pour être toujours dans cette moyenne de 12 minutes entre le moment où vous appelez les sapeurs-pompiers, où vous avez les sapeurs-pompiers en bas de chez vous. Et ce qui est important, c'est aussi ce témoignage de ma chère collègue médecin de sapeurs-pompiers de l'Oise, ou qui vous montre derrière toute la cohérence et l'aptitude à mettre au service des sapeurs-pompiers, mais aussi des concitoyens, cette force des sous-directions de santé qui sont au sein des services départementaux d'incendie et de secours et qui relèvent à la fois d'une multitude de compétences, que ce soit des pharmaciens, des psychologues, que ce soit des vétérinaires, que ce soit aussi tous ces infirmiers et infirmières qui permettent à la fois de répondre aux besoins de tout simplement de porter soutien aux sapeurs-pompiers. Et j'ai fait pour vos collègues journalistes et médiatiques l'image très simple sur le terrain girondin de montrer toute la force du soutien de secours opérationnel qui permet de montrer que derrière chaque ligne d'appui, vous avez derrière une ligne qui permet de soutenir les sapeurs-pompiers en cas de besoin et de nécessité, parce que ce qu'on essaie d'éviter, ce sont les accidents, ce sont effectivement ce que l'on a pu malheureusement rencontrer, c'est-à-dire quatre sapeurs-pompiers décédés, et encore, on pense à toutes les familles encore aujourd'hui, qui permettent de correspondre aujourd'hui à toute cette enveloppe de réponses opérationnel au service des populations et au service des sapeurs-pompiers. Donc vous voyez qu'aujourd'hui, il y a toute cette architecture, et vous faites bien de le rappeler qu'aujourd'hui, c'est 80% de sapeurs-pompiers volontaires et qu'on doit dissocier d'un monde du travail parce que c'est un monde de l'engagement. Et ce qu'on dit toujours, c'est que les sapeurs-pompiers professionnels, eux, c'est l'épine dorsale en termes de protection civile qui permet dans les bassins urbains et dans les bassins périurbains d'avoir cette continuité opérationnelle extrêmement importante, parce que notre sujet aujourd'hui, c'est effectivement le volontariat, c'est ce sujet de la disponibilité des sapeurs-pompiers volontaires. Quand vous parliez de moyens tout à l'heure, je pense qu'on abordera la question, mais c'est aujourd'hui la richesse humaine qui va permettre de répondre aux défis de demain.
0: Alors Romain Pudal, je voudrais quand même vous interroger sur cette différence pompier professionnel, pompier volontaire, et éviter une confusion, parce que je vois pas mal de messages qui parlent de pompiers bénévoles. Donc les pompiers volontaires ne sont pas des bénévoles, ils ne sont pas des professionnels, ils ont un métier à côté, mais ils sont indemnisés, c'est bien cela ?
6: Alors oui, il faut être effectivement précis parce que les choses ne sont pas encore très claires. Oui, en fait, il y a au moins trois statuts de pompiers en France. Il y a des pompiers militaires, hein, c'est à Paris, et la Petite Couronne et à Marseille. Mais là, pour revenir sur votre distinction, il y a des pompiers professionnels et des pompiers volontaires. Donc être volontaire, c'est donc pas un métier comme ça a été dit. C'est pas un travail, c'est un engagement citoyen à la base, mais qui n'est pas du bénévolat, puisqu'on est indemnisé. Alors indemniser, c'est vraiment quelques euros de l'heure pour... voilà, c'est bon,
0: oui, c'est
6: on ne fait
0: ça,
6: pas des fortunes.
0: Hein. 8 euros de l'heure pour un sapeur, hein, c'est ça ?
6: Oui, mais alors c'est quand c'est à 100% du taux horaire, c'est-à-dire qu'en fait c'est quand vous êtes en intervention, pas quand vous êtes en caserne, etc. Mais tout ça pour dire que effectivement le modèle fonctionne beaucoup sur le volontariat, et le volontariat c'est quand même une zone grise un petit peu compliquée parce que comme les gens sont indemnisés, comme récemment d'ailleurs il y a eu une loi qui permet aux pompiers volontaires d'avoir un trimestre de retraite pour 10 ans d'engagement. Alors, ça reste quand même modique comme ratio, c'est modeste, mais toujours est-il qu'il peut y avoir chez certains pompiers volontaires une confusion entre guillemets entre leur engagement et le fait que c'est une sorte de petit boulot, si vous voulez, ou de travailleurs un peu comment dire, low cost, quoi, bon marché. Et je pense que là il y a une des questions qui se pose sur le modèle, c'est de distinguer aussi chez les pompiers volontaires entre ceux qui sont d'astreinte, c'est-à-dire qu'effectivement ils sont chez eux au travail, etc., ils peuvent être bipés et partir en intervention, mais ceux qui sont en garde postée. Et là, en garde postée, c'est pas la même chose. C'est-à-dire que même si vous êtes volontaire, vous arrivez à votre garde à 8h du matin, vous en repartez le lendemain à 8h, vous faites 24 heures de garde, ou 12 heures, bon. Et pendant cette garde, vous faites exactement ce que fait un professionnel, hein. Vous faites la manœuvre, l'instruction, etc., etc. Donc là, il y a des questions qui restent en suspens. Moi, je pense qu'on devrait interroger et regarder un peu en face ce modèle, par exemple, en se demandant combien de pompiers volontaires souhaiteraient être des professionnels. Est-ce que on a une idée de combien de pompiers volontaires occupent des postes qui, en un sens, puisque c'est des gardes postés, devraient être occupés par des professionnels, voyez. Voilà. Mais c'est vrai que, alors du coup, le bénévolat chez nous, ça, non. Hein, pompiers volontaires, c'est pas distribuer une orangeade le dimanche, voilà, sur le petit parcours sportif, voilà.
0: Éric Brocardi de la Fédération nationale des sapeurs-pompiers souhaitait intervenir.
2: Oui, il y a plusieurs points importants. Effectivement, vous l'avez dit, c'est un peu flou. Mais pourquoi c'est un peu flou au niveau de l'engagement citoyen ? C'est parce qu'on cherche justement, et Grégory Allione le porte au niveau européen, comme le président Jean-Paul Bosland au niveau de la Fédération nationale, de fixer un cadre d'engagement citoyen qui pourrait permettre de rejaillir sur toute autre forme d'engagement, que ce soit des sapeurs-pompiers volontaires, comme celles et ceux qui encadrent, on va dire, des associations ou qui font tout simplement, on va dire, partie des associations agréées de sécurité civile. Le sujet aujourd'hui, c'est de comprendre que c'est historiquement que les sapeurs-pompiers se sont construits. Ils se sont construits autour des communes. Ils se sont construits autour, justement, de cette possibilité de pouvoir être engagés à tout instant, à tout moment, pour défendre ses valeurs et ses territoires. Et la valeur et des territoires a de cela beaucoup plus d'importance, comme on le dit et comme on l'évoque souvent, sur le sujet de l'indemnisation. Alors, ça ne veut pas dire que pour autant, effectivement, on ne doit pas regarder ce niveau-là d'indemnisation. Ce que l'on doit comprendre aussi, c'est que pour faire le tour des casernes à travers la France, et notamment surtout au mois de juillet, sur le terrain des événements et des opérations, le sujet est de comprendre que ce n'est pas du tout un sujet en caserne. Le sujet aujourd'hui, c'est de pouvoir comment mieux servir les populations. Aujourd'hui, vous avez effectivement un territoire qui est national, 36 000 communes, sur lequel revêt, on va dire, une grande particularité, c'est que c'est un territoire rural de la France. Et qu'à ce titre-là, que l'on soit volontaire comme professionnel, on doit répondre à des obligations, on va dire, liées au schéma départemental d'analyse et de couverture des risques signé par le préfet, qui permet d'avoir cet équilibre entre les pompiers volontaires et professionnels, où là, ça nécessite effectivement d'avoir ce fameux jumelage entre des casernes qui soient mixtes, entre pompiers professionnels et volontaires. Comme vous l'avez évoqué tout à l'heure, vous allez avoir 80% sont des pompiers professionnels et 20% des sapeurs-pompiers volontaires qui vont venir armer ces cadres-là, parce que les professionnels aujourd'hui sont sur multi paramètres, à la fois des missions d'ordre, on va dire, de formation, des missions d'ordre évidemment

0: pour effectivement augmenter le nombre de sapeurs-pompiers volontaires pour avoir plus de disponibilité et effectivement de répondre aux obligations des sapeurs-pompiers professionnels sur le sujet, on va dire, de la réponse en termes de territorialité, notamment sur les bassins urbains, puisque c'est une intervention toutes les 7 secondes en France et c'est des interventions qui augmentent d'année en année.
1: Et
0: c'est la seule année où on a stagné.
1: Je vais compléter avec la remarque de Marion qui nous a écrit sur WhatsApp, extraordinaire courage et dévouement. Néanmoins, au quotidien, dans certaines casernes, elle nous note qu'il y a du machisme, parfois même du racisme, entre parenthèses région parisienne, je ne sais pas de quelle caserne elle parle, et des avantages aux pompiers professionnels, exploitation des pompiers volontaires, horaires, nombre de gardes, etc. Donc apparemment, elle se base sur le témoignage d'une de ses amies qui est pompier volontaire. 19h42 sur France Inter, nous parlons des pompiers, de l'image du héros à la réalité. 01 45 24 7000, continuez à nous appeler, nous sommes ensemble en direct jusqu'à 20h avec nos trois invités. Éric Brocardi, porte-parole de la Fédération nationale des sapeurs-pompiers que vous venez d'entendre, Muriel Lejean, médecin et pompier, et Romain Pudal, sociologue.
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1: Et nous sommes maintenant en ligne avec Xavier Bois. Bonsoir.
3: Bonsoir.
1: Vous êtes président de la Fédération autonome des sapeurs-pompiers professionnels, c'est le principal syndicat de pompiers. Et avec 8 autres syndicats, vous avez publié un communiqué de presse il y a une semaine où vous dites, je vous cite, « Nous refusons que le mot héros serve une nouvelle fois à dissimuler la vérité ». Quelle vérité ce terme dissimule-t-il, Xavier Bois ?
3: Bonsoir, merci de donner la parole. Alors effectivement, le terme de héros peut... donner l'image d'invincibilité, que tout fonctionne bien et que tout fonctionne lorsqu'on a l'espoir de faire fonctionner les choses. Donc en fait, ça fait déjà plusieurs années qu'avec les organisations syndicales, les 8 autres organisations syndicales du paysage sapeurs-pompiers, on dénonce la dégradation de la sécurité civile avec un manque de moyens, une nouvelle organisation à trouver. Et la parole nous est donnée actuellement parce qu'on a pu voir des images assez catastrophiques des feux en Gironde.
1: C'est manque de moyens humains, manque de moyens matériels ?
3: C'est un manque de moyens humains, oui, un manque de moyens matériels, une organisation peut-être à repenser. Il va falloir décider, savoir qui fait quoi, où et avec quoi. 80% des interventions sapeurs-pompiers sont du secours à victimes, de l'urgence préhospitalière. Et le feu représente que 10 à 15% en fait de notre activité.
1: Mais pour autant, est-ce que la situation critique qu'on connaît cet été peut avoir au moins cet avantage, peut-être, de débloquer les moyens, de faire prendre conscience à ceux qui nous dirigent qu'il y a des moyens à donner ?
3: Alors, la prise de conscience, nous l'espérons. Nous l'espérons parce que nous, en tout cas, les organisations syndicales, on ne parle pas de situation exceptionnelle. On parle d'événements inédits. Parce qu'on imagine que ça va être... peut-être pas chaque année, mais en tout cas la dernière fois qu'on a eu des feux aussi catastrophiques, c'était en 2022. Donc on pourrait imaginer que dans 4 ans, ça pourrait être pire, parce qu'on voit année après année, les feux se déplacer de plus en plus au nord du pays.
1: Merci beaucoup Xavier Bois d'avoir été en ligne avec nous dans ce téléphone sonne. Muriel Lejean, vous qui êtes médecin chez les pompiers, est-ce qu'ils sont correctement équipés pour être en sécurité ? Est-ce que les moyens matériels là sont suffisants ?
4: Je pense, alors comme je disais, un EPI efficace, c'est un EPI qu'on porte.
1: Donc ça, ce sont les équipements de protection.
4: Voilà, et on a quand même bien vu sur certaines vidéos qu'il faisait tellement chaud que certains pompiers n'avaient pas forcément, moi je l'ai vu en tout cas, n'avaient pas forcément les EPI. Donc ça, par contre, bon, c'est pas bon, parce que ça veut dire qu'ils auront des expositions et qu'il va falloir voir drastiquement les expositions, la traçabilité, donc bon...
1: Alors je disais qu'il existait des cagoules assez performantes pour filtrer tout ce qui est particules fines et toutes les particules toxiques, mais qui n'étaient pas généralisées parce qu'elles coûtaient 10 fois plus cher que la cagoule de feu actuelle.
4: Le problème aussi, c'est qu'il y a une cagoule qui est particulièrement un peu difficile à porter au long cours quand il y a des fortes chaleurs, parce que au niveau de la sudation, etc., ça va pas du tout, donc ils sont obligés de les enlever parce qu'ils sont en sueur, quoi. Donc peut-être qu'il faut travailler sur d'autres EPI. pour de façon à ce qu'on soit plus

0: certains, entre guillemets, qui puissent les porter plus longtemps. Je pense qu'il y a des choses à améliorer. Ça s'est déjà quand même bien amélioré, hein, puisque il y a quand même, dans les années 80, on n'avait pas les pompiers se protéger avec une écharpe, des vêtements en cuir. On n'en est plus là, fort heureusement. Donc c'est quand même assez efficace. Après, il faut pouvoir les porter. Quand il y a des fortes chaleurs, c'est quand même compliqué.
1: Laetitia nous attend depuis un petit moment déjà au standard de France Inter. Bonsoir.
2: Bonsoir.
1: On vous écoute.
2: Oui, j'ai aujourd'hui entendu votre émission et elle me touche particulièrement parce que ce midi, mon fils m'a appelé pour m'annoncer qu'il rentrait dans la brigade des sapeurs-pompiers de Paris, qu'il avait son feu vert pour rentrer en formation en octobre. Et donc votre émission me parle parce qu'il est, volontaire dans notre commune depuis 4 ans et il a fait les jeunes sapeurs-pompiers. Sans qu'on ait aucune famille dans ce corps de métier, ni de volontaires dans notre famille. Mais c'était un vrai engagement, quelque chose qui le tient à cœur depuis l'âge de 10 ans. Et aujourd'hui, le fait d'apprendre qu'il va rentrer dans la brigade des sapeurs-pompiers de Paris, c'était une belle coïncidence avec votre émission.
1: Il a quel âge, là, aujourd'hui, votre fils ?
2: 20 ans.
1: 20 ans. Et alors, vous, comment vous réagissez de le voir continuer à s'engager comme ça et s'engager de façon encore plus forte ?
2: Alors, je suis très, très fière, parce que, comme vous l'avez dit tout au long de votre émission, c'est pas simple. Il est volontaire, donc il a bien conscience qu'être pompier volontaire aujourd'hui, c'est un vrai engagement. Et c'est pas faire des feux tous les jours, c'est plutôt relever une personne âgée dans notre commune, voir la pauvreté, être au contact des touristes, parce qu'on est dans une région très touristique, donc des gens de passage.
1: Vous êtes où, Laetitia ?
2: Près de Guérande.
1: Ok.
2: Et donc il a déjà ça, mais c'est un engagement profond, donc je suis très très très fière de lui qu'il ait réussi à, en continuant ses études, en ayant un examen, là, il vient d'avoir son examen de paysagiste, et pour autant il a fait ce parcours pour rentrer à la brigade des sapeurs-pompiers de Paris.
1: Merci voilà. Beaucoup Laetitia pour votre témoignage, merci de nous avoir parlé de cet engagement de votre fils. Romain Pudal, vous qui êtes sociologue, l'engagement de cette jeunesse, vous le voyez comment ? Est-ce qu'il existe encore aujourd'hui ?
3: Oui, indéniablement, il existe et tant mieux d'ailleurs. Mais c'est justement parce que on a cet engagement sur lequel on peut compter que je pense que ce qui était évoqué avant, c'est-à-dire qu'on dépasse maintenant la reconnaissance symbolique de toutes ces formes d'engagement pour aller vers des reconnaissances matérielles. C'était voilà, à savoir donner les moyens nécessaires, recruter suffisamment, etc. Voilà, c'est ça. Je pense qui est notamment évoqué à travers la critique du discours sur l'héroïsation. Voilà, l'héroïsation, c'est aussi une rhétorique un peu sacrificielle. Hein. Or, être pompier, le but du jeu, c'est pas de mourir au feu précisément, ou c'est pas de mourir en intervention, ou d'y être blessé gravement. C'est de pouvoir vivre cet engagement, alors qui comporte des risques. Tout le monde en est bien conscient, mais il y a aussi moyen de pallier à ces risques si les moyens nécessaires sont débloqués. Donc là, le fait de récuser, par exemple, le terme de héros m'a paru particulièrement intéressant parce que c'était justement une façon de dire il faut sortir de la reconnaissance symbolique et maintenant il faut quand même passer à de la prise en compte matérielle, concrète, du fonctionnement pour que on voit bien qu'un service public, c'est pas juste un coût, c'est un investissement. Voilà, et c'est aussi donc une reconnaissance de cet engagement citoyen de ce jeune et de plein d'autres jeunes qui effectivement seront très heureux chez les pompiers à condition qu'ils puissent correctement vivre cet engagement.
1: Et au témoignage de Laetitia, j'ajoute celui de Nathalie qui nous a écrit « Je suis mère d'une jeune fille de 29 ans qui est pompier volontaire en région parisienne depuis presque une année. Je pense que ma fille a à peu près le profil d'autres jeunes qui s'engagent, vie sociale bien remplie, un boulot, plein de projets. Et pourtant, elle est là chez les pompiers, parfois bousculée par certains drames auxquels elle est confrontée. Mais je suis très fière et je la sens très fière et heureuse de son engagement. » Dominique nous a appelé au standard de France Inter depuis l'Île-de-France. Bonsoir.
4: Oui, bonsoir. Écoutez, le sujet que je voulais aborder, j'avais l'impression qu'il était un peu décalé par rapport à tout ce dont vous avez traité, c'est-à-dire l'engagement des pompiers, mais aussi des bénévoles, des volontaires de certaines populations pour lutter contre les incendies. Mais disons, lutter contre les incendies, ben, avant la lutte, il y a bien sûr la prévention, vous en avez parlé dans d'autres émissions, et il y a aussi l'éducation, pourquoi pas, hein, mais je veux dire, il y a aussi, bon, donc il y a la lutte contre les incendies, au premier rang desquels sont les pompiers, mais il y a là également la sanction. Or, la sanction, je suis désolé, sur toutes les émissions dont vous êtes, que vous avez consacrées aux incendies, vous n'avez pas du tout parlé de l'étagement des sanctions que... Excusez-moi, j'étais en train de monter une côte.
1: Ah, vous parlez des sanctions à l'égard des incendiaires, en fait.
4: À l'égard des incendiaires.
1: Parce qu'on a souvent rappelé que 9 incendies sur 10 étaient liés à la main humaine. Oui.
4: Mais que leur arrive-t-il ? On aimerait, l'opinion publique voudrait savoir, et même, je suis sûr, les pompiers voudraient savoir si, lorsqu'ils vont se battre, c'est pas pour des clopinettes au niveau de ceux qui en sont responsables.
1: Mais c'est une bonne question, Dominique.
4: Donc il faudrait absolument que vous consacriez une émission à ce niveau-là et qu'éventuellement vous convoquiez les politiques pour que tout ça soit mis en débat si il s'avère que ces sanctions sont insuffisantes. J'en sais rien si elles sont suffisantes ou pas.
1: Eh bien, Dominique, on va déjà soumettre votre question à Eric Brocardi de la Fédération nationale des sapeurs-pompiers. Oui, j'imagine que vous souhaitez répondre. Alors, d'abord, les sanctions, effectivement, c'est une bonne question. Et aussi ce paradoxe de dire que les Français sont majoritairement amoureux des pompiers, on n'arrête pas de l'entendre depuis le début de cette émission. Et en même temps, on a ces incendiaires, ces pyromanes qui allument des feux.
5: Vous savez, les incendiaires et les pyromanes sont deux choses différentes. Hein. Quelqu'un pyromane, c'est quelque chose de maladif, donc sur lequel se repose effectivement tout le travail qui doit être fait par les psychologues et par les médecins. Le sujet de l'incendiaire, lui, c'est quelqu'un de très contestataire. Donc quoi qu'il arrive, de toute façon, derrière, ce sont des engagements par les sapeurs-pompiers au plus proche des flammes, et derrière, ce sont des hectares et des maisons, parfois malheureusement, détruites et brûlées. Bien qu'il y en ait des bons nombres sauvés, il faut le rappeler aussi, par les sapeurs-pompiers. Le sujet aussi, derrière, c'est de comprendre que par rapport à toutes ces sanctions, vous savez, c'est comme les agressions des sapeurs-pompiers. Déjà, avant qu'il y ait sanctions, il faut déjà qu'il y ait enquête, et que ces enquêtes-là révèlent vraiment les coupables. Et une fois que cela s'est fait, c'est comme pour les agressions aujourd'hui, où les services départementaux d'incendie et de secours ont pris le pli, au travers de leurs services juridiques, de publier très nettement les sanctions en termes de prisonnement, en termes de tout simplement de travaux d'intérêt généraux, en termes aussi, on va dire, de sanctions d'un point de vue amende. Donc le sujet aujourd'hui, c'est encore de confronter tout cela à la justice et d'attendre les résultats. Je crois qu'il y avait plus de 350 interpellations sur le sujet des incendies cet été. Donc, vous savez, 350, ça ne se révèle pas comme ça. Mais néanmoins, aujourd'hui, les 150 000 euros d'amende encourus, déjà, devraient freiner, même si on sait qu'aujourd'hui, il n'y a pas de prix qui équivaut l'engagement, qui équivaut le sacrifice humain, et encore moins le nombre d'hectares qui ont été brûlés. Donc le sujet aussi, c'est de revenir sur ce qui a été dit. Les convoquer, les politiques, c'est prévu. Nous avons le Mondial Secours et Protection qui aura lieu du 30 septembre au 3 octobre en Haute-Savoie, à La Roche-sur-Foron, où effectivement nous aurons tout un balai, on va dire, des prochains candidats et candidates à la présidentielle qui, je pense, vont vouloir se saisir du dossier des sapeurs-pompiers, on l'espère. Et si ça suffit pas, le 17 mars prochain, le grand oral dédié est justement ouvert aux candidats à la présidentielle qui permettront que tout un chacun puisse s'exprimer dans le cadre de leur programme la question sur qu'est-ce qu'ils vont faire pour les sapeurs-pompiers.
1: Et j'ajoute les syndicats seront reçus jeudi au ministère de l'Intérieur.
5: C'est ce que j'allais dire, effectivement, en espérant qu'ils aient toute l'attention nécessaire pour pouvoir permettre d'augmenter. Et je rejoins tout à l'heure ce que disait le président du syndicat autonome de la Fédération autonome des sapeurs-pompiers professionnels. C'est qu'aujourd'hui, il y a effectivement urgence à rétablir des cohérences entre les décisions qui sont prises d'un point de vue central et les orientations qui doivent être prises d'un point de vue local. Puisque je vous rappelle que celui qui commande au niveau de l'État n'est pas forcément celui qui paye, puisque les sapeurs-pompiers sont liés intimement aux conseils départementaux et donc au financement des collectivités territoriales. Donc cet éclaircissement est bien plus que nécessaire avec, lorsque les orientations sont prises en termes d'équipement de protection individuelle, comme ces fameuses nouvelles tenues qui font déjà grand bruit dans les services départementaux d'incendie et de secours, et celui qui les finance, aujourd'hui, doit arbitrer entre la protection des sapeurs-pompiers liés aux agressions, le fait de pouvoir équiper mieux les sapeurs-pompiers en achat d'engins et d'équipements, et les aménagements de casernes, et les rénovations de casernes ou des restructurations, et en plus doit faire face à tout cela. Donc c'est pour ça que la Fédération nationale des pompiers de France se bat au quotidien pour permettre justement d'essayer d'orienter et de flécher des nouveaux enjeux en termes de financement, pour permettre de répondre aussi à des logiques de prévention, permettre de répondre aussi et se concentrer là où on a vraiment besoin des sapeurs-pompiers et que demain on ne soit pas les supplétifs d'autres services qui font dépenser de la richesse humaine et qui font dépenser de l'argent là où on devrait plus les concentrer en termes de rapport opérationnel.
1: Alors, beaucoup d'appels au standard de France Inter pour parler des pompiers. J'avais envie d'en prendre un tout dernier. Daniel, bonsoir.
6: Oui, bonsoir. Je suis de Mâcon et donc moi je voulais juste, il faut faire vite je crois.
1: Je crois oui.
6: Mon fils avait fait les JSP, les jeunes sapeurs-pompiers volontaires, ouais. À l'école, au collège. Et donc il allait tous les mercredis après-midi faire cet entraînement. Et ce qu'il avait frappé, et nous aussi, c'est que il était aussi respecté, étant enfant, que par le capitaine Baligan de Mâcon, là, il était aussi respecté que quelqu'un qui était de métier ou un bénévole, et il avait trouvé sa place formidable, et ça lui a donné le goût de l'effort. Et aujourd'hui, il est médecin urgentiste, donc il travaille parfois sur des chantiers des accidents. Il y a les pompiers, il y a la police, il travaille beaucoup avec eux quand il y a des besoins spécifiques. Et à chaque fois, il se rappelle ça, il dit « mais quand même, moi j'ai essayé d'être pompier aussi, quoi ». Et je trouvais ça beau, quoi.
1: Et sa double casquette lui sert aujourd'hui ? Cette formation-là, elle lui sert encore ?
6: De toute façon, lui, il est médecin. Donc, quand il est médecin urgentiste, il est sur l'accident. Les pompiers arrivent pour faire le travail, désincarcérer quelqu'un, par exemple. Et il est toujours épaté par ces actions collectives et cette organisation, déjà qu'il avait commencé de découvrir à 12-13 ans, quoi. Et c'est magique, ça, parce que c'est militaire, mais c'est quand même pas tout à fait militaire. C'est très... Enfin, il y a des obligations, mais je trouvais qu'il y avait quelque chose de... Comment on va dire ? De fort humainement. Ça a changé notre garçon.
1: Eh bien, ce sera le mot de la fin. Merci beaucoup, Daniel, et merci à nos invités, Muriel Lejean, médecin au service départemental d'incendie et de secours de l'Oise, Eric Brocardi de la Fédération nationale des sapeurs-pompiers, Romain Pudal, sociologue. Je rappelle le titre de votre livre, Retour de flamme aux éditions La Découverte. Merci à l'équipe du Téléphone Sonne, Benjamin Ducy, Nathalie Poitvin, Mathias Dubois, Baptiste Piquet. Merci aussi à Emma et Théophile au standard. À la technique ce soir, Mélissa et Troyes et Loïc Frapsos. Merci à Amida Joigny d'ici Garlozère pour le duplex depuis ici Nîmes. Votre soirée se poursuit sur France Inter avec un nouvel épisode d'Espion, une histoire vraie. Mais d'abord, on respire un grand coup avec la question des petits bateaux.
7: Bonjour, je m'appelle Martin, j'ai 6 ans. Je voudrais savoir pourquoi les enfants ont toujours des points de côté quand je me balade avec mon père et papa, il en a jamais. Merci, au revoir.
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1: 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Les infos avec Astrid Meignier-Carne. Bonsoir.
10: Bonsoir Cécile, bonsoir à tous. Explosion de joie au championnat d'Europe de natation. La France sort de l'eau avec une médaille d'argent, notamment grâce à Léon Marchand dans le relais du 4 x 200 mètres. Jérôme Val, c'est la première médaille pour les Bleus.
11: Elle a une très très belle couleur hein, cette médaille. Elle n'était pas forcément la plus attendue de la semaine ici à Saint-Denis. Cette médaille récoltée par ce relais du 4 x 200 mètres nage libre, pardon, avec évidemment Léon Marchand qui a lancé de manière idéale cette équipe de France avec une performance stratosphérique. Il a conclu son 200 mètres en 1 minute 43 secondes et 76 centièmes. C'est de loin sa meilleure performance de sa carrière sur cette distance. Et derrière, eh bien Pierre Largeron, sauveur Cristofini et Romain Fuchs ont maintenu le rythme. Romain Fuchs qui s'est même permis le luxe de griller la politesse aux Allemands pour cette deuxième place. Les Français qui terminent donc en argent derrière les Britanniques. Les Français qui vont récolter dans quelques secondes leur médaille avec ce public très nombreux, 5000 spectateurs ici au Centre Aquatique Olympique.
10: Et on entend l'euphorie derrière vous, Jérôme Val, depuis l'Euro de natation à Saint-Denis chez les nageuses. Les Britanniques sont sacrées championnes du relais 4 x 200 mètres nage libre. 22 départements en vigilance orange canicule aujourd'hui, ce sera 43 demain, annonce Météo France. Début d'une cinquième canicule cette semaine. Les températures vont progressivement augmenter à partir de demain. Dans le sud, elles ne sont jamais vraiment redescendues depuis deux mois. 40 degrés relevés aujourd'hui à Cogolin dans le Var, plus de 38 à Uzès dans le Gard et un pic est attendu milieu de semaine. La canicule qui met à mal nos ressources en eau, quasiment deux tiers du pays subit des restrictions et l'état des nappes phréatiques se dégrade. Constat du BRGM, le Bureau des recherches géologiques et minières, cet après-midi. Plus de 60% de nos nappes ont des niveaux sous les normales et elles continuent de se vider. La sécheresse dont il sera question mercredi, la préfecture et le comité de suivi de l'eau se réunissent pour une réunion de crise. Il n'y a pas que la France qui subit la sécheresse. L'Angleterre manque aussi d'eau sur les trois quarts de son territoire. La situation empire encore depuis le dernier point de situation fin juillet, tandis qu'en Espagne et aux États-Unis, ce sont les températures qui battent des records. Les deux pays enregistrent leur mois de juillet le plus chaud depuis le début des relevés météo. Le bilan s'alourdit en Colombie après l'impressionnant séisme de ce matin. Au moins 69 personnes sont mortes à Pereira dans l'ouest du pays. À Cali aussi, les dégâts sont importants selon le maire. Bilan très très provisoire après le tremblement de terre de magnitude 7,4 ressenti dans plusieurs grandes villes comme la capitale Bogota mais aussi à Quito en Équateur à 1300 km de là. Plusieurs aéroports colombiens sont à l'arrêt. Après la crise migratoire de Ceuta, les remous politiques continuent en Espagne. Le président de l'enclave appelle aujourd'hui à confiner les migrants arrivés illégalement il y a 10 jours. D'après le gouvernement central à Madrid, 2000 des 72 000 personnes venues du Maroc sont encore sur le territoire. C'est beaucoup plus selon le chef du gouvernement local qui demande donc un centre de rétention pour étrangers. La veille, Juan Jesús Vivas a mené une manifestation à Ceuta de plusieurs milliers de personnes. Gérald Darmanin conteste la décision d'un juge des référés quant au comportement des surveillants à la prison de Condé-sur-Sarthe, c'est dans l'Orne. Mi-juillet, le tribunal administratif de Caen a ordonné de faire cesser des agissements contraires à la déontologie, ce sont ses mots, notamment des propos insultants, racistes et suprémacistes. Le garde des Sceaux ne l'entend donc pas de cette oreille et saisit le Conseil d'État pour faire annuler la décision.
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10: 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À suivre Espion, une histoire vraie de Stéphanie Duncan. Mais d'abord, c'est l'heure de se brosser les dents avec les petits bateaux et Camille Cronier.
14: Et coucou les petites curieuses et les petits curieux. Aïe, attendez là, on ralentit s'il vous plaît.
7: Bonjour, je m'appelle Martin, j'ai 6 ans. Je voudrais savoir pourquoi les enfants ont toujours des points de côté quand je me balade avec mon père et papa il en a jamais. Merci, au revoir.
14: Mais es-tu bien sûr, mon cher Martin, que papa n'en a jamais d'abord des points de côté, hein ? Eh bien, tu sais quoi ? Je suis avec un autre Martin, Martin Ducré, qui est médecin du sport. Donc, il connaît les points de côté, il connaît tout ce qui se passe dans notre corps quand on fait une activité, genre de la marche ou de la course. Alors, pouvez-vous nous expliquer d'où ça vient, les points de côté ?
15: Alors, le point de côté, on connaît tous, hein, c'est une douleur qui arrive sur le côté du ventre quand on court, quand on marche vite ou quand on fait du sport. Et d'abord, Martin, je te rassure tout de suite, c'est très fréquent chez les enfants et dans la grande majorité des cas, eh ben, c'est pas grave du tout. Il y a deux explications qui sont aujourd'hui les plus solides pour comprendre le point de côté. Alors, la première et la plus probable, c'est qu'à l'intérieur du ventre, il existe une fine peau très sensible qui entoure les organes comme l'estomac et les intestins. Et cette peau sert à protéger et à permettre aux organes de bouger un peu quand on les déplace.
14: Ah, je savais pas ça.
15: Quand tu cours ou que tu sautes, avec les mouvements et les petites secousses, cette peau peut être un peu irritée. Et quand elle s'irrite, cela peut provoquer une douleur bien localisée sur le côté du ventre. Ça s'appelle
14: le point de côté.
15: Le point de côté. Et la deuxième explication, Martin, c'est que les organes sont aussi maintenus par de petites attaches à l'intérieur, un peu comme de toutes petites ficelles qui servent à les garder bien en place. Quand on court, surtout avec des rebonds, ces petites ficelles peuvent être un peu trop étirées. Et là aussi, ça peut déclencher une douleur sur le côté. Alors pourquoi est-ce que les enfants ont plus souvent des points de côté que les parents ? Eh bien tout simplement, en fait, les enfants, ils ont un corps qui est en train de grandir. Et quand ils courent, le corps, bien, il bouge plus, ça rebondit beaucoup plus et les mouvements sont parfois moins bien contrôlés. Et donc la fine paroi là, peut être irritée et les petites ficelles un peu plus tirées.
14: Ah, c'est parce qu'ils sont encore en construction, les enfants.
15: Exactement.
14: C'est ça.
15: Et les adultes, eh bien, eux, avec le temps, leur corps devient plus stable, plus solide et ils apprennent à mieux gérer les mouvements pendant l'effort. Il faut aussi savoir, Martin, que manger ou trop boire, juste avant de courir, eh bien, ça peut faire apparaître un point de côté.
14: Ah bon ? Pourquoi ? Parce qu'on a l'estomac plus gros et...
15: Exactement.
14: Ah oui.
15: En fait, quand le ventre il est plein, tout ce qu'il y a à l'intérieur bouge beaucoup plus, ça augmente les tiraillements et ça favorise le point de côté.
14: De toute façon, manger juste avant de courir, c'est pas la meilleure idée, quoi.
15: Ça peut aussi donner envie de vomir un petit peu. Hein. Donc voilà, faut éviter de trop manger et de trop boire. Et alors, qu'est-ce qu'on fait quand on a un point de côté ?
14: Ouais.
15: Eh ben, le mieux, c'est de ralentir un peu, de marcher plus calmement, de respirer calmement et attendre quelques instants. En général, la douleur disparaît toute seule en quelques minutes.
14: Donc juste ralentir. Moi, je me souviens quand j'étais petite, quand j'étais à l'école ou au collège, on me disait qu'il fallait que je continue de marcher, mais en me baissant en même temps avec le bras. Non, ça sert à rien.
15: Alors moi, il y avait autre chose. Il fallait que je serre le point opposé du côté du
14: point
15: de côté.
14: Ah oui. Bon, tout ça, c'est des légendes.
15: Bah, tout ça, c'est des légendes. Faut juste calmer un petit peu l'effort et ça passe.
14: Allez, j'y retourne moi. Salut les matelots.
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14: Et je laisse la place à Stéphanie Duncan. Voici Espion, une histoire vraie.
16: Merci Camille, on vous retrouve demain pour les petits bateaux.
17: Vassili Mitrokhine. C'est en 1999 que pour la première fois, le monde a entendu parler de cet espion soviétique quand les archives qui portent son nom étaient publiées en Grande-Bretagne, créant la stupéfaction.
18: Il est absolument unique. C'était incroyable. C'était génial.
19: C'est tout à fait inouï dans toute l'histoire des renseignements secrets.
17: Cet officier du renseignement soviétique a travaillé au KGB pendant presque toute la guerre froide. La plus grande partie de sa carrière, il l'a effectuée aux archives, classant et numérotant des dossiers qu'il fallait ensuite ranger avec soin sur les rayonnages. Mitrokhine était un espion, mais un espion employé de bureau. Pas très glamour, l'anti-James Bond en somme. Pour ses collègues et pour ses chefs, Mitrokhine était un agent docile et sans histoire. Arrivant à l'heure le matin à la Loubianka, le sinistre siège du KGB à Moscou, et repartant tranquillement le soir chez lui. Mais il n'aurait pas dû s'y fier. Vassili Mitrokhine, en réalité, avait un secret. Un secret énorme, une véritable bombe à retardement.
20: This very simple Russian, this bureaucrat,
21: ce russe très simple, ce bureaucrate,
20: was so disgusted with the evil and immoral
21: était tellement dégoûté du régime pervers et immoral sous lequel il opérait qu'avec diligence et minutie, il a copié des fichiers du KGB.
20: What a swell kick in the ass.
21: Quel beau coup de pied au cul.
17: Pendant 12 ans, de 1972 à 1984, à l'abri des regards et au risque de sa vie, l'archiviste, durant ses journées de travail, a recopié à la main sur des morceaux de papier des dizaines de milliers de données ultra confidentielles sur l'espionnage mené à l'étranger par le KGB. Depuis la révolution bolchévique en 1917 jusqu'aux années 1980. Les archives alors les plus secrètes au monde. Il emportait les morceaux de papier le soir chez lui avant de les cacher dans le sous-sol de sa datcha à la campagne. Vous l'avez compris, Vassili Mitrokhine était une taupe. Mais pas de ces agents doubles qui travaillent pour un service secret ennemi. Non. Mitrokhine était plutôt un dissident, un solitaire, silencieux mais obstiné, qui attendait son heure. En 1992, l'archiviste désormais retraité se décidait à passer à l'action. Il s'est rendu dans les pays baltes, où il a proposé son précieux matériel à l'ambassade du Royaume-Uni. Il sera bientôt exfiltré en Angleterre avec sa famille. 7 ans plus tard, les archives Mitrokhine devenaient un livre. Mais entre-temps, le MI6, les services secrets britanniques, avait transmis à ses homologues occidentaux les renseignements les concernant. Les révélations étaient stupéfiantes.
0: le FBI ne revenait pas.
2: Ce sont les renseignements les plus complets et les plus importants jamais recueillis.
0: Et à aucun moment, le FBI, ni aucun autre service secret, n'a mis en doute l'honnêteté de Mitrokhine ni l'authenticité de ses documents.
22: Robert Bear Bryant, le directeur adjoint du FBI, dit que les archives Mitrokhine ont permis de remplir les trous du puzzle de nombreuses vieilles affaires.
23: Il nous a donné les parties manquantes sur le bord du puzzle, mais aussi celles du milieu.
2: Vous n'avez aucun doute sur l'honnêteté de cet homme?
23: Aucun.
0: Coup tordu en tout genre, assassinat, chantage, opération de subversion idéologique ou de désinformation, installation de caches d'armes, les archives Mitrokhine livraient aussi les noms ou noms de code de milliers d'agents illégaux soviétiques vivant clandestinement à l'Ouest, mais également de citoyens occidentaux qui, à un moment ou un autre de leur vie, avaient choisi d'espionner pour Moscou. Des renseignements qui, sans Vassili Mitrokhine, seraient restés secrets pour toujours. Et pour David Major, ancien agent du FBI,
24: tous ceux qui ont été agents soviétiques depuis 1985 ou avant ne dormiront plus jamais tranquilles.
0: Mais comment expliquer que Vassili Mitrokhine, simple citoyen soviétique et obscur archiviste du KGB, soit devenu le plus important transfuge du XXe siècle? Celui qui a permis à l'Ouest de découvrir l'ampleur de l'espionnage soviétique. Vassili Mitrokhine est né en 1922 à Yurasovo, une petite ville de Russie centrale, à une centaine de kilomètres au sud-est de Moscou. Toute sa vie, il restera attaché à la vie campagnarde de son enfance. Même adulte, quand il vivra à Moscou, il n'aimera rien tant que quitter la ville pour aller à la pêche ou à la chasse. Trouvant une forme de paix dans la nature, et aussi, vous l'avez compris, l'occasion de cacher ses documents secrets sous le plancher de sa datcha. Sur une photo, prise sans doute lors de son exil en Angleterre, on voit le vieil homme, silhouette massive, une canne à pêche à la main, seul au bord d'une rivière. Dans les années 1930, Vassili est encore un adolescent, mais il est déjà un communiste convaincu, malgré la collectivisation des terres et les grandes purges ordonnées par Staline.
25: Je croyais tout ce qu'on nous disait. Nous étions aveuglés par la propagande du parti.
0: À Moscou, le jeune homme entre à l'Académie d'artillerie, puis suit une formation d'archiviste. Mais en juin 1941, il est encore trop jeune pour s'engager quand l'armée d'Hitler envahit l'Union soviétique.
26: Les chars !
27: De l'océan glacial arctique jusqu'à la mer Noire, soit sur un front de près de 3000 km, les forces allemandes ont pris position. Les divisions finlandaises et roumaines marchent aux côtés des armées du Reich. L'Italie, la Hongrie, puis la Slovaquie se sont jointes à la croisade anti-bolchevique. La rapidité de l'attaque allemande a surpris les Russes. En moins de 7 jours, 2233 chars blindés et 600 pièces d'artillerie sont tombés entre les mains des troupes allemandes. De même, 60 000 hommes ont été faits prisonniers.
0: Fuyant l'avancée allemande, Vassili, 19 ans, se réfugie avec sa famille en Asie centrale, au Kazakhstan, où il entame des études de droit. Des études consacrées par un diplôme en 1944. En mai 1945, l'Union soviétique célèbre la victoire alliée contre l'Allemagne nazie.
27: Pour la première fois depuis son entrée en guerre, l'armée soviétique reprend la tradition de ses grandes parades sur la place rouge. La guerre, elle marquait la fête du travail, demain elles marqueront la fête de la victoire. À la tribune, Staline.
0: La même année, Vassili Mitrokhine entre à l'Académie supérieure de diplomatie. Et c'est 3 ans plus tard qu'il est recruté par les services secrets au KI, ou Comité d'information, le service chargé du renseignement étranger, qui à sa création en 1917 s'appelait la Tcheka, et qui en 1954 prendra le nom de KGB. Pour ce jeune homme nourri à l'idéal soviétique, devenir tchéquiste, comme ils s'appellent eux-mêmes, est un honneur, l'aboutissement d'un rêve. Comme le raconte Anatoli Sarno, ex-agent du KGB.
28: Tchéquiste,
1: Un tchéquiste doit avoir la tête froide, le cœur chaud et les mains propres. C'est ce qui nous a été transmis dès le premier jour. Cela pénétrait dans nos têtes, nos cœurs et nos âmes. Seuls les meilleurs, les plus intelligents, les plus fiables étaient sélectionnés. C'était un grand honneur d'obtenir son certificat d'officier du KGB.
0: Et comme tous les heureux élus, le jeune Mitrokhine prête serment au KGB.
25: Je jure de défendre mon pays jusqu'à ma dernière goutte de sang et de ne jamais divulguer les secrets d'État.
0: Ne jamais divulguer les secrets d'État. Une promesse, vous le savez, qu'il ne tiendra pas. Mais pour l'instant, Vassili est un bon élément, enthousiaste, obéissant.
3: Tout le monde dans le bureau maintenant.
0: Nous allons voir par quelles étapes la métamorphose va s'opérer. Du parfait agent soviétique jusqu'au dissident prenant tous les risques pour révéler au monde les activités du KGB. En 1950, l'officier part pour sa première mission à l'étranger, au Moyen-Orient pendant 3 ans. Mais le 5 mars 1953...
27: Celui qu'un peuple de 200 millions d'habitants acclamait tous les ans sur la place rouge, Joseph Staline, est mort. Le chef du plus vaste empire du monde a succombé à 73 ans à une hémorragie cérébrale. Qu'adviendra-t-il demain dans ce monde qu'il abandonne ?
0: La mort de Staline soulève chez les soviétiques un immense espoir de liberté. Le virage amorcé par son successeur semble confirmer cet élan. En février 1956, dans son célèbre rapport secret, Nikita Khrouchtchev dénonce les excès du stalinisme sans toutefois remettre en cause le système. La censure est toujours bien présente, comme on l'entend dans ce reportage de Jean Neuvecelle, correspondant à Moscou de la radio française.
4: Moscou. Il n'est plus exagéré de dire qu'elle constitue le principal sujet de conversation dans de vastes couches de la population. Tout cela suffit amplement, on s'en doute, pour amener la plus vive agitation dans les esprits, tout surpris de voir prononcer à haute voix et par des chefs des réflexions qui ne se faisaient qu'à voix basse et dans le secret des familles. Allô Paris, ici Moscou, radiodiffusion, télévision française. Allô ?
5: Allô Jean Neuvecelle ?
4: Oui ? Oui, je vous entends à peine.
5: Bon, et je vous demande si votre papier a été coupé par la censure.
4: Oui, mon papier a été à 3 reprises coupé par la censure.
5: Ah bon, d'accord. Merci. Au revoir.
0: Étonnant, même au sein du KGB, ce cœur névralgique du stalinisme, le rapport Khrouchtchev est largement débattu pendant plusieurs jours. Les langues soudain se libèrent, celles de Mitrokhine aussi. Mal lui en prend, car les critiques, très anodines en réalité, qu'il formule alors à l'égard du KGB, vont lui valoir un sérieux retour de bâton. 1956, c'est aussi l'année où l'officier est envoyé en Australie à l'occasion des Jeux Olympiques de Melbourne.
6: Ici Melbourne. Nous sommes de nouveau installés avec Loïse Vanley dans les tribunes du Men's Stadium pour assister à la première journée de compétition. Déjà ce matin, le stade était...
0: Sous couvert de coaching sportif, sa véritable mission au JO est de surveiller les faits et gestes des athlètes soviétiques. Mais à son retour à Moscou, l'officier Mitrokhine apprend la mauvaise nouvelle. Il n'ira plus en mission. Lui, qui partait souvent à l'étranger pour des opérations parfois périlleuses, parfois agréables, quand il profitait des charmes du capitalisme, désormais, il n'ira plus nulle part. Puni pour quelques mots critiques, Mitrokhine est muté dans un emploi de bureau aux archives du KGB. Un sombre placard, en somme. Imaginez un peu James Bond chargé de trier des dossiers poussiéreux. Mais nous allons le voir, l'officier archiviste fera de cette humiliation une force quand il découvrira la puissance subversive des documents qui dorment dans les archives du KGB, les archives sans doute les plus jalousement gardées au monde. Mais ne nous y trompons pas. La lente et irréversible métamorphose de Mitrokhine n'est pas qu'une affaire de vengeance, d'orgueil blessé. Elle résulte d'une véritable prise de conscience politique.
25: Ça n'a pas été une conversion subite. je me rendais compte des contradictions qu'il y avait entre ce qu'il disait et la vraie vie.
0: D'abord, Mitrokhine a découvert, à ses dépens, que l'arrivée au pouvoir de Khrouchtchev ne changerait rien au système soviétique. D'autre part, cet homo soviéticus a une faiblesse, un secret que ses supérieurs ignorent. Il aime la littérature. Et un événement va profondément le choquer. Lorsqu'en 1958, l'écrivain russe Boris Pasternak se voit attribuer le prix Nobel de littérature pour son roman « Docteur Jivago », les autorités soviétiques lui interdisent d'aller à Stockholm chercher son prix, tandis qu'une campagne calomnieuse est lancée contre Pasternak.
7: Ici Constantin Charneko, correspondant de l'agence France Presse, qui vous parle de Moscou. L'attribution du prix Nobel de littérature à Boris Pasternak est une manigance de la réaction internationale. Son œuvre est un corps étranger dans la littérature soviétique. En acceptant ce prix, Pasternak a choisi le chemin de la honte et de l'infamie. Tel est du moins l'épilogue de la Gazette littéraire, organe de l'Union des écrivains soviétiques. La répudiation est formelle et la condamnation est catégorique. Les foudres sont lancées. Quelles en seront les conséquences pour Pasternak lui-même en premier lieu? D'ici Moscou, à vous Paris.
0: Bouleversé par la disgrâce subie par Pasternak, Vassili Mitrokhine, pour la première fois de sa vie, décide de protester. Il adresse une lettre anonyme à la Gazette littéraire du parti, qu'il écrit de la main gauche pour ne pas être reconnu. Mais comme il a léché l'enveloppe pour la fermer, il a peur. Le laboratoire du KGB n'a-t-il pas les moyens de le piéger par sa salive? Par chance, il ne sera pas identifié. Mitrokhine aime la littérature, il aime aussi la danse. L'officier du KGB se rend régulièrement au théâtre Kirov à Leningrad pour assister à des ballets. Parmi les danseurs qu'il admire le plus, il y a bien sûr Rudolf Nureyev. Mais en juin 1961, le célèbre danseur a profité d'une tournée à Paris pour faire défection à l'ouest.
8: C'est, semble-t-il, au dernier moment, sur l'aérodrome du Bourget, alors qu'un avion anglais, il était 11h30, allait l'emmener, lui et ses 150 camarades, à Londres, où les ballets de Leningrad doivent donner maintenant une série de représentations. Nureyev, au moment de monter dans l'avion, s'est mis sous la protection de la police française de l'aéroport. On le conduisit alors dans les locaux de la police du Bourget. Là, en présence du consul général et d'un attaché d'ambassade soviétique, il déclara qu'il voulait rester en France. Des membres de l'ambassade soviétique se sont d'ailleurs aussi entretenus avec lui, mais Nureyev n'a pas voulu changer d'avis.
0: Après cette défection, Mitrokhine découvre avec horreur que le KGB multiplie les opérations d'intimidation contre Nureyev. Articles calomnieux, colibets, un complot a même été monté pour briser les jambes du danseur. Autre étape de la prise de conscience de Mitrokhine, la nouvelle en août 1968 de l'écrasement du printemps de Prague.
9: Coup de force en Europe de l'Est, les troupes soviétiques, bulgares, polonaises, hongroises et est-allemandes ont envahi la Tchécoslovaquie cette nuit.
10: Il était 23h30 hier soir, heure de Prague, lorsque des troupes soviétiques et des unités d'autres pays du pacte de Varsovie ont franchi les frontières tchécoslovaques.
9: C'est aux premières heures de l'aube que la radio de Prague a annoncé la nouvelle, en précisant que cela s'était passé sans que le président, le premier ministre ou les membres de l'Assemblée nationale en aient été avertis.
0: À ce moment, Vassili Mitrokhine comprend que le système soviétique n'est pas réformable.

0: France Inter, Stéphanie Duncan, Espion, une histoire vraie.
1: Vassili Mitrokhine, espion soviétique, a été muté en 1956 aux archives du KGB. C'est aussi l'époque où il devient intérieurement de plus en plus critique à l'égard du système soviétique qu'il juge irréformable. Cet admirateur des écrivains russes dissidents souhaiterait agir. Mais comment ? En 1972, un événement inattendu va offrir à Vassili Mitrokhine une occasion inespérée. Le KGB, victime de son gigantisme, décide de déménager sa section dédiée aux renseignements étrangers dans un immeuble tout neuf de la banlieue de Moscou. C'est à Mitrokhine seul que revient la tâche de trier, de vérifier et de mettre sous scellé les 300 000 dossiers ultra-secrets de ce service avant leur transfert. Au départ, comme à l'arrivée du déménagement, l'archiviste en chef dispose de bureaux privés où il pourra consulter les dossiers à son aise. Il va profiter de cette liberté inespérée pour compiler ses renseignements. Les dossiers les plus secrets sont ceux qui renferment les noms des illégaux depuis les années 1920. Ces agents soviétiques qui espionnaient ou espionnent toujours à l'étranger sous une fausse identité. Mais aussi les étrangers qui, dans leur pays, espionnent pour le compte de l'Union soviétique. Au début, Mitrokhine tente de mémoriser tout ce qu'il lit et de le retranscrire le soir chez lui. Mais cela prend trop de temps. Il passe à la vitesse supérieure. Dans son bureau du KGB, prenant le risque à tout instant de se faire prendre, il recopie à la main les informations sur des bouts de papier qu'à la fin de la journée, il dissimule dans ses chaussettes avant de rentrer chez lui, où il les cache sous le matelas. Le week-end, il emporte ses papiers à la campagne, dans sa datcha, sa petite maison en bois, à 36 km de Moscou. Là, à l'abri des regards, il enferme les papiers dans des bidons de lait en métal, bien hermétiques, qu'il enterre ensuite sous le plancher. Mitrokhine ne sera jamais inquiété. Un vrai miracle. L'archiviste sait pourtant qu'il risque sa vie. Au KGB, personne n'a oublié Oleg Penkovski, un collègue condamné à mort et exécuté en 1963 pour avoir transmis des renseignements à l'Ouest.
2: Camarade colonel, nous amenons le prisonnier reconnu coupable, Oleg Penkovski. Voici la sentence. Lisez-la avant d'exécuter sa peine.
1: Le dangereux manège de Mitrokhine va durer 12 ans, jusqu'à sa retraite en 1984. Plusieurs fois, Mitrokhine tente de passer ses documents à l'Ouest. Une fois, il part en Extrême-Orient, sur l'île russe de Sakhalin, avec l'idée de se rendre au Japon. Sans succès. Une autre fois, il part en Carélie pour tenter d'entrer en Finlande. Encore un échec. C'est la chute du mur de Berlin, totalement inattendue, le 9 novembre 1989, qui va précipiter la suite des événements.
3: À 5h moins le quart ce matin, premier coup de pioche sur le mur de Berlin. Des dizaines d'Allemands, Est et Ouest, sont montés sur le monument historique. La zone interdite est aux mains de la jeunesse allemande. Chacun leur tour, ils prennent la pioche, cassent un morceau du mur qu'ils gardent dans leur poche en souvenir.
1: À ce moment, le ver est dans le fruit. Et plus rien ne pourra l'arrêter. En Union soviétique déjà, le leader Mikhaïl Gorbatchev, depuis 1985, a lancé la Perestroïka et la Glasnost, ambitieux programmes de réformes politiques et économiques. En août 1991, pourtant, l'aile dure du Parti communiste tente un putsch pour rétablir l'ordre soviétique.
4: Madame, mademoiselle, monsieur, bonsoir. C'est donc un véritable coup d'État qui vient de se produire il y a quelques heures en Union soviétique où Mikhail Gorbatchev a été renversé par un comité pour l'état d'urgence. Un comité dans lequel figure le vice-président de l'Union soviétique, le premier ministre Valentin Pavlov et plusieurs dignitaires du régime, dont les responsables du KGB et de l'armée. Ce comité est investi de tous les pouvoirs. Sa première décision a été de proclamer l'état d'urgence dans tout le pays pour une durée de 6 mois. Il fallait sortir de la crise le plus vite possible, a dit également ce comité.
1: Mais au bout de 3 jours, le coup d'État échoue. Vassili Mitrokhine, comme tous les Russes qui suivent les événements à la télévision, est soulagé par l'échec de ce coup d'État fomenté par des dirigeants du KGB. Et 2 mois plus tard, c'est sans regret ni nostalgie que le retraité apprend la nouvelle de la dissolution du KGB dans sa forme existante. Ultime coup de grâce à l'ancien monde, le 8 décembre 1991, c'est au tour de l'Union soviétique de s'effondrer.
5: L'Union soviétique n'existe plus. C'est le constat dressé hier soir par les présidents de Russie, de Biélorussie, rebaptisée entre-temps Bélarus, et d'Ukraine. Les 3 présidents slaves précipitent la désagrégation du RSS en annonçant la création d'une communauté d'États souverains.
1: C'est dans ce contexte, pour le moins confus et chaotique, que l'ex-archiviste du KGB décide de passer à l'action. Car il n'est pas dupe. S'il s'est réjoui de la disparition du KGB, Mitrokhine comprend vite que le SVR, le nouveau service de renseignement russe, n'a en rien rompu avec son passé, qu'il reste le digne héritier de la Tchéka et du KGB.
6: Ils sont toujours là. Ce sont les mêmes personnes, les mêmes organisations, avec les mêmes objectifs.
1: Il est donc urgent pour Mitrokhine de mettre son trésor en lieu sûr. Le 5 mars 1992, au soir, à la gare de Moscou, le retraité du KGB, vêtu pour passer inaperçu de la police des frontières, d'un vieux manteau et d'un chapeau cabossé, traînant un caddie, ne paye pas de mine quand il monte dans un train de nuit pour Riga, la capitale de la Lettonie. La Lettonie, qui avec les 2 autres pays baltes, l'Estonie et la Lituanie, ont proclamé dès l'été 1991 leur indépendance par rapport à l'Union soviétique.
7: À l'étranger, le vote sur l'indépendance de la Lettonie et de l'Estonie a pris fin il y a quelques minutes seulement dans les 2 républiques baltes. Les électeurs, moins d'un mois après que les Lituaniens se soient massivement prononcés pour leur indépendance par rapport à Moscou, ont décidé à leur tour de défier le Kremlin.
1: Dans son caddie, le vieil homme a emporté quelques vêtements et de la nourriture. Mais au fond du caddie, sous le pain et les saucisses, Mitrokhine a dissimulé quelques pages de ses précieux papiers. Le lendemain matin, à peine arrivé à Riga, il sort de la gare et part à pied en direction de l'ambassade des États-Unis. À un employé américain, il donne son nom, explique qu'il a travaillé 36 ans au KGB et qu'il possède des documents qui pourraient intéresser la CIA. Mais, est-ce à cause de l'aspect miteux du vieil homme, l'Américain lui répond qu'ils ne sont pas intéressés. Plus tard, vous vous en doutez, la CIA s'en mordra les doigts.
8: À l'ambassade, la division chargée des opérations en ex-Union soviétique ne lui a montré aucun intérêt. Ce qui, de mon point de vue, a été d'une stupidité stupéfiante.
1: Et conduit par les Américains, Mitrokhine, sans doute déçu, se rend alors à l'ambassade du Royaume-Uni, toujours avec son caddie.
6: Je souhaiterais rencontrer quelqu'un de haut placé. J'ai avec moi des documents importants, établis à partir des dossiers du KGB.
1: On ne sait pourquoi, les Britanniques lui réservent un meilleur accueil. Une jeune diplomate qui parle russe le reçoit. La première question qu'elle lui pose est pour le moins incongrue, typiquement british.
9: Voulez-vous une tasse de thé ?
1: Et surtout, elle l'écoute. Tout en buvant son thé, Vassili Mitrokhine sort les précieux papiers du fond de son caddie et les fait lire à la diplomate, qui, stupéfaite, comprend très vite qu'il s'agit de documents exceptionnels. La jeune femme le dira plus tard.
9: C'était une véritable mine d'or.
1: Dans les mois qui suivent, Mitrokhine retourne plusieurs fois à Riga, à l'ambassade britannique, avec des milliers de nouveaux documents. Il est interrogé longuement par l'Intelligence Service, qui bientôt organise son exfiltration. En novembre 1992, l'ex-officier du KGB arrive à Londres avec sa famille, sa femme, sa belle-mère et son fils. Comme pour tous les exilés, abandonner le pays natal est un arrachement. Il n'empêche, Mitrokhine le racontera plus tard, en arrivant en Angleterre, c'était la première fois depuis 1972 qu'il se sentait en sécurité, qu'il n'avait plus peur. Entre-temps, il a fallu aussi exfiltrer les fameuses archives. Un commando du MI6 a pénétré clandestinement en Russie et s'est rendu à la datcha de Mitrokhine. Là, ils ont extirpé les bidons métalliques qui attendaient dans le sous-sol depuis des années et les ont discrètement emportés en Angleterre. Depuis 1992, les 300 000 documents des archives Mitrokhine sont conservés précieusement à l'Université de Cambridge, là où enseigne alors l'historien Christopher Andrew, spécialiste du renseignement. Avec lui, le vieil archiviste du KGB va travailler pendant des années pour retranscrire toutes les informations qu'il avait secrètement collectées et en faire un livre, Le KGB contre l'Ouest, qui fait sensation à sa sortie en Grande-Bretagne en 1999 et l'année suivante en France, édité chez Fayard. Le livre, rapidement un best-seller, est un choc.
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11: 9 septembre. 1990.

0: traîne, médusée, que cette vieille dame anglaise de 87 ans, fonctionnaire à la retraite, en apparence très respectable, avait été de 1937 aux années 70 une espionne soviétique qui a livré à Moscou des secrets nucléaires. Le 12 septembre 1999, les journalistes se pressent devant chez elle. Parmi eux, Anne Guéry pour Antenne 2.
1: Il y avait tant de monde ce matin devant son paisible cottage anglais que la vieille dame a dû se remémorer ce qu'elle avait si bien dissimulé. Melita Norwood a raconté sans l'ombre d'un regret pourquoi elle fut l'une des espionnes les plus efficaces jamais recrutées par Moscou.
2: J'ai pensé que les documents auxquels j'avais accès pouvaient aider la Russie à se tenir au courant de ce que faisaient la Grande-Bretagne, l'Amérique et l'Allemagne. En général, je n'approuve pas l'espionnage contre son propre pays. Et d'ailleurs, mon mari n'était pas d'accord avec moi.
1: Et semble-t-il, il n'était pas le seul, car les voisins de Melita ce matin n'en revenaient pas eux non plus.
2: Vraiment ? Ça me surprend. Je n'étais pas au courant de ça, mais je savais qu'elle était communiste.
1: À Londres, certains demandent qu'elle soit jugée. Issue peu probable, Melita continuera sans doute à boire le thé dans une tasse à l'effigie de Che Guevara, car à 87 ans, la dame a toujours la foi.
0: Mais au-delà de la Grande-Bretagne, l'onde de choc est mondiale. Dès 1993, le MI6 britannique a transmis aux services secrets occidentaux les archives Mitrokhin les concernant. De la Scandinavie à l'Australie, en passant entre autres par les États-Unis, la France, l'Autriche et l'Italie. Dans tous ces pays, beaucoup d'enquêtes sur des cas d'espionnage pro-soviétique étaient restées en suspens, faute de preuves. Elles allaient enfin aboutir, sur des personnes parfois toujours vivantes, comme Robert Lipka aux États-Unis.
3: Les informations Mitrokhin ont permis d'inculper Robert Lipka d'espionnage en 1996. Il avait espionné pour les Soviétiques à la fin des années 70 quand il travaillait comme secrétaire à la NSA, l'Agence nationale de sécurité. Le FBI avait suivi sa trace mais n'avait jamais pu l'identifier jusqu'à ce qu'ils aient les informations de Mitrokhin. Il purge actuellement une peine de 18 ans et peut-être davantage bientôt.
0: Robert Lipka avait toujours nié, mais avec Mitrokhin, les preuves désormais sont là. À son procès en 1997, Lipka, jusqu'alors inflexible, soudain craque et, en larmes, reconnaît avoir travaillé dans le passé pour les Soviétiques. Lipka avait toujours pensé que le temps jouait en sa faveur.
4: Je n'aurais jamais cru que cette histoire, en sommeil depuis tant d'années, allait se réveiller ainsi.
0: Grâce à Mitrokhin, les Américains découvrent aussi les multiples opérations, parfois rocambolesques, menées contre leur pays par le KGB. Des caches d'armes installées sur le territoire américain en cas de guerre nucléaire, une tentative de sabotage contre le port de New York, la diffusion de rumeurs selon lesquelles le virus du sida aurait été créé par des chercheurs américains. On apprend aussi que dans les années 70, les Soviétiques ont cherché à recruter des hommes politiques américains. Cyrus Vance, nom de code Vizir, ancien secrétaire d'État de Jimmy Carter. À le recruter, ou à défaut, d'en faire un contact de confiance. Sans succès. Ils n'hésitèrent pas non plus à approcher Zbigniew Brzezinski, alors conseiller à la sécurité nationale de Carter. Mais ce politologue américain d'origine polonaise, très anti-soviétique, se révèle incorruptible. Le KGB décide alors de le discréditer en cherchant ou créant sur lui des informations gênantes. Brzezinski cacherait des origines juives ou bien il aurait une liaison avec l'actrice Candice Bergen. Là encore, ces mesures actives sont des échecs. Le KGB est tentaculaire, mais pas toujours efficace. La France n'est pas épargnée, loin de là. Antenne 2, le 18 septembre 1999.
5: La parution d'un très sérieux ouvrage rédigé par un universitaire britannique démontre que la France était le pays le plus visé pendant la guerre froide. Il ne manque que les noms, Hervé Brusigny, Benoît Duquesne.
6: Très vite, en 1994, la DST, le contre-espionnage français, reçut les notes Mitrokhin qui concernaient notre pays. Et l'on tomba.

0: de haut. Services secrets, diplomatie, presse, défense nationale, monde scientifique ou politique, pas un secteur n'est épargné. À la lecture du livre, même un ancien directeur du contre-espionnage reste surpris.
1: Je découvre qu'il y a plusieurs cas qui étaient complètement inconnus.
2: De votre service.
1: De notre service.
0: Et l'on découvre aussi que dans les couloirs du KGB, Jour était le nom de code d'un chiffreur du ministère des Affaires étrangères français. 30 ans, il travailla pour l'URSS. Les codes Gilbert, puis Gilles, désignaient un homme politique important, dévoué lui aussi à la cause. Depuis des années, la rumeur voudrait qu'il s'agisse de Claude Estier. Grotesque, nous a-t-il répondu. Jamais je n'étais l'agent de qui que ce soit. L'État ne semble guère disposé à ouvrir ce chapitre d'histoire. Une histoire qui reste à écrire. En attendant, certains noms brûlent les lèvres.
3: On ne sera pas pressé, en effet, en France, de révéler certains noms, pourtant parfois écrits noir sur blanc dans les archives mitrokhines. Il faudra attendre 2024, par exemple, pour que celui de Philippe Grimbach sorte dans la presse. L'ex-directeur de l'Express avait été pendant presque toute la guerre froide un agent du KGB. Pendant toutes ces années, Vassili Mitrokhine, loin du tumulte du monde, continue en Angleterre de travailler à partir de ses archives. Lui qui désirait par-dessus tout faire connaître au grand public la réalité soviétique, publie d'autres livres avec Christopher Andrew, le KGB à l'assaut du tiers-monde, le KGB en Afghanistan et le lexique du KGB. L'ancien archiviste du KGB était en train de préparer un nouveau livre sur l'histoire de la Tchéka quand il meurt à Londres le 23 janvier 2004, à l'âge de 81 ans. Devenu citoyen britannique, Vassili Mitrokhine a vécu jusqu'à sa mort dans un lieu tenu secret, sous un faux nom et sous protection policière. 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

0: Tout de suite, place à François Morel pour Un printemps avec Arsène Lupin.
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3: Et voilà que lui, Raoul d'Andrézy, allait participer au grand secret. Maurice Leblanc, la comtesse de Cagliostro. Maurice Leblanc a 60 ans lorsqu'il écrit La comtesse de Cagliostro. On est en 1924 et 20 ans après les débuts d'Arsène Lupin, voici qu'il se penche sur la jeunesse de son héros pour élucider comment Raoul d'Andrézy, pâle adolescent du pays de Caux, devint Arsène le Magnifique. Comment à 20 ans, il embrassa la carrière du crime et comment, alors qu'il le méprisait, il prit finalement le nom de son père. Un préquel, comme on dit aujourd'hui, il s'agit même de l'un des tout premiers. Encore une innovation de Maurice Leblanc. Lequel dut se demander comment, après avoir écrit tellement d'Arsène Lupin, il allait bien pouvoir se renouveler. Où trouver un nouveau souffle? La clé se trouve dans les toutes premières pages de La comtesse de Cagliostro. Lorsque le jeune Raoul assiste, caché à plat ventre, à une scène incroyable. Des hommes ont capturé une femme et plein de hargne, ils instruisent son procès, l'accusant de 1000 crimes. Non seulement elle aurait tué de ses mains, mais elle aurait trempé dans le scandale du Panama. Elle serait une espionne à la solde de Bismarck. Elle aurait même été mêlée à des faits s'étant produits sous Napoléon Ier. C'était il y a plus d'un siècle, car cette femme a beau avoir un visage admirable, elle est le diable. Née en 1788, elle serait la fille du comte de Cagliostro, le célèbre alchimiste mis à la mode par Alexandre Dumas en 1846. Si elle paraît avoir 30 ans, c'est qu'elle connaît le secret de l'éternelle jeunesse grâce à un petit miroir. Car pour ceux qui s'y regardent avec confiance, le temps s'arrête. On nage en plein fantastique et depuis sa cachette, Raoul n'en revient pas. Que ces hommes puissent reprocher à cette sublime créature des faits remontant à plus d'un siècle, qu'ils puissent la condamner à périr noyée dans une barque, lui paraît si délirant que, je cite, « la scène lui sembla tenir du roman ». Il ne croit pas si bien dire, car ce procès d'une femme très belle, instruit par un groupe d'hommes acharnés à la punir pour des crimes monstrueux qu'elle a commis, cette condamnation à mort décidée dans l'entre-soi, qu'on qualifierait aujourd'hui de masculiniste, cette barque où la sentence doit être exécutée, cela ne rappelle-t-il rien? Ne croirait-on pas réécrit en direct le procès de Milady de Winter, tel qu'il apparaît à la fin des Trois Mousquetaires? Car tout concorde. C'est au point où Raoul croit reconnaître parmi les inquisiteurs un bourreau d'autrefois prêt à quelque sinistre besogne. Autant dire le bourreau de Béthune à qui revient la sinistre besogne, en effet, d'exécuter Milady après l'avoir emmené faire un tour de barque. La similitude va jusqu'à la fleur de lys qui marque d'infamie l'épaule de l'espionne de Richelieu, puisqu'un portrait de Joséphine Balsamo montre tout en bas de son épaule, sous la peau blanche de la poitrine, un signe noir. Et Milady n'est-elle pas autant la comtesse de l'affaire que Joséphine Balsamo et la comtesse de Cagliostro? Merveilleux Maurice Leblanc qui, 80 ans après le roman de Dumas, est allé chercher son inspiration chez le maître incontesté du roman d'aventure historique. Si bien que ce préquel d'Arsène Lupin raconte toutes les genèses du gentleman cambrioleur. D'un côté, ses parents sont Henriette d'Andrézy et Théophraste Lupin, mais de l'autre, il vient en droite ligne de D'Artagnan. Quand on sait ça, c'est comme un soufflet qui, sur la page, se lève devant soi. Monte au ciel, ne retombe jamais. Une ode à la littérature, voilà ce qu'est la comtesse de Cagliostro. C'est en effaçant D'Artagnan que Raoul d'Andrézy est devenu Arsène Lupin. En sorte, il est un palimpseste. En plus du reste, Lupin a cambriolé Dumas, façon de lui rendre le plus bel hommage. Et pas seulement Dumas, Tous les Arsène Lupin cachent une bibliothèque invisible, une mémoire littéraire non pas morte, mais toujours vive. Ce qui, en langage savant, s'appelle l'intertextualité. Ce qui, chez Lupin, s'appelle l'éternelle jeunesse. Puisque le temps s'arrête pour ceux qui se mirent dans ces livres avec confiance, le mot important étant « confiance ».
4: Merci François Morel et à demain pour la suite des aventures d'Arsène Lupin. À suivre la radio de Christophe Chassol. Il nous livre ce soir les musiques qui ont compté pour lui. Très belle soirée à l'écoute de France Inter.
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4: 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Les infos, Astrid Meignier-Carme.
9: Nouvel épisode caniculaire dans une partie de la France. 43 départements passent en vigilance orange demain à cause des fortes chaleurs. C'est 21 de plus qu'aujourd'hui, de la Bretagne aux Alpes-Maritimes, en passant par l'Allier. Et à cause de cette hausse des températures, la SNCF supprime de nouveau des trains de la ligne Paris-Clermont. Sur les 7 intercités de la journée, 2 allers-retours seront supprimés mercredi et 3 pour la journée de jeudi. C'est pour éviter que des rames à la climatisation trop fragiles ne circule. Avec le réchauffement climatique, certaines espèces se sentent de plus en plus chez elles. C'est le cas du moustique tigre. Il devient même une menace française selon une étude de l'Institut de recherche pour le développement. L'IRD estime que d'ici 50 ans, 70% du territoire sera concerné par la présence de l'insecte, notamment vecteur de maladies comme la dengue. Les sauveteurs de la SNSM de Berck-sur-Mer n'ont jamais vu ça. Nouvelle traversée record de migrants dans les eaux de la Manche la nuit dernière. Le service de secours a escorté une embarcation avec 230 personnes à bord, dont une vingtaine d'enfants. Ils ont été pris en charge par les secours britanniques. La SNSM s'inquiète ce soir de voir qu'il n'y a pas de limite. La semaine dernière, plus de 170 personnes, là encore sur un même bateau, ont été secourues au large de Boulogne-sur-Mer dans le Pas-de-Calais. Au Mans, un patient de l'hôpital victime d'un incendie dans sa chambre est mort. Aujourd'hui, l'homme de 57 ans a succombé à ses blessures. Une enquête est ouverte pour comprendre comment le feu s'est déclaré la veille. Une cellule psychologique est mise en place à l'hôpital du Mans et le plan blanc est déclenché pour faire revenir des soignants et renforcer les équipes. Après plusieurs incursions sur son sol et dans son ciel, ces derniers jours, l'Allemagne renforce sa police anti-drone. Le ministre de l'Intérieur demande à la police de renforcer les forces spéciales de lutte contre les engins de 130 à 300 personnes. La semaine dernière, un drone explosif a été repéré à l'aéroport de Leipzig, un hub militaire stratégique pour l'Ukraine et l'OTAN. La Suède annonce avoir déjoué une opération de renseignement russe contre un de ses agents diplomatiques en mission à l'étranger. Selon les services de sécurité du pays, cette mission cherchait à influencer le processus décisionnel suédois et à discréditer la Suède, l'OTAN et l'Union européenne. La Russie qui interdit au seul parti anti-guerre de participer aux élections législatives prévues en septembre. Décision de la Cour suprême russe. Aujourd'hui, le Yabloko, seul parti libéral encore en activité dans le pays, a annoncé son intention de faire appel de la décision. Et puis la France sur le podium au championnat d'Europe de natation ce soir. L'équipe décroche une médaille d'argent sur le relais 4 x 200 mètres nage libre, notamment grâce à la star Léon Marchand. C'est la première médaille pour les Bleus dans cet Euro de natation à Saint-Denis.
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9: Merci d'écouter France Inter, il est 21h03 et on laisse les clés du studio à un artiste. Ce soir, c'est la radio de Christophe Chassol.
12: Bonsoir, bonsoir, ici Piche.
13: Bonsoir, c'est Michel Gobert.
14: Bonsoir, c'est Mirwais.
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16: Bonsoir, c'est Thomas N'Gijol. J'espère que tout le monde va bien.
17: Dans cette émission, il n'y a pas de présentateur.
12: C'est la chanson de mes premières fois, pas toutes mes premières fois, on se calme.
17: Pas de filtre ou de médiateur.
16: Le ton est grave, mais le moment sera très agréable.
15: Voilà.
17: L'invité seul prend les commandes du studio pour une heure.
18: Je vous expliquerai pourquoi tout à l'heure et même pas plus tard.
17: Et se raconte à travers ses écoutes, ses musiques.
12: Cette chanson, elle me fait beaucoup de bien immédiatement.
18: C'est... oh là là.
17: Celle qui change une vie.
16: Très fort émotionnellement.
13: Qui raconte un peu par quoi je suis passé.
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20: Alors, vous avez compris le principe.
12: Donc c'est parti. Bonsoir, c'est Chassol, Christophe Chassol, dont je suis un musicien, un compositeur, un pianiste, un arrangeur, je fais des orchestrations, je suis aussi un réalisateur, et puis je suis un hôte d'émissions aussi, un présentateur. Je fais de la radio et de la télévision aussi. J'ai travaillé avec pas mal de musiciens différents, Sébastien Tellier, Phoenix, John Baptiste, Solange ou Frank Ocean aux États-Unis, et puis plein d'autres en Inde, dans les pays du Moyen-Orient, au Japon. Je compose beaucoup pour le cinéma, pour la danse aussi, et j'ai une technique que j'ai volée à pas mal de compositeurs, enfin notamment à Hermeto Pascoal, le Brésilien, et à Steve Reich, l'Américain, une technique qui consiste à mélodifier la prose, mélodifier le discours, harmoniser le réel, c'est-à-dire se servir des sons qui nous entourent, pas ceux de la musique, pour fabriquer de la musique. Il y a eu beaucoup de musique chez moi. Mon père, Eugène Chassol, était un saxophoniste, clarinettiste, arrangeur de cuivre, amateur et conducteur de bus. Ce soir, j'ai envie de vous faire écouter quelques-uns des disques qui ont beaucoup compté dans ma vie, qui sont des jalons. On va faire un voyage collectif dans ma tête. Ce sera une BO collective dans la tête d'une personne ce soir. Alors fermez les yeux, c'est la radio de Chassol.

Jill Scott Heron avec The Needle's Eye, qui est paru en 71 sur l'album Pieces of a Man. Je suis hyper ému par la voix de Jill Scott Heron. J'ai peu de chanteurs que j'adore, mais il y en a trois vraiment. Je pense qu'il y a quelque chose de commun à ces trois, c'est donc Jill Scott Heron, Milton Nascimento, le Brésilien, et Marvin Gaye. Et Jill Scott Heron, lui, c'est pas un chanteur, il est même considéré comme le grand-père du rap par beaucoup de rappeurs. C'est des textes, c'est de la poésie, il est écrivain, il est auteur. À l'époque de ce morceau, il doit avoir 20 ans, il est à la fac, il écrit son premier roman. Il a une trajectoire assez difficile, il est allé en prison, il a été toxicomane, séropositif. Mais ça a été quelqu'un de très très influent pour le discours de la contre-culture. Là, le texte n'est pas si politique que cela, mais il a des textes vraiment très militants, en disant que la révolution passera pas par la télévision, et son flow est un flow aussi de comédiens, de personnes qui montent sur scène, quelqu'un qui se tient debout sur scène, qui fait du stand-up, mais il y a vraiment une parenté, et j'ai beaucoup pensé à lui en mettant en musique les comédiens de stand-up pour mon nouvel album, Funny How. Mais j'ai choisi ce morceau parce que il y a une fraîcheur, il y a un soleil dans les accords et qui me renverse. Maintenant, on va passer à un morceau qui est une sorte de jalon pour moi. Je me souviens que je devais avoir peut-être 10-11 ans et que j'entendais régulièrement le générique de ce dessin animé à la télé. Il y a quelque chose qui m'a retenu, il y a quelque chose qui m'a interpellé. C'est un moment dans le morceau où il y a un pont harmonique, c'est-à-dire qu'on change d'accord et la voix est tellement fragile par-dessus, mais c'est surtout la descente d'accord qui me ravit, qui me touche, qui me dresse les poils de façon hyper objective. J'espère que vous allez ressentir ça aussi, c'est quand la chanteuse dit « Et nos soucis seront bientôt finis ». C'est le générique de Sherlock Holmes, un dessin animé de Miyazaki. La musique a été écrite par Kentaro Haneda. Ça date de 1986. C'est une adaptation avec des animaux anthropomorphes de Sherlock Holmes, de Conan Doyle. Je vous laisse écouter.

0: On va quand même revenir sur le pont, c'est ça, parce que... Et nos saucisses seront bientôt finies. Écoutez la basse qui descend en même temps, s'il vous plaît.
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0: Et nos saucisses seront bientôt finies. Donc oui, j'ai pu, grâce à ce morceau, me rendre compte que j'avais une mine d'or à la télévision, la culture de la télévision, quand on nous disait de lire et de ne pas regarder les dessins animés violents japonais. Il y avait beaucoup de références dedans et... ça m'a permis de lire des Sherlock Holmes, par exemple. Mais ça m'a permis aussi de voir qu'à l'intérieur, les musiques qui accompagnent les séries, toutes ces musiques sont des joyaux. Il y avait, par exemple, Chips, California Highway Patrol, la musique d'Alan Silvestri. Les musiques qui accompagnaient les épisodes étaient des mélanges de musique contemporaine, de disco, de jazz, de rock, de plein de choses différentes. Et c'était une mine inépuisable. Quand j'ai entendu ce Sherlock Holmes, je me suis dit que ça pouvait être dans tous les programmes. On va aller à 8000 km de là, en Martinique, et découvrir un groupe phare de la Martinique qui s'appelle La Perfecta, et que mon père reprenait avec ses groupes. Je me souviens qu'il m'emmenait en répétition et que, à l'époque, j'arrivais à jouer une partie un peu compliquée d'un morceau, et qu'il m'a exhibé un peu devant ses amis en disant « Ah, regardez, mon fils arrive à jouer cette partie d'un morceau de La Perfecta !» Et ça m'allait bien. Et jusqu'à présent, je connais encore ce trait, cette ligne musicale. Là, on va écouter un morceau qui s'appelle « En nous aller », qui date de 81, et qui a été écrit par Daniel Maria Alfonsine, et qui est un gars qui adorait les Beatles, et qui a ramené un peu d'harmonie, on va dire, plus occidentale dans la musique antillaise. « En nous aller » veut dire « Allons-y ». On parle surtout du départ de la Martinique pour aller... en métropole, avec le Bumidom, le bureau de la migration des Dom-Tom, pour aller bosser à la Poste, ou à Air France, ou à la RATP, ou je ne sais où. En nous aller, hyper ému par les grilles d'accord, et puis souvenirs d'enfance, et dédicace à Paulo Rosine, décédé il y a peu de temps.

très bientôt, on va entendre une grille harmonique qui dépasse le cadre de la musique antillaise. C'est une suite d'accords sophistiqués, simples, mais qui me fait penser à Morricone ou aux Beatles. On va écouter. Et c'est là. Et vous écoutez France Inter et vous êtes dans la radio de Chassol.

0: En fait, tu la retrouves pas dans le zouk, si tu veux, cette grille d'accords, cette forme-là. Daniel Marie Alfonsine, ce pianiste, compositeur, un peu de génie, vraiment, il a mélangé vraiment la sauce cubaine, la sauce afro-cubaine, la biguine, avec des accords plus occidentaux, on va dire. C'était en Noualé de la Perfecta. Un autre endroit qui vient de l'enfance, des chocs esthétiques de l'enfance, c'est West Side Story, écrit par Leonard Bernstein, mais le livret est écrit par un jeune homme de 19 ans à l'époque qui s'appelle Stephen Sondheim, et qui a donc écrit les paroles de West Side Story, mais qui était un peu frustré de ne pas avoir écrit la musique à l'époque, et qui s'est bien rattrapé dans les décennies suivantes, puisqu'il a écrit énormément de comédies musicales assez cultes, comme Company, ou Sleepy Hollow, Sunday in the Park with George, tant d'autres. J'aimerais vous faire écouter un morceau qui m'a beaucoup servi dans ma, entre guillemets, carrière, dans sa forme, sur la comédie musicale, et puis surtout dans ce qu'il raconte sur l'industrie et comment mener, on va dire, une carrière et des ambitions artistiques. Le morceau s'appelle « Putting it together », c'est-à-dire assembler les choses entre elles, comment y arriver, comment être un artiste, comment naviguer dans cette industrie. C'est tiré de la comédie musicale « Sunday in the Park with George » de Stephen Sondheim, donc, qui date des années 80-84. Où on voit les vicissitudes d'un peintre qui s'appelle Georges, comme Georges Seurat, puisque c'est tiré du tableau Un dimanche sur l'île de la Jatte de Georges Seurat, le pointilliste. Et ce morceau a été repris par Barbara Streisand. On ne dit pas le R, c'est pour ça que je dis Barbara Streisand, donc. Et on a un exemple de comment conjuguer carrière et ambition artistique.
1: Look, I've spent a lot of time working on this.
2: Look,
1: I believe
2: in it.
1: Well, how can
3: nobody
1: you...
3: in Middle America anyway? That's for sure.
4: He's right.
1: Well, why?
2: Sweetheart, it's just not commercial.
1: What is commercial?
4: It's
1: anyway?
4: Not what's selling nowadays.
2: I mean, personally, I
1: be
2: love it.
1: Be nice,
2: but...
1: girl.
4: Nobody's into this kind of material.
1: You have to pay a price, girl.
3: This album needs a hit single we can push.
1: They like to give advice, girl.
2: The whole idea's too risky.
1: Don't think about it twice, girl.
4: The audience won't understand this kind of
1: it's
4: thing.
1: It's time to get to work. I disagree. Why don't you wait till you hear it?
3: This is like your old stuff.
1: Art isn't easy.
3: We gotta appeal to the kids.
1: Even when you're hot.
4: Why would you want to make an album like this anyway?
1: Advancing art is easy.
2: I think we gotta talk seriously about
1: financing
2: this.
1: Financing it is not.
3: Why take chances?
1: A vision's just a vision if it's only in your head.
2: Nobody respects your artistic integrity more than I do.
1: If no one gets to hear it, it's as good as dead.
4: You have to think about your career.
1: It has to come to life. Bit by bit, putting it together. Piece by piece, only way to make a work of art. Every moment makes a contribution, every little detail plays a part. Having just the vision's no solution, everything depends on execution. Putting it together.

0: Alors, la phrase qui m'a le plus titillé toutes ces années dans ce morceau, c'est « What a little cocktail conversation, if you get the funds for your foundation. Every time I start to feel defensive, I remember vinyl is expensive. » Et donc c'est l'idée que « What a little cocktail conversation », c'est quoi ? Une petite mondanité, si après tu récoltes l'argent qui va servir à financer tes prochains projets. Et elle se rappelle que le fabricant vinyle, c'est en effet très cher. Et je me suis toujours dit un peu, bon, ça sert à rien de jouer l'artiste radical, il faut composer avec les gens et faire le mondain, aller à des fêtes et vendre ton truc, c'est pas une chose sale nécessairement. On va passer à toute autre chose. À cette époque-là, je suis au collège et je suis au conservatoire trois fois par semaine, en jouant des pièces classiques, on joue du Debussy, on joue du Ravel, on joue Isaac Albéniz, Prokofiev. Et puis, arrive, quand on est au collège, un peu de conscience politique et on découvre ce qu'on appelait le rock alternatif, le rock français et les groupes punk anglais. Notamment, dans les groupes français, il y avait Berrurier Noir. C'était une petite claque quand même, puisque même avant ça, en CM2, j'ai découvert avec un morceau très, très choquant, qui s'appelle Le Renard. Mais là, je voudrais vous faire écouter Porcherie, qui est devenu un ou une hymne, je ne sais plus comment on dit, mais pour la jeunesse en colère. Porcherie, Berrurier Noir.
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C'était donc Berrurie Noire, Porcherie, issu de l'album Concerto pour Détraquer. Il y a une version concert Viva Bertaga où il y a le fameux La Jeunesse en Merde, le Front National. Et elle est très bien aussi.

enchaîne encore avec des Français assez contestataires. Je découvre ça quand je passe le bac, me semble-t-il, en 94. Il y a un album qui sort de Ministère Hammer qui s'appelle 95-200, et je dois dire que c'est l'album de rap français que j'ai écouté le plus dans ma vie, que j'écoute encore, parce qu'il est bizarre, les morceaux sont bizarres, ils sont tordus, la musique est dingue, elle est dissonante, elle est dure, elle est marrante aussi, les textes sont tellement agiles et radicaux. Et j'avoue que j'étais choqué la première fois que j'ai entendu ce morceau, mais qui s'appelle « J'ai fait un rêve ». Alors on pense à Martin Luther King, mais alors là c'est « J'ai fait un rêve », à vrai dire un cauchemar. Il y a un racisme dans les paroles, il y a de la provocation, de la violence gratuite, comme un défouloir, comme une catharsis, mais on se rend compte qu'ils sont en train de rêver, et la punchline étant « Et moi, vais-je devenir comme Sarkozy, Martinez ou Poniatowski ?» Et c'est vrai que là, récemment, avec le procès de Sarkozy, on se dit que c'était prémonitoire. Ils vont pas finir comme... comme

Mais qui a fait cette prog ce soir? C'est Chassol. Et vous êtes dans ma radio sur France Inter. Ministère amer, j'ai fait un rêve dans l'album 95-200. Tout l'album est fantastiquement tordu. Donc c'était le rap que j'ai écouté, le rap français que j'ai écouté. Après j'ai écouté pas mal de rap états-unien. Mais pas tant que ça. J'ai écouté Slum Village, j'ai écouté Jay Dilla, des choses, on va dire, un peu décalées, on va dire. Et j'ai retrouvé un amour du hip-hop dans le morceau qui va suivre, et c'est dans un album de 2000 qui s'appelle Voodoo, l'album de D'Angelo, qui est pour beaucoup, beaucoup de musiciens une sorte de jalon, quoi, vraiment. Il y a l'avant et après Voodoo. C'est un album qui réunit beaucoup d'influences différentes, mais moi, mon souvenir, c'est que quand je commence à tourner en 2004, puis 2005 avec Phoenix, et qu'on parcourt le monde entier, et que ces quatre musiciens de Versailles, plutôt, eux me font écouter Bob Dylan, du rock, et que je leur fais écouter du jazz, et que le batteur qu'ils ont amené aussi, qui s'appelait Lawrence Clace, avec qui j'ai fait après une bonne partie de ma route, lui, il venait du hip-hop, de la musique antillaise, et donc moi, je venais plus du jazz, de la musique classique, et eux venaient plus du rock, on va dire. Et tout le monde se retrouvait sur cet album, tout le monde avait assez à manger sur l'album Voodoo, et ça m'a vraiment me fait dire que c'était un album crossover et qui se démode pas du tout, qui est incroyable, quoi, voilà. Devil Spy, voilà, qui parle des rappeurs, de l'industrie des rappeurs, qui sont tous en ligne pour une part de la tarte du diable, et qui cèdent aux sirènes du succès, de l'argent, des femmes, de l'alcool et de la drogue.

Vous êtes toujours là? C'était D'Angelo, The Devil Spy, La Tarte du Diable, dans la radio de Chassol. Sur l'album Voodoo, sorti en 2000, je vous conseille tout l'album. Le dernier morceau, Africa, est dingue. How Does It Feel est dingue. The Line est dingue. C'est un album qui va rester, ça. Enfin, qui est déjà resté, en fait. Je continue avec les États-Unis, les Afro-Américains. Il y a quelques années, j'ai reçu un coup de fil de Solange, la Solange Knowles, la sœur de Beyoncé, figurez-vous. Elle me propose de venir jouer pour ouvrir pour elle. Et je me dis, ils sont vraiment curieux, ces Noirs américains, là. Ils sont là à diguer des Français inconnus, et ils ont l'oreille, l'œil, et puis le goût pour eux. Ils sont curieux, quand même, dans une industrie quand même si cadenassée. J'ai trouvé que c'était... j'étais surpris. Donc je suis allé faire des premières parties pour Solange. Et à l'issue de ces concerts, au Radio City, New York, au Greek Theater, à Auckland, on a fait plusieurs concerts comme ça, des grosses scènes, c'était dément. J'ai appris pas mal de choses à ce moment-là. Et à l'issue de ces concerts, elle m'a proposé d'enregistrer pour son prochain disque, son second album. Donc on s'est retrouvés quelques semaines plus tard à Beverly Hills, sur les collines, dans une maison avec une vue à 360 degrés, une maison en bois. Moi, je connaissais bien cette ville pour y avoir habité pendant 2 ans et j'étais trop content de revenir et d'enregistrer dans une maison avec des super musiciens. Donc on s'est mis à improviser pendant plusieurs jours dans un salon où il y avait une moquette très épaisse. On m'avait mis un Fender Rose et puis elle qui superposait sa voix et construisait des morceaux. Et puis au bout de quelques jours, je lui ai proposé que je descende, m'isoler un petit peu et que je lui fasse une interview sur sa vie. Elle m'a un peu raconté sa vie, j'ai enregistré, puis j'ai isolé des phrases. Et notamment, j'ai isolé cette phrase où elle dit « Il y a des choses que j'imaginais quand j'étais petite. Things I imagined. » Alors après, ça s'est retrouvé, c'est le premier morceau de l'album, donc je suis assez content, finalement. Le morceau s'appelle donc « Things I imagined » et il est sorti en 2019 sur l'album « When I Get Home ».

Solange, Things I Imagined. Sur l'album When I Get Home de 2019, je fais un grand retour en arrière et sur des épiphanies, sur des moments qui changent la vie à tout jamais, et découvrir ce que c'est qu'une BO, qu'une musique de film. Il y avait une cassette blanche, je devais avoir 10 ans, une petite cassette. Je ne sais pas d'où elle sortait, mais il y avait marqué Morricone dessus. Je l'ai poncée, la bande s'est détériorée, la cassette n'est plus. Mais la musique est restée, et notamment

Alerte à France Inter. On m'a laissé le studio pour moi tout seul. Je fais donc ma radio. La radio de Chassol. C'était Ennio Morricone, mon nom est personne. Je dois quand même évoquer, dans ces épiphanies de musique de film, il y a la découverte de Jerry Goldsmith, qui est mon idole, vraiment, qui a écrit peut-être 500 partitions pour le cinéma, mais notamment La Planète des Singes en 69, La Malédiction, Alien, Chinatown, tellement de BO magnifiques. C'était le gars de l'avant-garde à Hollywood. Donc ça aussi, ça m'a beaucoup, beaucoup, beaucoup nourri, notamment le thème de La Malédiction qui s'appelle Ave Satani, où c'était la première fois qu'on entendait des chants grégoriens sataniques au cinéma, depuis ces légions. Il y aurait tellement de choses dans la musique de film à faire écouter, mais une autre Madeleine se passe quand j'ai 17 ans, que je passe le bac, et là, je suis tombé sur un disque de Chick Corea. Et je n'ai pas révisé le bac parce que je ne faisais qu'écouter ce disque. Et je regardais le soleil à travers les branches des arbres à ma fenêtre. Ça s'est bien passé quand même, le bac. Et donc là, on va écouter le morceau « What game shall we play today ?» qui, rétrospectivement, est sans doute un morceau de scientologue. Mais les harmonies, la voix de Flora Purim, la chanteuse brésilienne, le Fender Rhodes... qui est comme une espèce de piscine de coton, la basse de Stanley Clark, qui ne cesse de m'accompagner encore aujourd'hui, m'ont ravi, donc j'espère que ça va vous faire la même chose. What game shall we play today ?

Si. Putain, ça te dit, je sais pas, ça te dit tellement de choses. On dirait quelqu'un qui parle, quoi, tu vois. Et puis le choix de ce si à ce moment-là, français, c'est pas. Et pour moi, j'ai relevé beaucoup de solos, mais j'ai jamais réussi à être un vrai pianiste de jazz. Mais je les connais quand même par cœur, les solos.

C'était donc What Game Shall We Play Today du pianiste et compositeur Chick Corea avec la voix de Flora Purim. Le temps passe vraiment très différemment que pendant un concert, quand on écoute de la musique au casque ou chez soi à la radio. Et là, c'est passé très très vite. Et on arrive déjà au dernier morceau. Pour se quitter, donc, je vous propose un morceau très très bien construit qui s'appelle Construction, Construction, du compositeur romancier François Hollande, c'est-à-dire Francisco de Holanda de Buarque, Chico Buarque, qui est un des pères de la musique moderne brésilienne, qui a écrit ce morceau après un retour d'exil en Italie, c'était la dictature au Brésil. Et donc voilà, ce morceau, dans sa construction, est dingue, puisqu'il raconte l'histoire d'un ouvrier qui part de chez lui, qui embrasse sa femme, embrasse ses enfants, monte sur un échafaudage, et puis, alors je ne sais plus s'il saute de lui-même ou s'il a un accident, mais en gros, voilà, c'est cette histoire qui est racontée, et chaque couplet va prendre le dernier mot et le remplacer par un autre. Et il va faire l'accent sur l'avant-avant-dernière syllabe du morceau de chaque alexandrin. Et c'est dingue de richesse harmonique, c'est dingue de construction. À la fin du morceau, les cuivres, les cordes, les chœurs vont se déchaîner dans des arrangements mais d'avant-garde, tordus, bizarres, dissonants, mais tout se tient comme un morceau facile quand même à écouter, et je trouve que c'est une prouesse. L'arrangeur s'appelle Rogério Duprat, et c'était l'arrangeur de ce qu'on appelait le tropicalisme. Et voilà, moi j'ai une histoire avec le Brésil où je suis allé beaucoup là-bas, et j'écoutais beaucoup de Milton Nascimento et Carlos Jobim, et je les trouve fantastiques. Je trouve qu'ils avalent toutes les autres cultures et qu'ils les digèrent avec nous. Et Vinicius de Moraes aussi à écouter. Et donc là, on écoute Chico Buarque, Construção, sur l'album Construção de 1971.

0: Voilà, c'était la radio de Chassol. J'espère que vous avez profondément vibré, où que vous soyez, en écoutant toutes ces œuvres qui viennent du bide. Merci à France Inter et Mathieu Conquet de m'avoir laissé les commandes pendant une heure. Je vais rendre les clés là, du studio maintenant et je vous dis à bientôt. Ben, concert aux Folies Bergères le 30 novembre avec Funny How ou ailleurs. Une très belle soirée et je parle de plus en plus doucement comme un fade.
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5: L'état d'urgence décrété en Colombie ce soir après le puissant séisme dans l'ouest du pays de ce matin de magnitude 7,4 sur l'échelle de Richter. Au moins 111 personnes sont mortes et 87 blessées. À Cali, troisième ville de Colombie, les dommages sont importants. Au moins 20 bâtiments se sont effondrés avec des personnes bloquées à l'intérieur. Selon le maire de la ville, les secousses ont été ressenties jusqu'en Équateur et au Panama. On fait le point sur la situation depuis la Colombie dans le journal de 23h. Ce soir, Emmanuel Macron adresse son amitié et son soutien au pays dans un message posté sur le réseau social X. Les vagues de chaleur à répétition mettent à mal nos ressources en eau. 70% de la France hexagonale soumise à des restrictions d'eau, alors que 43 départements sont en vigilance orange canicule demain, de la Bretagne aux Alpes-Maritimes en passant par l'Allier. Et l'état des nappes phréatiques se dégrade selon le Bureau de recherche géologique et minière. Une réunion entre les préfectures et le comité de suivi de l'eau est prévu mercredi. Conséquence de la sécheresse, les cultures de légumes sont en crise majeure. La marque des maraîchers bretons Prince de Bretagne anticipe les pertes de 15 à 100% selon les récoltes. Des estimations susceptibles de s'aggraver si la météo ne s'améliore pas et que la pluie ne vient pas. Les légumes les plus touchés sont les petits pois, le brocoli ou encore l'artichaut. La Bretagne qui est l'un des plus gros producteurs de légumes frais en France. Il n'y a pas que la France qui surchauffe. L'Angleterre manque aussi d'eau sur les trois quarts de son territoire. La situation empire encore depuis le dernier point de situation fin juillet, tandis que l'Espagne enregistre son mois le plus chaud jamais enregistré depuis le début des relevés météo dans les années 60, idem pour les États-Unis. Après la crise migratoire de Ceuta, le remous politique continue en Espagne. Le président de l'enclave appelle aujourd'hui à confiner les migrants arrivés illégalement il y a 10 jours. D'après le gouvernement central à Madrid, 2000 des 72 000 personnes venues du Maroc sont encore sur le territoire. C'est beaucoup plus selon le chef du gouvernement local qui demande donc un centre de rétention pour étrangers. Deux enquêtes ouvertes à Toulouse après la mort d'un adolescent de 17 ans lors d'un refus d'obtempérer. Le jeune homme était à scooter vendredi soir quand il a pris la fuite. Après plusieurs minutes de poursuite, l'adolescent a été percuté par un véhicule de police. Il est mort à l'hôpital. L'une des deux enquêtes ouvertes aujourd'hui est pour recherche des causes de la mort. L'autre pour un refus aggravé d'obtempérer. Le parquet de Saint-Brieuc lui ouvre une enquête pour de mauvais traitements et abandon d'animaux après un signalement de l'association de défense L214. Elle affirme avoir découvert plus de 300 cadavres de cochons et de porcelets dans deux élevages des Côtes d'Armor. La gendarmerie locale et les services de protection de la population se rendent sur place. Et puis au championnat d'Europe d'athlétisme à Birmingham, une médaille de bronze ce soir pour les Français sur le 5000 mètres hommes pour Étienne Daguinos. Jimmy Gressier termine 4e.
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5: Merci d'écouter France Inter, il est 22h03, c'est l'heure de la playlist Sound System.
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0: d'après le journal Affaires Sensibles. Fabrice Drouel évoque la première catastrophe sanitaire moderne liée à la pollution atmosphérique industrielle en 1930. Bonne fin de soirée sur France Inter.
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0: Très belle soirée sur France Inter, il est 23h. Le journal Astrid Meignet-Carne, bonsoir.
3: Bonsoir. À la une ce soir, des bâtiments effondrés, plus d'une centaine de morts, des dizaines de blessés et des disparus sous les décombres en Colombie. L'état d'urgence est déclaré après le tremblement de terre de ce matin. Nous y sommes dès le début de ce journal. Le thermomètre grimpe encore un peu plus cette semaine en France. La canicule gagne du terrain et a des conséquences sur nos réserves d'eau. Un nouveau ministre de la Justice intronisé aux États-Unis ce soir, un très très proche de Donald Trump puisque c'est son ancien avocat. Nous dressons son portrait. Et puis une première médaille française au championnat d'Europe de natation et un sourire qu'on a plaisir à retrouver sur le podium, celui du prodige Léon Marchand.
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3: La Colombie en état d'urgence. Le nouveau président vient de le déclarer après le puissant séisme de ce matin de magnitude 7,4 sur l'échelle de Richter. Le bilan, bien que provisoire, est déjà lourd. 111 morts et 87 blessés dans l'ouest du pays. Des dizaines de bâtiments effondrés. Najed Benrabah, vous êtes sur place pour France Inter et on mesure à peine l'étendue des dégâts.
4: Le bilan s'alourdit d'heure en heure et on attend encore le rapport de la ville épicentre du séisme, Quibdó, qui se retrouve sans courant ni couverture téléphonique. L'intervention de médias locaux via des connexions satellites annonce le pire et pour l'instant, les autorités suivent de près les villes du sud-ouest du pays les plus touchées par le séisme, comme Manizales, Pereira et Cali. Tous les médias sont en direct pour montrer les dégâts et suivre les opérations de secours et les vidéos de destruction se multiplient sur les réseaux sociaux. De nombreux bâtiments se sont effondrés, des hôpitaux, des écoles et plusieurs églises ont été endommagées. L'armée a été mobilisée. 5 pelotons de soldats sont en route vers les villes les plus touchées, comme le président Alberto de Espriella et son vice-président. Sur le terrain, la priorité reste la recherche des personnes encore prisonnières des décombres. Plusieurs victimes toujours en vie ont déjà pu être extraites des gravats, notamment à Cali.
3: Najed Benrabah depuis Medellín pour France Inter ce soir. Emmanuel Macron adresse son amitié et son soutien à la Colombie, tandis que la présidente de la Commission européenne, Ursula von der Leyen, promet d'apporter plus d'aide. L'Europe a déjà mobilisé son service satellitaire Copernicus pour faciliter les opérations de secours. En France, les deux tiers du pays en restriction d'eau sous l'effet des vagues de chaleur à répétition. Les nappes phréatiques se vident. Le BRGM, le Bureau de Recherche Géologique et Minière, fait le point sur l'état des eaux souterraines en France. Et plus de 60% de nos nappes ont des niveaux sous les normales, Sophie Bécherel.
5: En effet, les réserves souterraines d'eau ont encore diminué en juillet. Ce n'est pas la température extérieure qui a un impact direct, ce sont les usages de cette eau qui augmentent et qui font donc baisser leur niveau. La charge hivernale jusqu'à mi-mars a été, on le sait, plutôt bonne. C'est ensuite que ces nappes ont commencé à se vider, la pluie a quasiment cessé, le déficit en juillet de 70%. Résultat, on pompe dans la réserve qui baisse. 94% des nappes sont en train de se vider. Pour les nappes réactives, c'est-à-dire celles qui sont très sensibles à la météo, et elles sont majoritaires, il n'y a que celles du Quercy et celles des plaines de Limagne qui sont restées stables en juillet. Pour les nappes inertielles qui se vident moins vite, la situation est contrastée, constate David Rateau, hydrogéologue au BRGM.
6: On a plutôt une situation satisfaisante sur le pourtour de la Méditerranée, notamment en Languedoc et Roussillon. On a des situations qui sont autour de la moyenne, voire haute. Donc ça, c'est quand même depuis le début de la saison, hein, qui est une bonne nouvelle, hein, par rapport aux années précédentes. Mais par contre, partout ailleurs, on a des situations plutôt déficitaires, en particulier en Lorraine, hein, ou la Champagne. Et puis, on a une situation très dégradée pour le Limousin et tout le Grand Est, finalement, qui est à des niveaux soit bas, soit très bas.
5: Le Limousin, où sur une dizaine de points de surveillance du BRGM, on est même en dessous des niveaux les plus bas jamais enregistrés un 10 août. Globalement, selon l'organisme, la situation d'aujourd'hui est celle qu'on devrait avoir en septembre.
3: Et la sécheresse dont il sera question mercredi, les préfectures et le comité de suivi de l'eau se réunissent pour une réunion de crise. Au moment où une nouvelle canicule s'installe sur une bonne partie du pays, 43 départements passent en vigilance orange. canicule demain midi. Les températures vont progressivement augmenter dans le centre et l'ouest. Un pic est attendu en milieu de semaine. Quand dans le sud, elles ne sont jamais vraiment descendues depuis deux mois. 40 degrés relevés aujourd'hui à Cogolin dans le Var, plus de 38 à Uzès dans le Gard. Et à cause de cette hausse des températures, la SNCF supprime de nouveau des trains de la ligne Paris-Clermont. Trop vieux, leur climatisation n'est pas fiable. Sur les 7 intercités de la journée, 2 allers-retours seront supprimés mercredi et 3 pour la journée de jeudi. La chaleur qui pousse plus haut le risque de feux de forêt élevé dans 42 départements pour la journée de demain, surtout dans un quart nord-ouest du pays, dont la région parisienne, mais également dans le sud-est. Quant aux incendies en cours, le feu poursuit sa progression lente dans le massif du Claps, dans la Drôme. Environ 400 hectares brûlés depuis une semaine. Et en Lozère, l'incendie qui s'est déclaré hier est fixé. Lui a parcouru 150 hectares de végétation. Elles prolifèrent à cause de la chaleur. Les algues vertes et leurs vapeurs toxiques. Des plages sont parfois fermées à cause de leur présence. L'État a même été condamné une nouvelle fois en juin dernier pour sa responsabilité dans leur prolifération. Et 3 associations de protection de l'environnement disent ce soir leur ras-le-bol de ces marées vertes sur le littoral breton. Elles appelaient à se mobiliser à 20h dans les Côtes d'Armor à Ilion. Gilles Moncillon est le président de l'association des défenses des victimes des marées vertes.
7: Cet été, on a eu énormément de marées vertes qui ont envahi le littoral. En fait, c'est des centaines de tonnes qu'on va avoir à ramasser, même dans des coins qui n'étaient pas jusqu'à là touchés. On a ces algues qui sèchent, qui font une croûte sur le sable. Le gaz, qui est l'H2S, ce sulfure d'hydrogène très dangereux, s'accumule dans ces poches. Il suffit de marcher dessus pour que le gaz s'évapore. Alors, on a bien sûr toujours cette angoisse d'accident. On constate aussi que la biodiversité se meurt. La plage qui était un loisir devient dangereuse. Donc il faut réagir. Tant qu'il y aura cette agriculture intensive, il y aura toujours plus de nitrates, ce qui nourrit les algues vertes.
3: Le président de l'Association de défense des victimes des marées vertes au micro France Inter d'Héloïse Roger. Les sauveteurs de la SNSM de Berck-sur-Mer n'ont jamais vu ça. Nouvelle traversée record de migrants dans les eaux de la Manche la nuit dernière. Le service de secours a escorté une embarcation avec 230 personnes à bord, dont une vingtaine d'enfants. Ils ont été pris en charge par le secours britannique. La SNSM qui s'inquiète aussi de voir qu'il n'y a pas de limite. La semaine dernière, plus de 170 personnes, là encore sur un même bateau, ont été secourues au large de Boulogne-sur-Mer dans le Pas-de-Calais. Ils faisaient la promotion des talibans et des groupes djihadiste, un Afghan de 28 ans mis en examen pour association de malfaiteurs criminels, apologie et financement du terrorisme. Il est soupçonné de s'être rendu en Afghanistan malgré son statut de réfugié. Direction maintenant les États-Unis où un nouveau ministre de la Justice a prêté serment ce soir, Todd Blanche. Il occupait déjà le poste par intérim depuis le mois d'avril et le limogeage de la précédente procureure générale. Sa nomination s'est jouée sur le fil à une voix près au Sénat américain avant-hier. Et Julie-Marie Lecomte, le profil de ce très proche de Donald Trump inquiète les défenseurs de la démocratie.
8: Todd Blanche, c'était l'avocat de Donald Trump. Il a d'ailleurs du mal à en parler au passé, tant il est en tout le défenseur du président américain, y compris quand il rêve de mettre la justice au pas. Alors certes, pour être confirmé, Todd Blanche a dû promettre de renoncer à la création d'un fonds d'indemnisation pour ceux que Trump désigne comme des victimes d'une justice politique, à commencer par les émeutiers du Capitole en 2021, qu'il a amnistié. Todd Blanche a aussi dû amender un accord d'amnistie fiscale négocié pour son client et ses fils. Mais ses détracteurs s'interrogent sur sa capacité à dire non à un président obsédé par sa prétendue élection volée, par le complot gauchiste et décidé à utiliser la justice contre ses adversaires politiques ou les médias qui lui déplaisent. Pour Julian Zelizer, professeur d'affaires publiques à l'université de Princeton, cette nomination est symptomatique de la capacité de Trump à déplacer la fenêtre d'Overton, c'est-à-dire à rendre acceptable ce qui ne l'était pas jusqu'ici.
3: Julie-Marie Lecomte à Atlanta pour France Inter. Les superlatifs manquent toujours lorsqu'il entre dans le bassin. L'immense, le supersonique Léon Marchand décroche une médaille d'argent ce soir dans le relais du 4 x 200 mètres nage libre avec l'équipe de France au championnat d'Europe de natation à Saint-Denis. Une première médaille pour les Bleus dont le prodige rêvait Jérôme Val.
9: Quand Léon Marchand marche sur l'eau, rien ne peut arriver à cette équipe de France. Surtout quand le quadruple champion olympique sort une course stratosphérique. Premier relayeur, il améliore de près de 3 secondes sa performance sur la distance.
10: Moi, j'essaie de faire la meilleure course possible. Je fais un super chrono, mais surtout que le relais après derrière, il est monstrueux. On fait une médaille, c'est un relais qu'on a rêvé de faire depuis des années. C'est trop bien.
9: Porté par le public du CAO, le Toulousain n'a pas déçu pour son entrée en lice.
10: J'avais un peu de stress quand même. De partir premier, c'est la première fois que je le fais. En plus, je ne savais pas trop où j'en étais en termes de mon état de forme. Là, ça m'a rassuré, mais les heures, les minutes avant la course, ce n'est pas forcément facile.
9: Et derrière, tout le monde s'est mis au diapason. Les novices, notamment Sauveur Cristofini, devient le plus jeune nageur français médaillé.
11: Ah bah c'est cool, je ne savais pas.
9: Solide du haut de ses 16 ans.
11: Bah, en vrai, avec l'ambiance et tout, c'était vraiment un truc de dingue. Enfin, ça nous a énormément tiré. Voilà, j'ai fait ma course, j'ai tout donné.
9: De quoi peut-être donner des idées pour les JO dans 2 ans, même si le DTN de Nioguin préfère tempérer.
12: Il reste encore les Américains, les Asiatiques et toute la troupe, mais au-delà de la place, la performance est vraiment intéressante.
9: Au passage, le record de France a été battu. Il datait de 2012. Les Bleus ont frappé un grand coup.
3: Autre Français qu'on regardera avec attention demain, Maxime Grousset, qualifié pour la finale du 50 mètres papillon. Le Français était aussi inscrit sur le 100 mètres nage libre, mais il renonce ce soir pour alléger son programme. Une médaille française encore au championnat d'Europe d'athlétisme, cette fois à Birmingham. Étienne Daguinos décroche la médaille de bronze sur le 5000 mètres. Grosse désillusion en revanche pour Jimmy Gressier. Le Français termine 4e. Il était pourtant candidat au doublé 5000 et 10 000 mètres. Et on fait un point sur le temps de demain avec vous, Laurence Dezélé.
13: La matinée commencera sous des averses résiduelles sur le Limousin, l'Auvergne-Rhône-Alpes, le Languedoc et la région PACA. On aura aussi un peu de grisaille au nord de la Bretagne et sur le littoral aquitain. À part ça, il fera beau partout. Les températures oscilleront au lever du jour entre 13 et 26 degrés du nord au sud. L'après-midi, un beau ciel bleu du Cotentin jusqu'en Alsace. En revanche, l'instabilité refera surface de la Côte d'Azur et de la Corse jusqu'au Jura et à la région Auvergne-Rhône-Alpes. Cette instabilité donnera des orages avec de gros cumuls de pluie par endroits. Cette dégradation montera peu à peu vers la Bretagne, les Pays de la Loire et le nord de la Nouvelle-Aquitaine. On devrait aussi avoir des orages sur les Pyrénées. Du côté du thermomètre, on attend 27 degrés à Roubaix, 30 à Caen, 32 à Paris, 33 à Strasbourg, 34 à Toulouse, à Mont-de-Marsan et à Perpignan et 36 degrés à Fos-sur-Mer.
3: Merci Laurence Dezélé.
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3: Vous êtes bien sur France Inter, il est 23h12 et c'est l'heure d'Affaires Sensibles avec Fabrice Drouel.
17: Aujourd'hui, dans l'affaire sensible, le brouillard toxique de la vallée de la Meuse. Début décembre 1930, une véritable purée de pois envahit une grande partie de l'Europe. Port paralysé, avions cloués au sol, accidents en chaîne, le phénomène impressionne. En Belgique, dans la vallée industrielle de la Meuse, entre Liège et Huy, ce brouillard ne se contente pas de gêner, il étouffe et bientôt, il tue. En quelques jours, plus de 60 personnes meurent et des troupeaux entiers succombent. Les autorités pourtant ne s'alarment pas, non, il ne s'agit pour elles que d'un caprice de la météo. Admettons. Mais de là à provoquer une telle hécatombe, étrange. Et puis, comment expliquer que certaines communes soient bien plus touchées que d'autres ? Ce drame pose alors une question brûlante, toujours actuelle. À partir de quel moment un environnement industriel devient-il mortel ? Car il s'agit de cela, en vérité, et surtout, qui en porte la responsabilité ? Notre invité aujourd'hui, Alexis Zimmer, auteur de Brouillard toxique, Vallée de la Meuse, contre-enquête, livre publié en 2016 aux éditions Zone Sensible. Affaires Sensibles, une émission de France Inter, en partenariat aujourd'hui avec Retro News, le site d'archives de presse de la BNF, récit documentaire Florence de Talouette, coordination Franck Cognard, chargé de programme Rebecca Denante, réalisation Stéphane Kuhn.
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17: Mardi 3 décembre 1930, Angis, Belgique. Louise Damas rentre chez elle. Cette jeune femme a passé l'après-midi à Liège, visite d'une amie, quelques courses. Vers 18h, avant la nuit, elle regagne son village. Elle s'engage dans la petite montée qui mène à la maison de ses parents, juste derrière le talus de la voie ferrée. Une courte ascension familière qu'elle connaît par cœur. Sauf que ce soir-là, le chemin semble beaucoup plus long que d'habitude. Elle s'arrête plusieurs fois, reprend, s'arrête encore. Elle a le souffle bizarrement court, comme si l'air s'épaississait au fur et à mesure qu'elle avance. L'envoyé spécial du journal Le Peuple décrit ainsi cet étrange brouillard.
16: Le brouillard semble par endroits une masse compacte, à limite nettement définie, comme des tranchées. Ici, vous vous trouvez dans un bain gris. Trois pas plus loin, vous vous trouviez dans une atmosphère entièrement nettoyée et vous apparaissiez aux yeux des personnes se trouvant en dehors de la nappe comme un fantôme surgissant d'un mur de vieille pierre grise.
17: Quand Louise, 20 ans, pousse enfin la porte de chez elle, elle est haletante, trempée, épuisée par ces quelques dizaines de mètres parcourus. Et sa mère le voit tout de suite. Elle s'inquiète, lui demande ce qui ne va pas. Louise murmure, presque inaudible, « J'ai la tête qui tourne. » Les nausées arrivent aussitôt, les vertiges aussi. Elle doit s'asseoir, puis s'allonger. On la couvre, on essaie de la rassurer. On appelle le médecin. Quand celui-ci arrive, Louise a perdu toute couleur. Son visage est livide. Le docteur écoute sa respiration, pose deux doigts sur son poignet, lui demande si elle est enceinte. Elle répond que non. Le médecin reste perplexe. Plus encore, sur son visage, quelque chose trahit l'inquiétude. Louise n'est pas un cas isolé. Dans la journée, le médecin a déjà été appelé ailleurs pour des symptômes étrangement semblables. Le même malaise, brutal, inexpliqué. Dehors, le soir tombe. La mère de Louise observe par la fenêtre le brouillard qui recouvre la vallée. Épais, immobile. Il efface carrément la rue, engloutit la voie ferrée. Demain, se dit-elle, ça finira bien par se lever. Et avec lui, le mal de sa fille disparaîtra. Ce n'est qu'un mauvais moment à passer. Et c'est bien ce que disent les journaux à propos de ce brouillard qui recouvre l'Europe, à commencer par l'Angleterre, depuis le début de la semaine. Un épisode spectaculaire, certes, mais transitoire, qu'on raconte en colonne serrée dans les journaux, chiffres à l'appui.
18: Le vapeur norvégien Asmund, qui se rendait de Russie à Manchester avec une cargaison de blé, s'est échoué hier soir par un épais brouillard sur les rochers au large de Holyhead. L'équipage, qui se compose de 35 hommes, a été sauvé par le canot de sauvetage de Holyhead.
19: Un brouillard épais règne sur la Tamise depuis hier soir, entravant la navigation. Suivant l'Evening News, le vapeur Picard qui a quitté Tilbury à 22h30 à destination de Dunkerque a dû s'ancrer dans l'estuaire de la Tamise, où il est encore actuellement. Le flamand venant de Dunkerque a dû lui aussi s'ancrer dans la matinée dans l'estuaire de la Tamise.
17: Ils sont bientôt plus de 200 bateaux à jeter l'ancre dans la Tamise, le temps que l'horizon consente à se dévoiler. Même les avions renoncent. À Croydon, premier aéroport de l'île, aucun appareil venu du continent ne peut se poser. En France, même histoire. Le Nord, le Pas-de-Calais et la Somme sont recouverts par la brume. À Cherbourg, le port est figé et sur les routes, l'Ouate devient piège. À Anzin, près de Valenciennes, un pharmacien de 58 ans descend régler les phares de sa voiture. Il est tué par un tramway qui ne le voit pas. À Lille, un autre convoi blesse deux passantes. À Douai, un piéton est tué. À Maubeuge, une voiture termine dans un fossé. À Saint-Sylvestre-Capelle, une collision projette des éclats de verre sur deux enfants. Et près d'un passage à niveau non gardé, un attelage est traîné sur plusieurs mètres par l'express Lille-Boulogne. Les chevaux sont tués sur le coup, le charretier saute au dernier moment. Au Bourget, le trafic aérien est interrompu. Un avion militaire, volant très bas pour se repérer, accroche des fils télégraphiques entre Bourges et Vierzon. Puis Paris est touché à son tour. Et on lit dans le journal Le Matin.
16: Le brouillard, comme disait Monge, est un nuage dans lequel on est. Tandis qu'un nuage est un brouillard où l'on n'est pas. Le jour ne s'est pas levé hier sur Paris. Un brouillard opaque a prolongé la nuit, plongeant la capitale dans une demi-obscurité crépusculaire. Les automobiles et les tramways ne circulaient qu'au ralenti, lanternes allumées. Les magasins avaient illuminé leur devanture. Et dans le nord de Paris, où le brouillard était particulièrement intense, les services du gaz et de l'électricité donnèrent l'ordre dès 7 heures d'allumer les candélabres électriques et à gaz surpressés.
17: En Allemagne, Hambourg immobilise des navires. À Berlin, les lumières restent allumées toute la journée. Et puis la Belgique. Les bulletins météo décrivent une crête anticyclonique, des vents faibles, des températures voisines de 4 degrés. Le vocabulaire est net, savant, presque apaisant. Mais sur le terrain, quelque chose résiste à l'explication. Un avion militaire français se trompe de route, il dérive, il franchit la frontière sans s'en rendre compte. Les pilotes ne voient rien. Ils atterrissent dans un champ près d'Atert. Pas de mort, le pire est évité, mais de justesse. Pendant ce temps, Bruxelles est engloutie, avalée par cette matière grise qui efface les perspectives. Partout, le brouillard aveugle, désoriente, frappe. Et pendant que l'Europe se heurte à lui, un endroit commence véritablement à suffoquer. C'est la vallée de la Meuse, entre Liège et Huy. Et c'est ici que Louise est frappée. Oui, ici le brouillard est encore plus dense. Il est vrai que c'est une région très âpre, en dehors de l'été, glaciale, grise. Les corbeaux font le reste. Mais là, c'est pire. Lundi, un voile mince. Mardi, le brouillard s'étend. Mercredi, il s'installe, compact, ancré. Depuis les hauteurs, la vallée ressemble à une mer nuageuse. Plus aucun clocher ne dépasse. À peine une cheminée d'usine, et encore. Mais ici, le brouillard ne se contente plus de masquer. Il fait tousser. Le facteur d'Angis se couvre la bouche et le nez d'un mouchoir imbibé d'eau de Cologne pour tenir sa tournée. Et bientôt, ce sont les bêtes qui commencent à suffoquer. Madame Franck, une fermière, témoigne dans le journal La Meuse.
20: Dans la nuit, mon mari et moi, on ne pouvait pas dormir. On se sentait pas bien. J'ai entendu un bruit anormal dans l'étable où il y avait 7 vaches. Je me suis relevée pour voir ce qui se passait. Arrivée dans l'étable, j'ai vu que les bêtes avaient des suffocations. Alors nous avons tout de suite téléphoné à un vétérinaire qui nous a ordonné de transporter sur le champ nos bêtes en dehors de la partie atteinte par le brouillard, plus haut, principalement sur les hauteurs. Malheureusement, 3 de nos bêtes âgées d'un an étaient tellement malades que pour qu'elles soient encore propres à la consommation, mon mari a dû les abattre dans l'étable même. Nous avons fait tout ce qui est humainement possible pour soulager les animaux. À l'intérieur de l'étable, 3 bonbonnes d'oxygène avaient été ouvertes. À la porte d'entrée de l'étable, un feu fut allumé, dans l'espoir d'écarter le danger.
17: Quelques éleveurs prennent une décision contre toute logique de saison. Sortir les bêtes, les faire quitter l'étable et les mener vers les hauteurs du plateau de Combrose. Sur les chemins en pente, des hommes tirent sur les longes. Les lanternes découpent à peine les silhouettes dans le brouillard. Les bêtes avancent mal, hésitent, souffrent, bruyamment. Certaines chancelent. Alors les éleveurs tirent encore, appellent, force. Puis une vache s'effondre. Une autre s'agenouille, tente de se relever, n'y parvient pas. Et la procession continue. Dans les maisons, on ferme les fenêtres, on colmate les portes, on bourre des interstices de chiffon, on chauffe plus fort. Comme si la chaleur pouvait repousser ceux qui s'infiltrent. Et une question commence sérieusement à s'imposer, mais c'est quoi ce brouillard? Le jeudi 4 décembre, Louise Damas continue de tousser. Son corps secoué de frissons. Sa respiration se coupe, repart, s'accélère. Elle respire par saccades, comme si l'air lui échappait. Dans le même temps, les hôpitaux de la région commencent à recevoir les malades du brouillard, comme on les appelle. Les admissions se succèdent, les symptômes se ressemblent. Alors les médecins notent, comparent, s'interrogent, et on lit dans les journaux.
21: D'après les premières constatations et de l'avis des médecins, les personnes décédées souffrent d'affections des voies respiratoires ou de maladies de cœur. Le brouillard très dense de ces derniers jours provoque chez certaines personnes une sorte d'étouffement.
17: Le vendredi matin 5 décembre, alors que les premières lueurs du jour peinent à traverser le brouillard, Louise lutte encore. Mais à peine le jour s'est-il levé qu'elle rend son dernier soupir. À quelques kilomètres de là, à Flémalle-Haute, Jean-Ferdinand, 69 ans, ancien mineur, solide, robuste, est sorti la veille pour aller chez le coiffeur. En rentrant dans sa petite maison ouvrière, il a dit à sa femme « J'ai du feu dans la poitrine ». Le médecin est appelé, une piqûre pour calmer la douleur, rien n'y fait. Le lendemain, malgré les soins, les prières, l'obstination, Jean s'éteint. D'autres suivent, des dizaines, hommes et animaux. C'est une véritable catastrophe. La vallée compte des dizaines de morts. Les bilans fluctuent, 39, 43, 49 décès, 70. Et on évoque même plusieurs centaines de personnes atteintes. Angis apparaît comme l'épicentre de la catastrophe. En l'espace de deux jours, du jeudi au vendredi, 14 décès y sont recensés. Samedi matin enfin, le jour normal revient.
0: Enfin, il leur fut donné d'apercevoir la clarté du jour. Le brouillard avait disparu. Et tout aussitôt, les malades de se sentir renaître à la vie. L'ouate grise, insidieuse et perfide, inexorable aussi pour tant de malheureux, s'était dissipée. On sentait l'atmosphère purifiée des miasmes néfastes et les poumons osaient enfin s'ouvrir et respirer. Le soleil apparut et ce fut dans la région comme une renaissance.
17: Mais alors, que s'est-il passé ? Monsieur Lacombe, inspecteur de la commission d'hygiène de la province de Liège, convoque immédiatement les élus de la vallée. Une réunion s'ouvre le samedi matin à la maison communale d'Angis. Et Lacombe tranche. Selon lui, il n'y a pas d'autre explication que le seul brouillard naturel et la vague de froid qui l'accompagne. Il l'affirme, et je le cite. Les médecins traitants des diverses localités où des décès ont été constatés sont d'accord avec moi. La plupart de ceux qui sont morts étaient déjà hypothéqués, souffrant des bronches ou d'affections pulmonaires. Les enfants n'ont pas été atteints, eux. Non, il n'y a que des adultes qui sont morts. J'ai visité les pharmaciens et, d'après les prescriptions exécutées, il ne s'agissait pas d'intoxication. Le brouillard seul, par son opacité extraordinaire, est cause de tout mal. Et le docteur Timbal, directeur du service d'hygiène du ministère de l'Intérieur, confirme et dit « Les médecins pensent qu'il s'agit purement et simplement de mort naturelle, provoquée par le brouillard particulièrement intense, froid et humide. » Évidemment, M. Lacombe saisit la balle au bon et dit « Mon enquête est close. » En résumé, circulez. L'enquête en réalité ne fait que commencer. Comment en effet un brouillard peut-il entraîner la mort subite de plus de 60 personnes ? Seuls les deux scribouillards de sous-préfecture précitée ne l'ont pas compris ou n'ont pas voulu le comprendre. Alors, dans la vallée, les questions fusent. Pourquoi la zone d'Amé-Ougré est-elle la plus touchée ? Pourquoi Angis, surtout ? Comment expliquer que cette commune de 3500 habitants compte 14 morts, quand Flémalle, deux fois plus peuplée, en déplore 11 ? Dans le quotidien La Wallonie, les conclusions de la commission de Liège sont jugées hâtives. Pour le moins.
2: Comment peut-on affirmer, sans qu'aucune analyse bactériologique ait été faite, en l'absence de tout examen microscopique, sans même qu'un poumon soit soumis à l'inspection scrupuleuse d'un médecin légiste, comment peut-on affirmer, de façon formelle, que le brouillard seul est la cause directe et absolue de tant de morts ?

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0: Le brouillard étant passé, le parquet de Liège ouvre une enquête. Le même jour, par décision du ministre de l'Industrie, l'administration des mines est saisie du dossier. Elle qui a la charge de surveiller les puits, les usines sidérurgiques et de zinc, doit déterminer les causes de la catastrophe. Comme quoi la météo avait bon dos. Pendant ce temps, la presse s'emballe. De Paris à Londres jusqu'à New York, l'affaire prend une dimension internationale et les hypothèses se multiplient, bien sûr. Celle du professeur Haldane, chargé de biochimie à l'université de Cambridge, par exemple.
2: Il y a eu des inondations récemment dans ces régions. Il est probable qu'on doive rechercher là l'origine de cette calamité dans cette eau. Cela me paraît être une épidémie, quelque chose comme la peste bubonique.
0: Un virus, donc, serait à l'origine de ces morts inexpliquées. La presse britannique rapporte qu'une épidémie inexpliquée du même genre décime le bétail dans le Yorkshire depuis plusieurs mois. L'effet semble faire écho. Mais à mesure que les explications se multiplient, la réalité se brouille, c'est qu'à de le dire. Les hypothèses s'éloignent, se contredisent et dérivent. On parle d'essais chimiques menés en secret, de manœuvres militaires dissimulées, de gaz largués par des avions. Oui, l'idée circule, quelque chose serait tombé du ciel. Et dans le soir, un lecteur alerte. Il dit « La guerre à venir sera celle des gaz. Rien que des avions, des hydravions, des dirigeables, chargés de bombes pleines d'acide, qui lancés d'une certaine hauteur sur des masses d'hommes ou sur des villes, se briseront et produiront des gaz mortels. » Souvenez-vous de l'explosion de Hambourg en Allemagne et de celle de l'université de Cleveland en Amérique. À quoi devaient-ils servir, ces gaz? Pas à fabriquer de l'or, que je sache, ni à faire du levain pour le pain. Et le brouillard de Liège, qu'est-ce que c'est, hein? Viennent ensuite les hypothèses les plus abstraites. Rayonnement cosmique, perturbation du champ magnétique, force invisible. Pourtant, à écouter les gens de la région, rien de tout cela n'est vraiment nouveau.
3: Ce n'est évidemment pas la première fois que la région industrielle de la Meuse est affecté par un brouillard qui rend malades les gens et les bêtes. Déjà, en 1897, en 1902, en 1911. À cette époque, comme il y a quelques jours, on dut se borner à enregistrer les décès sans pouvoir déterminer exactement les causes de la catastrophe. En 1911, dans le journal La Meuse, on lisait « C'est un mauvais brouillard qui semble régner sur nos localités avec beaucoup plus d'intensité qu'ailleurs ». On compte une dizaine de femmes, et même des vaches, qui ont succombé en grand nombre. Nous avons demandé à M. Thomas, l'agronome de l'État très distingué, des explications. Voici ce qu'il nous a répondu. L'air est surchargé de vapeur d'eau, de sorte qu'à chaque aspiration, l'animal ne peut introduire dans ses poumons qu'une quantité d'oxygène insuffisante. Il est indiqué que le fermier fasse tout son possible pour enlever à l'air de ses étables son excès de vapeur d'eau. Il y arrivera en répandant de la chaux vive sur le sol de l'étable.
0: Le dimanche 7 décembre, la reine de Belgique arrive pour un pèlerinage de charité et pour montrer que l'État est là, solidaire, concerné. Une voiture noire fend la vallée. Elle traverse Gemep, Flémal, Angis-Amé. Les rues sont pleines, des enfants agitent des drapeaux. Des hommes et des femmes endimanchés se massent sur le passage. On sent l'émotion, la gratitude aussi pour le geste de la souveraine. Quelques vivats éclatent ici ou là, retenus pour ne pas trahir le deuil encore proche des victimes du mystérieux et monstrueux brouillard. Alors, en façade, le drapeau national pend, cravaté de noir. Et la reine descend. Autour d'elle, médecins, notables, officiers. Elle entre dans les maisons, serre des mains, murmure une phrase de compassion, thaumaturge. À Angis, elle regarde passer un cortège funèbre. Une musique ouvre la marche. Cuivre, enfant de chœur, curé, attelage, cercueil. Derrière, une foule compacte. Ah mais, quelqu'un glisse à la reine un détail qui dérange. En 1911, un brouillard semblable a déjà tué. 14 morts en moins de 48 heures. Le soir même, une commission d'hygiène est annoncée réunissant des sommités médicales. Et une commission de plus. Elle promet des réponses dans un mois. Les expertises s'enchaînent. Des autopsies sont menées sur une dizaine de victimes. On découvre des poumons congestionnés, irrités, chargés de fines particules noires, de la suie, du carbone pur. On y trouve aussi de l'arsenic, du zinc, du soufre. Mais, précisent les experts, à des doses habituelles pour une région industrielle. Rien d'anormal donc. Car en effet ici, tout est industriel. La vallée de la Meuse est une vallée de charbon depuis des siècles. Bien avant les usines et les hauts fourneaux, le sol était déjà noir, creusé depuis le Moyen-Âge. Mais avec la révolution industrielle, la vallée change d'échelle. En 1831, le premier ministre belge Charles Rogier donne le cap.
4: On a senti, messieurs, que si la révolution belge voulait se recommander aux yeux de l'Europe, elle ne devait pas se borner à opérer un grand fait politique et moral. Qu'il ne suffisait pas, pour justifier son origine, qu'elle eût donné au pays la constitution la plus libérale, mais que son œuvre devait être complétée par un fait matériel de la même portée. Ce fait, ce sera la construction d'une route en fer. Cette entreprise sera aux intérêts matériels du pays ce qu'est notre constitution à ses intérêts moraux.
0: Le charbon devient le moteur de tout. Il alimente le chemin de fer, nourrit les forges, les verreries, les usines de zinc, de soufre, de poudre. Ici, le charbon appelle le charbon. Les cheminées bordent la Meuse, les terrils ferment l'horizon. Le paysage est saturé de fumée, de suie, d'acide. Ici, on vit avec la poussière. On respire ce que l'industrie laisse passer. Du noir dans les poumons. Il y en a toujours eu ici. Un propriétaire a choqué entre Angis et Flémal, hôte, compare. À Bruxelles, le brouillard était épais, à la gare du Midi. Je ne distinguais pas une voiture à 5 mètres, mais je n'ai pas ressenti de malaise. Pour lui, les choses sont claires. Les brouillards de la vallée de la Meuse sont chargés de gaz délétères qui proviennent des usines à zinc et de produits chimiques trop nombreux dans la région. Effectivement, si le brouillard naturel tuait, il n'y aurait plus beaucoup de monde dans cette région et dans bien d'autres partout dans le monde. Les indices, ajoute le témoin, sont visibles depuis longtemps. Les fermiers de la région le savent. Certains arbres fruitiers périssent ou végètent dans la région. Et lorsque les plaintes s'accumulent, les usines paient. Elles indemnisent. Parfois, elles rachètent les terres. Voilà qui est dit. Et dans l'Indépendance belge, un journal, un lecteur précise.
5: Il n'est guère besoin de connaître tous les éléments de l'enquête pour critiquer ses positions. Il suffit d'avoir traversé la région pour savoir que dans les environs immédiats des usines travaillant le zinc et produisant de l'acide sulfurique, les habitants ne peuvent rien cultiver. L'anhydride sulfureux dégagé, dont l'odeur caractéristique nous est bien connue, est mortel aux végétaux. Il est troublant de constater que cet accident se produit précisément dans une région industrielle.
0: Autre fait venant corroborer la thèse de la pollution. Contrairement à ce qui était affirmé le lendemain de la catastrophe, les usines à zinc n'auraient pas cessé de fonctionner les jours de brouillard. À Angis, la fabrique d'engrais concentrés aurait même tourné à plein régime. Alors l'hypothèse du seul brouillard se fissure et peu à peu, la question se déplace. Elle n'est plus dans ce qu'on retrouve dans les corps, mais ce qui a fait que cette fois, on en est mort. L'administration des mines mandate alors à l'un de ses ingénieurs, M. Massin, pour inspecter plusieurs sites industriels de la vallée, dont l'usine La Nouvelle Montagne. Depuis des années, les riverains dénoncent des nuisances quotidiennes, accusant ce site industriel de relâcher ses gaz la nuit et discrètement, comme l'explique le bourgmestre Dermal Soubi.
6: Aux abords de la société des fours à zinc de la vieille montagne à Flône, il s'agit de traverser sur plusieurs centaines de mètres un nuage opaque de fumée jaune, chargé de cendres, qui brûle les yeux, oppresse la respiration, suscite une toux incoercible. Ces gaz assez lourds sont rapidement dissipés quand le vent souffle, mais dans le cas contraire, ils restent au ras du sol et n'avancent que lentement en longues traînées noirâtres. Le matin, parfois, certains habitants retrouvent une bande de leur verger toute noircie et brûlée.
0: Sur place, Massin constate la présence en effet d'un nuage suspect. Il explique. L'usine est surmontée et parfois tout enveloppée par un nuage de fumée verdâtre, blanchâtre, où domine l'oxyde de zinc. On sent la respiration qu'on aspire un air chaud vicié par des poussières sensibles. Mais ce n'est qu'une impression. Ah bon, une impression. Les chiffres, eux, sont bien réels. En moins d'une semaine, 32 500 kg de charbon consommé, 1370 kg de trioxyde de soufre rejeté. Mais les ingénieurs de l'usine se veulent rassurants. Ces émanations sont ordinaires. Elles se produisent tous les jours de l'année sans provoquer de mort. Nous voilà rassurés. Pourtant, les chiffres parlent. Et ils sont colossaux. Des dizaines d'usines sont visitées. On additionne les rejets. Plus de 30 substances différentes sont répertoriées dans l'air de la vallée. 20 000 tonnes d'anhydrite carbonique, 71 tonnes d'anhydrite sulfureux, plus de 210 tonnes de poussière chaque jour. Et les inspecteurs notent. Faisons remarquer, à titre d'exemple, qu'une centrale électrique de l'agglomération liégeoise lance dans l'atmosphère environ 10 000 kg de suie par jour. Mais là encore, les industriels se défaussent. Rien, prétendent-ils, n'a dépassé l'activité normale durant la semaine du 3 décembre. Bien. Qui est incriminé, alors? Les enquêteurs se heurtent vite à une impasse. Après la catastrophe, les prélèvements révèlent trop de pollution partout, mais sans pouvoir dire quand elle s'est déposée. Impossible dès lors de relier le drame à un rejet précis, à une usine identifiable. Alors, faute de pouvoir désigner un responsable, l'explication se déplace. Les experts convoquent la topographie.
7: La vallée de la Meuse est étroite, prise entre deux collines. Des escarpements, parfois taillés à pic, la bordent. La Meuse y circule dans une sorte de vaste tranchée. Ces gaz ont dû s'y accumuler en plus grande concentration que ne l'aurait fait admettre leur simple diffusion homogène dans la vallée. La densité industrielle est si considérable. L'agglomération liégeoise, avec l'usine d'Angleur et de Chénet, y forme le cône d'un vaste entonnoir dont la vallée constituerait la douille.
0: Une vallée encaissée, une cuvette, un entonnoir, un lieu où l'air circule mal, où les gaz restent prisonniers. Peu à peu, l'explication s'impose. La responsabilité ne serait pas tant dans les émissions de gaz que dans le relief lui-même et dans ce brouillard exceptionnel qui aurait alourdi l'air, empêché toute dispersion. Maudit brouillard naturel, maudite nature. Un an plus tard, les conclusions entérinent cette lecture. Une combinaison de conditions météorologiques défavorables et d'une configuration géographique particulière aurait provoqué la catastrophe. Voilà. Et là encore, circulé. Ernest Malvoz, professeur d'hygiène à l'Université de Liège et directeur du laboratoire provincial de bactériologie et d'hygiène,

0: l'heure pour ainsi dormir tranquille, voire témoigner contre la météo et le relief assassin. En attendant, il faut s'organiser autrement, et sérieusement. Alors on imagine une coordination nouvelle. L'Institut de météorologie travaillera avec les usiniers et les bourgmestres de la vallée. En cas de brouillard, on réduira les émissions. On préviendra la population, on éloignera les plus fragiles. Mais très vite, les industriels ralentissent le mouvement. Réduire brutalement la production, explique-t-il, mettrait les installations en danger et surtout, au redémarrage, la pollution pourrait être pire encore. Peu à peu, l'idée d'une baisse des rejets se délite. Alors une autre option s'impose. Ne pas toucher aux usines. Agir sur le brouillard, puisque c'est lui qui tue. On tente alors l'improbable. De grands bûchers sont allumés. On espère que la chaleur fera monter l'air, qu'elle percera le couvercle, ouvrira des cheminées invisibles par lesquelles le brouillard toxique pourra s'échapper. En vain. On se tourne alors vers les habitants. Il ne reste plus qu'à se protéger. On apprend à enfiler un masque à gaz rapidement, à respirer autrement. Un geste contre les pollutions aujourd'hui, pour la guerre peut-être demain. En tout cas, une pierre deux coups. Sauf que les brouillards ne disparaissent pas. Ils reviennent, encore et encore. Mais jamais les usines ne sont mises en cause. À partir des années 80 et 90, quand l'Europe occidentale se désindustrialise, les brumes toxiques quittent les vallées ouvrières, traversent les continents et réapparaissent ailleurs. Un matin d'hiver, au début des années 2010, Pékin se réveille sous un ciel opaque. Dans les hôpitaux, les salles d'attente débordent. L'histoire se répète. Mais cette fois, les chiffres ne discutent plus. Les capteurs de qualité de l'air s'affolent. 500, 750, et dans certains quartiers, plus de 900 microgrammes de particules fines par mètre cube. Face à cela, les seuils recommandés par l'Organisation mondiale de la santé, 25 microgrammes sur 24 heures, relèvent de la fiction. La Chine tire alors plus de 70% de son énergie du charbon. Elle en est aussi le premier producteur mondial. Le brouillard n'a pas disparu, il a simplement changé d'adresse.
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0: Aujourd'hui, brouillard toxique. Notre invité Alexis Zimmer. Bonjour.
2: Oui, bonjour.
0: Vous êtes maître de conférences en histoire et politique de la santé et de l'environnement au 19e et 20e siècle. Vos travaux s'intéressent aux relations entre les corps et les environnements industriels et à la manière dont la science et la médecine en rendent compte, parfois de façon partielle ou orientée, on l'a vu. Et vous êtes auteur du livre « Brouillard toxique, Vallée de la Meuse, contre-enquête », livre paru aux éditions Zone Sensible. Comment êtes-vous arrivé à travailler sur les brouillards toxiques et la Vallée de la Meuse ?
2: Alors là, c'est une affaire tout à fait contingente. Je suis pas du tout historien de formation initiale et je cherchais à travailler en fait sur des questions de santé au travail, notamment avec une question un peu plus générale, consistait à essayer de comprendre comment nos sociétés avaient-elles pu en fait abîmer le corps de ces ouvriers, de ces travailleurs, de les intoxiquer de manière ordinaire. Donc, quel type de législation, de pratique, d'encadrement avait été nécessaire pour justifier, permettre et d'une certaine façon rendre quasi normal ou évident ce type de situation. Mais comme je n'étais pas formé à la pratique historienne, il m'a fallu assez rapidement, j'éprouvais beaucoup de difficultés simplement à travailler sur des archives et à tenter de déplier un récit en fait à partir d'archives multiples dans ce cas-là. Et le brouillard mortel, la vallée de la Meuse, en fait m'a paru une bonne étude de cas pour faire mes gammes simplement en histoire, donc ça, puisque c'est un cas circonscrit dans le temps et dans l'espace et que les institutions qui lui sont liés, le type de discours qui lui sont liés étaient relativement circonscrits. Ça m'a permis effectivement d'apprendre à faire de l'histoire avec ce brouillard.
0: Alors ce qui frappe dans cette histoire précise, c'est la rapidité avec laquelle les autorités, les experts parlent de brouillard naturel. On accuse l'environnement, on accuse la nature. C'est vrai que la nature a parfois mauvais caractère, hein. La mer notamment, mais bon, c'est tellement facile. Quoi, comment on a pu utiliser un argument comme celui-là ?
2: Il y aurait plusieurs, je crois qu'il y a plusieurs couches de réponses que l'on peut donner à cette question, mais peut-être que la plus, je vais en donner une, c'est que, en fait, si on veut prendre au sérieux, et c'est ce que j'essaye de faire dans ce livre lorsque j'ai enquêté, ce brouillard, ces conditions de production, ce qui a

0: conduit en fait cette vallée de la Meuse à devenir un puissant générateur de brouillard mortel, puisque comme vous l'avez rappelé dans le récit qui précède, ce n'est pas la première fois et ce ne sera pas la dernière fois. Si l'on veut prendre en considération tous ceux qui participent de cette production-là, il faut réussir à démêler des décisions politiques, des infrastructures, des pratiques industrielles qui ont mis près d'un siècle et demi à se constituer et à s'implanter dans la vallée. Et que remettre en question cette infrastructure industrielle, c'est compliqué, simplement pour des experts aussi qui ont été formés, en fait, à l'université notamment, ou dans les écoles d'ingénieurs, à considérer finalement l'industrialisation des sociétés depuis au moins le milieu du 19e siècle comme une histoire, naturelle, évidente, normale, qui va nous conduire progressivement, toutes et tous, vers le progrès, vers de meilleures conditions de vie. Et donc, il s'agit de remettre tout ça en question, en fait, si on prend au sérieux le fait que ce brouillard, il sentait très fort le gaz, il y avait plein de poussière qu'il constituait, et c'est tout cet écheveau-là qu'il faut réussir, et donc il faut être capable de questionner si on ne sait pas le faire, effectivement, pour rapidement ne pas remettre en question des intérêts industriels ou autres, il suffit de convoquer la nature.
1: Oui, alors ce qui est choquant aussi, hein, c'est que les habitants, les fermiers, les ouvriers du coin savent depuis longtemps que ces brouillards sont dangereux. Pourquoi ce savoir local est-il systématiquement disqualifié face au savoir expert ?
0: Alors là aussi, c'est une des lignes que j'ai suivies dans mon enquête, c'est de questionner l'évidence de la légitimité des experts scientifiques à dire le vrai de cette catastrophe. Pour nous aussi aujourd'hui, cette évidence-là est un peu écornée aujourd'hui, notamment par des figures politiques comme celle de Trump, par ce qu'on appelle les fake news, où on serait rentré dans une ère de post-vérité. Mais au 19e siècle, au début du 19e siècle, c'est un peu l'inverse. En fait, il n'est pas du tout évident qu'un groupe de professionnels ou de savants ait une légitimité plus grande que des personnes qui habitent un territoire, par exemple, pour dire la vérité de certains phénomènes qui s'y produisent. Donc, pour arriver à ça, il a fallu y travailler. C'est-à-dire qu'il a fallu instituer des figures expertes et savantes qui, à partir des méthodes spécifiques qu'elles mettent en place, qu'on appelle aujourd'hui des méthodes scientifiques, etc., auraient une plus grande légitimité. En fait, c'est un grand travail de disqualification progressif des paroles ordinaires et des paroles de celles et ceux qui habitent dans les habitants, et ça, qui habitent sur ces territoires. Et ça, il y a notamment, pour essayer de comprendre comment ça s'est fabriqué en Belgique, je me suis notamment penché sur un épisode de contestation des industries au milieu du 19e siècle, parce que c'est un autre point aussi, l'industrialisation s'est faite dans un paysage extrêmement contesté, du fait notamment des dégâts environnementaux qu'elle engendrait. Et donc, il a fallu, en fait, les habitants de ces vallées-là constater, en fait, les effets de ces poussières, de ces fumées sur leur bétail, sur leur production agricole. Et donc, il a fallu, en fait, disqualifier, minorer, neutraliser progressivement ces témoignages et ces expertises locales pour permettre le développement industriel. Et ça s'est notamment passé par l'émergence, le soutien par l'État d'une figure d'expertise scientifique.
1: Alors justement, ça pose aussi la question de l'indépendance des experts. Et aujourd'hui encore, on peut entendre des experts qui sont mandatés par les entreprises qui seraient attaquées. J'imagine qu'à cette époque-là, c'était encore pire.
0: Ouais, alors moi j'ai essayé de prendre le problème par un autre bout. C'est-à-dire que typiquement l'expertise, alors effectivement le docteur Lacombe qui dit que ce n'est que le brouillard, là effectivement c'est un mensonge grotesque, ça tient pas longtemps d'ailleurs. Mais par contre les experts qui vont bosser pendant un an pour essayer de donner des conclusions un peu plus consistantes en fait pour expliquer cette catastrophe, eux je crois qu'en fait ils font bien leur boulot. Si ce n'est éventuellement ils vont tenter de minorer, ils minorent, ça on le voit très bien dans le fait qu'une usine parmi d'autres aurait peut-être dégager plus de gaz que d'autres usines, mais globalement ils font bien leur boulot, en fait ils répondent à la commande qu'on leur fait, c'est-à-dire comment durant cette première semaine de décembre 1930 ce brouillard a-t-il pu tuer. Le problème c'est qu'ils respectent ce cadre, parce que si on sort de ce cadre et qu'on ne cherche pas à interroger uniquement cette première semaine, la production événementielle finalement de ce brouillard très circonscrite dans le temps, et qu'on essaie de comprendre pourquoi, comme ils le découvrent eux-mêmes lorsqu'ils font l'analyse toxicologique des corps, pourquoi dans ces corps il y a autant de métaux lourds, de substances diverses, pourquoi dans les végétaux qu'ils analysent il y a autant de substances toxiques. Là, c'est tout, encore une fois, il s'agit de questionner plutôt, encore une fois, l'industrialisation d'un territoire et ses conséquences pour la santé et l'environnement. Donc, ils font bien leur boulot, mais ils ne remettent pas en question le cadre épistémologique de leur, aussi bien de leur profession que de la commande qui leur est faite.
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1: Alexis Zimmer, dans votre livre, vous montrez à quel point le charbon régit toute la société. Et c'est bien pour ça qu'on a du mal à l'accuser, à ne pas se lancer dans une contre-révolution industrielle, ne pas aller à l'encontre du sens de l'histoire. J'imagine que d'autres pays, on l'a dit un peu dans le récit, ont été touchés. Et je pense au Royaume-Uni, berceau de la révolution industrielle en Europe.
0: Oui, alors effectivement le Royaume-Uni, alors lui il y a un célèbre, enfin pareil, donc il y a énormément de brouillard tout au long du 19e siècle et au cours du 20e. D'ailleurs, au Royaume-Uni se produisent les premières recherches qui ont donné lieu à la production d'une compréhension moderne des brouillards. C'est-à-dire que longtemps les brouillards ont été conçus comme des particules en suspension, enfin des petites bulles en suspension, des bulles aqueuses. Or, avec la reproduction des brouillards, les scientifiques britanniques commencent à travailler sur ces brouillards et se rendre compte en fait qu'un brouillard c'est de la poussière et de l'eau qui se condense sur cette poussière, et donc une région industrielle produira davantage de brouillard que n'importe quel autre type de région parce qu'elle génère des poussières. Et la Grande-Bretagne va aussi donner lieu à un brouillard qui quant à lui va tuer entre 4000 et 6000 personnes selon les comptabilités en 52, donc après la Seconde Guerre mondiale. Et idem, en fait, ce qui est frappant c'est le peu de mémoire collective que nous avons de la multiplication non seulement de ces brouillards mortel, mais plus largement des catastrophes industrielles qui ont émaillé tout le long du 19e et encore le 20e siècle.
1: Et si on regarde les pics de pollution actuels, qu'est-ce que le brouillard de la Meuse nous apprend sur notre tendance à chercher des solutions techniques à des problèmes politiques ? Car la défense de l'environnement est une question absolument politique.
0: Ouais. Alors là, effectivement, bon, là vous l'avez rappelé également dans le récit, c'est qu'il y a une chose qui est déjà fondamentale à prendre en considération, c'est que nos modes de vie ordinaires reposent sur des économies extractivistes et polluantes extrêmement importantes. Mais une des raisons pour lesquelles on ne le sent plus à certains endroits où on ne le voit plus, c'est qu'une bonne partie des industries qui fabriquent nos biens de consommation quotidiens ont été délocalisées. Donc en fait, ces brouillards, comme vous l'avez évoqué, la Chine, l'Inde, etc., sont encore des lieux où des brouillards de ce type-là se reproduisent de façon assez récurrente. Donc, ce que ça nous dit, c'est que, globalement, à chercher des solutions techniques, ce n'est finalement que de mettre des pansements sur des jambes de bois et repousser jusqu'à quand, je ne sais pas, puisque nous allons là typiquement dans une catastrophe, la catastrophe climatique et environnementale est monumentale. On ne fait que repousser le moment où, finalement, tout ceci va immanquablement soit s'effondrer, soit nous mettre au pied du mur et nous obliger à remettre fondamentalement en question le type d'économie, encore une fois, extractiviste, polluante et dévastatrice du point de vue des environnement et du point de vue social d'ailleurs qu'elles engendrent.
1: Oui, on essaie surtout de s'adapter et pas changer de paradigme.
0: Exactement.
1: Est-ce que le classement Seveso a changé quand même un petit peu la donne en termes de protection face aux risques industriels ?
0: Alors là, je vais être tout à fait franc, je ne maîtrise pas du tout assez bien ce sujet, mais si je peux donner juste une réponse un peu générale, c'est encore une fois, c'est une manière de normaliser le risque. C'est-à-dire qu'effectivement, il y a des contrôles plus réguliers, et encore une fois, ce n'est pas forcément le cas. On a Lubrizol, il n'y a pas si longtemps que ça encore, en France, est un exemple en fait, du fait qu'on pourra toujours, on aura beau mettre des verrous sécuritaires, la catastrophe. Une industrie comme l'avion, un avion, immanquablement, les avions sont faits pour s'écraser, les industries sont faites pour avoir des accidents. Quand je dis ça, c'est pas comme... Il y aura immanquablement toujours des accidents. Et donc, c'est se leurrer que de croire que des dispositifs sécuritaires seront à même d'empêcher cela de façon définitive.
1: Et le tout électrique, est-ce qu'il se présente moins dangereux finalement ?
0: Non, ben là j'ai les mêmes réserves, parce que le tout électrique repose précisément sur une chaîne extractiviste monumentale. Donc les environnements qu'on ne détruit pas ici, on les détruit ailleurs, notamment dans toutes les mines, enfin l'extractivisme que suppose la fabrication des batteries, etc. Et puis surtout, encore une fois, là, il y a un terme qui est intéressant, c'est notamment ce qu'on appelle l'effet rebond. C'est-à-dire que de laisser croire qu'on trouve des solutions techniques, pour la voiture par exemple, pour la machine à vapeur, ça a été le cas au 19e siècle, on a amélioré les machines à vapeur, elles ont déversé moins de pollution, mais du coup on a consommé plus de charbon, on a consommé plus de machines à vapeur, et donc du coup on a généré plus de pollution. Et donc, il y a toujours ce mouvement de fuite en avant qui ne cesse de s'exacerber, et le tout électrique est une... et participe de ce mouvement.
1: Bon, ah bah tant pis, hein. c'est pas la bonne solution. Merci infiniment Alexis Zimmer. Merci, au revoir. C'était Affaires Sensibles, aujourd'hui le brouillard polluant de la vallée de la Meuse, une émission que vous pouvez réécouter en podcast, bien sûr.

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2: Nouvel épisode caniculaire dans une partie de la France. 43 départements passent en vigilance orange ce mardi. De la Bretagne aux Alpes-Maritimes en passant par l'Allier. La hausse des températures gagne le centre et l'ouest du pays. Les vagues de chaleur à répétition qui mettent à mal nos ressources en eau. 70% de la France hexagonale soumise à des restrictions. Et l'état des nappes phréatiques se dégrade selon le Bureau de recherche géologique et minière. Une réunion de crise est prévue mercredi entre les préfectures et le comité de suivi de l'eau. À partir d'aujourd'hui, fini les 10 appels de numéros inconnus par jour pour vous vendre des panneaux solaires ou une nouvelle assurance habitation. Une nouvelle loi contre le démarchage non consenti entre en vigueur. Adieu l'inscription sur les listes Bloctel pour s'opposer au démarchage téléphonique. Désormais, Raphaël Ebenstein, les entreprises doivent obtenir votre accord avant de vous appeler.
3: Le ras-le-bol est général. 97% des Français se disent excédés par ces appels pour proposer un nouveau contrat chez un fournisseur d'énergie ou une rénovation de logement, selon un sondage de l'association Que Choisir Ensemble. Pour Célia, 28 ans, c'est même en quelque sorte la double peine.
4: J'ai une ligne perso et une ligne professionnelle et sur les deux, c'est vraiment tout le temps, c'est très pénible.
3: Désormais, les entreprises devront recueillir au préalable l'accord écrit des clients avant de pouvoir les démarcher. Accord valable un an maximum, sous peine d'être exposé à une amende de 375 000 euros. Un changement salué par Benjamin Rocher. Il est chargé des relations institutionnelles à Que Choisir Ensemble.
5: C'est la fin d'un long combat. On considère à Que Choisir Ensemble que cette présomption juridique qui existait auparavant, donc c'est-à-dire le fait qu'un consommateur a été présumé de base consentant à recevoir des appels commerciaux, elle n'avait pas lieu d'être puisqu'elle ne correspondait absolument pas à l'état de la société, à ce que souhaitent les consommateurs. Donc du coup, on en est très content. C'est une avancée pour la protection de la vie privée des consommateurs.
3: Si la loi a pour objectif de réduire drastiquement le nombre d'appels non désirés, elle ne pourra pas empêcher en revanche les appels frauduleux ou provenant de l'étranger.
2: Raphaël Ebenstein et Anouk Toutain. Plus d'une centaine de morts, des dizaines de blessés et des disparus sous les décombres en Colombie. L'état d'urgence est déclaré après le tremblement de terre de ce matin, de magnitude 7,4 selon les services géologiques colombiens. Des explosions entendues à Kiev cette nuit. Le maire de la ville ukrainienne le dit sur les réseaux sociaux. La ville subit des attaques de missiles balistiques russe. Après plusieurs incursions sur son sol et son ciel ces derniers jours, l'Allemagne renforce sa police anti-drone. Le ministre de l'Intérieur annonce plus d'effectifs pour ses forces spéciales, de 130 à 300 personnes. La semaine dernière, un drone explosif a été repéré à l'aéroport de Leipzig, hub militaire stratégique pour l'Ukraine et l'OTAN. Une première médaille pour les Bleus au championnat d'Europe de natation à Saint-Denis. L'équipe de France décroche l'argent sur le relais du 4x200 mettre nage libre, notamment grâce à Léon Marchand. La France est fière de vous, réagit la ministre des Sports ce soir. Et puis un mot du temps de ce mardi, Laurence Dezélé, on attend des orages par endroit.
6: Ce matin, un ciel couvert sur le littoral aquitain et au nord de la Bretagne. Des averses sur le Limousin, l'Auvergne-Rhône-Alpes, le Languedoc et la Provence-Alpes-Côte d'Azur. Sur le reste de la France, c'est un ciel dégagé. Il fait entre 13 et 26 degrés au thermomètre. Cet après-midi, du Cotentin jusqu'à l'Alsace, on aura du beau temps. Sur le reste du pays, ça redeviendra instable, avec des orages possibles de la Côte d'Azur à la Corse jusqu'au Jura, à la région Auvergne-Rhône-Alpes. On pourrait avoir de gros cumuls de pluie sous les orages, donc attention. Au fil des heures, cette dégradation va remonter vers la Nouvelle-Aquitaine, les Pays de la Loire et la Bretagne. On attend aussi des orages sur les Pyrénées. Le thermomètre devrait afficher 24 degrés à Dunkerque, 25 à Cherbourg, 32 à Colmar, Paris, Nice et Montpellier, 27 degrés à Saint-Jean-de-Luz et 34 au Barcarès.
2: Merci Laurence Dezélé, vous êtes sur France Inter et il est minuit 4 et c'est l'heure de Sous le soleil de Platon avec Charles Pépin.

0: J'aimerais ce matin vous raconter l'histoire d'un homme, l'histoire d'un fils. Le sport, il est tombé dedans tout petit. Son père était champion de tennis, il a même gagné Roland-Garros en 1983. Il portait des dreadlocks, il était beau comme un dieu, et quand il souriait, on avait envie d'aimer le tennis, la France, le reggae, le Cameroun. On avait envie d'aimer la vie quand Yannick Noah souriait. L'homme qui vous parle avait 10 ans en 1983, et il ne serait pas exactement l'homme qu'il est aujourd'hui si Yannick Noah n'avait pas, en 83, gagné Roland-Garros et couru pour fêter ça dans les bras de son père. Qu'est-ce que ça fait d'être le fils de Yannick Noah ? On hérite de quoi et comment quand on est le fils de Yannick Noah ? Je voudrais vous raconter l'histoire de ce fils qui s'appelle Joachim Noah, qui n'est pas simplement le fils de Yannick Noah, qui est aussi le fils de Cecilia Rhodes, une sculptrice suédoise, qui fut également Miss Suède, qui est aussi le petit-fils de Zachary Noah, vainqueur de la Coupe de France de football en 1961. Comment Joachim a-t-il hérité de tout ça ? Comment tous ces héritages se sont-ils mêlés en lui pour faire de lui un des meilleurs basketteurs du monde, élu en 2014, meilleur défenseur de la NBA, jouant notamment pour les Kings de New York ou les Bulls de Chicago ? Je vais vous donner un élément de réponse. À l'âge de 13 ans, Joachim Noah quitte ses parents pour tenter une carrière de basketteur aux États-Unis. En France, il était le fils de la personnalité préférée des Français et de Miss Suède. Mais là-bas, aux USA, personne ne le connaît. Il va s'entraîner dur et chaque soir, seul, musique à fond, il s'entraîne à faire des paniers pendant des heures. Or, et ça il ne le sait pas, bien avant sa naissance, quand son père Yannick n'avait lui-même que 11 ans, il a quitté le Cameroun pour aller faire un tennis-étude en France, à Nice. Et ce qu'il ne sait pas, Joachim Noah, c'est que son père Yannick Noah, le soir à Nice, à l'âge de 12 ou 13 ans, seul, musique à fond, il s'entraîne à faire des services pendant des heures. Exactement la même scène, à des décennies d'écart. Un ado qui a quitté ses parents se retrouve seul à l'autre bout du monde et s'entraîne le soir, des rêves plein la tête, en écoutant de la musique. Comment cette transmission a-t-elle eu lieu ? Qu'est-ce qui l'a rendu possible ? Comment l'héritage se métamorphose pour passer de génération en génération ? Pour en parler ce matin, j'ai la joie de recevoir une linguiste, écoutez bien, directrice de recherche émérite au CNRS, qui a publié récemment un très beau livre chez Albin Michel, « Tout héritage est une métamorphose ». Irène Fenoglio est avec nous ce matin, sous le soleil de Platon, et en sa compagnie, nous allons interroger toutes les manières dont le passé passe en nous pour faire de nous ce que nous devenons.
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0: Bonjour Irène Fenoglio.
2: Bonjour Charles Pépin.
0: Alors merci beaucoup d'avoir accepté notre invitation. Donc j'ai entre les mains votre très beau livre, Tout héritage est une métamorphose, sorti chez Albin Michel. Un livre différent de ceux que vous avez écrits auparavant. Vous êtes universitaire, chercheuse, linguiste, vous avez fait des livres très érudits, très techniques, très universitaires. Celui-là est différent. Il y a beaucoup de récits, vous parlez de vos parents, et vous entrelacez des récits très émouvants, avec un peu de théorie et de réflexion sur ce que c'est qu'un héritage. Pourquoi vous avez décidé comme ça de changer de genre ?
2: Il y avait quelque chose que je voulais faire par rapport à mes parents, c'était de leur rendre hommage.
0: Ouais.
2: Je ne savais pas trop comment, mais ça tournait dans ma tête. Je ne voyais pas autre chose que l'écriture. Et le fait qu'il n'y ait aucune plaque à leur nom,
0: ouais,
2: qu'il n'ait pas leur nom quelque part, je me disais, c'est pas possible, il faut inscrire leur nom quelque part. Et le livre m'est apparu aussi comme une possibilité.
0: Il n'y a pas leur nom sur leur tombe ?
2: Il n'y a pas de tombe. Il n'y a pas de tombe. Ils ont été incinérés.
0: Ouais.
2: Et les cendres de mon père sont éparpillées dans un jardin commun,
0: ouais,
2: à Nice. Et celle de ma mère à Amiens, dans un jardin commun, puisqu'elle a poursuivi cette idée toute sa vie que quand elle mourrait, elle voudrait donner son corps à la science. C'était sa participation,
0: ouais,
2: possible à la science qu'elle vénérait.
0: Alors vous écrivez que tout héritage est une métamorphose. Est-ce que vous pouvez nous expliquer comment cette idée s'est imposée à vous et surtout par quels exemples concrets on peut illustrer cette métamorphose dans votre vie quotidienne ?
2: Alors, D'abord, mes lectures me poussent souvent à découvrir ce qui se transforme, d'où vient la vie, bien sûr. Ouais. Parce que la question que se pose tout le monde, on ne sait toujours pas, mais on en sait un peu quelque chose. Et on s'aperçoit qu'il y a des transformations successives. Et par ailleurs, je n'ai pas d'héritage matériel.
0: Ouais, ce que vous
2: donc,
0: dites
2: il n'y a pas, de, pour moi, d'événement héritage. Il y en a eu un, bien sûr, à la mort de mes parents, mais c'est un passage devant le notaire pour faire le point sur un partage minimal de ce qui reste. Mais il n'y a pas d'événement. Et donc, je me suis dit, en même temps, nous sommes constitués de quoi ? De ce que nous recevons, de ce que nous allons chercher tout au long de la vie, soit ce que nous allons chercher chez nos ancêtres, chez nos parents, soit dans les lectures, dans les rencontres avec les personnes et les interrogations. Donc tout ça se métamorphose et c'est un héritage. Nous n'avons rien d'autre que de l'héritage, en fait.
0: Un héritage immatériel.
2: Immatériel. Nous sommes constitués de cet héritage. Nous ne venons pas tout prêt, tout fait. Et nous quittons la vie enrichie de tellement de choses que nous avons glanées ou cherchées. Et c'est ça, pour moi, la métamorphose de l'héritage.
0: Alors je vous lis Irène Fenoglio. Oui. Alors c'est un extrait qui est à la fin du livre. « Nous héritons de copeaux. Nous sommes façonnés de copeaux inégaux, venus de tailles et rabotages inconnus. » Seuls certains plus récents nous apparaissent pour ce qu'ils sont, parce qu'ils laissent des échardes. Les copeaux, tous ces copeaux s'accumulent, se recouvrent diversement, se compactent, puis forment notre figure.
2: Oui, je vous
0: remercie un petit peu
2: de lire ce passage. Là, il y a plusieurs choses. C'est que j'ai vu mon père travailler le bois.
0: Ouais.
2: C'était très important pour moi de le regarder travailler, qu'il fasse quelque chose qui aboutisse et dont il soit fier. Par ailleurs, moi, je fais aussi de la sculpture, je taille le bois, je taille la pierre. Et
0: c'est pas le cas de tous les chercheurs au CNRS. Juste, je vous arrête pour qu'on comprenne bien.
2: Oui, je vous en prie.
0: Donc, immigré italien, vos deux parents.
2: Oui.
0: Votre père, coiffeur, mais il détestait ça, il en avait honte. Puis maçon.
2: Oui.
0: Votre mère.
2: Ma mère était pantalonnière, couturière en fait. Elle a travaillé chez des tailleurs dès l'âge de 13 ans.
0: Et vous racontez comment, au fond, vous héritez de gestes et de non-dits, et surtout de petites phrases qui pourraient sembler n'être pas importantes, et vous montrez que dans l'héritage que vous avez reçu, elles ont joué un rôle central. Par exemple, ne coupe pas les cheveux en quatre. Vous pouvez nous expliquer ce que ça...
2: Oui, il faut toujours... Parce que je pense que j'étais curieuse, je m'intéressais à tout ce qui se disait, j'avais une attention à ce qui se disait, j'entendais, j'écoutais, ça produisait des interrogations en moi, et donc je posais des questions, je posais tout le temps des questions. Et ma mère, qui avait bien autre chose à faire que répondre à toutes mes questions, me disait « Il faut toujours que tu coupes les cheveux en quatre. Arrête, on dit ça, c'est ça. Point final. »
0: Ah oui, mais du coup, votre père était coiffeur.
2: Mon père
0: donc, par rapport
2: était
0: à cette phrase-là, ça venait, ça intervenait.
2: Ben, vous me le faites presque remarquer, parce que je n'avais pas tellement fait le lien.
0: Ah bon ?
2: Non.
0: Je vais vous faire remarquer autre chose, alors. Parce qu'on ne sait jamais. Votre père était un taiseux.
2: Oui.
0: Et vous êtes linguiste.
2: Oui.
0: Il n'y a pas de rapport non plus.
2: Je ne sais pas. Peut-être.
0: Oui.
2: Peut-être. C'est mon attention au langage. Ça, je sais que ça a constitué. Le fait que mes parents venaient d'Italie, mais sans parler l'italien, puisqu'ils ont été scolarisés en français. Ils sont arrivés très vite à Nice, très jeunes. Et tout ça a dû se mêler. Oui, sans doute. Sans doute.
0: Mais alors, si on essaye de faire la part des choses entre l'héritage qu'on reçoit en fait de ses parents, on va dire, soit des valeurs, soit des gestes, soit des petites phrases, et puis l'héritage qu'on s'invente dans ses lectures. Je pense par exemple à un livre de Yann Moix, on peut penser ce qu'on veut de Yann Moix, c'est quand même un écrivain important, et il avait écrit Naissance, un livre plein de haine pour ses parents, pour sa famille biologique, où il expliquait qu'il était né dans ses lectures en aimant Peggy, en aimant Proust, et que son vrai héritage, ce sont uniquement ses lectures, qu'il s'est inventé une famille famille d'écrivains, de littérature, et que ses parents biologiques ne sont pas sa famille. Et vous, vous mélangez les deux, en fait. Mmh. C'est beaucoup plus subtil, c'est beaucoup plus nuancé, c'est assez délicat comme écriture. Je l'ai montré en le lisant, mais je vais lire d'autres passages. Mais selon vous, qu'est-ce qui l'emporte ? C'est l'héritage, quelque part, qu'on se choisit, ou c'est l'héritage qu'on reçoit en le sachant ou non ?
2: Je pense que c'est difficile de répondre à la question directement. Je ne pense qu'aucun des deux ne l'emporte. On lit parce qu'on a reçu déjà quelque chose qui nous a permis de lire. Moi, ma mère vénérait la lecture parce que sa mère vénérait la lecture, ouais. Parce que son grand-père aussi avait permis à sa mère d'aller à l'école et ouais. De lire. Donc il y a une trajectoire là de la lecture. Et après, j'ai aimé lire. C'est sûr.
0: Et comment vos collègues du CNRS ont reçu ce texte ? Ça m'intéresse parce qu'on sait très bien comment sont ces chercheurs, très, très, très précis, avec chacun sa spécialité. D'ailleurs, je vais faire une petite digression, mais il y a Nietzsche qui se moque beaucoup des chercheurs à travers la figure du consciencieux. Vous savez, dans Ainsi parler Zarathoustra, Nietzsche se moque de ceux qui sont ultra spécialistes. Et le consciencieux, il est spécialiste du cerveau, de la sensu. Vous connaissez ce passage ? Donc c'est un peu méprisant à l'égard des chercheurs. Mais vous allez voir pourquoi je vous dis ça. Et donc, à plusieurs reprises, Zarathoustra, il descend de sa montagne et il croise le consciencieux qui étudie comme ça le cerveau de la sangsue. Et puis un jour, il y a du sang dans la rivière, et puis il se baisse et puis il s'aperçoit que le consciencieux, il a trébuché et il est tombé, et les sangsues lui ont bouffé le crâne et l'ont tué. Et ça veut dire qu'il a été dévoré par son hyperspécialisation, qu'il a été dévitalisé par son hyperspécialisation, par son absence d'ouverture au reste. Et d'où ma question, vous qui êtes dans ce monde-là, mais qui faites un livre très littéraire, très différent, comment il a été perçu par vos collègues ?
2: Je ne peux pas vous dire exactement, je ne sais pas si beaucoup l'ont lu. J'ai discuté avec une de mes collègues qui l'a apprécié, mais et qui m'a posé des petites questions incidentes. Je ne peux pas vraiment répondre à la question. Mais en revanche, pour prendre la métaphore de la sangsue, c'est vrai que la recherche nous prend, nous embarque. Mais j'ai toujours fait autre chose à côté de la recherche.
0: Oui, c'est ça qui est intéressant.
2: Même en peu, quand j'avais très peu de temps. Mais et puis je pense que cet héritage justement, cette vie avec mes parents qui travaillaient avec leurs mains, qui aimaient travailler avec leurs mains, qui en étaient fiers, m'a appris qu'il y a autre chose dans la vie que le livre. Même
0: peut-être ça vous a aidé à être une chercheuse différente.
2: Peut-être. Moi je peux pas
0: l'apprécier. Qu'est-ce que le rapport de vos parents au travail manuel a laissé comme trace que vous avez fait fructifier en étant chercheuse en linguistique ?
2: Je pense, par exemple, la précision de mon père, le fait de ne pas lâcher la chose tant qu'on ne l'a pas terminée, l'insistance, la méticulosité. Là, par exemple, quand il a construit ce que je raconte, qu'il a voulu construire sa maison, il a, à partir du moment où il a acheté le terrain, tous les dimanches, il travaillait à ça.
0: Et comme vous, avec votre recherche, au fond.
2: Oui, c'est sûr. Il y a une continuité, c'est du désir aussi, je pense.
0: C'est-à-dire ?
2: C'est-à-dire qu'on lâche pas quelque chose qui nous intéresse.
0: Très intéressant. Je vous lis Irène Finoglio avant qu'on écoute un peu de musique. C'est vous, donc, dans ce très beau livre. « Tout héritage est une métamorphose » chez Albin Michel. « Que me reste-t-il de l'odeur des bêtes que ma mère respirait l'hiver en dormant dans l'étable ? Que me reste-t-il de ce que ma mère a vécu dans son petit village ? De ce qu'elle a vécu depuis, ressenti ? De la dépression de sa mère à sa naissance ? De la sollicitude de son grand-père ? Il y a ce qu'elle m'en a dit, mais au-delà, ou plutôt en deçà, il y a cette incertitude, cette nécessité de survivre, cette façon têtue de faire face à toutes les difficultés, à tous les manques. Merci Irène Finoglio, c'était vraiment très beau. Et pour faire résonner cette lecture de votre livre, Tout héritage est une métamorphose, écoutons désormais Dalida, Bang Bang, un morceau qu'elle a elle-même hérité de Cher.

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1: Nous sommes toujours avec Irène Fenoglio sur France Inter, sous le soleil de Platon. On parle de votre beau livre, Tout héritage est une métamorphose. On va maintenant aborder un peu la thèse centrale du livre. C'est que vous critiquez beaucoup la notion d'origine, qui serait trop localisée, qui serait trop déterministe. Et vous dites, il n'y a pas une origine, il y a des sources qui coulent, qui digressent, se dispersent, s'alimentent ou se séparent.
2: Oui, je pense profondément que si on cherche une origine, d'abord on ne la trouve pas. Et que si on peut parler de... Je critique cette métaphore des racines où, que j'emploie moi aussi à mon corps défendant, mais que, qui, à mon avis, désigne quelque chose de faux pour ce qui est de l'humain. Parce que les racines sont là pour immobiliser l'arbre, selon les aléas du climat, pour qu'il puisse puiser sa nourriture. Il faut qu'il reste en quelque sorte immobile. Et les humains, ce qui les caractérise, maintenant on le sait, c'est la bipédie. Donc si vous voulez, cette métaphore d'avoir une origine
1: des racines,
2: ça nous fait entrer dans un système qui nous assigne un lieu dont il ne faudrait pas s'éloigner.
1: Les imbéciles si heureux qui sont nés quelque part. Et c'est la chanson de Brassens.
2: Oui.
1: Mais quand même, les racines, ça permet à l'arbre de grandir,
2: de se déployer,
1: de rencontrer d'autres arbres aussi, même s'ils ne bougent pas.
2: Absolument. Je ne dis pas qu'on n'a pas de lien avec un lieu originaire, mais faire de ses racines quelque chose d'essentiel tout le long de la vie, c'est comme si on devait rester immobile.
1: Vous préférez la notion de source, mais peut-être aussi de trace, non ?
2: Oui, la source, l'eau, emmène toujours quelque chose avec elle, et le dépose là, et emporte autre chose, et ça se transforme, et ça devient une métamorphose.
1: Donc finalement, avec votre délicatesse, votre tendresse, et vous proposez aussi dans le livre une archéologie de la tendresse, vous êtes assez militante contre une certaine idée de l'identité, une certaine idée de l'héritage, qui serait là où il est, auquel il faudrait rester fidèle. Et dans votre manière très douce, vous êtes quand même très, très agacée, au fond, par cette idée de l'héritage là.
2: Oui, par l'idée qu'il n'y aurait qu'une seule identité, on hérite d'une identité, point final, et on sait qui on est parce que on a eu tel héritage. Et ça me semble très pauvre humainement. Extrêmement pauvre. Qu'est-ce qu'on peut faire avec un héritage
1: On peut peut-être, je me fais un peu l'avocat du diable, le ressaisir de façon dynamique. C'est Bergson qui a une jolie expression, il parle de récapitulation créatrice.
2: Absolument.
1: Et pour lui, aller de l'avant, c'est toujours récapituler ses héritages, mais de manière créatrice. Mais ça veut quand même dire qu'il y a une base... Il y a des origines, on va le mettre au pluriel, mais qu'on peut les ressaisir dans le mouvement par lequel on va de l'avant.
2: Absolument. Vous dites exactement ce que j'ai voulu dire dans ce livre. Donc oui, je suis tout à fait d'accord avec cette formule de Bergson, bien sûr.
1: Vous êtes bergsonienne. Alors, votre livre s'ouvre aussi par une très belle citation de Pascal Quignard dans Morphogenèse, « L'origine ne cesse pas », justement. Alors, je lis Pascal Quignard parce que ça fait vraiment résonner votre travail. « Qui ne voudrait savoir qui remonte du fond du monde ? Qui ne voudrait connaître qui hante son âme et qui, dans le même temps, s'esquive au fond de ce qu'il vit ?» Mais, dans la phrase, le « qui » est toujours mis entre guillemets, comme si, finalement, c'était un leurre.
2: C'est ça, je pense. Enfin, moi, je l'ai lu comme ça, cette phrase de Pascal Quignard. Je pense que c'est un leurre. On ne trouve pas l'origine, et même soi-même, quand on s'interroge et qu'on circule à travers nos souvenirs, on est dans le flou. Il faut qu'on tire un fil, mais c'est nous qui tirons le fil.
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0: C'est beau, hein. Il dit, il va falloir faire avec, ou plutôt sans. Enfin, d'abord, c'est ta chair, ton sang, pour qu'il y ait la rime. Ce n'est pas sa faute, c'est ton héritage. Il va falloir faire avec, ou plutôt sans. Donc, Benjamin Biolay, qui va bientôt venir nous expliquer ici comment il fait ses chansons. Qu'est-ce que ça vous inspire, cette idée qu'on fait avec, ou plutôt sans?
1: Et oui, on fait aussi avec le manque, avec les absences. Moi, j'aurais aimé que mon père me parle de ce qu'il a vécu enfant, de ce qu'il a vécu pendant la guerre, mais il ne l'a pas fait. Ma mère m'a raconté certaines choses, mais ça ne remplace pas la parole qui serait venue de lui. Donc il y a un silence avec lequel j'ai dû composer. Mais dans la chanson de Benjamin Biolay, ce que je relève, c'est aussi « Ce n'est pas ta faute ».
0: Ouais.
1: Il n'y a pas de faute. Je veux dire, dans l'héritage et dans la façon dont nous poursuivons notre vie, il n'y a pas de jugement moral à porter. Il y a, chacun va ouais. puiser quelque chose. Il n'y a pas de... Je ne peux jamais me placer sur le plan de la morale, de la morale sociale ou du jugement.
0: C'est un exercice très beau pour ça, de suspension du jugement. Voilà, vous dites c'est comme ça, mais il y a quand même, si c'est pas de la morale, il y a une éthique, c'est-à-dire il y a le souci, en fait, de faire quelque chose de toutes les traces que les anciens ont laissées en moi. Et ça, c'est présent dans le livre.
1: Ça, tout à fait. Et ça, j'en suis consciente. J'ai voulu même l'écrire. C'est qu'on n'est jamais responsable de ce qu'ont fait nos parents, nos ancêtres, nos précédents. Mais on est absolument responsable de la façon dont on le considère, dont on en fait quelque chose, ou pas, mais dans la façon dont on ne l'ignore pas.
0: C'est très intéressant parce que finalement, ça nous invite à avoir une distance par rapport au débat habituel où on a en gros des gens, on va dire, de droite, tendance libérale, qui disent « tu n'es pas déterminé par le passé, tu peux t'inventer comme tu veux ». En gros, ça va de la droite libérale à Sartre. Et de l'autre côté, on a des gens plutôt de gauche ou d'extrême gauche qui disent « déterminisme, tu portes ta classe sociale ». Et d'ailleurs, vous êtes un peu, même si vous critiquez le mot, une transfuge de classe. Mais vous nous invitez à sortir de cette opposition, à dire qu'au fond, la question n'est pas est-ce que j'ai reçu plus ou moins, parce que c'est compliqué de savoir ce qu'on reçoit. On peut avoir reçu beaucoup d'héritage matériel, mais un héritage immatériel très pauvre. On peut, comme vous, avoir reçu presque rien comme héritage matériel, mais un héritage immatériel très riche qu'on va faire fructifier, notamment dans son travail de chercheur. Et donc ça nous invite à sortir de cette question sociale, au fond, parce que la vraie question, c'est pas la malchance ou la chance que j'ai eue à l'origine, c'est qu'est-ce que je fais de ce que la vie m'a fait. Alors parfois, c'est pas possible quand il y a un trauma, mais aussi en thérapie, on peut remettre du mouvement et toujours se dire qu'est-ce que je fais de tout ça, quoi.
1: Tout à fait, je suis d'accord avec ce que vous dites et c'est presque... Je suis consciente que l'égalité n'existe pas, mais c'est presque égalitaire. Chacun peut faire de ce qu'il a reçu. Et il est libre, enfin... Certains sont plus libres que d'autres.
0: Non, mais
1: ce que je veux, socialement. Mais ce que je veux dire, c'est que oui, il faut s'interroger sur ce qu'on a reçu, ce qu'on n'a pas reçu. Et si on en fait du ressassement négatif en disant non, je n'ai pas eu ça, j'ai pas eu cette chance, j'ai pas. Mais bien sûr, on est coincé, on est pris là dans une identité, un héritage, alors que pendant que on ressasse de cette façon, on ne va pas chercher ce que l'on pourrait trouver de positif. Je pense à la notion de Cyrulnik, résilience, pas celle qu'on met à toutes les sauces, mais telle qu'il l'a définie, lui, au départ.
0: En tout cas, on a très bien entendu tous les deux les critiques qu'on allait pouvoir créer en sous-estimant un peu la différence économique et sociale de départ. On sait que c'est un problème et qu'évidemment certains naissent avec plus de chance que d'autres, c'est évident. Mais néanmoins, il y a quand même cette idée qui est très belle dans votre livre, qu'au fond, vous êtes né dans un milieu très simple, il n'y avait pas beaucoup d'argent, et vous montrez surtout que dans le moment même où il n'y avait pas d'héritage matériel, il y avait tellement de choses que vos parents vous ont laissées parce qu'ils étaient fiers de ce qu'ils étaient, de leur vérité, de leur métier, de leur rapport à la matière, de leur histoire aussi. Et ça, c'est très beau.
1: Oui, alors j'ajouterai quand même sur le fait que je parle dans un contexte où je n'ai pas eu faim,
0: oui.
1: je n'ai pas subi de torture. Il faut aussi reconnaître qu'il y a des situations où les personnes ne sont absolument pas libres de pouvoir même se retourner sur leur héritage. La faim tue, les bombes tuent, et les tortures tuent. Donc, à ce moment-là, c'est plus possible de se dire « on peut toujours s'en sortir ». Mais sur le fond, dans une situation, disons, entre guillemets, normale, je ne sais pas ce que c'est, mais disons comme ça, oui, en effet, il faut regarder l'ensemble des choses.
0: Irène Fenoglio, oui. Vous n'avez pas eu faim, mais vous avez eu le soleil.
1: Oui.
0: Très important. On a l'impression que vous êtes un enfant du soleil, peut-être plus encore que du reste. Je vous lis, très beau passage. Je suis un sujet divisé, on parlera après de cette expression qui, à mon avis, vient de Lacan, qui m'invente au fur et à mesure de mes pas, parfois randonneur, parfois citadin, mais chaque fois mesuré par mon rythme intérieur à la fois heureux et grave, parfois désespéré mais vivant. Je peux passer d'une tristesse soudaine et profonde à sa dissipation immédiate par l'apparition d'un simple rayon de soleil. Soleil dont je dis toujours que si je devais avoir un dieu, ce serait lui. Lui, le soleil. Et nous revoilà sur les bords de ma native Méditerranée.
1: Oui, oui, c'est très important, le soleil, la lumière. C'est absolument important pour moi. C'est, tout le monde n'a pas cette sensibilité, mais moi, ça, c'est un héritage.
0: Ah oui.
1: C'est certain. C'est un héritage biologique, je pense. Je ne sais pas comment il faut l'appeler. Physique. Physique, en tout cas, sensuel.
0: Oui, ça fait un peu penser à certaines pages du jeune Camus, Noce,
1: oui,
0: etc.
1: Dans
0: l'été.
1: Noces, oui.
0: Et ça fait aussi un peu penser à cette très jolie chanson d'Enrico Macias.
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1: C'est beau, hein? Ça fait du bien, un peu de Enrico Macias. Il n'y en a pas assez sur France Inter. On a corrigé un peu ce problème. Et il y a beaucoup de choses qui résonnent par rapport à votre livre. Le soleil perdu qui revient. Et puis, et cette idée que finalement, on est l'enfant d'un climat aussi, d'un pays.
2: Oui. Oui, oui, ça, je pense que c'est certain. On ne peut pas le contrôler. Je dirais que le soleil m'habite, c'est-à-dire s'il n'est pas là, je le cherche d'une façon ou d'une autre, c'est certain. Et physiquement, quand il y a du soleil, je suis changée.
1: Mais alors, où est la métamorphose dans ce cas? Est-ce que, si je ne fais pas un peu l'avocat du diable, là, vous n'avez pas hérité de quelque chose que vous ne métamorphosez pas, pour le coup?
2: Je ne métamorphose pas ce désir de soleil, mais je l'ai métamorphosé dans le fait que j'ai quand même quitté Nice de mon plein gré pour aller vers la vie citadine, intellectuelle, d'une autre sorte. Donc ça, c'est le soleil de,
1: pour vous retrouver
2: le soleil de la recherche.
1: Pour vous retrouver place d'Italie, à Paris, évidemment, où il y a encore du soleil. Et puis on rappelle, bien sûr, c'est mon réalisateur Antoine Larcher qui vient de me souffler cette blague géniale, que le soleil fait la photosynthèse, donc une métamorphose du vivant. Je reviens aux échos bergsoniens plus sérieux dans votre livre, c'est que dans votre critique du ressassement et de la rumination, parce que l'apologie de la métamorphose, c'est justement pour ne pas ressasser, pour ne pas ruminer. Ça fait penser à ce que j'évoquais tout à l'heure comme étant la récapitulation créatrice. Ce qui est aussi très bergsonien chez vous, c'est la notion de marche. Parce que pour Bergson, il faut toujours aller de l'avant. Aller de l'avant avec tout son passé. Et vous marchez beaucoup dans le livre. D'ailleurs, vous êtes une femme qui marche. Et il y a une définition chez Bergson de ce que c'est qu'une personne que vous devez connaître, qui est géniale. C'est intéressant parce que on sait souvent, c'était compliqué, quoi. Qu'est-ce que c'est qu'une personne? Est-ce que c'est des valeurs? Est-ce que c'est des données biologiques? C'est compliqué, l'ADN et tout. Et Bergson a une définition que j'adore, et ça va vous plaire. Une personne, dit Bergson, c'est une manière de recevoir son passé et de l'emmener vers demain.
2: C'est très, très belle définition. Ça correspond exactement à ce que j'imagine.
1: Si on s'arrête sur cette idée, ça veut dire quand vous retrouvez une amie dans la rue, que vous la reconnaissez de loin, alors que vous ne reconnaissez pas encore le trait de son visage, c'est que vous reconnaissez la manière dont elle emmène son passé vers l'avenir. Et ça, c'est créatif. C'est ça, la métamorphose aussi.
2: Oui, tout à fait, tout à fait. Il y a ça, on sait très bien qu'on a des attitudes physiques que l'on ne connaît pas soi-même, que l'on ne se représente même pas. Les autres peuvent nous en parler, mais on ne les voit pas forcément. Oui, il y a des gestes, des ressemblances, des choses qui se transmettent sans qu'on le sache. Je parlais du geste de mon fils, qui a toujours le même geste lorsqu'il a du pain. Il fait un geste, le même, je le vois, il a les mêmes mains que son père. Bon, ça c'est un héritage biologique. Et de grandes mains longues et fines, et il fait le même geste alors que il a vu son père faire cela avec des pains égyptiens, vous savez, comme le pain libanais sans mie, avec lequel on attrape la nourriture. Et ici, il fait même ça avec la baguette. C'est étrange. Il n'est pas conscient de faire ce geste. Moi, je l'ai vu.
1: Ouais.
2: Est-ce qu'il faut appeler ça répétition ou
1: répétition, héritage avec de la nouveauté.
2: Avec de
1: c'est
2: nouveauté,
1: ça, c'est
2: puisque,
1: ça la récapitulation.
2: Puisque ce n'est pas la même chose, ce ne sont plus les mêmes conditions, ce n'est plus la même situation.
1: On ne se baigne jamais deux fois dans le même fleuve.
2: Ouais, c'est exactement. Oui.
1: Vous êtes d'ailleurs pas simplement bergsonienne, mais aussi héraclitéenne. vous savez, par rapport à cette grande opposition des Grecs anciens, il y avait Parménide, l'immobilité, le lac éternel, et puis Héraclite, le fleuve. Alors vous parlez des sources, tout ça est très héraclitéen.
2: Oui, oui, je pense que l'eau qui est essentielle à la vie, qui a fait naître la vie, et circule, elle n'est jamais immobile. Et si elle est immobile, elle croupit. L'eau est une belle métaphore de l'héritage, je trouve. Les sources, On a des sources. Comme en recherche, on va chercher les sources.
1: Et d'ailleurs, dans votre travail de linguiste, vous êtes allé chercher à apprendre les langues de l'autre côté de la Méditerranée. Oui. Vous avez appris l'hébreu, vous avez appris l'arabe.
2: Je me suis juste initiée à l'hébreu, hein. Je précise, quand j'ai commencé à apprendre l'arabe, mais j'en ai pas fait longtemps. Elles sont trop semblables pour apprendre en concurrence.
1: On va parler, après ce moment de musique, de votre travail de linguiste un peu plus précisément. Mais avant ça, on écoute Enchanté de Mathias Henault.

0: C'était Enchanté de Mathias Hainaut dans la playlist de France Inter.
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0: Nous sommes toujours avec vous, chère Irène, Irène Fenoglio. Nous parlons de votre dernier livre, Tout héritage est une métamorphose, sorti chez Albin Michel. Différent de votre travail, je précise pour celles et ceux qui n'étaient pas là au début de l'émission, que vous êtes une chercheuse émérite du CNRS, faites des travaux très techniques, très précis depuis très longtemps. Et là, vous parlez de vos parents dans un récit littéraire sensible, très émouvant, héraclitéen, bergsonien, un peu proustien aussi. Je recommande à tout le monde, sur la plage, c'est très bien. Ça se lit facilement, Tout héritage est une métamorphose. Et je vous ai préparé un petit cadeau, je crois que ça va vous plaire, et vous allez comprendre pourquoi. Une lecture de Romain Gary, le portrait de sa mère qu'on trouve dans La promesse de l'aube, qui est amoureuse de la France et de Nice, justement. Alors je lis Romain Gary. Elle connaissait notre langue remarquablement, avec un fort accent russe, il est vrai, dont je garde la trace dans ma voix jusqu'à ce jour. Elle n'avait jamais voulu m'expliquer où, comment, de qui, à quel moment de sa vie elle l'avait apprise. J'ai été à Nice et à Paris. C'était tout ce qu'elle avait consenti à me confier. Dans sa loge de théâtre glacé, dans l'appartement que nous partagions avec trois autres familles d'acteurs, et plus tard dans les wagons à bestiaux qui nous emportaient vers l'ouest, avec le typhus pour compagnie, elle s'agenouillait devant moi, frottait mes doigts engourdis et continuait à me parler de la terre lointaine où les plus belles histoires du monde arrivaient vraiment. Tous les hommes étaient libres et égaux. Les artistes étaient reçus dans les meilleures familles. Victor Hugo avait été président de la République. J'allais être un grand violoniste, un grand acteur, un grand poète, le Gabriele D'Annunzio français, Nijinsky, Émile Zola. Couchée sur une paillasse, le regard perdu dans le lointain, elle continuait à évoquer mon avenir radieux. Je m'endormais enfin, la tête sur son épaule. Plus tard, beaucoup plus tard, après 15 ans de contact avec la réalité française, à Nice, où nous étions venus nous établir, le visage ridé maintenant et les cheveux tout blancs, vieillis, puisqu'il faut bien dire le mot, mais n'ayant rien appris, rien remarqué, elle continua à évoquer, avec le même sourire confiant, ce pays merveilleux qu'elle avait apporté avec elle dans son baluchon. Oui, ma mère avait du talent, et je ne m'en suis jamais remis. Mmh.
2: Ouais, c'est merveilleux. C'est un livre merveilleux, Romain Gary. C'est très émouvant, ce passage. Il y en a d'autres dans La promesse de l'aube.
0: Et ça nous dit aussi qu'on hérite du récit.
2: Oui, complètement. Alors là, je pense qu'on ne se passe pas dans la vie de récit. Je ne veux pas dire tout est récit, mais une grande partie de ce qu'on fait, de ce qu'on pense, de ce dont on hérite, ce sont des récits.
0: Oui, d'ailleurs, sur cette question de l'identité, tellement compliquée en philosophie, hein, puisqu'on voit bien que l'identité au sens fixe, monade, nodale, est une illusion, un leurre. Comme vous le dites très bien, on est mélangé, vous parlez de tous ces copeaux, mais on peut parler de choses hétéroclites, etc. Et aussi, on est en mouvement. Il y a une proposition qui a un peu réconcilié tout le monde, c'était celle de Ricoeur, de dire l'identité est narrative. Je suis au moins le jeu qui me donne à moi-même mon histoire.
2: Mmh. Oui, c'est juste, c'est juste. C'est pas, peut-être pas seulement ça, mais c'est juste. Ceci dit, je dirais encore qu'on n'a pas une seule identité, un seul récit. Le récit, on le recommence tous les jours. On lit un livre, on rencontre une personne, et le récit se renouvelle, se métamorphose.

0: de le savoir, parce qu'effectivement, chaque personne, chaque individu, chaque sujet singulier va entendre des choses particulières. Et l'autre à côté, qui est dans la même situation, n'entendra pas la même phrase, ou ne l'interprétera pas de la même façon, ou il entendra, il évacuera cette phrase, et puis il entendra celle qui vient après, et qui ne va pas m'intéresser. Ça, je pense qu'il faut vraiment l'avoir, parce que sinon on va croire à une vérité. Il n'y a pas de vérité avec un grand V. Il n'y a pas de vérité. Il y a de la sincérité. Moi, j'ai entendu cette phrase. C'est vrai, je l'ai entendue. L'autre va dire, mais non, il n'a pas dit ça. Mais il est sincère, je suis sincère, je pense qu'il n'y a que ça. Donc c'est pour ça que je parle de point de vue. C'est le point de vue qui fait le récit.
1: De toute façon, on sait aujourd'hui par la neurosciences que les souvenirs sont des fictions.
0: Bien sûr.
1: Des recréations, au fond.
0: Bien sûr, oui. C'est toujours un récit sur une réalité qu'on croit avoir vécue.
1: D'ailleurs, c'est rassurant parce que les parents qui disent ça... Souvent, c'est plutôt les pères, d'ailleurs. En fait, on a envie de leur dire, mais détends-toi, ton éducation, c'est qu'une infinitésimale goutte dans les influences multiples. Absolument. Que tes enfants vont recevoir. Il y a les amis à l'école, les lectures, les arrière-grands-parents que toi-même tu as oubliés. Tout ça se sédimente à travers toutes les traces dont vous faites très bien l'archéologie. Et d'ailleurs, vous pouvez nous expliquer un peu ce projet d'une archéologie de la tendresse, assez magnifique dans votre livre.
0: C'est l'expression qui m'est venue, parce que je me disais, je suis en train de retisser le fil qui m'a conduit où je suis aujourd'hui, et c'est vrai que je ne savais pas trop comment faire, je me suis laissée à écrire, et donc je suis touchée par ce que je revois de mes parents, par les scènes que j'ai vécues, même celles qui m'ont touchée négativement, qui ont été difficiles pour moi, et j'ai de la tendresse pour mes parents, c'est comme ça. Ouais. Et donc, ça m'est apparu comme un travail archéologie. J'aime beaucoup l'archéologie, je trouve que ça pousse à fouiller partout, n'importe où, en soi, dehors, partout, et à savoir qu'on n'est pas seul et qu'on n'arrive pas comme ça, d'un nuage, tout frais, tout près.
1: En vous lisant, on a l'impression que le passé est un réservoir infini, au fond, dans lequel on peut puiser à loisir, un jour ceci, l'autre jour cela.
0: Mais je le pense profondément, oui. Le passé, parce qu'on a le passé de sa propre vie, de sa propre famille, des récits de sa famille, mais il y a le passé de l'humanité qui est encore insondable, même si on en apprend de plus en plus, et que l'histoire devient de plus en plus précise, bien sûr, la science fonctionne comme ça, mais on a encore tellement à apprendre là-dessus.
1: Vous citez aussi à ce sujet de l'histoire des espèces le philosophe Emmanuel Coccia, dans son livre Métamorphose, qui dit « Chaque espèce est la métamorphose de toutes celles qui l'ont précédée. Une même vie qui se bricole un nouveau corps et une nouvelle forme afin d'exister différemment. » Là, il y a une autre idée qui est un peu d'un grand élan vital qui court dans tout le vivant. Et ça aussi, c'est bergsonien.
0: Oui, mais je le pense aussi profondément. Et des écrivains comme Emmanuel Coccia m'aident à le penser, parce que tous ses travaux sur la métamorphose, justement, il montre que tout est toujours se transformant, qu'il n'y a pas une identité biologique, c'est toujours une transformation incessante. Et on en fait partie, on est issu de cette vie.
1: Qu'est-ce que vous pensez, Irène Fenoglio, de cette phrase de René Char, que vous connaissez bien sûr? Notre héritage n'est précédé d'aucun testament.
0: C'est ça. C'est parce que l'héritage, il faut aller le chercher. C'est pas un donné, c'est pas un événement, l'héritage. C'est pas un testament, un papier qui dit « voilà ce que je t'ai transmis et voilà ce que tu reçois ». C'est pas comme ça. Ça se fait avec l'argent.
1: Ouais.
0: Et alors que l'héritage est vraiment une composition mystérieuse, intime. Je dirais que c'est une alternance ou un carrefour entre un savoir puisé et interprété,

0: créer une intimité complètement mystérieuse, faite de conscient et inconscient, qui fait que les choses se transforment à nous pour construire notre récit, notre fil de vie et nous faire avancer.
1: Mais on pourrait presque aller encore plus loin, parce que si notre héritage n'est précédé d'aucun testament, c'est presque qu'on peut l'inventer. Dans ce cas-là, ce n'est pas quelque chose qui est là, qui va se sédimenter
0: mais
1: et se métamorphoser.
0: Bien sûr. Nous l'inventons tous les jours. Tous les jours, en lisant un nouveau livre, en rencontrant une nouvelle personne, on se dit « Ah mais oui, tiens !» Et l'héritage, notre âme s'enrichit. Pour moi, c'est la notion d'âme ne peut être que ça.
1: Oui, d'ailleurs, je crois me souvenir, je prends votre livre, que vous terminez par le mot « âme ». Ton héritage est une métamorphose, et cette métamorphose constitue l'âme incommensurable de chacun d'entre nous.
0: Oui, incommensurable, parce qu'on a beau fouiller, on ne trouvera pas tout.
1: Et on a aussi une autre idée sur laquelle on pourrait peut-être conclure notre échange, qui est qu'au fond, le passé attend. Et il attend les occasions de venir produire de l'avenir.
0: Tout à fait. Le passé attend, c'est une phrase qui est dans Mohamed Bougarsa.
1: Ah oui, oui, la phrase exacte, le passé a du temps, il attend toujours avec patience au carrefour de l'avenir.
0: Oui, je pense. Le passé n'existe que si je le réveille. Mon passé, il n'y a que moi qui puisse le réveiller.
1: Eh bien, merci beaucoup Irène Fenoglio, ce sera un pont parfait pour aller vous remercier en essayant de dresser la philosophie de la vie qui a été la vôtre. Je précise au passage que vous avez fait de la philosophie avant de choisir
0: absolument.
1: La linguistique. J'aurais voulu faire toute l'émission pour distinguer la linguistique de la philosophie du langage, mais c'est trop tard. Parfois, il est trop tard. C'est ça aussi le temps. Vous avez d'ailleurs été l'élève de Lévinas quand même.
0: Oui,
1: Donc, une philosophie des traces. Une philosophie de la récapitulation créatrice, une philosophie de la tendresse, la philosophie d'une femme qui marche, et qui marche dans un geste bergsonien, en ressaisissant toujours le passé dans un mouvement de réinvention vers l'avenir, et vers la Méditerranée, et vers le soleil, et vers le passé finalement.
0: Absolument.
1: Et d'une certaine manière, bon évidemment on l'a dit, héraclitéen aussi, mais d'une certaine manière, c'est comme les rugbyman qui se retournent vers le passé, vers l'arrière, pour aller de l'avant. C'est ça le geste de votre livre. En aucun cas passéiste, en aucun cas du ressassement, en aucun cas de la rumination, mais une très belle curiosité pour ce que vos parents vous ont légué et qui reste encore à découvrir. Merci beaucoup, Irène Fenoglio.
0: Merci beaucoup, Charles Pépin.
1: Cette émission a été très bien préparée par Estelle Gap et Stéphanie Valois. À la programmation musicale, Valentine Chedebois. Elle a été réalisée par Antoine Larcher, avec à la technique, Loïs Moreau. À demain.
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1: Il est 1h, le flash Eva Kling. 43 départements en vigilance orange, canicule aujourd'hui. La vague de chaleur s'étend dans l'Hexagone. Il n'y a pas que la France qui surchauffe. L'Espagne enregistre son mois le plus chaud jamais relevé. Idem pour les États-Unis. Le mois de juillet dépasse le record de 1936. Ajoutée à cette canicule, la sécheresse, 70% de la France hexagonale soumise à des restrictions d'eau. Et l'état des nappes phréatiques se dégrade, alerte le Bureau de recherche géologique. Une réunion entre les préfectures et le comité de suivi de l'eau est prévu demain mercredi. Sur le front des incendies, le feu dans la Drôme poursuit sa progression lente avec environ 400 hectares brûlés dans le massif du Claps, touché depuis plus d'une semaine. En revanche, en Lozère, le feu déclaré dimanche est désormais fixé, annonce la préfecture. 42 départements sont en risque élevé de feux de forêt pour la journée. Ça concerne surtout le quart nord-ouest du pays et l'arc méditerranéen. À Biscarrosse, place à l'après, la cagnotte destinée aux sinistrés atteint les 120 000 euros, annonce la mairie. L'incendie déclenché fin juillet est désormais maîtrisé. Il a détruit près de 200 habitations et ravagé 3600 hectares de forêt. La cagnotte reste ouverte toute l'année, mais les versements seront progressifs, seulement pour les besoins urgents, précise la mairie à Issy-Gascogne. Au moins 111 morts en Colombie et 87 blessés après le séisme de magnitude 7,4 dans l'ouest du pays. À Cali, troisième ville du pays, au moins 20 bâtiments sont effondrés avec des personnes bloquées à l'intérieur. L'état d'urgence déclaré par le président colombien. De nombreuses explosions entendues à Kiev il y a quelques heures après une alerte aux missiles. La capitale ukrainienne déjà frappée la semaine dernière et hier, c'est la ville de Zaporijja au sud qui a été touchée. Les fidèles français attendent le pape Léon XIV de pied ferme. Le diocèse de Paris prévoit une affluence très forte pour sa venue en septembre. Le Stade de France complet pour la veillée avec les jeunes et déjà 200 000 inscrits pour la messe aux Champs-Élysées. Le diocèse qui recommande de s'inscrire pour y assister, même si les places sont prévues pour ceux qui ne l'auraient pas fait. En natation, première médaille française au championnat d'Europe. Le relais français décroche l'argent sur le 4 x 200 mètres, porté par Léon Marchand, qui bat son record personnel sur son aller-retour. Le quadruple champion olympique blessé à la cuisse droite qui n'a pas pu prendre le départ du 400 mètres 4 nages. Du bronze pour le français Étienne Daguinos aux 5000 mètres au championnat d'Europe d'athlétisme. Grosse déception en revanche pour Jimmy Gracier, star de la délégation tricolore. Le champion du monde en titre du 10 000 mètres et médaillé de bronze mondial arrive 4e au pied du podium. Le 5000 mètres est remporté par le Norvégien Jakob Ingebrigtsen.
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2: The menu, please.
3: Bonjour à toutes et tous, nouvelle semaine pour notre rétrospective estivale des morceaux choisis dont on va déguster. Et aujourd'hui, on s'intéresse à ce qui pourrait constituer un des éléments de l'alimentation de demain, les algues. Ce fut d'abord l'apanage de la cuisine nippone, et puis les algues s'introduisent de plus en plus dans nos assiettes en France, c'est ce qu'on va voir, avec au menu une triple ration littorale, laitue de mer, truffe de mer, spaghetti de mer. Bon appétit sur France Inter.
4: Donc on va faire une préparation qui s'appelle le caviar d'algues. On a une algue verte qui est la laitue de mer. Juste à côté, nous avons une belle algue rouge, la dulse. Et puis la troisième, c'est également une algue rouge, sauf que sa couleur, elle tend vers le noir. C'est l'anori porphyra. Et cette algue-là, elle est très connue en Asie, puisque c'est avec ça qu'on réalise les sushis, makis, les oligo-éléments, les sels minéraux sont bien présents. Quand vous mangez cela, vous vous faites vraiment du bien.
3: Bonjour à toutes et tous et bienvenue sur le plateau dont on va déguster. Elle s'appelle Dulce, laitue de mer, nori, wakame, pioca et ce sont des algues, de vrais légumes sous-marins, sauvages et écologiques, et d'une richesse inouïe en saveurs, mais aussi en protéines et en nutriments. Et si on accueillait enfin les algues dans nos assiettes, c'est la grande résolution que nous prenons aujourd'hui avec notre invitée Nathalie Yaniello. Bonjour.
5: Bonjour.
3: Journaliste spécialisé dans l'environnement depuis 30 ans, auteur de nombreux ouvrages, ça fait bien longtemps, peut-être même avant les autres, que vous êtes convaincu par le goût et le pouvoir des algues. Et vous leur consacrez à ces algues de nouveaux livres. Les algues et la spiruline, j'ai appris énormément de choses dans ce tout petit bouquin chez Rustica Édition. En plus, il n'est pas très cher, 5,95€. Vraiment formidable. D'ailleurs, il est question de cuisine, mais aussi de beauté et de biomatériaux. Nous, on va se contenter de cuisine aujourd'hui. Et un autre livre dans une collection qu'on connaît bien aux éditions de L'Épure, les algues, 10 façons de les préparer. C'est une collection qu'on aime beaucoup. Et vous nous avez apporté des recettes étonnantes à base d'algues, y compris des desserts. Oui, parce qu'on peut aussi utiliser le pouvoir gélifiant des algues. On enfilera également nos bottes pour arpenter les rivages de la presqu'île garandaise avec Valérie et Jean-Marie Pédron. Ce sont des cueilleurs d'algues professionnels installés au Croisic. Un reportage signé Stéphane Combe que vous entendrez dans cette émission. Et leurs algues, toutes fraîches, sont sur le plateau dont on va déguster. On va les goûter ensemble. Il y a d'ailleurs un parfum de iodé, marin, on se croirait au bord de la mer en Bretagne. C'est absolument spectaculaire. Dans la bande dont on va déguster, je demande aujourd'hui notre cuisinière Manon Fleury et notre chroniqueur vin Antoine Gerbel. Bonjour les amis.
5: Bonjour.
6: Bonjour à tous.
3: Manon.
5: Oui, je vais vous parler ce matin de haricots de mer.
3: Avec une recette que j'adore et que vous allez cuisiner carrément en direct sur la plaque de cuisson dont on va déguster. Antoine.
6: Alors que les algues arrivent par vaguelettes dans nos assiettes, comme aujourd'hui, l'idée de leur associer des vins aux saveurs salines est grisante. Et moi, je vais vous parler de melon. Mais de Bourgogne.
3: Ah, muscadet, non ?
6: Eh oui.
3: Ah, on est par là-bas, génial. Si vous avez des questions à la maison sur les algues, adressez-nous un mail à onvadéguster@radiofrance.com ou bien cliquez sur le bouton réagir depuis l'appli mobile de France Inter. Les recettes de nos invités à base d'algues, toutes nos infos pratiques, le podcast de l'émission et le podcast de toutes nos chroniques sont à retrouver à la page On va déguster.
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3: Petit bruit mousseux, premier indice. Juste avant de parler d'algues, je vous ai apporté une surprise gourmande, un petit apéritif pour ouvrir cette émission. J'ai versé dans vos verres une boisson. Vous n'en connaissez pas l'identité. Alors, il y a une couleur, il y a peut-être aussi un parfum.
5: Comment vous pourriez la décrire ? Il n'y a pas besoin de goûter.
3: Ah, d'accord.
5: Il n'y a pas besoin de goûter.
3: Je suis un petit joueur, c'est ça ?
5: Ouais, c'est ça. Mais peut-être qu'on se trompe.
3: Nathalie Agnello.
5: Rhubarbe. Non, ce qui est drôle, c'est que vous parliez d'apéritif. Moi, j'ai plus envie pratiquement de parler de goûter, quoi.
3: Ça, oui.
7: Ah oui, c'est sucré.
5: C'est très gourmand.
3: C'est très gourmand. Presque un peu bonbon anglais, quoi. Il y a un côté. Qu'est-ce que vous diriez sur la couleur, Antoine Gerbel ?
6: Ça me rappelle mes débuts en vin naturel.
5: C'est ça.
3: Non, c'est. Ils vont être contents, nos amis vignons.
6: Non, c'était une blague. C'est trouble, mais je vois des reflets un petit peu verts. C'est très acidulé. Il y a une très jolie acidité.
3: Ouais.
6: Oui. Quand je dis ça, les gens ont toujours peur, l'acidité. Ben, non, c'est. Voilà. Mais c'est vrai que le nom était évoqué. Je vais dire autre chose. Ça me rappelle aussi un peu les groseilles. Vous savez, les groseilles à macro, c'est une grosse groseille qui est au fond du jardin et que.
5: La couleur,
6: un peu disparu. Hein. On est un peu dans cet univers-là. Rhubarbe, groseille.
3: Voilà. Mais je vous annonce que c'est bel et bien de la rhubarbe et je vous félicite de l'avoir deviné aussi sec. C'est une bonne nouvelle pour le producteur. Ça veut dire que le goût de la plante a vraiment été bien capturé dans cette bouteille. Vous définiriez son goût, comment vous diriez Manon Fleury ?
5: Oui, très très végétal. Et ce qui est assez intéressant dans la boisson, c'est qu'il y a de la matière aussi. Il y a comme s'il y avait un peu de pulpe. Et en même temps, c'est assez léger. Plus léger qu'un jus de fruits. Et je trouve que c'est hyper rafraîchissant.
7: Il y a un peu d'astringence, moi, que j'aime
3: c'est
7: bien.
3: Ça sert un peu les papilles.
6: On a le fruit. Le fruit est pressé dans le verre.
5: Ouais.
3: C'est un peu asséchant. Et cette rhubarbe est cultivée en agriculture biologique par Emeline et Julien Picard dans leur ferme du Grand Ballot. On est à Jouarre, en Seine-et-Marne, et on est en plein dans la région de la Brie.
6: Mais oui, chez moi.
3: Je sais que vous allez y faire du cheval là-bas, très souvent.
6: Columérien de naissance, quand même.
3: C'est ça. À l'origine, c'est une exploitation céréalière qui produit du blé, de l'orge, du colza, du chanvre. Mais notre couple s'est diversifié il y a quelques saisons, notamment autour de la rhubarbe. Ils vendent donc leur tige de rhubarbe fraîche, vous savez, ce joli bâton en forme de polygone, c'est d'ailleurs de la famille des polygonacées, hein, la rhubarbe, exactement comme le sarrasin. Et ils fournissent notamment en tige fraîche le grand pâtissier Pierre Hermé. Mais ils en font aussi donc cette boisson en collaboration avec une conserverie artisanale dans le Val d'Oise. Du jus de rhubarbe pressé à froid, un peu de sucre bio pour adoucir l'acidité de la rhubarbe et du gaz carbonique pour faire pétiller. On n'est pas dans une boisson naturellement fermentée, mais plutôt dans un soda naturel et très vitaminé, nettement moins sucré que ses cousins industriels, si vous voyez ce que je veux dire. Une bonne alternative pour faire goûter de jolies boissons à vos enfants. Et puis, j'ai également cette confiture bio de rhubarbe safran, c'est un cadeau pour Manon. Allez, c'est pour vous. Safran aussi, parce qu'ils se sont lancés, ça fait partie de leur stratégie de diversification, dans la culture de cette épice, le safran bio, en plus de la rhubarbe. Voilà, le pétillant à la rhubarbe et cette confiture à la rhubarbe sont notamment disponibles à la vente sur Biovore. C'est d'ailleurs Jean-Tric Géraud, le fondateur de ce circuit court d'Île-de-France, qui m'a fait découvrir ces excellents produits. Merci à lui. Mais on peut aussi se procurer ces produits directement sur le site de la ferme grandballotterdebris.com. 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Laurane Thomas réalise l'émission avec Julien Dumont. Nadia Chougui et Anna Maréchal nous ont aidés à la préparer. Dans un instant, on cueille des algues dans un coin de rêve. Attention, la côte sauvage de la presqu'île guérandaise près du Croisic en compagnie d'un couple passionnant, Valérie et Jean-Marie Pédron. Mais juste avant, on s'embarque dans un voyage musical au bord de l'océan avec le groupe Veiteani.

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1: Pour trouver des algues, il faut des rochers, c'est la première chose. Et là, nous sommes très près de ce qu'on appelle la pointe du Croisic, c'est l'endroit le plus exposé de la côte. C'est là aussi où les brassages d'eau de mer sont les plus importants, c'est une eau qui est fortement oxygénée. Et c'est là qu'on va trouver des espèces d'algues comme les laminaires, parce qu'elles ont besoin d'une eau qui est souvent renouvelée et qui est fortement oxygénée.
2: Jean-Marie, tiens, là-bas, regarde, il y a un peu de nori, là. Tu voudrais pas qu'on en prenne?
1: On va regarder ça. Ouais. Bon, Stéphane, restez plutôt là, là où c'est sec, parce que là, ça glisse vraiment. Alors là... Moi, je vais m'avancer, parce que là, je vois que les algues sont en eau, mais du coup, elles sont peut-être plus compliquées à pêcher, mais elles sont propres. Et c'est très important de pêcher des algues propres.
2: Tiens, je te passe les ciseaux.
1: Alors je suis à genoux, faut pas que je tombe parce que sinon je pique la tête dans l'eau. Et puis le bord du rocher est tapissé de cette algue. En l'occurrence c'est l'algue verte Anteromorpha, enfin l'une des algues du genre Anteromorpha, ce qu'on appelle plus prosaïquement ou plus communément l'aonori au Japon ou les cheveux de mer. Donc une algue qui une fois chauffée ou séchée va dégager des parfums très fleuris, très intéressants. Au Japon encore une fois elle est très très connue. Donc je me penche et puis je coupe un peu, je taille un peu dans la masse. Alors on en laisse toujours, on coupe qu'un tiers, hein, parce que les deux autres tiers, on les laisse pour les animaux marins. Ça permet aussi à l'algue de se reconstituer. On a vu qu'avec des algues vertes comme la laitue de mer, on peut cueillir 3 voire 4 fois dans l'année au même endroit. Et à chaque fois, l'algue se reconstitue. Donc c'est intéressant. Par contre, si vous goûtez celle-ci,
3: alors là, c'est une algue qui est marron.
1: Oui, marron. Ça ressemble à une petite fougère. Je vous laisse goûter.
3: Ça a un goût d'huître.
1: Exactement. Un petit goût de truffe aussi. On l'appelle l'algue poivrée.
3: Alors là, Valérie, vous venez de ramasser une autre algue.
2: Oui.
3: Est-ce que Jean-Marie et Valérie, vous avez le droit de ramasser toutes les algues qui sont en bord de mer, là, sur les rochers?
2: Alors sur les rochers, on a à peu près entre 500 et 800 espèces selon les spécialistes. C'est pas tout à fait le même... nombre, mais bon, voilà. Mais sur ces 500, il y en a seulement une vingtaine qui sont classées algues alimentaires et qu'on peut proposer à la dégustation. Ça ne veut pas dire que les autres ne sont pas bonnes à consommer, à la différence des champignons ou des plantes pour lesquelles on peut se tromper et s'intoxiquer. Là, il n'y a pas de risque. Toujours une algue accroché sur le rocher, ça c'est la règle absolue. Et puis dans certains endroits aussi, quand les espaces sont pollués, vous avez éventuellement une accumulation des certains métaux lourds qu'on peut retrouver dans les algues. Donc la zone de cueillette doit être propre. Donc là on a une autre algue verte, on appelle la laitue de mer, qui ressemble à une salade, avec cette couleur verte bien soutenue. Et là, donc, hop là, je coupe la lame.
3: Comment vous vous définissez, Valérie et Jean-Marie? Vous êtes des cueilleurs, des agriculteurs?
2: Des cueilleurs.
3: Des
1: cueilleurs.
3: Nous sommes
1: des cueilleurs sauvages. En même temps, notre métier est au carrefour de la cueillette et de l'aquaculture. Le fait aussi qu'on soit en mesure de garder les algues vivantes plusieurs semaines, etc.
4: Valérie et Jean-Marie Pédron au micro de notre reporter Stéphane Combe, qui a bien failli d'ailleurs se casser la figure dans les rochers, parce que ça glisse les rochers, surtout quand il y pousse des algues. Valérie et Jean-Marie sont à la tête des Jardins de la Mer, une ferme marine de 7 hectares, située dans une ancienne saline de la presqu'île guérandaise. On est près du Croisic, dans un site naturel protégé. Il paraît que c'est très beau, j'ai pas eu la chance d'y aller. En revanche, il y en a qui connaissent bien autour de ce plateau. Je crois même que c'est ce couple... Pédron, Nathalie Yaniello, qui vous a vraiment converti à la passion des algues?
5: Oui, tout à fait. En fait, je mangeais des algues depuis très longtemps. J'ai eu la chance d'aller au Japon au début des années 90, parce que je ne suis pas une toute petite jeune, donc ça fait un moment que je mangeais des algues. Et puis, il y en avait très peu en France à l'époque. Et puis, petit à petit, j'ai goûté tout ce qui s'offrait sur le marché. J'en cueillais, mais un peu sans trop connaître. Et un jour, en ouvrant un restaurant que j'ai eu pendant 3 ans, qui s'appelait Nana, on a fait goûter des algues aux clients cuisinés. Et on est passé par les Pédrons. Et voilà. Et on s'est rencontrés, on est devenus super amis.
4: Et comme la vie est bien faite, la connexion s'est étendue jusqu'à Manon Fleury.
5: Avec Manon.
4: Notre chroniqueuse chef, qui adore les algues, et en particulier celle du couple Pédron.
6: Oui, j'y suis allée cet été avec un autre ami chef, Julian Maori, du restaurant Mieux. C'est marrant ce que dit Nathalie, parce que c'est-à-dire qu'il y a certaines personnes qui avaient pris conscience de ça il y a plus d'une dizaine d'années. Et en fait, il y a une génération aujourd'hui de chefs qui s'y intéressent de plus en plus et qui veulent les intégrer dans la cuisine française, donc c'est bon signe.
4: Pour des raisons à la fois, on va le voir, gustatives et nutritionnelles. Alors avant même d'évoquer les vertus inouïes des algues et le rôle crucial qu'elles pourraient jouer dans l'alimentation demain, on va commencer par s'intéresser à deux premières algues dont on a entendu le nom dans le reportage. Alors, il évoquait, Jean-Marie Pedron, cette petite fougère. Et bien, il se trouve que par miracle, elle a atterri, ou améri, sur le plateau dont on va déguster. Ça ressemble vraiment à une petite fougère un peu sombre, avec des reflets marron, brun, voire légèrement rose sur les bords. Non, mais attendez, quand il évoquait un goût de truffe.
5: Ouais, alors c'est tout à fait ça. C'est de la truffe, du poivre, le vrai poivre. Ouais.
6: Quand on ferme croquante. Les yeux et qu'on pense pas au goût, c'est très croquant. Moi, je trouve que ça ressemble à de la peau de poulet.
5: C'est ah oui, oui, oui, tout à fait.
6: En fait, en texture, ça se mâche et sans pas, penser au, là, à ce goût très iodé.
7: C'est pas assaisonné.
6: Non.
4: Non.
7: Non.
5: C'est pas du tout assaisonné, c'est poivré.
4: Ça picote un peu.
5: Alors, oui, et là, on l'a en très frais, donc c'est sorti et ça a été mis dans les bains d'eau de mer purifiée des Pédrons. C'est arrivé en barquette, mais moi, je l'utilise parce que je peux pas me faire livrer non plus toutes les semaines de ceci à Paris, mais je l'utilise, moi, en sec. Et en sec, le poivré, il est super intéressant, même sur une viande grillée rouge, genre avec de la coulure d'anchois et ça dessus, comme un sel. Mais c'est magique.
4: C'est d'une complexité aromatique et aussi très intéressant au niveau de la texture. Là, dans vos assiettes, Manon Fleury, spontanément, ça se passe comment
6: Moi, je l'imagine vraiment dans un bouillon avec des nouilles, comme si on voit des nouilles chinoises, comme un champignon, quoi.
4: C'est
6: vraiment.
4: Ça.
6: Et c'est intéressant ce que dit Nathalie sur la transformation de l'algue, c'est-à-dire que sec ou frais, on n'a pas du tout le même usage et pas du tout le même goût et on peut s'en servir de manière très différente. Et ça, c'est vraiment ce qui montre la diversité des algues et la richesse qu'on trouve dans ce produit.
4: Incroyable. Deuxième algue évoquée par le couple Pedron. Alors là, pour le coup, cette algue est beaucoup plus populaire, voire très distribuée dans les magasins bio. Elle a vraiment cet aspect de...
5: Mais de laitue,
4: de batavia, salade. De laitue, hein, pour ainsi dire, avec une couleur très vert vif, vert bio. Acide. Ouais. C'est la laitue de mer.
5: Et d'ailleurs, son nom latin, il y a lactuca, laitue, quoi, dedans. Donc, c'est vraiment le légume de la mer. C'est facile à trouver. C'est facile à manger. En fait, on peut la couper très facilement et on a des grandes feuilles. Ça se sèche. Alors, attention, les algues vertes se sèchent pas au soleil au sens rayon lumineux parce que ça transforme un petit peu le vert. Donc si on veut garder la couleur, il vaut mieux le sécher dans un endroit sombre. Et sinon, les gens qui ont la chance d'avoir un déshydrateur, c'est parfait de déshydrater l'algue verte.
4: On la trouve souvent dans les soupes miso des restaurants japonais.
5: Alors,
4: notamment.
5: On la trouve parce qu'elle se réhydrate en 10 secondes. Ça, c'est la première chose. Et deuxièmement, elle est très facile à sécher, à transformer en paillettes, à transformer en poudre fine, donc c'est une algue très très utilisée. Et c'est une algue qui est bourrée de magnésium.
4: Oui,
6: et si je peux faire une remarque, c'est aussi celle qui fait, je crois, le moins peur.
4: Oui.
6: Et c'est souvent le cas avec les algues, parce que c'est assez étranger. Et la laitue, c'est celle qui ressemble le plus à un végétal normal, en
4: donc
6: fait.
4: Donc ça peut être une bonne algue d'initiation.
6: Tout à fait.
4: Pour entrer dans le monde fabuleux des algues avec une note marine, mais assez raisonnable. On n'est pas dans une explosion qui peut faire peur, une explosion gustative. Et par ailleurs, une texture charnue vraiment très agréable. Autre surprise sur le plateau dont on va déguster, c'est un dessert, oui, à base de laitue de mer. Alors là, fallait quand même oser. Le gâteau est très beau. Je crois qu'il s'agit d'une recette à l'orange.
5: Alors, c'est un gâteau fait avec une orange entière. On a aussi un trait commun avec Manon, c'est qu'on est dingue d'agrumes toutes les deux. Donc là, on part d'une orange entière avec la peau, les pépins, enfin tout. Il faut que l'orange, elle soit grosse, c'est-à-dire au moins 3 à 400 grammes. Celle-ci, elle est italienne, biologique. Donc on la lave, on la sèche, on la coupe en morceaux, on mixe avec du sucre. Donc c'est vraiment un gâteau
4: avec
5: simple.
4: Le zeste.
5: Tout. L'orange entière. Et s'il y a des pépins, moi j'adore l'amertume. Et il n'y avait pas de pépins dans celle-là. Donc je n'ai pas pu les ajouter, mais je ne les retire pas. Et en fait, pour ne rien vous cacher, ce gâteau, c'était des essais faits avec du thé vert japonais. Et donc à un moment donné, je me suis dit, mais bien sûr, la laitue de mer a des choses en commun avec certains thés japonais. Et donc ça va bien marcher. Alors pour ceux qui n'auraient pas de laitue de mer, je vous rassure, vous pouvez aussi le faire avec une algue rouge qui est la dulse.
4: Oui.
5: Et la dulce va très bien avec tout ce qui est fruits. Mais c'est moins épatant. Vous voyez, là, comme dit Manon, la laitue de mer, c'est un légume.
7: Alors, est-ce que ça joue sur la texture? Parce que ce qui est étonnant, c'est qu'il y a un moelleux dans ce l'humidité. Gâteau. Enfin voilà, c'est l'humidité qui joue.
4: On se pose des questions sur le rôle effectivement de cette laitue de mer.
8: Et je trouve que c'est très chouette de l'associer à la. Il y a de la poudre d'amande, non?
5: Oui, il y a un poil.
8: Ah. Ouais. Et cette poudre d'amande, elle vient amener de la douceur à la légère amertume de la laitue de mer, et c'est très malin parce que c'est ça.
5: Et alors, juste une chose, si vous achetez, parce que le commun des mortels achète quand même des barquettes de dalles qui sont saumurées dans les magasins bio, il faut absolument le dessaler, parce que même si c'est un gâteau un petit peu étonnant, vous ne faites pas une quiche à l'orange non plus, vous voyez.
4: Toutefois, même dessalé, j'imagine que cette algue apporte un peu de salinité au gâteau.
5: Oui, mais moi je mets toujours texture, du comme sel comme tout pâtissier qui se respecte dans les gâteaux, donc c'est pas gênant.
4: C'est un gâteau un peu mouillé, légèrement spongieux, avec un bon goût fruité, cette note saline d'algue, cette sapidité presque un peu umami, c'est vraiment un gâteau extraordinaire. Alors on va aborder maintenant un versant très important de ces algues, c'est leur pouvoir nutritionnel. Les algues ont en effet un potentiel spectaculaire pour l'alimentation de demain. On retrouve Prête Guérande, Valérie et Jean-Marie Pédron qui nous racontent les super pouvoirs de ces algues au micro de Stéphane Combe.
2: Tu veux qu'on aille du côté de la zone des haricots de mer, par exemple ?
1: Est-ce que vous considérez que les algues sont des condiments, des épices, des légumes ? Comment vous pouvez les définir ?
9: Je dirais qu'elles sont toutes à la fois. On a vu tout à l'heure, en goûtant cette algue poivrée ou cette algue qui avait goût d'huître, que là, on avait entre les mains un incroyable condiment qu'on va par exemple pouvoir ajouter sur un poisson blanc, dans une sauce. Par contre, le spaghetti de mer ou haricot de mer, lui, va constituer un légume d'accompagnement d'une viande. Et vraiment, c'est extraordinaire. Il va servir aussi pour l'apéritif s'il est mis au vinaigre.
2: Et puis, si on sèche certaines algues et qu'on les réduit ensuite en paillettes, voire en micro-paillettes, on va en faire des épices. On va saler, on va parfumer. Donc, c'est tout cela à la fois, tout ce que vous avez dit.
1: On voit tellement d'algues, notamment dans cet endroit où vous m'avez emmené, là, à côté du Croisic. On a l'impression que c'est une ressource qui est totalement illimitée.
2: Elle est illimitée si on la gère correctement. C'est pour ça qu'on a beaucoup d'endroits où on peut cueillir les algues, mais certaines années, on ne va pas sur certains champs pour les laisser repousser ou se régénérer. C'est comme une forme de jachère.
9: Il y a très peu de résidus d'engrais qui se retrouvent dans l'eau, heureusement pour nous.
2: Ah. Regarde, t'as encore des jeunes pousses là.
9: J'ai vu aussi, ça veut dire qu'il y a encore des spaghettis qui n'ont pas poussé. Si on cueillait tous les spaghettis de mer qui sont sur ces rochers, si on les cuisait comme des haricots verts, on pourrait nourrir des tablées de centaines de personnes. Et l'année prochaine, on recommencerait les mêmes choses. Par contre, il faudrait encore une fois les cueillir de façon raisonnée pour que la ressource se renouvelle. Mais on peut faire de l'algueculture en mer, il n'y a aucun intrant chimique, il n'y a aucune pollution, c'est quelque chose de complètement naturel.
2: Et vertueux.
9: Oui, c'est vraiment un aliment de demain.
2: Et puis on retrouve des éléments qui sont importants pour notre alimentation, donc grande richesse en protéines sur certaines d'entre elles. Et en fait, entre ces trois éléments, vitamines, oligo-éléments et sels minéraux, on a des coefficients ou des curseurs qui sont largement supérieurs à ceux qu'on peut avoir dans les fruits et légumes. Allez.
1: C'est un moment que vous appréciez, Valérie, Jean-Marie, quand même venir, même si vous venez plus de 1000 fois par an sur les rochers, quelle que soit la météo.
2: Toujours, jamais blasé, toujours émerveillé. On respire, il suffit de relever la tête, on prend le soleil, donc notre dose de vitamine D naturelle.
1: Et alors ces algues que vous cueillez, parce que vous en consommez aussi, Jean-Marie, Valérie, comment vous les dégustez ?
2: Alors,
1: personnellement, est-ce que vous en mangez aussi sur les rochers ?
2: Personnellement, je fais le contrôle qualité sur le rocher. J'en mange déjà pendant les cueillettes. On aime bien les manger en conserve. Quand on a fait des haricots verts, c'est facile à réchauffer. On fait un œuf sur le plat, on met quelques épices d'algues également. On sert les pâtes ou le riz, on ajoute les furikakes. Et ainsi de suite. Donc on en mange en fait régulièrement. Ça fait partie de l'élément incontournable de notre cuisine, sur le coin de la gazinière, sur la table, dans nos assiettes.
4: Nathalie Yaniello, en introduction de votre livre « Les algues, 10 façons de les préparer » aux éditions de l'Épure, vous écrivez très sérieusement « Les algues pourraient sauver la planète et ses 9 milliards d'habitants attendus en 2050 ». Or, en France, on sera d'accord sur ce constat, on a longtemps ignoré, voire méprisé les algues. On les laissait un peu trop volontiers aux amateurs de régimes végétaliens et macrobiotiques. En clair, on se moquait un peu des algues, y compris les grands chefs, Manon Fleury. Alors que les Japonais, pour ne citer qu'eux, en consomment 7 à 9 kilos par an, c'est-à-dire plus que notre consommation de salade verte, qui en France est estimée à 7,3 kilos par an. Pourquoi les algues n'ont pas encore percé dans notre alimentation, alors qu'en France, bah, y a une ressource remarquable, les pédrons nous le disent, et par ailleurs, on sait que la façade atlantique de France est peut-être bien l'une des plus riches d'Europe.
5: Oui, notamment toute la zone de Roscoff, du fait des brassages dont parlent Jean-Marie et Valérie.
4: Il paraît que c'est un des plus beaux gisements au monde.
5: C'est un des plus beaux gisements au monde, c'est le premier Roscoff. En Europe sûr.
4: Finistère.
5: Et en Europe, on va dire que la production en fait européenne, qui représente que 1% de la production mondiale, elle est constituée, elle vient de 25% de la production française et 90% de la production française, c'est la Bretagne. Donc vraiment, la Bretagne a un rôle très important. Alors pourquoi ? Parce que, comme ils le disent, pour avoir des eaux propres, il faut des eaux brassées, et qu'effectivement, l'eau est plus brassée dans des endroits où il y a du courant, comme aux alentours de Roscoff, et notamment la pointe d'Ouessant, etc. aussi, tout ça c'est brassé. Il y a un fort dénivelé aussi, ça faut penser à ça, ce qui n'est pas le cas aussi en Méditerranée. Et donc, il y a des eaux beaucoup plus propres. Alors, évidemment, quand on ramasse des algues, ou quand on les cultive, on peut le faire, il faut que ça soit dans des endroits propres, sinon c'est une plante qui absorbe tout ce qui peut être dans la nature, comme n'importe quelle plante, même terrestre.
4: C'est vrai qu'on est beaucoup alerté par nos auditeurs, le sujet algues a déjà été évoqué par l'ami Mathieu Vidard dans La Terre au Carré, beaucoup d'auditeurs craignent la présence de métaux lourds.
7: Oui, Thierry nous écrit très récemment, on nous a expliqué que les algues étaient assez souvent composées de métaux lourds, les passer à l'eau, clair, ne suffirait pas à les rendre comestibles.
5: Non, d'ailleurs, passer à l'eau claire n'importe quel produit, ça ne retire pas les métaux lourds. Ce qu'il faut savoir, c'est comment on ramasse les algues, et on les ramasse dans des endroits où, évidemment, les métaux lourds n'ont aucune ne peuvent pas arriver. Les métaux lourds, c'est quoi ? C'est des zones industrielles. Donc, dès qu'il y a un ruissellement d'eau, par exemple, il faut dire ça aux cueilleurs amateurs, lorsque vous ramassez des algues, il ne faut jamais le faire après une période de pluie. Parce que sur le rivage vont arriver des ruissellements, peut-être très en amont des bassins. Mais pour répondre à votre question, pourquoi on n'a pas mangé des algues jusqu'à maintenant ? D'après moi, il y a une raison bêtement historique et culturelle française, c'est qu'on a la chance en France d'avoir tout qui pousse, tout, quasiment, sauf les plantes tropicales. Et
4: donc
5: encore,
4: on n'a pas eu besoin d'avoir recours aux algues.
5: On a eu des plantes tropicales pour les raisons qu'on connaît d'avoir de colonisation, donc tout simplement. Donc on a tout à notre portée, donc les algues n'étaient qu'une partie des produits qu'on pouvait avoir. Et les seuls qui mangeaient des algues, c'était pour des mauvaises raisons, c'était les Bretons, quand la Bretagne était encore totalement pauvre et que l'agroalimentaire n'avait pas fichu en l'air une partie des terres et du rivage breton, eh ben on ramassait des algues parce qu'on n'avait rien d'autre à manger. On mangeait ce qu'on appelait le steak de mer, c'est une algue rouge avec des lames très très larges qu'on faisait cuire au four avec ce qu'on avait, et on mangeait des pommes de terre, des algues au four et du gouël ou une forme de gros lait, quelle qu'elle soit. Donc ça avait une connotation de pauvreté, et puis les liens entre la France et le Japon, qui aujourd'hui sont très très forts dans le milieu de la cuisine, étaient totalement inconnus. Totalement,
4: là, on limite un peu l'oubli. D'ailleurs, on donne aussi aux algues beaucoup de noms, le wakame, des noms qui sont directement issus de la langue japonaise.
5: Et il ne faut pas oublier que c'est l'Asie du Sud-Est, et essentiellement le Japon et la Corée, qui fournissent 96% en fait vient d'Asie, et sur les 96% de la production mondiale, pardon. Et donc sur les 96%, on va dire que c'est une grande majorité du Japon et de la Corée. Donc si on n'avait pas d'accointance, j'allais dire, avec ces pays-là pendant très longtemps en cuisine, parce qu'évidemment, de la génération de Manon, ils connaissent le Japon, mais
4: bien
5: avant,
4: sûr,
5: on connaissait moins quand même.
4: Et vous confirmez leur bienfait nutritionnel tout à fait étonnant.
5: Oui, bien
4: fibres,
5: entendu.
4: Fibres, vitamines, oligo-éléments. Apport en protéines, magnifique.
5: Alors, oui.
4: Façon aussi de freiner sur la viande.
5: Je ne sais pas si on a le temps, mais attention sur la protéine. Quand vous mangez 7 grammes d'algues par jour, ce qui est quand même beaucoup, vous n'avez que 2 grammes de protéines. Donc là, il y a de la recherche pour essayer de voir comment les algues pourraient, on renforcerait son pouvoir protéiné, entre guillemets, pour vraiment, si on devait sauver la planète et arrêter de faire n'importe quoi sur les terres arables qui sont de plus en plus rares.
4: Antioxydants aussi.
5: Alors, antioxydants, potassium, magnésium, fer, calcium, beaucoup de calcium, voilà.
4: À présent, plein feu sur le haricot de mer qu'on appelle aussi spaghetti de mer, Imantalia et longata pour les intimes. C'est l'algue préférée de notre cuisinière Manon Fleury.
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4: Vous préférez haricot ou spaghetti comme petit nom, Manon ? Là, pour la circonstance, ce sera peut-être spaghetti.
6: Ce sera peut-être spaghetti, mais à la fin de cette chronique, on va commencer par haricots, parce que c'est comme ça que j'ai abordé cette algue. Et moi, contrairement à Nathalie, je ne suis jamais allée au Japon. Et en fait, j'ai été tentée de trouver des ouvrages japonais qui parlaient des algues. Et je me suis dit, ben non, je ne vais pas faire ça. Je vais prendre le contre-pied et je vais prendre mon bagage de cuisinière française en l'abordant comme un végétal, en fait, qu'on trouverait dans la terre. Et je trouve que c'est peut-être comme ça...
4: Comme un légume, presque. Hein.
6: Comme un légume. Et c'est peut-être comme ça qu'il faudrait aborder les algues. Parce que ça ferait moins peur. Et finalement, c'est quand même un végétal de la mer et on peut l'aborder vraiment comme un légume. Donc moi, j'ai essayé d'envisager le haricot de différentes manières. La première manière, c'est cru. C'est à la fois plus facile de les manger parce qu'on n'a pas de cuisson, ça arrive directement dans l'assiette, etc. C'est comme ça aussi qu'on a le plus de fibres. L'haricot de mer est particulièrement riche en vitamine C. Et donc, cru,
4: une texture
6: j'ai
4: formidable.
6: Essayé d'en faire... Exactement. Je les ai taillés en tronçons et je les ai associés à un praliné de graines de courge que j'ai fait. Et en fait, je suis essayée de venir casser ce côté iodé qui peut être aussi parfois un peu dérangeant par le gras de la graine de courge qui vient enrober le haricot de mer et qui vient vraiment lui amener une caresse à ce côté iodé qui peut être un petit peu dérangeant.
4: Tout d'un coup,
6: super
4: là, on a
6: réussi.
4: Une texture soyeuse qui recouvre
6: c'est très, très bon.
4: Le haricot croquant. En plus, il y a une très belle chromatique. Un camaïeu de verre, c'est étonnant.
6: Donc, pour faire ce praliné, c'est vraiment très simple. Vous mixez des graines de courge avec un peu d'huile. Vous faites comme une pâte à tartiner. Et ce qui est assez intéressant, c'est que ça nous vous donne une pâte à tartiner très verte qui va très bien avec les algues. Et on reste vraiment dans cet univers marin alors qu'on est sur un aliment qui se trouve dans la terre.
4: Donc, quel régal.
2: Elles sont bien torréfiées, les graines de courge ?
6: Elles sont un peu torréfiées, oui. On les passe
4: largement
6: au four.
4: Ouais.
6: Oui, tout à fait. Et puis ensuite, pour conserver justement ce côté cru et ces côtés vitaminique qui est assez intéressant dans le haricot de mer, on peut le transformer, on peut le lacto-fermenter avec du sel pour le conserver. Alors là, je ne l'ai pas fait parce que je n'ai pas eu le temps et pour lacto-fermenter, il faut au moins 7 jours pour lancer la lacto-fermentation et je n'ai pas eu les algues assez tôt, mais ça fonctionne. Et ce qui est assez intéressant avec la lacto-fermentation, c'est que ça permet d'augmenter encore ce côté vitaminique. Donc imaginons qu'on laisse ces algues dans un frigo pendant quelques mois, et ben on va pouvoir les retrouver et il y aura encore plus de vitamines qu'au départ. Donc ça, le côté lacto-fermenté, c'est vraiment intéressant. Et puis, il y a le côté aussi pickles. Là, je vais vous faire passer une assiette avec les pickles de haricots de mer réalisés par Jean-Marie et Valérie Pédron.
4: Alors, l'assiette circule,
6: qu'ils m'ont envoyé.
4: On prend nos précautions sanitaires.
6: Voilà.
4: Et on croque.
6: Attention.
4: Là, on devrait avoir une petite note un peu acide vinaigrée.
6: Acide vinaigrée, mais à la fois là, assez doux, parce qu'il y a quand même un petit peu de sucre.
5: On est sur l'anchois
6: exactement.
5: Tiens,
6: et ce qui est assez intéressant, c'est que Jean-Marie, il met aussi quelques baies de genièvre, aussi, je crois, quelques baies de masseron, qui est le poivre qu'on utilise de plus en plus aussi en cuisine, qui remplace le poivre qu'on va chercher à des milliers de kilomètres. C'est une baie qu'on trouve dans nos régions. Et puis, je vais terminer par une recette dont on parlait au début de cette chronique, qui est une recette de haricots de mer allez vangolais.
4: Alors là, il est temps.
6: Je ne sais pas si je l'ai bien prononcé, Nathalie.
2: Allez vangolais.
6: Voilà.
4: L'accent tonique est sur la première syllabe. Oui. Allez vangolais. Je m'excuse.
6: Je suis entourée d'Italiens.
4: Non, mais c'est juste.
2: Moi, c'est que mon mari.
4: Avant d'entamer cette recette et pendant que vous installez votre casque micro, car vous allez réaliser la prouesse de faire ces spaghettis à les vongoler en direct, la texture de ces pickles de haricots est proprement surprenante. Quand vous évoquez l'anchois, on a vraiment le fondant de l'anchois. On oublie totalement la texture croquante du haricot de mer à l'état cru.
5: Et on oublie même que c'est un végétal.
4: C'est incroyable. Moi, j'avoue que c'est une véritable découverte et pourtant, j'en ai vu quoi. Et voilà, franchement, surprenant.
2: Pickles, alors... c'est comme ça qu'on trouve le plus souvent les spaghettis de mer. Hein. C'est sous forme de pickles dans le commerce général
4: c'est
2: en
4: ça.
2: France.
10: Ça me permet de placer une question d'auditeur. Christian demande, est-ce que la salicorne est une algue ? Parce que j'ai la même recette.
2: Non.
10: Parce que j'ai la même recette de salicorne que je mets dans le vinaigre, moins subtil que ce qu'on vient de
4: goûter. On l'a 12 ou 13 fois, cette question.
10: Est-ce que la salicorne est une algue ?
2: Non, la salicorne est une plante terrestre qui pousse notamment dans les marais salants et qui est d'ailleurs propre aux marais salants de la côte atlantique. On en trouve un peu en Méditerranée et sur d'autres aires mondiales, évidemment. Mais c'est vraiment une plante, mais qui est extraordinaire aussi. Hein.
4: Alors, Manon, qu'est-ce qu'il se passe du côté du plan de travail dont on va déguster? Il y a une casserole d'eau bouillante qui est en train de chauffer sur la plaque de cuisson.
11: Oui. Alors, en fait, vous avez la recette sur le site de l'émission, mais évidemment, on va essayer d'écourter certaines étapes, notamment celle d'une persillade. Donc, vous pouvez réaliser une petite persillade avec du persil, un peu d'ail frais, du cerfeuil, un trait de jus de citron et d'huile d'olive.
4: D'accord.
11: Vous lâchez tout ça ensemble et vous préparez votre petite persillade en amont avant de réaliser la recette. Donc, moi, elle est déjà prête et je l'ai mise sur le côté.
4: Parfait.
11: Et puis là, j'ai mis de l'eau à chauffer. Idéalement, si on était en bord de mer, il faudrait aller chercher, moi j'adore aller chercher de l'eau de mer, la faire bouillir et la filtrer. Et on peut se servir de l'eau de mer pour cuire ces coquillages. Donc là, j'ai pris des coques et on va ouvrir les coques dans de l'eau salée bouillante. Et en fait, pour moi, c'est une technique que j'ai appris. Je fais un petit clin d'œil à Alexandre Couillon à la marine à Noirmoutier.
4: Oui.
11: Où on va plonger les coques dans l'eau bouillante et elles vont s'ouvrir dans l'eau bouillante et en fait elles se gorgent à ce moment-là d'eau salée et en fait ça nous fait des coques très très charnues.
4: C'est ça, vous connaissez aussi la technique de la coque à la bouilloire. Non. Vous faites oui. Bouillir une bouilloire, vous versez, ça revient
11: sur
4: même,
11: et ça s'ouvre.
4: Sur les coques et ça s'ouvre. Et c'est assez magique en 30 secondes. Donc des coques, on pourrait utiliser aussi des palourdes.
11: Oui.
4: Là c'est une bonne nouvelle parce que la coque est un coquillage nettement plus bon marché.
11: Voilà. Donc en fait sur le côté j'ai préparé une poêle avec les spaghettis de mer que j'ai déjà pré-blanchis. Donc je les ai déjà plongés dans de l'eau bouillante, refroidie. Vous pouvez aussi les cuire à la vapeur. Moi hier je les ai cuits à la vapeur pendant une vingtaine de minutes.
4: Mm-hmm.
11: Et ça fonctionne très bien. En fait, cette pré-cuisson, elle permet de casser la fibre du haricot de mer.
4: Et d'attendrir un peu le.
11: Bien sûr, voilà, exactement.
4: La texture.
11: Et de rendre, voilà. Et on peut choisir, parce que j'en ai parlé avec Jean-Marie, il m'a dit, mais on peut les manger vraiment al dente, comme on mangerait un haricot vert al dente. Et moi, je trouve que ce côté souple.
4: C'est un peu comme pour les pâtes, en fait.
11: C'est exactement
4: soit
11: pour
4: on les
11: pâtes.
4: Veut fondantes, soit on les veut fermes.
11: Exactement. Et là, j'ai choisi fondant, parce que je trouve qu'il y a un côté. Ça change la texture du haricot de mer. Donc là, je vais plonger les coques dans l'eau bouillante, vous entendez le bruit.
4: Voilà, une belle poignée, deux belles poignées,
11: voilà,
4: on va dire.
11: Exactement.
4: Là, c'est pourquoi pour une portion généreuse.
11: Oui, pour deux assiettes, je dirais.
4: C'est ça.
11: Donc là, je plonge les coques qui s'ouvrent presque immédiatement.
4: Hein. Incroyable.
11: Ça va très vite. En 15 secondes, je les retire avec un écumoire qu'on m'a gentiment prêté ce matin. Un restaurant à côté de chez moi.
4: Très bien, parce qu'évidemment, Manon Fleury n'est pas équipée à la maison. Hein. Et ensuite, alors là, on va passer carrément au moment crucial.
11: Voilà, et donc là, je prends ma poêle, je réchauffe très légèrement mes haricots de mer, qui sont déjà pré-cuits, je le rappelle.
4: Ah là, ça, vraiment, c'est incroyable. À part la couleur, on dirait vraiment des spaghettis, c'est tout à fait
11: et
4: étonnant.
11: Et je les ai mélangés, parce que Jean-Marie m'avait envoyé aussi un petit peu de nori frais. Et donc, je les ai mélangés avec un peu de nori frais aussi.
4: Et un peu de matière grasse ?
11: J'ai mis à peine d'huile, mais franchement, il n'y a pratiquement pas besoin de mettre de matière grasse.
4: Très bien. Expliquez-nous juste les étapes d'après et on va déguster dans un instant.
11: Et la prochaine étape, ce sera de les mettre dans l'assiette à peine tiédis. On mettra les coquillages par-dessus avec un peu de persillade.
4: C'est ça. Et c'est une affaire de quelques minutes, sincèrement.
11: Exactement.
4: Et on se réjouit à l'idée de goûter ça dans quelques minutes. La recette est en train de finir. Donc les haricots de mer qui sont juste un peu réchauffés avec un tout petit peu d'huile dans une poêle. On a ouvert les coques, on va réunir tout ça avec une persillade dans une assiette. Dans un instant, on les déguste ensemble et on tente un accord. Spaghetti à l'évongolé avec le vin d'Antoine Gerbel. Mais juste avant, on déguste les jolies choses de Polo et Pan.

0: La finesse de nos vins et la particularité de nos vins blancs. Alors pourquoi je parle des calcaires? Parce que ce sont d'anciennes mers, hein, c'est des sédiments lacustres, et que quand une vigne est bien travaillée, j'insiste, hein, je ne parle pas de vignes qui sont artificiellement nourries et pas travaillées, bah, quand la vigne est bien travaillée, ses racines nous racontent cette histoire. Alors, j'aurais pu faire plein de propositions. Déjà, toute la face océanique française, il y a des vins blancs qu'on s'y note, on va dire des fois plus climatiques. Le sud-ouest, par exemple, peut donner des notes iodées sur ces vins, mais dans le grand sud-ouest, on va dire que c'est côté océanique qui joue quand les marées sont en train de tourner au mois de septembre, qui met en danger d'ailleurs des fois les récoltes, et ben on retrouve des petites notes iodées dans certains territoires. Puis je voulais parler d'un territoire. On revient souvent sur cette région, mais c'est parce qu'il bouge énormément et que les vins sont accessibles et qu'aujourd'hui, il y a des jeunes vignerons qui nous épatent. Je veux vous parler d'un jeune vigneron qui a commencé, il avait seulement 30 ans. Son pédigré est fascinant pour l'émission. Il est né dans la baie de Morlaix. C'est un pur breton du Finistère. Il s'est passionné pour la nature. Il savait pas trop ce qu'il voulait faire. Il se retrouve à Oléron avec sa compagne et sa voisine est une vigneronne. Et bon, vous imaginez l'environnement de la vigne à Oléron, c'est la mer aussi, c'est le sable. Donc inconsciemment presque, il se rapproche naturellement de cet univers de l'association de la mer et de la vigne. Il a le virus de la vigne à Oléron. Il réfléchit comment s'installer. Bon, avec son ami, ils prennent un vélo, ils partent faire un tour d'Europe. Ils vont en Grèce, ils vont en Italie, ils vinifient à droite, à gauche, ils s'amusent. Et dans sa tête, la petite musique de la mer et de la vigne est quand même là. Et il est passé par le Muscadet, et donc il aime cette région, il se dit, il y a de quoi faire. Il s'installe avec petite surface. D'ailleurs, son domaine s'appelle les vins jardinés. Donc voilà, vous voyez, 4 hectares, c'est très peu. Et il révèle surtout cette fantastique nuance de terroir qu'il y a dans le Muscadet. Ce Muscadet qu'on imagine un peu grossier, un peu facile, acide, qu'on met dans la cuisine ou qu'on boit à trois, comme on dit, deux qui vous tiennent, un qui vous...
1: Le vin parfait pour se détartrer les dents.
0: Vous mettre ça dans le gorgeon. C'est aujourd'hui des vins beaucoup plus subtils. Dans votre verre, vous avez sa première cuvée qui coûte 10 euros. Ça fait très longtemps que je n'ai pas eu un vin blanc vivant dans mon verre qui coûte ce prix-là, 10 euros chez lui, un petit peu plus chez les cavistes.
1: C'est peut-être pour ça que ça s'appelle Vin pour tous, d'ailleurs.
0: Alors, ça s'appelle Vin pour tous pour ça, et aussi parce que, comme beaucoup de jeunes aujourd'hui, ils n'ont pas les fonds et les banques ne les aident pas. Donc, ils se tournent vers les amis, un peu plus largement les amis des amis, et ils demandent pas grand-chose, simplement un peu de trésorerie. Parce que la banque, elle vous prête pour acheter un tracteur, qui peut reprendre si ça va pas. Elle vous prête pour acheter des terres, qui peuvent reprendre si ça va pas. Par contre, de la trésorerie pour dire, moi, mon vin, il me faut 3 ans pour le construire, eh bien, ça permet personne vous le prête, sauf les amis. Et donc ça s'appelle « Tous pour un » et « Vin pour tous » et ça raconte cette histoire. Alors dans votre verre, vous avez « Vin pour tous », une association de deux terroirs typiques du Muscadet. C'est d'abord les granites. Donc les granites, on imagine bien, on est en phase de décomposition du massif armoricain, les plages de la Baule sont pas très loin, ils sont là, mais ils ont aussi des petits argiles qui donnent du goût, et les gabbros. Alors les gabbros, c'est une terre, une roche un peu particulière, un peu plus dure. C'est vraiment des sédiments qui sont pas encore décomposés, et sur lesquels la vigne va amener beaucoup plus de rondeur, parce que j'ai oublié de vous parler... J'ai évidemment consciemment du cépage, le melon de Bourgogne.
1: Et oui.
0: C'est ce melon de Bourgogne. Alors, il n'a rien de bourguignon véritablement. Il est passé en Bourgogne. Voilà, c'est son nom qui rappelle son terroir d'origine, mais il n'y en a plus aujourd'hui planté en Bourgogne. Il s'est installé là parce qu'il est pratique à cultiver. Il peut produire beaucoup, et c'était la destination du Muscadet il y a quelques temps, faire des vins de masse. Mais par contre, si vous le restreignez un petit peu, pas trop, il faut toujours du jus, vous avez un buvard de terroir. Un vrai buvard qui va vous raconter, dans le vin que vous avez dans le verre, c'est une association, granit et gabbro. Et là, j'ai deux vins à côté, qu'il décline. L'éloge, c'est plutôt granit. Je vous ai mis ça dans ce petit verre-là. Alors ça, vous allez voir, c'est de l'eau de roche. C'est-à-dire, granit, vous avez l'impression, le gabbro, il vous fait quelque chose de gras et jovial.
1: Mais là, on suce des cailloux.
0: Et là, voilà, on est beaucoup plus droit. Et on revient avec notre identité d'algues, parce que moi, je trouve que ces vins, voilà, nous permettent une ouverture sur le cru. On a évoqué la cuisine japonisante. Vous savez que c'est quand même les Japonais qui, aujourd'hui, sont nos plus grands ambassadeurs de ces vins-là, parce qu'ils vont directement, ils n'en ont rien à faire que ça s'appelle Muscadet ou pas. Et d'ailleurs, ce vin ne s'appelle pas Muscadet. Pour conclure, c'est un vin de France. Encore une fois... Hors appellation. Il n'a absolument rien contre le Muscadet. Ce vigneron, dont je rappelle le nom, Johan Gillot. Mm-hmm. Mais par contre, il trouve le cahier des charges du Muscadet qui ne correspond pas à son travail. C'est un jardinier. Il a 4 hectares. Il se défonce. Donc, il veut faire un vrai vin de terroir. Et c'est vrai que les Muscadets que vous rencontrez en tête de gondole n'ont pas grand-chose à voir. Mais c'est quand même le terroir du Muscadet qui est raconté là. Vin pour tous, 10 euros. Donc, chez lui, un tout petit peu plus chez les cavistes. Il y a toute une génération en muscadet.

0: et qu'il faut vraiment, vraiment aider et entretenir. Et je dirais un dernier mot sur les algues et la vigne. Les algues et la vigne, aujourd'hui, on isole, on travaille sur les ARN, voilà, on parle beaucoup des ARN, parce qu'on n'explique pas comment ces algues sont dans toutes les mers, elles ont tout conquis. Donc si elles ont tout conquis partout, c'est qu'elles doivent avoir une puissance armée pour combattre tout ce qui peut les attaquer. Et donc on est en train d'isoler ça pour traiter et le mildiou, l'oïdium et la pourriture grise en même temps. Il y a une entreprise installée à Bordeaux qui est en train de travailler sur ça, et ça, c'est passionnant, et ça devrait arriver en 2022-2023 dans les vignes.
1: Il ne faut pas oublier que les algues sont à l'origine...
2: Pour un auxiliaire biologique dans les vignes.
1: Et puis que les algues sont à l'origine des plantes terrestres.
2: Hein.
1: Elles sont apparues bien avant, donc ça, il ne faut pas l'oublier.
2: Pensons à ce magnifique jardin sous-marin, pensons aussi à cette recette incroyable que moi j'ai boulottée pendant la chronique d'Antoine. Franchement, spaghetti de la mer au vongolais. On n'a pas de pasta, de blé dur, hein, pour ceux qui auraient manqué une étape. On est vraiment sur ce spaghetti avec une texture qui est à la fois fondante et ferme, les deux à la fois, il y a de la mâche.
3: Il y a quand même de la texture.
2: Il y a un peu d'acidité, jus de citron, la persillade pour la gourmandise. C'est coque bien juteuse en bouche, très saline. Franchement, c'est prodigieux. C'est un truc incroyable. Est-ce que ça va à l'accord, cher Antoine ?
0: Alors, je suis en train de me battre avec mes pastas.
2: Bravo, hein. Manon, c'est
3: très bon. Pour la petite anecdote, c'était le plat que m'avaient servi Jean-Marie et Valérie quand j'étais venue les voir au mois d'août. C'était leur plat d'accueil qu'on avait dégusté tous ensemble, donc
2: incroyable.
3: C'est assez symbolique.
2: Et ben, vraiment bravo, ça, on pourrait le servir dans les meilleurs restaurants, ce serait une superbe aventure. On a beaucoup, beaucoup de questions, Nathalie, Yaniello, beaucoup de questions sur cette effervescence autour de l'ail et sur le moyen ou les moyens de s'en procurer. Et je profite pour dire un mot de Neptune et Élément, une toute jeune entreprise, ils sont venus quelques minutes avant l'émission, directement. Non mais c'est pas quelque chose à faire malheureusement, parce
0: qu'on
2: peut pas accueillir tout le monde, mais en tous les cas ils nous ont apporté des versions sèches de leurs algues. Alors Ulva, c'est la laitue de mer, mais également Palmaria palmata, là on parle de...
1: La dulce,
2: là c'est vraiment...
1: C'est une algue rouge.
2: Une algue rouge qui est aussi très intéressante
1: très
2: et qu'on trouve très facilement, et là en version un peu, c'est carrément dans des boîtes
1: c'est
2: en métal,
1: paillette.
2: En thé, c'est des paillettes
0: boîte de thé,
2: et c'est très intéressant parce que l'algue peut être aussi dans cet état-là, une espèce de condiment ou d'épice. Mais question plus générale,
1: alors,
2: ces algues, quand on n'a pas la chance d'habiter en Bretagne.
1: Tous les magasins de type biologique, tous les magasins naturels, et en frais, on peut le trouver en magasin biologique et chez les poissonniers. Après, il faut téléphoner aux producteurs d'algues, soit les producteurs tels Jean-Marie et Valérie Pédron qui font du naturel et de la cueillette, et il y a une dizaine d'entreprises qui se montent pour faire de l'élevage d'algues. Et un élevage d'algues, l'intérêt, c'est qu'il n'y a aucun intrant, évidemment. Si on sait bien faire, on ne pollue pas et il n'y a pas de bilan carbone.
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5: Donc, sur mon plateau, je vais disposer à part égale les algues, laitue de mer, dulce, nori, et je vais hacher l'ensemble
0: avec
5: un couteau.
0: Alors vous prenez un grand couteau.
5: Voilà. On peut utiliser un broyeur. Attention, l'objectif, c'est pas de faire une purée d'algues.
0: Quelle est la quantité d'algues qu'il faut pour...
5: À part égale, donc si on veut faire une petite verrine de 100 grammes, on va à peu près avoir 60 grammes répartis sur les trois espèces. Je vais mettre 4 cuillerées à soupe d'huile d'olive. Ensuite, une sauce soja, je vais mettre 2 cuillerées à soupe. Après, je passe au vinaigre de cidre, 2 cuillerées également. Et puis, je vais couper mon citron et je vais essayer de recueillir l'équivalent aussi de 2 cuillerées à soupe. Donc, je prends ma fourchette.
0: Donc là, vous mélangez...
5: Et je mélange le tout pour bien lier vinaigre, sauce soja, jus de citron et huile d'olive. Et maintenant, je vais éplucher ma petite échalote. Là, on a une préparation qui est assez homogène et qui va se tartiner facilement. Comme cette préparation est vivante, il n'y a pas eu de pasteurisation, de stérilisation, eh bien, en fait, elle va évoluer en goût au fur et à mesure des jours qui vont passer.
0: Tu peux goûter, là ?
5: Oui, oui, tout à fait.
0: C'est un curieux mélange entre l'assaisonnement et des parfums de la mer.
5: Oui. C'est une recette qui respecte totalement les qualités premières des algues, puisqu'il n'y a pas eu de cuisson. Les oligo-éléments, les sels minéraux sont bien présents, donc l'intégralité des bénéfices est préservée, et quand vous mangez cela, vous vous faites vraiment du bien.
6: Bon, bah, je vais reprendre une petite lichette là, pour finir.
5: Allez, c'est reparti. On recoupe le pain.
2: Un tout petit mot d'une recette emblématique qui est d'ailleurs dans votre livre, Les algues, 10 façons de les préparer. C'est le caviar d'algues fraîches des Pédrons.
1: Eux, ils appellent ça le caviar d'algues, et la plupart des personnes qui coupent et taillent en julienne plein d'algues mélangées et les mixent avec des capres, des cornichons, enfin ce que vous voulez, en fait, ça sera un tartare d'algues. Ce sont des algues fraîches, donc tartare. Après, il y a la recette de Jean-Marie et Valérie, qui est très très bonne et que je donne dans mon livre. Moi, je la fais sans ail parce que j'ai un problème avec l'ail et les produits de la mer. Je trouve que ça camoufle un poil trop haut. Donc, la base, c'est laitue de mer, nori, dulce.
2: Voilà, il y a un trio d'algues.
1: Voilà.
2: Qui sont faciles à trouver, bonne nouvelle.
1: Qui sont faciles à trouver. Et donc, c'est très facile à faire. Vous prenez un bon couteau. Alors, surtout, ne jamais utiliser de mixeur. Voilà. Un robot coupe, ça fiche en l'air toutes les algues.
2: Donc,
1: c'est
2: on y va, au couteau bien aiguisé.
1: Et on s'amuse. On prend la base de la recette des Pédrons qui est dans mon livre. Mais après, on a le droit d'oublier un élément, d'en ajouter un autre.
2: Alors, on a ce...
0: À propos de l'algue dulcée...
2: Ce tartare en bocal.
0: Et Florence nous demande, acheter au poids en vrac, combien de temps peut-on la conserver?
1: Alors, en sec, longtemps. Enfin, un an, sans problème.
2: D'accord, en version sèche. Qu'est-ce que vous pensez de ce tartare, Manon ?
3: C'est très bon, c'est très doux, en fait. On pourrait penser que c'est très iodé, et finalement, c'est très, c'est enrobé dans une huile, je pense. Je ne sais pas quelle...
1: Oui, il y a de l'huile, en général, un peu d'olive, et puis on peut mettre sur tout.
3: Et ça permet vraiment de casser aussi ce côté iodé, et c'est assez agréable. Moi, je l'imagine vraiment sur une tartine à l'apéritif, ça fonctionne très bien.
2: Oui, absolument.
1: C'est comme ça qu'on la mange, qu'on mange ce caviar.
2: On est obligé, malheureusement, de se quitter sans évoquer une recette, mais la recette est en ligne. C'est la mousse au chocolat au pioca. Le pioca, alors c'est une algue.
1: C'est une
2: algue. Le pioca,
1: c'est une algue très vieille bretonne qui fournit des carréganes, qu'on trouve d'ailleurs dans l'agroalimentaire avec le 406 qui apparaît partout. Et donc, il suffit de faire chauffer l'algue que sèche, si elle ne marche pas, si elle n'est pas séchée, et dans du lait notamment, avec une dose de 7 grammes pour un litre de lait. Pour gélifier calmement.
2: Magnifique, un grand merci Nathalie Yaniello, merci Antoine Gerbel et merci beaucoup Manon Fleury pour cette exceptionnelle recette de haricots de mer à les vongolais, cuisinés d'ailleurs avec les algues, je le rappelle, de Jean-Marie et Valérie Pédron. Leur ferme marine se trouve sur la presqu'île guérandaise à la pointe du Croisic. 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Alors à demain, si vous avez encore faim.
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1: Il est 2h, le flash Eva Kling. Les États-Unis annoncent plus de 15 millions de dollars d'aide pour la Colombie, qui a subi un séisme de magnitude 7,4 sur l'échelle de Richter. Le bilan qui va sans doute s'alourdir est de 111 morts et des dizaines de blessés, avec des secousses ressenties jusqu'au Panama et en Équateur. Le président colombien déclare l'état d'urgence. 5 morts et 20 blessés dans une attaque russe sur Zaporijja cette nuit, annonce les autorités ukrainiennes. Plus au nord, à la capitale, des explosions entendues hier soir. Le maire de Kiev déclare que la ville subit des attaques de missiles balistiques russes. L'Allemagne renforce sa police anti-drone. Le ministre de l'Intérieur annonce une centaine d'agents de plus pour ses forces spéciales. Une réaction aux intrusions sur son sol et dans son ciel ces derniers jours. La semaine dernière, un drone explosif repéré à l'aéroport de Leipzig, très stratégique pour l'Ukraine et l'OTAN. Un grand quart nord-ouest est et sud-est de la France en vigilance orange canicule pour la journée. 43 départements désormais concernés. Les fortes chaleurs bien appréciées de certaines espèces envahissantes. Le moustique tigre devient une menace française selon l'étude d'Institut de recherche pour le développement qui alerte 70% du territoire